Donc, pas démarrer, vont démarrer l'année prochaine. Déjà, l'État va contribuer, le département également. Et on a déjà des mécènes qui ont accepté de faire des chèques.

0: place également. Et donc, il va falloir faire des échafaudages qui vont devoir rester en place longtemps. Et rien que ce budget-là, ça représente des sommes considérables. Donc, c'est un chantier qui va durer 5-6 ans. Vous voyez, on va pas régler ça d'un coup de baguette magique.
1: Alors, je voudrais vous poser une question, puisque on peut dire que ce pont de Valentré, c'est le personnage principal de votre roman. Alors, est-ce que c'est difficile d'avoir comme personnage principal un pont, un monument ?
0: Alors, pas du tout, parce que le principe de cette série, où on retrouve le fameux Séraphin Cantarelle, sa femme Hélène et son adjoint Théo Trélissac, à chaque fois, c'est un monument. On s'était retrouvé, je crois, pour le phare de Cordouan, j'ai fait le château d'Ilbaritz, j'ai fait le Mont Saint-Michel, la cathédrale de Reims,
1: Rocamadour
0: avec la fameuse pomme d'or, et puis j'ai fait Albi et le musée Toulouse-Lautrec. Donc à chaque fois, c'est le monument qui est le héros. Et le principe de cette collection, c'est que le lecteur puisse découvrir un monument sous ses arcanes les plus secrets, et puis y bâtir une intrigue policière où il y a forcément un cadavre. Et puis, à partir de là, il faut résoudre cette énigme. Et c'est prétexte à raconter l'histoire de ce pont Valentré.
1: Alors, nous allons y revenir dans le détail. Ce que je voudrais rappeler peut-être à nos auditeurs, c'est que vous êtes un écrivain très prolixe. Et vous avez donc... Notamment, vous êtes à l'origine d'une série que l'on pourrait qualifier de nos policières, avec la série policière adaptée donc sur France 3 qui s'appelle Le sang de la vigne.
0: Le sang de la vigne, oui.
1: Alors, Le sang de la vigne, avec, qui était donc une série avec Pierre Arditi. Alors, il y a eu plusieurs...
0: 23 téléfilms.
1: Un grand succès. Et dites-moi, sur cette série, est-ce qu'on peut espérer avoir de nouveaux
0: alors
1: épisodes
0: là, Philippe, vous allez avoir droit à un scoop, car ça y est, théoriquement, France Télévisions va reprendre au moins un ou deux nouveaux épisodes. Nouveaux, hein, ce sont des inédits qui devraient être tournés l'année prochaine, au printemps prochain. Car c'est le vœu de la productrice, Lisa Pilu, et c'est le vœu de Pierre Arditi, Pierre qui est passionné de vin, et qui me disait, mais tu sais que ce personnage de Benjamin Lebel me colle à la peau, et j'aimerais bien endosser à nouveau les habits de Benjamin. Ça sera chose faite au printemps prochain pour une diffusion, je pense, à la rentrée septembre 2026.
1: Alors, au-delà de vos sujets d'intérêt, j'allais dire classiques, qui tournent autour du patrimoine dans ce que vous écrivez, vous avez une passion qui est une passion orientée vers la mer.
0: Oui, je suis attiré par l'eau. À chaque fois, vous verrez dans chacun de mes bouquins, vous avez pu le constater, il y a toujours de l'eau. Là, il y a la rivière Lot, bien sûr. Mais souvent, il y a l'océan, car je préfère l'océan à la Méditerranée, parce qu'il est plus tumultueux. Oui, il y a une passion pour la mer. J'ai beaucoup écrit sur la mer. J'ai écrit sur les monstres marins. J'ai écrit sur les phares de France. J'ai fait un livre qui recensait tous les phares de France. Non, c'est une fascination. Peut-être parce que quand j'étais gamin, j'ai failli me noyer, vous savez, c'est une forme d'attirance, d'obsession, attirance, répulsion, mystère, voilà, les fonds marins. Quand j'ai écrit sur l'inventaire des animaux mystiques au fond de la mer. Voilà, c'est un livre que m'avait demandé un éditeur et sur lequel j'ai planché énormément, qui ne s'est pas très bien vendu. Je vais vous dire pourquoi, parce que à chaque fois que les enfants étaient tentés de lire le livre, qui était richement illustré, les parents disaient « Non, non, n'achète pas ça, tu ne vas pas dormir la nuit. » Donc, oui. Voilà, donc oui. C'était les parents qui empêchaient l'acte d'achat.
1: C'était le titre « Monstres marins et autres curiosités ».
0: Absolument, d'accord. C'est ça.
1: Alors, vous avez cette passion de la mer, et puis, on doit dire, c'est évident, vous avez des talents de conteur, et vous avez un intérêt pour les contes, pour le fait de raconter des histoires. Et d'ailleurs, en 2024, vous avez publié un recueil qui s'appelle « Contes et légendes de Garonne ». Alors, ça, c'est quelque chose aussi qui vous tient à cœur,

0: de rassembler ces
1: oui, ce patrimoine verbal. Hein, que, moi, je me souviens encore des veillées chez mes grands-parents où mon grand-père racontait des histoires au coin du feu. Donc, vous voyez, c'était il y a quelques années. Et ensuite, j'animais avec Michel Gardère sur les ondes de Sud Radio une émission qui s'appelait « Si mon pays m'était compté » et qui était faite donc de légendes que m'envoyaient les auditeurs et qui était ensuite raconté par Michel Gardère. Donc, j'ai toujours eu beaucoup d'intérêt pour tout ce qui relève du conte, de la légende, où le bon Dieu est omniprésent, mais aussi le diable, et où il est question de personnages un peu fantasques, personnages ou animaux fantasques, comme le drac, le loup-garou, enfin, tous ces personnages sortis de l'imagination des adultes pour faire peur souvent aux enfants.
0: Alors, je recommande à nos auditeurs, effectivement, ce dernier ouvrage, là, qui s'appelle « Contes et légendes de Garonne », paru en 2024. On peut y retrouver beaucoup, je dirais, d'histoires.
1: Oui, il y a beaucoup d'histoires qui se passent de l'Ariège jusqu'à la Gironde. Hein. J'ai essayé de recueillir ces contes et de les mettre en musique pour qu'ils soient agréables à l'oreille. Parce qu'un conte, ce sont avant tout des mots juxtaposés, mais c'est un peu comme une nouvelle. Il faut que la chute soit efficace.
0: Alors, Jean-Pierre Allot, je voudrais vous questionner un petit peu sur un retour sur le passé. Comment vous est venue cette idée de la série des Cantarelles ?
1: C'est-à-dire que quand il y a eu le succès du Sang de la Vigne avec ce personnage récurrent qui est l'œnologue enquêteur, paru chez Fayard, eh bien, vous savez, les éditeurs sont toujours à l'écoute de ce qui se passe en face. Et la directrice de 10-18 à l'époque, c'est-à-dire le groupe éditorial opposé à Fayard, m'a sollicité, m'a invité à déjeuner en me disant « Jean-Pierre, vous n'avez pas marre de votre œnologue enquêteur, là, ça ne vous plairait pas d'écrire une autre série ?» Et moi, je suis ouvert à tout. Et je dis « Pourquoi pas ?» Et elle me dit « Quel est le thème qui vous intéresserait ?» Et tout de suite, ce sont les vieilles pierres, le patrimoine qui s'est imposé à moi. D'où ce personnage donc, que j'ai inventé, le Séraphin Cantarelle, qui est originaire de Cahors. Mais ça, c'est toute ressemblance avec l'auteur ne serait pas forcément fortuite, vous l'avez compris. Et qui, finalement, est le patron des musées, des monuments français. Et il va au chevet de ces monuments qui ont tous des problèmes souvent de solidité, d'érosion. Et donc, il va pour les sauver. Et à chaque fois, curieusement, il s'y passe quelque chose qui relève de l'enquête policière. Et avec ses connaissances, Séraphin, mais aussi sa femme Hélène, qui est archéologue. Et donc, il y a un complément de connaissances. Et Théo qui est un jeune assistant un peu, comment dirais-je, à la fois fébrile, très enthousiaste, et qui ce trio finit par résoudre l'énigme au nez et à la barbe des policiers.
0: Alors, il y a une recette pour un épisode. Alors, vous venez de nous donner les premiers ingrédients, mais il y a... est-ce que vous pourriez nous définir les ingrédients indispensables pour la recette d'un bon épisode?
1: Alors, je crois que le trait majeur, c'est le monument. Il faut que je sois amoureux du monument, ou que le monument m'interpelle dans ses failles. Hein, alors, les gens me disent, mais pourquoi tu ne fais pas le pont du Gard? Pourquoi tu ne fais pas le pont d'Avignon? Pourquoi tu ne fais pas la cathédrale de Strasbourg? Alors, oui, pourquoi pas? Ou la cité de Carcassonne. Mais à chaque fois, il faut que je sois amoureux du monument. Alors, vous noterez que je reste beaucoup dans le sud-ouest. Hein, j'ai fait Cordouan, j'ai fait Île-Baritz, Rocamadour, on en parlait. Et là, le pont Valentré, ça s'est imposé à moi parce que, par chauvinisme d'abord, et parce que, avec mes fonctions au sein de la Fondation pour le patrimoine, je ne pouvais pas faire autrement que de sauver à ma petite échelle. Hein, sauver donc ce monument. Et j'en connais les tenants et aboutissants. C'est un pont qui a été créé au début du Moyen-Âge. C'est un des plus beau pont médiéval d'Europe. Il semble inébranlable et pourtant, il a besoin qu'on vienne à son chevet. Voilà, donc, et puis il y a cette légende, vous la connaissez comme moi, c'est-à-dire qu'il a été construit au début de la guerre de Cent Ans. La guerre de Cent Ans a duré, comme vous le savez, plus d'un siècle. Et donc, l'édification a duré très très longtemps. Et il a fallu le concours de l'architecte avec le diable. C'est le diable qui a négocié d'apporter sa pierre à l'édifice. D'où le petit diable qu'on voit sur la tour centrale qui a été sculpté, non pas au début du pont, mais il y a uniquement un siècle. Hein. C'est en 1890 qu'on a mis ce diable sur la pierre angulaire. Voilà, donc c'est le concours du diable qui a pactisé avec l'architecte, ou l'architecte qui a pactisé avec le diable, qui a permis, selon la légende, naturellement, la création de ce pont qui est unique. Un pont qui a servi véritablement de... vous savez que sur ce pont Valentré passent toutes les énergies possibles. Autrefois, on y passait en voiture. Moi, j'ai connu l'époque où, aujourd'hui, il est piéton. Mais autrefois, on y passait en voiture. À l'époque, les circulations n'étaient pas aussi conséquentes. Mais vous savez que sous ce pont passe toute l'eau qui alimente la ville de Cahors. Il y a la fontaine des Chartreux, donc, et il y a tous les réseaux téléphoniques, il y a tous les réseaux électriques. Mais ça, personne ne le sait. Tout le monde ne voit ce pont Valentré qu'au travers de son histoire moyenâgeuse. Et le point de départ, c'est la cage de fer.
0: Voilà. Alors, on va y revenir en détail hein, sur ce pont. Alors, moi, je voulais vous faire dire peut-être aussi que dans la recette, il y avait le terroir, il y avait ses produits, il y avait la gastronomie.
1: La truffe.
0: La truffe, pour ce qui concerne cet épisode. Et puis, pour en avoir lu plusieurs, il y a ce que vous appelez finalement la vie souterraine apparemment calme en province, où vous révélez tout ce qui s'y passe. On ne pensait pas qu'ici, il y avait tant de choses qui pouvaient se passer.
1: C'est vrai. Alors, on peut penser que la province, on dit, vous savez, ces belles villes de province, très calmes, très bourgeoises. Mais derrière tout ça, si vous allez à Cahors aujourd'hui, il y a de la drogue. Pas autant qu'à Toulouse, peut-être. Hein. Il y a de la délinquance. Il y a aussi tout un marché parallèle. Même les truffes se vendent sous le manteau, mon cher Philippe. Vous voyez, tout ça, ça mérite d'être conté, raconté, avec de l'humour et une partie de dérision, bien sûr.
0: D'accord. Alors, effectivement, dans le livre, on se rend compte qu'il y a certaines choses qui se passent à Cahors. Et on aurait pu penser que peut-être ça ne se passait qu'à Toulouse. Mais nous y reviendrons. Jean-Pierre Allot, je vous propose d'écouter un lotois.
1: Charles Dumont.

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1: Nous sommes toujours en compagnie de Jean-Pierre Allot pour son roman Sur le pont de Valentré. On ne dansera plus, paru aux éditions Toute Latitude en 2025. Jean-Pierre Allot, Charles Dumont. Charles Dumont, pourquoi ?
2: Charles Dumont, il est né à Cahors. Et pour la petite histoire, vous savez que dans ce roman, il y a une scène cruciale qui se passe à la prison, à l'ancienne prison de Cahors, où a été enfermée Madame Claude. Et c'est une prison vraiment très, très ancienne, qui a été installée dans un palais. Et Charles Dumont est né dans la rue, précisément, du Château du Roi, puisque c'est ainsi qu'elle s'appelle. Et si vous promenez vos guêtres, Philippe, à Cahors, vous verrez la maison natale de Charles Dumont. C'est un petit clin d'œil.
1: Voilà. Il faudra absolument que j'y retourne, effectivement. Alors, nous sommes donc dans cette série des cantarelles sur l'épisode Dupont. Pour imprimer une ambiance, annoncer un peu la couleur, vous aimez bien utiliser, comme de nombreux auteurs d'ailleurs, des épigraphes. Et dans ce livre, il y a deux épigraphes qui cadrent bien le décor. Le premier, c'est, vous citez Pierre Sourza, défenseur acharné de la cause truficole.
2: Oui.
1: Alors, est-ce que vous pourriez nous expliquer qui est Pierre Sourza ?
2: Ah, Pierre Sourza est quelqu'un qui nous a quittés l'an passé, qui était quelqu'un que j'ai très bien connu. On l'a appelé le pape de la truffe. C'est quelqu'un qui, dès son plus jeune âge, moi je l'ai connu, il avait 18 ans ou 19 ans, il s'est intéressé à ce champignon secret qu'est la truffe, et il a fait des tas d'études, il a sillonné le monde pour parler de la truffe, et j'ai voulu lui rendre hommage, et la truffe est un élément déterminant de l'intrigue, puisqu'elle se passe en partie à Cahors, aux abords du pont Valentré, et l'autre partie se passe du côté de l'Albinque, où il y a le fameux marché aux truffes, et vous savez que c'est un marché alors tout à fait officiel, qui a lieu le mardi en décembre et en janvier-février, mais il y a tout un marché plus ou moins occulte, parce que vous savez que la truffe, elle pousse certes dans des truffières officielles, mais il y a une part de très très secrète. On ne sait pas pourquoi vous trouvez une année beaucoup de truffes. Si, il faut de l'eau à la fin du mois d'août, ça c'est sûr, hein, d'où l'importance des orages du mois d'août. Mais il y a des années bonnes et des années où il y a très peu de truffes, ce qui fait monter le prix de la truffe, et c'était un marché qui, au début du XXe siècle, était extraordinaire. Vous savez que, vous le savez peut-être pas, mais on transportait de la truffe par wagon entier du côté de Paris, à la Tour d'Argent. Les grands restaurants de Paris étaient approvisionnés avec la truffe du Lot. C'était un produit de qualité. Hélas, le temps a passé. Aujourd'hui, les quantités sont moindres et les cours ont augmenté.
1: Ce qui est presque logique. Deuxième épigraphe que je trouve aussi qui contribue très bien à l'ambiance du roman. Vous citez Antoine Isaac Sylvestre de Sacy en lui faisant dire « Une fable est un pont qui conduit à la vérité ».
2: Oui. Alors ça, c'est un petit clin d'œil. C'est vrai que vous savez, on dit toujours que l'herbe est plus verte de l'autre côté de la rive. Et pour aller de l'autre côté de la rive, il faut passer le pont. Et donc, là, c'est un petit clin d'œil. La recherche de la vérité, c'est le propre d'une enquête policière. Donc là, c'était évidemment la passerelle nécessaire pour dire qu'au travers de cette intrigue, dont la résolution se trouve quelque part dans la vallée du Lot, eh bien, se cache une certaine vérité. Et là, vous m'amenez à parler de la cage de fer, cette fameuse cage qui était dans la tour centrale, qui maintenant est dans les réserves du musée Henri Martin à Cahors. C'était une cage qui permettait, où on enfermait les femmes infidèles, on les plongeait dans la rivière, c'était un véritable supplice, et on les plongeait, puis on levait la cage avec une corde, et elles devaient s'engager à ne plus tromper leur mari, hein, c'était pour punir les femmes infidèles, et c'était un supplice, mais un supplice qui s'est pratiqué à Cahors, mais aussi à Cajar, et même à Toulouse, pas très loin d'ici. Vous voyez, c'était ces fameux supplices inventés au Moyen-Âge, où on voulait que la femme soit d'une fidélité absolue, et on les punissait sévèrement. Certaines sont restées, bien sûr, naturellement, noyées dans ces cages, et on a, à Cahors, encore une de ces cages, et là... L'intrigue veut qu'un bateau de croisière qui fait une croisière touristique, eh bien, soit confronté, enfin son ancre, à cette ancienne cage dans laquelle, naturellement, il y a une personne décédée. Est-ce un homme, une femme, un délinquant, un prostitué, une prostituée, on ne sait pas. On se perd en conjecture dès le début du roman avec la fébrilité qui doit caractériser tout début d'intrigue.
1: Donc c'est effectivement sur cette cage que débute l'intrigue, que le lecteur est soumis à multitude d'interrogations, mm-hmm. Et c'est au cours de ce roman que vous allez opérer peut-être ce qu'on pourrait qualifier de un petit supplice pour le lecteur, en lançant de temps en temps
2: des pistes très différentes.
1: Hein. Très différentes. Et donc, je recommande au lecteur d'être très, très attentif dans leur lecture. Alors, avant que nous continuions à l'intérieur du roman, à Cahors, il n'y a pas que le pont Valentré.
2: Oui, alors il y a la maison Henri IV, cette maison où on l'appelle maison Henri IV, vous savez, Henri IV qui préconisait la poule au pot, vous savez que c'était le ver galant. Et donc, partout où passait Henri IV, on lui prêtait une conquête féminine, et dès l'instant où il avait passé une nuit dans une de ces maisons, elle devenait la maison Henri IV. Alors, à Cahors, c'est l'hôtel de Roaldès, une famille honorablement connue, qui aurait hébergé le temps d'une nuit Henri IV. Elle est située sur les berges du Lot, elle est magnifique, elle vient d'être rachetée récemment d'ailleurs, mais pendant très longtemps elle a été un peu squattée, et j'y ai bâti une scène à l'intérieur qui permet de brouiller les pistes. Hein, voilà. Et ça c'est important, parce que c'est pour montrer la façade un peu underground, comme disaient les Américains, d'une ville de province, bourgeoise, où a priori il ne se passe pas grand-chose, mais on s'aperçoit qu'il s'y passe les mêmes choses que dans les grandes métropoles, à une échelle peut-être moindre, mais où la corruption peut s'inviter naturellement. Et dans cette maison Henri IV, il s'y passe des choses que la morale réprouve. Et on voit cela par le petit trou de la serrure, évidemment. Hein, c'est ce qui m'a plu dans cette écriture.
1: Voilà, donc c'est Aeschylès au lecteur, un certain nombre d'informations qui génèrent elles-mêmes beaucoup d'interrogations.
2: C'est ça.
1: Où est-ce qu'il m'amène avec cette scène, etc. etc. Alors, je voulais aussi, tout à l'heure, quand je vous ai posé la question, il n'y a pas que le pont Valentré. Il y a trois ponts à Cahors.
2: Oui. Oui, alors il y a le pont Louis-Philippe, et puis il y a l'autre pont. Alors, les ponts à Cahors, souvent, ont été emportés par des crues. Seul le pont Valentré a bien résisté. Hein. Et si vous allez à Cahors en plein cœur du mois de juillet ou du mois d'août, vous apercevrez les traces, en empruntant le pont Louis-Philippe, d'un autre pont qui a disparu, qui a été emporté à la faveur de crues. Oui, les ponts à Cahors ont été... C'était capital. Soit vous arriviez de Toulouse, et là c'est le pont Louis-Philippe, soit vous arrivez de l'Aveyron, de Villefranche, et là il fallait franchir le pont en dessous du après Terre Rouge et rentrer dans la ville. Et donc cette ville qui en fait est une boucle, hein, c'est un isthme, le Lot, et Cahors est prisonnier de cette boucle. Et on peut penser qu'il fallait la protéger, d'où des remparts, bien sûr, pour ce qui est de l'extrémité de l'isthme. Et le reste, il fallait protéger les ponts, dont le fameux pont Valentry, qui a été le premier construit donc, en 1300, avec toutes les péripéties, parce que c'est de la pierre du cru, hein, c'est du calcaire qui a été utilisé pour ce pont. Vous savez comme moi, Philippe, que le calcaire, c'est friable, c'est fragile, d'où les détériorations que l'on peut constater aujourd'hui. Et il y a eu un architecte qui, à la fin du 19e siècle, s'est penché sur le cas, et on a fait des petites restaurations. Viollet-le-Duc est passé par là, vous savez, et a donné un caractère un peu moyenâgeux à ce pont. Tous les créneaux que vous voyez sur le manteau du pont, tout ça, c'est récent, hein. Ne vous laissez pas voir, Philippe, ça date de 1890-1900, ça a été fait avec des moellons qui sont pas très costauds et qui aujourd'hui sont en train d'être très abîmés, qu'il va falloir remplacer. Donc l'entrée du pont, notamment du côté de la ville de Cahors, un petit côté factice, hein. Et de l'autre côté, il y avait un castellet, c'est-à-dire côté falaise, et ce castellet a été supprimé pour permettre le passage de la route qui va à la fontaine des Chartreux. Tout ça pour dire que ce pont Valentré a connu une grosse restauration à la fin du 19e, un siècle et demi après, il faut tout recommencer.
1: Jean-Pierre Allot, je vous propose maintenant d'écouter un autre Lotois.

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1: Après le Sud, nous restons dans le Lot, Jean-Pierre Allot.
2: Oui, un petit clin d'œil à Nino Ferrer, parce que d'abord c'était un ami, et que je reste très lié à ses deux fils, Pierre et Arthur. Et comment ne pas avoir une pensée pour Kinou, qui était son épouse et qui nous a quittés il y a quelques mois.
1: Donc ce roman, tout le monde l'a compris, se situe à Cahors, dans le Lot. Et vous faites allusion, vous en profitez pour instruire votre lecteur, les informer des personnages célèbres qui sont lotois. Donc nous avons eu deux chanteurs. Alors, j'ai appris aussi, donc, en vous lisant, que Maximilien de Béthune était un lotois. Et Maximilien de Béthune, c'est qui ?
2: Alors, c'est vrai que parmi les personnages, il y a plein de personnages qui ont pris les noms de certains collèges ou établissements. Mais là, en l'occurrence, on a Clément Marot, on a Gambetta. Alors, ce Maximilien, bon, c'est un personnage de l'histoire lotoise. Honnêtement. Il n'y a que moi qui... c'était un petit clin d'œil comme ça, mais il est anecdotique dans l'intrigue. N'essayez pas de me faire dire que vous êtes en train de donner un élément qui permettrait de comprendre l'intrigue.
1: Ah non, non, je n'oserais pas faire ça. Je n'oserais pas faire ça. Mais néanmoins, c'est intéressant que vous citiez ces personnages. C'est intéressant que vous disiez que le futur pape Jean XXII était lotois, parce que je ne pense pas qu'il y ait beaucoup de monde qui
2: alors quand vous êtes à Cahors, que vous êtes en haut du boulevard Gambetta, vous avez la tour du pape Jean XXII. Ce pape qui était un pape en Avignon, c'est lui, mon cher Philippe, qui, quand il était pape en Avignon, a emmené dans ses bagages les cépages du Malbec, c'est-à-dire que les vignes de Châteauneuf du pape ne sont autres que à l'origine, des cépages de Malbec transférés du Quercy à donc ce coin de Provence et du Vaucluse, donc en Avignon. Voilà, Châteauneuf du pape, ça vient des cépages que le pape Jean XXII avait embarqués.
1: J'en profite donc pour faire remarquer à nos auditeurs que Jean-Pierre Allot a remis sa casquette d'œnologue pour la circonstance.
2: Voilà.
1: Alors, ce roman, on l'a compris, se situe dans le Lot. On y voit beaucoup de descriptions de paysages, de villages, notamment le petit village de Bâche,
2: ah oui,
1: qui a une spécificité.
2: Une auberge.
1: Voilà, que vous aviez déjà mise en scène le précédent roman sur Rocamadour.
2: Oui, absolument. Il y a des petits clins d'œil comme ça. Alors, c'est vrai que celle qui avait créé cette auberge et qui joue un rôle, le personnage, l'ami de Hélène Cantarel, qui est une cuisinière hors pair en matière de truffes, existe réellement, Philippe. Hein, vous pouvez la rencontrer. C'est un personnage adorable qui cuisine la truffe magnifiquement et qui a tenu cette auberge donc du Bourdier donc à Bâche, et qui maintenant l'a donnée à sa nièce, je crois. Voilà. Mais c'est toujours aussi bon. Hein. Je vous invite à aller faire un tour quand vous allez à l'Albinque, au marché de l'Albinque. Allez à Bâche, au Bourdier, et croyez-moi, vous y mangerez bien.
1: Et vous nous donnez des preuves que cette auberge vaut le détour, puisque à la page 89, nous avons droit à la recette des œufs pochés dans son intégralité, donc je le recommande effectivement.
2: C'est aussi un livre de cuisine, mon roman.
1: Voilà. Ouais. Alors, donc, ce petit village de Bâche, vous parlez de Payas et de son église.
2: Oui, qui est en train d'être restaurée, l'église de Payas, grâce à la Fondation pour le patrimoine. Ça aussi, ce sont des petits clins d'œil. Et c'est vrai que l'Albinque est un village qu'il faut découvrir. L'église de l'Albinque aussi est intéressante. Et vous savez qu'on y a découvert un trésor. Le trésor dont je parle dans l'ouvrage est un véritable trésor qu'on a retrouvé incidemment à la faveur de fouilles comme ça. Et on a retrouvé des pièces. Alors, des pièces d'argent, c'est pas tout à fait de l'argent, c'est un alliage particulier qui ont été examinés ici à Toulouse et qui constituent le trésor de l'Albinque qui va être restitué à la commune. Cette histoire-là est une histoire vraie, cher Philippe.
1: À Payas, il y a une église et dans le roman...
2: Il y a une croix, et une croix amovible.
1: Voilà.
2: Et... Elle existe.
1: Elle existe, elle est là.
2: Arrêtez de penser que celui que vous avez en face de vous raconte des histoires complètement loufoques. Non, non, non. Cette pierre, cette croix, donc, est une croix que vous pouvez déplacer. Et lors des enterrements, quand il y avait des obsèques, eh bien, on déplaçait, on faisait pivoter la croix de façon à ce qu'elle soit orientée vers le caveau, la tombe de la personne qui était décédée. Et aujourd'hui encore, vous pouvez vous amuser à faire pivoter avec prudence toutefois, parce que quand même elle est fragile, mais tout ça est une histoire vraie.
1: Alors, de toute façon, lorsqu'on lit ce roman, on arrive à la fin, et la première envie que l'on a,
2: C'est de partir
1: sur le terrain.
2: Voilà, c'est ça.
1: Et je peux témoigner que si on part sur le terrain, on va vraiment faire une seconde lecture, on va revivre à nouveau le roman, c'est ça qui est intéressant. Alors, dans ce roman, il y a des personnages, il y a le couple Cantarel que nous connaissons, Théo Trestignac que nous connaissons aussi, et il y a une certaine Marie-Anne Foresti. Alors, qui est-elle, cette dame, et que fait-elle?
2: Alors, Marie-Anne Foresti, elle est chargée du patrimoine au sein de la ville de Cahors. Alors, c'est un personnage qui existe pour moitié, quand même. Hein, c'est-à-dire que les Cadurciens, peut-être, la reconnaîtront. Mais elle est à 50% un personnage réel et 50% un personnage de fiction. Je lui prête une vie amoureuse un peu particulière. Mais c'est quelqu'un qui connaît très bien la ville de Cahors. Et c'est son érudition qui va matcher, passez-moi l'expression, avec Séraphin Cantarel et aussi avec Hélène et également avec Théo, évidemment. Théo Trélissac, qui, vous l'avez rappelé, est un personnage qui... c'est un peu un coureur de jupons, hein. C'est un beau gosse, il est intelligent, il est madré, il est sportif. Comment ne pas trouver éminemment sympathique le fameux Théodore Trélissac, que tout le monde appelle Théo, et qui joue un rôle important parce que souvent c'est lui qui apporte sa pierre à l'édifice quand il faut résoudre l'intrigue. C'est une intrigue qui dans la résolution, passe par trois personnages, Séraphin, Hélène et Théo. C'est la conjugaison des trois jugements qui permet de savoir qui a fait le coup.
1: Et donc, on sent effectivement qu'ils sont bien rodés et finalement, très spontanément, complémentaires.
2: Oui, oui, oui. Vous savez, je l'avais rappelé quand on s'était vu pour la Pomme d'Or de Rocamadour, le couple Cantarel est un couple sans enfants. Ils n'ont pas pu avoir d'enfants. Et donc, il y a une espèce de tendresse de Séraphin vis-à-vis de son assistant Théo. Et il y a une tendresse un peu amoureuse entre Théo et Hélène. Vous voyez, ça relève du non-dit. Mais ça permet effectivement de créer des liens un petit peu particuliers, parfois légèrement ambigus, mais c'est la vie, enfin, parce que ce Théo, il a une énergie débordante, et ça sert bien à l'intrigue, croyez-moi, parce que Séraphin... C'est un homme installé, c'est un homme, allez, on va dire un peu conservateur dans les deux sens du terme. Il est conservateur en titre, mais politiquement, il était assez conservateur. C'est un homme de tradition. Alors que Hélène, c'est une archéologue qui travaille beaucoup en Égypte, où là, en l'occurrence, elle est du côté du Rhône, où on trouve des statues romaines dans les eaux du Rhône. Hélène, elle est plutôt à elle a fumé 68, vous voyez ce que je veux dire. Donc, elle a des idées très, très généreuses, plutôt de gauche. Et donc, c'est la conjugaison de ces courants très différents qui m'amuse beaucoup quand j'écris, parce que ça me permet d'aller d'une rive à l'autre, en passant par le pont Valentry, bien sûr.
1: Alors dans ce roman, il y a la gastronomie, dans le rôle principal, rayon gastronomie, la truffe. Et si vous permettez cette expression, le texte est truffé de bonnes expressions et on apprend un certain nombre de choses. Par exemple, page 62, vous dites « Maintenant, on ne truffe plus au cochon ».
2: Oui. Voilà. Alors, dans le Vaucluse, du côté de Richange, on dit « cavé ». Cavé, ça veut dire chercher la truffe. Du côté de l'Albinque, on dit truffer. Ça veut dire aller chercher la truffe dans le sol. Et jadis, on cherchait la truffe avec un cochon. Et ce cochon, quelles que soient les familles, s'appelait quinou. Tous les cochons à l'Albinque s'appelaient quinou. Aujourd'hui, il y a de moins en moins de cochons et on cave, on truffe avec des chiens la plupart du temps.
1: Les Lagotos.
2: Les Lagotos, qui font partie de ces chiens d'origine italienne, donc, qui sont assez doués pour la truffe. Mais vous pouvez aussi, Philippe, caver ou truffer à la mouche. Alors, à la mouche, il suffit de s'asseoir et de regarder où se pose la mouche. Alors, il faut être très, très patient. Mais quand vous voyez que vous êtes au cul d'un chêne truffier, hein, là où se pose la mouche, vous grattez et vous avez nécessairement la truffe dessous, à quelques centimètres. Ça, c'est... moi, j'ai truffé très peu dans le Lot, mais beaucoup dans le Vaucluse, du côté de Richerange, à la mouche. Et ça, c'est extraordinaire. Mais il faut être patient. Hein, c'est-à-dire que vous pouvez rester quelques minutes au pied de votre chêne truffier avant de détecter l'endroit où la mouche va se poser et donc par là même trouver la truffe.
1: Alors Jean-Pierre, je vous crois sur parole. Néanmoins, je lance un appel à tous nos auditeurs. Pour ceux qui veulent bien aller dans le Lot et tenter l'expérience et ensuite nous communiquer les résultats.
2: Oui, mais écoutez, moi je veux bien les accompagner. Hein. Allez, on se donne rendez-vous en décembre, ou plus précisément en janvier-février, et on ira à la mouche cavée ou truffée du côté de l'Albinque.
1: L'appel est lancé. Alors, l'importance de la truffe génère un certain nombre de comportements, d'habitudes culinaires, effectivement, et au sujet de Cantarelle, vous dites « Cantarelle a renoncé au nœud papillon, car, relisant Balzac, il sait que la cravate est à la toilette, ce que la truffe est au dîner.
2: » Ça, c'est un clin d'œil, effectivement. Quand j'ai trouvé cette phrase de Balzac qui faisait allusion à la truffe, j'ai pas pu m'empêcher de la placer dans le texte. Et c'est vrai que ce Séraphin Cantarelle, il ressemble un peu à Philippe Noiret, vous savez, toujours très bien habillé, avec souvent un nœud papillon. Voilà, il a un côté un peu classe. Et là, pour la circonstance, il avait ôté son nœud papillon au profit d'une cravate.
1: Voilà, c'était la touche Noiret. Alors, dans vos romans, dans cette série-là, il y a toujours des personnages, le personnage central qui est le monument historique, etc. Si je compare avec La Pomme d'Or, avec Rocamadour, vous avez replacé un autre personnage, mais on ne va pas s'y attarder, c'est le Capitole et les dîners politiques dans le train.
2: Du temps de Maurice Faure, de Jacques Chirac, de Bernard Ponce, quand la politique se faisait entre la gare d'Austerlitz et Cahors. C'était un temps très ancien, parce que quand on voit l'état de la ligne de chemin de fer qui relie Paris à Cahors, aujourd'hui la ligne Polt, on se dit que nos hommes politiques ont bien failli. Hein, parce qu'on a une ligne qui est vraiment en piteux état, au profit bien sûr du TGV, mais enfin bon, on aimerait que le trajet Cahors-Paris ne dure pas 6h30 ou 7h, quand c'est pas 8h, quand il n'y a pas une panne de motrice. Je bénis le temps où on prenait le Capitole et où on pouvait déjeuner dans le Capitole, avait des couverts, mon cher Philippe, en argent, on pouvait boire du Cahors et manger des plats à la truffe. Ça, ce temps-là, c'était du temps dans les années 70, temps de Georges Pompidou. Où est le progrès depuis ? Dites-moi.
1: Jean-Pierre, c'était un autre temps. La prochaine aventure des Cantarelles, ah, c'est pour quand ?
2: On reste en Occitanie, et ça sera en Aveyron. Et c'est pour le printemps 2026.
1: Donc, on vous attend. Chers auditeurs, je vous rappelle que nous venons d'avoir un échange très fructueux, gastronomique,
2: littéraire,
1: enfin très polar, varié, avec Jean-Pierre Allot pour son ouvrage sur le pont Valentré, on ne dansera plus, paru aux éditions Toute Latitude. Et n'oubliez pas de lire et d'acheter ce livre, parce que vous pourrez contribuer donc à la restauration de ce pont, puisque 1 euro sera reversé systématiquement à la Fondation du Patrimoine. Merci, chers auditeurs, pour votre fidélité. Merci à Coraline à la technique. Au revoir à tous et bonne lecture.
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0: Il est 3 heures.
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Deux bougies brûlaient dans les chandeliers de cuivre ciselés et guillochés, pris par Christine sur la cheminée de sa mère. Augustin ne savait quand ni comment. Elles brûlaient contre le soir blanchâtre, devant ce début de nuit neigeuse, qu'il sentait sans le voir, le dos tourné et les yeux sur l'enfant. « On doit, » continuait Christine d'une voix liquide et sans consonne, « dire sa prière devant lui comme devant un ange. » Elle s'agenouilla. Ses lèvres frôlèrent les petites mains. Elle redressa son buste, parut, sans cesser l'agenouillement, s'asseoir sur ses talons pour contempler son enfant de plusieurs distances successives, tout près, un peu plus loin, de nouveau tout près de ce même sourire perdu. D'en bas, elle levait sur Augustin des yeux sans larmes. Elle n'avait pas encore pleuré depuis les rares sanglots convulsifs qui suivirent immédiatement la mort. Augustin se demandait comment finirait l'absurde douceur exaltée de ce lyrisme funèbre et ce qui suivrait. « On ne l'emportera pas dans ce manteau-ci, » continuait-elle, « mais dans sa petite robe de baptême. Il avait tellement maigri, n'est-ce pas ? J'ai pu la lui remettre. Dieu me le redemande dans la robe où je le lui ai donné. » Un jaune très pâle commençait d'être sensible dans la chambre. C'était la lumière des bougies. La nuit se trahissait ainsi sur le petit cadavre. Mais Christine ne remarquait rien emporté dans les exaltations de la mort. « Est-ce que Dieu n'aime pas autant que moi mon petit enfant ?» Pour assurer son éternité bienheureuse, si Dieu me demande de me crucifier avec lui, rien que moi, Christine leva cette main dédaigneuse qu'Augustin avait tant de fois vue lever à son père. « Moi, toute seule, avec mon chagrin, je peux. » Et lentement, séparant les syllabes, notant une coïncidence d'extrême importance, Dieu me l'a redemandé aujourd'hui, vendredi, à 3h du soir. Augustin comprit tout à coup l'obscure indication de ce matin. Je le garderai jusqu'à 3h. Et l'allusion qu'elle venait de faire à Dieu, qui lui demandait de se crucifier avec lui. Ces deux circonstances confluaient en une commune évocation de la mort de Jésus. Il était trop clair qu'elle devait interpréter mystiquement toutes les rencontres. Pas de péché à expier. Pas de miséricorde à solliciter. Il est parti dans son innocence, encore tout mouillé du baptême. Avec une lenteur sourde et éperdue, et l'air dont elle avait dit qu'il est beau, elle joignit les mains, statue de l'extase. « Mon petit enfant bien-aimé. » C'était trop présumé de ses forces. Elle n'eut pas dû dire le mot, quoiqu'il lui brûla les lèvres. Que lui vint-il du fond du néant, du fond de l'impossible et de l'imaginaire ? Des petits bras pressant son cou, des mains de bébé griffant ses joues. Augustin la vit pencher la tête. Ainsi que pour dormir, perdre son assiette, s'affaisser sur le plancher avec mollesse, comme un tas de linge. Il fallut l'étendre, la baigner d'eau, appeler Madame Boudet, chercher où était le vinaigre. Ils virent tout à coup, largement ouverts, ses grands yeux étonnés et tout neufs des fins d'évanouissement. Ils la soulevèrent du plancher. Elle accepta d'aller s'étendre sur un lit. La nuit s'épaississait. Elle accepta aussi, une heure après, la drogue que lui porta Madame Boudet dans une tisane chaude. Elle repoussa avec piété l'idée de dormir ailleurs qu'auprès de son enfant. Augustin, en partant, crut la voir qui pleurait sur l'oreiller, sans crispation, en une douceur inerte. La mère Rambeau était venue. Pour la question litigieuse des veilles, tout se passa très bien avec Madame Boudet et sans nouvelle pique. Elle se proposa même pour aller le lendemain avertir la couturière et la béate. Augustin se fit expliquer. C'était la vieille femme.

beurré. C'était la cuisine de la mère Rambaud. Il avala ce liquide et la partie mouillée du pain, mordit dans le reste, puis le laissa. Le liquide était chaud, onctueux, à goût d'œuf. « Je pourrais vous réveiller dans 3 ou 4 heures, » dit la mère Rambaud. « Je sais bien ce qu'il faut à votre mère. » Augustin fit « oui » de la tête. La mère Rambaud remporta le bol et le reste du pain beurré. Il prit juste le temps d'enlever ses pantoufles et se jeta sur son lit. Sa souffrance était simple cette fois. Une sensation de poids, d'étreinte et de désert. Il eut des crises de larmes courtes, nullement apaisantes, et qui semblaient agitées du même frisson que lui. Il avait froid. Ne pas s'être déshabillé était une erreur. On ne dormait pas comme cela, tout bonnement, en enlevant ses pantoufles et son faux col. C'était de ce froid qu'il frissonnait. La fenêtre avait dû s'ouvrir et rester ouverte. Il fut la fermer, reçut sur le visage le souffle glacial et cru de la nuit, et s'en retourne à souffrir. Était-ce avant-hier ? Était-ce hier qu'on avait donné à sa mère les 40 gouttes de digital ? Il perdait ses repères. Toute chose semblait tourner et se confondre. Sa mère était vraiment épuisée. Le médecin avait bien dit 2 jours pour l'effet de la digitaline. On devrait commencer de voir. Elle avait murmuré quelques confuses paroles sur cette absence d'amélioration de l'enfant. Confuse ? Ou simplement malentendu, il ne savait pas. L'image de sa sœur fut devant lui tout à coup, sa pauvre sœur, ses inquiétantes exaltations mystiques et ses yeux d'extase mortuaire. L'heure est le jour du calvaire, vendredi à 3 heures du soir. Dieu ne lui était pas ce qu'il était pour sa mère, aussi calmement, aussi naturellement doux. Il se revit lui-même sortant de cette chambre, véritablement saoul de souffrir, buvant de nouveau ce liquide à goût d'œuf, rencontrant le regard de la mère Rambaud. À elle aussi, Dieu était calmement et naturellement doux. Quelques âmes ne perdent jamais le sentiment de la paternité de Dieu, mais d'autres ont besoin d'intermédiaires lyriques entre le désespoir et la soumission.

eût été de la sorte, ne se serait soumis qu'à travers une exaltation. Sa vieille idée que le seul terrain d'exploration correcte du phénomène religieux est l'âme des saints lui parut insuffisante. Les âmes plus modestes comptaient aussi, les classes moyennes de la sainteté. Il dormit d'un sommeil fort léger, plein de remous et de rêves, occupé de Christine, de sa mère, de l'enfant mort. Christine allait et venait avec des bougies, s'agenouillait, était sur le point de s'abattre. En somme, des peintures très voisines de celles de la veille, sans toutefois la sensation d'étreinte et de brûlure qui voulait bien l'abandonner pour quelques heures. Maintes démarches l'attendirent, le matin du samedi. Passer chez le médecin, à l'église, à la mairie, aux pompes funèbres. Une petite liste avec des numéros lui fut commode. Y figura aussi le magasin de nouveautés pour les vêtements, les gants noirs, le crêpe. Sous les roues des voitures, giclait une boue de neige fondue. Les trottoirs gelés glissaient. Mieux valait marcher sur la chaussée dans une neige salie, refoulée. Des femmes balayaient, riaient, s'interpellaient sur ce singulier hiver. Les claquements de sabots jouaient des airs précis et vifs de castagnettes. Des enfants à cache-nez se poursuivaient dans la neige. Des cris d'une joie grêle et sauvage sortaient d'un préau de maison d'école. La ville, gênée, désorientée par ces encombrements de neige, se frottant les yeux, mal réveillée dans un air neuf et blanc, manipulait avec gaieté et maladresse un vaste jouet prématuré, à elle offert par un Père Noël trop pressé. Des ruelles écartées, donnant sur les jardins et les champs, portaient deux ornières uniques et de rares fers de chevaux sur leur solitude immaculée. En face de la poste,

Augustin s'arrêta, hésita, repartit. Mais non, je ne puis pas écrire sans savoir l'heure de l'office. Et d'ailleurs, il laissa en l'air ces mots interminés d'un chagrin houleux, obscur et déchirant. La couturière vint vers 10 heures. À cette même heure, à peu près, se montra la Béate. Elle esquissa dans le vestibule, puis dans la salle à manger, quelques pas d'un silence si extraordinaire qu'Augustin regarda ses chaussures. Comme la mère Rambaud à la première visite, elle avait laissé ses galoches sur le palier et, par convenance, marchait sur ses bas. Ils étaient roux, couleur des moutons du pays, matelassés d'une véritable tapisserie, aux talons et aux orteils. Augustin lui dressa une liste d'une dizaine de noms comprenant quelques survivants du temps de son père et des relations de cette époque. Il l'assura que sa sœur lui en donnerait davantage. « J'irai bien sans qu'on me le dise, » fit la Béate, « mais si j'allais des fois, chez des gens que vous soyez pas du même bord. » Augustin lui affirma que tout irait bien. Le médecin revint le soir, c'était sa seconde visite de la journée. L'absence d'Augustin dans la matinée l'avait privé de la première. Il continuait ses explorations sur le misérable corps. La vieille femme haletait laborieusement, s'essayait à parler avec un effort infini. Augustin continuait de ne pas saisir très bien ses mots. Il était question de flacons de sirop, de Christine, de croix, ou peut-être de l'expression « je crois ». Elle tournait vers Augustin les bouffissures de son visage et ses yeux bleus passés, anxieux d'être compris. Lui multipliait d'une voix calme l'acquiescement verbal, se disant que les dernières pensées de sa mère lui échapperaient sans doute. « Nous allons, dit le médecin, vous faire une nouvelle saignée, madame, pour vous soulager mieux. » En sortant, il expliqua. « C'est malheureusement la quasi-vacuité du système artériel, que voulez-vous. Toutes les veines turgescentes et aussi le foie. Vous avez vu ? La digitale ne paraît pas agir. Qu'est-ce qu'elle devrait faire ? La quantité d'urine augmenterait. L'œdème se résorberait ou du moins commencerait. Je ne parle pas des modifications cardiaques, comme vous pouvez pas voir. » Augustin demanda si, après cette seconde saignée, on lui redonnerait de la digitale. « Mais vous l'empoisonneriez, monsieur, » cria l'autre. « Laissez-lui le temps d'éliminer la première dose. » Augustin faillit dire qu'il était bien naturel qu'il ne sût pas, puis se tut. « À quoi bon, n'est-ce pas ?» Non, non, non, non, non, fit ensuite le médecin à Christine qui lui parlait tout bas. Quelque pénible que ce soit, abstenez-vous. Il serra leurs mains et sortit, silencieux, dans ses snow boots. Que lui as-tu demandé? Fit Augustin quand il fut parti. Si je devais révéler la mort de bébé et les obsèques. Le lendemain, après sa visite, très matinale, ce qui lui arrivait parfois le dimanche, le médecin demanda à Christine si elle se chargerait de faire des piqûres d'huile camphrée. La malade allait évidemment mieux. Après la saignée, elle avait dormi, mais elle se sentait très faible malgré la caféine et l'on ne savait jamais. S'il y avait une défaillance, vous n'auriez sans doute pas la possibilité de me faire appeler. N'hésitez pas à pratiquer vous-même la piqûre. Cependant, la pauvre vieille mère se croyait mieux. La possession de sa pensée et de ses mots semblait revenue. Elle retrouva, pour parler à ses enfants et les regarder, ses yeux tendres et épuisés. Puis cette tendresse parut se concentrer sur Christine et la choisir dans le groupe qu'ils formaient tous les deux. Christine se pencha vers elle pour l'embrasser. Mais le vieux bras fit effort pour lui entourer le cou. Quand Christine voulut se relever, ce bras insista, la serra contre ses joues. Christine les sentit mouillées. Elle entendait de tout près les souffles que la vieille femme lui poussait contre la figure. Elle l'embrassa de nouveau très doucement, sur sa joue veloutée, mouillée, à goût de sel. La vieille femme se mit à lui parler très bas, d'un ton de confidence.
Resté trop en arrière, Augustin ne comprenait pas, attendait. À ce moment, sonna le deuxième coup de la messe de 8 heures, suscitant les souvenirs d'un calme bonheur prodigieusement lointain. Il datait de 15 jours. Christine se redressa et se tourna vers son frère. « Augustin, maman demande que nous portions sous ses yeux le corps de bébé. » Il y eut un profond silence qui dura. On entendit que le pétillement du bois dont Augustin venait de garnir le petit poêle. « Elle savait, » dit Christine, quand il revint dans la salle à manger. Un tourbillon de souffrance et de pensées contradictoires encombra le cœur d'Augustin. Ses allées venues du samedi, ses chuchotements, ses bruits de sonnette à la porte avaient dû lui faire comprendre, et puis cette subite absence de lavage, de bain, de soins, ce silence sur les jours précédents. Cependant, la vue du petit enfant mort lui serait certainement une grave secousse supplémentaire. Il lui semblait qu'il allait tuer sa mère. « Maman a déjà vu bien des morts, » dit Christine. La pensée de la mort lui est familière. La mort, c'est la présence de Dieu pour quelques heures. C'est le plus grand des sacrements. Ils portèrent tous les deux le berceau à travers la chambre de Christine et la salle à manger. Augustin marchait à reculons, se retournait pour éviter les chaises et les tables, se heurtait, à chaque pas, au désordre et au provisoire. Sans avoir besoin de se consulter, ils évitèrent le poêle qui chauffait déjà. Ils placèrent le berceau contre l'armoire bloquée ainsi, pour quelque temps. Il fallait en effet le déposer sous les yeux de la vieille mère, afin qu'elle pût le voir sans se retourner. Elle joignit les mains. Son manteau sembla mâchonné. Des larmes grossissaient et coulaient sans qu'elle y prît garde des deux côtés de son nez pincé et de ses lèvres inertes. Elle tombait dans l'entrebâillement de la chemise. Les bougies donnaient une lueur singulière à cause de la pénétration d'une lumière extérieure presque éblouissante, d'un blanc minéral et d'un éclat de porcelaine, uniforme et ne se concentrant autour d'aucun soleil.

0: Christine lut les prières de la messe exactement comme l'autre dimanche. Sa mère avait dû lui les demander en même temps que le transport du petit enfant. Ces deux dimanches, le précédent et l'actuel se ressemblaient, se répétaient, s'efforçaient d'aplatir entre eux tout le temps de la semaine et de s'appliquer l'un contre l'autre. Mais ils ne le pouvaient pas entièrement à cause du petit mort. Certes, Christine avait raison. Depuis les lointaines années où les tâches de la vie la reçurent toute fraîche, jeune fille aux nattes calmes autour d'une figure lisse, l'habitude de s'oublier soi-même, la constante soumission à la volonté de Dieu, la défiance instinctive des joies terrestres, préparait sa mère à toutes les épreuves lorsqu'elle se représenterait et l'y égalait naturellement. La grande douleur des départs éternels ne faisait qu'épaissir autour de certains moments privilégiés la gravité générale de toute vie. La mort ne recelait aucun mystère. Elle était, comme disait le catéchisme, la séparation de l'âme d'avec le corps, sa comparution en jugement particulier devant le tribunal de Dieu. Ne s'y présentait-elle pas à toutes ses communions? Christine fit mention de la messe des anges au début d'octobre et lut l'évangile où Jésus appelait à lui un petit enfant, Sinite Parvulos. Quand le vieux chanoine citait ce texte, Augustin ne s'était pas imaginé qu'il fût liturgiquement si prochain. Les deux cintres où posait le tulle lui cachaient la figure de cire. Il voyait juste l'extrémité du grand manteau de baptême avec le faible renflement des petits pieds. Ce qui frappait dans ces heures, c'était leur silence et leur vide. Il ne s'y passait aucun incident extérieur, aucun événement, rien, presque, qui commença et qui finit. Elle n'avait pas l'air faite du temps. Le temps s'y écoulait perceptiblement contre une autre réalité plus profonde et fixe, cachée derrière la durée. Il charriait indifféremment et entraînait tous ces événements superficiels qui ne faisaient pas corps avec cette réalité profonde. De timides sonnettes tintèrent, des visiteurs vinrent. Augustin dut les recevoir, Christine suppliant qu'on ne l'arrachât pas de la place qu'elle occupait entre sa mère et son enfant. Il les écoutait, leur présentait des remerciements et des excuses formalistes. On entendait des conversations à voix sourde, des mots de sympathie, très semblables, et le pas des gens qui descendaient. Ces choses se posaient comme des poussières sur l'invisible superficie du temps, et il les emportait en coulant. Madame Boudet leur fut précieuse. Elle se montra zélée, adroite, attentive, maintenant qu'elle avait obtenu plein hommage et toute la considération dont elle était altérée. Parfois, Augustin, gagnant à pas silencieux l'embrasure de la fenêtre, venait appliquer au carreau, en une attitude qui lui devenait habituelle, sa pauvre tête vertigineuse. Il retrouva le souvenir d'un rêve qu'il avait fait. Il ne savait même plus lequel de ses jours, celui de la nage dans des eaux blanches. Il réfléchissait peu. Il ne remuait pas d'idées. Il se sentait, sauf à de courts moments, à peu près inerte. Il subissait sans réagir une écrasante pesée de tragique et d'éternel. Lorsqu'il s'arrachait aux remémorations passives de ses songes, il se disait parfois « Il arrive qu'on ait besoin d'éternité, comme on a besoin de pain, d'eau et de sommeil. Un peu moins souvent seulement. On ne dit point qu'elle nous soit donnée, mais simplement qu'on en a besoin. Un marécage noir, une boue profonde, où c'était bien en vain qu'il eût voulu tomber à genoux, c'est tout ce qu'il trouvait pour exprimer cette confrontation de ses données et de ses désirs. Un mot de messe de ce matin lui revenait, tout seul, sans être appelé par l'automatisme de ses piétés antérieures. « Non sum dignus, non sum dignus. » Pas entièrement dignus, car il ne s'agissait point, n'est-ce pas, de confondre, comme Spinoza, l'intemporalité des opérations logiques avec l'éternité. Il avait écrit quelque chose là-dessus, quelque chose de métaphysique, quand il arpentait ses royaumes secs, ivres de pensées pures et de solitude, jadis. C'était à 2 heures qu'on devait mettre l'enfant en bière. Inutile pour sa mère d'ajouter au premier choc un second. On le transporta de l'autre côté de la maison, où se trouvaient le salon et la chambre inhabitée. Au retour, Augustin prit un couteau à la cuisine, descendit et gagna le jardin sous la neige. La vieille grille céda, lui couvrant les mains de rouille mouillée. Il marcha dans la poussière de neige jusqu'à de lourdes broderies blanches pesant sur des arbustes. Il coupa des buis, des branches de houx, trouva à y joindre de petites boules blanc crème et d'autres rouges. Cela fit un assez gros buisson, d'une pure et amère odeur de terre, de neige et d'écorce. Il avait peine à porter la brassée qui lui masquait le sol. Il reprit le chemin de la maison, le nez dans l'odeur. Un souvenir violent le déchira d'une douleur passionnée, brutale et toute terrestre. Tout son corps se souvenait, sa nuque, ses poignets et jusqu'aux muscles de ses bras. Pendant quelques minutes, rien n'exista qu'une souffrance sauvage. Rien ne compta, ni maladie, ni mort. Il y avait combien de jours ? Exactement 13. Il montait ce même escalier, comme aujourd'hui, sans voir le sol, avec cette même lenteur, cette même fraîcheur d'odeur végétale, et sur son bras, le poids des roses. Pendant qu'il coupait ses plantes au jardin, une religieuse était venue, qu'il trouva avec Madame Boudet, en train de fermer les persiennes. Déjà des bougies brûlaient à côté d'un crucifix en un cadre de peluche, qu'on avait dépendu et posé à plat sur la table. Ils arrangèrent ses branches et ses feuillages sur des chaises, sur cette table, et même par terre autour du berceau. La sœur était une petite femme lourde, rustique et décidée. La bonne mère l'avait envoyée en apprenant le décès. Heureusement qu'elle s'était trouvée libre ce jour-là. Augustin regardait remuer au côté gauche de son menton une excroissance verruqueuse d'où sortaient des poils blancs. L'odeur du terreau et des bois écorcés emplissait cette chambre autrefois déserte. Elle changeait aussi d'apparence. Elle prenait cet aspect d'avant-funérailles, cet air de solennité sociale et de gravité compassée que les hommes se hâtent de substituer au sentiment pur et simple de la mort. C'est là que vinrent les gens de la mise en bière. On entendit approcher leurs voix sourdes, leur rythme de porteur et le plomb de leurs pieds. Augustin voulut écarter Christine doucement, mais sa main lui fit « Non ». D'un oblique regard rapide, il eut le temps de revoir l'immobilité extatique, un apaisement incroyable des traits, une sorte de lumière de larmes dans ses yeux absents fixés sur le bébé, regardant en réalité on ne savait quoi ni où, peut-être rien sur terre. Toujours pas de pleurs, mais un ou deux frissons, pareil à un sanglot fragmenté, réduit à ses vibrations élémentaires. Elle resta ainsi face à l'enfant mort, jusqu'à sa disparition sous le couvercle. Augustin pensa à demander qu'on le fît appeler si quelque chose survenait. On ne pouvait compter sur cette tension exaltée. Elle fléchirait. Elle avait fléchi déjà. La bonne sœur devait rester auprès de Christine pour l'assister. Augustin eut cependant l'idée d'adresser sa demande à Madame Boudet, pour ménager ses susceptibilités, et qu'elle n'eût pas l'air de venir en seconde dans les mains jointes. Augustin eut cependant l'idée d'adresser sa demande à Madame Boudet, pour ménager ses susceptibilités, et qu'elle n'eût pas l'air de venir en seconde dans les consignes de la confiance. Christine s'était affaissée sur les genoux, mains jointes, l'air poignardé et les yeux clos. Augustin la quitta bouleversée. À la porte, il se retourna pour la regarder encore, mais ne vit que deux semelles qui passaient sous sa jupe. Revenu vers sa mère, il entendit, au bout de quelques minutes, son nom partir comme un sifflement ou un murmure chuinté, des oreillers où reposait la malade. À travers les déformations que commençait la mort, quelque chose parut vouloir sourire sur son visage. Lui aussi sourit. Elle parla d'une voix faible et coupée, mais distincte. Peut-être à cause de la caféine et de l'huile camphrée qui la soutenait. Ta pauvre sœur va se trouver bien seule.
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1: Il est l'heure de mettre notre main dans celle de la Vierge Marie, avec confiance, comme de tout petits enfants, pour méditer le chapelet.

0: Bonsoir. Nous allons prier ensemble en nous tournant vers Marie avec confiance. Nous méditons aujourd'hui dans ce chapelet les mystères joyeux à toutes vos intentions.
1: Amen. Au nom du Père et du Fils et du Saint-Esprit. Amen. Amen.
2: Je crois en Dieu, le Père Tout-Puissant, Créateur du ciel et de la terre, et en Jésus-Christ, son Fils unique, notre Seigneur, qui a été conçu du Saint-Esprit, est né de la Vierge Marie, a souffert sous Ponce Pilate, a été crucifié, est mort et a été enseveli, est descendu aux enfers, le troisième jour est ressuscité des morts, est monté aux cieux, est assis à la droite de Dieu le Père Tout-Puissant, d'où il viendra juger les vivants et les morts.
3: Je crois en l'Esprit Saint, à la Sainte Église catholique, à la communion des saints, à la rémission des péchés, à la résurrection de la chair, à la vie éternelle. Amen.
4: Notre Père qui es aux cieux, que ton nom soit sanctifié, que ton règne vienne, que ta volonté soit faite sur la terre comme au ciel.
3: Donne-nous aujourd'hui notre pain de ce jour, pardonne-nous nos offenses, comme nous pardonnons aussi à ceux qui nous ont offensés, et ne nous laisse pas entrer en tentation, mais délivre-nous du mal.
5: Je vous salue, Marie, pleine de grâce. Le Seigneur est

0: notre mort. Amen. Gloire au Père, au Fils et au Saint-Esprit,
1: maintenant et toujours, dans les siècles des siècles. Amen.
2: Premier mystère, l'Annonciation. L'ange lui dit, « Sois sans crainte, Marie, car tu as trouvé grâce auprès de Dieu. »
3: Avec Marie, laissons-nous toucher par l'amour du Père et adhérons à sa volonté. Fruit de ce mystère, l'humilité.
4: Notre Père qui es aux cieux, que ton nom soit sanctifié, que ton règne vienne, que ta volonté soit faite sur la terre comme au ciel. Donne-nous aujourd'hui notre pain de ce jour, pardonne-nous nos offenses, comme nous pardonnons aussi à ceux qui nous ont offensés, et ne nous laisse pas entrer en tentation, mais délivre-nous du mal. Amen.

0: Sainte Marie, Mère de Dieu, priez pour nous pauvres pécheurs, maintenant et à l'heure de notre mort. Amen.
1: Je vous salue, Marie, pleine de grâce. Le Seigneur est avec vous. Vous êtes bénie entre toutes les femmes, et Jésus, le fruit de vos entrailles,

0: Gloire au Père, et au Fils, et au Saint-Esprit,
1: comme il était au commencement, maintenant et toujours, dans les siècles des siècles. Amen.

0: Deuxième mystère, la visitation. Marie entra chez Zacharie et salua Élisabeth. Elle fut remplie de l'Esprit-Saint.
1: Avec Marie, découvrons l'amour fraternel. Fruit du mystère, l'amour du prochain.
2: Notre Père, qui es aux cieux, que ton nom soit sanctifié, que ton règne vienne, que ta volonté soit faite, sur la terre comme au ciel. Donne-nous aujourd'hui notre pain de ce jour. Pardonne-nous nos offenses, comme nous pardonnons aussi à ceux qui nous ont offensés. Et ne nous laisse pas entrer en tentation, mais délivre-nous du mal. Amen.
0: Je vous salue, Marie, pleine de grâce. Le Seigneur est avec vous. Vous êtes bénie entre toutes les femmes, et Jésus, le fruit de vos entrailles, est béni.
3: Sainte Marie, Mère de Dieu, priez pour nous pauvres pécheurs, maintenant et à l'heure de notre mort. Amen.

0: entrailles est béni. Sainte Marie, Mère de Dieu, priez pour nous pauvres pécheurs, maintenant et à l'heure de notre mort. Amen.
1: Je vous salue, Marie, pleine de grâce. Le Seigneur est avec vous. Vous êtes bénie entre toutes les femmes, et Jésus, le fruit de vos entrailles, est béni.
0: Sainte Marie, Mère de Dieu, priez pour nous pauvres pécheurs, maintenant et à l'heure de notre mort. Amen.
2: Je vous salue, Marie, pleine de grâce. Le Seigneur est avec vous. Vous êtes bénie entre toutes les femmes, et Jésus, le fruit de vos entrailles, est béni.
0: Sainte Marie, Mère de Dieu, priez pour nous pauvres pécheurs, maintenant et à l'heure de notre mort. Amen.
3: Je vous salue, Marie, pleine de grâce. Le Seigneur est avec vous. Vous êtes bénie entre toutes les femmes, et Jésus, le fruit de vos entrailles, est béni.
0: Sainte Marie, Mère de Dieu, priez pour nous pauvres pécheurs, maintenant et à l'heure de notre mort. Amen.
4: Je vous salue, Marie, pleine de grâce. Le Seigneur est avec vous. Vous êtes bénie entre toutes les femmes, et Jésus, le fruit de vos entrailles, est béni.
0: Sainte Marie, Mère de Dieu, priez pour nous pauvres pécheurs, maintenant et à l'heure de notre mort. Amen.
5: Je vous salue, Marie, pleine de grâce. Le Seigneur est avec vous. Vous êtes bénie entre toutes les femmes, et Jésus, le fruit de vos entrailles, est béni.
0: Sainte Marie, Mère de Dieu, priez pour nous pauvres pécheurs, maintenant et à l'heure de notre mort. Amen.
1: Je vous salue, Marie, pleine de grâce. Le Seigneur est avec vous. Vous êtes bénie entre toutes les femmes, et Jésus, le fruit de vos entrailles, est béni.
0: Sainte Marie, Mère de Dieu, priez pour nous pauvres pécheurs, maintenant et à l'heure de notre mort. Amen.
2: Je vous salue, Marie, pleine de grâce. Le Seigneur est avec vous. Vous êtes bénie entre toutes les femmes, et Jésus, le fruit de vos entrailles, est béni.
0: Sainte Marie, Mère de Dieu, priez pour nous pauvres pécheurs, maintenant et à l'heure de notre mort. Amen.
3: Je vous salue, Marie, pleine de grâce. Le Seigneur est avec vous. Vous êtes bénie entre toutes les femmes, et Jésus, le fruit de vos entrailles, est béni.
0: Sainte Marie, Mère de Dieu, priez pour nous pauvres pécheurs, maintenant et à l'heure de notre mort. Amen.
6: Gloire au Père, au Fils et au Saint-Esprit, comme il était au commencement, maintenant et toujours, dans les siècles des siècles. Amen.

0: Troisième mystère joyeux, la nativité. Je vous annonce une grande joie. Aujourd'hui, vous est né un sauveur.
1: Avec Marie et les bergers, demandons la pauvreté du cœur et l'esprit d'adoration. Fruit de ce mystère, l'esprit de pauvreté.
2: Notre Père qui es aux cieux, que ton nom soit sanctifié, que ton règne vienne, que ta volonté soit faite sur la terre comme au ciel. Donne-nous aujourd'hui notre pain de ce jour. Pardonne-nous nos offenses, comme nous pardonnons aussi à ceux qui nous ont offensés. Et ne nous laisse pas entrer en tentation, mais délivre-nous du mal. Amen.
3: Je vous salue.

0: et Jésus, le fruit de vos entrailles, est béni.
1: Sainte Marie, Mère de Dieu, priez pour nous pauvres pécheurs, maintenant et à l'heure de notre mort. Amen.
0: Je vous salue, Marie, pleine de grâce. Le Seigneur est avec vous. Vous êtes bénie entre toutes les femmes, et Jésus, le fruit de vos entrailles,

0: Gloire au Père, et au Fils, et au Saint-Esprit,
1: comme il était au commencement, maintenant et toujours, dans les siècles des siècles. Amen.

0: Quatrième mystère joyeux, la présentation de Jésus au Temple. Ils l'emmenèrent à Jérusalem pour le présenter au Seigneur.
1: À la suite de Jésus, laissons-nous présenter à Dieu par Marie, notre mère. Fruit de ce mystère, l'obéissance et la pureté.
2: Notre Père qui es aux cieux, que ton nom soit sanctifié, que ton règne vienne, que ta volonté soit faite, sur la terre comme au ciel. Donne-nous aujourd'hui notre pain de ce jour. Pardonne-nous nos offenses, comme nous pardonnons aussi à ceux qui nous ont offensés. Et ne nous laisse pas entrer en tentation, mais délivre-nous du mal. Amen.
0: Je vous salue, Marie, pleine de grâce. Le Seigneur est avec vous. Vous êtes bénie entre toutes les femmes, et Jésus, le fruit de vos entrailles, est béni.
3: Sainte Marie, Mère de Dieu, priez pour nous, pauvres pécheurs. Maintenant et à l'heure de notre mort. Amen.

0: est bénie. Sainte Marie, Mère de Dieu, priez pour nous pauvres pécheurs, maintenant et à l'heure de notre mort. Amen.
1: Je vous salue, Marie, pleine de grâce. Le Seigneur est avec vous. Vous êtes bénie entre toutes les femmes, et Jésus, le fruit de vos entrailles, est béni.
0: Sainte Marie, Mère de Dieu, priez pour nous pauvres pécheurs, maintenant et à l'heure de notre mort. Amen.
2: Je vous salue, Marie, pleine de grâce. Le Seigneur est avec vous. Vous êtes bénie entre toutes les femmes, et Jésus, le fruit de vos entrailles, est béni.
0: Sainte Marie, Mère de Dieu, priez pour nous pauvres pécheurs, maintenant et à l'heure de notre mort. Amen.
3: Je vous salue, Marie, pleine de grâce. Le Seigneur est avec vous. Vous êtes bénie entre toutes les femmes, et Jésus, le fruit de vos entrailles, est béni.
0: Sainte Marie, Mère de Dieu, priez pour nous pauvres pécheurs, maintenant et à l'heure de notre mort. Amen.
4: Je vous salue, Marie, pleine de grâce. Le Seigneur est avec vous. Vous êtes bénie entre toutes les femmes, et Jésus, le fruit de vos entrailles, est béni.
0: Sainte Marie, Mère de Dieu, priez pour nous pauvres pécheurs, maintenant et à l'heure de notre mort. Amen.
5: Je vous salue, Marie, pleine de grâce. Le Seigneur est avec vous. Vous êtes bénie entre toutes les femmes, et Jésus, le fruit de vos entrailles, est béni.
0: Sainte Marie, Mère de Dieu, priez pour nous pauvres pécheurs, maintenant et à l'heure de notre mort. Amen.
1: Je vous salue, Marie, pleine de grâce. Le Seigneur est avec vous. Vous êtes bénie entre toutes les femmes, et Jésus, le fruit de vos entrailles, est béni.
0: Sainte Marie, Mère de Dieu, priez pour nous pauvres pécheurs, maintenant et à l'heure de notre mort. Amen.
2: Je vous salue, Marie, pleine de grâce. Le Seigneur est avec vous. Vous êtes bénie entre toutes les femmes, et Jésus, le fruit de vos entrailles, est béni.
0: Sainte Marie, Mère de Dieu, priez pour nous pauvres pécheurs, maintenant et à l'heure de notre mort. Amen.
3: Je vous salue, Marie, pleine de grâce. Le Seigneur est avec vous. Vous êtes bénie entre toutes les femmes, et Jésus, le fruit de vos entrailles, est béni.
0: Sainte Marie, Mère de Dieu, priez pour nous pauvres pécheurs, maintenant et à l'heure de notre mort. Amen.
6: Gloire au Père, au Fils et au Saint-Esprit, comme il était au commencement, maintenant et toujours, dans les siècles des siècles. Amen.

0: Cinquième mystère joyeux, Jésus au temple à 12 ans. Ils le trouvèrent dans le temple. Il leur dit, « Je dois être dans la maison de mon Père. »
1: Demandons la fidélité aux exigences de l'appel de Dieu sur nous. Fruit de ce mystère, la recherche de Dieu en toutes choses.
2: Notre Père qui es aux cieux, que ton nom soit sanctifié, que ton règne vienne, que ta volonté soit faite sur la terre comme au ciel. Donne-nous aujourd'hui notre pain de ce jour. Pardonne-nous nos offenses, comme nous pardonnons aussi à ceux qui nous ont offensés. Et ne nous laisse pas entrer en tentation, mais délivre-nous du mal. Amen. Amen.

0: Sainte Marie, Mère de Dieu, priez pour nous pauvres pécheurs, maintenant et à l'heure de notre mort. Amen.
1: Je vous salue, Marie, pleine de grâce. Le Seigneur est avec vous. Vous êtes bénie entre toutes les femmes, et Jésus, le fruit de vos entrailles,

0: de notre mort. Amen.
1: Gloire au Père, et au Fils, et au Saint-Esprit,
2: comme il était au commencement, maintenant et toujours, dans les siècles des siècles. Amen.
3: Au nom du Père, et du Fils, et du Saint-Esprit. Amen.

0: Il est 4 heures.
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3: Chers amis, parler de la gloire de Dieu, comme nous le faisons depuis quelques émissions, c'est parler d'une manière particulière de l'Esprit-Saint. Pourquoi ? Parce que, comme nous l'avions déjà dit, Dieu, dans son infinie bonté, veut nous rendre participants de sa nature divine, selon les mots de saint Pierre. Or, cette œuvre-là, nous en avons bien conscience, ne peut être une œuvre humaine, c'est une œuvre divine. Dieu seul peut nous attirer à lui et nous transformer pour nous rendre aptes à sa vie par le don qu'il nous a fait au baptême des vertus théologales de foi, d'espérance et de charité. L'artisan principal de cette transformation intérieure est donc le Saint-Esprit, celui qui sanctifie, qui déverse en nous grâce sur grâce, celui qui nous meut de l'intérieur, si nous lui laissons la place, pour nous donner les sentiments du Christ, la pensée du Christ, la volonté du Christ, qui n'est autre que la volonté du Père. Je me souviens de ma grand-mère qui avait fait une retraite spirituelle il y a fort longtemps, et dont le prédicateur leur avait beaucoup parlé du Saint-Esprit. Et elle en avait été si impressionnée qu'elle me redisait souvent « Isabelle, le Saint-Esprit, on ne connaît pas assez le Saint-Esprit, on l'oublie, il faut le connaître davantage, le solliciter davantage. » Et cela m'avait aussi interpellée et étonnée. Ma grand-mère est décédée il y a déjà pas mal d'années et à un âge tout à fait honorable. Or, elle évoquait et invoquait le Saint-Esprit. Ce n'était pas commun à son époque et dans son milieu paysan au sens noble du terme, un milieu très ignorant du renouveau charismatique, par exemple. Les anciens, on le constate souvent, parlent du Christ ou de Dieu, mais rarement du Saint-Esprit. Or, ma grand-mère avait bien perçu son importance et je pense qu'elle avait parfaitement raison, car souvent il est le grand oublié de la Trinité. Cela s'explique sans doute par le fait que notre imagination a plus de mal à le cerner. Le Verbe de Dieu, la deuxième personne de la Trinité. C'est plus facile, puisqu'il a pris visage humain en s'incarnant. Le Père, lui, on ne le voit pas, mais on peut le deviner sous les traits de la paternité. Rembrandt nous en a peint un beau portrait quand il a peint le retour du Fils prodigue s'échouant sur le sein du Père. Certes, ce n'est qu'une représentation artistique. Le Père est pur esprit, il n'a donc pas de corps. Mais c'est sa miséricorde qui se reflète à travers cette peinture. Mais le Saint-Esprit, on dirait que même la Bible ne sait pas comment en parler. Elle lui donne des apparences diverses selon son action, tantôt feu, tantôt eau vive, tantôt colombe, tantôt onction, huile, consolateur. Mais ce dont on peut être sûr, c'est que le Saint-Esprit n'est pas une sorte de force impersonnelle, une énergie ésotérique. Il est véritablement une personne, la troisième personne de la Trinité, qui reçoit même adoration et même gloire que le Père et le Fils, et qui désire entrer en communion avec nous, nous épouser comme il a épousé la Vierge Marie, et nous rendre féconds pour que nous portions des fruits spirituels qui demeurent pour la vie éternelle. « C'est la gloire de mon Père que vous portiez beaucoup de fruits », nous a dit Jésus. L'arbre sans la sève qui le vivifie ne pourrait donner aucun fruit. Eh bien, pour nous, c'est pareil. Si nous n'avons pas la sève divine du Saint-Esprit en nous, nous resterons des sarments stériles, bons à être coupés et jetés au feu. L'enjeu est donc important. Il s'agit bien pour nous d'essayer de connaître davantage le Saint-Esprit, pour le désirer davantage, et de le désirer davantage pour l'accueillir davantage, pour vivre en sa présence et de sa présence en nous, toujours et partout, et devenir ainsi pneumatophores, comme disent nos frères d'Orient, c'est-à-dire porteurs de l'Esprit. L'Esprit-Saint, lumière de nos cœurs, a pour mission de faire de nous des êtres vivants, vivants de la vie divine, des êtres debout, droits, justes et pétris de la vérité du Christ. Mais comme il est aussi l'éternelle charité de Dieu, Il travaille à nous rendre tout petits pour que nous soyons habités par l'immensité de son amour, de sa compassion et de sa miséricorde. Puissions-nous vivre désencombrés de nous-mêmes et remplis de sa douce présence. Et comme nous serons heureux alors, nous entrerons dans la plénitude de joie promise par Jésus à ses disciples. Lui qui nous a dit « Moi, je suis la vigne, vous les sarments. Celui qui demeure en moi et moi en lui, celui-là porte beaucoup de fruits. Comme le Père m'a aimé, moi aussi je vous ai aimé. Demeurez en mon amour. Si vous gardez mes commandements, vous demeurerez en mon amour. Je vous dis ce

ajuster précisément à la volonté de Dieu en nous redressant, en nous lavant, en nous guérissant. C'est la prière que nous lui adressons dans la belle séquence de Pentecôte. Je vous en redonne quelques extraits. Viens, Esprit Saint, en nos cœurs et envoie du haut du ciel un rayon de ta lumière. Sans ta puissance divine, il n'est rien en aucun homme, rien qui ne soit perverti. Lave ce qui est souillé, baigne ce qui est aride, guéris ce qui est blessé, assouplis ce qui est raide, réchauffe ce qui est froid, rends droit ce qui est faussé. Nous voyons bien ici qu'il nous faut tout espérer de la grâce du Saint-Esprit qui peut faire toute chose nouvelle en nous, nous recréer dans l'amour, nous redonner la ressemblance divine perdue. Et non seulement nous pouvons attendre la restauration de notre être, mais aussi les biens ineffables et éternels à venir. La séquence se termine en effet ainsi. À tous ceux qui ont la foi et qui en toi se confient, donne tes sept dons sacrés, donne mérite et vertu, donne le salut final, donne la joie éternelle. Le Saint-Esprit veut donc faire jaillir en nos cœurs la plénitude de la joie. Or, vous vous souvenez de la parole de saint Paul, « Il y a plus de bonheur à donner qu'à recevoir ». Autrement dit, la joie vient du don. La joie naît de l'amour vrai. Et cela ne doit pas nous étonner, puisque nous sommes faits à l'image de Dieu, qui est amour et qui se donne. Nous accomplissons notre finalité quand nous aimons, et cela nous donne de la joie. La joie est donc la signature d'une vie pleinement réussie. Réussie non selon les critères de ce monde, mais réussie selon notre vocation profonde, notre vocation à l'amour. Dans le Veni Creator Spiritus, cet hymne fameux du IXe siècle, l'Esprit Saint est appelé « don du Dieu Très-Haut » ou bien, selon une autre traduction sans doute plus juste, « don suprême de Dieu ». Ce qui faisait dire à saint Jean-Paul II que l'Esprit Saint était la personne don. On pourrait dire que dans la Trinité Sainte, l'Esprit Saint est l'amour personnifié, l'amour substantiel. Il est don. Et nous pouvons relire la théologie et l'histoire sainte à la lumière de ce mystère du don, qui est de fait un mystère d'amour, puisque le don exprime l'amour. Déjà, nous pouvons nous demander, qui est Dieu? Dieu est à la fois un et trine. Autrement dit, il est communion de personnes divines dans l'amour. Le Père aime le Fils et se donne à lui. Le Fils aime le Père et se donne tout à lui. Et leur amour commun, leur don réciproque précisément, leur communion, est le Saint-Esprit. Il y a donc place dans la divinité pour un échange incessant, pour une relation d'amour qui implique des personnes au plein sens du terme. Et Dieu étant amour, il est diffusif de soi. Car le bien est toujours diffusif de lui-même, c'est-à-dire qu'il est dans la nature du bien de se donner. Dieu étant le bien suprême, il trouve sa joie à se communiquer, à se donner. Et c'est pourquoi Dieu, dans son amour, a désiré créer des êtres à qui il puisse se communiquer, se donner, et qui pourraient librement participer à sa joie, entrer dans cette communion d'amour. Des êtres qui acceptent son don et qui reflètent ce mystère de la communion dans l'amour. Et ainsi, il a créé l'homme en lui donnant l'existence. En fait, toute création de la part de Dieu est un mystère de donation. Dieu a donné la vie à l'homme et il lui a donné cette capacité d'aimer, d'accueillir son don et de se donner en réponse d'amour. Mais le péché est venu briser, en tous les cas altérer, cette vocation de l'être humain au don. Dans la Genèse, nous voyons le serpent Satan qui est venu jeter le soupçon sur la nature aimante de Dieu et sur son don. Ainsi, l'homme a perdu confiance en Dieu. Il a refusé le don de Dieu au temps de Dieu, préférant prendre, mettre la main sur le fruit tout de suite, plutôt que de le recevoir au temps voulu par Dieu. Et ce faisant, il a tout perdu. L'amour s'est refroidi en son cœur. Il est devenu égoïste. Au lieu de vivre tourné vers Dieu et vers les autres, il s'est regardé. Il s'est tourné vers lui-même. C'est le même péché que celui de Lucifer et des anges apostolaux.

0: constat pour devenir son propre Dieu. Et il s'est mis à désirer que le monde et les autres et Dieu tournent autour de lui-même. C'est l'idolâtrie de soi. C'est la tentation de se servir de Dieu et des autres plutôt que de les servir. Et qu'est-ce que Dieu a fait face à ce refus du don, à ce refus de son amour? Eh bien, ses entrailles de miséricorde se sont émues de compassion devant la condition désormais misérable de l'humanité. Et il a décidé de donner son Fils unique, afin que quiconque croit en lui ne se perde pas, mais ait la vie éternelle, comme nous le révèle Jésus lui-même. L'incarnation est donc une nouvelle manifestation du don de Dieu, du don que Dieu fait de lui-même en son Fils, Jésus. Or, le Fils qui est Dieu, et qui vit tourné vers le Père dans la communion d'amour du Saint-Esprit, mais qui désire aussi que l'obstacle qui nous empêche de recevoir le don suprême de Dieu soit levé, va, sous l'inspiration de l'Esprit-Saint, donner sa vie par amour pour nous à la croix. « Ma vie, nul ne la prend, c'est moi qui la donne », a dit Jésus. Et encore, il n'y a pas de plus grand amour que de donner sa vie pour ses amis. Et Jésus va jusqu'à pardonner à ses bourreaux, en vue de nous redonner le don promis, à savoir le Saint-Esprit. « Si tu savais le don de Dieu », avait dit Jésus à la Samaritaine. Là, le don qu'il nous fait, c'est le don ultime de sa vie, pour nous redonner la vie divine. Nous sommes donc bien là face à une effusion d'amour, à une cascade de dons. Et la Pentecôte, c'est quoi ? Eh bien, c'est l'Esprit-Saint, c'est-à-dire le don, enfin redonné aux hommes, et qui les rend à nouveau capables d'un amour vrai, divin, d'une communion des personnes, du don de soi précisément, par lequel les hommes deviennent enfin pleinement eux-mêmes, comme nous le rappelle la parole du Concile. Dans Gaudium et Spes, au chapitre 24, on peut en effet lire « L'homme, seule créature sur terre que Dieu a voulu pour elle-même, ne peut pleinement se trouver que par le don désintéressé de lui-même. » Et pourquoi l'homme ne peut se trouver que par le don de soi ? Parce que sa nature profonde est d'être intrinsèquement un être d'amour, à l'image et ressemblance de Dieu. C'est-à-dire un être qui trouve sa joie, sa plénitude, à se donner. Ainsi, l'Esprit-Saint comme don suprême de Dieu, redonné à l'homme, permet à celui-ci de recouvrer la liberté du don qu'il avait perdu par le péché, puisqu'il était devenu esclave du péché. Et cette liberté du don est en fait la seule vraie liberté, celle qui est ordonnée à l'amour. Car il faut bien comprendre que l'Esprit-Saint, quand il répand dans les cœurs la charité, l'amour, ne répand pas seulement une vertu, mais lui-même. Le don de Dieu est le donateur. L'Esprit-Saint est le don, mais aussi l'action même de se donner. Ainsi, nous communiquant ce qu'il est, il crée en nous une dynamique qui nous pousse à notre tour à nous donner. Il nous embrase de son feu et nous meut intérieurement pour que nous devenions dons. C'est sous la motion de l'Esprit-Saint que nous pouvons offrir nos personnes en hostie vivante, sainte et agréable à Dieu, comme disait saint Paul dans la lettre aux Romains. Et alors, comme le Christ s'est livré pour nous, s'offrant à Dieu en sacrifice d'agréable odeur, de même nous aussi nous sommes rendus capables d'offrir dans la joie et sous l'inspiration de l'Esprit-Saint nos vies à Dieu pour nos frères. C'est à quoi nous exhortait saint Jean dans sa première lettre au chapitre 3. « À ceci nous avons connu l'amour. Celui-là, Jésus, a donné sa vie pour nous. Et nous devons nous aussi donner notre vie pour nos frères. » Mais comprenez bien, ce n'est pas à la force du poignet que cela se réalise. C'est mû intérieurement par le Saint-Esprit qui nous communique son amour et donc ses fruits, la joie du don. Et la manifestation de cette restauration de la capacité du don dans l'homme, c'est la sainteté, mais encore plus le martyr. Il n'y a pas de plus grand amour que de donner sa vie pour ceux qu'on aime. L'Esprit-Saint, qui est la personne don au sein de la Trinité, fait aussi de nous des personnes dons, par participation à ce qu'il est lui-même, autrement dit par grâce. Et cette grâce-là, elle nous est donnée dans le baptême qui fait de nous des fils de Dieu. Voyez quelle manifestation d'amour le Père nous a donnée, disait l'apôtre saint Jean, pour que nous soyons appelés enfants de Dieu, et nous le sommes. Déjà dans le prologue de son évangile, il avait dit « À tous ceux qui ont accueilli le Verbe, il a donné pouvoir de devenir enfants de Dieu. » C'est là notre très haute dignité, par le don de l'Esprit-Saint, au baptême. Et la restauration de l'image divine en nous s'opère pour autant que nous y coopérions par notre bonne volonté et notre fiat. Le pape saint Léon le Grand, dans une homélie écrite pour la fête de la Nativité de Jésus, rappelait ceci. Le Fils de Dieu, à la plénitude des temps fixés dans la profondeur impénétrable du plan divin, a épousé la nature humaine pour la réconcilier avec son Créateur. Alors que nous étions des morts par suite de nos fautes, il nous a donné la vie avec le Christ, pour que nous soyons en lui une création nouvelle, une nouvelle œuvre de ses mains. La recréation de notre être dans la grâce de l'Esprit-Saint est un mystère de donation, parce que c'est un mystère d'amour, comme le mystère de la création originelle en était un aussi. Nous avons tant reçu, grâce sur grâce, nous dit saint Jean. Mais en sommes-nous conscients? En avons-nous encore de la gratitude? Nous râlons si souvent sur notre condition humaine et nous oublions de nous réjouir du don extraordinaire qui nous a été fait, don d'une vie nouvelle en Christ et qui est une promesse de vie éternelle. C'est ce que nous a annoncé Jésus lui-même. Telle est la volonté de mon Père, que quiconque voit le Fils et croit en lui ait la vie éternelle, et je le ressusciterai au dernier jour. Le don que nous avons déjà reçu est riche d'un don encore à venir, celui de l'éternelle communion avec Dieu, en Dieu. Dieu sera tout en tous. Mais déjà ici-bas, notre renouvellement dans l'esprit produit des fruits spirituels. Vous vous êtes lavé, dit saint Paul. Vous avez été sanctifié, vous avez été justifié par le nom du Seigneur Jésus-Christ et par l'Esprit de notre Dieu. Et la conséquence, Paul la donne après, votre corps est le temple du Saint-Esprit qui est en vous et que vous tenez de Dieu. Vous ne vous appartenez pas, vous avez été bel et bien acheté et à grand prix, au prix du sang de Jésus. Glorifiez donc Dieu dans votre corps. Et oui, ce n'est pas seulement notre âme qui a été justifiée. C'est tout notre être, corps et âme, qui entre par le don de l'Esprit sanctificateur dans une nouvelle dignité, une nouvelle noblesse. J'aime beaucoup la fin du sermon de saint Léon le Grand. « Chrétien, prends conscience de ta dignité. » Puisque tu participes maintenant à la nature divine, ne dégénère pas en revenant à la déchéance de ta vie passée. Rappelle-toi à quel chef tu appartiens et de quel corps tu es membre. Souviens-toi que tu as été arraché au pouvoir des ténèbres pour être placé dans la lumière et le royaume de Dieu. Par le sacrement de baptême, tu es devenu temple du Saint-Esprit. Garde-toi de mettre en fuite un hôte si noble par tes actions mauvaises et de retomber ainsi dans l'esclavage du démon, car tu as été racheté par le sang du Christ. Devenir temple du Saint-Esprit, cela veut dire être rempli de la charité du Christ. C'est devenir le Christ dont le cœur brûle d'amour pour tout le créé, pour les hommes ses frères et particulièrement pour les plus petits d'entre eux. Son cœur brûle d'amour parce qu'il est embrasé par la vive flamme du Saint-Esprit, qui est amour, compassion, douceur, miséricorde, don, don du Dieu Très-Haut. Saint Pierre, dans le discours qu'il a fait dans la maison de Corneille, disait « Jésus de Nazareth, Dieu lui a donné l'onction d'Esprit-Saint et de puissance. Là où il passait, il faisait le bien, et il guérissait tous ceux qui étaient sous le pouvoir du diable. » Car Dieu était avec lui. Celui qui s'abaisse pour que Dieu grandisse en lui devient un autre Christ par grâce, oint d'Esprit Saint et de puissance. Et la conséquence, c'est que partout où il passe, il fait le bien, parce qu'il est mu intérieurement par l'amour de Dieu. Il n'est que de voir les exemples des saints. C'est d'ailleurs le saint curé d'Ars qui disait « Là où les saints passent, Dieu passe avec eux ». Là où un saint François d'Assise, un saint Benoît-Joseph Labre, un saint Dominique, une mère Thérésa passaient, eh bien Dieu passait et le bien se diffusait. Leur unique but était de glorifier Dieu en tout ce qu'ils faisaient et d'aimer leur prochain à la ressemblance de Dieu. Et donc Dieu se glorifiait en eux, en répandant à travers eux la guérison, la conversion, la paix, la réconciliation, la joie. Dieu désire tellement que nous devenions les coopérateurs de son œuvre de salut, de consolation et de miséricorde pour ce monde blessé. Il n'attend pas nos perfections morales pour cela, mais notre « Me voici, Seigneur, envoie-moi ». C'est la réponse qu'Isaïe avait donnée à Dieu quand celui-ci s'interrogeait devant le prophète en se demandant, face à la perversion de son peuple, « Qui enverrai-je ? » Isaïe n'était pas parfait. Mais parce qu'il a dit « Me voici, envoie-moi », eh bien Dieu l'a purifié par un charbon ardent pour le rendre apte à sa mission prophétique, mission de salut, pour amener à Dieu le peuple qui s'écartait de lui et même lui tournait le dos. Dieu est tellement miséricordieux, mais il trouve tellement peu de coopérateurs pour être des relais de sa tendresse pour le monde. C'est bien cela le drame. Nous préférons bien souvent notre vie confortable. Nous craignons que l'Esprit Saint nous envoie où nous ne voudrions pas aller. Et alors nous n'osons pas dire du fond du cœur à Dieu « Me voici ». Et résultat, le Saint-Esprit est en cage. Il est empêché de faire des merveilles à travers nous. Et le plus triste de cette situation, c'est que nous ne goûtons pas la joie promise à cause de cela. Et nous l'empêchons, le Saint-Esprit, de s'écouler sur le monde qui reste ainsi dans sa tristesse et sa désespérance. Ah Seigneur, donne-nous l'audace d'un oui complet, total et inconditionnel, comme ton amour l'est pour nous. Et ainsi nous goûterons la joie promise, la joie du don, la joie de l'amour vrai. En fait, je pense que nous n'avons pas conscience de ce que nous pourrions devenir si nous laissions le Saint-Esprit nous diviniser. Saint Paul, lui, avait plus d'ambition spirituelle pour nous que nous n'en avons pour nous-mêmes, comme on le voit dans sa prière pour les Éphésiens. Que le Père daigne, selon la richesse de sa gloire, vous armer de puissance par son esprit, pour que se fortifie en vous l'homme intérieur, que le Christ habite en vos cœurs par la foi, que vous soyez enracinés, fondés dans l'amour. Ainsi vous recevrez la force de comprendre avec tous les saints ce qu'est la largeur, la longueur, la profondeur. Vous connaîtrez l'amour du Christ qui surpasse toute connaissance et vous entrerez par votre plénitude dans toute la plénitude de Dieu. Tout cela est très grand, me direz-vous. Et oui, et saint Paul le sait, il l'espère pour chacun de nous. Mais son espérance se fonde non sur nos propres capacités, mais sur la puissance de Dieu qui peut l'opérer en nous si nous croyons et si nous consentons. Et il le dit bien quand il termine par cette doxologie. « À celui dont la puissance agissante en nous est capable de faire bien au-delà, infiniment au-delà de tout ce que nous pouvons demander ou concevoir. À lui la gloire dans l'Église et le Christ Jésus pour les siècles. » Ce que nous ne pouvons pas faire, lui, Dieu, le peut. C'est ce que je vous disais au début. Cette transformation n'est pas une œuvre humaine, même si notre coopération est nécessaire. Mais c'est une œuvre divine qui s'opère par l'Esprit Saint. Et l'Esprit Saint peut faire des merveilles. « Rien n'est impossible à Dieu », avait dit l'ange Gabriel à Marie. Et elle a cru et elle a dit « Oui, fiat ». Et Dieu a pu réaliser cette œuvre extraordinaire, l'incarnation du Verbe de Dieu et la rédemption. Sans le oui de Marie, il n'y aurait pas eu de salut pour nous. Les portes du ciel n'auraient pas été réouvertes. La joie pascale n'aurait pas inondé le monde. Et l'humanité n'aurait pas pu être rendue participante de la nature divine. De nos petits oui à nous dépend non seulement notre transformation, nous devenons miséricordieux comme Dieu est miséricordieux, mais aussi un bien dans le monde dont nous n'avons même pas idée. L'avènement de la civilisation de l'amour en dépend. On demandait un jour à saint Isaac le Syrien « Qu'est-ce qu'un cœur miséricordieux ? » c'est-à-dire un cœur qui s'est laissé transformer à l'image du cœur miséricordieux de Jésus sous l'action de l'Esprit-Saint. Et il a répondu, « C'est un cœur qui brûle d'amour pour toute la création, pour les hommes, pour les oiseaux, pour les bêtes, pour les démons, pour toute créature. Quand l'homme miséricordieux se souvient d'eux, et quand il les voit, ses yeux répandent des larmes à cause de l'abondante et intense miséricorde qui étreint son cœur. À cause de sa grande compassion, son cœur se serre et il ne peut plus supporter d'entendre ou de voir un tort ou la plus petite offense faite à une créature. C'est pourquoi il offre continuellement des prières accompagnées de larmes pour les animaux sans raison, pour les ennemis de la vérité et pour ceux qui lui ont fait du tort, pour qu'ils soient protégés et qu'il leur soit fait miséricorde. Il prie de même pour les serpents, à cause de la grande miséricorde qui remplit son cœur au-delà de toute mesure, à la ressemblance de Dieu. Voilà l'œuvre du Saint-Esprit dans un cœur humble. En un tel cœur, Dieu habite, Dieu est glorifié, Dieu se mire comme dans un miroir très pur. Il contemple sa ressemblance, l'effigie de sa propre gloire. Ô Seigneur, enivre-nous de ton amour, comme tu as rempli tes apôtres de l'ivresse du Saint-Esprit au jour de la Pentecôte. Que ton onction soit sur nous et libère en nos cœurs les sources de la vie et de la surabondante miséricorde. Et alors dès ici-bas, selon ta promesse, notre joie sera parfaite.
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2: Bonjour chers amis, revenons à nouveau sur ces fondamentaux de l'éducation. Comment, parce que nous sommes des parents ou parce que nous sommes des grands-parents, des enseignants, comment, parce que nous fréquentons des jeunes, des adolescents, des enfants, nous sommes conscients aujourd'hui que de cet enjeu qui existe sur l'éducation et qu'on ne peut pas laisser une société encore sans avoir cette exigence de tirer les enfants et les adolescents vers une vie adulte où ils vont découvrir ce qu'est la liberté, découvrir aussi ce que sont leurs capacités, parce que nous voulons tout cela. Pour nos enfants, nous voulons bien qu'ils acquièrent toute la stature qui est la leur, toute cette dignité qu'il y a chez l'homme et chez la femme. Et pour ça, on ne peut pas faire l'impasse d'une éducation. Et c'est pour ça que l'éducation dure un certain temps, parce que c'est à la fois difficile et parce que faire grandir un petit être, ça demande du temps. Pour devenir lui-même, l'enfant a besoin, on l'a déjà vu, d'être dans des repères, d'avoir des guides, d'avoir un tuteur. C'est le rôle de la loi, c'est le rôle de certains commandements qu'il faut leur rappeler, comme on le dit dans le langage biblique. Leur faire comprendre que l'on ne vit pas pour soi, que l'on vit aussi en fonction des autres. Et donc que l'on est dans des relations qui doivent être tissées par de l'amour, et non pas par de l'intérêt, et encore moins par de la violence. C'est pas s'affirmer dans la violence par rapport aux autres, mais c'est tirer tout le bonheur que l'on a à donner, plus qu'à recevoir, à aimer et être aimé. Et pour cela, il faut être conscient de ce que l'on est, de ce qu'est le monde, et en particulier de la puissance du mal dans notre monde. Comment ce mal transperce aussi mon propre cœur, parce que je suis aussi moi-même capable de faire du mal. Voilà tout cela qui sont comme une base dans ce que nous voulons transmettre à nos enfants. L'enfant a besoin d'amour, il a besoin de paix, il a besoin de vérité. Le pape Jean-Paul II insistait beaucoup là-dessus pour dire que l'éducation se fondait sur l'amour et sur la vérité. Parce que l'enfant a besoin autant d'être sous une autorité qui l'aide à se construire, en même temps, il doit toujours pouvoir compter sur l'amour de ses parents. Sans avoir peur de démériter, parce que ce n'est pas à la mesure de ses mérites qu'il va conquérir cet amour, mais c'est justement parce que cet amour est gratuit et il est inconditionnel. Gratuit, ça ne veut pas dire qu'on laisse faire tout et n'importe quoi. Mais ça veut dire que cet amour-là n'est pas monnayable, il n'est pas acheté, il n'a pas de prix. L'amour prend patience, l'amour veut que l'autre découvre son vrai bonheur. Et ça, si ce n'est pas dans notre cœur de parents, de grands-parents, d'éducateurs, alors l'enfant le sentira très bien. Quand on est au niveau de l'adolescence, pour l'adolescent tout particulièrement, on voit bien comment il se cherche de façon un peu déconcertante. Souvent, c'est très éprouvant aussi pour nous, parce qu'on ne sait pas toujours où il en est, parce que lui-même tâtonne. C'est pour ça qu'il peut s'opposer et critiquer, parce qu'il demande, dans une sorte de provocation, à être confirmé ou infirmé dans ce qu'il ressent. Ça veut dire que l'on peut, en face de cela, on en a déjà assez parlé, rester des parents exigeants, mais toujours, toujours par amour. Et ça s'appelle en particulier dans la miséricorde. Parce que si les adolescents font des erreurs, et ils en font heureusement, c'est le pardon, la miséricorde qui les aide à sortir d'un cadre de sévérité qui serait intransigeante. Parce que soit on est trop intransigeant, soit au contraire on est dans une permissivité complètement démagogique. Et dans les deux cas, il ne trouve pas cette lumière de l'amour qui l'aide à accepter ce qu'est l'intransigeance, ce qu'est plutôt l'exigence. Et c'est comme ça qu'ils peuvent devenir de vrais adultes, ces adolescents, quand on ne leur a pas imposé des règles, mais quand ils auront compris qu'on les leur transmet par amour. Il faut du temps pour devenir le père de l'enfant prodigue avec des bras toujours ouverts. Mais voyez, surtout prêt à pardonner, parce que le pardon refuse d'enfermer l'enfant ou l'adolescent avec une étiquette. Voilà. En particulier, ne lui disons jamais qu'il est un menteur. Disons-lui qu'il a menti, pour bien faire la différence entre l'acte et la personne. Il reste une personne que j'aime, alors que ce qu'elle a fait, eh bien je ne l'aime pas du tout. Et c'est très important de faire cette différence. Et voyez, c'est le pardon qui permet à l'enfant de comprendre cette différence qui, je crois, est assez capitale. Alors, si le but de l'amour, c'est pas d'avoir... Le but de l'éducation, c'est pas d'avoir des compétences, des talents, et devenir un être bien fait, bien, une tête bien faite, mais aussi, vous le savez, c'est beaucoup plus important qu'ils aient un cœur. Un cœur qui apprenne ce qu'est l'amour. Et c'est le but de la famille. Je dirais que c'est le but principal de la famille, d'une maison, qui est une école de l'amour. Et c'est la façon dont nous allons nous-mêmes vivre comme cela à l'école de l'amour. D'abord entre nous, les parents, comment c'est de l'amour au sein du foyer lui-même, du foyer conjugal, qui va se déverser comme ça, c'est presque obligatoire, ça se déverse malgré nous dans le cœur des enfants. Donc voilà, c'est vrai que c'est une exigence pour nous d'unité, de communion conjugale et de porter l'éducation des enfants d'une façon cohérente, surtout si nous sommes complémentaires dans ces tâches de l'éducation entre hommes et femmes. Donc cette appréciation qui doit toujours les poursuivre, nous sommes là pour les apprécier et non pas pour les juger en toute chose. Et c'est ainsi que nous manifestons que nous les aimons, parce que nous désirons cela pour eux. Alors, apprendre l'amour, puisque je l'ai dit, la famille, c'est une école d'amour, il faut parler de ce qu'est l'affectivité. Dans l'affectivité, on met aussi bien des sentiments, qui sont plus ou moins nobles, mais il y a aussi des émotions. Là, on est dans un cerveau plus automatique. Les émotions, ça nous traverse. Et bien sûr que c'est un peu à l'état sauvage à propos de l'enfant ou de l'adolescent. Et que je crois qu'éduquer, c'est apprendre justement à reconnaître en eux leurs sentiments, à les nommer, à savoir ce qu'ils ressentent et qu'ils puissent en parler, surtout qu'ils puissent en parler. Mais aussi gérer ce qui est comme un petit peu en dessous, gérer des émotions, ces émotions qui peuvent être positives quand c'est de la joie, mais qui peut devenir de l'exubérance. Mais c'est aussi parce que ça peut être des émotions négatives, de la tristesse ou de la colère. Et là, ils sont dans une école pour apprendre à faire ce qu'il faut de ces émotions. Non pas les réprimer, comme on a pu le faire un peu au XVIIe siècle, on parlait à ce moment-là des passions qu'il fallait absolument gouverner, qu'il fallait réduire, qu'il fallait combattre. On ne combat pas des émotions, mais on les gouverne. Comme on dit aujourd'hui, il faut les gérer. Et c'est ce qui fait une activité saine quand on apprend au fil des années à faire du tri dans ses sentiments ou dans ses émotions pour développer celles qui sont au service de l'homme, qui sont belles, qui sont dignes, et puis ne pas se soumettre, parce que c'est perdre notre liberté, ne pas se soumettre à des sentiments mauvais ou des émotions négatives. Voilà une belle mission pour le coup, et qui s'entoure bien justement de ce regard de miséricorde et d'amour pour que l'enfant se sache conduit, pour que finalement il se connaisse lui-même. Un enfant qui peut être facilement colérique, il est le premier à souffrir de cela. Donc ils font l'accompagner sans manier uniquement des reproches et des punitions, mais il faut l'accompagner pour gérer cette colère dont il n'arrive pas à se défaire. C'est là que l'on fait grandir sa liberté, mais j'ai déjà parlé de cela, combien c'est aussi au cœur de la liberté. On est libre pour aimer, c'est ça qu'il faut viser, qu'il soit libre de mauvaises intentions, de mauvaises émotions, qu'il soit libre pour aimer mieux. C'est libre pour aimer et non pas aimer la liberté.

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1: Alors, soit dit en passant, à propos de cette qualité aussi si importante dans l'éducation qui s'appelle l'amour, et qui va surtout fonctionner à côté de l'autorité ou des exigences que l'on a à poser pour les enfants, il y a tout simplement aussi la quête du bonheur. Bien sûr qu'il faut parler de cela, parce qu'on désire le bonheur pour nos enfants. Alors là, il ne faut pas être naïf. Le bonheur, ça se conquiert et ça les fait rentrer, bien sûr. Faisons-les rentrer dans cette belle vision du bonheur qui est finalement le fruit d'une certaine lutte. Une lutte contre son égoïsme, son orgueil, son individualisme, etc. Et donc, ils sont eux-mêmes responsables de cela. On ne peut absolument pas dire que ce sont les parents qui sont responsables du bonheur de leurs enfants. Simplement, on les aide à prendre conscience de ce qui se passe, en particulier en leur enseignant le bien et le mal, bien sûr. Peut-être que les élever dans la foi participent beaucoup de cela, parce que la coquille de la foi qui englobe tout cela leur donne le vrai sens de ce qu'ils ont à vivre, et en particulier d'efforts, et en particulier de la réalité du mal, de leurs péchés, de leurs faiblesses, etc., pour que dans ce réalisme de ce qu'est la nature humaine, ils grandissent dans une quête de bonheur qui ne se fait pas autrement qu'en apprenant à aimer. C'est ce que nous avons dit avant la pause, c'est l'amour qui fait l'intérêt de cette croissance qui se développe dans le cœur de l'enfant. Il y a, comme on dit en termes chrétiens, il y a une œuvre de salut qui se réalise en lui, aussi bien à travers des joies qu'à travers des peines. Donc nous ne sommes pas responsables du bonheur de nos enfants, mais nous allons y contribuer en les laissant justement grandir autour de ces grandes notions de la liberté, de l'autorité que nous exerçons pour être à leur service, l'autorité, et puis aussi donc découvrir cet amour en le pratiquant. Comment donc éduquer ses enfants avec amour ? Eh bien, je crois qu'il ne peut pas y avoir d'amour s'il n'y a pas aussi cette écoute, qu'on appelle l'écoute active, qui se pratique déjà entre adultes, mais qui se pratique aussi de façon éminente entre des adultes et des enfants. Parce qu'un enfant qui se sait écouter, ça veut dire déjà qu'il se sent considéré pour lui-même. Il se sent donc aimé. Dans le quotidien, ça veut dire qu'on n'est pas expéditif. On ne décide pas forcément tout par-dessus la tête des enfants, sans à l'inverse croire qu'on a à recueillir systématiquement leur accord sur ce qui est décidé pour eux. Mais tout de même, c'est parce qu'on les aura écoutés qu'ils auront le sentiment que l'on cherche avec eux la bonne posture, la bonne attitude, les actes justes à poser. Ça veut dire entre autres qu'on ne peut pas vraiment prendre des décisions à leur place. Du moins, on vise à cela, à ne pas prendre toutes les décisions à leur place, mais au maximum prendre des décisions avec eux. Parce qu'on sait écouter quels sont leurs goûts, quels sont leurs propres esprits critiques. Écouter aussi ce que ce désir d'autonomie veut bien dire aussi pour eux, un désir de grandir. Pour parler aussi d'amour avec des enfants, comme une valeur qu'il ne faut absolument pas évacuer, c'est clair qu'il faut passer du temps avec eux. Je vois bien dans une famille où on prend le temps de jouer avec ses enfants, il y a cette part de connivence, de gratuité, de conversation plus facile qui s'instaure. Et puis, parler d'amour, je reviens là-dessus, parce que c'est pour moi très important, c'est parce que moi-même, je vis ce que je dis, je vis ce que je peux exiger de lui. Et c'est parce que moi-même, je suis dans l'amour avec mon conjoint, avec les frères et sœurs, etc., que l'enfant comprend que ce qui lui est demandé, c'est une sorte d'esprit de famille, c'est une sorte d'atmosphère dans laquelle tout le monde trouve sa joie. Parce qu'une famille où l'on s'aime, il y a beaucoup, beaucoup de joie. Et des enfants qui n'ont pas connu ça dans leur milieu familial, ils en savent parfaitement le prix. Donc savoir montrer l'exemple et puis valoriser ce qu'ils peuvent faire, toujours ce qu'ils peuvent faire dans le sens du bien, toujours le valoriser. On appelle ça dans les langages de l'amour, là, de Gary Chapman, les paroles valorisantes. C'est savoir repérer les motifs de les encourager. Non pas d'une façon factice, pour leur dire que tout ce qu'ils font est bien, mais parce qu'on sait relever de fait la réalité d'un acte juste qu'ils ont pu poser, d'un effort, d'une réussite qu'ils ont pu obtenir. On ne s'enferme pas qu'avec des échecs et des difficultés. Reconnaître leurs efforts, c'est savoir avoir de la miséricorde, c'est avoir aussi de la gratitude. Cette idée de les écouter, parce que c'est au cœur de toute relation d'amour, écouter quelqu'un, c'est lui dire qu'il est important. Et c'est pour ça que c'est aussi être compréhensif. Faire cet effort, je le redis, d'être dans cette souplesse pour les comprendre, soutenir ce développement émotionnel qui se fait chez eux en l'accompagnant et en ayant de la miséricorde pour ceux qui partent un peu de travers. C'est dialoguer tout autant que gronder, comme on disait autrefois. Gronder, c'est pour redonner du poids à certaines choses, à certaines paroles, mais c'est parce que ça se fait dans un dialogue. Ça ne vient pas comme ça tout seul. Et puis savoir accueillir leurs sentiments, qui quelquefois nous étonnent, savoir les écouter, ces sentiments, et puis leur donner ce qu'on appelle des conseils. Quand on aime, on conseille. On n'est pas dans l'emprise, on n'est pas dans l'injonction, mais on est plutôt dans le conseil. Se manifester la tendresse. Voilà aussi quelque chose qui est peut-être un peu un parent pauvre quelquefois, dans des familles très stressées où tout le monde est très occupé. Les parents travaillent, les enfants sont très pris aussi par leurs loisirs, leur scolarité, etc. Est-ce qu'on prend ce temps pour se donner des marques de tendresse et d'affection? C'est prendre un enfant dans les bras, c'est le remercier, c'est caresser un petit. C'est les embrasser le matin ou le soir. C'est marquer la tendresse parce que nous sommes faits de corps. Et il n'y a pas comme le christianisme pour valoriser le corps. Parce que le corps est digne. Le corps n'est pas qu'une enveloppe. Le corps, c'est la personne. Et le corps va ressusciter. Et Dieu a pris un corps pour que l'amour se manifeste aussi à travers les corps. Mais il ne s'agit pas de ce qui se passe dans une société trop érotisée, de penser tout de suite à ce que sont les relations sexuelles. Mais dans la famille, une famille saine, parce qu'il peut y avoir des incestes, vous voyez bien, une déviance extraordinairement morbide. Mais dans une famille saine, on a de la tendresse parce qu'on sait se prendre par les corps, s'embrasser, s'enlacer, et puis se manifester donc de la tendresse. Et d'abord parce qu'elle se manifeste aussi dans les conjoints, par les conjoints. Je dirais que la tendresse des conjoints, c'est ce terreau qui donne beaucoup de prix à toute la tâche éducative de chaque parent. Parce que ça provient d'une force qui est chez les époux. Cette force qui est leur propre amour. C'est comme ça aussi que sacramentellement, ils sont éducateurs parce qu'ils sont des époux. C'est l'alliance de leur vie qui produit ce fruit qui leur demande d'éduquer des enfants, de les élever. C'est la grande hantise des enfants aujourd'hui de voir leurs parents se séparer. Et le mal que peut faire ce manque d'amour, ce manque de manifestation de l'amour dans des familles où les parents ne manifestent plus la tendresse. Soyons ces bons parents. Ces bons parents pour nos enfants, pas simplement parce que nous avons donné des règles qui étaient saines, parce que nous les vivons nous-mêmes, parce que nous savons parler de l'effort dans ce qu'il peut produire de bonté, mais c'est aussi parce que nous avons concrètement la tendresse à notre portée pour élever, instruire, apprendre aux enfants que la vie, elle est faite pour s'aimer.
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0: Il est 5 heures.
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Évangile de Jésus-Christ selon saint Luc. Un jour de sabbat, Jésus traversait des champs. Ses disciples arrachaient des épis et les mangeaient après les avoir froissés dans leurs mains. Quelques pharisiens dirent alors, « Pourquoi faites-vous ce qui n'est pas permis le jour du sabbat ?» Jésus leur répondit, « N'avez-vous pas lu ce que fit David un jour qu'il eut faim lui-même et ceux qui l'accompagnaient ? Il entra dans la maison de Dieu, prit les pains de l'offrande, en mangea et en donna à ceux qui l'accompagnaient, alors que les prêtres seulement ont le droit d'en manger. » Il leur disait encore, « Le Fils de l'homme est maître du sabbat. » Une fois de plus, les pharisiens sont choqués par le comportement des disciples de Jésus. Ces derniers ont arraché quelques épis pour les manger. Ce qui les scandalise, c'est qu'ils agissent de la sorte le jour du sabbat et que l'on ne doit rien faire. L'application littérale de la loi est certainement respectable, mais Jésus ne veut pas se laisser emprisonner par la lettre. Ce qui agace les bien-pensants, c'est qu'il est libre. Mais ne nous y trompons pas. Il ne s'agit pas de faire n'importe quoi. Ni Jésus, ni ses compagnons ne font n'importe quoi. Simplement, ils ne sont prisonniers d'aucune tradition, mais respectés avant tout l'esprit de la loi. Nous nous souvenons de la réflexion du Christ. Si l'un de vous a un fils ou un bœuf qui tombe dans un puits, ne va-t-il pas aussitôt l'en retirer, même le jour du sabbat ? Une fois de plus, Jésus veut que nous soyons des hommes et des femmes qui puissent s'émanciper par rapport à quelques consignes ou interprétations purement humaines et par voie de conséquence très restrictives. Les commandements qu'il nous demande de respecter sont systématiquement des commandements de libération. Aimer son prochain, quoi qu'il en coûte. Aller au bout de la miséricorde en tendant l'autre joue, en allant plus loin que nous le demande notre interlocuteur. Relisons le chapitre 5 de Matthieu et souvenons-nous des propos du Maître. « Ne pensez pas que je sois venu abolir la loi ou les prophètes. Je ne suis pas venu abolir, mais accomplir. » Cela sera justement une des pierres d'achoppement dans un monde tellement refermé sur lui-même que la loi n'était plus une voie de libération, mais au contraire une série de contraintes. De fait, cela devait être bien commode de la sorte. Ne rien faire pour ne pas se tromper. Mais ce n'est pas du tout ce que Dieu demande à l'homme, qu'il a créé à son image. Bien au contraire. Cela ne veut pas dire que l'on ne peut faire ce que l'on veut. Et à plusieurs reprises, cette semaine, nous avons compris que le rôle de toute religion est de nous éviter de nous fourvoyer dans des caprices purement égoïstes. Tout commandement n'a qu'un seul but, nous éduquer, nous aider à sortir de nous-mêmes, pour nous accomplir pleinement dans les consignes que Dieu propose à notre liberté. C'est cela qui peut choquer, car on pourrait croire que faire son devoir, c'est se cantonner à ce qui est dit ou écrit. Non, il s'agit d'aller au-delà, sinon l'enfant ne deviendra jamais adulte. Prenant l'exemple du roi David, Jésus renvoie ses interlocuteurs à leurs propres limites. Décidément, le jour du sabbat devient par lui un jour nouveau, où il ne s'agit plus de se figer dans des interdictions, mais de prendre le temps de réfléchir à ce que l'on doit faire pour Dieu. Prenons-en de la graine. Que la messe dominicale de demain ne soit plus un simple rite ou une habitude, mais que nous y découvrions l'actualité même de notre foi, en y rencontrant nos frères et le Seigneur vivant qui s'y offrira. Ce pain reçu ne sera pas magique, mais l'interpellation toujours renouvelée du Seigneur qui s'adresse à nous tous, à nous tous. Faites ceci en mémoire de moi. Bonne journée et bon dimanche.

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1: J'ai remarqué pour vous un article de l'hebdomadaire La Vie écrit par Mina Gary. Créé pour survivre.

Essentiellement peuplée de Hazara, une minorité d'obédience chiite, longtemps marginalisée et persécutée, sur son artère principale, dans un immeuble commercial, une galerie d'art occupe tout le premier étage. C'est ici qu'il y a 10 ans, Reza a inauguré un lieu dédié à la création. Il y enseigne la peinture et le dessin. L'ambiance y est détendue. Des rires résonnent de toutes parts. La pièce, dont les murs sont tapissés de grands tableaux, très colorés pour la plupart, ne désemplit pas. Installés autour de grandes tables ou devant des chevalets, les jeunes élèves, en très grande majorité des filles, travaillent à leurs œuvres avec minutie. Elles y trouvent de l'espoir. Avant le changement de régime, j'avais environ 50% d'étudiantes et 50% d'étudiants. Aujourd'hui, plus de 80% de mes élèves sont des femmes, explique Reza. Il ajoute que parmi elles, nombreuses sont celles arrivées sur les conseils d'un médecin, car elles souffraient de troubles dépressifs. La majorité des portes leur sont fermées. Il leur reste l'art, la peinture, et certaines viennent ici parce qu'elles y trouvent de l'espoir. Depuis le retour au pouvoir des talibans, à l'été 2021, l'Afghanistan est devenu le seul pays au monde où les filles de plus de 12 ans n'ont plus le droit d'aller à l'école. Cette mesure brutale, combinée à l'interdiction de l'université pour les femmes, a plongé une génération entière dans un état de sidération. D'après les Nations Unies, lors de la dernière rentrée scolaire, en mars 2025, près de 400 000 filles supplémentaires ont été exclues du système éducatif, portant le nombre total de jeunes Afghanes privés d'instruction à plus de 2,2 millions. À cette exclusion s'ajoute une liste de restrictions. Elles ne peuvent plus fréquenter les parcs publics, les clubs de sport, les salons de beauté, exercer une majorité d'emplois, ni voyager sans la présence d'un manram, un homme de leur famille. On recense ainsi plus de 70 décrets promulgués pour contrôler et restreindre la liberté des Afghanes et leur présence dans la société. Pourtant, entre classes informelles dans des maisons privées, cours dans des centres encore autorisés, écoles en ligne, programmes éducatifs à la radio ou à la télévision par satellite, elles ont refusé de capituler et ont multiplié les stratégies afin de continuer à apprendre. Pour de nombreuses jeunes femmes vivant en milieu urbain, l'art s'est imposé comme bien plus qu'une simple matière, un outil d'expression, un espace de soins et un acte de résistance face à l'effacement. Vêtue de bleu, Amina est assise devant son chevalet. D'un geste appliqué, elle étoffe la crinière d'un lion qui prend forme sur sa toile, elle qui se rêvait avocate afin de défendre les opprimés, a vu sa vie basculer le jour où elle n'a pas eu le droit d'aller à l'école. Quand l'émirat islamique a pris le pouvoir, elle se souvient devenue une autre personne. Elle s'est renfermée et a changé sa façon de s'habiller. Pour lutter contre sa tristesse, elle a commencé à peindre seule dans sa chambre. Puis, il y a un an, elle a entendu parler de la galerie et s'y est inscrite. Depuis, elle s'y rend 4 fois par semaine. Ce lieu est bien plus qu'un simple atelier. C'est un refuge, une seconde maison qu'elle décrit comme un havre de paix et dans lequel elle puise la force de transcender sa douleur. Cet endroit a transformé ma vie ordinaire en quelque chose de grand. Venir ici, c'est devenu un besoin vital. J'y poursuis mes rêves. Quand je suis à la galerie, je travaille une toile et que je rentre chez moi, j'ai une autre peinture en cours. Elle poste ses peintures une fois terminées sur son compte Instagram. C'est une belle sensation d'achever une œuvre.

œuvre. À ce jour, ce lieu, ainsi que les cours de peinture et de dessin qui se sont multipliés dans la capitale, sont tolérés par les autorités. La Brigade pour la prévention du vice et la propagation de la vertu fait irruption dans la galerie une ou deux fois par semaine. Ses agents inspectent les lieux, vérifient que les cheveux sont correctement couverts, que les visages sont masqués. Ils critiquent parfois les représentations humaines exposées ou le fait que le professeur soit un homme. S'ils n'ont jamais eu recours à la violence, leur seule présence suffit à rendre les jeunes filles anxieuses. À quelques kilomètres de là, Fariba, 19 ans, qui rêvait de faire des études de commerce, croque du bout de ses crayons l'Afghanistan de ses rêves. Des jeunes filles vues de dos, les cheveux au vent, face à une foule qui les soutient dans leur droit à étudier. Elle aussi dit avoir retrouvé goût à la vie depuis qu'elle fréquente un cours de dessin installé dans le sous-sol d'une école primaire. Grâce à l'art, elle parvient enfin à mettre des images sur ce qu'elle ressent, sur ce qu'elle désire. L'angoisse parfois lui serre le ventre. Malgré tout, elle refuse de baisser les bras. Elle confie que l'hiver dernier, les talibans ont arrêté des filles au hasard dans la rue pour leur faire peur. Après cela, j'étais terrifiée à l'idée de mettre le nez dehors. Je suis restée chez moi quelques jours, mais ce n'est pas vivable d'être enfermée. Heureusement, ils n'en se sont jamais pris à moi. Zarifa n'a pas eu la même chance. Il y a environ un an, cette jeune photographe arpenter les rues de son quartier pour en documenter la vie quotidienne. Alors qu'elle capturait le visage d'un vieil homme, une patrouille de talibans l'a repéré. Ils l'ont invectivé et puis l'ont questionné. Ils voulaient savoir pourquoi j'avais un appareil en main alors que j'étais une femme. Elle s'apprêtait à leur répondre quand l'un d'eux lui a arraché son appareil photo, l'a jeté violemment au sol et l'a brisé. « Comme ça, tu ne prendras plus de photos !» lui a-t-il lancé. Depuis ce jour, Zarifa n'a plus d'équipement et elle est obligée d'emprunter un appareil photo. Originaire de la province reculée de Dainkondi, la jeune femme n'a pas encore 20 ans. Lorsque les talibans ont repris le pouvoir, il lui restait 2 années avant d'obtenir l'équivalent du baccalauréat. Elle souhaitait suivre une formation de entrepreneuriat social. Pour qu'elle puisse s'instruire, sa famille a quitté leur village natal et s'est installée à Kaboul, la capitale, qui offrait encore la possibilité pour les jeunes filles de suivre des cours privés dans certaines matières. Elle a appris l'anglais. En parallèle, Zarifa a découvert la photographie. Elle s'y est initiée toute seule grâce à des tutoriels vus sur Internet. Aujourd'hui, elle se sent investie d'une mission. Documenter la réalité des femmes afghanes et faire entendre leur voix. Je veux montrer leur souffrance, mais aussi leur lutte et le fait qu'elles ne renoncent jamais. Elles continuent, elles construisent, elles essayent. Son engagement ne s'arrête pas à la photographie. Elle a fondé une organisation, des filles en quête de savoir. Elle y dispense des cours d'anglais à d'autres adolescentes privées d'école. Parfois, elle organise des collectes de livres qu'elle redistribue ensuite. Début avril 2025, elle exposait une vingtaine de ses photographies dans une galerie d'art. Des jeunes filles, mais aussi des garçons, sont venus découvrir son travail. Mais Zarifa voit plus loin. Ce qu'elle souhaite, c'est que ses images franchissent les frontières, que son travail soit vu au-delà de son pays. Je veux que mes photos soient une fenêtre ouverte sur l'Afghanistan.

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2: La semaine dernière, nous étions avec la reine Esther. Et Aman. Aman, c'est l'ennemi terrible. Il a programmé le massacre des Juifs pour le 13e jour du 12e mois. Or, personne ne le sait, mais la reine Esther est juive. C'est pourquoi, au péril de sa vie, elle va se présenter devant le roi alors qu'elle n'y est pas invitée. Et elle va obtenir qu'il vienne avec Aman à un banquet qu'elle a organisé pour eux. Et lors de ce banquet, la seule chose qu'elle va demander, c'est qu'il revienne le jour suivant à un autre banquet. Aman est tellement honoré par ce repas qu'il est vraiment au sommet de sa gloire. Et il déteste tellement Mardoché qu'il décide de faire construire une potence pour le tuer. Et il se présente le lendemain au roi pour réclamer la mort de Mardoché. Mais dans la nuit, le roi a relu les archives et s'est rappelé que s'il avait évité la mort lors d'un complot, c'était grâce justement à Mardoché. Nous en étions à ce moment-là. On informe le roi que dans la cour, il y a quelqu'un. Le roi demande qui est-ce et on dit que c'est Aman. Ah ben justement, Aman, faites-le rentrer. Et lorsqu'Aman rentre, donc avec dans l'idée, comme il a fait construire une potence, de demander la mort de Mardoché, quand Aman rentre, le roi lui demande « Dis-moi, Aman, comment faut-il traiter un homme que le roi veut honorer ?» Ben, Aman, il se dit « Mais qui donc le roi veut-il honorer à part moi ? Moi qui suis au sommet de la gloire, moi qui ai mangé hier en sa compagnie dans les appartements de la reine Esther. » Alors il se prend à rêver un peu de ce qu'il a envie, de ce qui vraiment l'honorerait. Il dit « Eh bien, un homme que le roi veut honorer, il pourrait porter le vêtement royal, le manteau que le roi a porté. Et puis, il pourrait chevaucher un cheval appartenant au roi, un cheval dont même les princes rêveraient. Le cheval royal, il pourrait le chevaucher et il serait emmené ainsi à travers toute la ville. Et il passerait dans toute la ville basse et la ville haute, dans tous les quartiers. Et il y aurait quelqu'un devant qui annoncerait « Voici comment on agit pour l'homme que le roi veut honorer. » Oui, je pense que ça conviendrait bien. « Parfait, dit le roi. » Parfait, écoute-moi bien mon brave Aman, tu vas sortir, tu vas aller chercher ce Mardoché qui m'a sauvé la vie et que je n'ai encore jamais honoré, et puis tu vas faire tout comme tu as dit, tu vas lui mettre les vêtements, le faire monter sur un cheval royal et traverser la ville, tu tiendras la bride du cheval et tu annonceras, toi, combien Mardoché mérite d'être honoré. Ah, que la volonté du roi soit faite. Aman se retire et il est bien obligé de faire ce que le roi a demandé. Il donne les habits royaux à Mardoché. Il le fait grimper sur le cheval. Il tient la bride du cheval et de sa bouche sortent les mots. Regardez comment il faut traiter un homme que le roi veut honorer. Quand sa journée de souffrance se termine, Aman se fait quand même beau, car il faut qu'il aille au deuxième festin organisé par la reine. Ça lui redonne un petit peu de la joie et de la confiance. Le voilà qui se présente au festin. Et comme la veille, la nourriture est somptueuse. Comme la veille, le vin est bon et parfumé. Et alors que la coupe de vin passe de sa bouche à la table, le roi demande « Reine, reine Esther, dis-moi, quelle est ta demande? Même si tu me demandes la moitié de mon royaume, je te le dis, je te l'accorde. Que veux-tu? Tu seras exaucée. »

0: La reine Esther, qui n'a pas bu une goutte de vin, regarde le roi et lui dit « Si j'ai trouvé grâce à tes yeux, si tu le juges bon, je t'en prie, laisse-moi la vie sauve et sauve mon peuple. Car nous avons été vendus pour être assassinés, pour être massacrés, pour être supprimés. Si au moins on nous avait vendus pour devenir des esclaves et des servantes, je me serais tue. Mais imagine le préjudice, tout un peuple qui meurt. Tu es volé, mon roi. » Et le roi demande, mais qui ? Qui donc est cet adversaire, cet ennemi ? Qui veut la ruine de mon peuple et de mon pays ? Et qui veut la mort de ma reine adorée ? Notre adversaire, notre ennemi, c'est Aman, le misérable, qui est à notre table, ici. À cet instant, je vous le dis, Aman a perdu toute gloire, toute couleur. Il tremble. Et le roi, c'est trop pour lui. La colère le submerge, il se lève et il sort pour marcher dans le jardin. Mais Aman, et ça c'est une faute grave, Aman reste. Personne ne doit jamais rester en présence de la reine si le roi n'est pas là. Et Aman reste, parce qu'il a bien compris qu'il a perdu toute grâce auprès du roi. Il ne lui reste plus qu'à supplier cette reine juive de l'aider. Alors il est là, il lui parle, il essaye de la convaincre, il essaye de sauver sa vie. Et quand le roi revient, il voit Aman affalé, qui est en train de faire de grands gestes devant sa reine, et il se dit mais où, jusqu'où ira-t-il dans son offense ? Il rentre et lui dit « Lève-toi, éloigne-toi d'elle. » Et à cet instant, l'eunuque si fidèle à la reine, rappelle à voix haute « Mais savez-vous qu'une potence destinée à Mardoché, l'homme que vous avez honoré ce matin même, une potence de 25 mètres de haut, est dressée devant la maison d'Aman ?» La colère du roi atteint son sommet. « Eh bien, pendez Aman à la potence qu'il avait préparée pour un homme honorable. » Et une fois que ces paroles sont dites, la colère du roi est apaisée. Et la reine tombe à genoux devant lui. Elle est en larmes et elle le supplie. « Sauve mon peuple, tu m'as sauvé. Tu as condamné Aman, mais désormais, sauve mon peuple. » Malheureusement, révoquer une parole de roi est impossible. On ne peut pas revenir sur l'annonce qui a été faite. Alors il tend son anneau de pouvoir à Mardoché, car maintenant la reine a révélé qu'elle était juive et que Mardoché était son oncle. Il tend l'anneau à Mardoché et lui dit « Écrivez ce que vous voulez et faites en sorte que votre peuple soit sauvé. » Et à travers les 127 provinces est donné dans toutes les langues, dans toutes les écritures, le droit aux Juifs de se rassembler et de se défendre en exterminant, massacrant et supprimant tous ceux qui les attaqueraient. Pour le 13e jour du 12e mois, ce message avait valeur de loi. Et le combat a eu lieu, il fut violent et terrible, et il a assuré la victoire au peuple juif, qui a pu ainsi survivre. Mais Esther a réclamé plus, que dans la capitale de Suse, on poursuive une deuxième journée, et que les 10 fils d'Aman soient eux aussi pendus. Et cela lui a été accordé. Enfin, le jour suivant fut un jour véritablement de paix. Et ce jour deviendra désormais le jour de Pourim, un jour que l'on célébrera, où se joindront le jeûne et les lamentations pour eux-mêmes et pour leur âme.
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1: Bonjour chers auditeurs, voici l'émission Visage de la Bible. Catherine Mann au micro pour vous proposer de feuilleter la Bible comme un album de famille, celui d'une grande famille spirituelle, où nous allons nous attarder sur quelques visages d'hommes et de femmes, en choisissant plutôt de mettre en lumière ceux qui ne sont pas très connus, mais qui méritent pourtant de l'être, ou en tout cas qui méritent que l'on s'y intéresse, car dans la Bible, tout a son importance.

Je vous propose de commencer notre parcours avec les premiers ancêtres de notre belle famille humaine, en remontant à Adam et Ève, dont l'histoire est bien connue. Rappelons-nous que très vite, ils nous léguèrent un héritage compliqué. Leur premier fils, Caïn, avait très mauvais caractère, et quand il vit que Dieu avait une petite préférence pour son frère cadet Abel, Caïn se vexa et tout simplement trucida Abel. Bien sûr, Dieu en fut mécontent. Lisons donc Genèse, verset 11 dans le chapitre 4. « Le Seigneur dit à Caïn, « Tu es maintenant maudit du sol qui a ouvert la bouche pour recueillir de ta main le sang de ton frère. Quand tu cultiveras le sol, il ne te donnera plus sa force. Tu seras errant et vagabond sur la terre. » Voilà, Caïn a donc été condamné à une vie difficile, mais qui ne l'a pas empêché de se marier et de faire beaucoup d'enfants. Ce qui a fait dire à certains commentateurs pessimistes que l'humanité, étant donc faite de la descendance de Caïn, nous avons tous dans nos gènes quelque chose hérité de cet homme jaloux, violent et meurtrier. Ce qui est dans les choses possibles, évidemment. Mais comme je veux être plus optimiste, je préfère que nous regardions un peu plus loin un nouveau visage, celui de Seth. Je vous lis le texte qui nous le présente, donc Genèse chapitre 4, verset 25. « Adam connut encore sa femme, elle enfanta un fils et le nomma Seth, disant, « Car Dieu m'a suscité une autre descendance à la place d'Abel, puisque Caïn l'a tué. » À Seth aussi, il lui naquit un fils qu'il appela du nom d'Enoch. Voilà, nous avons le fils et le petit-fils. Or, Enoch est un nom hébreu qui veut dire l'homme, l'homme au sens général d'être humain. Donc, il me semble plus judicieux de penser que l'humanité doit beaucoup à son ancêtre Seth, qui remplace Abel, plutôt qu'à Caïn. Malheureusement, la Bible ne dit rien du caractère de Seth dont nous aurions pu hériter. Tout ce que je peux dire, c'est que ses ancêtres eurent tous une très longue vie, bien remplie, puisqu'ils ont continué, nous dit le texte, d'engendrer quantité de fils et de filles. Adam vécut 930 ans, ensuite Seth vécut 912 ans, et Enoch 905, etc. Toute cette première généalogie se trouve au chapitre 5 de la Genèse. Et on peut y constater une chose, c'est qu'on vit vraiment longtemps à cette époque. Mathusalem, par exemple, a vécu 969 ans, ce qui semble être un record qui lui valut une belle réputation jusqu'à nos jours. Par contre, son fils Lamech mourut à seulement 770 ans. Par contre, le fils de Lamech, Noé, arriva quand même jusqu'à l'âge de 950 ans, bien qu'il connût une vie mouvementée, bouleversée par le déluge, comme chacun sait. Les humains ont donc été programmés pour du long terme. Mais il faut remarquer quand même que dans toute cette histoire des ancêtres, rien n'est dit de la longévité des femmes. Et comme par contre on nous explique que l'activité principale de ces vénérables patriarches fut d'engendrer quantité de fils et de filles, on doit bien se dire qu'ils ne devaient pas vraiment respecter la monogamie selon l'exemple du couple fondateur Adam et Ève. Car il semble difficile d'imaginer une seule épouse peuplant le monde avec autant d'efficacité tout au long d'une vie aussi longue. Mais voilà, on ne sait pas, tout ça reste une zone d'ombre. En tout cas, pour en revenir à Caïn, on ne lui connut qu'une seule épouse. Par contre, son arrière-petit-fils, donc celui qui s'appelait aussi Lamech, lui eut très clairement deux épouses. Le texte de Genèse chapitre 4, verset 19 nous le dit clairement. L'une s'appelait Ada et l'autre Tsilla. La lignée de Caïn fut donc aussi très prolifique. Du fils aîné d'Ada, on dit toujours au verset 19, ce fut lui le père de ceux qui habitent des tentes avec des troupeaux.
donc le père des tribus nomades comme les Bédouins, qui subsistent encore aujourd'hui, bien qu'ils soient moins nombreux, mais ils ont un respect des traditions incroyablement tenace. Le fils cadet d'Ada, par contre, est devenu musicien, et on dit qu'il fut le père de tous ceux qui jouent de la sitar et du chalumeau. Du côté de Tzila, ce fut différent. Le fils aîné devint un forgeron qui aiguisait, dit le texte, tout soc de bronze et de fer. Bref, voilà la famille humaine qui continue de s'agrandir. Mais leur histoire ne commence vraiment à se préciser qu'au temps de Noé, donc à partir du chapitre 6 de la Genèse. Et l'atmosphère, là, n'est pas vraiment joyeuse. Je vous lis le verset 5 du chapitre 6. « Le Seigneur vit que la méchanceté de l'homme se multipliait sur la terre. À longueur de journée, son cœur n'était porté qu'à concevoir le mal. Et le Seigneur se repentit d'avoir fait l'homme sur la terre. » Voilà, le reste de l'histoire est bien connu. Hein. Dieu décide un déluge pour exterminer l'humanité devenue tellement nocive. Mais Noé, par contre, qui est sage et bon, trouve grâce aux yeux de Dieu, et à cause de ça, une partie de l'humanité et du règne animal va être sauvée. Et c'est une première alliance entre Dieu et les hommes qui va être scellée. Je vous lis chapitre 9, verset 12. Dieu dit « Voici le signe de l'alliance que je mets entre moi et vous, et tout être vivant avec vous, pour toutes les générations futures. Je mets mon arc dans la nuée pour qu'il devienne un signe d'alliance entre moi et la terre. Quand je ferai apparaître des nuages sur la terre et qu'on verra l'arc dans la nuée, je me souviendrai de mon alliance entre moi et vous et tout être vivant, quel qu'il soit. » Voilà, nous avons donc ici, grâce à Noé, une première alliance qui s'adresse à toute l'humanité, bien avant Abraham. Et cette alliance reste valide et présente jusqu'à nos jours, puisque Dieu l'élargit à toutes les générations futures, ce qui est confirmé d'ailleurs au verset 16, qui dit « L'arc sera dans la nuée en souvenir de l'alliance perpétuelle entre Dieu et tout être vivant. » Voilà, peut-être qu'il peut nous rassurer face à la montée des inquiétudes écologiques que nous connaissons aujourd'hui, tant que l'arc-en-ciel existera, Dieu restera à l'écoute de l'humanité et de ses besoins. Si on se tourne vers lui avec confiance, il doit rester fidèle à ses promesses.

Reprenons le fil de notre progression dans le grand album de la famille biblique. Avant le déluge, Noé avait déjà engendré 3 fils. Et le texte biblique nous dit qu'ensuite, c'est à partir d'eux que toute la terre fut repeuplée. On pourrait donc penser qu'il y avait eu alors une sorte de remise des compteurs à zéro en ce qui concerne l'hérédité, et que le mal avait été définitivement extirpé des cœurs. Mais il semble bien qu'il n'en fut rien, car les problèmes vont continuer à perturber notre famille humaine. Et les 3 fils de Noé s'appelaient Sem, Cham et Japhet, ce qui, d'après le chapitre 10 de la Genèse, fait qu'ils se partagèrent le monde et s'établirent dans 3 régions différentes. Japhet ira vers tout l'Occident. Cham sera à l'origine de Mitzrayim, donc l'Égypte, de Kouch, l'Éthiopie, et puis la Libye, et enfin toute l'Arabie du Nord jusqu'à la Mésopotamie. Et enfin, de Sem, qui est considéré comme le fils aîné, naîtront tous les fils de Héber, c'est-à-dire les Hébreux, en fait les Sémites, fils de Sem, sur lesquels va essentiellement se concentrer ensuite toute l'histoire familiale. Son statut d'aîné lui donne une place d'autorité sur ses frères. Pourtant, on voit dans le texte que Babel, donc Babylone, fait partie des territoires attribués à Cham. Il semble que c'est dans cette lignée qu'il faut chercher les responsables de la tour de Babel, quand les hommes cherchèrent, dit le texte, à bâtir une tour dont le sommet touche le ciel, c'est-à-dire chercher à devenir aussi puissant que Dieu. Là aussi, on connaît bien la réaction courroucée de Dieu qui va brouiller les langues pour que plus personne ne se comprenne et dispersa l'humanité sur toute la terre. Pendant ce temps, du côté de chez Sem, les engendrements se succèdent pour en arriver finalement à partir d'Aram, donc celui le père des Araméens, jusqu'à Terah, le nom du père d'Abraham et de ses frères, Nahor et Haran, le père de Lot. Haran, père de Lot, qui mourut jeune, c'est pourquoi Lot fut recueilli par son grand-père. Alors, lisons cette partie de la Genèse, chapitre 11, à partir du verset 31. Terah prit son fils Abraham, son petit-fils Lot, fils de Haran, ainsi que sa belle-fille Sarai, fait femme de son fils Abraham, et ils sortirent d'Ur en Chaldée pour aller au pays de Canaan. Ils gagnèrent Haran où ils habitèrent. Ainsi, la famille d'Abraham, le futur Abraham, après avoir quitté la Mésopotamie, il va s'installer à Haran, qui se trouve dans le sud de la Turquie, le sud-est de la Turquie actuelle. Nous ne attarderons pas sur le visage de notre père Abraham, dont l'histoire est déjà bien connue. Mais regardons un peu plus longuement le portrait de son neveu Lot. Lot, comme Abraham, était très riche en troupeaux. C'est pourquoi tous les deux vont commencer à se gêner l'un l'autre. En tout cas, les troupeaux se gênent parce qu'ils sont trop entassés les uns sur les autres. Et Lot et Abraham vont devoir décider de se séparer pour faciliter la vie des troupeaux. Ils vont donc décider d'un commun accord, et Abraham, plein de générosité, va laisser à Lot le choix du territoire qui l'intéresserait. Et celui-ci, tout simplement, choisit d'aller vers le Jourdain, qui était certainement la région la plus fertile. Il choisit, en tout cas, il croit choisir la meilleure part. Mais c'était sans compter qu'au milieu de ce territoire se trouvent les villes de Sodome et Gomorre. Il y a peut-être une petite leçon à comprendre dans cet épisode, parce qu'Abraham, qui se contente des territoires qui restent autour de Canaan et qui sont assez normales, plutôt quelconques, lui se voit bénir par Dieu. Il pourra étendre encore ses possessions et ses richesses, et sa descendance pourra se multiplier
comme dit le texte, comme la poussière de la terre, lui dit Dieu. Alors que Lot, au contraire, qui choisit le beau territoire fertile, va au-devant de gros problèmes, parce qu'à cause de son ambition, il n'a pas su voir que les territoires qu'il désirait, et je vous lis le verset 13 du chapitre 13 de la Genèse, abritaient des scélérats qui péchaient gravement contre le Seigneur. Alors, il faut sauter un peu l'histoire d'Abraham pour arriver au chapitre 18 de la Genèse, où nous lisons au verset 20 et suivant. « Le Seigneur dit, la plainte contre Sodome et Gomorre est si forte, leur péché si lourd, que je dois descendre pour voir s'ils ont agi en tout comme la plainte en est venue jusqu'à moi. » Alors, la suite des événements nous est racontée au chapitre 19. Deux anges arrivèrent le soir à Sodome, alors que Lot était assis à la porte de Sodome. Il les vit, se leva pour aller à leur rencontre et se prosterna face contre terre. Il dit, « De grâce, mes seigneurs, faites un détour par la maison de votre serviteur, passez-y la nuit, lavez-vous les pieds et de bon matin vous irez votre chemin. » Mais les anges répondirent « Non, nous passerons la nuit sur la place. » Entre parenthèses, un tel refus était déjà à comprendre comme un signe de très mauvaise humeur à une époque où l'hospitalité était la règle fondamentale de la vie sociale. Mais Lot, qui ne doute jamais de rien, insiste. Le texte dit « Il les pressa tant qu'ils firent un détour chez lui et arrivèrent à sa maison. » Il leur prépara un repas, fit cuire des pains azimes et ils mangèrent. Ils n'étaient pas encore couchés que la maison de Lot fut cernée par les gens de la ville, les gens de Sodome, du plus jeune au plus vieux, tout le peuple sans exception. Ils appelèrent Lot et lui dirent « Où sont les hommes qui sont venus chez toi cette nuit? Fais-les sortir vers nous pour que nous les connaissions. » L'expression hébraïque est sans ambiguïté, et selon ce vocabulaire biblique bien connu, il est question ici de sexualité et même de viol homosexuel qui s'ajoute à une trahison des lois de l'hospitalité. C'est pourquoi Lot sort de sa maison effrayé et leur dit « De grâce, mes frères, ne faites pas de malheur. J'ai ici à votre disposition deux filles qui n'ont pas connu d'homme. Je peux les faire sortir vers vous et vous en ferez ce que bon vous semblera. Mais ne faites rien à ces hommes puisqu'ils sont venus à l'abri de mon toit. » Lot se montre donc très respectueux des lois de l'hospitalité et refuse de laisser violer ses invités. Mais par contre, laisser violer ses deux filles ne lui pose aucun problème. Heureusement pour elle, les gens de Sodome ne sont pas intéressés. Ils répondent « Tire-toi de là !» et disent « Cet individu est venu en émigré et il se fait le redresseur de tort. Faisons-lui plus de mal encore qu'à eux. » Ils poussèrent Lot avec violence et s'approchèrent pour enfoncer la porte. Voilà une belle situation. Mais n'oublions pas que les deux hommes accueillis par Lot sont des envoyés de Dieu. Des anges, certains même disent qu'il s'agit de Dieu en personne qui est descendu. La situation va donc être retournée avec puissance par ces deux hommes, en tout cas au pouvoir miraculeux.

Reprenons notre contemplation du visage de Lot, le neveu d'Abraham, qui est en bien mauvaise posture dans sa maison à Sodome. Pour le moment, il est épouvanté par l'agression qu'il subit en tant qu'émigré. Il se croyait pourtant bien intégré par les gens de Sodome, qu'il appelait naïvement « mes frères ». Mais il se trompait lourdement. Heureusement, les envoyés de Dieu qui l'accueillent chez lui vont intervenir avec puissance. Lisons le verset 10 de Genèse 19. « Les deux hommes tendirent la main pour faire rentrer Lot près d'eux dans la maison, et ils fermèrent la porte. Et ils frappèrent de cécité les gens qui étaient devant l'entrée de la maison, depuis le plus petit jusqu'au plus grand, de sorte qu'ils ne pouvaient plus retrouver l'entrée. Les deux hommes dirent à Lot, qui as-tu encore ici? Un gendre, des fils, des filles? Tout ce que tu as dans cette maison, fais-le sortir de cette ville. Nous allons en effet la détruire, car elle est grande, la plainte qui est montée devant le Seigneur à son sujet. Il nous a envoyés pour la détruire. Alors Lot alla parler à ses gendres, ceux donc qui allaient épouser ses deux filles, et il leur dit, « Debout, sortez de cette cité, car le Seigneur va détruire la ville. » Mais les gendres ne le crurent pas, ils croyaient qu'il plaisantait. Lorsque pointa l'aurore, les anges insistèrent auprès de Lot en disant, « Debout, prends ta femme et tes deux filles, de peur que vous ne périssiez à cause de la faute de cette ville. » Et comme ils s'attardaient, les deux hommes les tirèrent par la main, lui, sa femme et ses deux filles, car le Seigneur avait pitié de lui. Voilà, décidément, ce portrait de Lot nous révèle, je dirais, un homme bien peu dégourdi. Il ne prend pas vraiment les bonnes décisions, il ne comprend pas la gravité, la réalité des situations. Il n'arrive même pas à bien expliquer le danger à ses futurs gendres. Il est lent à réagir dans l'urgence. Je dirais qu'il est un peu empoté. Et c'est sans doute un peu de tout cela qui fait que Dieu, nous dit le texte, a pitié de lui. Lisons la suite, verset 16, toujours chapitre 19. Les deux hommes le firent sortir pour les mettre à l'abri hors de la ville. Comme ils le menaient dehors, ils dirent à Lot, « Sauve-toi, il y va de ta vie. Ne regarde pas derrière toi. Ne t'arrête nulle part dans le district. Fuis vers la montagne, de peur de périr. » Mais Lot répond, « À Dieu ne plaise. Je ne pourrai pas fuir jusqu'à la montagne sans être atteint par le fléau et mourir. Vois, cette autre ville assez proche pour y fuir, elle est minuscule. Je voudrais m'y réfugier. » Donc, il cherche à courir moins loin. Je trouve que Lot se montre presque agaçant de faiblesse et d'impuissance. Et pourtant, Dieu va continuer d'avoir pitié de lui. Là, voyons la suite. Dieu lui dit, « Vois, je te fais encore cette faveur et je ne bouleverserai pas la petite ville dont tu me parles. Donc réfugie-toi là-bas au plus vite, car je ne peux rien faire jusqu'à ce que tu y sois arrivé. » Voilà, c'est vraiment réconfortant de voir à quel point Dieu peut se montrer patient avec nos déficiences humaines. Lot est clairement là pour nous rappeler que Dieu a pitié des faibles et des inadaptés, qu'il leur propose toujours une main tendue, quel que soit leur état. Continuons quand même le chapitre 19 de la Genèse, verset 23. Le soleil se levait sur la terre quand Lot entra dans la petite ville. Alors le Seigneur fit pleuvoir sur Sodome et Gomorre du soufre et du feu. Cela venait du ciel et du Seigneur. Il ravagea ces villes, tout le district, tous les habitants des villes et la végétation du sol. Et la femme de Lot regarda en arrière et elle devint une colonne de sel. Et voilà. Il n'y a donc pas que Lot qui était un peu inadapté. Sa femme aussi, visiblement, puisqu'elle n'a pas pris la mesure de l'interdit de Dieu, interdit de se retourner. Mais cette désobéissance ici va lui coûter la vie. Quant à Lot et ses deux filles, après le cataclysme, ils se mirent en route
vers les montagnes pour se mettre à l'abri des gens du pays. Il commençait à en avoir un peu peur. Et pourtant, là, l'histoire de Lot ne s'arrête pas du tout à ce moment-là. Il semble bien que nous arrivons maintenant à un sommet d'étrangeté dans l'histoire de cet ancêtre. Je vous lis la suite à partir du verset 31. La fille aînée dit à sa cadette, « Notre père est vieux et il n'y a pas d'homme dans le pays pour venir à nous selon la coutume. Alors, faisons boire du vin à notre père et nous coucherons avec lui pour donner vie à une descendance issue de notre père. » Elles firent boire du vin à leur père cette nuit-là et l'aînée des filles vint coucher avec son père qui n'eut conscience ni de son coucher ni de son lever. Et le lendemain, l'aînée dit à la cadette, « Vois, la nuit dernière, j'ai couché avec mon père, faisons-lui boire du vin cette nuit encore, et à ton tour, tu iras coucher avec lui. » Et Lot n'eut conscience ni de son coucher ni de son lever. Les deux filles de Lot devinrent enceintes de leur père. L'aînée donna naissance à un fils qu'elle appela Moab, qui fut le père des Moabites d'aujourd'hui. La cadette, elle aussi, donna naissance à un fils qu'elle appela Ben-Ammi, qui est le père de tous les Ammonites. Voilà, une histoire loin, très loin de la morale, pourtant très stricte, qu'on associe généralement à la parole de la Bible. Nous devons quand même noter que les Moabites et les Ammonites qui descendent de ces liaisons incestueuses furent en général les ennemis jurés d'Israël. La cause en est peut-être justement quand même leur étonnante origine. Et pourtant, n'oublions pas quand même que bien plus tard, Ruth, la Moabite, va épouser Boaz et se trouver dans la généalogie de Jésus, car elle fut la grand-mère de Jessé, le père de David. Alors, que peut-on retirer de tout ça ? Peut-être l'idée que Dieu peut toujours faire du bien avec du mal. Alors maintenant, nous laissons là Lot, dont la vie ne fut pas un exemple d'intelligence et de courage, mais que Dieu a toujours pris en pitié et protégé malgré tout. C'est rassurant pour nos propres vies, pas toujours impeccables, ce qui ne doit pas nous empêcher d'espérer le pardon et la miséricorde de Dieu. Et à présent, je vous dis au revoir, chers auditeurs, et à bientôt pour découvrir d'autres visages de la Bible.

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2: Bonne fête aux Thérésa. Petit brin de femme au sari blanc bordé de bleu, Mère Thérésa, fondatrice en 1950 des Missionnaires de la Charité, a révolutionné la tendresse. Née en 1910 en Albanie, elle devient missionnaire enseignante chez les sœurs de Notre-Dame de Lorette à Calcutta. Puis elle entre dans le monde des bidonvilles, en réponse à cet appel de Jésus qu'elle entend un jour dans un train résonner fort dans son âme « J'ai soif ». Ces mots, elle les fera inscrire ensuite dans toutes les chapelles des missionnaires de la Charité. Elle obtient la permission de quitter alors son ordre pour partir vivre auprès des pauvres dans un bidonville. Elle partage ainsi leur quotidien sans un sou en poche et petit à petit vainc les méfiances et gagne le cœur de chacun. L'Eucharistie nourrit chacune de ses journées et lui permet d'être les mains, le cœur, les pieds de Jésus pour les rejeter, les mépriser, les mal aimer. Sa vie intérieure, marquée par l'épreuve de l'obscurité de la foi, l'unit à la désolation intérieure des pauvres. Quand on lui demande comment elle organise ses œuvres de miséricorde, elle répond « En commençant par nettoyer les latrines, nous commençons ainsi à ouvrir les cœurs. » Enfant abandonné, mère célibataire, SDF, lépreux, mourant, la charité de Mère Thérésa s'étend à bien des formes de pauvreté. Elle parcourt le monde entier pour fonder des maisons. Son œuvre s'est en effet vite envolée, reconnue de manière internationale. Elle reçoit ainsi des distinctions, dont le prix Nobel de la paix, qu'elle accepte au nom des pauvres. Nous prions ce matin avec l'une des magnifiques prières qu'elle a écrites. Seigneur, ouvre nos yeux, que nous te reconnaissions dans nos frères et sœurs. Seigneur, ouvre nos oreilles, que nous entendions les appels de ceux qui ont faim, de ceux qui ont froid, de ceux qui ont peur et que l'on opprime. Ô Seigneur, ouvre nos cœurs, que nous aimions les uns, les autres, comme tu nous aimes. Renouvelle en nous ton esprit, Seigneur, rends-nous libres et unis. Amen.
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3: Bonjour à tous, j'accueille aujourd'hui dans nos studios de Fidélité Mayenne le docteur Alessandro Di Frère Ncesi, médecin du bureau des constatations médicales au sanctuaire de Lourdes. Bonjour docteur.
4: Et bonjour à vous et à nos écouteurs, auditeurs.
3: À tous nos auditeurs et bienvenue ici. Ma première question avant d'entrer dans tout ce que vous avez fait et ce que vous faites, c'est pourquoi êtes-vous ici en Mayenne cette semaine de
4: mars? J'ai accepté l'invitation très chaleureuse de mon ami et confrère, le docteur Alain Batty, pour saluer l'hospitalité diocésaine de la Mayenne, qui est au départ à Lourdes dans quelques jours, et donc sont en plein préparatif, et aussi donner une conférence cet après-midi pour le Rotary Club de la ville de Laval.
3: Voilà, et sur quel sujet ?
4: Au sujet des guérisons et des miracles de Lourdes.
3: Bien entendu. Alors, on va préciser que le docteur Alain Batty a été président de longues années en Mayenne de l'hospitalité de Lourdes et qu'il a fait énormément pour.
4: Mais tout à fait.
3: Voilà. Et on comprend l'amitié que vous pouvez avoir l'un et l'autre, l'un pour l'autre. Alors, je vais retracer votre parcours professionnel et celui de Lourdes. Vous êtes arrivé en 2009 à Lourdes, mais avant, vous avez exercé la médecine comme pédiatre en Italie. Vous êtes natif de Naples, en Italie, et vous êtes aussi titulaire d'un diplôme en épidémiologie, en bioéthique, Et ça va avec votre mission de Lourdes, vous avez aussi un baccalauréat canonique en théologie. Alors, ma première question, c'est celle-ci, c'est que vous allez quitter le bureau des constatations médicales à Lourdes, et lors d'une précédente cérémonie, il y a quelques semaines, vous avez dit « c'est moi qui dois remercier Lourdes », alors que l'on vous remerciait, vous, pour votre mission.
4: Le 11 février passé, la fête de Notre-Dame de Lourdes, anniversaire de la première apparition, à la grande messe internationale du matin, présidée par l'évêque de Tarbes-Lourdes, Monseigneur Mika, en présence d'une dizaine d'autres évêques, 260 prêtres en aube et tôle et presque 10 000 pèlerins, voilà qu'à la fin de la messe, l'évêque m'appelle à la au trône, disons, et me fait un remerciement inattendu pour lequel je suis éclaté en larmes.
3: Ah, parce que c'était pas prévu pour vous.
4: Et donc là, il a remercié ces années que j'ai pu passer au service de Notre-Dame en tant que médecin permanent et donc président du bureau des constatations médicales, et a annoncé aussi la nomination de mon successeur, une Italienne, le docteur Giada, mon ami, qui arrive de la région de Venise. Moi, j'ai été le premier médecin permanent, le 15e d'une longue série, et le premier non français. Je suis vraiment fier de pouvoir présenter et aider, dans ce début de mission, la première dame, la première femme responsable du bureau de constatation dans quelques semaines.
3: Merci pour elle de nous le dire. Cela fait donc 18 ans, cela fera 17 ans pour vous de mission, à savoir de constater et de déclarer guérison potentiellement miraculeuse de personnes.
4: Nous ne déclarons pas le potentiellement miraculeux.
3: C'est pas vous qui déclarez, oui, c'est vrai.
4: Non, nous arrivons au but

0: droit aussi de rien faire. Chose qui est arrivée dans mon mandat, qu'il y a un évêque ou deux qui ont décidé de ne faire rien de ce que nous avions trouvé dans nos conclusions. Donc c'est vraiment la distinction qui fait partie, je pense, de l'idée géniale de l'Aude depuis le début, la distinction claire et nette entre l'expertise médicale, qui est faite selon les lois de la médecine et des retrouvailles scientifiques, et l'interprétation de cet événement, qui est donc une guérison sans explication, qui par contre concerne la communauté croyante d'appartenance à la personne guérie.
1: Ce sont deux choses bien différentes, effectivement, quoiqu'elles sont liées, c'est normal. Alors, l'Église reconnaît 72 guérisons depuis le début, c'est-à-dire après l'apparition, la moitié du 19e siècle, après les apparitions. Combien en avez-vous constaté, vous ?
0: Alors, je dois dire que parmi les millions de raisons pour lesquelles j'ai à remercier un public, et d'ailleurs éclatant en larmes, l'évêque qui m'a remercié à mon tour, c'est moi qui j'ai dit je dois remercier Lourdes. Parce que, vraiment, j'ai vécu des grâces et des moments inoubliables pour ma vie personnelle et pour ma vie professionnelle. Eh bien, dedans ces millions de raisons, il y a effectivement d'avoir eu l'honneur d'accompagner 5 guérison inexpliquée pour nous médecins et pour la médecine, à être reconnu un miracle par l'évêque de la personne guérie. Il s'agit de 3 Italiennes, d'une Française, la sœur Bernadette Morio, qui vit encore dans l'Oise. Non, dans l'Oise.
1: Oui, elle est dans l'Oise aujourd'hui.
0: Elle a toujours habité le Nord. Donc, et évidemment, il y a un Anglais, Monsieur John Traynor, un soldat anglais. Donc, c'est vraiment une richesse d'expérience, de connaissances et pourquoi pas aussi d'émotion de voir que Dieu opère encore des merveilles par l'intercession de sa maman, la Vierge Marie.
1: Il y a des critères bien définis pour déclarer qu'il n'y a pas d'explication médicale à une guérison. Il y a des critères bien précis, donc lesquels sont-ils ?
0: Les critères ont été établis en suivant la tradition rigoureuse de la Sainte Église par l'archevêque de Bologne, monseigneur et cardinal Lambertini, qui deviendra un jour le pape Benoît XIV. Lambertini, en 1734, dans son ouvrage qui s'appelle « De Beatificazione Servorum Dei et de Canonizzazione Beatorum », il a effectivement expliqué comment on peut arriver à juger une guérison comme une guérison sans explication. Ces critères ont été après reformulés après la Deuxième Guerre mondiale par l'évêque de Tarbes et Lourdes, Monseigneur Théas, lorsqu'il a créé à la fin des années 40 le Comité médical international de Lourdes. Les critères sont les mêmes, mais reformulés en temps plus compréhensible. Je vais les lister. Ils sont des critères qui touchent la maladie et la guérison. Le premier, qu'il faut une diagnostic de précision. La dernière française, la sœur Bernadette Morio, est guérie d'un syndrome de la queue de cheval. Donc c'est un syndrome clair et bien distingué. Deux, le deuxième critère, la guérison, la maladie diagnostiquée doit avoir un pronostic défavorable. La sœur Bernadette Morio, il se trouvait lorsqu'elle est guérie à la rentrée de son pèlerinage à Lourdes en 2008, il se trouvait qu'il avait des douleurs épouvantables, était sous morphine depuis des années, il avait même un neurostimulateur médulaire pour l'aider à mieux supporter la douleur. Elle avait une incontinence rectale et vésicale, raison pour laquelle, pour exemple, elle s'est dû auto-sonder 3 fois par jour pour éviter que les urines restaient dans sa vessie. Elle avait une paralysie complète de la jambe de gauche et le pied de gauche rattrapé et déformé en équin. Elle avait la douleur chaque fois qu'elle bougeait le cou ou qu'elle bougeait son torse, raison pour laquelle elle avait toutes sortes d'appareillages et toutes sortes de protections. À un certain moment, ça, c'est pour nous un pronostic grave, défavorable.
1: C'est bouleversant.
0: Troisième critère, la guérison doit arriver de manière soudaine. C'est-à-dire, on se remet au XVIIIe siècle, il raisonnait cet évêque-là. On ne peut pas imaginer que quelqu'un améliore jour après jour et après dire qu'il y a une intervention qui change le coup. Non, là, c'est quelqu'un. La sœur Bernadette Morio, rentrée de Lourdes, au troisième jour après sa rentrée de Lourdes, elle arrive avec énormément de peine à la chapelle, à l'adoration eucharistique avec ses sœurs en religion. Donc, elle est paralysée, malade et pleine de douleurs. Et

0: Une heure après, elle peut marcher, elle n'a plus d'incontinence, elle s'assise aux toilettes, elle fait pipi, et elle commence à pleurer parce que ça, quelque chose est arrivé d'immense. Donc une guérison qui arrive sans signe prémonitoire. Quatrième critère, une guérison cliniquement instantanée. On peut aussi se sentir mieux ou bien, mais après, oui, prendre des mois pour apprendre à marcher. La guérison doit être une guérison donc cliniquement instantanée. Cinq, une guérison complète. On ne dérange pas ce système lourd qui existe depuis l'année 1883, lorsque le normand docteur et baron Georges Fernand du nom de Saint-Maclou a institué, a créé le bureau des constatations médicales. On ne dérange pas tout ce système pour dire que Madame X a un peu amélioré. Là, il s'agit d'une guérison complète. Sixième critère, la guérison doit être une guérison durable dans le temps, chose qui explique la lenteur, la prudence que Lourdes a toujours eue, compte tenu d'ailleurs que Lourdes n'a aucune angoisse de produire des miracles. Nous avons reçu deux papes dans les dernières décennies, Jean-Paul II est venu deux fois, le pape Benoît une fois, et on avait beaucoup moins de miraculés d'aujourd'hui. Ce n'est pas le nombre de miracles qui va augmenter la productivité spirituelle de Lourdes. Donc, pour cette raison, l'observation, dans le cas de la Sainte Morio, on a attendu 10 ans avant de prendre une décision. Et dans la dernière miraculée, la première prouvée d'une guérie d'une maladie neurodégénérative et la sclérose latérale primitive, Madame Antonia Racco, une compatriote à moi, nous avons observé le cas pendant 15 ans. La prudence absolue, donc durable dans le temps, c'est le sixième critère. Le septième et dernier critère, la guérison doit être prouvée, être une guérison inexpliquée en l'état de nos connaissances scientifiques. En fait, autrement dit, et je l'ai dit pour certains, par nos auditeurs qui ont plaisir de jouer avec l'Internet, si vous avez la possibilité de télécharger, ou votre moteur de recherche, vous cherchez sous l'Internet PubMed. C'est la base des données du gouvernement américain, des États-Unis, de la Bibliothèque nationale de médecine et du gouvernement des États-Unis. Vous cherchez PubMed, P-U-B-M-E-D. Et là, il s'ouvre une fenêtre. Dans la fenêtre, vous faites vous-même, vous saisissez le nom, en anglais malheureusement, Spontaneous Regression of Severe Diseases, ou sévère rémission de maladies graves. Dès que vous mettez ce mot, vous lancez, et je ne sais pas, le jour que vous le ferez, cet expériment, vous ne trouverez jamais moins de 1500 citations. C'est-à-dire, la disparition brutale et inexpliquée, ou spontanée si vous voulez, spontanée, d'une maladie même grave, je parle de cancer métastatique, etc., non traité, est effectivement observée en médecine. Mais ça est exactement ce que nous faisons à Lourdes. On est devant une guérison qui ne trouve pas d'explication en médecine, donc dans nos scientifiques. Et c'est pour ça que ces guérisons sont soumises au jugement, le deuxième jugement, pour nous, du point de vue médical définitif, du Comité médical international de Lourdes. Le bureau de constatation, il se compose à Lourdes par les médecins présents et qui répondent à l'invitation du médecin permanent. Moi, je les ai convoqués plusieurs dans mes 17 ans. Et en invitant pas seulement les médecins présents et les autres professionnels soignants, les infirmières, les kinésithérapeutes, les pharmaciens, etc., présents à Lourdes, mais invitant aussi le conseil départemental de l'Ordre des médecins. Nous ne discutons pas religion. Nous sommes des médecins. On s'occupe de médecine. Alors, le bureau en première lecture se compose évidemment de ce qui passe ce jour-là. Deuxième niveau d'examen, c'est le Comité médical international de Lourdes, qui se compose par contre d'une trentaine, aujourd'hui ils sont 32, membres cooptés en raison de leur spécialité et du fait qu'ils sont des savants, de chercheurs, de professeurs, de renommée. La majorité sont des Français, le reste du monde est compris l'Europe et les États-Unis d'Amérique. Et le Comité médical international peut valider ou repousser une guérison que le bureau des constatations avait jugée être une guérison inexpliquée. Ça, c'est notre métier. Après, qu'il s'agit d'un miracle, c'est pas dans les cours que les étudiantes et les jeunes docteurs suivent, ce n'est pas notre métier. Là, c'est l'église d'appartenance, le diocèse,
1: voilà, c'est
0: la personne guérie.
1: Vous l'avez bien précisé tout à l'heure en début d'émission. Mon autre question, docteur Di Francesi, c'est vous recevez certainement d'autres personnes, des centaines de personnes viennent vous voir dans ce bureau des constatations médicales. vous procédez à la même enquête et puis avec non. les mêmes critères et les réponses ah, oui, sont les données plus rapidement, évidemment, puisque...
0: Ah oui, oui.
1: Combien de médecins sont avec vous pour toutes ces,
0: alors,
1: ces dossiers
0: à Lourdes, il n'y a qu'un médecin permanent. Aujourd'hui, c'est moi, et en deux semaines, il y aura une autre personne. Le médecin permanent accueille, écoute, lit la documentation qu'une personne peut dire en fonction d'une guérison supposée.
1: Oui, supposée, dans un premier point.
0: Pour vous donner une idée, à vous et à nos auditeurs, dans la période avant Covid, je ne voyais plus de monde. Ma première saison 2009, ma dernière avant Covid 2019, ça fait 11 années de parrainage. Je n'ai reçu jamais moins de 110. L'année que j'ai reçu moins, c'était 110 par an. En année, je suis venu 134, je pense, de déclarations de guérison supposées. On parle donc déjà avant Covid de presque un millier et avec pré-Covid. L'année passée, 2025, j'ai reçu 54 déclarations de guérison supposées. Il s'agit donc de bien plus qu'un millier de personnes. Évidemment, le médecin permanent est entraîné dans sa tête et dans son cœur à filtrer selon les 7 critères que je viens d'énoncer. Donc, la plus grande partie des fois, c'est lui-même qui prend la décision d'en aller plus loin. Je vous donne un exemple très, je pense, percutant. La catégorie diagnostique la plus large, parmi ces 1400 personnes que j'ai pu lire, écouter, rencontrer, la plus large catégorie, c'est le cancer. Je vous parle de 33% entière de ces gens, vient me dire que grâce à Notre-Dame de Lourdes, sont venus me dire, grâce à Notre-Dame de Lourdes, ils sont guéris de leur cancer. Hommes et femmes, tous les cancers les plus connus dans nos familles. Eh bien, aucun de ces déclarations d'église n'est allé plus loin. Car déjà dans le premier entretien, dans la correspondance envoyée, dans la copie de dossiers d'hôpital ou de suivi, moi-même a pu reconnaître que la personne avait suivi du traitement. Et je dis merci Dieu, voilà, parce qu'aujourd'hui on sait comment se battre contre le cancer. Et donc, si une personne a fait même un seul traitement de chimiothérapie, un seul traitement, un seul dose de radiothérapie, comment puis-je, avec honnêteté et en pleine conscience, présenter ce cas vers une investigation de quelque chose qui n'a pas d'explication, lorsqu'elle peut bien être que la seule dose qu'elle avait fait peut expliquer la régression du cancer?
1: Docteur, il faut qu'on s'arrête. Une minute pour nos auditeurs. On écoute un peu de musique pour détendre leur esprit, parce que c'est bouleversant ce que vous nous dites. Et on reprend tout de suite après.

0: 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Aujourd'hui, je reçois dans Connaissance et Témoignages le docteur Alessandro Di Farencesi, le médecin de Lourdes, le médecin du Bureau des constatations médicales. Docteur Farencesi, pour un médecin, le sans explication, c'est troublant pour un scientifique ?
1: Non, parce que, comme j'ai dit auparavant, il y a des régressions spontanées de maladies même gravissimes qui restent sans explication. Ce qui compte pour un médecin, et je parle donc au cœur et à l'intelligence de mes confrères, aux consoeurs qui peut-être nous écoutent, c'est, et je suis sûr que je trouve leur agrément, c'est plutôt l'honnêteté dans le diagnostic. C'est là dont, pour nous, parfois, c'est difficile d'arriver à donner un diagnostic de précision à une condition clinique. Mais après, qu'il puisse avoir une régression spontanée, sans explication, d'une maladie même gravissime, ça, c'est un phénomène connu qui ne me crée aucune angoisse.
0: Et pour le croyant que vous êtes, parce qu'on ne l'a pas évoqué, mais vous venez à Lourdes depuis l'âge de 17 ans, ce n'est pas par hasard, ce n'était pas pour vous occuper seulement.
1: Oui, j'ai connu Lourdes en tant qu'adolescent et en tant que brancardier bénévole de l'hospitalité diocésaine de Naples, à laquelle, où j'habitais à l'époque.
0: Alors, et comme croyant.
1: Pour moi, comme croyant, Lourdes, c'est vraiment ce que Bernadette peut-être a dit, le lieu où le ciel a touché la terre. C'est-à-dire, c'est un lieu d'abord ouvert. L'un de mes évêques, Monseigneur Jean-Marc Mica, l'actuel évêque de Tarbellou, c'est mon quatrième évêque pendant mon mandat. Oui. L'un de ses prédécesseurs, Monseigneur Nicolas Brouvet, aujourd'hui évêque à Nîmes, il m'a dit un jour, Sandro, mon diminutif est Sandro, Sandro, heureusement qu'aucun de mes prédécesseurs a décidé d'enfermer la grotte dans une crypte. Et c'est vrai, l'eau d'été, pour Bernadette Soubirous et les premières années après, et pour nous aujourd'hui, un lieu ouvert. Ça, je trouve, c'est un trésor. À Lourdes, il se retrouve, il vit des émotions, ils font connaissance des catholiques pratiquants, des catholiques semi-pratiquants, des chrétiens de différentes églises, des différentes communions. J'ai vu des anglicans, j'ai vu des orthodoxes, j'ai vu des gens d'autres religions. J'ai entendu chanter à la fin d'un flambeau un rabbin juif. J'ai vu venir des femmes voilées, donc ouvertement appartenant à l'islam, qui venait rendre hommage, je suppose, à Myriam, la mère du prophète Jésus. Lourdes, c'est un lieu ouvert. Ça, c'est la première chose. La deuxième chose, Lourdes, c'est un lieu ouvert, mais c'est un lieu de rencontre, d'entraide et d'accueil. Ça, c'est l'autre caractère universel. Et en tant que chrétien, je peux être d'accord. Donc, l'eau d'accueil et l'eau des lieux de bénévolat et d'accueil des personnes malades et handicapées, c'est un peu le monde, comme j'ai entendu dire un million de fois, à l'encontraire. C'est-à-dire que là où, pour quelqu'un en fauteuil roulant, de prendre un bus ou un train, c'est une aventure, à l'eau, tu trouveras toujours quelqu'un qui l'aide, tout ça, dans cette deuxième.
0: C'est et une aventure et une épreuve aussi.
1: Et une épreuve,
0: c'est un
1: très dure,
0: oui,
1: tout à fait. Et troisième élément, pour moi, l'eau, c'est un lieu de grâce. C'est-à-dire pour les chrétiens, ou pour ceux qui cherchent, c'est un lieu où on peut rencontrer le pardon par le travail des sacrements de l'Église. À Lourdes, on trouve facilement, tout au long de la journée, des confesseurs pour présenter devant Dieu comme un pécheur. Oui, et dans ce jour de carême qui précède Pâques, évidemment, encore plus important. Donc, c'est un lieu, je dirais, ouvert au monde entier, un lieu ouvert à qui, par contre, a un sentiment religieux n'importe lequel, et c'est un lieu d'entraide, un lieu où les personnes qui ont besoin puissent se venir. Pour nous, les chrétiens, c'est un lieu aussi de grâce, pour retrouver grâce au sacrement l'amitié de Dieu.
0: Et est-ce qu'un jour, peut-être, les scientifiques reconnaîtront des guérisons inexpliquées, spirituelles ? Parce qu'il y en a des milliers.
1: Je pense, j'espère de ne pas voir le jour où les scientifiques vont se mêler dans le spirituel. Bon, je ne suis pas trop d'accord sur ce souhait. C'est-à-dire que le scientifique, les sciences répondent à des lois précises et nous continuons à apprendre, évidemment. Mais la révélation de Jésus le Christ en tant que fils de Dieu, Dieu lui-même, c'est lui qui, grâce à sa passion, à sa mort, il a prouvé sa totale partage de nos souffrances, mais que grâce à sa résurrection qu'on va célébrer bientôt le dimanche de Pâques, il nous a montré que la vie ne termine pas avec la mort. Nous sommes appelés à vivre une vie éternelle. Et ça, je pense que le scientifique ne pourra jamais le prouver. D'ailleurs, je challenge, je défie mes amis scientifiques en disant que l'apologie classique, c'était le tentatif de certains théologiens de prouver scientifiquement ou théologiquement l'existence de Dieu.
0: Oui.
1: Moi, je ne suis jamais mêlé dans ce sujet pour la très simple raison que je crois profondément qu'on ne pourra jamais prouver scientifiquement la non-existence de Dieu.
0: C'est ça.
1: Et pour moi, grâce à Lourdes, Dieu existe et opère
0: encore.
1: C'est la
0: bonne méthode. Dernière question, docteur, c'est qu'allez-vous faire désormais, si vous pouvez le dire?
1: Alors, j'attends des suggestions, si quelqu'un veut m'écrire, parce que je suis vraiment à un moment de discernement absolu. Je pense qu'après quelques mois dans lesquels, légitimement, je dois arranger mes affaires, les cartons, les livres, les dossiers, je pense rentrer dans mon pays, qui est l'Italie. Lourdes est trop petite pour deux médecins, donc un nouveau médecin, c'est elle qui va s'occuper des hommes du bureau. Et moi, je rentre en Italie. Mais à faire quoi? Bon, mon adresse email, en tout cas, c'est apointdefranchichis@lourdes-6france.com. Merci de me donner des suggestions.
0: Merci beaucoup, docteur Alessandro De Franchesi. Je rappelle que vous étiez donc jusqu'à très très prochainement, que vous êtes jusqu'à encore quelques semaines le responsable, le médecin du bureau des constatations médicales de Lourdes, et nous avons beaucoup de chance de vous avoir rencontré ici en Mayenne.
1: Ravi d'être en Mayenne, encore une fois.
0: C'est
1: merci à vous.
0: Fin de cette émission, on se retrouvera très prochainement sur Fidélité Mayenne. À très bientôt.

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1: Évangile de Jésus-Christ selon saint Luc. Un jour de sabbat, Jésus traversait des champs. Ses disciples arrachaient des épis et les mangeaient après les avoir froissés dans leurs mains. Quelques pharisiens dirent alors, « Pourquoi faites-vous ce qui n'est pas permis le jour du sabbat ?» Jésus leur répondit, « N'avez-vous pas lu ce que fit David un jour qu'il eut faim lui-même et ceux qui l'accompagnaient ? Il entra dans la maison de Dieu, prit les pains de l'offrande, en mangea et en donna à ceux qui l'accompagnaient, alors que les prêtres seulement ont le droit d'en manger. » Il leur disait encore, « Le Fils de l'homme est maître du sabbat. » Une fois de plus, les pharisiens sont choqués par le comportement des disciples de Jésus. Ces derniers ont arraché quelques épis pour les manger. Ce qui les scandalise, c'est qu'ils agissent de la sorte le jour du sabbat et que l'on ne doit rien faire. L'application littérale de la loi est certainement respectable, mais Jésus ne veut pas se laisser emprisonner par la lettre. Ce qui agace les bien-pensants, c'est qu'il est libre. Mais ne nous y trompons pas. Il ne s'agit pas de faire n'importe quoi. Ni Jésus, ni ses compagnons ne font n'importe quoi. Simplement, ils ne sont prisonniers d'aucune tradition, mais respectent avant tout l'esprit de la loi. Nous nous souvenons de la réflexion du Christ. Si l'un de vous a un fils ou un bœuf qui tombe dans un puits, ne va-t-il pas aussitôt l'en retirer, même le jour du sabbat ? Une fois de plus, Jésus veut que nous soyons des hommes et des femmes qui puissent s'émanciper par rapport à quelques consignes ou interprétations purement humaines et par voie de conséquence très restrictives. Les commandements qu'il nous demande de respecter sont systématiquement des commandements de libération. Aimer son prochain, quoi qu'il en coûte. Aller au bout de la miséricorde, en tendant l'autre joue, en allant plus loin que nous le demande notre interlocuteur. Relisons le chapitre 5 de Matthieu et souvenons-nous des propos du Maître. « Ne pensez pas que je sois venu abolir la loi ou les prophètes. Je ne suis pas venu abolir, mais accomplir. » Cela sera justement une des pierres d'achoppement dans un monde tellement refermé sur lui-même que la loi n'était plus une voie de libération, mais au contraire une série de contraintes. De fait, cela devait être bien commode de la sorte. Ne rien faire pour ne pas se tromper. Mais ce n'est pas du tout ce que Dieu demande à l'homme, qu'il a créé à son image. Bien au contraire. Cela ne veut pas dire que l'on ne peut faire ce que l'on veut. Et à plusieurs reprises, cette semaine, nous avons compris que le rôle de toute religion est de nous éviter de nous fourvoyer dans des caprices purement égoïstes. Tout commandement n'a qu'un seul but, nous éduquer, nous aider à sortir de nous-mêmes pour nous accomplir pleinement dans les consignes que Dieu propose à notre liberté. C'est cela qui peut choquer, car on pourrait croire que faire son devoir, c'est se cantonner à ce qui est dit ou écrit. Non. Il s'agit d'aller au-delà, sinon l'enfant ne deviendra jamais adulte. Prenant l'exemple du roi David, Jésus renvoie ses interlocuteurs à leurs propres limites. Décidément, le jour du sabbat devient par lui un jour nouveau, où il ne s'agit plus de se figer dans des interdictions, mais de prendre le temps de réfléchir à ce que l'on doit faire pour Dieu. Prenons-en de la graine. Que la messe dominicale de demain ne soit plus un simple rite ou une habitude, mais que nous y découvrions l'actualité même de notre foi, en y rencontrant nos frères et le Seigneur vivant qui s'y offrira. Ce pain reçu ne sera pas magique, mais l'interpellation toujours renouvelée du Seigneur qui s'adresse à nous tous, faites ceci en mémoire de moi. Bonne journée et bon dimanche.
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1: Dilemme. Un week-end se profile avec des amis. Un chouette programme. Des retrouvailles sans doute formidables. Au bout d'une semaine épuisante au travail, ça devrait faire du bien. Mais j'ai un dilemme, parce que je sens l'appel du week-end tranquille et je ne sais plus ce que je dois faire. De plus, je sens que je suis plutôt en ce moment dans un mécanisme de l'évitement de la solitude et du silence. Je sens que ma vie est remplie à ras-bord par le travail et les relations et que j'ai peur de quitter cela. Je suis gâtée pour rien, je reconnais. J'ai beaucoup de chance d'avoir un boulot qui me plaît, d'avoir des collègues qui sont des amis, etc. Je suis vraiment pourri gâtée et je ne veux pas me plaindre, ce serait honteux. Tellement de gens souffrent de solitude. Mais cela n'empêche pas ce besoin de me retrouver. De me retrouver seule pour me reposer. Pour prendre le temps de regarder dehors, de regarder mon intérieur, de regarder mon cœur. Bien entendu, je préfère spontanément les amis, le week-end avec eux. Tellement plus agréable de ne pas avoir à penser à ma vie intérieure. Je la laisse tellement souvent à l'abandon que j'ai peur qu'elle me fasse des reproches si je m'intéresse à nouveau à elle. Alors qu'en fait, elle n'attend que ça, ma vie intérieure, que je la retrouve, que je me cale un week-end rien qu'avec elle. Mais c'est certain, au nom de ces retrouvailles intérieures, je n'ai pas le droit de laisser tomber mes amis à 2 jours de ce week-end prévu depuis de longs mois. Concrètement, je pourrais. Mais là, je serais peut-être un peu égoïste. Ce serait peut-être la solution de facilité. Je me suis engagée. Et sans doute que ma vie intérieure ne serait pas satisfaite de ma lâcheté à abandonner mes amis au dernier moment. Ce qu'il faut que je fasse, maintenant, mais vraiment maintenant, c'est prendre mon agenda et me caler ce week-end avec moi-même comme un rendez-vous d'amoureux. Un petit week-end, rien que moi, et moi, comme dirait l'autre. Ce week-end entre amis va me permettre de recharger mes batteries, c'est certain. Et il faut que je le vive à fond. À fond veut dire que je dois aussi écouter ma petite voix intérieure pendant ce week-end, et que si elle me dit, et me murmure, de prendre une demi-heure de solitude au milieu des festivités et des jeux de société inévitables de ces retrouvailles entre amis, eh bien, il faut que je prenne ce temps de solitude. Il faut que j'aie le courage de le dire à mes amis, de l'assumer. Et peut-être même que je permettrai à d'autres de prendre cette liberté pendant le week-end. Qui sait ? Allez, je prépare ma valise, tout en notant dans mon agenda le week-end retenu pour ma vie intérieure. Et comme ça, tout va bien. Je suis sereine.
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0: La prière du matin.
1: Seigneur, au début de ce jour, tu es là. Me voici devant toi pour te prier. Ouvre mes lèvres et ma bouche publiera ta louange.

La parole de Dieu dans l'épître de saint Paul aux Romains. Bénissez ceux qui vous persécutent, souhaitez-leur du bien et non pas du mal. Soyez joyeux avec ceux qui sont dans la joie, pleurez avec ceux qui pleurent. Soyez bien d'accord entre vous, n'ayez pas le goût des grandeurs, mais laissez-vous attirer par ce qui est simple.

0: Notre Père qui es aux cieux, que ton nom soit sanctifié, que ton règne vienne, que ta volonté soit faite sur la terre comme au ciel. Donne-nous aujourd'hui notre pain de ce jour. Pardonne-nous nos offenses, comme nous pardonnons aussi à ceux qui nous ont offensés. Et ne nous laisse pas entrer en tentation, mais délivre-nous du mal. Amen.
1: Que nos lèvres, notre âme et toute notre vie proclament ta louange, Seigneur. Et puisque tout notre être est un don de ta grâce, fais que notre existence te soit consacrée. Nous te le demandons par Jésus le Christ, notre Seigneur. Amen.

0: Bonjour, bonjour à tous. Dans l'actualité, une femme tuée par balle hier dans le Finistère. Ça s'est passé à Plourin-les-Morlaix. Son compagnon a aussi été blessé par balle. L'auteur des tirs, lui, s'était ensuite retranché chez lui. Une cinquantaine de gendarmes étaient sur place. Le suspect a finalement été évacué par hélicoptère dans un état critique. Dans l'Aude, un feu de végétation a entraîné l'évacuation de 32 personnes. Hier soir, l'incendie s'est propagé rapidement au sud de Carcassonne avant d'être ralenti par les secours. Environ 300 pompiers étaient mobilisés. Les moyens aériens, dont 7 canadaires, ont cessé leurs opérations à la nuit tombée. Un suspect de 18 ans mis en examen et placé en détention provisoire dans l'enquête sur le piratage du fisc. Il est soupçonné d'appartenir au groupe de hackers Zero Bytes qui a revendiqué le vol de données de quasiment 700 particuliers et professionnels cet été. Un autre suspect de moins de 16 ans a aussi été interpellé puis relâché. L'enquête se poursuit pour retrouver d'autres membres du groupe. Le gouvernement, lui, renonce à imposer une consigne obligatoire pour les bouteilles en plastique. Il privilégie désormais un système volontaire et adapté au territoire. Le ministre de la Transition écologique explique vouloir préserver les collectivités et qui ont déjà de bons résultats en matière de recyclage. La mesure avait été relancée au printemps par Emmanuel Macron. La montagne a tiré son épingle du jeu cet été 2026. Malgré les épisodes de canicule, de sécheresse et les incendies, eh bien les stations affichent une fréquentation en hausse et c'est à cause de la canicule, Virginie Quénon.
1: Oui, le taux d'occupation des hébergements atteint 65,3% cet été. C'est 2,2% points de plus par rapport à l'an dernier, selon l'Association nationale des maires des stations de montagne. Et la fréquentation s'est nettement accélérée au fil de l'été. 58% des hébergements étaient occupés en juillet, contre 69% au mois d'août. La montagne résiste mieux que d'autres destinations touristiques. La Fédération nationale des résidents de tourisme parle même de plus fortes progressions relatives à la saison. Un bilan positif donc, dans un été marqué par les canicules à répétition qui ont poussé certains vacanciers à rechercher plus de fraîcheur en altitude.
0: Merci Virginie. Donald Trump annonce l'envoi de 2 émissaires américains à Moscou et Kiev pour tenter de mettre fin à la guerre en Ukraine. Ils doivent rencontrer Vladimir Poutine aujourd'hui, puis Volodymyr Zelensky demain. Le président américain affirme avoir une idée pour la paix sans préciser les détails du plan. Et en foot, 2-1, le score sur lequel Monaco s'est imposé hier face au PSG. Lyon a renversé Auxerre 3-1. Lens reçoit Lorient à 17h15. Très bonne journée à tous.
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4: Philippe.
5: Bonjour très chère Guylaine.
4: Alors aujourd'hui, on va vous parler d'une épidémie qui va vous rappeler des souvenirs. Pas toujours agréables, certes. Mmh. Et non, ce n'est pas le Covid, où chacun se méfiait de tous. C'est la peste. Voyons comment chez La Fontaine, on gère la crise.
5: Les animaux malades de la peste. Un mal qui répand la terreur. Mal que le ciel, en sa fureur, inventa pour punir les crimes de la terre. La peste, puisqu'il faut l'appeler par son nom, capable d'enrichir en un jour l'Achéron, faisait aux animaux la guerre. Ils ne mouraient pas tous, mais tous étaient frappés. On n'en voyait point d'occupés à chercher le soutien d'une mourante vie. Nul mets n'excitait leur envie. Ni loup, ni renard n'épiaient la douce et l'innocente proie. Les tourterelles se fuyaient. Plus d'amour partant, plus de joie. Le lion tint conseil et dit « Mes chers amis, je crois que le ciel a permis pour nos péchés cette infortune. Que le plus coupable de nous se sacrifie au trait du céleste courroux. Peut-être il obtiendra la guérison commune. L'histoire nous apprend qu'en de tels accidents ont fait de pareils dévouements. Ne nous flattons point. Voyons sans indulgence l'état de notre conscience. Pour moi, satisfaisant mes appétits gloutons, j'ai dévoré force moutons. Que m'avait-il fait ? Nulle offense. Même il m'est arrivé quelquefois de manger le berger. Je me dévouerai donc, s'il le faut. Mais je pense qu'il est bon que chacun s'accuse ainsi que moi. Car on doit souhaiter, selon toute justice, que le plus coupable périsse. Oh, sire, dit le renard, vous êtes trop bon roi. Vos scrupules font voir trop de délicatesse. Eh bien, manger mouton, canaille, sotte espèce, est-ce un péché ? Non, non. Vous leur fîtes seigneur en les croquant beaucoup d'honneur. Et quand ton berger, l'on peut dire qu'il était digne de tout mot, étant de ces gens-là qui, sur les animaux, se font un chimérique empire. Ainsi dit le renard, et flatteur d'applaudir. On n'osa trop approfondir du tigre, ni de l'ours, ni des autres puissances les moins pardonnables offenses. Tous les gens querelleurs, jusqu'au simple matin, au dire de chacun, étaient de petits saints. L'âne vint à son tour et dit « J'ai souvenance qu'en un pré de moine passant, la faim, l'occasion, l'herbe tendre, et je pense quelques diables aussi me poussant, je tondis de ce pré la largeur de ma langue. Je n'en avais nul droit, puisqu'il faut parler net. » À ces mots, on cria « Haro sur le baudet !» Un loup quelque peu clair prouva par sa harangue qu'il fallait dévouer ce maudit animal, ce pelé, ce galeux d'où venait tout leur mal. Sa peccadille fut jugée un cas pendable. Manger l'herbe d'autrui, quel crime abominable! Rien que la mort n'était capable d'expier son forfait, on le lui fit bien voir. Selon que vous serez puissant ou misérable, les jugements de cour vous rendront blanc ou noir.
4: Alors, en tout cas, là, c'est une vraie parodie de procès.
5: Absolument.
4: On met en scène le roi, les courtisans, et on retrouve tous les animaux, le bestiaire de La Fontaine, en plus.
5: Oui, oui.
4: Et quel jugement.
5: Et quel jugement.
4: Mon Dieu, pauvre âne.
5: Absolument. Et ce que nous pouvons déjà remarquer, signaler, c'est cette référence faite par La Fontaine déjà, et ensuite par le lion, la fureur du ciel, c'est-à-dire la colère des dieux. Mais cette colère divine,

0: Le choléra, la gale, la lèpre étaient une maladie on ne peut plus redouter.
1: Elle a sévi sous Louis XIV ?
0: Eh oui, c'est-à-dire sous le règne du lion, bien sûr. Le roi Soleil, qui n'a pas de crinière, mais qui est certainement dans le viseur de notre cher La Fontaine. Et il est important, je trouve encore davantage, de mentionner au début, voyez, de l'adresse du lion à tous ses sujets, du roi à ses sujets, il commence par se référer à une permission céleste d'un châtiment qui permette, en fait, de rendre la justice.
1: Mais on parle que du ciel dans cette
0: oui,
1: fable.
0: Oui, on parle beaucoup du ciel. Alors, le ciel, c'est le lieu où Dieu demeure.
1: Le ciel, les péchés, ce
0: oui,
1: sacrifice,
0: les péchés.
1: Céleste courroux,
0: bien
1: indulgence,
0: sûr.
1: Conscience, offense.
0: Voilà.
1: Il y a plein de... La religion est élevée
0: fond,
1: également,
0: de et oui. Et au fond, c'est comme si le roi adressait au sujet un message de toute première et de toute dernière urgence, l'avertissement divin d'une juste punition, il faudrait mieux dire d'un juste châtiment, pour que la terre entière expie ses péchés et soit de nouveau ramenée à la vie sauve, bien sûr, et aussi à la santé, à la joie, à l'amour. Et le lion, qui tient conseil, recourt aussi à une ruse. Et évidemment, on pourrait dire que cette ruse s'apparente un peu à un discours qu'on appelle volontiers maintenant un discours idéologique. Qu'est-ce que ça veut
1: Exactement.
0: Dire ? Oui, ça veut dire que le roi considère avec ses sujets la situation actuelle, la situation présente qui est de toute évidence, bien au-delà d'une crise simplement financière, économique, budgétaire, qui est une crise de la vie tout court. Et en ces temps de crise, le roi dit, eh bien écoutez, il faut bien comprendre d'où vient cette crise, cette maladie. Elle vient du ciel lui-même, c'est-à-dire de Dieu. Mais attention, elle a un sens profond. Il s'agit de chercher le plus coupable de nous et évidemment de mettre la main sur lui et le châtier. Parce que si on châtie le vrai coupable, le péché, je dirais, sera remis, l'expiation aura eu lieu, et quand la victime innocente, pourtant, aura été immolée, eh bien, le mal disparaîtra.
1: Oui, mais le lion, son péché, c'était la gloutonnerie, en fait.
0: Oui.
1: Et le renard l'en disculpe complètement,
0: voilà.
1: Il minimise complètement ses crimes.
0: Mais bien sûr, eh bien, parce que le roi, et c'est là qu'il est retors, non seulement rusé, mais presque, on pourrait dire machiavélique, c'est que le lion recourt à un argument qui est celui de la du châtiment divin pour expier, et il s'accuse de quelque chose, mais il sait parfaitement que à sa place, il a donné l'exemple, et qui oserait se mesurer et contredire le lion ? Les courtisans.
1: Mais l'âne, c'est dérisoire,
0: oui.
1: En fin de compte,
0: voilà.
1: Il a mangé un peu d'herbe,
0: mais bien sûr.
1: Et le loup qu'il accuse,
0: voilà.
1: En fait...
0: Le pauvre âne, qui est faible...
1: Manger
0: qui...
1: l'herbe d'autrui, quel
0: crime
1: abominable.
0: En plus, il a mangé la largeur de sa langue. C'est dérisoire. Mais vous voyez, ça me fait penser à un propos d'un certain René Girard, très intéressant, parce qu'il nous raconte une histoire qui n'est pas sans rapport avec les animaux malades de la peste. La peste s'abat sur une ville qui, je crois, est Thèbes, et sous le portail de Thèbes, il y a un mendiant. Un mendiant auquel, jusqu'à présent, quand tout allait bien, on donnait un petit peu d'argent, un morceau de pain. Bref, on vivait avec lui. Du jour où la lèpre, je ne sais plus la maladie exacte, mais enfin, s'abat sur la ville de Thèbes...
1: La peste ou le choléra ?
0: Ou le choléra, eh bien... Finalement, c'est lui là qui sent mauvais.
1: En tout cas, c'est une morale percutante et adressée cette fois aux hommes. Parce que c'était les
0: Absolument.
1: Animaux malades de la peste, mais là, on s'adresse,
0: voilà.
1: La Fontaine s'adresse directement
0: Absolument.
1: Aux hommes. Selon que vous serez puissant ou misérable, des jugements de cour vous feront blanc ou noir. Donc là, c'est clair et net.
0: Quel...
1: Et aujourd'hui, on pourrait réfléchir à
0: voilà.
1: cette situation.
0: Car si l'on a les moyens de se payer deux, voire trois avocats, c'est pas tout à fait la même situation que celui qui en a un commis d'office. Attention, c'est pas du tout une injure à l'avocat commis d'office, qui est sûrement quelqu'un de remarquable, mais enfin...
1: La justice est toujours aussi partiale, il me semble.
0: Oui.
1: À qui faire confiance.
0: Et le droit du plus puissant, du plus riche, malheureusement, semble encore s'imposer un peu.
1: Merci Jacques-Philippe.
0: Merci beaucoup, chère Guylaine.
1: À bientôt.
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Évangile de Jésus-Christ selon saint Luc. Un jour de sabbat, Jésus traversait des champs. Ses disciples arrachaient des épis et les mangeaient après les avoir froissés dans leurs mains. Quelques pharisiens dirent alors, « Pourquoi faites-vous ce qui n'est pas permis le jour du sabbat ?» Jésus leur répondit, « N'avez-vous pas lu ce que fit David un jour qu'il eut faim lui-même ?» Et ceux qui l'accompagnaient, il entra dans la maison de Dieu, prit les pains de l'offrande, en mangea et en donna à ceux qui l'accompagnaient, alors que les prêtres seulement ont le droit d'en manger. Il leur disait encore, « Le Fils de l'homme est maître du sabbat. » Une fois de plus, les pharisiens sont choqués par le comportement des disciples de Jésus. Ces derniers ont arraché quelques épis pour les manger. Ce qui les scandalise, c'est qu'ils agissent de la sorte le jour du sabbat et que l'on ne doit rien faire. L'application littérale de la loi est certainement respectable, mais Jésus ne veut pas se laisser emprisonner par la lettre. Ce qui agace les bien-pensants, c'est qu'il est libre. Mais ne nous y trompons pas. Il ne s'agit pas de faire n'importe quoi. Ni Jésus, ni ses compagnons ne font n'importe quoi. Simplement, ils ne sont prisonniers d'aucune tradition, mais respectent avant tout l'esprit de la loi. Nous nous souvenons de la réflexion du Christ. Si l'un de vous a un fils ou un bœuf qui tombe dans un puits, ne va-t-il pas aussitôt l'en retirer, même le jour du sabbat ? Une fois de plus, Jésus veut que nous soyons des hommes et des femmes qui puissent s'émanciper par rapport à quelques consignes ou interprétations purement humaines et par voie de conséquence très restrictive. Les commandements qu'il nous demande de respecter sont systématiquement des commandements de libération. Aimer son prochain, quoi qu'il en coûte. Aller au bout de la miséricorde, en tendant l'autre joue, en allant plus loin que nous le demande notre interlocuteur. Relisons le chapitre 5 de Matthieu et souvenons-nous des propos du Maître. Ne pensez pas que je sois venu abolir la loi ou les prophètes. Je ne suis pas venu abolir, mais accomplir. Cela sera justement une des pierres d'achoppement dans un monde tellement refermé sur lui-même que la loi n'était plus une voie de libération, mais au contraire une série de contraintes. De fait, cela devait être bien commode de la sorte. Ne rien faire pour ne pas se tromper. Mais ce n'est pas du tout ce que Dieu demande à l'homme qu'il a créé à son image. Bien au contraire. Cela ne veut pas dire que l'on ne peut faire ce que l'on veut. Et à plusieurs reprises, cette semaine, nous avons compris que le rôle de toute religion est de nous éviter de nous fourvoyer dans des caprices purement égoïstes. Tout commandement n'a qu'un seul but, nous éduquer, nous aider à sortir de nous-mêmes pour nous accomplir pleinement dans les consignes que Dieu propose à notre liberté. C'est cela qui peut choquer, car on pourrait croire que faire son devoir, c'est se cantonner à ce qui est dit ou écrit. Non, il s'agit d'aller au-delà, sinon l'enfant ne deviendra jamais adulte. Prenant l'exemple du roi David, Jésus renvoie ses interlocuteurs à leurs propres limites. Décidément, le jour du sabbat devient par lui un jour nouveau, où il ne s'agit plus de se figer dans des interdictions, mais de prendre le temps de réfléchir à ce que l'on doit faire pour Dieu. Prenons-en de la graine. Que la messe dominicale de demain ne soit plus un simple rite ou une habitude, mais que nous y découvrions l'actualité même de notre foi, en y rencontrant nos frères et le Seigneur vivant qui s'y offrira. Ce pain reçu ne sera pas magique, mais l'interpellation toujours renouvelée du Seigneur qui s'adresse à nous tous, faites ceci en mémoire de moi. Bonne journée et bon dimanche.

0: Bonjour à tous. L'essentiel de l'actualité. Dans l'Aude, un feu de végétation a entraîné l'évacuation de 32 personnes hier soir. L'incendie s'est propagé rapidement au sud de Carcassonne avant d'être ralenti par les secours. Environ 300 pompiers étaient sur place. Les moyens aériens, dont 7 Canadair, ont dû cesser leurs opérations à la nuit tombée. Un suspect de 18 ans mis en examen et placé en détention provisoire dans l'enquête sur le piratage du fisc. Il est soupçonné d'appartenir au groupe de hackers ZeroBytes qui a revendiqué le vol de données de quasiment 700 000 particuliers et professionnel cet été. Un autre suspect de moins de 16 ans a aussi été interpellé puis relâché. L'enquête se poursuit pour retrouver d'autres membres du groupe. Donald Trump annonce l'envoi de 2 émissaires américains à Moscou et Kiev pour tenter de mettre fin à la guerre en Ukraine. Ils doivent rencontrer Vladimir Poutine aujourd'hui et Volodymyr Zelensky demain. Le président américain affirme avoir une idée pour la paix. Et puis du foot, 2-1, le score sur lequel Monaco s'est imposé hier face au PSG. De son côté, Lyon a renversé Auxerre 3-1. Aujourd'hui, 3 matchs à suivre. Lens qui reçoit Lorient d'abord à 17h15 et puis Nice affronte Le Mans à 20h45. Même heure pour le face-à-face entre Le Havre et Brest.
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3: Interview droit canonique ce matin, à l'instar de la justice civile, souvent lente à être rendue. La justice canonique connaît un peu le même problème, une défaillance soulignée par Léon XIV. Alors pourquoi cette lenteur? Quel problème plus général cela engendre et comment les résoudre? Notre invité pour y répondre est président du tribunal pénal canonique national, le TPCN, le chanoine Albert Jacquemin, prêtre du diocèse de Paris. Notre invité, bonjour.
4: Bonjour monsieur.
3: Merci d'être avec nous en direct. On va revenir avec vous sur la création de ce tribunal qui a été voulu par les évêques français en 2021, car ça a un lien avec notre sujet, on va le voir. Un mot d'abord sur la justice canonique. Nous préciser quelle est sa compétence et que juge-t-elle?
4: Eh bien écoutez, elle juge de divers cas de divers délits en ce qui nous concerne. Nous sommes plutôt en matière pénale. Vous savez qu'on peut juger, par exemple, de la validité d'un mariage. Alors, ça, c'est un droit particulier. Et puis, il y a le droit concernant un certain nombre de délits particuliers qu'on appelle des délits pénaux. Et qui nous reviennent, qui peuvent être de diverses natures. Hein, ça peut être des choses extrêmement graves concernant l'attitude des mœurs. Ça peut être des choses graves aussi, mais d'une autre nature. Vous voyez, tout ce qui est de nature financière, tout ce qui est de choses comme ça, concernant aussi la foi, les hérésies. Enfin voilà, c'est assez large.
3: Et il faut préciser aussi qu'il y a une différence nette à faire avec la justice civile. Ce ne sont pas du tout les mêmes objectifs ni les mêmes procédures dans la justice canonique.
4: Non, exactement. C'est-à-dire que on peut être, en tant que nous sommes citoyens français, nous sommes, ou en tout cas citoyens, enfin vivant dans un pays, nous sommes justiciables de la justice pénale ou correctionnelle du pays auquel nous appartenons, mais nous pouvons aussi, à titre de prêtre en particulier, de clerc, et parfois d'ailleurs de laïc engagé dans des missions d'église, nous sommes aussi dépendant de la justice de l'Église.
3: Et donc, je le rappelle, hein, les délits canoniques commis par des clercs hors évêques ou des laïcs sont examinés donc par votre instance, le tribunal pénal canonique national. Il a été créé en 2022. Expliquez-nous, qu'est-ce qui a motivé cette création?
4: C'est-à-dire que je crois que les évêques avaient ce projet depuis un certain temps, depuis 2021, ils en avaient parlé, ils souhaitaient que un tel tribunal fût créé pour résoudre un certain nombre de difficultés. Par exemple, il s'agissait de mutualiser les moyens dont on dispose, parce qu'il n'y a pas beaucoup de canonistes malgré tout. Il s'agissait de dépayser les causes, il s'agissait de donner une visibilité aussi à la justice canonique. Alors, ils ont gardé cette idée. La SIAZ est arrivée là-dessus, et la SIAZ, apprenant cette idée que les évêques portaient en eux, l'ont encouragée. Alors, ce n'est pas une préconisation de la SIAZ, le TPCN, c'est une idée portée par les évêques antérieurement, et que la SIAZ a encouragé. C'est ainsi que, en 2022, au mois de décembre 2022, nous avons vu le jour.
3: Vous avez dit dépayser des causes ou alors augmenter les moyens. Ça souligne les problèmes aujourd'hui qu'il peut y avoir dans la justice canonique, cette lenteur ou alors le dépaysement des causes. On va y revenir d'abord sur cette lenteur. Pourquoi cette lenteur ?
4: Cette lenteur, parce que d'abord nous sommes peu à travailler. Enfin, nous sommes pas très nombreux, hein, les canonistes. Ça demande une formation, ça demande donc les évêques depuis un certain temps maintenant renvoient des jeunes prêtres, un certain nombre de laïcs pour se former dans un domaine qui n'est pas toujours attirant spontanément. Et c'est lent parce que la justice est toujours un peu lente. Le temps de la justice, c'est jamais celui de la précipitation. Oui, nous sommes lents, mais ça dépend des endroits. Ça dépend des situations. Je crois que, en ce qui nous concerne, compte tenu du nombre de personnes que nous sommes, et celles que nous sommes sont là à des fractions de temps très, très, très, très diverses et parfois très étonnantes. Vous voyez.
3: Vous êtes combien au tribunal pénal canonique national ?
4: Écoutez, nous sommes actuellement 16 juges, plus les avocats, plus les notaires, plus les promoteurs de justice. Bon, ça fait, je dirais en gros, ça fait 50 personnes, vous voyez. Bon, mais on n'est pas 50 là tous les jours parce qu'on est répandu sur l'ensemble du territoire, parce que nous avons compétence sur l'ensemble du territoire de la conférence des évêques, parce que les prêtres qui sont là, ou les laïcs d'ailleurs, ne sont là que pour un quart de temps, un demi-temps, etc. Vous voyez, tout le monde fait autre chose à côté.
3: Oui, c'est effectivement ce qu'il faut préciser. Père Albert Jacquemin, je voudrais revenir sur les propos de Léon XIV, qu'il a cité, hein, une justice trop lente, dans le livre de la vaticaniste américaine Elise Anne Allen. Léon XIV, pape missionnaire d'une église mondialisée, c'est le titre du livre aux éditions Rocher-Arthège. Pour donner le contexte, le Saint-Père revenait avec la journaliste sur des affaires de violences sexuelles survenues dans son diocèse lorsqu'il était évêque de Chiclayo au Pérou. Dans le cas d'une affaire liée à des abus ou des violences sexuelles, combien de temps peut prendre une affaire à être jugée ?
4: Écoutez, tout dépend de la nature de l'affaire, hein. En ce sens que si le signalement est fait rapidement, si les choses sont traitées sans tarder, le signalement, puis une enquête préalable qui est faite, si les choses ne traînent pas, parce qu'il peut arriver que les choses traînent en raison du manque de personnel, ça c'est la première chose, des éloignements, vous voyez, alors, de pouvoir rencontrer des personnes qui sont victimes, parce que ce n'est pas toujours facile, de pouvoir... Bon, alors tout ça prend parfois beaucoup de temps. Ensuite, la procédure commençant, ça prend aussi du temps parce qu'il faut le faire selon des normes. C'est de la justice. Donc, on ne peut pas faire quelque chose qui serait bâclé ou qui serait contraire à la norme du droit. Il faut retrouver les, il faut à nouveau trouver les personnes, il faut bien qu'elles veuillent venir, enfin, etc. Il faut qu'on se trouve des moments de rendez-vous communs entre quelqu'un qui habiterait au bout de la France et nous. Là aussi, on peut se trouver en face de divers cas. Vous voyez, vous avez la personne, l'accusé, l'accusé présumé, qui reconnaît la chose. Ça va plus vite que lorsque l'accusé prétendu ne reconnaît pas. Donc, il faut appliquer le contradictoire. C'est long, il faut entendre des témoins parce que chacun propose des témoins pour sa défense. Il nous faut les entendre pour faire une justice de qualité. C'est-à-dire que je crois que cette longueur qu'on peut nous reprocher, mais qui est le fait de toute justice en réalité, vient de ce que ce sont les éternels problèmes de toute justice, manque de personnel et aussi difficulté à pouvoir joindre les justiciables, de trouver des rendez-vous communs, voyez, parce qu'on est sur un ressort qui représente la France tout entière.
3: Léon XIV émet le souhait, en tout cas, que cette justice soit plus rapide. Mais quel défi soulève une accélération de ces procédures, selon vous ? Et comment garantir le droit de chacun, malgré tout ?
4: Moi, je ne vois pas autre chose dans un premier temps. Si vous voulez, spontanément, je ne vois pas autre chose que d'avoir davantage de personnel. Ça, c'est certain. Et davantage de personnel travaillant d'une manière, je dirais, dédiée totalement au droit. Vous voyez, moi, je dirige le tribunal pénal canonique national et mon temps de présence, enfin, en tout cas, statutairement, est de 50% de mon temps. Ce qui semble beaucoup, mais qui ne l'est pas.
3: Oui.
4: Parce que ça veut dire qu'il y a autre chose à faire à côté. Mes collaborateurs sont dans la même situation et je suis, moi, de tous ceux qui y travaillent, celui dont la fraction de temps est la plus importante.
3: Et comment on fait pour augmenter le nombre de canonistes ? Il faut les... Enfin, comment faire ?
4: Il faut que, d'abord, il faut que des gens veuillent le faire, parce que on ne fait pas boire un homme qui n'a pas soif. Par conséquent, il faut qu'il y ait des chrétiens, des laïcs, mais aussi des clercs, bien sûr, qui souhaitent recevoir cette formation.
3: C'est une formation qui est très longue, en plus.
4: Oui, c'est une formation spécialisée, vous comprenez. Alors, c'est long. C'est coûteux parce que ce n'est pas gratuit et donc il faut que la personne qui s'engage dans cette voie le fasse suffisamment longtemps de sorte qu'il y ait, pardonnez-moi, c'est un peu trivial, mais qu'il y ait retour sur investissement, voyez-vous. Bon, la personne doit... Et puis, comme c'est une matière assez particulière, qui n'est pas facile, eh bien, elle demande du temps pour pouvoir parvenir à une maîtrise de la situation. C'est pas parce qu'on est diplômé qu'on y arrive tout de suite. Il faut du temps, il faut de l'expérience. Ce sont des travaux qui exigent du temps. Donc actuellement, on voit bien les évêques en France ont compris cela et envoient un certain nombre de prêtres ou de laïcs qui seront destinés à recevoir une aide de mission pour ces derniers pour se spécialiser en droit et venir augmenter et les officialités diocésaines et notre officialité, car c'en est une, en matière pénale. Parce que nous avons aussi toute la cohorte des avocats qui sont des avocats ecclésiastiques formés d'une manière particulière à ce droit particulier et qui sont eux aussi pour la plupart des laïcs. Et ça demande quand même, on ne peut pas faire ça au pied levé.
3: De ce que vous nous dites, les évêques français en ont pris conscience. Merci beaucoup, Père Albert Jacquemin, obligé de s'arrêter ici pour cet état de fait sur la justice pénale canonique en France. Je rappelle que vous êtes le président du tribunal pénal canonique national créé en 2022. Merci à vous. Bonne journée.
4: Merci. Au revoir, monsieur.
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6: Un livre, une histoire, aujourd'hui, tous hérétiques, sur l'actualité de quelques débats chrétiens, de Denis Moreau, aux éditions du Seuil, en 2025. Pour évoquer ce livre, j'ai le plaisir de recevoir l'auteur, Denis Moreau. Bonjour Denis.
7: Bonjour.
6: Alors vous êtes professeur de philosophie à l'Université de Nantes. Vous avez écrit un certain nombre d'ouvrages, publié des articles pour rendre la philosophie abordable, ou pour nous montrer que la philosophie peut nous aider aujourd'hui à réfléchir sur ce monde. Et précisément, dans cet ouvrage au titre un peu provocateur, tous hérétiques, évidemment les orthodoxes, si j'ose dire, vont se sentir mal à l'aise, vous nous montrez que les hérésies, des hérésies anciennes, sont actuelles dans les débats chrétiens, mais en lisant votre livre, pardonnez-moi, c'est pas seulement l'actualité de quelques débats chrétiens, c'est aussi l'actualité de quelques débats tout court, parce que finalement, les politiques ou les gens qui s'intéressent à l'éthique, à la morale, finalement, sont les héritiers de ces hérésies. Alors, l'ouvrage est conséquent, intéressant, il nous apprend beaucoup de choses. Il y a aussi beaucoup d'esprit, beaucoup d'humour. Par exemple, le chapitre 6 nous invite, dans un intermède, à pratiquer quelques hérésies amusantes à la maison, en famille ou entre amis. Alors ça, c'est assez joli, parce que ces noms d'hérésies sont tellement poétiques qu'il y a de quoi s'amuser et sourire. Alors plus sérieusement, pourquoi écrire ce livre ?
7: Il y a plusieurs choses. D'abord, ça fait longtemps que ça me trotte dans la tête. J'ai fait, il y a très longtemps, il y a plus de 30 ans, une thèse sur un auteur janséniste, c'est une hérésie, Antoine Arnauld. Et les jansénistes, c'est des gens qui aimaient beaucoup taper sur une autre hérésie qui s'appelle le pélagianisme. Et en lisant ça, je me disais, on n'en a pas fini avec le pélagianisme. En fait, il y a des espèces de résurgences de cette façon de penser dans nos vies contemporaines. Donc voilà, j'avais gardé cette idée-là en tête. Et ce qui m'a déclenché, c'est le pape François. Le pape François qui a à plusieurs reprises consacré des beaux textes à deux hérésies. Alors, à nouveau le pélagianisme et puis la gnose ou le gnosticisme, en disant, vous savez, on a l'impression que ce sont des affaires du passé. C'était il y a plusieurs centaines, voire milliers d'années. Mais c'est loin d'être terminé et on est toujours aux prises avec ces façons de penser là. Donc je me suis dit, tiens, le pape me donne une idée. Là, j'ai un peu creusé, donc j'ai été lire des choses bien compliquées. c'était intéressant. Et je me suis rendu compte qu'effectivement, contrairement à ce qu'on pourrait croire de prime abord, ce n'était pas seulement des vieilles idées passées aux poubelles de l'histoire de la pensée, mais qu'elles avaient toujours une forme d'activité, y compris sous des formes, dans des lieux où on ne les attend pas. C'est-à-dire que c'est pas seulement des affaires de débat entre chrétiens. Il y a des formes laïcisées, des hérésies qui nous habitent encore aujourd'hui. Alors peut-être pour prendre un exemple très frappant, il y a eu dans les premiers siècles du christianisme une hérésie qu'on appelait l'ancratisme. C'est des gens qui disaient il faut arrêter de faire des enfants.
6: Voilà,
7: et on voit bien qu'aujourd'hui c'est quelque chose, une question qu'on retrouve. Alors ça renvoie peut-être aussi de ma part à une conviction, c'est-à-dire je crois que les postures intellectuelles ou les thèses sont pas en nombre infini et donc fatalement elles se retrouvent alors dans des contextes sous des énonciations différentes, mais elles ressortent périodiquement au fil de l'histoire des idées. Et donc ces hérésies là aujourd'hui, alors à nouveau après bien des transformations, bien des parcours souterrains, on a à nouveau affaire à elles. Et donc les examiner, les discuter, ça participe aussi pour moi à comprendre un peu mieux nos débats contemporains.
6: Oui, il y a aussi des hérésies politiques, hein, le millénarisme qui nous concerne évidemment beaucoup. Alors, ces hérésies ont parfois des noms curieux. Vous faites plaisir parfois en citant des noms que je ne connaissais pas du tout. Mais les hérésies, on va dire, habituelles, classiques, comme le donatisme, le marcionisme, le pélagianisme, vous citiez le jansénisme tout à l'heure, sont effectivement assez célèbres. Alors, vous commencez par le marcionisme. Et c'est très intéressant. Intéressant parce que effectivement, Marcion, c'est celui qui refuse finalement l'héritage juif pour les chrétiens. Je crois d'ailleurs que Simone Veil, la célèbre philosophe, elle-même était gênée par cet héritage juif dans le christianisme.
7: Oui, oui. Alors bon, c'est Marcion, donc c'est historiquement parlant, peut-être le premier hérésiarque, c'est-à-dire défenseur d'une hérésie. Donc c'est pas compliqué. Alors, ce qui est passionnant quand on examine les premiers siècles, c'est qu'on se rend compte aussi de l'extraordinaire effervescence intellectuelle. Bon, il y a une nouveauté qui est le message de Jésus, puis il faut qu'elle s'installe. Et là, les gens discutent pour savoir comment elle s'installe, quelle thèse on défend. Et donc, par rapport au christianisme qu'on connaît, qui est un christianisme qui a 2000 ans d'histoire, qui s'est solidifié sur des thèses bien identifiées, là, il y a une prolifération de thèses absolument extraordinaire. Et donc, une des questions qui se pose aux premiers chrétiens, c'est qu'est-ce qu'on fait du judaïsme ? On voit ça déjà dans les Actes des Apôtres, hein, il y a des débats, est-ce qu'on continue à demander la circoncision, etc. Et donc, Marcion, c'est quelqu'un qui a une position assez radicale, qui dit qu'il faut liquider le judaïsme, le christianisme, c'est quelque chose d'absolument neuf. Et donc, par exemple, il propose de supprimer l'Ancien Testament, ce qu'il appelle d'ailleurs sans doute le premier, l'Ancien Testament des Bibles, et il a une vision extrêmement sombre du judaïsme comme une religion cruelle, avec un dieu vengeur qui s'opposerait au dieu amour du christianisme. Alors voilà, hérésie, bon, c'est condamné,
6: mais
7: les premiers chrétiens décident d'assumer en partie l'héritage juif, en tout cas, donc il y avait une forme d'antijudaïsme dont on voit bien qu'il est demeuré alors, de façon que tout le monde connaît, souvent tragique dans l'histoire de l'Église. Donc il y a eu, c'est pas parce qu'une hérésie est condamnée que l'Église est prémunis contre elle. Il y a eu des retours de marcionisme sans doute assez violents. Donc ça, et il y a encore aujourd'hui. Alors je crois qu'on peut dire que depuis quand même la Deuxième Guerre mondiale, il y a eu des progrès considérables qui ont été faits par l'Église dans ses relations avec le judaïsme. Et donc peut-être enfin, 2000 ans plus tard, elle a réussi à liquider ce marcionisme qui l'empoisonnait. Donc ça, c'est pour ce qui se passe à l'intérieur de l'Église. Mais il me semble qu'on a aussi des résurgences de ça à l'extérieur de l'Église, enfin sous des formes non religieuses. C'est-à-dire, ce que dit Marcion, il oppose, vous voyez, alors... J'espère que je vais fâcher personne, parce qu'il y a beaucoup de chrétiens qui pensent ça. Il oppose un dieu sévère, colérique, sous la figure de la loi, qui serait celui de l'Ancien Testament, et puis un dieu amour, bienveillant, qui serait celui du Nouveau. Alors...
6: C'est un peu plus subtil que ça.
7: En un sens, d'un point de vue chrétien, c'est pas totalement faux. Mais moi, je ressens, vous voyez, c'est l'idée que finalement, on oppose la loi et l'amour, d'une part. Et ça, on le retrouve quand même, chez un certain nombre de chrétiens. L'antijudaïsme, c'est quand même plutôt dans le christianisme traditionnaliste ou intégriste qu'on le retrouve aujourd'hui. L'opposition de la loi et de l'amour, c'est plutôt dans le christianisme progressif. Et je crois que cette idée qu'au nom du christianisme, il faudrait liquider toute référence à la loi, me paraît quand même assez contestable. C'est important qu'il y ait de la loi.
6: Vous présentez dans vos chapitres, il y en a très exactement 10, chacune des hérésies dans son contexte historique, et puis vous la regardez un petit peu aussi à la lumière de ce que ça signifie pour nos sociétés. Sur le marcionisme, vous rappelez l'utilité de la loi, vous citez Freud, parce que vos références sont philosophiques très nombreuses, mais aussi des références littéraires, artistiques, il y a même du football, on en parlera peut-être tout à l'heure avec Zidane. Donc effectivement, la nécessité de la loi, et aujourd'hui, effectivement, le refus de la loi, ça s'appelle peut-être l'anomisme.
7: Nomos en grec, c'est la loi. Donc l'anomisme, c'est le fait qu'il n'y ait pas de loi.
6: Aujourd'hui, c'est quand même quelque chose d'intéressant. Vous citez d'ailleurs des exemples très précis. Voilà, donc ça, c'est sur le marcionisme. Alors, le deuxième chapitre est très intéressant, on ne peut pas tous les faire, donc je conseille à nos auditeurs de se procurer l'ouvrage et de le déguster lentement, mais sûrement. Le donatisme, le novatianisme, c'était effectivement, qu'est-ce qu'on fait des pécheurs dans l'Église ? Voilà, et là, le thème du pardon, qui est un sujet qui peut être même un sujet très politique, le sujet, y compris la clémence d'Auguste, par exemple, version laïque, bien sûr, question de la miséricorde, et puis la question des gens qui jugent et qui sont des purs. Si je traduis en grec, ça fait des cathares.
7: Voilà. Bon, c'est des questions compliquées. On peut pas les. Donc la question qui s'est posée, alors, novatianisme et docianisme et donatisme, ce sont deux hérésies distinctes, mais qu'on peut regrouper, qui affrontent la question. Alors vous savez, c'est les premiers siècles du christianisme. Il y a des persécutions. Il y a des chrétiens qui, lors des persécutions, renient leur foi, livrent leurs petits camarades. Et donc, une fois les persécutions passées, ces gens la regrettent. Et la question qui se pose, c'est qu'est-ce qu'on en fait ? Est-ce qu'on les réintègre dans l'Église ? Est-ce qu'on les rejette ? Alors, c'est donc ça pose la question du pardon des fautes très graves. Question complexe. Alors, la ligne qu'il a emportée, donc, a fini par devenir orthodoxe, c'est la ligne miséricordieuse, disant oui, alors, avec des procédures compliquées.
6: Avec des pénitences
7: lourdes, solides. Hein. Oui, c'était pas facile. Mais on peut réintégrer les pécheurs, mais ça a provoqué des. Alors d'abord, je trouve que c'est une question compliquée. Vous voyez, au moment où nous enregistrons, ça vient de se poser d'une certaine façon dans le diocèse de Toulouse avec ce prêtre qui avait violé un enfant et 30 ans plus tard, au motif qu'il a.
6: Purger sa peine,
7: à qui on a donné un poste important. Bon, on voit bien les débats que ça, oui. ça a amené, c'est des débats parfaitement légitimes. Et puis donc, ça c'est du point de vue de ceux qu'on pardonne, mais il y a aussi du point de vue de ceux qui se considèrent comme des bons chrétiens et qui refusent le pardon au nom d'un certain idéal de pureté dont ils considèrent être les dépositaires. Alors ça m'a amusé en cherchant un petit peu, je me suis demandé si cette catégorie de pur, là on a l'impression que finalement c'est souvent les chrétiens qui se conçoivent comme des gens purs par rapport à l'extériorité. Et en fait, dans les documents de l'Église, le mot pur, il est toujours utilisé polémiquement pour critiquer des gens qui ont une trop haute idée d'eux-mêmes, mais jamais les autorités chrétiennes n'ont écrit un texte en disant nous sommes les purs. Donc voilà, un petit peu de méfiance avec cette catégorie de pureté. Et pour reprendre des résurgences contemporaines, on voit très bien comment dans les débats idéologiques, notamment dans les milieux que je connais un petit peu, les milieux d'extrême gauche, il y a souvent des gens qui se considèrent eux-mêmes comme purs.
6: Et qui manient l'anathème.
7: Et qui manient l'anathème à la façon des novatianistes ou des donatistes. Et donc là aussi, je pense qu'on n'a pas tout à fait fini avec cette histoire-là. Et on a peut-être à apprendre de ce qu'avait été l'attitude de l'Église lors des premiers siècles.
6: Alors justement, ces purs font partie d'une sorte d'élite. Et ça renvoie à une hérésie, alors qui est très intéressante, le gnosticisme, qui est une hérésie un petit peu multiforme, si difficile à saisir que vous lui donnez 7 critères pour la définir.
7: Oui, j'ai essayé de faire un portrait robot, c'est très compliqué. Alors, on voit bien, peut-être les auditeurs ont déjà entendu le mot gnose ou gnosticisme. Voilà. C'est devenu une étiquette qu'on colle à tout le monde à tort et à travers, voilà. Donc j'ai essayé de préciser un petit peu ce que c'était. Oui, ça, je pense qu'il y a des résurgences. Alors là, c'est peut-être le plus facile pour trouver des résurgences contemporaines. Bon, c'est compliqué. Hein. C'est une hérésie qui, globalement, accordait très peu d'importance au corps par rapport à un esprit tenu pour absolument essentiel et qui considérait que le corps était de si peu d'importance que c'était une réalité plastique qu'on pouvait, avec laquelle on pouvait faire à peu près n'importe quoi, y compris des orgies, le cas échéant, mais qu'on pouvait reconfigurer à l'envi, etc. Et ça c'est des choses, alors j'en parle avec beaucoup de prudence parce que j'ai pas envie de rentrer dans les polémiques qui ne m'intéresse pas beaucoup sur, sur la théorie du genre, le wokisme, etc. Mais je lis un peu d'ouvrages consacrés à ces sujets-là, et c'est quand même, alors chez les plus échevelés des théoriciens du genre, c'est quand même assez frappant cette idée que seul compte la représentation spirituelle qu'on a de soi-même, et que finalement le corps ne compte pas pour grand-chose, et qu'on peut le retravailler comme on a envie de le faire. Donc, et ça, il me semble que c'est dans nos sociétés contemporaines une résurgence de ce qu'on connaissait déjà au moment de la gnose.
6: Alors, on n'aura pas le temps de parler de Zidane, donc nos auditeurs vont acheter le livre pour lire ce que vous écrivez de Zidane et dans son rapport avec le pélagianisme. Vous terminez l'ouvrage par la citation célèbre de Saint Paul qu'on attendait tous. Il faut qu'il y ait des hérésies pour stimuler notre réflexion et notre compréhension du monde contemporain. Merci Denis Moreau. Merci. Je rappelle le titre de l'ouvrage. Tous hérétiques sur l'actualité de quelques débats chrétiens aux éditions du Seuil en 2025. Merci à vous.
7: Merci.

0: Bonjour, bonjour à tous. Dans l'actualité, une femme tuée par balle hier dans le Finistère. Ça s'est passé à Plourin-les-Morlaix. Son compagnon a aussi été blessé par balle. L'auteur des tirs, lui, s'était ensuite retranché chez lui. Une cinquantaine de gendarmes étaient sur place. Le suspect a finalement été évacué par hélicoptère dans un état critique. Dans l'Aude, un feu de végétation a entraîné l'évacuation de 32 personnes. Hier soir, l'incendie s'est propagé rapidement au sud de Carcassonne avant d'être ralenti par les secours. Environ 300 pompiers étaient mobilisés. Les moyens aériens, dont 7 Canadair, ont cessé leurs opérations à la nuit tombée. Un suspect de 18 ans, mis en examen et placé en détention provisoire dans l'enquête sur le piratage du fisc. Il est soupçonné d'appartenir au groupe de hackers Zero Bytes, qui a revendiqué le vol de données de quasiment 700 particuliers et professionnels cet été. Un autre suspect de moins de 16 ans a aussi été interpellé puis relâché. L'enquête se poursuit pour retrouver d'autres membres du groupe. Le gouvernement, lui, renonce à imposer une consigne obligatoire pour les bouteilles en plastique. Il privilégie désormais un système volontaire et adapté au territoire. Le ministre de la Transition écologique explique vouloir préserver les collectivités et qui ont déjà de bons résultats en matière de recyclage. La mesure avait été relancée au printemps par Emmanuel Macron. La montagne a tiré son épingle du jeu cet été 2026. Malgré les épisodes de canicule, de sécheresse et les incendies, eh bien les stations affichent une fréquentation en hausse et c'est à cause de la canicule, Virginie Quénon.
1: Oui, le taux d'occupation des hébergements atteint 65,3% cet été. C'est 2,2% point de plus par rapport à l'an dernier, selon l'Association nationale des maires des stations de montagne. Et la fréquentation s'est nettement accélérée au fil de l'été. 58% des hébergements étaient occupés en juillet, contre 69% au mois d'août. La montagne résiste mieux que d'autres destinations touristiques. La Fédération nationale des résidents de tourisme parle même de plus fortes progressions relatives à la saison. Un bilan positif donc, dans un été marqué par les canicules à répétition qui ont poussé certains vacanciers à rechercher plus de fraîcheur en altitude.
0: Merci Virginie. Donald Trump annonce l'envoi de 2 émissaires américains à Moscou et Kiev pour tenter de mettre fin à la guerre en Ukraine. Ils doivent rencontrer Vladimir Poutine aujourd'hui, puis Volodymyr Zelensky demain. Le président américain affirme avoir une idée pour la paix sans préciser les détails du plan. Et en foot, 2-1, le score sur lequel Monaco s'est imposé hier face au PSG. Lyon a renversé Auxerre 3-1. Lens reçoit Lorient à 17h15. Très bonne journée à tous.
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4: Frère Pascal Bessan Gabiam, bonjour.
5: Bonjour, monsieur Gérard.
4: Vous êtes frère assomptionniste.
5: Exactement.
4: Et vous avez été ordonné le vendredi 24 octobre, ici à Nîmes, à l'église Sainte-Félicité Perpétue, par Monseigneur Nicolas Brouet, diacre en vue du sacerdoce. Mais avant d'en arriver là, quel a été votre parcours? Vous êtes né où?
5: Alors, je suis né au Togo, plus précisément à Lomé. Et Lomé, c'est la capitale du Togo. Le Togo, c'est un tout petit pays de l'Afrique de l'Ouest. Je suis né le 13 avril 1992.
4: Vous dites le Togo, est-ce que vous pourriez les situer? Quels sont les pays les plus proches?
5: Alors, le Togo est situé entre le Burkina au nord, le Bénin, le Ghana, et puis nous avons une ouverture sur l'océan Atlantique.
4: Donc, vous êtes né le 13 avril 1992, à Lomé. Vous êtes né dans une famille priante?
5: Oui et non, je m'explique. Alors, mon papa, il était baptisé, et pas très pratiquant, mais j'ai reçu le baptême le même jour avec ma maman, le 30 juin 2002. Et moi, j'avais déjà l'âge de 10 ans.
4: Entre votre naissance, vous avez fréquenté l'école. C'était l'école public?
5: Non, j'ai fréquenté plutôt une école primaire catholique. Et du coup, nous avons des temps de catéchèse, la messe à l'école chaque mercredi. Et déjà à l'école et un peu aussi à la maison. Et j'ai grandi dans cette atmosphère, disons-le, et chrétien. Oui.
4: Donc la catéchèse a été faite pour vous à la fois à l'école et à la fois à la maison?
5: À l'école, à la maison, mais aussi en paroisse. Et parce qu'à l'époque, à la paroisse les mercredis soirs. Nous avons 1h30 de catéchèse et on vient là, un peu de catéchèse, un peu de nettoyage. Et déjà à bas âge, on participe, disons, à la vie de notre communauté.
4: Vous avez des liens très forts avec votre paroisse ?
5: Oui, bien sûr. Une paroisse tenue par les Salésiens de Don Bosco et qui ont pour mission l'accompagnement des jeunes. Donc, c'est un peu.
4: Et cette paroisse, elle avait le nom d'un saint particulier ?
5: Oui, c'est Matthieu.
4: Saint Matthieu, donc.
5: Oui, l'évangéliste.
4: Un apôtre, déjà quelque chose pour vous.
5: Eh oui.
4: Vous avez fait votre primaire dans cette école et après le primaire, vous êtes passé au collège ?
5: Oui, au collège.
4: Le collège ?
5: Le collège, c'est un établissement public.
4: Public, oui. Oui. Et là, l'établissement public, il n'y a pas forcément d'aumônerie ici ?
5: Non, il n'y a pas d'aumônerie. On se retrouve plutôt à la paroisse et puis au noviciat salésien les samedis et pour les activités des jeunes. Et là, ça s'appelle le centre des jeunes. Et je peux dire que c'est l'équivalent de l'aumônerie ici en France.
4: Cet équivalent d'aumônerie, c'est vous qui aviez choisi d'y participer ?
5: Oui, et d'autant plus que c'est un cadre où je retrouve des jeunes de mon âge et des jeunes avec qui nous partageons les mêmes convictions, c'est-à-dire la foi, aussi le jeu et la musique.
4: Parce que vous étiez féru de musique aussi ?
5: J'ai essayé, et j'étais membre de la fanfare paroissiale et je jouais à la trombone.
4: Tout au long du collège, vous avez fréquenté les Salésiens. Qu'est-ce que vous avez retenu de l'enseignement des Salésiens ?
5: L'enseignement des Salésiens, je peux le résumer à cette phrase, former de bons chrétiens et d'honnêtes citoyens. Donc, éduquer tout en s'amusant. Et c'est ce que nous avons vécu avec ces prêtres salésiens, si proches des jeunes que nous étions.
4: Après le collège, vous avez fréquenté le lycée.
5: Oui, le lycée, j'ai fait l'enseignement général et série A4, la langue français, l'anglais et l'allemand.
4: Au lycée, c'était toujours dans l'enseignement public.
5: Oui, l'enseignement public.
4: L'enseignement public, ça veut dire pas forcément d'aumônerie.
5: Non. C'est sur le même rythme que ce que j'avais vécu au collège. Et donc, je suis toujours en lien avec et le centre des jeunes tenu par les Salésiens de Don Bosco, hein, jusqu'au bac.
4: À la fin de vos études au lycée, quel choix vous pensiez faire ?
5: Alors, après le bac, j'avais pensé tout d'abord à la communication. Et sauf que c'est une école qui est ouverte et sous concours. Et avant que moi je n'aie mes dossiers au complet, on a déjà clôturé l'inscription pour le concours. Et raison pour laquelle j'ai opté finalement pour l'histoire, les sciences historiques.
4: Pourquoi l'histoire ? Qu'est-ce que ça vous a apporté ?

0: Ces analyses, dans ces enquêtes, ça a été une motivation pour moi et j'ai choisi l'histoire.
1: Et ce personnage, il a fait l'histoire de quoi, d'où ?
0: Il a fait l'histoire contemporaine. Oui, et il a étudié à l'université au Togo.
1: Alors, le Togo, vous m'avez dit que c'était un petit pays, mais à ce moment-là, c'était quel type de régime ?
0: C'est un régime semi-présidentiel. Et nous avons un président, un parlement. Le président élu pour un mandat de 5 ans, renouvelable.
1: La présence de l'Église dans ce pays, c'était perçu comment par les instances de ce pays ?
0: Je remarque une bonne collaboration entre les autorités ecclésiastiques et le pouvoir politique en place. Et de temps en temps, quand il y a même des crises, on sollicite la médiation des évêques qui interviennent généralement. Et la dernière en date, c'était la CVG, cette commission qui a été mise sur pied pour réconcilier les Togolais après la crise politique de 2005. Et l'évêque, l'archevêque de Lomé, de vénéré mémoire, Monsieur Nicodème Bariga, c'est lui qui était le président de cette commission qui a œuvré à la réconciliation des Togolais.
1: L'Église catholique était la seule confession dans ce pays ?
0: Non, en plus des catholiques, il y a les protestants et il y a aussi les musulmans. Et nous avons aussi la religion traditionnelle.
1: Entre ces différentes confessions, quelle est l'harmonie qui existe ?
0: Le Togo ne connaît pas des violences liées à la religion. Hein. Il y a quand même une mixité. Il y a des familles mixtes, musulmans, chrétiens, qui vivent en harmonie. Les musulmans sont plus majoritaires au nord. Et l'Assomption est présent à Sokolé et dans la région centrale du pays. Et ils sont plus présents là-bas. Et raison pour laquelle les frères qui y sont œuvrent aussi dans le dialogue interreligieux et l'œcuménisme avec les protestants.
1: Vous avez fait vos études d'histoire. Ça vous a pris combien de temps ?
0: 3 ans.
1: Au bout de ces 3 ans, quel a été votre avenir ?
0: Alors déjà, à l'université, je me posais la question par rapport à la vie religieuse. Et maintenant, je me dis, quelle congrégation choisir qui va répondre à mes aspirations ? D'autant plus que je ne vais pas choisir la vie religieuse pour être malheureux. J'ai choisi la vie religieuse pour être heureux et servir le Christ. Et je me posais la question avec l'aide de mon accompagnateur. Et c'est lui qui m'a beaucoup aidé dans le discernement et dans le choix et de la congrégation des Augustins de l'Assomption.
1: Justement, vous parlez des Augustins de l'Assomption. Comment vous les avez rencontrés ?
0: Alors, les Assomptionnistes sont arrivés au Togo en 2006. Moi, je les ai connus 6 années plus tard, en 2012, et quand j'étais en première année à l'université. J'ai entendu parler d'eux à travers un ami qui m'avait parlé des Assomptionnistes, mais c'est une congrégation qui œuvre dans la pastorale des jeunes, dans le dialogue interreligieux et dans l'œcuménisme. Et bon, je me dis, pourquoi ne pas aller découvrir ? Et c'est comme ça. Et une année plus tard, tout d'abord, j'ai pris contact avec le chargé de vocation. Une année plus tard, j'ai effectué le déplacement. Ils sont à 360 km de la capitale pour passer un temps dans la communauté, voir à quoi. Bon, en une semaine, on ne peut pas connaître une congrégation, mais juste à voir de constater.
1: Justement, qu'est-ce que vous avez constaté sur ce chemin des Augustins de l'Assomption ?
0: J'étais touché et marqué par la simplicité de ces religieux et l'esprit de famille dans la communauté. Ils vivaient simplement. Et j'ai été marqué par leur amour du Christ, de l'Église et de la Vierge.
1: Au bout de ces 8 jours, qu'est-ce que vous avez décidé et qu'est-ce qu'on vous a proposé ?
0: Alors, je n'ai rien décidé. Et je me suis dit, je vais aller revenir. Et une année après, j'ai toujours gardé le contact. Quand le chargé des vocations arrive à Lomé, et il trouve un temps, on se rencontre, on discute. Et puis, une année après, je suis retourné encore pour faire une semaine. Et c'est à la fin de cette semaine, je me suis dit, en échangeant avec le responsable des vocations, que je crois que je suis prêt. Et si l'Assomption me donne la possibilité, je peux rentrer l'année prochaine, c'est-à-dire septembre 2015.

0: qu'est-ce qui vous a parlé pour dire « je suis prêt » ?
1: Et qu'est-ce qui m'a parlé pour dire que je suis prêt ? Tout d'abord, c'est cette paix intérieure. Et avant, j'étais tiraillé, non, par ce désir de faire le pas ou de ne pas faire le pas. Mais après mon second passage, j'ai senti quand même cette paix intérieure. Et pour moi, c'est un clin d'œil de Dieu et qui me dit, mais pourquoi pas, Pascal, qu'est-ce que tu attends de te lancer ou de te jeter, faire cette expérience et de façon particulière avec le Christ.
0: Vous avez fini par accepter de rentrer chez les Augustins de l'Assomption. Avant de prendre un engagement, quel a été votre parcours ?
1: Alors, j'ai commencé ma formation à Soukoudé, au Nord Togo, et la première étape de la formation, c'est ce qu'on appelle le postulat, où le candidat vit en communauté avec d'autres religieux et il participe à la vie communautaire, la prière, partage quelques missions avec les religieux. Et je n'étais pas seul, j'étais avec d'autres jeunes de mon âge, on était 9 au départ. Et à la fin de cette année, après avoir fait cette expérience, j'ai voulu faire un pas de plus. Et ce pas de plus, c'est la demande à rentrer au noviciat. Et le noviciat, c'est l'étape le plus important. Et à la fin de l'année de noviciat, on émet nos vœux, on professe les 3 vœux, le vœu de chasteté, de pauvreté et d'obéissance.
0: Et qu'est-ce que vous avez retenu de cette année de noviciat ?
1: L'année de noviciat, c'est une année pleine. Hein, et j'ai touché du doigt et la misère. Et quand je parle de la misère, ce n'est pas nécessairement lié au matériel. Et j'ai fait une expérience au Nord Togo et pour le stage du noviciat au service des jeunes enfants handicapés, et qu'on appelle les Kotolengo. C'est une mission portée par les pères Orionis au Nord Togo. Et ces jeunes ont été une école pour moi. Et ils sont pour la plupart handicapés moteurs, dans les fauteuils roulants, où nous les accompagnons, nous prenons soin d'eux. Et j'ai vécu ça pendant 3 semaines. Ces jeunes qui étaient en situation de handicap, et c'est eux qui me donnaient la joie. Parce que moi, en les voyant, j'étais triste. Mais eux, en me voyant, ils sont tout contents. Et quand tu pars les visiter, « Ah, mon frère, bon, on joue ensemble. » Et je ne comprenais pas tout le langage. Et ça a été un élément formateur pendant mon année de noviciat.
0: La fin de cette année de noviciat, vous prononcez vos vœux. Et quelle est la suite ?
1: La suite, la congrégation m'a envoyé au Burkina, à Ouagadougou plus précisément, pour les études en philosophie, à la maison La Vigerie, et c'est l'Institut de philosophie des Pères Blancs à Ouaga. Ces études ont duré 3 ans.
0: Qu'est-ce que vous avez retenu de ces 3 ans de philosophie ?
1: Alors, les 3 années de philosophie, et je peux reprendre le Saint-Pape Jean-Paul II et dans Fides Ratio, qui parle de la science et de la raison comme les 2 ailes de colombe qui permettent à l'homme de s'élever vers Dieu. Je crois pour ma part que la philosophie, c'est aussi ça, et nous permet de prendre du recul vis-à-vis des événements, de ne pas tomber dans le fatalisme, d'utiliser la raison d'une façon ou d'une autre.
0: Donc, au bout de ces 3 années de philosophie à Ouagadougou, on vous a envoyé où ?
1: La suite, c'est, je suis nommé à Lyon, et à Lyon-de-Brousse. Mais c'était en 2020, et Covid oblige, du coup. Et j'ai dû attendre une année. Ce n'est qu'en 2021 que j'ai réussi à effectuer le voyage. Entre-temps, je suis revenu au noviciat Soukoudé, et je suivais des cours en ligne avec la faculté de théologie de la Cato de Lyon.
0: Vous êtes arrivé à Lyon en 2022. Quelle a été cette expérience-là ?
1: C'était une belle expérience. J'avoue que le début n'a pas été facile. Hein, et je me retrouve dans un contexte culturel totalement différent de ce que je connaissais avant. Mais progressivement, j'ai réussi à prendre mes marques. Et je rends grâce à Dieu que je n'étais pas seul. Et je suis un religieux qui vit en communauté. et dans une communauté internationale. Et le fait de partager mes difficultés, quelquefois mes chocs culturels, et ma famille, disons-le, ma communauté a été un soutien de taille pour moi et pour mon intégration.
0: Oui, justement, vous parlez de culturel. Ça a été peut-être pour vous un choc de vous retrouver en France avec une différence culturelle par rapport au Togo ?
1: Oui, et je n'aime pas trop comparer. Et je me dis toujours que, comme religieux, je suis comme une graine. Donc, partout où je passe, je dois porter des fruits. Partout où je suis semé, et je dois porter des fruits. Et la réalité, oui, reconnaissons-le, et c'est pas pareil. Prenons simplement même du point de vue du climat. Moi, j'ai pas connu l'hiver chez moi, mais en France, il y a l'hiver. Un exemple parmi tant d'autres.
0: Vous avez été envoyé dans une paroisse à ce moment-là?
1: À Lyon, en plus des études, j'intervenais à l'école Sainte-Ursule, et une école des sœurs Ursulines, et pour la catéchèse et au niveau primaire, et deux fois par semaine.
0: En fait, cette proximité avec les jeunes, ça vous poursuit, puisque...
1: Oui. Vu qu'ici à Nîmes aussi, je suis parmi les jeunes pour la pastorale de la catéchèse.
0: Vous avez été ordonné diacre il y a quelques jours en vue de la prêtrise. Au moment de votre ordination, quel a été votre sentiment, votre vécu ?
1: J'étais heureux, j'étais en paix. Et je partageais avec les frères que... Et à la fin de la célébration, je suis encore plus convaincu d'une chose. Il est grand, le mystère de la foi. Il y a de ces choses qui nous dépassent comme humains. Et je l'ai vécu d'une façon ou d'une autre et pendant mon ordination diaconale la dernière fois.
0: Après cette ordination diaconale, il vous reste pratiquement un an avant la prêtrise.
1: Oh oui, globalement. Et l'avenir, c'est dans le secret de Dieu, et je lui fais confiance. Mais s'il plaît à Dieu, et l'année prochaine, l'ordination sacerdotale.
0: Alors, je vais vous proposer un petit exercice. Vous savez qu'il existe trois vertus théologales, la foi, l'espérance et la charité. Et il existe des vertus cardinales, la prudence, la justice, la force et la tempérance. Alors, parmi toutes ces vertus, laquelle choisiriez-vous pour cette année ?
1: Laquelle choisirez-vous pour cette année ? Pour moi, la foi. La foi. La foi nous met en mouvement. Et la foi nous permet d'être en relation, pas seulement avec Dieu, mais aussi avec nos prochains. Et la foi, ça va et avec la charité, et avec l'espérance.
0: Est-ce que la prudence aussi n'est pas quelque chose qui permet de bien évangéliser ?
1: Oui, la prudence permet de bien évangéliser. Au même moment, je me dis, si nous sommes des hommes passionnés, quand je dis des hommes passionnés, je pense à mon fondateur, le père Emmanuel Dazon, et nous sommes aussi appelés à essayer de quitter de nos zones de confort, à faire confiance à celui qui nous appelle, à faire confiance à Dieu et à avancer au large.
0: Donc, vous entrez pleinement dans ce que dit le père Dazon, Adveniat regnum tuum.
1: Et oui, que ton règne vienne. Ah oui. Et nous œuvrons pour l'avènement du règne de Dieu, avec tout ce que nous sommes, avec tout ce que nous avons.
0: Frère Pascal, merci beaucoup de nous avoir décrit tout votre parcours. Et nous allons demander à nos auditeurs de prier pour vous, pour cette année, en vue du sacerdoce, et que... Vraiment, cette année porte du fruit pour votre ordination presbytérale.
1: Merci, Monsieur Gérard, merci pour l'invitation et merci pour l'assurance des prières des fidèles auditrices et auditeurs de Radio Ecclesia.
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2: Nous allons parler de Rossini et de ses stars. Connu par des opéras dont on ne se lasse pas, et aussi par des pièces de musique religieuse qui ont dominé la fin de sa carrière de compositeur, Rossini est aussi célèbre pour sa passion de la grande cuisine. On lui attribue le tourne-dos qui porte son nom, et par une colossale fainéantise qui illustre une anecdote peut-être apocryphe, composant dans son lit, Rossini lâche la feuille qu'il a déjà presque remplie, et plutôt que de se lever pour la ramasser, il reprend une autre feuille et il recommence. Il est né le 29 février 1792 à Pesaro, en Italie. Et très jeune, il a composé des sonates. Il n'avait que 12 ans. Et le final de la sixième préfigure la tempête de Guillaume Tell, son dernier opéra. Après diverses commandes qui lui valent reconnaissance, il a par Tancrède en 1813 une véritable consécration. Ses opéras sont montés dans toute l'Europe. L'Italienne à Alger en 1814, le Barbier de Séville en 1816 sont une série de succès. À 21 ans, il est déjà une vedette dans toute l'Italie. Ses airs sont sifflés partout dans la rue. Le Barbier de Séville fut créé à Rome sur un livret de bon marché. Cet opéra, véritable prodige d'originalité et de musicalité, fait la joie de l'Europe entière. Après, il faut bien le dire, une première qui avait été un échec. Il épouse celle qui sera sa première grande interprète, Isabelle Colbran, avec qui il entretient une relation tumultueuse, marquée par des bouderies et des caprices. Ils s'en séparent en 1830. Elle n'en a pas moins créé Othello en 1816, Armida en 17, Mose in Egitto en 1818, Hermione, Maometto, Zelmira, etc. Mais le public la boude et elle juge sage de mettre fin à sa carrière dès 1823. Elle a sans doute contribué au succès de son mari, à défaut de le rendre heureux. Et c'est avec Olympe Pélissier, sa deuxième épouse, une voluptueuse modèle de peintre, qu'il s'épanouit. D'abord sa maîtresse, elle devient sa femme à la mort d'Isabella. Après Vienne et Londres, Puccini se fixe à Paris en 1824 et il est appelé, à l'âge de 32 ans, à diriger le Théâtre italien de Paris. Il occupe également, jusqu'à la Révolution de 1830, les charges de premier compositeur du roi et d'inspecteur général du chant. Cette période est celle du triomphe de ses dernières œuvres pour la scène. Moïse en 1827, Le Comte Horry en 1828, le dernier de ses opéras comiques, et Guillaume Tell, œuvre monumentale en 1829. Cette dernière pièce semble l'avoir usé moralement. Et c'est pendant cette période qu'ont lieu les conflits les plus homériques entre prime donne. Après avoir composé près de 40 opéras en une vingtaine d'années, Rossini donc mettra un terme à sa carrière d'homme de théâtre, il n'a que 37 ans, sans jamais avoir expliqué cette décision. Sans doute sa richesse lui permet-elle de vivre comme un rentier, mais il a aussi quelques ennuis de santé. Il est aussi probablement impressionné par les succès des plus jeunes, Donizetti et Bellini, et fatigué par les difficultés qu'il rencontre pour monter ses opéras. Plus jamais il n'écrira pour la scène, mais avant la petite messe brève, très connue, il avait composé un Stabat Mater très remarquable, à la demande d'un prélat espagnol, le marquis de las Marismas. Et la première du 7 janvier 1842 est un véritable triomphe. Nous en écoutons ici l'amen finale.

Les conflits et querelles des primés de Donnay l'avaient littéralement épuisé. En ce début du 19e, Rossini bouscule les habitudes. Il s'émancipe des règles bien établies de l'opéra seria ou de l'opéra buffa. Avec lui, l'orchestre accompagne les récitatifs et les grands numéros vocaux s'enchaînent en solo, trio, quatuor ou même quintette. Mais il ne s'agit pas d'éblouir véritablement le public. La voix est une sorte d'instrument de l'orchestre, un vecteur dramatique. Ainsi, sans en avoir peut-être totalement conscience, Rossini laisse une empreinte indélébile sur la grande histoire de la musique. Alors pourquoi ces conflits lancinants, pénibles entre chanteurs ? Bien, il faut savoir qu'au début du 19e, le statut des chanteurs et tout spécialement des chanteuses vedettes change par rapport à la période précédente. Cette période précédente qui les voyait le plus souvent prises en charge par un protecteur qui, dirons-nous pudiquement, n'aimait pas forcément en elles que la beauté du chant. Elles entendent accéder à une pleine maîtrise de leur carrière et de leur vie. Donc elles négocient, se comparent pour obtenir toujours plus et ont entre elles des querelles qui peuvent durer des années avec un grand nombre de rebonds tragico-comiques dont la presse se fait l'écho. Il s'agit de décrocher le premier rôle, d'en avoir l'exclusivité absolue ou relative, et cela pour une période qui rentabilise le travail fourni, voire au-delà. Évoquons, parmi d'autres, le conflit entre Madame Pasta et Madame Fodor, qui avait déjà chanté Semiramide, un grand succès, en dehors de...

On vient d'entendre ici le fameux duo interprété par Marilyn Horn et Montserrat Caballé. Les deux chanteuses étaient éminemment talentueuses et avaient eu du succès dans ce rôle. L'une et l'autre avaient une parfaite légitimité pour incarner le personnage de la reine de Babylone. Giuditta Pasta étant sur place depuis plus longtemps, après en avoir obtenu plus ou moins l'assurance, et la Fodor l'ayant chantée plus de 60 fois à Naples et à Vienne, et s'en considérant comme la titulaire. D'où un duel qui donna lieu à une confrontation par voie de presse, épuisante et éprouvante émotionnellement. L'affaire finit par s'arranger. La Fodor fera le rôle de Sémiramide et la Pasta, en compensation, aura pour elle une des deux soirées à son bénéfice auxquelles elle a le droit à la première représentation de la première des deux œuvres que composera, ou est en train de composer plus exactement, Rossini. Et d'ailleurs dans laquelle chacune des deux célèbres chanteuses aura son rôle. Madame Fodor, la Fodor comme on disait, avait peut-être un peu plus de renommée parce qu'elle avait triomphé en Rosine lors de la création du Barbier à Paris. Et nous allons écouter ici la Callas dans le célèbre « Una voce porco fa ».

La pasta avait triomphé, elle, en Elchia, dans Mose in Egitto, faisant salle comble avec tout ce que le monde de la culture comptait. Ainsi, les plus célèbres acteurs, Jean-François Talma, Mademoiselle Duchenois et Mademoiselle Mars, occupaient ensemble une loge. Ici, on va écouter l'ouverture de ce célèbre Mosè in Egitto.

On comprend que le compositeur en ait été agacé. Et il va se tourner vers la cuisine. Il s'installe définitivement à Paris et ses dîners gastronomiques deviennent vite légendaires. Quand il ne s'attable pas à la Tour d'Argent ou à la Maison Dorée, de grands restaurants parisiens, pour se remplir la panse, il invite ses amis chez lui à dîner. Rossini aura donc réussi, en plus du succès de ses opéras, à inscrire son nom, et c'est un tour de force en France, dans la grande et sélective histoire de la gastronomie française. Tout en ayant, c'est quand même plus important, bousculé les codes de l'opéra seria. Et nous allons nous quitter sur le kyrie de sa petite messe. Bref.

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2: Bonne fête aux Thérésa. Petit brin de femme au sari blanc bordé de bleu, Mère Thérésa, fondatrice en 1950 des Missionnaires de la Charité, a révolutionné la tendresse. Née en 1910 en Albanie, elle devient missionnaire enseignante chez les Sœurs de Notre-Dame de Lorette à Calcutta. Puis elle entre dans le monde des bidonvilles, en réponse à cet appel de Jésus qu'elle entend un jour dans un train résonner fort dans son âme « J'ai soif ». Ces mots, elle les fera inscrire ensuite dans toutes les chapelles des missionnaires de la Charité. Elle obtient la permission de quitter alors son ordre pour partir vivre auprès des pauvres dans un bidonville. Elle partage ainsi leur quotidien sans un sou en poche et petit à petit vainc les méfiances et gagne le cœur de chacun. L'Eucharistie nourrit chacune de ses journées et lui permet d'être les mains, le cœur, les pieds de Jésus pour les rejeter, les mépriser, les mal aimer. Sa vie intérieure, marquée par l'épreuve de l'obscurité de la foi, l'unit à la désolation intérieure des pauvres. Quand on lui demande comment elle organise ses œuvres de miséricorde, elle répond « En commençant par nettoyer les latrines, nous commençons ainsi à ouvrir les cœurs. » Enfant abandonné, mère célibataire, SDF, lépreux, mourant, la charité de Mère Thérésa s'étend à bien des formes de pauvreté. Elle parcourt le monde entier pour fonder des maisons. Son œuvre s'est en effet vite envolée, reconnue de manière internationale. Elle reçoit ainsi des distinctions, dont le prix Nobel de la paix qu'elle accepte au nom des pauvres. Nous prions ce matin avec l'une des magnifiques prières qu'elle a écrites. Seigneur, ouvre nos yeux, que nous te reconnaissions dans nos frères et sœurs. Seigneur, ouvre nos oreilles, que nous entendions les appels de ceux qui ont faim, de ceux qui ont froid, de ceux qui ont peur et que l'on opprime. Ô Seigneur, ouvre nos cœurs, que nous aimions les uns, les autres, comme tu nous aimes. Renouvelle en nous ton esprit, Seigneur, rends-nous libres et unis. Amen.
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4: Seigneur, au début de ce jour, tu es là. Me voici devant toi pour te prier. Ouvre mes lèvres et ma bouche publiera ta louange.

La parole de Dieu dans l'épître de saint Paul aux Romains. Bénissez ceux qui vous persécutent, souhaitez-leur du bien et non pas du mal. Soyez joyeux avec ceux qui sont dans la joie, pleurez avec ceux qui pleurent. Soyez bien d'accord entre vous, n'ayez pas le goût des grandeurs, mais laissez-vous attirer par ce qui est simple.

0: Notre Père qui es aux cieux, que ton nom soit sanctifié, que ton règne vienne, que ta volonté soit faite sur la terre comme au ciel. Donne-nous aujourd'hui notre pain de ce jour. Pardonne-nous nos offenses, comme nous pardonnons aussi à ceux qui nous ont offensés. Et ne nous laisse pas entrer en tentation, mais délivre-nous du mal. Amen.
1: Que nos lèvres, notre âme et toute notre vie proclament ta louange, Seigneur. Et puisque tout notre être est un don de ta grâce, fais que notre existence te soit consacrée. Nous te le demandons par Jésus le Christ, notre Seigneur. Amen.

0: Bonjour, bonjour à tous. Dans l'actualité, jusqu'à 40 degrés attendus ce week-end dans le sud de la France. Météo France place 7 départements en vigilance orange canicule. L'Ardèche, l'Aude, la Drôme, le Gard, l'Hérault, les Pyrénées-Orientales et le Vaucluse. L'agence prévoit des températures encore très élevées jusqu'à demain, avec une baisse du mercure annoncée à partir de lundi. Dans l'Aude, justement, un feu de végétation a entraîné l'évacuation d'une trentaine de personnes hier soir. L'incendie s'est propagé rapidement au sud de Carcassonne avant d'être ralenti par les secours. D'importants moyens aériens étaient engagés hier, dont 7 Canadair qui ont dû cesser leurs opérations à la tombée de la nuit. Une femme tuée par balle hier dans le Finistère, ça s'est passé à Plourin-les-Morlaix. Son compagnon a aussi été blessé par balle. L'auteur des tirs s'était ensuite retranché chez lui. Une cinquantaine de gendarmes étaient sur place. Le suspect a finalement été évacué par hélicoptère dans un état critique. Un suspect de 18 ans, mis en examen et placé en détention provisoire dans l'enquête sur le piratage du fisc. Il est soupçonné d'appartenir au groupe de hackers Zero Bytes qui a revendiqué le vol de données de 678 000 particuliers et professionnels cet été. Un autre suspect de moins de 16 ans a aussi été interpellé puis relâché. L'enquête se poursuit pour retrouver d'autres membres du groupe. À quelques jours de son procès, Rachida Dati demande à retrouver son statut de magistrate. Le ministère de la Justice confirme sa réintégration prochaine après l'avis attendu du Conseil supérieur de la magistrature. La maire LR du 7e arrondissement de Paris doit comparaître du 16 au 28 septembre pour des soupçons de corruption liés notamment à ses activités pour Renault et Carlos Ghosn. C'était la rentrée des classes cette semaine. Le plaisir de retrouver les copains, les élèves ont repris leurs habitudes entre travail, écriture et récréation. Et pour ce jeune écolier, Adam, justement, le meilleur, ça reste la récré. On l'écoute.
1: T'es content d'avoir retrouvé tes copains ?
2: Oui.
1: Et c'était comment ?
2: C'était bien.
1: Qu'est-ce que tu as fait aujourd'hui ?
2: Et on a travaillé, on a écrit le mois, on a écrit la rentrée.
1: C'était quoi le meilleur moment ? Est-ce que c'était dans la classe avec la maîtresse ou dans la récréation ?
2: Dans la récréation.
1: Et pourquoi ?
2: Parce qu'on jouait à des jeux.
0: Et puis du foot, suite de cette troisième journée de Ligue 1, aujourd'hui 3 matchs à suivre. Lens reçoit Lorient à 17h15, Nice affronte Le Mans à 20h45, même heure pour le face-à-face entre Le Havre et Brest. Voilà pour l'actualité, très bonne journée à tous.
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4: Bienvenue au Japon.
5: Le Japon est un archipel constitué de 14 000 îles, dont les quatre plus grandes sont Hokkaido, Honshu, Shikoku et Kyushu, représentant à elles seules 95% de la superficie terrestre du pays, sachant que l'archipel s'étend sur plus de 3 000 km. La plupart des îles sont montagneuses, parfois même volcaniques. Le plus haut sommet du Japon, le mont Fuji, 3776 mètres, est un volcan dont la dernière éruption date de 1707.
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5: Le Japon est le 11e pays le plus peuplé au monde, avec un peu moins de 124 millions d'habitants pour 378 000 km², soit 328 habitants au km². C'est seulement 107 en France. C'est une monarchie constitutionnelle à régime parlementaire, régie par la Constitution de 1947. L'empereur n'y occupe qu'une place honorifique. L'actuel Naruhito est l'héritier d'une succession que la tradition présente comme ininterrompue et que la légende fait commencer en 660 avant Jésus-Christ. Son grand-père, Hirohito, renonça après la Seconde Guerre mondiale à sa nature de divinité à forme humaine. Cette nouvelle série de Suivez le Guide au Japon débute à Tokyo, la capitale, sur la côte méridionale de l'île de Honshu, l'île principale de l'archipel. Tokyo, 14 millions d'habitants, 6500 au km². Puis nous serons à Kyoto, Hiroshima et Nagasaki. Deux rencontres dans ce premier Suivez le Guide à Tokyo. Olivier Chénion est le chef exécutif et directeur du restaurant L'Osier, un restaurant du groupe Shiseido, 3 étoiles au guide Michelin. et Clara Baudin, quadrilingue, japonaise depuis l'âge de 5 ans, entre autres maîtresse de cérémonie, conseil en entreprise et coach de développement personnel. L'ambiance, en ce début de Suivez le Guide, est inattendue au Japon. C'est celle d'une manif sur mon chemin à la rencontre du chef Olivier Chaignon. Dans quel quartier de Tokyo sommes-nous, Olivier Chaignon? Déjà, si on se balade dans la rue de l'Osier, c'est une rue chic, hein. C'est un Tokyo chic.
4: On est dans le quartier de Ginza, dans le centre de Tokyo, et dans la rue, elle s'appelle Namiki-dori. Donc c'est une rue où il y a beaucoup de boutiques de luxe, et de restaurants aussi, et de clubs. Donc c'est très animé la journée et le soir aussi.
5: En venant vous rejoindre, Olivier, je suis tombé sur une manifestation. C'est peu courant hein, dans les rues de Tokyo.
4: C'est très rare, c'est assez exceptionnel, mais je pense que c'était une manifestation. Aujourd'hui, c'est un jour férié, il devait y avoir des nationalistes qui manifestaient, donc c'était un petit peu tendu dans la rue, mais c'est exceptionnel et rare.
5: Et c'est un jour férié, effectivement, puisqu'on enregistre le 29 avril. Cela dit, tout n'est pas fermé. Hein.
4: Les jours fériés, en général, on est ouvert aussi. Hein.
5: Vous êtes originaire du Loiret?
4: J'ai grandi dans le Loiret. J'ai fait un apprentissage dans un restaurant Une Étoile Michelin à Courtenay, pas loin de chez moi, pendant 2 ans. Après mon apprentissage, j'ai fait le concours de meilleur apprenti de France. Je suis arrivé premier de France en 1996. Après, j'ai fait le concours meilleur apprenti d'Europe. Je suis arrivé deuxième d'Europe en 1997. Et après, j'ai travaillé dans des restaurants, dans des relais châteaux, dans des restaurants étoilés, dans le Loiret, l'Auberge des Templiers. Après, je suis allé à Paris, au Taïwan, chez Pierre Gagnaire.
5: Donc, des grands noms, hein, Pierre Gagnaire, Taïwan, et puis les maisons dans lesquelles vous êtes passé. C'est Pierre Gagnaire qui est un peu le lien avec le Japon?
4: Voilà, c'est ça, c'est Pierre Gagnère.
5: Qui écoute totalement le lien avec le Japon.
4: Totalement le lien avec le Japon. Quand je travaillais au Taïwan à Paris avec le chef Michel Delburgo, quand j'ai quitté le Taïwan, j'ai voulu travailler dans un autre restaurant 3 étoiles et Michel Delburgo m'a présenté Pierre Gagnère. Donc je suis allé en entretien avec Monsieur Gagnère. Il m'a dit, j'ai pas de place à Paris au Balzac, mais on ouvre à Londres, le sketch à Londres, c'était en 2002, et j'ai besoin de vous dans 2 mois, je vous propose Londres. Ben, j'ai réfléchi et le lendemain j'ai rappelé, j'ai dit, bon c'est bon, je vais à Londres. En étant à Londres avec Pierre Gagnaire pendant 2 ans, il a eu des contacts avec des Japonais. Il m'a dit un jour, Olivier, si je fais un restaurant au Japon, j'aimerais bien que ce soit vous le chef. Tout s'est enclenché, tout s'est fait. Il a signé avec des Japonais. Moi, je suis arrivé au Japon pour la première fois en 2005.
5: Il y a 20 ans, mais il y a un retour en France. Hein.
4: Ouais, il y a 20 ans, de 2005 à 2011, j'étais au Japon chef de Pierre Gagnaire. Je suis rentré un an et demi en France, à Paris. Et je suis revenu au Japon en 2013. En fait, l'opportunité de réouvrir l'Osier... À Tokyo, c'est vraiment une maison qui est très connue. Le jour où je partais, en fait, on m'a proposé de faire partie de la sélection pour travailler à l'Osier. Ouais, ils sélectionnaient plusieurs chefs. Mais j'ai dit, moi, demain...
5: Casting.
4: Ouais, un casting. Bah, au fur et à mesure du temps passé, c'est moi qui ai été sélectionné. Je suis arrivé comme chef de l'Osier en 2013.
5: Et depuis que vous êtes à l'Osier, ça appartient à un groupe de cosmétiques Shiseido, c'est ça?
4: Oui, le restaurant appartient au groupe Shiseido, groupe de cosmétiques international. Ils ont des choses en France aussi, des usines et des boutiques. Le restaurant, ça fait 52 ans qu'il existe.
5: Depuis les années 70, c'est vraiment une institution ici à Tokyo, au Japon, de gastronomie française.
4: Oui, c'est un, je pense, des plus vieux restaurants gastronomiques français de Tokyo. Ça a ouvert en 1973. Et il y a toujours eu des chefs français, un ou deux chefs japonais au début.
5: Et vous êtes le troisième, Olivier?
4: Je suis troisième, voilà, ça fait 12.

0: dans son histoire, l'Ozzy a toujours été étoilé.
1: Le premier Guide Michelin au Japon est sorti en 2008. En 2008, le chef qui était là a eu 3 étoiles, de 2008 à 2011. Le building a été rasé, en fait.
0: Ah, carrément.
1: Ouais, ils ont rasé le building pour des raisons de sécurité. Ça a été fermé pendant deux ans et demi.
0: C'est pas une rénovation, alors c'est une reconstruction.
1: Ouais, c'est une reconstruction, tout est...
0: Au Japon, ça se fait assez naturellement, ce genre de choses. On détruit facilement des buildings quand ça va pas. On restaure pas, on détruit. Hein.
1: On restaure pas trop. Hein. Les buildings qui ont 30 ans au Japon, c'est assez vieux. Donc ils refont et reconstruisent tout pour des raisons de sécurité sismique. Et donc moi je suis arrivé, le restaurant est en construction, on a rouvert, on est parti, on a ouvert sans étoiles. Et une année après, on a eu 2 étoiles, qu'on a gardé pendant 4 ans. Et après en 2018, on a eu la 3e étoile. Quand j'étais chez Pierre Gagnard avant, en tant que chef, on avait gagné 2 étoiles. Mais voilà, c'est un restaurant différent. Je suis arrivé ici, nouvelle ouverture, nouvelle équipe, on repart à zéro en fait. Les étoiles ne nous suivent pas. Hein. C'est à chaque fois un nouveau challenge et ouais, une nouvelle aventure.
0: Et c'est vraiment l'aventure, ça tous les chefs le disent, c'est vraiment l'aventure d'une équipe, la conquête des étoiles.
1: Les étoiles, c'est pas le travail juste d'un chef, hein. C'est le travail de toute une équipe, tous les jours, à chaque service. Il faut être là et le plus important, c'est de bien s'occuper des clients, que les gens passent un bon moment, que les clients reviennent, c'est ça notre but. Et après, si tout le monde est content, voilà quoi. Ce qui doit arriver, arrive. On ne travaille pas forcément dans l'objectif de gagner des étoiles, mais plutôt de rendre les gens heureux et leur procurer une expérience agréable et unique. Quoi.
0: Mais pour les propriétaires, il y avait peut-être l'idée quand même que l'Ozier soit un resto 3 étoiles?
1: Non, il n'y avait pas.
0: C'était
1: pas dans mon contrat.
0: C'était pas dans votre contrat. Olivier, tu as tant d'années pour arriver aux 3 étoiles.
1: Pas du tout. Moi, on m'a dit l'essentiel, c'est d'avoir une bonne communication avec les équipes, une bonne communication avec les clients et que le restaurant soit plein tout le temps. Donc oui. Ça, voilà, ça a marché dès le début. Et après, on a eu 2 et 3 étoiles, mais il n'y avait pas de conditions dès le départ.
0: Quoi. Pour un restaurant comme l'Ozier, c'est que au niveau des réservations, enfin, ce soit 100%, que toutes les tables soient occupées à chaque service.
1: Ouais, mais depuis l'ouverture, en fait.
0: C'est le cas.
1: L'ouverture, on a été complet 3 mois à l'avance et on est toujours complet.
0: Toujours 3 mois à l'avance.
1: 3 mois à l'avance. On ouvre les réservations 3 mois à l'avance et on remplit, on a de la chance assez facilement.

0: je regardais les étoilés au Japon, le classement mondial des étoilés Michelin, et il me semble que le Japon est passé deuxième après la France en nombre de restaurants étoilés.
1: Peut-être, c'est ouais. possible. Je ne connais pas les chiffres exacts, mais au Japon aussi, il y a beaucoup de restaurants étoilés parce qu'il y a beaucoup plus d'habitants aussi.
0: Il y a à peu près 400 restos étoilés au Japon.
1: Je crois dans Tokyo, une fois, le Michelin avait dit qu'il y avait à peu près 100 000 restaurants dans Tokyo.
0: Ah ouais, ouais.
1: En ouverture et fermeture, sur une année, à un moment, il y a entre 5 000 ouvertures et fermetures de restaurants par an.
0: Et aussi, ce qui différencie alors, les étoilés japonais des étoilés français, en France, il y a un nombre très important de restaurants une étoile, Guide Rouge. Au Japon, il y a beaucoup plus de 2 et de 3 étoiles.
1: C'est possible.
0: La clientèle de Lozier, c'est une clientèle japonaise, plus le monde entier.
1: Ouais. On a une grosse clientèle japonaise, à peu près 90% de nos clients.
0: Oui, c'est beaucoup.
1: C'est beaucoup, on a beaucoup d'habitués en fait, des gens qui viennent et qui réservent directement la fois pour la fois prochaine. Et on a beaucoup de clients aussi étrangers, mais qui ont plus de mal à, on va dire, à réserver parce qu'en fait on est complet directement notre clientèle japonaise.
0: La clientèle japonaise a des goûts plutôt raffinés j'imagine, mais gourmets et aime la cuisine française.
1: Les Japonais ont une grande connaissance de la gastronomie française. Il y a beaucoup de jeunes Japonais qui allaient apprendre la cuisine en France. Les clients voyageaient.
0: Ils vont toujours d'ailleurs.
1: Ils vont toujours. Il y a beaucoup de chefs japonais maintenant qui sont étoilés, même 3 étoiles en France. Mais les clients aiment beaucoup la cuisine française. Et on a beaucoup de nos clients qui viennent et qui vont en France. Moi, je leur fais des réservations dans les restaurants aussi. Donc, c'est des gens qui bougent un petit peu partout. Il y a une clientèle étrangère aussi qui vient spécialement pour la gastronomie. Ils réservent d'abord tous les restaurants où ils veulent aller manger, après ils achètent leur billet d'avion.
0: Ah.
1: Ouais. Vraiment des gens qui viennent pour manger. Ils sont là 2 semaines au Japon et ils vont manger midi et soir dans des restaurants différents à chaque fois.
0: Là, je suis avec vous, Olivier, dans la cuisine. C'est une brigade importante, me semble-t-il. J'ai compté les personnes sur la photo, parce qu'il y a la photo de famille. C'est une bonne trentaine. Hein.
1: En tout, on est 45.
0: Alors, c'est une grosse trentaine.
1: En cuisine,
0: à 45. Donc, j'ai vu une photo avec 35 personnes.
1: Ouais. Ouais, tout le monde n'était pas là, peut-être.
0: Tout le monde n'était pas là.

0: Cuisine pâtisserie, on est 24. 24 au total, et on fait à peu près autant en salle. Hein. On est une équipe de 6 sommeliers, une quinzaine de serveurs, maîtres d'hôtel et 4 réceptionnistes. Donc on a à peu près 45 en tout. Et on fait une trentaine de couverts par service, midi et soir.
1: Vous êtes, dites-vous, Olivier Chaignon, à la recherche du goût unique et innovant.
0: Moi, ce que j'essaie de faire, c'est d'utiliser un maximum de produits japonais. Mettre les produits japonais en valeur, mais tout en gardant ce goût français, on va dire, le goût de notre cuisine française. On a beaucoup de très beaux produits au Japon, beaucoup de légumes, de fruits magnifiques, de poissons, de coquillages qu'on n'a pas forcément en France. Une qualité de poisson ici qui est extraordinaire, et de viande aussi. Hein. On a des beaux canards, des cochons, du gibier aussi. Hein. La chance d'avoir pas mal de gibier au Japon aussi. 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

Nous sommes en cuisine pour débuter ce premier Suivez le Guide à Tokyo avec un chef français, 3 étoiles Michelin, Olivier Chaignon, que nous retrouverons après avoir fait connaissance avec Clara Baudin. 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
1: Clara
2: Baudin. Bonjour, Clara. Enchantée.
1: Je suis très heureux de faire votre connaissance. Vous allez me dire si vous êtes française, franco-japonaise. Vous vivez au Japon depuis longtemps.
2: Toute ma vie, quasiment.
1: Toute votre vie. Nous allons en parler. Je dois vous dire que j'étais un peu gêné, mais finalement, ma tâche a disparu. C'est un conseil utile pour nos amis quand on a envie de boire un café le matin au Japon. La bonne idée, c'est d'entrer dans un 7-Eleven.
2: Tout à fait.
1: Il y en a partout, en général, à moins de 5 minutes à pied.
2: Tout à fait. Et d'ailleurs, chose qui n'est pas très connue, le 7-Eleven a les mêmes grains de café que le Starbucks. Donc c'est pour ça qu'il est très réputé et il est beaucoup moins cher.
1: C'est aussi un avantage.
2: C'est
1: bien, effectivement. Et donc je suis allé prendre un latte, café latte, dans un 7-Eleven. Très bon. Alors vraiment, ils sont très bons et puis c'est très facile à trouver parce que nous, Français, si on ne le sait pas, on cherche des endroits où prendre un café. C'est plus compliqué en dehors des 7-Eleven. Mm. Et j'ai fait ce que font d'autres personnes. J'ai marché avec tout en buvant mon café et j'ai renversé du café sur mon t-shirt.
2: D'accord.
1: Mais je me rends compte que c'est à peu près séché. Alors je me suis dit, pour le rendez-vous avec Clara, je vais arriver avec une belle tache. C'est pas terrible.
2: Pas de problème, ça ne se voit pas.
1: Nous allons, Clara, enregistrer en marchant dans les rues de Tokyo. Mais est-ce que quand, comme toi, on vit à Tokyo, marche-t-on beaucoup dans Tokyo ?
2: Oui, on marche beaucoup. D'ailleurs, je pense que c'est un des secrets de la longévité des Japonais, je pense, puisque Tokyo est une mégalopole, c'est gigantesque. Et un des meilleurs moyens, tout comme Paris d'ailleurs, pour découvrir la ville, c'est vraiment marcher, découvrir qu'à tous les 100 mètres, on a un combini, comme on dit.
1: C'est quoi un combini ?
2: Un combini, c'est ce qu'il y a de plus pratique au monde. C'est une petite supérette 24 heures sur 24. Voilà, convenience store, comme on dit.
1: Oui, ça, effectivement, il y en a partout.
2: Oui, c'est d'ailleurs ce qu'on n'a pas en France, malheureusement. C'est du génie, on peut vraiment vivre avec un combini presque.
1: Qui sont ouverts
2: 24 heures sur 24, avec des excellents produits. On peut tout faire, payer les factures, faire son shopping, midnight snack. Voilà, on peut tout faire, vraiment.
1: On ne peut pas découvrir tout Tokyo à pied. À un moment donné, on ne peut pas traverser toute cette mégalopole à pied. Ce n'est pas possible. Les distances sont quand même importantes. Mais ça permet parfois quand même de raccorder des quartiers. Quand on utilise uniquement les transports en commun et le métro, on ne se rend pas compte. Puis on ne découvre pas la ville, on ne la voit pas finalement.
2: Mais c'est une ville extraordinaire dans laquelle j'ai grandi. Et j'en suis très reconnaissante. Et d'ailleurs, une ville qui change, mais à vitesse grand V. Un jour, on voit un restaurant et 3 mois plus tard, il n'existe plus. Donc, c'est aussi un challenge, en fait, de vivre dans cette ville.
1: Clara, tu vis à Tokyo depuis une trentaine d'années, c'est ça ?
2: Tout à fait. Quasiment toute ma vie, en fait, je suis arrivée à l'âge de 5 ans. J'ai passé quasiment toute ma vie au Japon. Née à Paris, élevée à Tokyo, venue arriver avec ma mère... qui était journaliste donc à la NHK.
1: Télévision et radio publique japonaise.
2: Et avec ma sœur jumelle et ma grand-mère.
1: Ah, et donc tu as une sœur jumelle, mais qui est aussi à Tokyo ?
2: Aussi à Tokyo, oui. Elle a sa famille, son mari japonais, ses 2 enfants qui vont à l'école internationale. Et ils parlent 3 langues, voilà, pareil.
1: Donc il se peut que, si je pense te croiser, je lui dis, mais elle ne me reconnaît plus, pourtant on s'est rencontrés ce matin. soit ta sœur jumelle.
2: Alors, on se ressemble beaucoup, mais elle est brunette et moi je suis blonde, donc je pense que ça va être assez facile. Mm-hmm. Mais on est 2 personnalités complètement différentes.
1: Finalement, tu ne savais pas quand tu es venue petite fille avec ta maman pour vivre à Tokyo, tu ne savais pas que ce serait peut-être pour la vie ?
2: Non, je ne pouvais pas l'imaginer, effectivement, mais c'est une ville addictive pour moi. C'est une ville qui change constamment, une des plus belles villes au monde, mais aussi en même temps qui est extrêmement riche au niveau de la gastronomie. Et pour l'être humain, on a 3 repas à faire idéalement par jour et on peut manger de façon très peu chère au Japon, de façon délicieuse, tout en découvrant les villes, des endroits qui ouvrent tous les jours, vraiment une ville à grande vitesse.

0: Es-tu franco-japonaise ou japono-française ou nippo-française plutôt?
1: Très bonne question. Je pense que je suis plutôt au niveau mentalité franco-japonaise, mais c'est vrai que mon cœur est japonais et mon esprit est français. Même dans ma façon de travailler, c'est pareil, dans ma façon de me comporter. Un de mes hobbies, c'est le kimono. Mais j'aime bien porter le kimono de façon un peu moderne, tout en expérimentant différentes choses, de façon peut-être un peu européenne, mais en le portant de façon japonaise. Donc c'est vraiment une fusion de cultures.
0: Est-ce que tu portes le kimono pour sortir quand tu marches dans les rues de Tokyo, ou pour des événements tout à fait spéciaux, ou à la maison ?
1: Alors majoritairement, je porte le kimono pour des événements spéciaux, parce que c'est quand même quelque chose qui est déjà onéreux, délicat. Mais, enfin, c'est vraiment du fun, en fait, c'est du fun. Puis, une étrangère blonde qui porte le kimono, c'est rare à voir, en fait, à Tokyo. Donc, je me reçois toujours des compliments. Et puis, ça inspire, en fait. J'aimerais bien inspirer les étrangers qui vivent à Tokyo de le porter. Et donc, ça fait maintenant 18 mois que j'apprends avec ma sœur jumelle comment porter le kimono, ce qui est un art, mais extraordinaire et extrêmement difficile.
0: Alors, on voit des touristes, effectivement, qui portent le kimono, mais là, oui, ce sont juste des locations pour une demi-heure, une heure, mais ça n'a rien à voir. On n'enfile pas un kimono, je ne sais pas comment dit-on, mais...
1: On porte un kimono.
0: On le porte, le porter correctement, il faut d'abord apprendre.
1: Il faut d'abord apprendre, c'est un très long apprentissage. On dit qu'on n'apprend jamais en fait la totalité du kimono, puisque ça dépend vraiment de l'expérience qu'on a. Et on reconnaît en fait l'expérience de la personne, de la façon dont elle porte le kimono. Donc quand on connaît les détails et l'importance des détails, en fait c'est là où on arrive vraiment à reconnaître à quel point la personne le porte bien ou pas. C'est pas juste la forme extérieure, c'est comment la personne le porte dans le détail.
0: Les Japonais vont remarquer, effectivement, en te regardant, vont pouvoir, c'est pas te scanner, mais enfin, vont savoir au premier regard si tu le portes correctement ou pas.
1: Tout à fait. Il y a un lieu, d'ailleurs, au Japon qui, on dit, c'est vraiment le challenge ultime de porter le kimono, c'est au Kabukiza. Donc, c'est le théâtre de Kabuki japonais. Alors là, c'est jugement total, le moment où on franchit la porte. C'est le jugement total de haut en bas. C'est si tu as osé porter le kimono dans notre pays, tu as intérêt à bien le porter.
0: Sinon, voilà. Ratatiner au premier regard.
1: Ratatiner, tout à fait.
0: Donc voilà, il y a une initiation, c'est comme finalement pour le thé, il faut apprendre aussi à préparer le thé. Mais quand on vit au Japon, on a quand même le temps d'apprendre tout ça. Comment parler de ton métier? Alors ton métier, Clara, tu es notamment maîtresse de cérémonie, c'est ça?
1: Tout à fait. Lorsque moi je suis arrivée à Tokyo, il y avait encore très peu d'étrangers à l'époque. Avec ma sœur, on était les seules françaises dans une école la plus traditionnelle de l'impératrice du Japon. Densho Futaba, c'est l'école de l'impératrice du Japon. Donc c'était impossible à y rentrer. C'était vraiment le challenge pour ma mère. Et évidemment, comme j'avais 5 ans, je ne m'en rappelle pas beaucoup. Mm-hmm. Mais voilà, on est rentré dans cette école.
0: Donc c'est très traditionnel.
1: C'est la plus traditionnelle du Japon. Donc une école privée, uniforme, de filles. Et extrêmement difficile à y rentrer et à y rester aussi. Mais l'avantage maintenant dans ma vie d'aujourd'hui au Japon, c'est que le nom de cette école, c'est comme...
0: Un sésame ?
1: C'est le passe-partout du Japon pour moi. Littéralement, cette école, il suffit de mentionner le nom.
0: Les portes s'ouvrent.
1: Les portes s'ouvrent partout.
0: Et le respect aussi.
1: Le respect, l'admiration, tout s'ouvre en fait au Japon grâce au nom de cette école. Voilà, c'est comme Harvard en fait. L'ENA, enfin voilà. Donc c'est comme les plus grandes... écoles du monde, et c'est très respecté. C'était très dur d'y rentrer. Je suis très très reconnaissante envers ma mère parce que c'était très cher.
0: Et, j'imagine. Voilà.
1: Ouais. Et comme j'ai été élevée dans une famille mère seule qui a travaillé dur pour nous donner une bonne éducation, donc j'en suis très reconnaissante aujourd'hui.

Nous continuerons à marcher à Tokyo avec Clara Baudin, mais retour dans la cuisine du restaurant triplement étoilé L'Osier avec le chef Olivier Chaignon. Regardons la carte.

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1: Les menus, magnifique menu, on débute à un peu plus d'une centaine d'euros et puis ça monte 200, 300, 400. Et ce que vous proposez aux clients, c'est un chariot de friandises.
2: Voilà, un chariot de friandises. Alors, c'est le chariot que vous avez sous les yeux.
3: Ah oui.
2: Que vous ne pouvez pas voir en écoutant la radio.
1: Donc ça fait craquer les clients.
2: Voilà, tout est fait sur place. On a 5 sortes de pâtes de fruits, on a des cannelés, des amandes enrobées, des truffes au chocolat, au cognac, des nougats, on a des sablés, des grandes guimauves en ruban à la pistache. On a 4-5 sables de caramel qu'on fait tout nous-mêmes en pâtisserie, coupé, emballé à la main par un. On a des bonbons au chocolat aussi.
1: Oh là là, c'est quand on ouvre les tiroirs.
2: Ouais, les tiroirs, il y en a partout. On a
1: des orangettes.
2: Des orangettes. On a des chocolats un petit peu aux pralinés, aux épices aussi, avec du piment du Bhoutan.
1: Vous êtes Willy Wonka ici, Tokyo. Et,
2: voilà, donc ça, c'est ce chariot que l'on sert à la fin du repas.
1: Alors, je pense que qu'on soit jeune ou qu'on soit plus âgé, je pense que tout le monde retombe en enfance lorsque le chariot de friandises arrive. Hein.
2: Tout le monde a les yeux brillants et même si les gens ont plus faim, ils en mangent quand même.
1: Cette poisson là qui sent bon comme ça, là, c'est
2: peut-être
1: un fumé de poisson. Là.
2: Fumé de homard qui
1: fumé de homard.
2: En train de réduire. Enfin, on prépare pour le soir. Hein.
1: Oui, vous enchaînez là par exemple aujourd'hui, dès la fin du déjeuner, toute l'équipe rebosse pour le dîner.
2: En fait, on n'a pas de coupure.
1: Il n'y a pas de coupure
2: en France. Ouais. On démarre le déjeuner nous à 11h30 jusqu'à 12h30, les derniers clients arrivent. Les derniers clients partent à 15h, 15h30 et les premiers clients du soir arrive à 17h30, donc on a 2 heures de battement entre les deux services, surtout en salle c'est assez serré, et le dernier client arrive à 19h le soir. Donc,
1: 19h, c'est la fin.
2: Ouais. C'est la fin.
1: Pour arriver
2: 18h30, si les gens peuvent venir à 18h30 s'ils n'ont pas commandé, et à 19h s'ils ont déjà commandé en fait les menus.
1: Mm-hmm. Voilà. Est-ce que vous proposez des accords? Alors non, on est dans un restaurant français, mais est-ce qu'on vous demande parfois des accords messaké?
2: Mais saké, pas juste mais saké, on a des accords mais vin, des accords de vin, on a plusieurs sortes de wine pairing.
1: Mais pas de saké.
2: On a du saké, mais tout dépend des plats, on n'en a pas régulièrement.
1: Oui. Ah oui. Mm-hmm. Bon. Mais éventuellement, parfois, vous proposez un saké pour accompagner un plat?
2: Oui, on a déjà fait sur du foie gras il y a quelques années. Des sakés, c'est comme le vin, il y a beaucoup de...
1: Oui, oui, c'est différent. En France, on n'imagine pas, c'est très compliqué. Enfin, c'est complexe, il y en a plein.
2: Affinent vraiment leur niveau de saké depuis plusieurs années. Quoi.
1: C'est comme les différentes sauces soja. On a l'impression, nous, de France, parfois, qu'il n'y a qu'une seule sauce soja, alors qu'il y en a...
2: Il y en a beaucoup aussi.
1: A beaucoup aussi.
2: Ouais. Et cette année, pour la première fois, j'ai fait mon saké avec un producteur. Une maison de saké qui a plus de 100 ans. On a cultivé un riz à Hokkaido, un riz qui était organique. On a fait une culture en microbiome. On a ajouté le microbiome, des bactéries naturelles, sur le riz pendant la pousse. On a mis 3 fois des microbiomes. Et après, on a transformé ce riz en saké à Saga avec la maison Nabeshima. J'ai participé à la plantation du riz, à la culture du riz. Je n'ai pas pu y aller pour la récolte, mais je suis allé pour la production du saké.
1: Voilà. J'imagine que ça vous plaît, de voyager au Japon, à la recherche des produits, à la rencontre des producteurs. C'est vrai qu'aujourd'hui, c'est le cas aussi en France, j'imagine que vous pouvez mettre un visage sur chacun des produits ou des pêcheurs. C'est de la pêche à la ligne, c'est pas de la pêche au filet. Donc, il y a un visage sur tous les produits de la carte, non?
2: Quasiment, oui. Quand j'ai du temps, quand je peux me libérer pour aller voir, pour visiter des régions, on appelle les régions et ils nous organisent un petit cycle avec des producteurs avec qui on veut travailler, on veut goûter les produits. Après, on peut travailler en direct avec les producteurs aussi, sans passer par le marché principal de Toyosu. Donc ça, c'est bien aussi. On a beaucoup de producteurs d'agrumes avec qui on travaille en direct.
1: C'est le Rungis
2: Oui, c'est le Rungis japonais. Avant, c'était Tsukiji. Le plus grand marché de poissons du monde, c'était Tsukiji. En fait, ils ont changé de place avant les Jeux Olympiques. Ils ont rasé ce marché pour faire le village olympique et le marché aux poissons a été décalé. Maintenant, c'est à Toyosu.

0: Vous êtes arrivé pour la première fois en 2005. Aujourd'hui, vous parlez parfaitement le japonais.
1: Je parle pas parfaitement, je parle japonais beaucoup mieux qu'avant.
0: Mais vous pouvez discuter avec vos producteurs.
1: Je peux discuter avec mes producteurs, avec mes clients, et toute mon équipe est 100% japonaise. En cuisine, j'ai que des japonais, et en salle aussi.
0: Parfois des stagiaires français ?
1: Non, jusqu'à maintenant, on n'a pas eu.
0: Beaucoup de japonais, de jeunes qui étudient la cuisine, vont en stage en France, mais pas forcément l'inverse.
1: On a beaucoup, j'ai beaucoup de demandes de, de cuisiniers étrangers, français, de tous les pays. Indiens, italiens, européens, américains. Beaucoup de demandes pour travailler ou pour faire des stages. Enfin, surtout pour travailler en fait, sur les visas, sur les périodes d'un an. Et vu que mon équipe, on est toujours au complet dans l'équipe, on a très peu de départs. Moi, ça fait 12 ans que je suis là, j'ai plus de la moitié de mon équipe qui est avec moi depuis 12 ans.
0: Donc ils sont heureux.
1: Je pense qu'ils sont heureux s'ils sont encore là. On a pas beaucoup de possibilités de prendre des nouveaux cuisiniers. Un peu, on va dire, une fois tous les 2 ans, on peut prendre un jeune, un commis.
0: Et le japonais, vous avez pris des cours ou c'est vraiment un apprentissage dans la cuisine ?
1: J'ai pris quelques cours quand j'étais à Paris, quand je travaillais chez Pierre Gagnaire au Balzac.
0: Pour vous préparer ?
1: Pour me préparer à venir au Japon, et j'ai fait ça...
0: Il faut apprendre tous les noms des produits, bien sûr.
1: J'ai fait ça 6 mois, mais c'était des cours de 17h à 19h30. Donc le temps de revenir au restaurant, j'arrivais, il était 20h30, c'était plein service. Donc j'ai pas fait ça longtemps. J'ai fait ça peut-être 5-6 mois. Bah, ça m'a apporté quelques bases, mais pas grand-chose. J'étais pas très assidu, on va dire. Mais après, en arrivant vraiment sur place, je me suis rendu compte qu'il fallait vraiment parler. Et là, j'arrive à communiquer assez correctement.
0: Diriez-vous, Olivier, que vous êtes amoureux du Japon ?
1: Ouais, je suis amoureux du Japon quand même. Je pense qu'au Japon, il n'y a pas de juste milieu. Soit on aime, soit on n'aime pas. Mais moi, ça fait en tout presque 20 ans que je suis là. C'est un pays magnifique, quoi. L'accueil, la qualité de vie, le respect, la propreté. Ça, c'est les points phares du Japon, quoi.
0: Et dans les relations avec les Japonais, enfin, au travail ou à l'extérieur, c'est facile ou pas de se faire des amis, si vous en avez des amis japonais ?
1: Oui, j'ai des amis japonais, mais quand on arrive vraiment pour travailler, on va dire c'est pas facile de rentrer dans une équipe. Faut pas arriver avec ses grosses chaussures et sa grande bouche.
0: J'arrive de Paris, je sais tout.
1: Voilà exactement ce qu'il faut pas faire.
0: Alors je regarde, je ne vois, Olivier, pas beaucoup de filles. Enfin, une, là, non ? Vous voyez beaucoup de filles ?
1: Quatre en pâtisserie.
0: Ouais. Ah oui.
1: Quatre en pâtisserie, en cuisine. Malheureusement, on n'a pas de...
0: Il n'y a pas de candidates ici pour...
1: On en a eu deux depuis l'ouverture. Mais après, on n'a pas de candidature. 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
2: Nous terminerons ce Suivez le guide à Tokyo, au restaurant d'Olivier Chénion-Lozier, à Ginza, le quartier commerçant le plus glamour de la capitale. Mais entre les plats, marchons avec Clara Baudin, franco-japonaise qui parle couramment, sans accent, le japonais, arrivée à l'âge de 5 ans au pays du soleil levant. Mais il y eut aussi un retour dans l'Hexagone.
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4: Tu as étudié en France aussi.
5: Voilà, donc j'ai étudié quelques années donc, dans une école internationale, école active bilingue, pour tout simplement apprendre à savoir parler français et anglais, puisque jusqu'à quasiment 15 ans...
4: Tu parlais que japonais ?
5: Oui, quasiment. Quasiment, je ne parlais quasiment que japonais jusqu'à l'âge de 15 ans, et j'ai commencé vraiment à apprendre la langue française à partir de l'âge de 15 ans et donc l'anglais. Donc je suis devenue à l'âge de 16 ans complètement trilingue.
4: Et aujourd'hui, tu es quadrilingue.
5: Et aujourd'hui, tout à fait quadrilingue avec l'espagnol, puisque ma grand-mère est basque aussi.
4: Ah, mais basque côté espagnol ?
5: Oui, de San Sébastien.
4: Ah, magnifique. Donc, voilà. San Sébastien, festival de cinéma, très très beau. Hein.
5: Tout à fait. Donc, j'ai eu beaucoup de chance aussi, mais beaucoup de travail. Parler une langue, parce que beaucoup de personnes disent, voilà, je parle plusieurs langues, cette langue, huit langues. Non, le vrai challenge de parler des langues, c'est les parler, comme ma mère me dit toujours, c'est les parler, les comprendre et les écrire parfaitement. Ouais. Et ça, c'est du haut niveau. Voilà.
4: Donc les quatre aujourd'hui.
5: À l'âge de 16 ans, j'ai commencé à réaliser qu'il y avait beaucoup plus d'étrangers qu'avant, qu'on n'était plus les seuls sur le marché. Donc j'ai voulu trouver mon marché niche pour réaliser une carrière où j'étais la seule à pouvoir la faire. Et donc, avec ces quatre langues, j'ai commencé à faire maître de cérémonie à l'âge de 16 ans, ce qui est extrêmement jeune.
4: Jeune, et déjà, voilà. Je crois pour la première fois, c'était déjà en utilisant deux langues. Hein.
5: Tout à fait, donc en bilingue, tout à fait, en japonais et anglais, devant un public de 400 personnes, mon premier MC.
4: Et Master of Ceremony.
5: Master of Ceremony, tout à fait. MC, on dit, oui.
4: C'est ça. Et depuis, voilà. Tu continues. Et j'ai lu ça en 2019. Donc après, tu t'es peut-être reposé un peu pendant la Covid, mais les années Covid. Mais en 2019, tu as organisé et animé pas loin de 300 événements en un an. C'est une folie totale.
5: Exactement. Et en fait, j'ai vraiment eu un peu du mal à réaliser au final, parce que je n'avais même pas planifié toute opportunité d'événement. Bon, moi, je me spécialise dans l'événement de luxe, bien sûr, mais j'ai accompli 285 événements en une année, sachant que, hormis présentation des événements, je continuais à faire, bien sûr, de la télé.
4: De la télé dans quoi ?
5: Alors des publicités, parce qu'il fallait que je continue à maintenir ma marque, donc publicité.
4: Parce que tu as une marque.
5: Voilà, donc en fait, Clara Baudin, mon nom, j'en ai créé une marque. C'est un self-branding en fait. Et dans le monde d'aujourd'hui, avec Instagram, les médias, etc., c'est quelque chose qui, dans les 10 dernières années, a été vraiment un focus, je pense, pour la société, de comment créer sa propre marque aussi, simplement avec ton nom. Et ça... C'est vrai que quand j'ai commencé, c'était vraiment pas évident. J'ai commencé il y a 15 ans sur les réseaux sociaux et c'était dur. Tout le monde me posait la question, ma mère me disait tous les jours, mais ça te sert à quoi de poster tous les jours ? Parce qu'à l'époque, on n'était pas payé sur les réseaux sociaux. Donc pourquoi poster ? Elle me disait toujours, mais ça sert à quoi d'étaler ta vie partout, devant tout le monde ? Je veux dire, pourquoi tu ne peux pas rester privé ? Je dis, maman, je ne sais pas, mais je le fais, et puis on verra où ça mène. Et puis aujourd'hui, voilà, maintenant, on vit dans un monde où Instagram, on gagne des millions et des millions de dollars, donc voilà.
4: Donc tu gagnes des millions et des millions de dollars ?
5: Non. Moi, personnellement, c'est un monde où je ne me focalise pas uniquement sur les réseaux sociaux, parce que pour moi, personnellement, ça reste quand même un milieu superficiel, et de temps en temps, si on le gère mal, toxique et addictif de manière un peu toxique, si on ne sait pas le gérer. Donc je reste toujours un pied du côté de l'humanité au niveau de l'événementiel, tout en gérant mon entreprise avec mes staffs. Et à côté de ça, je fais...
4: Du salarié aussi... des personnes.
5: Voilà, tout à fait. Ouais. Donc il faut quand même rester humaine, pas trop robotisée.
4: Dans un monde qui l'est de plus en plus.

0: tu animes et tu organises des événements. Et tu le disais, plutôt dans l'univers du luxe, oui. Et de la gastronomie aussi.
1: Tout à fait. J'ai commencé vraiment dans le monde de luxe, à présenter des événements qui étaient difficiles. Ça me plaisait, j'aimais bien le côté challenge. Et surtout, des grandes marques qui veulent toujours dépasser les événements précédents. Ouais. Enfin, voilà.
0: Oui, la barre est haute de toute façon.
1: Tout à fait. Donc, c'était un bon challenge pour moi. Quand un challenge est surmonté, on a envie d'en avoir un autre.
0: Tu veux aller plus haut.
1: Voilà, toujours plus
0: haut. Tu veux continuer à grimper finalement à chaque fois.
1: Tout à fait. Et le monde de la gastronomie, donc je suis ambassadrice donc, de Goemi au Japon. Et en parallèle, donc, je fais partie de l'Ordre des Couteaux de Champagne, mais aussi je viens d'être nommée sommelier d'honneur il y a quelques mois aussi. Donc je travaille vraiment dans le milieu de la gastronomie et de la promotion de champagne, vin. Et ça fait partie de ma vie et personnellement j'adore parce que le niveau de la gastronomie, que ce soit français ou japonais, est extrêmement haut et très demandeur.
0: Si on parle de luxe, on n'est vraiment pas surpris que tu travailles pour LVMH, bien évidemment. Mais alors Airbus aussi, j'ai noté ça, c'est autre chose. Et je te laisserai réagir. Et puis, alors bon, Goemi, tu en parlais, un groupe japonais qui est un gros groupe, Suntory, c'est ça?
1: Donc,
0: les boissons, mais aussi des voitures. Alors, j'ai noté Ferrari, Aston Martin.
1: Tout à fait. Au niveau des marques de luxe, de voitures aussi, j'ai énormément présenté. Ce qui est compliqué d'ailleurs dans la présentation d'événements, parce que la majorité des gens pensent qu'on lit un script, en fait pas du tout, mon travail c'est vraiment proche de la mission d'une ambassadrice, c'est-à-dire connaître la marque, me renseigner, me mettre en position à partir du moment où les clients VIP qui sont connaisseurs en fait de cette marque, je puisse répondre à n'importe quelle question. Donc c'est vraiment un travail.
0: Tu dois tout connaître.
1: Enfin tout.
0: Enfin oui, beaucoup, beaucoup.
1: Une grande, voilà,
0: c'est pas juste un niveau superficiel.
1: Voilà, donc il faut être vraiment connaisseur, enfin il faut s'intéresser à la marque, il faut savoir répondre aux questions et surtout c'est aussi lié un peu à la vente au final puisque le résultat final fait que les clients, dès qu'ils sont intéressés ou qu'ils ont un impact par rapport à cet événement, ça lie sur la vente des produits. C'est aussi un peu un challenge de savoir les guider vers la vente de luxe. Ouais. Voilà.
0: Alors c'est une vie finalement, ta vie Clara, c'est une vie quand même où tu es très très souvent en représentation.
1: Tout à fait, c'est d'un côté un challenge, d'un autre côté c'est aussi une pression énorme puisque je dois être physiquement aussi...
0: Oui c'est ça, alors, voilà, aujourd'hui moi je suis quand même bien plus négligée que toi. Bon, en plus quand on s'est rencontré, je t'ai dit que je m'étais taché mon t-shirt ce matin. Et donc, contrairement à toi, là, ce matin, quand je te rencontre, tu es maquillée, enfin, etc. Tu es prête à enchaîner les rendez-vous toute la journée.
1: Tout à fait, tout à fait. En fait, un de mes challenges, c'est que je peux marcher dans la rue et rencontrer une personne que je connais, une, deux, trois personnes que je connais. Donc, je dois toujours être en stand-by.
0: Tu sors jamais, peut-être, si tu cours, c'est peut-être le seul moment où tu sors en survêtement.
1: Voilà, voilà. C'est non, même, je suis toujours en talons aiguilles.
0: Tu dois te lever tôt pour être prête au premier rendez-vous.
1: Tout à fait, oui. De temps en temps, c'est 3h du matin, 4h du matin. Enfin, là, actuellement, puisque l'on parle, on ne le fait pas, mais je suis constamment avec mon portable dans la main parce que tout ce que
0: là,
1: je
0: tu l'as vois... quand même.
1: Oui.
0: Alors, combien de portables?
1: Alors, j'en ai deux. Un pour l'utilisation personnelle et un autre pour le contenu, en tant que content creator aussi. Tout ce qu'on voit, c'est de l'inspiration potentielle. Et dans le monde des social media, on est vraiment en train de raconter un peu la vie, de comment on la voit, de sa perception à partir d'un téléphone. Et tout ce qu'on voit, on tag. Donc on voit une marque, on tag. Voilà, ça, c'est tag, tag, tag, tag, tag. C'est
0: tag, tag, tag.
1: Tag, tag, tag.
0: Et tag, tag parfois aussi, parce que c'est une marque de montre. Hein, aussi.
1: Tout à fait. Tout à fait. D'ailleurs, c'est LVMH. 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

0: Nous la retrouverons, Clara Bodin, et marcherons encore avec elle à Tokyo dans le prochain Suivez le Guide. Terminons la découverte d'une table 3 étoiles Michelin avec le chef de l'Osier, Olivier Chénion, enregistré entre deux services.
1: Au Japon.
0: On n'a pas parlé de la salle, vous me l'avez fait visiter, Olivier Chénion, on n'en a pas parlé. C'est un restaurant, alors l'Osier, on entre par la rue, sinon c'est plutôt davantage un restaurant en sous-sol. C'est gastronomie en sous-sol.
2: On est sous-sol, ça fait un petit peu...
0: Oui, alors...
2: En fait, c'est très lumineux, on est au B1, mais c'est ouvert comme une mezzanine avec un grand plafond.
0: Oui, si on est claustro, il n'y a pas de problème.
2: Il n'y a pas de problème, c'est très lumineux, il y a des fenêtres.
0: C'est très beau. Hein.
2: Et c'est à peu près 10 mètres.
0: Il y avait quand même la volonté, puisque c'est une construction qui repart de zéro, de faire installer la salle de restaurant au niveau inférieur.
2: Non, il n'y avait pas de volonté, justement, on s'est battu pour le faire au premier étage, comme la configuration du restaurant avant. Mais pour des raisons... sismique pour les tremblements de terre, on nous a dit c'est pas possible, il faut le faire du B1 jusqu'au premier. C'était le challenge pour l'architecte Pierre-Yves Rochon qui a fait le design du restaurant. On n'est pas du tout enfermé, c'est très lumineux, très joli. Il a bien réussi le design et les gens sont très contents.
0: Et vous m'avez montré, on peut même arriver par le niveau inférieur, se faire déposer ou garer la voiture, ou après la voiture sera garée, et entrer par une autre entrée plus discrètement et rejoindre un salon éventuellement. Je pense à des personnes connues peut-être qui ont envie de faire une arrivée discrète ici. Et des personnes connues, y en a-t-il beaucoup? Vous accueillez des Japonais célèbres, des hommes politiques ou femmes politiques, artistes et personnalités connus dans le monde, qui viennent d'autres pays?
2: On accueille beaucoup de gens connus, bien sûr. On ne peut pas dire les noms, mais il y en a dans tous les domaines qui viennent aussi et qui peuvent donc entrer par l'ascenseur et descendre au niveau du restaurant en voiture, garer la voiture à l'intérieur et rentrer par le restaurant, par une entrée spéciale et accéder au salon privé sans passer par l'entrée principale.
0: Donc peut-être parfois des repas de personnalités politiques et qui sait, des décisions importantes ont été prises ici à l'Osier.
2: Sûrement, juste les murs peuvent en parler.
0: Et le nom, on n'a pas expliqué le nom de l'Osier.
2: L'Osier, en fait, dans la rue de Namikitori, il y avait des arbres, des yanagi tout le long, et en français, on dit l'Osier. Shiseido a donné le nom de l'Osier au restaurant.
0: Il y a une autre question que je ne vous ai pas posée, qui était plutôt une question du début, votre envie de cuisine. Alors, souvent, les chefs que je rencontre me parlent de leur grand-mère, de leur mère. Bon, d'autres ne savaient pas trop ce qu'ils voulaient faire à un moment donné, et puis ils se sont retrouvés dans un lycée hôtelier, et la passion est venue à ce moment-là. En ce qui vous concerne, Olivier Chénion?
2: Quand j'étais petit, j'aimais beaucoup la nature. Je passais mon temps pas mal à la pêche, à ramasser des champignons. J'aimais bien ça. Et je voulais faire un peu des études dans les eaux et forêts. Et mes parents, à côté, avaient des amis qui avaient une pâtisserie dans le Loiret. Pendant les vacances scolaires, en fait, depuis l'âge de peut-être 8 ans à peu près, j'allais pendant les vacances à Noël décorer les bûches, faire des tartelettes. Après, j'allais faire les galettes. Chaque vacances, en fait, j'allais aider un peu. J'ai fait ça jusqu'à l'âge de 14-15 ans. Ça me faisait un peu d'argent de poche. Et à l'âge de l'orientation, je suis allé dans une école un petit peu pour les eaux et forêts. J'ai eu un entretien avec le directeur de l'école. Il a dit, vous savez, dans ce domaine-là, il n'y a pas beaucoup de débouchés. J'ai dit à ma mère, en sortant, je serai cuisinier. J'avais fait un stage dans un restaurant une étoile juste avant. Je me suis dit, dans le restaurant une étoile où j'avais fait mon stage, on pouvait faire de la pâtisserie, on pouvait faire du pain, on pouvait faire de la cuisine, on pouvait toucher à tout. Et dans ma tête d'enfant, la pâtisserie de boutique, en fait, c'était toujours la même chose. On enchaîne les bûches, après les galettes et j'ai vu dans la partie restauration en fait que le côté pâtisserie était totalement différent. Et j'ai commencé l'apprentissage à l'âge de 15 ans.
0: Sans imaginer que vous travailleriez autant à l'étranger et un jour au Japon, vous aviez quand même cette envie de partir ailleurs, enfin, de découvrir un ailleurs.
2: Ah bah, j'ai toujours eu envie d'aller au Canada.
0: Ah ouais.
2: Depuis que j'ai commencé, j'ai dit j'irai travailler au Canada. En fait, j'y suis jamais allé. Donc, peut-être j'irai un jour. La vie n'est pas finie encore. Voilà.

0: les chefs au Japon. Alors bon, en France, ils sont très médiatisés. J'ai vu d'ailleurs des photos de vous avec Jean-François Piège. Les chefs au Japon sont davantage starifiés ou pas ?
1: Non, je pense beaucoup moins. Beaucoup moins qu'en France. Ouais. Il y a moins de presse autour des chefs.
0: Ouais. On vous sollicite pour des émissions de télé ?
1: Des émissions de télé.
0: De Top Chef japonais ?
1: Non, il n'y a pas de Top Chef japonais. Il y a beaucoup d'émissions qui tournent autour de la cuisine. On peut allumer la télé à n'importe quelle heure, il y a toujours une émission qui tourne autour de la nourriture au Japon. Mais il n'y a pas d'émission comme Top Chef au Japon. Ouais, c'est beaucoup plus, je pense, beaucoup plus discret peut-être par rapport au caractère des Japonais.
0: On n'a pas envie de,
1: moi, en fait,
0: c'est ça, d'être à l'image et de...
1: Ouais, je sais pas, c'est une question d'envie, plutôt une question de culture, je pense. Ouais.
0: Et vous êtes chevalier de l'Ordre National du Mérite Agricole, c'est ça ?
1: C'est ça, l'année dernière. Pour l'image de la France qu'on donne à l'étranger par rapport à la gastronomie, quoi. Pour tout le travail que j'ai fait depuis le début de ma carrière, et le travail avec tous les producteurs aussi, ce projet de microbiome aussi qu'on développe. Au Japon, pour avoir une agriculture...
0: C'est quoi le microbiome, hein ?
1: Le microbiome, c'est une assez longue histoire, en fait. C'est un chercheur avec qui je travaille au Japon. Il a trouvé des bactéries sur les mains des gens centenaires. Il a trouvé la même bactérie sur des oliviers millénaires en Europe. Il arrive à extraire ces bactéries, à les reproduire. En fait, on peut s'en servir pour l'agriculture, pour rendre les plantes plus résilientes, pour arrêter tout ce qui est produits chimiques, pesticides, insecticides, engrais chimiques. Là, on fait sur des canards, même sur les animaux aussi. On met des microbiomes, c'est une sorte de bactérie lactique en fait. On met ces microbiomes dans la nourriture des canards et en fait le producteur avec qui on travaille, il voit vraiment les résultats, il voit ses canards changer quoi. Ils digèrent beaucoup mieux, ils mangent plus, ils grossissent plus vite. Ils arrivent à taille adulte quasiment 14 jours avant. Ils sont en meilleure santé, ils ont plus d'œufs, le pourcentage d'éclosion est beaucoup plus important aussi. On fait ça sur les carottes, on fait ça sur le thé, on fait ça sur...
0: J'imagine que c'est d'olive. Passionnant à vivre. Enfin,
1: c'est un projet intéressant. Ouais. Donc il y a beaucoup de producteurs qui nous contactent pour travailler avec nous sur ce projet-là. Mais le but, c'est d'arriver à une agriculture naturelle, quoi. Pour arrêter tout de polluer avec tous ces produits chimiques, quoi. Il y a des gens qui viennent même parce que des producteurs de fruits, de melons qui sont venus me voir, eux en fait ils utilisent tellement de produits on va dire chimiques dans leur production de melons qu'ils sont malades. Eux-mêmes ils sont malades. Il y a quelqu'un qui est venu me voir, il m'a dit je vais arrêter de travailler comme ça.
0: Bon bah l'heure du dîner approche. Hein.
1: L'heure du dîner, du service approche, hein. Je pense que les premiers clients vont arriver bientôt. Donc, merci beaucoup.
0: Merci beaucoup
1: de votre visite.
0: Chénion. Merci beaucoup. Arigato, il faut que je dise quoi ? Gozaimashita ou...
1: Arigato gozaimashita.
0: Arigato gozaimashita,
1: c'est ça.
0: Merci beaucoup. Arigato gozaimashita, aussi Clara Baudin, avec qui nous ferons encore quelques pas à Tokyo. Un grand arigato gozaimashita, merci beaucoup Tomoko Tamura pour les contacts, l'organisation des rendez-vous et le prêt, Tomoko, de votre voix. Réalisation Roman Feocchio. Vous trouverez facilement pour vous mettre en appétit le site de l'Osier et les photos, publications, vidéos de Clara Baudin sont très nombreuses en ligne.
2: À très bientôt.
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0: Bonjour, bonjour à tous. Dans l'actualité, jusqu'à 40 degrés attendus ce week-end dans le sud de la France. Météo France place 7 départements en vigilance orange canicule. L'Ardèche, l'Aude, la Drôme, le Gard, l'Hérault, les Pyrénées-Orientales et le Vaucluse. L'agence prévoit des températures encore très élevées jusqu'à demain, avec une baisse du mercure annoncée à partir de lundi. Dans l'Aude, justement, un feu de végétation a entraîné l'évacuation d'une trentaine de personnes hier soir. L'incendie s'est propagé rapidement au sud de Carcassonne avant d'être ralenti par les secours. D'importants moyens aériens étaient engagés hier, dont 7 Canadair qui ont dû cesser leurs opérations à la tombée de la nuit. Une femme tuée par balle hier dans le Finistère, ça s'est passé à Plourin-les-Morlaix. Son compagnon a aussi été blessé par balle. L'auteur des tirs s'était ensuite retranché chez lui. Une cinquantaine de gendarmes étaient sur place. Le suspect a finalement été évacué par hélicoptère dans un état critique. Un suspect de 18 ans mis en examen et placé en détention provisoire dans l'enquête sur le piratage du fisc. Il est soupçonné d'appartenir au groupe de hackers Zero Bytes qui a revendiqué le vol de données de 678 000 particuliers et professionnels cet été. Un autre suspect de moins de 16 ans a aussi été interpellé puis relâché. L'enquête se poursuit pour retrouver d'autres membres du groupe. À quelques jours de son procès, Rachida Dati demande à retrouver son statut de magistrate. Le ministère de la Justice confirme sa réintégration prochaine après l'avis attendu du Conseil supérieur de la magistrature. La maire LR du 7e arrondissement de Paris doit comparaître du 16 au 28 septembre pour des soupçons de corruption liés notamment à ses activités pour Renault et Carlos Ghosn. C'était la rentrée des classes cette semaine. Le plaisir de retrouver les copains, les élèves ont repris leurs habitudes entre travail, écriture et récréation. Et pour ce jeune écolier, Adam, justement, le meilleur, ça reste la récré. On l'écoute.
1: T'es content d'avoir retrouvé tes copains ?
2: Oui.
1: Et c'était comment ?
2: C'était bien.
1: Qu'est-ce que tu as fait aujourd'hui ?
2: On a travaillé, on a écrit. On a écrit le mois. On a écrit la rentrée.
1: C'était quoi le meilleur moment ? Est-ce que c'était dans la classe avec la maîtresse ou dans la récréation ?
2: Dans la récréation.
1: Et pourquoi ?
2: Parce qu'on joue à des jeux.
0: Et puis du foot, suite de cette troisième journée de Ligue 1, aujourd'hui 3 matchs à suivre. Lens reçoit Lorient à 17h15, Nice affronte Le Mans à 20h45, même heure pour le face-à-face entre Le Havre et Brest. Voilà pour l'actualité, très bonne journée à tous.
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4: Madame, monsieur, bonjour et bienvenue sur Point d'Orgue, votre rendez-vous de musique sacrée. Je suis très heureux de vous retrouver pour un nouveau numéro consacré aux merveilles du répertoire. Et aujourd'hui, nous allons continuer d'emprunter le chemin que nous avions entreaperçu la dernière fois. L'école de Notre-Dame, vous savez, cette grande école de chant et de façon de composer qui a rayonné dans toute l'Europe pendant le Moyen-Âge. Et ce qui va nous intéresser aujourd'hui, c'est de continuer de prolonger ce que nous avions pu entendre la dernière fois autour de ces deux grandes figures qui étaient Léonin et Pérotin, qui ont composé de telles œuvres qu'aujourd'hui encore, on peut dire que nous sommes les héritiers de cette musique-là. Alors, ce qui va être intéressant aujourd'hui, c'est de voir quelle a été la continuité de cette école dans le Moyen-Âge. Attachez vos ceintures, nous repartons dans le Moyen-Âge. Alors à la fin du XIIe siècle, souvenez-vous, Léonin et Pérotin ont donné à la musique un nouveau visage, celui d'un art mesuré, structuré, construit comme une cathédrale presque. Souvenez-vous d'ailleurs que cette façon de chanter, de composer, suivait l'architecture gothique finalement, avec ses espaces à remplir, avec ses sons qui s'entrechoquent, qui donnaient là aussi un rapport assez intime entre la façon de chanter et bien sûr l'architecture. Mais il faut savoir que cette révolution ne s'arrête pas aux voûtes de Notre-Dame et c'est cela qui va nous intéresser à présent. Leurs élèves, leurs copistes, leurs admirateurs vont répandre cette manière de faire dans toute l'Europe et ils vont l'enrichir d'une invention décisive, le motet. Alors le motet, qu'est-ce que c'est ? C'est une musique qui va donner voix au verbe humain, à la poésie, parfois même à la langue du peuple. Alors c'est pour ça qu'aujourd'hui on va dévier de la musique sacrée, c'est la première fois que je décide de faire ça, mais je pense que c'est extrêmement important de voir de la musique profane aujourd'hui pour que l'on puisse se rendre compte de l'énorme influence qu'a eue cette école de Notre-Dame et qui a ensuite voyagé dans toute l'Europe. Alors aujourd'hui, nous partons sur les traces de ces héritiers de l'école de Notre-Dame dans un XIIIe siècle en pleine expansion intellectuelle, là où la musique devient pour la première première fois un art de la parole et de la pensée. Alors après Perrotin, le style parisien continue de vivre dans les ateliers de copistes et les écoles du chapitre. On ne connaît pas le nom de ses disciples, mais heureusement, leurs œuvres sont parvenues jusqu'à nous dans un manuscrit absolument fascinant. Souvenez-vous, je vous en parlais la semaine dernière, il s'agit du Codex de Montpellier. Il est conservé à la Bibliothèque interuniversitaire de médecine. Et pour ceux qui ont envie de chercher, la référence c'est H196. Alors ce manuscrit, il est copié vers 1280 et il est extraordinaire à plus d'un titre, non seulement parce que c'est un grand témoin de cette époque-là, mais en plus c'est un large témoin puisqu'il contient, tenez-vous bien, plus de 300 motets, et donc il témoigne de la fécondité incroyable de cette école qui rayonne alors jusqu'en Angleterre, en Espagne et dans le nord de la France. Alors dans ces pièces, on reconnaît la main de nombreux compositeurs anonymes, mais aussi quelques noms qui sont cités dans les traités et dont on va reparler un petit peu tout à l'heure, notamment Petrus de Cruz, Adam de la Halle ou bien encore Francon de Cologne, qui a été un théoricien majeur et notamment qui est connu pour sa notation franconienne. Alors je vous le disais, cette école ne se limite plus seulement à la liturgie. La musique va sortir des murs de la cathédrale pour rejoindre les écoles, les cours et même les rues.

Alors, le mot thé naît d'une transformation simple, mais absolument géniale. Alors, à l'origine, il s'agit d'un clausula, une section d'un organum de Léonin ou Perrotin. Vous savez, c'est ce que nous avions entendu la semaine dernière. On va isoler cette section et sur cette section, on va ajouter un texte, un mot en fait. D'où le latin motetus, devenu moté. Cette idée ouvre un chant infini et sur la même base finalement que le grégorien, une voix chante encore le texte liturgique, mais les voix supérieures portent désormais des poèmes, parfois différents, parfois en latin, parfois en langue d'oïle. Donc c'est extrêmement divers et varié et c'est la première fois que la musique occidentale associe simultanément plusieurs textes, plusieurs niveaux de sens, plusieurs mondes en fait. Ainsi, un motet du XIIIe siècle peut mêler le sacré et le profane, l'amour divin et l'amour courtois, la parole de Dieu et la voix de l'homme. Le motet devient ainsi une sorte de polyphonie de sens autant que de son. Donc je vous invite à découvrir maintenant un autre motet anonyme du XIIIe siècle, issu de ce fameux codex de Montpellier, « Mut me fugrief, Robin mem portare ».

Extraordinaire petit motet du XIIIe siècle, issu du Codex de Montpellier. Vous l'entendez avec une instrumentation légère qui permet là aussi d'apprécier ce langage typiquement poétique du Moyen-Âge. Alors maintenant, on va s'attaquer à ce qui va faire le sel presque technique de cette façon de faire de la musique, c'est-à-dire la notation et la mesure avec une personnalité dont je vous ai un petit peu parlé tout à l'heure, avec d'ailleurs plusieurs personnalités, qui font que ces nouvelles œuvres nécessitent une précision rythmique, comme vous l'entendez, et en fait, l'ancienne notation ne le permettait plus. En fait, l'ancienne notation était tributaire de cette façon de faire qui était très orale. N'oubliez pas que la façon de chanter le grégorien se transmettait à l'oral, et puis quand on a commencé à copier des manuscrits, eh bien évidemment il fallait laisser, c'est un peu paradoxal, mais les traces de l'oralité avec l'écrit. Et donc cette précision rythmique n'allait pas avec cette façon de noter. Alors vers 1250, Franco de Cologne, dont je vous parlais tout à l'heure, dans son traité Ars Cantus Mensurabilis, introduit une idée révolutionnaire. Les notes ont désormais une valeur propre, indépendante du contexte. La musique devient un langage des signes presque, où chaque forme, la longue, la brève, la semi-brève, correspond à une durée déterminée. Alors un peu plus tard, Petrus de Crux, actif à Paris vers 1280, affine encore ce système et multiplie les divisions rythmiques. Ces motets pleins de vitalité et de mouvement sont les derniers grands feux de l'école parisienne avant la naissance de l'Ars Nova. Cette codification du temps va influencer toute la musique médiévale jusqu'à Guillaume de Machaut au siècle suivant.

Alors, vous vous doutez bien que derrière la technique, il y a forcément une vision du monde dans ce Moyen-Âge si imprégné de culture chrétienne. Les musiciens de Notre-Dame et leurs successeurs partagent avec les architectes gothiques une même philosophie, celle d'un univers mesuré, ordonné, proportionné. Et leur musique, toute mathématique qu'elle soit, reste une prière. Chaque intervalle est un symbole, chaque rythme, métaphore du cosmos, comme le rappelle Boès, cité par les maîtres parisiens, la musique est l'image du mouvement des sphères. La polyphonie est donc une forme de contemplation. Les voix qui s'enchevêtrent, se répondent, se tendent vers l'unité, figurent le désir d'harmonie universelle. Mais déjà dans ces motets du XIIIe siècle, on perçoit autre chose, une véritable sensibilité nouvelle, plus humaine, plus incarnée, et dès lors la musique n'est plus seulement théologique, elle devient émotionnelle, et vous allez bien vous en rendre compte avec ce court motet « Dum sigillum sumi patris », là aussi un motet du XIIIe siècle, écoutez cette petite merveille.

Alors vers 1300, le style de Notre-Dame s'est diffusé dans toute l'Europe. On en trouve des traces dans le codex Las Huelgas en Espagne, dans les manuscrits anglais du Worcester et jusque dans les écoles italiennes où il inspirera bientôt Marchetto de Padoue et Jacopo da Bologna. Ce qui était né à l'ombre des voûtes parisiennes est devenu un langage absolument international. Rendez-vous compte de l'influence de cette musique-là. Et c'est dans ce langage que naîtra l'Ars Nova avec Philippe de Vitry, puis Guillaume de Machaut dont je vous parlais tout à l'heure et dont nous allons écouter un extrait dans quelques secondes. L'héritage de Léonin et Pérotin s'y prolonge, la mesure, la structure, l'écriture, mais aussi le goût du verbe et de la poésie. Écoutez donc cette fameuse transition avec l'Ars Nova. Guillaume de Machaut, ici, c'est toujours un petit poème, un motet en héritage.

Voilà, mesdames et messieurs, notre voyage au sein de l'école de Notre-Dame et de ses suites. Notre voyage au Moyen-Âge prend fin. Maintenant, j'espère que cela vous a plu. C'est vrai que c'est une esthétique que nous n'avons pas vraiment l'habitude d'entendre aujourd'hui, mais grâce à ces manuscrits, grâce aux retranscriptions et aux enregistrements qui sont faits aujourd'hui, on peut avoir une idée de ce qu'on pouvait entendre il y a 1000 ans. Et c'est assez extraordinaire de se dire que nous sommes les héritiers de cette musique-là. Alors avant de vous laisser, eh bien, je voulais vous donner quelques petites clés, effectivement, pour que vous compreniez véritablement de quoi nous sommes les héritiers. En un siècle à peine, entre 1150 et 1250, la musique occidentale est passée, ça vous l'avez bien compris, du souffle libre du chant grégorien de cette anima à l'écriture mesurée, à la pensée polyphonique, au motet. Et c'est vraiment l'une des transformations les plus profondes de notre culture occidentale et de notre culture musicale. Dans la cathédrale de Paris, les bâtisseurs élevaient les pierres vers le ciel, dans le chœur, les musiciens élevaient les sons vers la lumière. L'un et l'autre cherchaient à traduire le même mystère, celui d'un monde ordonné, où tout converge vers l'unité divine. Le Moyen-Âge nous a légué cette conviction que la beauté naît de la mesure et que la musique, à travers le nombre et la voix, est un chemin vers le sacré. Voilà, mesdames et messieurs, je vais conclure cette émission pour une fois en vous laissant en musique un très très beau motet. Là aussi, vous allez l'entendre d'un point de vue déjà acoustique. Nous allons rejoindre les voûtes de Notre-Dame avec un très très beau chant, Vetus Habet Littera. Vous allez entendre cette magnifique polyphonie qui va elle aussi s'exprimer sous les voûtes de Notre-Dame. On se retrouve la semaine prochaine pour un nouveau numéro de Point d'Orgue. D'ici là, portez-vous bien et à très bientôt.

Écoutons le Seigneur nous dire « Venez à moi, vous tous qui peinez, qui souffrez, et moi, je vous donnerai le repos. » Dans la confiance filiale, nous vous invitons à méditer le chapelet.

0: et du Saint-Esprit. Amen.
1: Je crois en Dieu, le Père Tout-Puissant, Créateur du ciel et de la terre, et en Jésus-Christ, son Fils unique, notre Seigneur, qui a été conçu du Saint-Esprit, est né de la Vierge Marie, a souffert sous Ponce Pilate, a été crucifié, est mort et a été enseveli, est descendu aux enfers, le troisième jour est ressuscité des morts, est monté aux cieux, est assis à la droite de Dieu, le Père Tout-Puissant, d'où il viendra juger les vivants et les morts.
0: Je crois en l'Esprit Saint, à la Sainte Église catholique, à la communion des saints, à la rémission des péchés, à la résurrection de la chair, à la vie éternelle. Amen.
1: Notre Père qui es aux cieux, que ton nom soit sanctifié, que ton règne vienne, que ta volonté soit faite sur la terre comme au ciel.
2: Donne-nous aujourd'hui notre pain de ce jour. Pardonne-nous nos offenses, comme nous pardonnons aussi à ceux qui nous ont offensés. Et ne nous laisse pas entrer en tentation, mais délivre-nous du mal. Amen.
1: Je vous salue, Marie, pleine de grâce. Le Seigneur est avec vous. Vous êtes bénie entre toutes les femmes, et Jésus, le fruit de vos entrailles, est béni.
2: Sainte Marie, Mère de Dieu, priez pour nous pauvres pécheurs, maintenant et à l'heure de notre mort. Amen.
1: Je vous salue, Marie, pleine de grâce. Le Seigneur est avec vous. Vous êtes bénie entre toutes les femmes, et Jésus, le fruit de vos entrailles, est béni.
2: Sainte Marie, Mère de Dieu, priez pour nous pauvres pécheurs, maintenant et à l'heure de notre mort. Amen.
1: Je vous salue, Marie, pleine de grâce. Le Seigneur est avec vous. Vous êtes bénie entre toutes les femmes, et Jésus, le fruit de vos entrailles, est béni.
2: Sainte Marie, Mère de Dieu, priez pour nous pauvres pécheurs, maintenant et à l'heure de notre mort. Amen.
1: Gloire soit au Père, au Fils et à l'Esprit Saint,
2: comme il était au commencement, maintenant et toujours, et dans les siècles des siècles. Amen.
1: En union de prière avec vous tous, chers auditeurs, tournons-nous autour de la Vierge Marie. Prions les uns avec les autres, les uns pour les autres. En union de prière avec tous les groupes de prière de la Mayenne et du monde entier. Nous te confions, Marie, toutes les personnes qui sont malades, qui sont handicapées, qui sont souffrantes, qui sont isolées. Viens les visiter, viens leur tenir la main. Nous te confions, Marie, toutes les personnes en recherche de travail et tous les employeurs en recherche de personnel. Vierge Immaculée, nous vous confions tous les malades, bien sûr tous nos malades. Les pécheurs, les mourants, les âmes du purgatoire. Soutenez de votre amour de mère toutes les familles dans la souffrance, les personnes qui seront inhumées aujourd'hui. Nous vous confions, notre Saint-Père, tous nos prêtres, nos religieux, religieuses et laïcs, tous nos diacres. Nous vous remercions, Vierge Marie, d'entendre nos prières. Merci pour toutes les grâces que vous avez la bonté de nous accorder.
3: Nous prierons aujourd'hui les mystères joyeux. Premier mystère, l'Annonciation. Bénie soit celle dont la foi accueille événements et questions. Avec Marie, nous te disons qu'il me soit fait selon ta parole. Remplis-nous de ton silence. Prions pour celles et ceux qui accueillent l'inattendu dans la confiance.
4: Notre Père, qui es aux cieux, que ton nom soit sanctifié, que ton règne vienne, que ta volonté soit faite sur la terre comme au ciel.
2: Donne-nous aujourd'hui notre pain de ce jour. Pardonne-nous nos offenses, comme nous pardonnons aussi à ceux qui nous ont offensés. Et ne nous laisse pas entrer en tentation, mais délivre-nous du mal. Amen.
4: Je vous salue, Marie, pleine de grâce. Le Seigneur est avec vous. Vous êtes bénie entre toutes les femmes, et Jésus, le fruit de vos entrailles, est béni.
2: Sainte Marie, Mère de Dieu, priez pour nous pauvres pécheurs, maintenant et à l'heure de notre mort. Amen.
4: Je vous salue, Marie, pleine de grâce. Le Seigneur est avec vous. Vous êtes bénie entre toutes les femmes, et Jésus, le fruit de vos entrailles, est béni.
2: Sainte Marie, Mère de Dieu, priez pour nous pauvres pécheurs, maintenant et à l'heure de notre mort. Amen.
4: Je vous salue, Marie, pleine de grâce. Le Seigneur est avec vous. Vous êtes bénie entre toutes les femmes, et Jésus, le fruit de vos entrailles, est béni.
2: Sainte Marie, Mère de Dieu, priez pour nous pauvres pécheurs, maintenant et à l'heure de notre mort. Amen.
4: Je vous salue, Marie, pleine de grâce. Le Seigneur est avec vous. Vous êtes bénie entre toutes les femmes, et Jésus, le fruit de vos entrailles, est béni.
2: Sainte Marie, Mère de Dieu, priez pour nous pauvres pécheurs, maintenant et à l'heure de notre mort. Amen.
4: Je vous salue Marie, pleine de grâce. Le Seigneur est avec vous. Vous êtes bénie entre toutes les femmes, et Jésus, le fruit de vos entrailles, est béni.
2: Sainte Marie, Mère de Dieu, priez pour nous pauvres pécheurs, maintenant et à l'heure de notre mort. Amen.
4: Je vous salue Marie, pleine de grâce. Le Seigneur est avec vous. Vous êtes bénie entre toutes les femmes, et Jésus, le fruit de vos entrailles, est béni.
2: Sainte Marie, Mère de Dieu, priez pour nous pauvres pécheurs, maintenant et à l'heure de notre mort. Amen.
4: Je vous salue Marie, pleine de grâce. Le Seigneur est avec vous. Vous êtes bénie entre toutes les femmes, et Jésus, le fruit de vos entrailles, est béni.
2: Sainte Marie, Mère de Dieu, priez pour nous pauvres pécheurs, maintenant et à l'heure de notre mort. Amen.
4: Je vous salue Marie, pleine de grâce. Le Seigneur est avec vous. Vous êtes bénie entre toutes les femmes, et Jésus, le fruit de vos entrailles, est béni.
2: Sainte Marie, Mère de Dieu, priez pour nous pauvres pécheurs, maintenant et à l'heure de notre mort. Amen.
4: Je vous salue Marie, pleine de grâce. Le Seigneur est avec vous. Vous êtes bénie entre toutes les femmes, et Jésus, le fruit de vos entrailles, est béni.
2: Sainte Marie, Mère de Dieu, priez pour nous pauvres pécheurs, maintenant et à l'heure de notre mort. Amen.
4: Je vous salue Marie, pleine de grâce. Le Seigneur est avec vous. Vous êtes bénie entre toutes les femmes, et Jésus, le fruit de vos entrailles, est béni.
2: Sainte Marie, Mère de Dieu, priez pour nous pauvres pécheurs, maintenant et à l'heure de notre mort. Amen.
4: Gloire au Père, au Fils et au Saint-Esprit.
2: Comme il était au commencement, maintenant et toujours, et dans les siècles des siècles. Amen.

0: Deuxième mystère joyeux, la visitation. Marie, aussitôt après l'Annonciation, tu accours auprès de ta cousine Élisabeth dans le besoin. Obtiens-nous un cœur dévoué au service de nos frères dans la peine ou dans les épreuves. Prions pour celles et ceux qui visitent les personnes seules, les malades, les personnes âgées.
1: Notre Père, qui es aux cieux, que ton nom soit sanctifié, que ton règne vienne, que ta volonté soit faite sur la terre comme au ciel.
2: Donne-nous aujourd'hui notre pain de ce jour. Pardonne-nous nos offenses, comme nous pardonnons aussi à ceux qui nous ont offensés. Et ne nous laisse pas entrer en tentation, mais délivre-nous du mal. Amen.
1: Je vous salue, Marie, pleine de grâce. Le Seigneur est avec vous. Vous êtes bénie entre toutes les femmes, et Jésus, le fruit de vos entrailles, est béni.
2: Sainte Marie, Mère de Dieu, priez pour nous, pauvres pécheurs, maintenant et à l'heure de notre mort. Amen.
1: Je vous salue, Marie, pleine de grâce. Le Seigneur est avec vous. Vous êtes bénie entre toutes les femmes, et Jésus, le fruit de vos entrailles, est béni.
2: Sainte Marie, Mère de Dieu, priez pour nous, pauvres pécheurs, maintenant et à l'heure de notre mort. Amen.
1: Je vous salue, Marie, pleine de grâce. Le Seigneur est avec vous. Vous êtes bénie entre toutes les femmes, et Jésus, le fruit de vos entrailles, est béni.
2: Sainte Marie, Mère de Dieu, priez pour nous, pauvres pécheurs, maintenant et à l'heure de notre mort. Amen.
1: Je vous salue, Marie, pleine de grâce. Le Seigneur est avec vous. Vous êtes bénie entre toutes les femmes, et Jésus, le fruit de vos entrailles, est béni.
2: Sainte Marie, Mère de Dieu, priez pour nous, pauvres pécheurs, maintenant et à l'heure de notre mort. Amen.
1: Je vous salue, Marie, pleine de grâce. Le Seigneur est avec vous. Vous êtes bénie entre toutes les femmes, et Jésus, le fruit de vos entrailles, est béni.
2: Sainte Marie, Mère de Dieu, priez pour nous, pauvres pécheurs, maintenant et à l'heure de notre mort. Amen.
1: Je vous salue, Marie, pleine de grâce. Le Seigneur est avec vous. Vous êtes bénie entre toutes les femmes, et Jésus, le fruit de vos entrailles, est béni.
2: Sainte Marie, Mère de Dieu, priez pour nous, pauvres pécheurs, maintenant et à l'heure de notre mort. Amen.
1: Je vous salue, Marie, pleine de grâce. Le Seigneur est avec vous. Vous êtes bénie entre toutes les femmes, et Jésus, le fruit de vos entrailles, est béni.
2: Sainte Marie, Mère de Dieu, priez pour nous, pauvres pécheurs, maintenant et à l'heure de notre mort. Amen.
1: Je vous salue, Marie, pleine de grâce. Le Seigneur est avec vous. Vous êtes bénie entre toutes les femmes, et Jésus, le fruit de vos entrailles, est béni.
2: Sainte Marie, Mère de Dieu, priez pour nous, pauvres pécheurs, maintenant et à l'heure de notre mort. Amen.
1: Je vous salue, Marie, pleine de grâce. Le Seigneur est avec vous. Vous êtes bénie entre toutes les femmes, et Jésus, le fruit de vos entrailles, est béni.
2: Sainte Marie, Mère de Dieu, priez pour nous, pauvres pécheurs, maintenant et à l'heure de notre mort. Amen.
1: Je vous salue, Marie, pleine de grâce. Le Seigneur est avec vous. Vous êtes bénie entre toutes les femmes, et Jésus, le fruit de vos entrailles, est béni.
2: Sainte Marie, Mère de Dieu, priez pour nous, pauvres pécheurs, maintenant et à l'heure de notre mort. Amen.
1: Gloire au Père, au Fils et au Saint-Esprit,
2: comme il était au commencement, maintenant et toujours, et dans les siècles des siècles. Amen.

0: Troisième mystère joyeux, la nativité. Marie, tu reçois les dons des pauvres bergers, aussi bien que ceux des savants étrangers. Aide-nous à reconnaître en tout homme un enfant de Dieu capable de générosité. Prions pour toutes les familles qui attendent un enfant.
1: Notre Père qui es aux cieux, que ton nom soit sanctifié, que ton règne vienne, que ta volonté soit faite sur la terre comme au ciel.
2: Donne-nous aujourd'hui notre pain de ce jour. Pardonne-nous nos offenses, comme nous pardonnons aussi à ceux qui nous ont offensés. Et ne nous laisse pas entrer en tentation, mais délivre-nous du mal. Amen.
1: Je vous salue, Marie, pleine de grâce. Le Seigneur est avec vous. Vous êtes bénie entre toutes les femmes, et Jésus, le fruit de vos entrailles, est béni.
2: Sainte Marie, Mère de Dieu, priez pour nous, pauvres pécheurs, maintenant et à l'heure de notre mort. Amen.
1: Je vous salue, Marie, pleine de grâce. Le Seigneur est avec vous. Vous êtes bénie entre toutes les femmes, et Jésus, le fruit de vos entrailles, est béni.
2: Sainte Marie, Mère de Dieu, priez pour nous, pauvres pécheurs, maintenant et à l'heure de notre mort. Amen.
1: Je vous salue, Marie, pleine de grâce. Le Seigneur est avec vous. Vous êtes bénie entre toutes les femmes, et Jésus, le fruit de vos entrailles, est béni.
2: Sainte Marie, Mère de Dieu, priez pour nous pauvres pécheurs, maintenant et à l'heure de notre mort. Amen.
1: Je vous salue, Marie, pleine de grâce. Le Seigneur est avec vous. Vous êtes bénie entre toutes les femmes, et Jésus, le fruit de vos entrailles, est béni.
2: Sainte Marie, Mère de Dieu, priez pour nous pauvres pécheurs, maintenant et à l'heure de notre mort. Amen.
1: Je vous salue, Marie, pleine de grâce. Le Seigneur est avec vous. Vous êtes bénie entre toutes les femmes, et Jésus, le fruit de vos entrailles, est béni.
2: Sainte Marie, Mère de Dieu, priez pour nous pauvres pécheurs, maintenant et à l'heure de notre mort. Amen.
1: Je vous salue, Marie, pleine de grâce. Le Seigneur est avec vous. Vous êtes bénie entre toutes les femmes, et Jésus, le fruit de vos entrailles, est béni.
2: Sainte Marie, Mère de Dieu, priez pour nous pauvres pécheurs, maintenant et à l'heure de notre mort. Amen.
1: Je vous salue, Marie, pleine de grâce. Le Seigneur est avec vous. Vous êtes bénie entre toutes les femmes, et Jésus, le fruit de vos entrailles, est béni.
2: Sainte Marie, Mère de Dieu, priez pour nous pauvres pécheurs, maintenant et à l'heure de notre mort. Amen.
1: Je vous salue, Marie, pleine de grâce. Le Seigneur est avec vous. Vous êtes bénie entre toutes les femmes, et Jésus, le fruit de vos entrailles, est béni.
2: Sainte Marie, Mère de Dieu, priez pour nous pauvres pécheurs, maintenant et à l'heure de notre mort. Amen.
1: Je vous salue, Marie, pleine de grâce. Le Seigneur est avec vous. Vous êtes bénie entre toutes les femmes, et Jésus, le fruit de vos entrailles, est béni.
2: Sainte Marie, Mère de Dieu, priez pour nous pauvres pécheurs, maintenant et à l'heure de notre mort. Amen.
1: Je vous salue, Marie, pleine de grâce. Le Seigneur est avec vous. Vous êtes bénie entre toutes les femmes, et Jésus, le fruit de vos entrailles, est béni.
2: Sainte Marie, Mère de Dieu, priez pour nous pauvres pécheurs, maintenant et à l'heure de notre mort. Amen.
1: Gloire soit au Père, au Fils et à l'Esprit Saint,
2: comme il était au commencement, maintenant et toujours, et dans les siècles des siècles. Amen.

0: Quatrième mystère joyeux, la présentation au temple. Marie, malgré l'annonce du glaive à venir, tu as répondu à l'espérance de Siméon. Obtiens-nous de refléter Dieu présent en nous pour que le monde trouve le vrai sens de la vie. Prions pour celles et ceux qui se présentent devant Dieu avec un cœur sincère. Notre Père qui es aux cieux, que ton nom soit sanctifié, que ton règne vienne, que ta volonté soit faite sur la terre comme au ciel.
1: Donne-nous aujourd'hui notre pain de ce jour. Pardonne-nous nos offenses, comme nous pardonnons aussi à ceux qui nous ont offensés. Et ne nous laisse pas entrer en tentation, mais délivre-nous du mal. Amen.
0: Je vous salue, Marie, pleine de grâce. Le Seigneur est avec vous. Vous êtes bénie entre toutes les femmes, et Jésus, le fruit de vos entrailles, est béni.
1: Sainte Marie, Mère de Dieu, priez pour nous pauvres pécheurs, maintenant et à l'heure de notre mort. Amen.
0: Je vous salue, Marie, pleine de grâce. Le Seigneur est avec vous. Vous êtes bénie entre toutes les femmes, et Jésus, le fruit de vos entrailles, est béni.
1: Sainte Marie, Mère de Dieu, priez pour nous pauvres pécheurs, maintenant et à l'heure de notre mort. Amen.
0: Je vous salue, Marie, pleine de grâce. Le Seigneur est avec vous. Vous êtes bénie entre toutes les femmes. Et Jésus, le fruit de vos entrailles, est béni.
1: Sainte Marie, Mère de Dieu, priez pour nous pauvres pécheurs, maintenant et à l'heure de notre mort. Amen.
0: Je vous salue, Marie, pleine de grâce. Le Seigneur est avec vous. Vous êtes bénie entre toutes les femmes, et Jésus, le fruit de vos entrailles, est béni.
1: Sainte Marie, Mère de Dieu, priez pour nous pauvres pécheurs, maintenant et à l'heure de notre mort. Amen.
0: Je vous salue, Marie, pleine de grâce. Le Seigneur est avec vous. Vous êtes bénie entre toutes les femmes, et Jésus, le fruit de vos entrailles, est béni.
1: Sainte Marie, Mère de Dieu, priez pour nous pauvres pécheurs, maintenant et à l'heure de notre mort. Amen.
0: Je vous salue, Marie, pleine de grâce. Le Seigneur est avec vous. Vous êtes bénie entre toutes les femmes, et Jésus, le fruit de vos entrailles, est béni.
1: Sainte Marie, Mère de Dieu, priez pour nous pauvres pécheurs, maintenant et à l'heure de notre mort. Amen.
0: Je vous salue, Marie, pleine de grâce. Le Seigneur est avec vous. Vous êtes bénie entre toutes les femmes, et Jésus, le fruit de vos entrailles, est béni.
1: Sainte Marie, Mère de Dieu, priez pour nous pauvres pécheurs, maintenant et à l'heure de notre mort. Amen.
0: Je vous salue, Marie, pleine de grâce. Le Seigneur est avec vous. Vous êtes bénie entre toutes les femmes, et Jésus, le fruit de vos entrailles, est béni.
1: Sainte Marie, Mère de Dieu, priez pour nous pauvres pécheurs, maintenant et à l'heure de notre mort. Amen.
0: Je vous salue, Marie, pleine de grâce. Le Seigneur est avec vous. Vous êtes bénie entre toutes les femmes, et Jésus, le fruit de vos entrailles, est béni.
1: Sainte Marie, Mère de Dieu, priez pour nous pauvres pécheurs, maintenant et à l'heure de notre mort. Amen.
0: Je vous salue, Marie, pleine de grâce. Le Seigneur est avec vous. Vous êtes bénie entre toutes les femmes, et Jésus, le fruit de vos entrailles, est béni.
1: Sainte Marie, Mère de Dieu, priez pour nous pauvres pécheurs, maintenant et à l'heure de notre mort. Amen.
0: Gloire soit au Père, au Fils, au Saint-Esprit,
1: comme il était au commencement, maintenant et toujours, et dans les siècles des siècles. Amen.

0: Cinquième mystère joyeux, le recouvrement au temple. Que vienne à notre aide, Seigneur, la prière maternelle de la bienheureuse Vierge Marie. Qu'elle nous obtienne de pénétrer le mystère de ton Fils et de travailler toujours à ton œuvre. Prions pour celles et ceux qui répondent à l'appel du Seigneur.
1: Notre Père, qui es aux cieux, que ton nom soit sanctifié, que ton règne vienne, que ta volonté soit faite sur la terre comme au ciel.
2: Donne-nous aujourd'hui notre pain de ce jour. Pardonne-nous nos offenses, comme nous pardonnons aussi à ceux qui nous ont offensés. Et ne nous laisse pas entrer en tentation, mais délivre-nous du mal. Amen.
1: Je vous salue, Marie, pleine de grâce. Le Seigneur est avec vous. Vous êtes bénie entre toutes les femmes, et Jésus, le fruit de vos entrailles, est béni.
2: Sainte Marie, Mère de Dieu, priez pour nous pauvres pécheurs, maintenant et à l'heure de notre mort. Amen.
1: Je vous salue, Marie, pleine de grâce. Le Seigneur est avec vous. Vous êtes bénie entre toutes les femmes, et Jésus, le fruit de vos entrailles, est béni.
2: Sainte Marie, Mère de Dieu, priez pour nous pauvres pécheurs, maintenant et à l'heure de notre mort. Amen.
1: Je vous salue, Marie, pleine de grâce. Le Seigneur est avec vous. Vous êtes bénie entre toutes les femmes, et Jésus, le fruit de vos entrailles, est béni.
2: Sainte Marie, Mère de Dieu, priez pour nous pauvres pécheurs, maintenant et à l'heure de notre mort. Amen.
1: Je vous salue, Marie, pleine de grâce. Le Seigneur est avec vous. Vous êtes bénie entre toutes les femmes, et Jésus, le fruit de vos entrailles, est béni.
2: Sainte Marie, Mère de Dieu, priez pour nous pauvres pécheurs, maintenant et à l'heure de notre mort. Amen.
1: Je vous salue, Marie, pleine de grâce. Le Seigneur est avec vous. Vous êtes bénie entre toutes les femmes, et Jésus, le fruit de vos entrailles, est béni.
2: Sainte Marie, Mère de Dieu, priez pour nous pauvres pécheurs, maintenant et à l'heure de notre mort. Amen.
1: Je vous salue, Marie, pleine de grâce. Le Seigneur est avec vous. Vous êtes bénie entre toutes les femmes, et Jésus, le fruit de vos entrailles, est béni.
2: Sainte Marie, Mère de Dieu, priez pour nous pauvres pécheurs, maintenant et à l'heure de notre mort. Amen.
1: Je vous salue, Marie, pleine de grâce. Le Seigneur est avec vous. Vous êtes bénie entre toutes les femmes, et Jésus, le fruit de vos entrailles, est béni.
2: Sainte Marie, Mère de Dieu, priez pour nous pauvres pécheurs, maintenant et à l'heure de notre mort. Amen.
1: Je vous salue, Marie, pleine de grâce. Le Seigneur est avec vous. Vous êtes bénie entre toutes les femmes, et Jésus, le fruit de vos entrailles, est béni.
2: Sainte Marie, Mère de Dieu, priez pour nous pauvres pécheurs, maintenant et à l'heure de notre mort. Amen.
1: Je vous salue, Marie, pleine de grâce. Le Seigneur est avec vous. Vous êtes bénie entre toutes les femmes, et Jésus, le fruit de vos entrailles, est béni.
2: Sainte Marie, Mère de Dieu, priez pour nous pauvres pécheurs, maintenant et à l'heure de notre mort. Amen.
1: Je vous salue, Marie, pleine de grâce. Le Seigneur est avec vous. Vous êtes bénie entre toutes les femmes, et Jésus, le fruit de vos entrailles, est béni.
2: Sainte Marie, Mère de Dieu, priez pour nous pauvres pécheurs, maintenant et à l'heure de notre mort. Amen.
1: Gloire au Père, au Fils et au Saint-Esprit,
2: comme il était au commencement, maintenant et toujours, et dans les siècles des siècles. Amen.
3: Vierge Marie, Mère de l'Église, tu chemines avec nous sur la route. Aujourd'hui, nous tournons vers toi nos regards de croyants. Éducatrice de la prière, apprends-nous à écouter la voix de l'Esprit-Saint, qu'il nous aide à discerner les signes des temps et mieux percevoir les attentes cachées des cœurs, que son ardeur nous brûle et nous transforme dans la ferveur d'une nouvelle Pentecôte. Étoile de l'évangélisation, obtiens-nous l'audace et le courage de témoigner de notre foi. Convertis nos rencontres en visitations d'amour, que chacun découvre le prix qu'il a aux yeux de Dieu et se laisse toucher par sa miséricorde. Mère de l'espérance et reine de la paix, toi qui nous montres Jésus, affermis nos cœurs et guide nos pas. En ce monde aimé de Dieu, fais de nous des pèlerins et des apôtres de la joie. Amen.
4: Cœur sacré de Jésus,
5: j'ai confiance en vous.
4: Notre-Dame de fidélité, Notre-Dame de Pontmain,
5: priez pour nous, pour l'Église, pour la France et pour le monde.
4: Saint Joseph,
5: priez pour nous.
4: Nos saints anges gardiens,
5: veillez sur nous.
4: Au nom du Père et du Fils et du Saint-Esprit. Amen. Merci à vous tous, chers auditeurs, de nous avoir accompagnés tout au long de ce chapelet. Nous vous souhaitons une belle journée sous le soleil. À bientôt. Au revoir.

0: Le Seigneur dit, je ferai couler les eaux sur la terre desséchée. Je répandrai mon esprit sur ta postérité, ma bénédiction sur tes descendants. Ils grandiront comme des saules au bord des eaux courantes.
1: Au nom du Père et du Fils et du Saint-Esprit,
2: Amen.
1: Le Seigneur soit avec vous. En ce premier samedi du mois, nous honorons le cœur douloureux et immaculé de Marie et nous prenons la messe votive de Sainte Marie, fontaine du salut. Frères et sœurs, préparons-nous à célébrer le mystère de l'Eucharistie en reconnaissant que nous avons péché. Je confesse à Dieu Tout-Puissant. Je reconnais devant vous, frères et sœurs, que j'ai péché en pensée, en parole, par action et par omission. Oui, j'ai vraiment péché. C'est pourquoi je supplie la bienheureuse Vierge Marie, les anges et tous les saints, et vous aussi, frères et sœurs, de prier pour moi, le Seigneur notre Dieu. Que Dieu Tout-Puissant nous fasse miséricorde, qu'il nous pardonne nos péchés et nous conduise à la vie éternelle.
2: Amen.

Lecture de la lettre de saint Paul apôtre aux Colossiens. Frères, vous qui étiez jadis étrangers à Dieu et même ses ennemis, par vos pensées et vos actes mauvais. Mais maintenant, Dieu vous a réconciliés avec lui. Dans le corps du Christ, son corps de chair, par sa mort, afin de vous introduire en sa présence, saint, immaculé, irréprochable. Cela se réalise si vous restez solidement fondés dans la foi, sans vous détourner de l'espérance. Que vous avez reçu en écoutant les points. Lecture de la première lettre de saint Paul, apôtre aux Corinthiens. Frères, apprenez d'Apollos et de moi-même à ne pas aller au-delà de ce qui est écrit, afin qu'aucun de vous n'aille se gonfler d'orgueil en prenant le parti de l'un contre l'autre. Qui donc t'a mis à part? As-tu quelque chose sans l'avoir reçu? Et si tu l'as reçu, pourquoi te vanter comme si tu ne l'avais pas reçu? Vous voilà déjà comblés, vous voilà déjà riches, vous voilà déjà rois sans nous. Ah! Si seulement vous étiez devenu roi, pour que nous aussi, nous le soyons avec vous. Mais nous, les apôtres, il me semble que Dieu nous a exposés en dernier, comme en vue d'une mise à mort, car nous sommes donnés en spectacle au monde, aux anges et aux hommes. Nous, nous sommes fous à cause du Christ. Et vous, vous êtes raisonnables dans le Christ. Nous sommes faibles et vous êtes forts. Vous êtes à l'honneur et nous, dans le mépris. Maintenant encore, nous avons faim, nous avons soif. Nous sommes dans le dénouement, maltraités. Nous n'avons pas de domicile. Nous travaillons péniblement dans de nos mains. On nous insulte, nous bénissons. On nous persécute, nous le supportons. On nous calomnie, nous réconfortons. Jusqu'à présent, nous sommes, pour ainsi dire, l'ordure du monde, le rebut de l'humanité. Je ne vous écris pas cela pour vous faire honte, mais pour vous reprendre comme mes enfants bien-aimés. Car dans le Christ, vous pourriez avoir 10 000 guides. Vous n'avez pas plusieurs pères. Par l'annonce de l'Évangile, c'est moi qui vous ai donné la vie dans le Christ Jésus. Parole du Seigneur.

Le Seigneur est juste en toutes ses voies, fidèle en tout ce qu'il fait. Il est proche de ceux qui l'invoquent, de tous ceux qui l'invoquent en vérité.

Il répond aux désirs de ceux qui le craignent. Il écoute leurs cris, il les sauve. Le Seigneur gardera tout ce qu'il aime, mais il détruira tous les impies.

Que ma bouche proclame les louanges du Seigneur. Son nom est très saint. Que toute chair le bénisse, toujours et à jamais.

Moi, je suis le chemin, la vérité et la vie, dit le Seigneur. Personne ne va vers le Père sans passer par moi.

Un jour de sabbat, Jésus traversait des champs. Ses disciples arrachaient des épis et les mangeaient après les avoir froissés dans leurs mains. Quelques pharisiens dirent alors, « Pourquoi faites-vous ce qui n'est pas permis le jour du sabbat ?» Jésus leur répondit, « N'avez-vous pas lu ce que fit David un jour qu'il eut faim, lui-même et ceux qui l'accompagnaient ?» Il entra dans la maison de Dieu, prit les pains de l'offrande, en mangea et en donna à ceux qui l'accompagnaient, alors que les prêtres seulement ont le droit d'en manger. Il leur disait encore, « Le Fils de l'homme est maître du sabbat ».

On critique Jésus et ses disciples parce que ils ne respectent pas le sabbat du fait qu'ils froissent quelques épis de blé dans leurs mains le jour d'un sabbat. Je crois que c'est important de méditer sur le sens du sabbat, même nous, les chrétiens, aujourd'hui. Pourquoi le sabbat ? Le sabbat, c'est un moment de mémoire. On s'arrête

Faire mémoire. Et de quoi faisons-nous mémoire? On fait mémoire de la création. Autrement dit, on se reconnaît créature. On se reconnaît dépendant de Dieu. On reconnaît que notre vie, ce n'est pas nous qui nous la sommes donnée, mais que nous la recevons de Dieu. Et donc, le sabbat, c'est un jour de reconnaissance, d'action de grâce. Parce que, à travers ce don de la création, à travers ce don de la vie qui nous a été fait, qui nous a été donné, ce sont tous les dons de Dieu dont nous faisons mémoire. Toutes les bénédictions de Dieu. Et c'est important de s'arrêter pour reconnaître ce que Dieu a fait pour nous. Et on s'arrête 25 heures. Un sabbat, ça dure 25 heures. Pour donner justement au Seigneur une pleine mesure de reconnaissance. Et puis dans le sabbat, on célèbre un deuxième événement. Non seulement on célèbre la création, mais on célèbre aussi le salut réalisé par Dieu pour son peuple lors de la libération d'Égypte. Chaque sabbat, les Juifs font mémoire et de la création et de la rédemption, du salut opéré par Dieu pour son peuple. Cela se fait à travers une liturgie familiale, le vendredi soir, autour de la table. Nous sommes sauvés, c'est-à-dire que nous sommes libérés. Le peuple hébreu était sous le joug de l'esclavage en Égypte, et Dieu à main forte a libéré son peuple, le faisant passer à travers la mer Rouge. Mission impossible. Et ce qui est impossible aux hommes est possible à Dieu. Et de ce peuple d'esclaves, il en a fait un peuple libre. Et c'est pour ça qu'il y a cette obligation de cesser le travail le jour du sabbat, précisément pour manifester cette liberté. Nous ne sommes pas esclaves du travail, nous ne sommes pas esclaves de nos employeurs. Nous sommes un peuple libre, et donc nous le manifestons en cessant de travailler pendant toute une journée. Ce qui est valable pour les Juifs est valable pour les chrétiens. Le dimanche célèbre aussi la création. Il célèbre encore plus la rédemption, le salut définitif opéré par Jésus dans le mystère de sa croix et de sa résurrection. Le mystère de la passion, de la mort et de la résurrection de Jésus. Et Jésus nous libère de tous les esclavages. D'où l'importance, là encore, de la cessation du travail pour les chrétiens. Et la grande tentation d'Israël, ça a été de travailler le sabbat. Quand est-ce que le sabbat sera terminé pour qu'on puisse à nouveau faire notre commerce, etc. Et ça blesse le cœur de Dieu. Parce qu'à travers cela, cette observance du sabbat, ce cœur que l'on met à observer le sabbat, on exprime le cœur qu'on met à aimer Dieu, à le reconnaître comme le tout de notre vie est celui de qui nous recevons toute la vie. Saint Jean-Paul II, qui
il y a quelques années, avait publié une lettre, justement, qui s'appelle « Dies Domini, le jour du Seigneur », rappelant justement l'importance du dimanche comme jour du Seigneur. Au mur, on en fait l'heure du Seigneur. Et ça doit être le jour du Seigneur, un jour consacré, voilà, à faire mémoire des bienfaits du Seigneur dans notre vie. Faire mémoire de cette libération qu'il a opérée en nous par le baptême. Un jour où nous écoutons la parole de Dieu, nous nous nourrissons de Dieu, nous nous mettons en contact avec Dieu. Pour ensuite, finalement, plein de Dieu, bien le servir tout au long de la semaine. Voilà, bien demandons cette grâce de cette ferveur du cœur pour honorer Dieu comme il mérite de l'être.

Et béni Seigneur Dieu de l'univers, nous avons reçu de ta bonté le pain que nous te présentons, fruit de la terre et du travail des hommes. Il deviendra pour nous le pain de la vie.

Et béni Seigneur, Dieu de l'univers, nous avons reçu de ta bonté le vin que nous te présentons, fruit de la vigne et du travail des hommes. Il deviendra pour nous le vin du royaume éternel.

où vraiment il est juste et bon de te rendre gloire, de t'offrir notre action de grâce, toujours et en tout lieu, à toi, Père très saint, Dieu éternel et tout-puissant. C'est à toi que s'adressent nos louanges quand nous célébrons la Vierge Marie. Alors que l'Esprit Saint la couvrait de son ombre, elle a donné au monde ta parole incarnée, Jésus-Christ, la source d'eau vive, où tous les hommes pourraient puiser pour apaiser leur soif de toi. L'Église, elle aussi, offre à tous les fidèles les eaux du salut qui coulent du côté du Christ. Elle les communique, pures et fécondes, par les sacrements, pour que ceux qui les reçoivent soient remplis de l'Esprit Saint et découvrent le Christ Sauveur lui-même. C'est par lui que les anges assemblés devant toi adorent ta gloire. À leur hymne de louange, laisse-nous joindre nos voix pour chanter et proclamer «

Tu es vraiment saint, Dieu de l'univers, et il est juste que toute la création proclame ta louange, car c'est toi qui donnes la vie, c'est toi qui sanctifies toutes choses par ton Fils Jésus-Christ notre Seigneur, avec la puissance de l'Esprit Saint. Et tu ne cesses de rassembler ton peuple, afin que du levant au couchant du soleil, une offrande pure soit présentée à ton nom. C'est pourquoi nous te supplions, Seigneur, de consacrer toi-même les offrandes que nous apportons.

0: avec toi. Car nous serons nourris de son corps et de son sang, et remplis de l'Esprit Saint. Accorde-nous d'être un seul corps et un seul esprit dans le Christ.
1: Que l'Esprit Saint fasse de nous une éternelle offrande à ta gloire, pour que nous obtenions un jour l'héritage promis avec tes élus. En premier lieu, la bienheureuse Vierge Marie, Mère de Dieu, avec Saint Joseph, son époux, les bienheureux apôtres, les glorieux martyrs et tous les saints, qui ne cessent d'intercéder auprès de toi et nous assurent de ton secours.
2: Et maintenant, nous te supplions, Seigneur, par le sacrifice qui nous réconcilie avec toi, étends au monde entier le salut et la paix. Affermis ton Église en pèlerinage sur la terre dans la foi et la charité, en union avec ton serviteur, notre pape Léon, notre évêque Matthieu, l'ensemble des évêques, les prêtres, les diacres et tout le peuple que tu as racheté. Écoute en ta bonté les prières de ta famille que tu as voulu rassembler devant toi. Dans ta miséricorde, ramène à toi, Père très aimant, tous tes enfants dispersés.
3: Pour nos frères et sœurs défunts, et pour tous ceux qui ont quitté ce monde, et trouve grâce devant toi, nous te prions. Pour Jean-Claude Moreau, Aimable Bourillon, les défunts de la famille Guillemin et les âmes du purgatoire. En ta bienveillance, accueille-les dans ton royaume, où nous espérons être comblés de ta gloire, tous ensemble et pour l'éternité, par le Christ notre Seigneur, par qui tu donnes au monde toute grâce et tout bien.

0: Seigneur Jésus-Christ, tu as dit à tes apôtres, « Je vous laisse la paix, je vous donne ma paix. Ne regarde pas nos péchés, mais la foi de ton Église. Pour que ta volonté s'accomplisse, donne-lui toujours cette paix et conduis-la vers l'unité parfaite, toi qui vis et règnes pour les siècles des siècles. »
1: Amen.
0: Que la paix du Seigneur soit toujours avec vous.
1: Et la paix,
0: frères et sœurs, dans la charité du Christ, donnez-vous la paix.

0: Voici l'agneau de Dieu, voici celui qui enlève les péchés du monde. Heureux les invités au repas des noces de l'agneau.
1: Seigneur, je ne suis pas digne de te recevoir,
0: mais dis seulement...

Après ces célébrations, nous allons prier le chapelet de la Vierge Marie, animé par nos amis Benoît et Anne, et nous aurons une pension particulière pour la maison magnificate de Laval.

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2: Bonne fête aux Teresa. Petit brin de femme au sari blanc bordé de bleu, Mère Teresa, fondatrice en 1950 des missionnaires de la charité, a révolutionné la tendresse. Née en 1910 en Albanie, elle devient missionnaire enseignante chez les sœurs de Notre-Dame de Lorette à Calcutta. Puis elle entre dans le monde des bidonvilles, en réponse à cet appel de Jésus qu'elle entend un jour dans un train résonner fort dans son âme « J'ai soif ». Ces mots, elle les fera inscrire ensuite dans toutes les chapelles des missionnaires de la charité. Elle obtient la permission de quitter alors son ordre pour partir vivre auprès des pauvres dans un bidonville. Elle partage ainsi leur quotidien sans un sou en poche et petit à petit vainc les méfiances et gagne le cœur de chacun. L'Eucharistie nourrit chacune de ses journées et lui permet d'être les mains, le cœur, les pieds de Jésus pour les rejeter, les mépriser, les mal aimer. Sa vie intérieure, marquée par l'épreuve de l'obscurité de la foi, l'unit à la désolation intérieure des pauvres. Quand on lui demande comment elle organise ses œuvres de miséricorde, elle répond « En commençant par nettoyer les latrines, nous commençons ainsi à ouvrir les cœurs. » Enfants abandonnés, mères célibataires, SDF, lépreux, mourants, la charité de Mère Teresa s'étend à bien des formes de pauvreté. Elle parcourt le monde entier pour fonder des maisons. Son œuvre s'est en effet vite envolée, reconnue de manière internationale. Elle reçoit ainsi des distinctions, dont le prix Nobel de la paix qu'elle accepte au nom des pauvres. Nous prions ce matin avec l'une des magnifiques prières qu'elle a écrites. Seigneur, ouvre nos yeux, que nous te reconnaissions dans nos frères et sœurs. Seigneur, ouvre nos oreilles, que nous entendions les appels de ceux qui ont faim, de ceux qui ont froid, de ceux qui ont peur et que l'on opprime. Ô Seigneur, ouvre nos cœurs, que nous aimions les uns, les autres, comme tu nous aimes. Renouvelle en nous ton esprit, Seigneur, rends-nous libres et unis. Amen.
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0: Bonjour, bonjour à tous. Dans l'actualité, cette nouvelle vague de chaleur toujours en cours dans le sud du pays. Sept départements entre la Drôme, Ardèche, l'Aude, le Vaucluse, le Gard et l'Hérault sont en alerte orange canicule aujourd'hui. Jusqu'à 40 degrés attendus dans la vallée du Rhône et le Languedoc. Les températures seront encore assez fortes demain avant une baisse des températures annoncée pour lundi. Un homme a tué une femme et blessé le compagnon de cette dernière hier à Plourin-les-Morlaix dans le Finistère. Le suspect, âgé d'une cinquantaine d'années, s'était retranché à son domicile. Une cinquantaine de gendarmes étaient sur place. L'homme a ensuite été héliporté dans un état critique. Il aurait tenté de mettre fin à ses jours. Alors qu'elle doit être jugée prochainement pour des soupçons de corruption liés notamment à ses activités pour Renault et Carlos Ghosn, Rachida Dati demande à retrouver son statut de magistrate. Le ministère de la Justice confirme sa réintégration prochaine après l'avis attendu du Conseil supérieur de la magistrature. La maire LR du 7e arrondissement de Paris doit comparaître du 16 au 28 septembre prochain. La France applique maintenant le principe de pollueur-payeur pour les PFAS, ces polluants éternels. Les industriels devront verser 100 euros pour 100 grammes rejetés dans l'eau, une mesure issue de la loi adoptée en février 2025, mais qui arrive trop tard, selon l'association Notre Affaire à Tous. Sa juriste Emma Feilleux est au micro de Mylène Débat, qu'on l'écoute.
1: Ces premières réglementations, à la fois, elles sont encourageantes, mais elles arrivent très tardivement, à la fois par rapport à la contamination elle-même, mais aussi par rapport à la connaissance des pouvoirs publics de cette contamination. Donc en fait, c'est plutôt enfin qu'on devrait répondre à ces réglementations. Et effectivement, on surveille de très près l'application qui est faite de cette loi, notamment qui a été adoptée en février 2025, puisqu'on va devoir pousser pour que de nouvelles réglementations arrivent sur tout ce qui n'a pas été inclus à cette première loi.
0: Dans l'actualité également, deux émissaires de Donald Trump attendus à Moscou aujourd'hui, puis à Kiev demain, avec un plan pour mettre fin à la guerre en Ukraine. Jared Kushner et Steve Witkoff qui doivent rencontrer Vladimir Poutine puis Volodymyr Zelensky. En parallèle, une attaque russe par drone a visé le siège du service de sécurité ukrainien hier à Kiev, faisant 12 blessés. Et puis du tennis, ça joue aujourd'hui sur les courts de l'US Open. Deux Français à suivre pour ce troisième tour. Arthur Géa contre l'Américain Michael Zeng et puis Benjamin Bonzi contre Karen Khachanov. Des matchs à 19h20. Très bonne journée à tous.
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4: Cette année, dans Pour qui ? Pourquoi ? Nous avons exploré ensemble le monde des associations, ces lieux de vie, d'engagement et de partage. Dans cette émission, nous allons parler d'une association un peu particulière, Radio Fidélité Mayenne, association que vous connaissez certes bien. Ici, plus de 80 bénévoles s'investissent au quotidien. Certains animent des émissions et d'autres se retrouvent du lundi au vendredi pour prier chaque matin en direct à 10h30. Il y a aussi ceux qui se retrouvent le mardi soir, les jeunes professionnels le jeudi ou encore les jeunes d'Avance au Large le mercredi. Bref, une vraie vague de prières qui déferle à Radio Fidélité Mayenne. Et justement, le chapelet, ce n'est pas quelque chose qu'on écoute passivement. Non, le chapelet, ça se prie. Derrière sa répétition, il y a une force, une respiration, une manière de vivre, tout comme notre propre souffle qui nous maintient en vie. Et pour en parler, nous avons glané quelques témoignages cette semaine, des voix, des histoires, des moments de foi. Pour certains, des engagements qui durent déjà depuis très longtemps, pour d'autres, fraîchement arrivés, l'arrivée dans une ambiance particulière de prière, mais aussi de convivialité.
5: Claire, 89 ans, doyenne du chapelet.
6: J'ai une voix très jeune.
7: Je suis au chapelet depuis environ 15 ans. J'ai été malade et pendant 6 mois, j'ai été reliée à Radio Fidélité et le chapelet. Et moi qui n'aimais pas beaucoup le chapelet, et maman le disait, et je disais « Maman, vous me saoulez ». Donc c'est dire, elle a dû prier pour moi beaucoup. Et le résultat, c'est que je suis venue pour rendre un peu ce que j'avais reçu. Le chapelet, pour moi, c'est important parce que je ne peux pas prier seule. Je ne sais pas prier seule et je suis tout de suite à divaguer. Donc, prier avec les autres, c'est une grande joie. Voilà. Et en plus, j'ai bien la mission de retrouver ceux qui sont très loin et souvent bien malades. Voilà, donc... Et le petit moment de fraternité après, ça, c'est le signe d'une famille. Et Radio Fidélité, c'est une famille. Donc voilà, c'est ces deux points-là, prier avec les autres, parce que je ne peux pas, toute seule. Et ensuite, ce petit moment de fraternité, parce qu'on a des amis et des regards fraternels.
5: C'est beaucoup, Claire. Françoise, comment es-tu arrivée au chapelet et depuis combien de temps ?
8: Les Mimi de Commeras. C'est elle qui m'a parlé la première du chapelet. Alors, je l'ai suivie. Je suis venue et puis voilà, il y a longtemps.
5: Oui, donc, à peu près depuis 20 ans que tu fais le chapelet toutes les semaines.
8: Oui.
5: Donc, tu as vu défiler beaucoup de gens. Et à chaque fois, tu renouvelles un peu ton stock de personnes que tu rencontres.
8: Oui, c'est vrai. Et quand je prie, j'essaie de prier aussi pour les gens que j'ai rencontrés, que j'ai connus et qui ne sont plus là, mais qui pensent peut-être à ce chapelet qu'on a dit ensemble pendant des années. Et moi, ce que j'aime bien dans le chapelet, c'est justement prier pour tous les gens que je connais et aussi grâce à la radio, pour les gens qui prient avec nous en même temps que nous. Et ça, j'y pense souvent. Enfin, on a beaucoup d'intentions de prière de toute façon. Et puis méditer aussi les mystères pour lesquels on prie, bien entendu. Ça, c'est aussi très important. Et puis voilà. Et puis cet après-midi, je retourne à un deuxième chapelet au Cordelier. Voilà, ça, c'est ma spécialité.
5: La reine du chapelet. Alors, on continue avec les anciens de la bande, Jean-Paul, qui vient tous les jeudis.
9: Alors, je viens pour le chapelet au moins depuis plus de 20 ans. J'ai pris la suite de mon épouse qui commençait le chapelet au moment où ça s'est mis en route.
5: Au moment de la création de la radio, presque.
9: Oui, presque, je pense.
5: Et du coup, donc depuis 20 ans, vous venez régulièrement. Et qu'est-ce que vous y trouvez à ce chapelet ?
9: Je prie avec tous les gens qui nous écoutent et pour leurs intentions et les intentions de l'Église et du monde.
5: Et vous ratez jamais un jeudi ?
9: Il m'arrive parfois de ne pas être là. Bon, ce n'est pas systématique quand même.
5: Depuis 20 ans, vous avez rarement raté, j'imagine.
9: Non, oui, je pense.
5: C'est une prière que vous avez toujours faite, le chapelet ? Même enfant, vous priez le chapelet ?
9: Non, on disait le chapelet, pas le chapelet en famille, mais avant de nous coucher tous les enfants, on disait un Notre Père et trois Je vous salue Marie et un Gloria, tous les soirs.
5: Merci Jean-Paul. Eliane.
10: Eh bien pour moi, le chapelet, c'est un grand moment de communion fraternelle où on se sent unis à la fois entre les membres présents du groupe de chapelet, mais également avec les milliers de personnes qui nous écoutent. Moi, personnellement, je me sens portée par la prière de tout ce monde, de cette église invisible, mais pourtant bien réelle.
5: Et alors, en dehors du chapelet, qu'est-ce que tu aimes ici, Eliane, à la radio ?
10: Alors,
5: petit café qui suit après ?
10: Alors, moi, ce que j'aime, eh bien, c'est l'esprit de bienveillance, de fraternité, qui se vit entre tous les bénévoles et les professionnels, et le fait qu'il n'y ait pas de différence entre bénévoles et professionnels. Nous sommes tous frères et sœurs en Jésus-Christ.
5: Merci beaucoup, Eliane. Je te laisse aller au café. Du coup, on va aller partager un petit café. Alors, Moïse, tu fais partie des voix qu'on reconnaît puisque tu as un petit accent lié à ton origine portugaise. Peux-tu me dire depuis combien de temps tu viens au chapelet et ce que tu y trouves ?
11: Je ne me rappelle pas combien de temps que je viens. Je ne compte pas le temps. Par contre, je viens en esprit de... Comment je pourrais dire ça ? De pèlerin. Et je repars d'ici comme missionnaire. Donc ça me fait un grand bien de venir ici parce que je retrouve une famille à qui je me retrouve bien et que où je suis bien.
5: Et puis il y a le temps du chapelet, puis il y a vous êtes également très investi en dehors du chapelet pour la radio, en tant que bénévole. Vous êtes un petit peu sur tous les fronts, à la fois sur un radeau, à la fois pour une brocante, à la fois pour une vente aux enchères. Vous êtes très impliqué.
11: Oui, parce que moi j'aime bien d'abord donner et aussi partager. Donc c'est ma mission et que je ne sais pas pourquoi, mais ce que je ressens à l'intérieur de moi, c'est donner. Cet esprit serait mauvais, je ne serais pas là. Donc, le mauvais esprit, je m'éloigne d'eux. Donc, je vais toujours vers les bons esprits, des personnes à qui je fais confiance et qui m'aident aussi énormément, qui m'aident aussi à me construire et surtout à aller de l'avant et avec confiance.
4: Donc elle est chouette notre radio.
11: Tout à fait, la plus belle.
4: Josiane, donc vous êtes nouvelle arrivée dans l'équipe du Chapelet.
12: Oui, je suis nouvelle arrivée. Depuis le mois de janvier, je suis venue vous voir parce que je connaissais personne à Laval. Comme j'écoutais avant le Chapelet, j'ai voulu vous rejoindre. Et puis, pour l'instant, j'ai le sentiment d'avoir une famille, une nouvelle famille. Vous n'êtes pas mes enfants, bien sûr, mais on est frères et sœurs en Jésus-Christ. Donc voilà, c'est pour ça.
4: C'est un très très beau témoignage, parce que quand vous êtes arrivé, effectivement, c'était un petit peu difficile au départ de se dire « Oh là là, je passe le pas et je rentre dans cette... »
12: Ah ben, c'était plus que difficile, parce que j'ai perdu mon mari et Dieu merci, j'ai des enfants.

0: Et c'était grâce à Claire, une dame qui vient faire le chapelet avec nous le mercredi. Et puis Nicole aussi. Et puis on a passé la journée ensemble.
1: C'est un temps de prière pour vous aussi, le chapelet, important?
0: Ah bah très, très important, bien sûr. Ça apporte beaucoup. Et puis on doit prier les uns pour les autres. On en a tellement besoin dans ce monde.
1: Eh bien, merci beaucoup. Je vous laisse aller au chapelet. Ça commence bientôt. Hein. Je vais être en retard à cause de moi.
2: Bonjour, je suis Valérie, bénévole pour le chapelet depuis le mois de janvier. Et si je viens, c'est parce que c'est un beau moment de convivialité à partager avec vous, prier ensemble et avec vous.
1: Tu as rencontré des gens particuliers à ce chapelet ?
2: Mais j'ai rencontré des personnes que je ne connaissais pas et de divers horizons. Et nous apprenons à vivre la fraternité ensemble.
3: Je m'appelle Serge, ça fait depuis un an et quatre mois exactement que je viens au chapelet à Radio Fidélité Mayenne. J'en suis très heureux et je remercie aussi beaucoup Mathieu qui m'a accueilli le premier jour.
1: Et toi en plus Serge, t'es un accro parce que t'es là quasiment tous les jours.
3: Oui, presque tous les jours, oui. Disons quatre fois par semaine quoi.
1: Et puis il y a des équipes différentes. Et toi t'as réussi à te...
3: J'ai réussi à m'intégrer avec toutes les équipes.
1: Voilà, donc t'es le roi du chapelet de Radio Fidélité.
3: Merci. Ah
1: ben super, merci Serge.
4: Alors je suis venue à Radio Fidélité suite à une demande d'un ami bénévole. J'ai commencé par un remplacement, puis j'ai continué une demi-heure, un jour, toutes les semaines. Je trouvais important d'être en union avec les auditeurs, les personnes seules, âgées ou malades. Le but étant d'être solidaire entre chrétiens, par le biais de notre radio Fidélité Mayenne, radio chrétienne où l'on trouve l'accueil, l'écoute, la convivialité entre bénévoles. Une bonne expérience à tenter. Un seul conseil, n'hésitez pas à nous rejoindre.
1: Merci à toutes ces voix que vous avez reconnues. Dernier témoignage de Nicole permet de faire la conclusion. Effectivement, le chapelet est ouvert à tous et à toutes. N'hésitez pas à nous contacter, à venir nous voir, nous rencontrer, pour intégrer une des équipes du chapelet, si vous le souhaitez. N'oubliez pas, la prière du rosaire est un peu, elle semble répétitive, mais tout comme notre respiration, elle permet de vivre. À très bientôt.
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8: La lèpre est l'une des maladies les plus terribles qui soient, qui a frappé l'imaginaire populaire parce que déjà dans l'Évangile, Jésus rencontre les lépreux en Afrique et dans d'autres pays d'Asie. La lèpre fait des ravages. Et dans cette épreuve terrible de la lèpre, il peut y avoir aussi de merveilleuses fleurs de sainteté. Ainsi, le témoignage de Robert Naoussi, un jeune Camerounais mort à 23 ans. C'est l'un des pères Jacquard qui s'est occupé des lépreux qui a écrit le témoignage de sa vie. Jusqu'à sa mort en 1970, il l'a connu et s'est occupé de lui. Robert naquit en 1947 au Cameroun, dans une région très pauvre, d'un père polygame. Dans son village, il partait à l'école avec son petit frère sur le dos alors qu'il a à peine 7 ans. Il aime jouer au football, mais comme il est pauvre, il fait son propre ballon grâce à la résine d'un arbre du pays. Grâce à des amis qui vont au catéchisme et lui parlent de Dieu, Robert s'inscrit à 7 ans au cours de préparation au baptême, à la mission de Banguo, à plus de 4 km de son village. L'instituteur, voyant qu'il est très motivé, l'accueille gratuitement, moyennant quelques services. Il reçoit le baptême à 10 ans. Son père, animiste, le laisse libre. Élève brillant, il passe son certificat d'études. Ses professeurs l'encouragent à suivre ses études et il projette d'entrer au séminaire. Mais devant le refus catégorique de son grand frère, il se dirige vers un lycée, distant de 120 km de la maison. Il se rajeunit de 4 ans pour repasser son certificat d'études et prend alors le nom de Naoussi.

0: loge chez un tuteur et travaille chez lui pendant les vacances pour compléter ce qu'il doit à l'école. Il est très pauvre et pourtant il partage le peu qu'il a avec d'autres plus pauvres que lui. Robert garde un grand désir de servir la messe à la cathédrale. Il entraîne ses amis et les regroupe pour la prière. Il rend service à tous ceux qu'il rencontre. Il est joyeux. C'est un jeune normal qui aime vivre. Il aide ses camarades en difficulté, donne des conseils à ceux qui en ont besoin. Ses résultats sont tellement bons que le directeur de l'école remplit un dossier pour qu'il obtienne une bourse et poursuive ses études. Mais à la fin de l'année 1968, il a 21 ans, son directeur l'envoie à l'infirmerie car il maigrit beaucoup et ne peut plus jouer au football. Son corps se couvre de boutons qui suppurent et son état de santé se dégrade. La maladie est diagnostiquée, la lèpre, sous sa forme la plus grave, lépromateuse, inguérissable. Il est alors envoyé à la léproserie de la Dibamba, où l'accueille l'aumônier, le père Raymond Jacquard, prêtre français arrivé là-bas depuis 2 ans à peine. En arrivant à la léproserie, il demande au père « Qu'est-ce que je viens faire ici ?» Le père lui répond « Petit Robert, je ne sais pas. Il n'y a que Jésus qui peut te répondre. » Accompagné par la prière et l'amitié du père Raymond, Robert va répondre encore plus généreusement à l'appel du Christ. Il découvre le sens profond de sa maladie. Il offre ses souffrances pour que ses 9 frères et sœurs rencontrent aussi le Christ, ainsi que les jeunes de sa génération. Pendant cette année, marquée par de grandes souffrances physiques, il ne cesse de prier pour les autres, de rayonner la joie à tous ceux qui viennent le voir. À la fin de l'année 1969, le père Raymond lui raconte l'histoire de Sainte Thérèse de l'Enfant Jésus. Il découvre alors sa véritable mission. Il veut être missionnaire avec sa lèpre et conduire tous les autres au ciel. Tous ceux qui le rencontrent sont touchés par sa joie, sa prière, son sourire, son regard, sa foi. Il accueille avec beaucoup de générosité les terribles souffrances physiques et les soins douloureux que l'infirmier lui prodigue 2 fois par semaine, 2 à 3 heures durant. L'infirmier lui-même est bouleversé d'entendre Robert demander à Dieu d'en rajouter encore plus pour être plus proche de Jésus sur la croix. Il grandit de plus en plus dans l'union à Jésus par Marie, dans l'offrande totale de sa vie au Seigneur. Tous ceux qui l'ont rencontré ressortent de sa chambre toujours remplis de joie et enrichis. Il reçoit sa bourse pour des études qu'il ne pourra jamais faire. On lui propose d'en garder une petite partie, mais lui, il veut tout donner à son frère, alors que ce frère ne viendra jamais le voir. Robert a suivi Jésus sur la croix dans l'absolu de l'amour. C'est le 1er octobre, la fête de Sainte Thérèse de l'Enfant Jésus, que Robert, après de terribles souffrances qu'il a toujours offertes et accueillies, entre dans la joie du Père. Peu avant de mourir, il balbutie un dernier « Je vous salue, Marie ».
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1: Je me sens bien avec toi. Je voudrais te remercier parce que tu doutes souvent de toi, mais j'aime ta présence. Tu ne parles pas beaucoup, mais tu es là. Doux, douce, tendre, compréhensif, compréhensive. J'aime ton écoute, ta présence, la musique de ton âme. Voilà ce que pourrait dire un vrai ami. Voilà aussi ce que Dieu peut nous dire. Et voilà surtout un autre niveau, ce que nous pourrions dire à Dieu. J'aime ta présence, ô mon Dieu, si tendre, si douce, si compréhensive. Quand j'entends des chants de louange, quand je suis à l'adoration, quand je revois ces photos extraordinaires que j'ai prises de coucher de soleil ou de montagne, ou de la douceur de la campagne au printemps, ou quand je vois ces arbres qui jaunissent à l'automne, quand je vois ces beaux visages que j'ai rencontrés, ou que je revois les lieux saints que j'ai visités, je sens tellement ta présence, ton amour, ta tendresse, et elle est tout le temps là. Je ne fais que raviver ce que je porte intérieurement. Je suis bien avec toi, Seigneur. Et je sais que malgré toutes mes imperfections et mes défauts, ou à travers eux, tu es bien aussi avec moi. Et comme nous le vivons, je peux dire aussi à d'autres, je suis bien avec toi. Merci d'être toi. Merci d'exister. Merci d'être là.

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1: Nous saluons la sortie d'un nouvel ouvrage aux éditions Teki qui va vous intéresser, chers auditeurs, Les Merveilles de la Mayenne. Et je reçois l'auteur de cet ouvrage, Marielle Dozouville. Bonjour Marielle.
2: Bonjour Christelle, merci de me recevoir.
1: Ben, on est très heureux parce que c'est un livre qui va nous passionner, évidemment. Tout d'abord, je voulais savoir, est-ce que vous êtes mayennaise ou du moins vous avez des attaches avec la Mayenne, j'imagine?
2: Tout à fait. Notre famille est mayennaise depuis la Révolution. Et c'est l'origine de ce livre, parce que j'avais écrit un livret pour les enfants, pour leur faire connaître les personnages de la famille Pontmain. Et ce livret est devenu, sur les conseils d'un ami, ce livre.
1: Ah, très bien. C'est votre premier ouvrage?
2: C'est mon premier ouvrage. J'ai participé à des revues pour les enfants, mais c'est mon premier ouvrage.
1: Et sous votre nom, Marielle Dozouville?
2: Oui.
1: À chaque fois? Oui. Et alors, pourquoi avoir eu envie d'écrire ce livre?
2: C'était, au départ, c'était vraiment familial pour montrer aux enfants leurs racines. Et je pense que c'est important, même pour le diocèse, de connaître ses racines pour marcher sur les traces de nos anciens. Mmh.
1: Alors, vous avez fait beaucoup de recherches, j'imagine.
2: Voilà, et j'ai pris beaucoup de livres à la bibliothèque de diocésaine. Ouais. Et puis, nous avons acheté des livres, des vieux livres, achetés beaucoup par des moines, beaucoup rédigés par des moines bénédictins.
1: Mmh. Sur la Mayenne aussi?
2: Oui, oui.
3: Ouais. Oui, oui.
1: Et alors, comment est-ce que vous avez distribué ce livre? Parce que ce n'est pas que les saints de la Mayenne, ce sont les merveilles de la Mayenne. Donc, ce sont les sanctuaires. Et les grandes figures.
2: Voilà, il y a plusieurs chapitres, c'est par chapitre. Mmh. Et c'est une invitation à aller sur les lieux, parce qu'il y a beaucoup de lieux importants. Il y a déjà, c'est un diocèse marial, donc il y a des basiliques dédiées à la Sainte Vierge, il y a des sanctuaires, je parle de Notre-Dame de Pitié à Saint-Martin-de-Conné, de Notre-Dame de Charnay à Ernée, mmh. et puis évidemment la Sainte Vierge qui est apparue à Pontmain.
1: Oui. Et au niveau des saints et des saintes, vous en avez répertorié beaucoup?
2: Oui, oui, oui, une quinzaine, et de tous âges, des consacrés, des laïcs, il y a même deux adolescents qui ont vraiment donné leur vie au cœur de Jésus et de Marie. Et puis des religieuses, enfin des femmes qui ont fondé des ordres, mmh. et puis des femmes comme Victoire Brielle, amérale, qui n'a rien fait entre guillemets de sa vie et qui est entre guillemets la sainte de Méral.
1: Oui, on a fait une émission il y a pas longtemps d'ailleurs sur elle. C'était une très belle découverte. Et oui, le sanctuaire est toujours visité. Enfin,
2: oui, oui, il y a beaucoup de grâce auprès de sa tombe.
1: Bon, alors on attend, puisque le dossier est parti en 2004,
2: oui, oui, oui.
1: À Rome, et puis bon, c'est tout simple comme histoire, et c'est magnifique,
2: oui,
1: en
2: oui.
1: même temps.
2: Oui.
1: Et puis, bien sûr, récemment, il y a un dossier aussi important qui est parti, c'est celui de l'abbé Guérin.
2: Oui, évidemment. Oui. Qui a préparé, bien sûr, qui a préparé la visite de la Sainte Vierge. Et qui a, enfin, vraiment, il a complètement... Avant la guerre de 1070, il demandait à ses paroissiens d'allumer des bougies pour prier la Sainte Vierge. Et juste avant l'apparition, les paroissiens ont dit « Nous n'allumerons pas les bougies, c'est pas la peine, notre oui. prière est un peu inutile.
1: Oui, » oui.
2: Et la Sainte Vierge est apparue avec les quatre bougies. Mmh. Donc elle répond beaucoup aux demandes de l'abbé Guérin.
1: Oui. Oui, et comme disait le père que j'ai interviewé, je ne sais plus... Il disait, elle est venue chez elle. Mmh. Ah, moi j'adore cette expression. Mmh. Elle est venue chez elle. Et c'est toujours un peu douloureux d'imaginer que l'abbé Guérin ne l'a pas vue.
2: Ne l'a pas
1: ça
2: vu.
1: A été sa souffrance. Hein.
2: Ouais. Ouais. Il ne l'a pas vue.
1: Ouais.
2: Les enfants. Mais... La Sainte Vierge est venue chez moi et je ne l'ai pas vue.
1: Ah oui. Mais bon, c'est comme ça. Est-ce qu'on pourrait lire les têtes de chapitre déjà pour donner un avant-goût à nos auditeurs? Donc c'était qui? Et on peut trouver partout
2: ou... Oui, dans les librairies à Mayenne, à Laval.
1: Et dans les communautés, par exemple, à la côtellerie
2: À la côtellerie, à la coudre.
1: À la coudre, bien sûr.
2: Donc, je commence par les fondations. Enfin, par... voilà, bon, après, c'est la... Bon, d'abord, c'est toute l'histoire du diocèse. Et puis, c'est l'évangélisation par Saint-Sénéré.
1: Oui, c'est ça.
2: À Sauges. Mmh. Et c'est le deuxième site le plus visité après Pontmain dans le diocèse. Et il y a énormément de pèlerins qui viennent se recueillir dans cet endroit paisible. Et avec la source... La source qui continue d'opérer des grâces physiques, spirituelles. Donc voilà, après c'est Saint-Alôme, au XIIe siècle, ermite fondateur, abbé, dans la forêt de la Charnie, mm-hmm. avec Étival. Et puis après c'est la croix, la terre ensemencée par le sang des martyrs, les bienheureux prêtres de martyrs de Laval, bienheureuse sœur Monique à Château-Gontier, mm-hmm. Bienheureuse Françoise Mézières à Mésanger, et Jeanne Véron et Françoise Tréhet qui viennent de l'ordre de la chapelle Auriboul, qui est devenue les sœurs de la charité d'Evron, fondée par Perrine Tullard. Et après, c'est la charité, donc c'est Perrine Tullard au XVIIe siècle, Thérèse Rondeau au XIXe, Adèle Garnier.
1: Ah, on ne connaît pas Adèle Garnier.
2: Voilà, on ne connaît pas Adèle Garnier, Mère Marie de la Croix, Yvonne Aimée de Malestroit qui est née et baptisée en Mayenne. Et puis des prêtres, Urbain de Hercé, Jean-François de Hercé, l'abbé Guérin et Victoire Brielle et Victorine et Auguste, le secrétin du Paris. Est-ce que vous voulez que je vous parle d'Adèle?
1: Oui.
2: Donc voilà, la Sainte Vierge.
1: Adèle Garnier, oui.
2: Adèle Garnier.
1: Très bien.
2: La Sainte Vierge dit à Pontmain, mon fils se laisse toucher. Mm-hmm. Marie conduit au cœur de Jésus. Sa compassion de mère nous fait entrer dans les entrailles du fils. Et justement, dans notre diocèse, dans le château de Laulne-Montgenard, près de Martigné, Jésus a révélé sa soif d'être adoré dans son cœur eucharistique à Adèle Garnier, qui est préceptrice des filles d'Isabelle de Crozet. Petite-fille d'ailleurs de Jean-François de Hercé. Un soir de 1869, apparaît devant Adèle une grande hostie étincelante de lumière, portant l'image de notre Seigneur, montrant son cœur. Pendant l'hiver 1872, Adèle entend parler du projet de la construction de la basilique du Sacré-Cœur à Montmartre. Adèle raconte...
1: Elle était au courant de l'apparition de Pontmain, en 72.
2: C'est... oui. Tout à fait, elle a même interrogé les voyants. Mmh. J'entends alors une voix intérieure qui me dit très clairement, c'est là que je te veux. Et en même temps, je vois un autel très élevé, étincelant de lumière, dominé par le Saint-Sacrement exposé. Donc elle a vraiment une vision de Montmartre.
1: Ah oui.
2: Donc Adèle a une entrevue avec Mgr Hippolyte Guibert, archevêque de Paris. Elle lui dit, dans une vision, j'ai vu Jésus, disant à mon cœur par une très vive lumière... qu'il voulait que son cœur eucharistique fût l'objet spécial du culte de Montmartre et que le Saint-Sacrement fût exposé nuit et jour. Le cardinal refuse, la construction n'est même pas commencée et l'adoration ne se fera pas par des laïcs, surtout la nuit, à Montmartre. Mmh. Et quelques années plus tard pourtant, il exaucera le vœu de Jésus et 25 ans après, il approuvera la création d'une communauté religieuse consacrée uniquement à l'adoration perpétuelle fondée par Adèle, les adoratrices du Sacré-Cœur de Montmartre, où découleront les bénédictines du Sacré-Cœur de Montmartre.
1: Et donc, elle était mayonnaise. Elle est restée en Mayenne ou elle s'est installée à Paris?
2: Après, elle est allée à Paris et après, donc à Montmartre. Et après, elle est allée en Angleterre en 1905, quand ils ont été chassés de... Et voilà.
1: Et elle était religieuse, donc.
2: Voilà. Mmh. Elle a fondé ce...
1: Les adoratrices.
2: Voilà. Voilà.
1: Ah oui, c'est drôle qu'on n'en parle pas beaucoup en Mayenne.
2: Mais oui.
1: Bon, bah, elle n'est pas restée longtemps, hein, par rapport à Perrine Tullard qui s'est installée en Mayenne.
2: Tout à fait. Mais elle a eu cette vision. En Mayenne, je trouve ça très beau, ce lien entre Pontmain et le cœur de Jésus.
1: Oui, tout à fait. Ça me vient, Et alors, maintenant que ce livre est édité, je demande souvent qu'est-ce qui a été le plus difficile dans sa rédaction, qu'est-ce qui a été le plus complexe
2: ou... Ça a été une vraie joie, on a porté ça avec mon mari, et ça a été une vraie joie de découvrir ces personnes, de les faire connaître, de désirer les faire connaître. Peut-être moi qui suis assez impatiente, peut-être la longueur, parce que bon, ça a mis beaucoup de temps forcément à aboutir.
1: Ouais,
2: c'est un long chemin, mais un très beau chemin. et je suis très heureuse.
1: Oui, c'est ça, parce que je termine toujours en disant, et qu'est-ce qui vous a donné le plus de joie?
2: Mais c'est c'est vraiment de les découvrir et de les faire découvrir.
1: Et de les faire découvrir. Ouais. Ah, j'ai l'impression que maintenant, les Mayennais commencent à bien connaître leur sein et, et les lieux. Oui, on n'a pas tellement parlé des lieux, donc il y avait...
2: Ben justement, Sauges, et puis Saint-Sénéré, et puis à Saint-Martin-de-Conné, toutes les basiliques, Notre-Dame de Charnay à Ernée.
1: Oui. Ah, la chapelle du Chêne, près d'Isée.
2: Eh bien, c'est Saint-Martin-de-Conné.
1: Ah oui, c'est ce que vous appelez Saint-Martin-de-Conné, d'accord.
2: Voilà, la chapelle du Chêne.
1: Bon, alors, ce livre fait combien de pages, à peu près?
2: 240...
1: C'est pas très gros. Hein. C'est
2: non.
1: Tout à fait
2: oui.
1: Digeste.
2: Oui, à peu près 240.
1: Il y a quelques photos.
2: Voilà, il y a beaucoup de photos.
1: Ah, c'est bien, oui. Mmh. Ouais. Et puis, il est à quel prix?
2: 20 euros.
1: 20 euros, et donc on le trouve, comme vous disiez tout à l'heure...
2: Dans les librairies et à la Coudre, à la Cotellerie.
1: Peut-être anciennement au Port du Salut, mais bon, maintenant je ne sais pas si on peut voir la librairie.
2: Maintenant, à la Fnac de Laval. Enfin, voilà.
1: Bon, et très bien. Tout le monde s'y met alors. Merci beaucoup en tout cas, Marielle. Et puis je rappelle le titre, Les Merveilles de la Mayenne, rédigé par Marielle Dozouville aux éditions Teki.
2: Avec la préface de Monseigneur Dupont.
1: Voilà, notre nouvelle.
2: L'imprimature.
1: Super. Merci beaucoup en tout cas et à bientôt peut-être sur nos ondes.
2: Merci Christelle.

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2: Nous allons à la rencontre d'une maison d'édition, laquelle parmi les 10 000 en France et la cinquantaine située à Nantes, Le Temps Édition, Anne Amrez en breton, s'est établie à Pornic. Hélène Dupuis et Thierry Jamet, qui président tous deux à la destinée de cette maison, nous reçoivent sur leur terrasse. Découvrir et faire découvrir pourrait être leur devise.
3: En 1990, j'ai commencé à travailler pour une maison d'édition où j'ai rencontré Hélène d'ailleurs à Paris, qui s'appelle les éditions Ellipse. On s'occupait entre autres, par exemple, des cours de l'école polytechnique. Et puis ensuite, on a eu envie d'assumer complètement nos idées. Donc, on a décidé de créer d'abord les éditions du Temps en 1990. Et en 2010, on a choisi de changer un peu de stratégie, de s'intéresser un peu plus à la culture, en particulier bretonne. Et donc, on a décidé de s'installer à Nantes. D'éditeur universitaire, on est devenu surtout éditeur d'ouvrages de grand public. Les ouvrages dits de tourisme sont surtout des beaux livres, romans, plutôt de genre, des essais. En particulier sur la Bretagne.
4: Sur les marées vertes.
3: Sur les marées vertes, etc. Mmh. Sur la Loire Atlantique. Des ouvrages de langue. Alors, c'est des titres évocateurs. C'est « Help, mon enfant parle breton ».
5: Certains disent que les langues peuvent disparaître. C'est la vie. C'est comme ça. C'est une sorte de fatalité. Ben non. Non, c'est très important. Et surtout, d'avoir le collectage qui est fait sur des langues. Parce qu'il y a plein de langues qui peuvent disparaître comme ça. Et s'il n'y a pas ce collectage, elles disparaissent à jamais. Voilà. Donc, il faut tout faire, en fait, pour que ces langues puissent vivre et revivre.
3: Les langues régionales sont souvent très imagées. Elles sont souvent faites d'associations de mots.
5: En rapport vraiment avec la vie, avec le quotidien, plus que quelques mots savants qu'on a pu créer dans la langue française, d'ailleurs qui peuvent tomber en désuétude ou alors que certains n'utilisent pas parce qu'ils ne comprennent plus. Alors que les mots vraiment bien concrets, justement, la langue c'est ça. Hein. C'est pour, même des abstractions ou des choses concrètes, c'est vrai qu'il doit y avoir un ancrage quand même qui est très important.
3: Et je donne souvent cet exemple aussi pour le breton, par exemple, puisqu'on a publié Harry Potter en breton. Le premier volume en anglais, c'est Harry Potter and the Philosopher's Stone, donc et la pierre philosophale. En français, ça a été traduit par à l'école des sorciers. Et donc en breton, ça donne à Mène Arthurienne. Alors Mène, on le retrouve dans Dolmen, table de pierre, ou menhir, qui veut dire pierre longue. Et la pierre, Arthurienne, les lefures, on le trouve un peu dans tout l'Ouest. Arthur, ça veut dire le sage. Donc c'est la pierre des sages. Alors on peut dire philosophe, on peut employer un mot grec, mais on peut dire aussi les sages, parce que c'est la sagesse, la philosophie.
5: Et puis nous rencontrons aussi les libraires, parce que c'est toujours bien de prendre leur avis, même en amont de la publication d'un ouvrage. On connaît bien.
3: Oui, on a de la chance d'avoir ici un beau réseau de librairies, quand même. On connaît des villes beaucoup plus importantes qui sont moins bien loties en librairie. Moi, j'aurais bien été à Saint-Malo, mais je crois que j'étais le seul, ça m'embêtait. C'est quand on est arrivé, on a été reçu d'ailleurs par le comité de développement de la Loire Atlantique. Vous avez préparé des locaux à visiter, on était absolument... estomaqué, je dois dire, par l'accueil.
5: Et à Nantes, on y a vu comme un signe, parce qu'on s'est installé rue Racine, plein de rues d'écrivains tout autour de nous.
3: Et puis Nantes, c'est une vraie ville, c'est une ville qui est cosmopolite. Étant à Nantes, on a commencé à s'intéresser à l'ensemble de ce que j'appelle moi le pays nantais, mais qui est en fait la Loire Atlantique. Et puis, on a passé un week-end à Pornic et on est tombé littéralement amoureux de Pornic. Voilà.
2: Pensée locale commencerait donc par parler local.
3: C'est un peu comme quand on va dans un pays étranger. Par principe, moi j'estime qu'il faut parler au minimum la langue. Donc ici, la même chose, on s'est dit, qu'est-ce qu'on connaît du pays gré ? Quand on est arrivé, rien du tout.
5: Et c'est vrai qu'on a appris petit à petit, comme ça, l'histoire du pays gré, un petit peu au-delà d'ailleurs.
3: Et il se trouve que Thierry Magot, qui a traduit le premier Tintin en gallo ça donne les dorures à la castafiore, voilà, c'est très imagé comme langue. À son sens, le parler du pays de Ré était très proche du gallo, mais du nord de la Bretagne, ce qu'on appelle le gouélo.
5: Le gallo, par rapport au breton, c'est vrai que c'est ça. C'est une langue vraiment romane, donc de la même famille, en fait, que le français.
3: Que
5: et
3: le français.
5: Donc, cette proximité, évidemment, on a l'impression que c'est une espèce de parler de plouc, pour reprendre.
3: Voilà, moi, je dirais que le temps éditeur, c'est le monde, mais vu depuis Pornic. Voilà.
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2: Merci à Hélène et Thierry pour leur accueil. C'est un reportage de Frédéric Mispelblom pour Jade FM.
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0: Bonjour, bonjour à tous. Dans l'actualité, cette nouvelle vague de chaleur toujours en cours dans le sud du pays. Sept départements entre la Drôme-Ardèche, l'Aude, le Vaucluse, le Gard et l'Hérault sont en alerte orange canicule aujourd'hui. Jusqu'à 40 degrés attendus dans la vallée du Rhône et le Languedoc. Les températures seront encore assez fortes demain avant une baisse des températures annoncée pour lundi. Un homme a tué une femme et blessé le compagnon de cette dernière hier à Plourin-les-Morlaix dans le Finistère. Le suspect, âgé d'une cinquantaine d'années, s'était retranché à son domicile. Une cinquantaine de gendarmes étaient sur place. L'homme a ensuite été héliporté dans un état critique. Il aurait tenté de mettre fin à ses jours. Alors qu'elle doit être jugée prochainement pour des soupçons de corruption liés notamment à ses activités pour Renault et Carlos Ghosn, Rachida Dati demande à retrouver son statut de magistrate. Le ministère de la Justice confirme sa réintégration prochaine après l'avis attendu du Conseil supérieur de la magistrature. La maire LR du 7e arrondissement de Paris doit comparaître du 16 au 28 septembre prochain. La France applique maintenant le principe de pollueur-payeur pour les PFAS, ces polluants éternels. Les industriels devront verser 100 euros pour 100 grammes rejetés dans l'eau, une mesure issue de la loi adoptée en février 2025, mais qui arrive trop tard, selon l'association Notre Affaire à Tous. Sa juriste Emma Feilleux est au micro de Mylène Desbacq, on l'écoute.
1: Ces premières réglementations, à la fois, elles sont encourageantes, mais elles arrivent très tardivement, à la fois par rapport à la contamination elle-même, mais aussi par rapport à la connaissance des pouvoirs publics de cette contamination. Donc en fait, c'est plutôt enfin qu'on devrait répondre à ces réglementations. Et effectivement, on surveille de très près l'application qui est faite de cette loi, notamment qui a été adoptée en février 2025, puisqu'on va devoir pousser pour que de nouvelles réglementations arrivent, surtout ce qui n'a pas été inclus à cette première loi.
0: Dans l'actualité également, deux émissaires de Donald Trump attendus à Moscou aujourd'hui, puis à Kiev demain, avec un plan pour mettre fin à la guerre en Ukraine. Jared Kushner et Steve Witkoff qui doivent rencontrer Vladimir Poutine puis Volodymyr Zelensky. En parallèle, une attaque russe par drone a visé le siège du service de sécurité ukrainien hier à Kiev, faisant 12 blessés. Et puis du tennis, ça joue aujourd'hui sur les courts de l'US Open. Deux Français à suivre pour ce troisième tour. Arthur Géa contre l'Américain Michael Zeng et puis Benjamin Bonzi contre Karen Khachanov. Des matchs à 19h20. Très bonne journée à tous.
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3: Alors ça y est, on a repris le chemin de l'école, au moins pour les plus jeunes, et du travail aussi, sans doute, hein, pour beaucoup. Mais ça ne nous empêche pas à la fois de nous distraire et puis en même temps de rêver. Et ça sera encore une proposition intéressante d'Atmosphère 53 avec ce film vendredi, Peter Pan à la croisille.
4: Et oui, c'est l'occasion peut-être pour certains parents de faire découvrir un film qui a bercé leur enfance à leurs enfants, puisque Peter Pan est sorti en 1953. Peut-être même des grands-parents de faire découvrir ce film à leurs petits-enfants. En tout cas, il reste culte et il fonctionne toujours très bien. Donc on est très content de le faire découvrir à la croisille ce vendredi. Et on aura une proposition d'atelier stop motion pour les enfants aussi qui le souhaitent avant, de 17h30 à 19h. Tout est gratuit.
3: Voilà. Et puis, le film est à 21h, donc même si c'est la rentrée des classes, on ne se couche pas encore trop tard à 21h.
4: C'est l'avantage de la fin de l'été, tout à fait.
3: Et à 21h également, le lendemain, on sera forcé, donc samedi, avec un Falcon Express.
4: Oui, un film d'aventure avec des animaux qui veulent s'échapper d'un train en marche. Voilà, vraiment, ça va plaire aux enfants et aux grands parce qu'il y a beaucoup d'humour. Et c'est dans un endroit très bucolique qu'on vous propose cette projection. Je ne sais pas si vous connaissez ce terrain.
3: Moi, non, en tout cas.
4: Mais ça vaut le détour. Il y a une petite maison très jolie au bord d'un plan d'eau et on sera juste là.
3: Bon, allez, ça fait encore un petit air de
4: vacances.

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1: Bonjour Yannick.
2: Bonjour Jean-Yves.
1: Vous savez Yannick que l'on pratique partout la méthode du classement. On décerne des palmarès, des meilleurs cabinets d'avocats, des meilleurs vins de Bordeaux, des meilleures écoles de commerce ou des meilleurs hôpitaux.
2: Oui, les hebdomadaires sont très friands de ces palmarès. Il me semble qu'il y a souvent là des informations précieuses pour notre vie quotidienne. Quel est le dernier classement à la mode dont vous voulez nous parler? La meilleure radio?
1: Bon non, ça, tout le monde sait bien que la meilleure radio, c'est Radio Fidélité Mayenne. Non, je voulais vous parler des meilleures compagnies ferroviaires d'Europe.
2: Ah, ça m'intéresse, parce que je voyage pas mal en Europe, et aussi parce que désormais, certaines compagnies étrangères font rouler des trains en France.
1: Et vous avez raison. Le classement a été réalisé par le journal Les Échos, qui a testé toutes ces compagnies.
2: Et qui arrive en tête? Notre SNCF avec ses TGV?
1: Pas du tout. C'est la compagnie Trenitalia, italienne donc, avec une note de 7,7 sur 10.
2: Et la compagnie française?
1: Oh, elle n'arrive qu'en cinquième place avec 6,6 sur 10.
2: Pas fameux. Il est vrai qu'entre les retards de train, les grèves, les voyageurs français ont souvent de quoi être mécontents.
1: Ce classement a donné lieu à des échanges nombreux sur les réseaux sociaux. Un internaute, sans doute un syndicaliste de la maison, a fait remarquer que la qualité des trains serait sans doute meilleure si l'on donnait les mêmes salaires aux employés français qu'aux salariés italiens, notamment les contrôleurs.
2: C'est vrai que nos contrôleurs ne sont pas très bien rémunérés. Les Français sont payés autour de 3000 euros par mois, tandis que leurs confrères transalpins touchent autour de 4000 euros par mois.
1: Un sous-préfet français est intervenu dans le débat. Le sous-préfet de Thionville. Il a fait remarquer que cette différence de salaire est tout à fait justifiée. Car le travail n'est pas effectué par les deux hommes, n'est pas du tout le même entre le français et l'italien.
2: Bah, que voulez-vous dire, contrôler, c'est contrôler?
1: Je vous cite Philippe Deschamps, le sous-préfet lorrain. La seule chose faite par le contrôleur de la SNCF, c'est d'avoir dormi dans son compartiment. Bon, c'est peut-être un peu brutalement dit, mais ce n'est pas faux. Et le sous-préfet a énuméré tout le travail accompli par les contrôleurs italiens, je cite. Ils amènent leurs repas, ils ramassent les déchets, ils contrôlent deux fois plus vite les voyageurs, ils sont capables de régler en deux coups de cuillère à peau les petits soucis des passagers et ils n'arrêtent pas de travailler, fin de citation. Ce qui signifie que les contrôleurs français ne font pas grand-chose. Et le sous-préfet conclut, il y en a un qui bosse dur avec le sourire, tandis que le second se cache pour en faire le moins possible.
2: Oula, un représentant de l'État qui met en cause des fonctionnaires, la remarque n'a pas dû faire plaisir.
1: En effet, les syndicats d'agents de la SNCF sont montés au créneau contre un fonctionnaire qui a dénigré une entreprise publique et qui a utilisé son compte officiel pour manifester ses convictions personnelles. Le sous-préfet de Thionville a dû s'attirer des tas d'ennuis.
2: Sans doute. En tout cas, saluons le réflexe d'un fonctionnaire courageux qui n'a pas hésité à bousculer la passivité générale. Cela me rappelle la réputation qu'avaient autrefois les PTT, l'ancêtre de la poste et des télécommunications. PTT signifiait, disait-on, petit travail tranquille. Il semble que les choses aient changé.
1: La France a encore des progrès à faire si elle ne veut pas être complètement distancée par les autres pays européens. C'est vrai pour l'industrie, c'était aussi vrai pour le service public. À propos de SNCF, je salue votre entrain au travail. Allez, au revoir Yannick.
2: Au revoir Jean-Yves.
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2: Lecture du livre du prophète Ézéchiel. La parole du Seigneur me fut adressée. Fils d'homme, je fais de toi un guetteur pour la maison d'Israël. Lorsque tu entendras une

et ta vie. Ézéchiel était prêtre à Jérusalem au VIe siècle avant notre ère. Il a été emmené à Babylone par les armées de Nabuchodonosor dès la première vague de déportation en 597 avant Jésus-Christ. Et c'est là-bas, au bord des rives du fleuve Kébar, dans un village appelé Tel Aviv, qu'il apprend les malheurs qui s'abattent sur la ville sainte. En 587, tout est fini. La ville est rasée, le temple dévasté. Mais devant ces récits de catastrophes successives, Ézéchiel ne baisse pas les bras. Dès son arrivée là-bas, et pendant les 20 premières années de l'exil, 10 ans avant la destruction de Jérusalem et du Temple, et 10 ans à peu près ensuite, il consacrera toutes ses forces à maintenir l'espérance de son peuple. Dieu a fixé l'objectif de sa nouvelle mission de prophète : je fais de toi un guetteur pour la maison d'Israël. On sait combien les hommes de la Bible aiment les images. Celle du guetteur est très suggestive. Dans les versets qui précèdent notre texte d'aujourd'hui, Ézéchiel l'a longuement développé. Il imagine une ville en danger, les ennemis sont aux portes. Le guetteur est sur le rempart et il accomplit son office, il sonne du cor. Certains entendent le cor et se mettent à l'abri. Ils survivront à l'assaut. D'autres font semblant de ne pas entendre le son du cor. Ils ne se protègent pas et perdent la vie. Il se peut aussi malheureusement que le guetteur n'accomplisse pas son office. Il ne sonne pas du cor pour avertir ses concitoyens du danger. Il sera le responsable de leur mort. Et c'est très exactement comme cela qu'Ézéchiel comprend sa mission. Il se doit de transmettre à ses frères exilés les avertissements de Dieu et les appels à la conversion. S'il manque à sa mission, il sera responsable de leur malheur. Lourde responsabilité que celle du prophète. Ces avertissements relèvent de l'assistance à personne en danger. Mais nul n'est prophète en son pays, on le sait bien. Cela veut dire que bien souvent, malheureusement, les auditeurs, ceux que le prophète voulait sauver, n'écoute pas. Et Dieu l'a prévenu. Au fond, tu es pour eux comme un chant passionné, d'une belle sonorité, avec un bon accompagnement. Ils écoutent tes paroles, mais personne ne les met en pratique. Bien souvent, le prophète a connu le découragement. Les gens semblent intéressés par la parole de Dieu. Ils se disent les uns aux autres, « Viens, on va écouter ce que raconte Ézéchiel. Il parle si bien de la part de Dieu. » Mais cette parole, si elle est belle à entendre, est bien exigeante à mettre en pratique. Cela aussi, Dieu lui avait dit. Ils écouteront tes paroles, mais ils ne les mettront pas en pratique, car leur bouche est pleine des passions qu'ils veulent assouvir. Ézéchiel a donc bien souvent l'impression de prêcher dans le désert, comme on dit. Dans ces moments de découragement, il se rappelle sa mission de guetteur. Il faut continuer sans jamais se décourager, car le guetteur n'a pas le droit de faillir à sa mission. Alors, malgré les échecs répétés, Ézéchiel a continué. Cette mission exigeante, il s'y est montré fidèle, et doublement. Guetteur, il l'a été. Guetteur à l'écoute de la parole de son Dieu, et aussi guetteur de l'aube qui ne manquerait pas de se lever pour son peuple. Poète, visionnaire, courageux. Il a affronté toutes les résistances de ses contemporains découragés pour annoncer dans une langue superbe et combien imagée le seul message qu'il devait entendre pour trouver la force de survivre en attendant le retour. « Je vous ferai remonter de vos tombeaux, ô mon peuple, je vous ramènerai sur le sol d'Israël. » Un guetteur, voilà une belle définition pour tout prophète, chargé de lire dans l'histoire les signes de l'espérance. Car Dieu, lui, ne désespère jamais de son peuple. Je cite « Par ma vie, oracle du Seigneur, est-ce que je prends plaisir à la mort du méchant ? Bien plutôt à ce que le méchant change de conduite et qu'il vive. Revenez, revenez de votre méchante conduite. Pourquoi faudrait-il que vous mouriez, maison d'Israël ?» C'est encore une phrase d'Ézéchiel, dans ce même chapitre 33. À noter que cette phrase « Pourquoi faudrait-il que vous mouriez, maison d'Israël ?» est prononcée alors que

0: espoir semble irrémédiablement perdu et le peuple d'Israël définitivement mort. Nous sommes à mi-chemin du ministère d'Ézéchiel, au moment précis où l'effroyable nouvelle retentit aux oreilles des exilés. Là-bas, au pays, Jérusalem vient de tomber. Mais plus que jamais, le guetteur se doit de prévenir ses frères. Oui, la catastrophe est là, mais le relèvement est encore possible, à condition de s'en remettre à Dieu. Le rapprochement avec l'évangile d'aujourd'hui est très éclairant, enfin de ce dimanche, pardon, car nous voyons Jésus charger ses disciples d'une mission analogue. Au nom de l'amour fraternel, justement, il leur recommande de veiller les uns sur les autres, au point d'être capable de rappeler à l'ordre celui qui fait fausse route, le cas échéant. La critique positive par amour fait grandir. La rude tâche d'Ézéchiel était de cet ordre. Quand on place une sentinelle au poste de garde, c'est bien pour sauver la ville.
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0: Psaume 94. Venez, crions de joie pour le Seigneur, acclamons notre rocher, notre salut. Allons jusqu'à lui en rendant grâce, par nos hymnes de fête, acclamons-le. Entrez, inclinez-vous, prosternez-vous, adorons le Seigneur qui nous a fait. Oui, il est notre Dieu, nous sommes le peuple qu'il conduit. Aujourd'hui, écouterez-vous sa parole. Ne fermez pas votre cœur comme au désert, où vos pères m'ont tenté et provoqué, et pourtant, ils avaient vu mon exploit. Je vais m'attacher à la dernière strophe. En fait, si vous allez vérifier dans votre Bible le texte que nous venons d'entendre, voilà ce que vous lirez. Aujourd'hui, écouterez-vous sa parole. Ne fermez pas votre cœur comme à Meriba, comme au jour de Massa dans le désert, où vos pères m'ont tenté et provoqué, et pourtant, ils avaient vu mon exploit. C'est dire que ce psaume est tout entier imprégné de l'expérience de Massa et Meriba. Là-bas, dans le désert, au temps de l'Exode avec Moïse, on a gravement douté des intentions de Dieu. Vous vous rappelez, il faisait une chaleur torride et il n'y avait pas d'eau au campement. On était arrivé là, assoiffé, bien décidé à se jeter sur les points d'eau. Mais tout était à sec. Alors, cela a très mal tourné. On s'en est pris à Moïse, qui se débrouillait bien mal, puis à Dieu lui-même. Mais après tout, c'était peut-être ce qu'il cherchait, qu'on meure de soif. La suite de l'histoire a rempli tout le monde de honte. Dieu, égal à lui-même, a ignoré la révolte et donné de l'eau à profusion, qui s'est mise à ruisseler du rocher. Et Moïse, bien sûr, a fait la leçon à son peuple. On avait pourtant bien vu l'exploit de Dieu, nous faisant échapper à la mer et aux cavaliers égyptiens. Comment avait-on pu douter des intentions de Dieu ? Et désormais, quand on parle de Massa et Meriba, la honte revient à la mémoire. Dans cette simple strophe, donc, aujourd'hui, écouterez-vous sa parole. Ne fermez pas votre cœur comme à Meriba, comme au jour de Massa, est résumée toute l'aventure de notre vie de foi, personnelle et communautaire. C'est ce que l'on pourrait appeler au vrai sens du terme la question de confiance. Pour le peuple d'Israël, la question de confiance s'est posée à chaque difficulté de la vie au désert. Le Seigneur est-il vraiment au milieu de nous ? Ou bien n'y est-il pas ? Ce qui revient à dire, peut-on lui faire confiance ? S'appuyer sur lui ? Être sûr qu'il nous donnera à chaque instant les moyens de nous en sortir ? Être certain que quand il nous invite à la conversion par la bouche d'un Ézéchiel, par exemple, que nous entendons dans la première lecture de ce dimanche, il n'a en vue que notre bonheur ? La Bible dit que la foi, justement, c'est tout simplement la confiance. Cette question de confiance, telle qu'elle s'est posée à Massa et Meriba, est l'un des piliers de la réflexion d'Israël. La preuve, c'est qu'elle affleure sous des quantités de textes bibliques. Et par exemple, le mot qui dit la foi en Israël signifie s'appuyer sur Dieu. C'est de lui que vient le mot « Amen », qui dit l'adhésion de la foi. Il signifie solide, stable. On pourrait traduire « j'y crois dur comme pierre ». En français, on dit plutôt « dur comme fer ». Dans la même strophe, la phrase « aujourd'hui, écouterez-vous sa parole » est une invitation à la confiance. Parce que quand on fait confiance à quelqu'un, on l'écoute. D'où la fameuse prière juive, le chemin Israël. Écoute Israël, le Seigneur ton Dieu est le Seigneur un. Tu aimeras le Seigneur ton Dieu de tout ton cœur, de tout ton esprit, de toutes tes forces. Tu aimeras, c'est-à-dire tu lui feras confiance et tu t'attacheras à lui sans partage. Pour écouter, encore faut-il avoir l'oreille ouverte. Encore une expression que l'on rencontre à plusieurs reprises dans la Bible, dans le sens de mettre sa confiance en Dieu. Vous connaissez le psaume 39. Tu ne voulais ni offrande ni sacrifice, tu m'as ouvert l'oreille. Ou encore ce chant du serviteur d'Isaïe. Le Seigneur Dieu m'a ouvert l'oreille. Et les mots obéir, obéissance sont de la même veine. En hébreu comme en grec, quand il s'agit de l'obéissance à Dieu, ils sont de la même racine que le verbe écouter, au sens de faire confiance. En français aussi d'ailleurs, puisque notre verbe obéir vient du verbe latin audire. Obéir, ob audire, c'est mettre son oreille devant la parole. Cette confiance de la foi est appuyée sur l'expérience. Pour le peuple d'Israël, tout a commencé avec la libération d'Égypte. Et c'est ce que notre psaume appelle l'exploit de Dieu. Et pourtant, ils avaient vu mon exploit. Cette expérience est de siècle en siècle pour les générations suivantes. La mémoire de cette expérience vient soutenir la foi. Si Dieu a pris la peine de libérer son peuple de l'esclavage, ce n'est pas pour le laisser mourir de faim ou de soif dans le désert. Et donc, on peut s'appuyer sur lui comme sur un rocher. Le début du psaume « Acclamons notre rocher, notre salut » n'est pas seulement de la poésie, c'est une véritable profession de foi, une foi qui s'appuie sur cette expérience du désert. À Massa et Meriba, le peuple a douté que Dieu lui donne les moyens de survivre, mais Dieu a quand même fait couler l'eau du rocher. Et désormais, on rappellera souvent cet épisode en disant de Dieu qu'il est le rocher d'Israël. Ce choix résolu de la confiance, il est à refaire chaque jour. Aujourd'hui, écouterez-vous sa parole. Mais cette phrase, elle est très libérante. Elle signifie que chaque jour est un jour neuf. Aujourd'hui, tout est de nouveau possible. Chaque jour, nous pouvons réapprendre à écouter, à faire confiance.
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2: Lecture de la lettre de saint Paul apôtre aux Romains. Frères, n'ayez de dette envers personne, sauf celle de l'amour mutuel. Car celui qui aime les autres a pleinement accompli la loi. La loi dit « Tu ne commettras pas d'adultère, tu ne commettras pas de meurtre, tu ne commettras pas de vol, tu ne convoiteras pas. » Ces commandements et tous les autres se résument dans cette parole « Tu aimeras ton prochain comme toi-même. » L'amour ne fait rien de mal au prochain. Donc, le plein accomplissement de la loi, c'est l'amour. Pour comprendre cette lecture d'aujourd'hui, sans la réduire, il faut la replacer dans son contexte, je pense. Depuis le chapitre 12 de sa lettre aux Romains, Paul donne des conseils aux chrétiens sur la question la plus difficile, peut-être, à toutes les époques. Comment vivre concrètement en chrétien dans un monde qui ne l'est pas? Vivre en chrétien, c'est comme il l'a dit plus haut, faire de toute notre vie quotidienne un véritable hommage à Dieu, à un sacrifice saint, une chose sacrée. C'était notre lecture de dimanche dernier. Et il avait ajouté, ne prenez pas pour modèle le monde présent. Aujourd'hui, nous sommes au chapitre 13 de cette même lettre. Paul entre dans le concret de la vie sociale, le rapport avec les autorités. Et quand on lit l'ensemble de ce chapitre 13, on constate presque avec étonnement les précisions qu'il donne sur les obligations des citoyens. Le respect des tribunaux, le paiement de l'impôt et des taxes, la soumission à toutes les autorités. Pour résumer, on pourrait dire « un bon chrétien se doit d'être un bon citoyen ». Et d'entrée de jeu, Paul affirme que tout homme soit soumis aux autorités qui exercent le pouvoir. Soyons francs, cette consigne a dû en surprendre plus d'un. Dans le monde juif de l'Ancien Testament, de tels propos n'auraient surpris personne, car le pouvoir politique était entre les mains des autorités religieuses. La loi civile ne se distinguait pas de la loi de Dieu. Et c'est dans cette optique-là que Jésus avait pu dire à la foule et à ses disciples « Les scribes et les pharisiens siègent dans la chair de Moïse. Faites donc et observez tout ce qu'ils peuvent vous dire. » Mais on ne pouvait pas en dire autant du monde romain. Les autorités en question étaient les empereurs romains et toute la hiérarchie de leurs gouverneurs, magistrats et soldats, dont la volonté de Dieu était évidemment le moindre souci. Et si Paul avait pu écrire « Ne vous conformez pas au monde présent », c'est bien parce que l'idéal de la société romaine était sur certains points aux antipodes de l'idéal chrétien. Alors, obéir à une autorité baignant dans le paganisme était-il possible? C'est la question qui a été posée à Paul, certainement, et qui est à l'origine de notre texte et de tout son chapitre 13. Paul répond en deux points. Premièrement, ne prenez pas prétexte de votre appartenance chrétienne pour fuir vos responsabilités de citoyen. Son argument est le suivant. Il n'y a d'autorité que par Dieu, et celles qui existent sont établies par lui. On trouve cela au début du chapitre 13. On entend résonner ici la phrase de Jésus lui-même à Pilate. « Tu n'aurais sur moi aucun pouvoir s'il ne t'avait été donné d'en haut. » Autre argument, les lois civiles poursuivent le bien elles aussi. Dans tous les pays du monde, la loi est normalement au service de la justice et de la défense des faibles. Paul dit « L'autorité civile est au service de Dieu pour t'inciter au bien et elle poursuit les malfaiteurs. » Visiblement, Paul ne traite pas ici du problème des lois iniques, qui existent quand même. D'autre part, il faut se souvenir que les Juifs et avec eux les premiers chrétiens, puisque les Romains ne faisaient pas encore la différence. Les Juifs, donc, et les chrétiens étaient dispensés des lois romaines qui choquaient leur conscience. Par exemple, brûler de l'encens devant la statue de l'empereur, ou bien faire le service militaire. Donc, premier point, dit Paul, obéissez sans hésiter aux lois romaines qui vous sont imposées, puisque vous êtes exemptés de celles qui sont contraires à notre religion. Deuxième point, il ne suffit pas d'être un bon citoyen et d'être parfaitement en règle avec l'autorité civile pour être un bon juif ou un bon chrétien. Quand vous êtes en règle avec la loi civile, nous dit Paul, vous n'êtes pas allé jusqu'au bout de la charité. Et c'est le sens de la première phrase de notre lecture d'aujourd'hui. Ne gardez aucune dette envers personne, sauf la dette de l'amour mutuel. Ne gardez aucune dette envers personne, c'est-à-dire soyez en règle avec tous, sauf la dette de l'amour mutuel, c'est-à-dire quand vous serez en règle avec tous, il faudra aller encore plus loin. Car déjà dans l'Ancien Testament, on avait compris que le fin mot de la loi donné par Dieu, c'est d'aimer nos frères. Pour le dire autrement, on avait compris qu'il ne suffit pas de dire « je n'ai pas tué, pas volé, pas commis l'adultère ». On savait bien qu'il faut encore aller plus loin. Je cite Paul. « Ce que dit la loi de Moïse, tu ne commettras pas d'adultère, tu ne commettras pas de meurtre, tu ne commettras pas de vol, tu ne convoiteras rien », ces commandements et tous les autres se résument dans cette parole « tu aimeras ton prochain comme toi-même ». Cela veut bien dire que pour être en règle avec la loi de Moïse, il ne suffisait pas de ne pas faire de mal, il fallait surtout aimer. Cela exige une conversion profonde, on le sait bien. C'est pourquoi Paul a dit un peu plus haut « ne prenez pas pour modèle le monde présent, mais transformez-vous en renouvelant votre façon de penser pour savoir reconnaître quelle est la volonté de Dieu ». Ce qui est bon, ce qui est capable de lui plaire, ce qui est parfait.
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2: Évangile de Jésus-Christ selon saint Matthieu. En ce temps-là, Jésus disait à ses disciples: si ton frère a commis un péché contre toi, va lui faire des reproches, seul à seul. S'il t'écoute, tu as gagné ton frère. S'il ne t'écoute pas, prends en plus avec toi une ou deux personnes, afin que toute l'affaire soit réglée sur la parole de deux ou trois témoins. S'il refuse de les écouter, dis-le à l'assemblée de l'Église. S'il refuse encore d'écouter l'Église, considère-le comme un païen et un publicain. Amen, je vous le dis. Tout ce que vous aurez lié sur la terre sera lié dans le ciel. Et tout ce que vous aurez délié sur la terre sera délié dans le ciel. Et pareillement, amen, je vous le dis, si deux d'entre vous sur la terre se mettent d'accord pour demander quoi que ce soit, ils l'obtiendront de mon Père qui est aux cieux. En effet, quand deux ou trois sont réunis en mon nom, je suis là. Au milieu d'eux. Tout le chapitre 18 de l'Évangile de Matthieu, dont nous lisons un extrait ici, traite sous différents angles des relations entre les membres de la communauté chrétienne. Pour introduire ces recommandations, juste avant ce passage, Jésus a raconté la parabole de la brebis perdue. C'était une image facilement compréhensible pour ses auditeurs, qui étaient nourris de la Bible. Les images de bergers, de troupeaux, étaient évidemment familières dans le paysage. Et on avait pris l'habitude de parler d'Israël comme le troupeau de Dieu. Sur terre, les chefs de la communauté étaient donc comparés à des bergers, délégués par le berger suprême, qui est Dieu, bien sûr. La conclusion de la parabole, tout le monde l'avait devinée, c'était « Votre Père qui est aux cieux veut qu'aucun de ses petits ne se perde ». C'est bien normal pour un berger. Et ce sera désormais la consigne de vigilance que Jésus confie à ses disciples. Ne laissez pas vos frères s'égarer. Ce devoir de vigilance concerne d'abord et avant tout les responsables de la communauté, les bergers. Mais le devoir de vigilance mutuelle existe aussi à l'intérieur même du troupeau. Ce ne sont pas seulement les bergers qui ont la responsabilité de la bonne santé et de la bonne marche du troupeau. Les brebis sont responsables les unes des autres. Je cite Ézéchiel. Ainsi parle le Seigneur Dieu. Je viens juger moi-même entre la brebis grasse et la brebis maigre. Parce que vous avez bousculé du flanc et de l'épaule, et parce que vous avez donné des coups de corne à toutes celles qui étaient malades, jusqu'à ce que vous les ayez dispersées hors du pâturage, je viendrai au secours de mes bêtes, et elles ne seront plus au pillage. Ézéchiel annonçait alors que Dieu lui-même allait reprendre en main son troupeau par l'intermédiaire de son Messie. Je susciterai à la tête de mon troupeau un berger unique. Lui le fera paître. Ce sera mon serviteur David. Lui le fera paître. Lui sera leur berger. Et Jésus s'est présenté comme ce berger annoncé par le Seigneur, ce bon berger qui connaît ses brebis et que ses brebis connaissent. Et ici, il donne ses consignes pour la vie du troupeau, en particulier en ce qui concerne le soutien fraternel et l'aide de la communauté pour qu'aucun des frères ne se perde. Si ton frère a commis un péché, va lui parler seul à seul et montre-lui sa faute. S'il t'écoute, tu auras gagné ton frère. S'il ne t'écoute pas, prends encore avec toi une ou deux personnes afin que toute l'affaire soit réglée sur la parole de deux ou trois témoins. S'il refuse de les écouter, dis-le à la communauté de l'Église. Et s'il refuse encore d'écouter l'Église, considère-le comme un païen et un publicain. Pour avoir le courage de reprendre celui qui file un mauvais coton, comme on dit, il faut beaucoup d'amour. Un amour dont, normalement, une communauté chrétienne doit pouvoir faire preuve. Car on sait bien que le véritable amour est exigeant. Quand on aime réellement quelqu'un, on ne le laisse pas faire n'importe quoi. Il y va de l'assistance à personne en danger. Répéter inlassablement que Dieu est amour ne pousse pas au laxisme que certains redoutent. Car si Dieu est amour, nous n'oublions pas que nous sommes appelés à lui ressembler, ce qui est terriblement exigeant. Sur le chapitre de la relation des chrétiens entre eux, lorsque l'un s'égare, Jésus indique la voie à suivre. D'abord, cherchez personnellement le dialogue avant d'en parler à d'autres pour éviter sans doute d'aggraver les blessures de la brebis et tout faire pour qu'elle puisse rejoindre le troupeau. Mais comment interpréter la phrase « Si ton frère refuse d'écouter l'Église, considère-le comme un païen et un publicain ?» À la lumière de tout ce que l'on sait par ailleurs au sujet de Jésus et de l'accueil qu'il a toujours réservé aux publicains et aux pécheurs, il ne peut pas s'agir d'un rejet définitif, mais du respect de la liberté de chacun, en attendant que Zachée ou le publicain Matthieu se convertissent. Ce qui ressort de la progression que recommande le Christ, c'est la nécessité absolue du respect que l'on doit à quiconque, et en particulier à celui que l'on dit pécheur. Toutes les démarches pour renouer avec le frère, que ce soit la rencontre individuelle, l'appel à témoins ou le recours à la communauté, doivent être marquées de cette délicatesse et de cette discrétion. Telles sont les règles de base de la vie dans l'Église. Leur respect est semence de vie éternelle. Amen, je vous le dis, tout ce que vous aurez lié sur la terre sera lié dans le ciel, et tout ce que vous aurez délié sur la terre sera délié dans le ciel. Le royaume du Dieu de tendresse et de fidélité se bâtit dans la tendresse et la fidélité.
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1: Mon Seigneur et mon Dieu, je crois fermement que tu es ici, que tu me vois et que tu m'entends. Je t'adore avec profonde révérence, je te demande le pardon de mes péchés et la grâce de faire avec profit ce moment de prière. Ma Mère Immaculée, Saint Joseph, mon Père et Seigneur, mon ange gardien, intercédez pour moi. Nous avons tous assisté à cette petite scène insignifiante de la vie et pourtant si importante, révélatrice du cœur. Imaginez un anniversaire, et puis une grande mère arrive avec un beau cadeau. Elle le tend vers son petit-fils qui le reçoit heureux comme tout, un gamin de 6, 7, 8 ans. Il est tout fier, tout heureux de ce cadeau, il l'ouvre, le voit et part tout de suite l'essayer, en se détournant de la personne qui vient de le lui offrir. La grand-mère comprend. Elle salue l'enthousiasme de l'enfant. Elle applaudit peut-être. Mais imaginez la même scène. Et l'enfant, au lieu de partir tout de suite essayer le nouveau cadeau, se tourne vers la grand-mère. Et avec grande joie, grande effusion de tendresse, l'embrasse et la remercie. Toi, comme moi, nous comprenons très bien que la deuxième attitude remplira d'affection, d'émotion et de tendresse le cœur de la grand-mère qui vient de faire un beau cadeau. Et le lien entre la grand-mère et le petit-fils ne fera que grandir, devenir plus fort. Eh bien, nous pouvons en tirer une leçon spirituelle. Tous les dons que Dieu nous fait, si nous n'en prenons pas conscience qu'ils viennent de Dieu, nous risquons d'être comme cet enfant qui part sans remercier. Oh, il utilise bien tous les dons de son Père. Mais sans retourner dans la relation avec le Père, eh bien le sujet de cette joie, de cet enthousiasme, sans remercier, sans exprimer de tendresse, sans dire son amour, sans manifester une relation forte avec celui qui est le donateur du cadeau. Aujourd'hui, dans l'Évangile, Jésus rappelle la primauté du Shabbat, ou plutôt la primauté de l'amour de Dieu sur les usages et les réglementations du Shabbat. Car effectivement, le don du Shabbat, le don d'une journée sans travailler dans la semaine, dont nous savons bien que lorsqu'il y a des pénuries alimentaires, des pénuries financières, eh bien c'est vraiment un cadeau. Les gens qui sont censés travailler 7 jours sur 7 le savent bien. Se reposer une journée, c'est précieux. Et cela nécessite bien souvent l'organisation de toute la société pour que certains, au moins, puissent vivre ce rassemblement familial, ce repos, et se tourner reconnaissant vers celui qui a donné le temps, l'espace et le temps, celui qui a constitué eh bien, le calendrier, en quelque sorte, de se tourner vers lui pour le remercier. Oui, le Shabbat est voulu par Dieu, mais pour que par le Shabbat, nous remercions Dieu. Et que nous ne fassions pas des réglementations du dimanche pour nous chrétiens, et que nous ne fassions pas un sujet de discorde ou de violence. Car, voyez-vous, ce jour-là, ce qui est reproché aux apôtres de Jésus, c'est parce qu'ils avaient faim, rendez-vous compte, d'avoir à peine mangé quelques grains de blé qu'ils avaient froissé. Et ce travail de froisser les grains était interdit. Regardez-moi donc le scrupule que certains juifs mettaient puisqu'ils avaient vu même ces apôtres froisser quelques grains. Cela est interdit. Et ils sont prêts à leur faire subir la faim des minutes et des heures supplémentaires plutôt que de transiger avec une règle qui est là pour vénérer, adorer et glorifier Dieu. Comment peut-on glorifier Dieu quand on a le ventre vide? Dites-le-moi. Eh bien, c'est pour ça. C'est une des raisons pour lesquelles nous devons tous, les chrétiens, toi et moi, nous battre pour plus de justice, pour que tout le monde ait de quoi manger. Parce que un estomac sans nourriture ne peut pas glorifier Dieu. Il ne peut pas, il n'y pense plus. tellement il est obnubilé par la faim. D'ailleurs, cela fait bien partie des œuvres de miséricorde, donner à manger à ceux qui sont affamés et à boire à ceux qui ont soif. Et de fait, c'est une tradition typiquement chrétienne. Là où les chrétiens s'installent, l'attention aux indigents, depuis les origines, depuis les premiers chrétiens, se manifeste. Il y a comme une distribution de surplus de nourriture. Et bien évidemment, cela va à l'encontre de certaines pratiques des mondes de la consommation qui jettent, il paraît que 40 tonnes des fruits et légumes produits dans le monde finissent dans la poubelle. Vous vous rendez compte? Tu te rends compte comment cela paraît exagéré? Eh bien oui, le Seigneur nous demande d'être intelligents pour acheminer ces impasses de la nourriture vers ceux qui en ont besoin, vraiment besoin, au point qu'ils peuvent en manquer. Et si tu penses que toi, comme moi, nous ne sommes pas appelés à résoudre les problèmes de la faim dans le monde, eh bien, détrompe-toi. Regarde Jésus ce qu'il a fait. Il a multiplié le pain. Il demandait à ses disciples, mais donnez-leur à manger vous-même. Donnez-leur à vous-même à manger. Et de fait, ils ont eu une leçon qui leur servira jusqu'à la fin des temps. Les disciples sont chargés, oui, d'aller à la rencontre des pauvres, de remédier la pauvreté. Et cela même si le même Jésus nous dit que nous aurons des pauvres jusqu'à la fin des temps. Sauf que lorsque nous les fréquentons, lorsque nous les aidons, eh bien nous nous rendons compte que nous sommes frères et sœurs, que nous sommes enfants d'un même père, et que les différences sociales ou économiques ne doivent pas rentrer en compte dans notre appréciation de celui qui est frère ou de celui qui est sœur à notre égard. Oui, le Seigneur nous a demandé de donner à manger à ceux qui ont faim. Et d'ailleurs, Saint José Maria avait une habitude qu'il a su transmettre à tous ceux qui l'écoutaient, c'est-à-dire que le samedi, il prenait le temps d'aller visiter des indigents, de leur apporter, et non seulement la joie, mais parfois des petits cadeaux, et de partager avec eux ce que, par exemple, pendant la semaine, il avait pu recevoir lui-même comme cadeau. Et ainsi, il les appelait très joliment les pauvres de la Vierge Marie, car le samedi qui est consacré traditionnellement à la prière pour Marie, eh bien c'était l'occasion de leur rendre cette visite. Les enfants de Marie sont parfois pauvres, toi tu ne l'es peut-être pas, alors aide-les, ne serait-ce que par ta visite, ta compassion et surtout pas tes jugements à l'emporte-pièce, qui parfois sont issus d'une mentalité élitiste qui ne tient pas compte de la réalité ni de la justice humaine. Il est bon que toi et moi, de temps en temps, nous fassions l'expérience dans nos pays trop achalandés, trop riches parfois, et je pense à la France, eh bien, l'expérience du jeûne, de la faim, pour nous rappeler notre responsabilité à l'égard de ceux qui ont vraiment faim, qui subissent cette situation. Et que chaque fois que cela arrive, que cela soit lié à une mauvaise gestion politique, à la guerre, à des catastrophes naturelles, que chaque fois, notre estomac en quelque sorte vrille pour que nous mettions les moyens d'essayer de réparer la situation. Mais voyez-vous, comme Dieu est Dieu, la règle que les pharisiens rappellent aux disciples de Jésus, elle doit être prioritaire sur leur faim, apparemment. Jésus remet les choses à l'endroit. Et effectivement, sans transiger sur la grandeur, la majesté, l'adoration due seulement à Dieu, eh bien, il tient néanmoins compte de nos limites, de nos faiblesses et de nos besoins. Et c'est à partir du moment où nos besoins sont assumés qu'effectivement, la fraternité, l'attention, l'amour de Dieu sont possibles. Demandons, Seigneur, cette grâce de savoir toujours donner les justes priorités à l'amour de Dieu et à l'amour du prochain, sans transiger ni pour l'une ni pour l'autre, car les deux sont liés en Jésus-Christ. Et grâce à Dieu, eh bien, nous pourrons eh bien, discerner avec sagesse le quotidien des dons que le Seigneur nous fait. Car quand nous savons que chaque don qui nous est donné précieux, l'eau qui coule à travers nos fontaines, l'électricité qui nous parvient à travers des minéraux, la bonne gestion d'un territoire, par le sens de la justice et de la proportion de toute une société, quand tout cela arrive, nous devons rendre grâce à celui qui le permet, Dieu le Créateur. En cette veille du dimanche, toi et moi, n'oublions jamais, en accordant le temps nécessaire à la prière de ce dimanche, de sanctifier ce si beau jour, sans transiger sur l'amour du prochain et ce qui est juste à ceux qui ont faim. Ma Mère Immaculée, Saint Joseph, mon Père et Seigneur, mon ange gardien, intercédez pour moi. Et je te rends grâce, Seigneur, parce que donateur et bienfaiteur de toutes choses, tu m'as donné de vivre ce temps de prière et de m'inspirer des bonnes résolutions. Amen.
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Bonjour à vous toutes et à vous tous. C'est avec le superbe et tout dernier album de Jacques Courcil que nous débutons cette émission. Je vous souhaite donc de passer un excellent moment en compagnie de ce jazz à tous les étages. Et comme à chacun de nos rendez-vous, bienvenue à vous tous.

C'est l'album Trails of Tears de l'universitaire et musicien Jacques Courcil que nous venons d'entendre. Cet album a été composé en mémoire à la déportation des Indiens Cherokee entre 1830 et 1839, durant lequel 16 000 personnes ont été déplacées, dont le quart est mort au cours de ce sentier de larmes. Cet album est une magnifique ode à l'exil. Il vient de sortir sur le label Universal Jazz.

C'est le tout dernier album du Moutin Réunion Quartet que nous venons d'entendre et qui s'intitule Soul Dancer. Cet album a paru sur le label Plus Loin Musique.

Nous venons d'entendre le dernier album de Paolo Fresu, qui est en même temps la bande originale du film 7-8. Cet album vient de paraître sur le label EMI.

L'album de Maria Medeiros que nous venons d'entendre est une avant-première pour Jazz à tous les étages. Cet album, qui va paraître très prochainement, est produit par le label Universal Music.

L'album de Nena Freelon que nous venons d'entendre s'intitule Home Free. C'est un vrai régal qui a été produit par le label Universal et que vous venez d'entendre en avant-première, juste pour vous, auditeurs de Jazz à tous les étages.

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Chers auditeurs de Jazz à tous les étages, vous aurez certainement reconnu ce petit chef-d'œuvre, The Meeting Place of Waters, chanté par le fabuleux David Links. Sur cet album que vous connaissez maintenant, Le Coq et la Pendule, que je vous avais fait découvrir lors d'une de nos précédentes émissions.

Dee Alexander, sur son tout dernier album Wild is the Wind, confirme un talent d'exception. Cet album a paru sur le label Blue Jazz, mais il est l'heure pour moi de vous quitter. Je vous laisse donc en compagnie du tromboniste Nils Landgren et vous dis à la semaine prochaine, même heure, même antenne. C'est André de Chabanne qui a produit cette émission. Que Dieu vous bénisse et salut à vous tous.

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1: Saint Charbel, qu'est-ce que le réel demandait le pape Benoît XVI le 13 mai 2007 ? La réalité n'est-elle constituée que de biens matériels, des problèmes sociaux, économiques et politiques ? C'est là précisément la grande erreur des tendances dominantes du siècle dernier, une erreur destructive, comme le démontrent les résultats des systèmes marxistes aussi bien que capitalistes. Il falsifie le concept de réalité en l'amputant de la réalité fondamentale et donc décisive qu'est Dieu, qui exclut Dieu de son horizon, falsifie le concept de réalité et par conséquent ne peut qu'aboutir à des chemins erronés et des recettes destructives. La première affirmation fondamentale est donc la suivante. Seul celui qui connaît Dieu connaît la réalité et peut y répondre de manière adéquate et réellement humaine. La vie consacrée témoigne de l'importance de Dieu. La vie en solitude des ermites, notamment, est une invitation pour leurs semblables et pour la communauté ecclésiale elle-même à ne jamais perdre de vue la vocation suprême qui est de demeurer toujours avec le Seigneur. Jean-Paul II. Pour illustrer cette vérité, l'Église nous propose l'exemple de Saint Charbel Maclouf. Ce saint libanais, contemporain de Sainte Thérèse de Lisieux, est devenu mondialement célèbre par la quantité des miracles et des signes qu'il opère, et ce, spécialement en France. Alors, pour nous en parler, le Père Hervé Godin. Bonjour Père.
2: Bonjour Anne.
1: Alors, d'abord, une première question. Alors, pourquoi est-ce que vous êtes intéressé à Saint Charbel et que vous avez, j'ai l'impression, une grande dévotion à son égard?
2: Effectivement, et c'est, je dois dire, assez nouveau dans ma vie spirituelle, puisque je connaissais Saint Charbel de nom et de réputation sans m'être beaucoup plus intéressé à lui, déjà parce qu'on ne vit pas dans le même contexte culturel, et puis ensuite parce que je n'avais pas eu l'occasion de le croiser sur ma route. Et voilà que c'est lui qui est venu à ma rencontre de façon tout à fait surnaturelle, d'où votre introduction justement sur ce réel qui est occupé par la présence de Dieu. Alors, pour que nos auditeurs comprennent, il faut qu'ils sachent que je suis curé d'une paroisse dans le diocèse de Nantes, dans laquelle il y a 2 ans un accident, un père de famille qui a eu un gros problème de santé. Il a fait ce qu'on appelle une déchirure carotidienne et donc il a été hospitalisé. Ses jours étaient en danger puisque, en fait, le cerveau risquait de ne pas être irrigué en sang, etc. Donc voilà, la situation était quand même assez désespérée. Et son épouse a eu par une collègue une vidéo qu'on trouve sur Internet qui racontait le miracle de Saint Charbel qui avait recousu une Libanaise qui avait eu la gorge tranchée et qui depuis, cette femme est toujours vivante, fait des témoignages pour parler de Saint Charbel. Et donc c'est l'épouse de cet homme qui avait été hospitalisée me dit mais il faut absolument prier Saint Charbel, on va faire une neuvaine à Saint Charbel, etc. Donc dans ce contexte, je m'y suis intéressé. Et puis elle me dit, il faut absolument qu'on trouve de l'huile de Saint Charbel pour lui faire une onction. Et je me suis souvenu que, quand j'avais quitté ma paroisse précédente, une paroissienne m'avait remis de l'huile de Saint Charbel. Et à l'époque, j'avais eu le cadeau avec reconnaissance, évidemment, mais en me disant, mais qu'est-ce que je vais bien pouvoir faire de ça? Et donc je l'avais rangé, stocké dans un coin de mon oratoire, et j'avais oublié. Et donc ce souvenir étant réactivé par le contexte, eh bien, je suis allé chercher mon petit flacon d'huile, et je suis allé à l'hôpital faire une onction à cet homme, donc ce paroissien. Et en quittant sa chambre, en venant dans ma paroisse, dans ma voiture, j'avais été tellement bouleversé par sa situation, qui était objectivement désespérée. Il était paralysé, la moitié du visage. Les médecins venaient de lui annoncer qu'ils allaient lui poser une sonde gastrique pour le nourrir, puisqu'il ne pourrait plus se servir de sa bouche, etc. J'étais tellement désespéré que, dans ma voiture, je priais Saint Charbel, pour le coup, et je lui dis « Écoute, Saint Charbel, si tu guéris cet homme, tu auras ta statue dans ma paroisse. » Et Saint Charbel a exaucé ma prière puisque cet homme a été guéri progressivement. Il est revenu à la santé alors que même les médecins ont été assez étonnés de son retour rapide à une vie presque normale. Et donc, je me suis mis en quête de trouver une statue pour honorer mon vœu, ce qui a été un peu compliqué, mais là encore, c'est Saint-Charbel qui est venu à mon secours, puisque une paroissienne dont le gendre est libanais avait acheté une statue spécialement pour moi. Et donc, j'ai compris que Saint-Charbel avait très envie de venir dans ma paroisse. Et donc, on a appris à faire connaissance tous les deux. Et donc, cette année-là, j'ai demandé un prélat maronite, corps évêque de son évêque de Saïda à Sidon, Monseigneur Jean Samer Nassif, de venir présider le 15 août dans la paroisse. Et il est venu, et dans la voiture, en descendant de sa voiture, la première fois qu'on s'est rencontrés, il me dit « Père, j'ai prié Saint-Charbel et Saint-Charbel veut venir chez vous, il faut que vous demandiez des reliques. » Et donc j'ai demandé des reliques à Anaya, le monastère de Saint-Charbel, et à titre exceptionnel, elles m'ont été accordées, et donc j'ai reçu officiellement des reliques dans ma paroisse, où elles sont toujours. Quand on vit à Valette aujourd'hui, eh bien on a la relique du sang de Saint-Charbel, ce qui fait de Valette eh bien le seul endroit en France où Saint-Charbel peut être vénéré dans ses reliques. Il y a une autre relique en Pologne, une autre en Belgique, mais voilà, on est devenu un peu un lieu où l'Orient et l'Occident se rencontrent dans la figure de cet homme. Et donc depuis, évidemment, j'ai une dévotion à Saint-Charbel, et c'est un personnage très intéressant.
1: Alors, qui était-il ?
2: Alors, son vrai nom, c'est Youssef Antoun Maklouf. Il est né en 1828, dans une petite famille maronite, dans le village de Beka Kafra, qui se trouve dans le nord du Liban. Et ses parents, Antoun Maklouf et Brigitte Chidiac, sont des paysans profondément religieux. Il va perdre son père alors qu'il n'a que 3 ans, et sa mère va donc élever seule ses 5 enfants. Et ce qui caractérise la famille Maklouf, eh bien, c'est la piété, l'amour de sa mère, mais aussi l'amour de Dieu. Youssef va grandir dans cette atmosphère, et sa mère va se remarier, notamment pour faire vivre sa famille, avec un homme pieux qui est sacristain du village. Et ce qui va conduire Youssef à fréquenter l'église, où il va découvrir le culte, puisqu'il va préparer avec son beau-père la messe. Le village où Youssef grandit est imprégné d'une foi chrétienne forte, et les montagnes libanaises, qui sont pas loin, avec leurs paysages austères, vont renforcer son attrait pour la vie d'ermite. En 1851, il a 23 ans, Youssef quitte sa famille et son village, contre l'avis d'ailleurs de ses parents, pour entrer au monastère Notre-Dame de Mefouk, où il devient novice. Et à son entrée au noviciat, il va prendre le nom de Charbel. Charbel qui veut dire d'ailleurs « histoire de Dieu ». En l'honneur d'un martyr chrétien, Saint Charbel, du IIe siècle. Et il va commencer sa formation spirituelle sous la règle maronite, l'église maronite étant une église catholique orientale. Et après quelques années de noviciat, il est transféré au monastère de Saint-Maron, à Anaya, où il va prononcer ses vœux perpétuels. Et Charbel va se distinguer par sa discipline rigoureuse, par son désir de vivre dans une austérité totale. En 1859, il est ordonné prêtre, et il va poursuivre sa vie monastique dans une prière constante, et surtout, c'est une des caractéristiques de sa vie, dans un silence quasi absolu.
1: Alors c'est une vocation monastique un peu spéciale, puisqu'il choisit de vivre comme ermite.
2: Effectivement. En fait, après son ordination, Charbel retourne au monastère Saint-Maron à Anaya, où il va passer plusieurs années dans une communauté monastique. Il partage son temps entre la prière, le travail manuel et les offices religieux. Mais il a le désir d'une vie plus austère, plus solitaire. Et donc il va demander la permission à son supérieur de vivre en ermite. Et à 47 ans, en 1875... Charbel obtient la permission de se retirer dans un ermitage qui est situé près du monastère Saint-Maron. Ce petit ermitage, appelé l'ermitage des Saints Pierre et Paul, devient son lieu de résidence pour tout le reste de sa vie. Et durant les 23 dernières années de sa vie, Charbel va mener une vie extrêmement ascétique. Alors il vit dans une petite cellule austère, il dort sur un matelas de paille. Il se nourrit que d'un repas frugal par jour, qui est composé de légumes et d'eau. Il passe ses journées en prière, en méditation, il se consacre entièrement à Dieu. Et sa vie est marquée par cette discipline rigoureuse. On dit qu'il se lève avant l'aube, qu'il assiste à la messe, récite les psaumes et passe de nombreuses heures en adoration devant le Saint-Sacrement. Mais malgré sa solitude, Charbel, comme beaucoup d'ermites, attire de nombreux visiteurs qui viennent le consulter pour demander des conseils de vie spirituelle, pour demander ses prières, pour demander son intercession. Et rapidement, il est connu pour sa sainteté, sa sagesse et son humilité. Et ceux qui le rencontrent sont frappés par son silence, par sa prière incessante et par sa très grande humilité. Alors, un trait de sa personnalité qu'on retrouve sur son portrait, le seul que nous ayons de lui, c'est qu'il a gardé toute sa vie de moine les yeux baissés vers le sol, en signe d'humilité. Sur le portrait, il a les yeux quasiment fermés, et pour conserver sa vertu de chasteté. Il fuyait résolument la compagnie des femmes et même de sa mère. Il y a une histoire qui dit que lorsqu'il a fait ses adieux à sa mère pour entrer au monastère, il lui annonçait qu'il ne se reverrait qu'au ciel. Alors évidemment, pour nous, ça peut paraître un peu étrange et déconcertant, mais ça traduit, je crois, l'incroyable liberté de Charbel vis-à-vis de ce monde. Et tout au long de sa vie d'ermite, il va rencontrer des quantités de gens. Et déjà de son vivant, on lui attribue de nombreux miracles. Alors j'aurais en raconter deux faits surnaturels qui montrent aussi qu'on est dans le Liban, dans l'Orient, et que lorsqu'on vit avec Dieu, eh bien, le réel prend une coloration tout à fait extraordinaire. Les deux miracles, c'est l'eau qui brûle et le miracle des sauterelles. Je raconte le miracle de l'eau qui brûle. Le 13 février 1875, l'ermite auprès duquel le père Charbel se formait à la vie solitaire décède. Et donc l'ermitage étant vacant, le père demande à s'y retirer, mais son supérieur hésite, et il prend sur son bureau un dossier important qu'il va remettre au père Charbel en disant « Voudriez-vous me faire un rapport sur ce travail? C'est assez urgent. Je vous autorise à veiller si cela est nécessaire. » Et donc Charbel se retire avec le dossier, passe à la cuisine pour faire remplir d'huile sa lampe qui est vide. Et c'est là que, pour lui faire une farce, l'un des domestiques va remplir la lampe avec de l'eau au lieu de mettre de l'huile et va lui rapporter la lampe. Et le soir, le père allume tranquillement la lampe et se met au travail. Alors le domestique est surpris du résultat parce que, bien qu'elle soit remplie d'eau, la lampe brûle comme si elle était remplie d'huile. Et donc il court chez le père supérieur, lui avoue la farce qu'il vient de faire à Charbel, lui décrit le résultat qui est pour le moins inattendu, et le supérieur va donc se rendre vite chez le père Charbel, va lui reprocher, malgré l'autorisation donnée, de veiller si tard, et puis il va prendre la lampe. Sans se justifier, Charbel demande pardon pour l'amour du Christ, et le supérieur rentre dans sa cellule et constate que la lampe ne contient effectivement que de l'eau. Et ce fait miraculeux va servir de signe quant à l'authenticité de la vie spirituelle du père Charbel, qui va donc être autorisé.

0: Voilà, littéralement, le soleil s'abattit sur Anaya et les villages voisins. Voyant le terrible danger, le supérieur ordonna à l'ermite Charbel de bénir de l'eau et d'aller en asperger les champs. Tous les champs qu'il put atteindre furent protégés. Les habitants du voisinage aspergèrent les cultures avec l'eau bénie par lui et elles furent aussi préservées. En reconnaissance, une centaine de personnes se rendront au monastère au moment des récoltes et moissonneront gratuitement les champs des religieux.
1: Alors revenons à sa vocation religieuse. Elle remonte à son enfance.
0: Oui, déjà tout petit, après la mort de son père, Charbel va se tourner vers Dieu. Youssef va vers ses 14 ans et ses camarades le taquinent sur sa piété. Ils l'appellent déjà le saint. Alors il a pris l'habitude de se retirer dans une grotte pour s'y recueillir, pour prier. Et il lui arrive même de dérober un peu d'encens à la sacristie et de le faire brûler devant une petite image de la très sainte Vierge qu'il a placée dans sa grotte. Et souvent, Youssef se rend chez ses oncles, qui sont ermites, pour prier et s'entretenir avec eux. Et il va traverser pour cela la Kadisha, qui est la vallée sainte, où de nombreux ermites ont vécu depuis le IVe siècle. Et un jour qu'il cherche sa chèvre qui s'est égarée, Youssef pénètre dans une petite forêt de cèdres, et il s'arrête pour prier devant un oratoire qui est creusé dans un arbre. Et soudain, il perçoit une voix pressante qui lui dit « Quitte tout, viens et suis-moi ». Alors un trait de sa personnalité, c'est que Youssef, c'est un homme calme, et donc sans emballement, mais avec résolution, il va décider d'embrasser la vie religieuse. Alors un matin de 1851, il s'éloigne discrètement de la maison familiale, parce qu'il a peur de son oncle, qui est aussi son tuteur, qui s'appelle Tanios, et qui ne veut pas entendre parler de vie monastique parce qu'il compte sur le travail de son neveu. Et donc, Youssef n'a prévenu personne de son départ. Son affection pour sa mère et les siens est profonde, mais il préfère partir secrètement et sans effusion. Et donc, c'est là qu'il va se rendre au monastère Notre-Dame de Mefouk, qui est l'un des plus beaux de l'ordre maronite libanais, où il est reçu comme postulant. Alors, l'étape du postulat ne va durer que quelques jours pour lui, et bientôt, il rentre au noviciat. Et c'est là qu'il choisit, donc, comme je l'ai dit, le nom de Charbel, qui est donc un des martyrs de l'église d'Antioche. Cependant, au même moment, à Bika Kafra, on recherche Youssef partout. Et donc, un oncle ermite révèle qu'il est parti au couvent. Et donc, l'oncle Tanios, qui est son tuteur, accourt au monastère avec quelques membres de la famille, dont Brigitta. Et l'entrevue va être houleuse, mais il va néanmoins se conclure sur l'acceptation de l'entrée de Charbel au monastère. Alors, il y a une phrase très belle, c'est que Brigitta, la mère, va prendre les mains de son fils dans les siennes, elle va lui dire « Si tu ne devais pas être un bon religieux, je te dirais reviens à la maison, mais je sais maintenant que le Seigneur te veut à son service, et dans ma douleur d'être séparé de toi, je lui dis de te bénir et de faire de toi un saint. » Et donc Saint Charbel va faire sa formation au noviciat, et puis il va être envoyé au Scholastica pour y étudier la théologie dogmatique et morale. Ce qu'on sait de Charbel, c'est que c'est un très bon étudiant, et qu'il s'intéresse vraiment aux écrits des pères et des anciens moines du désert. Il va fréquenter une école qu'on appelle l'école de Kfifan, qui est dirigé par un moine qui possède une connaissance remarquable des langues sémitiques et qui peut ainsi en faire apprécier la richesse à ses élèves. C'est aussi un moine qui aime énormément la Vierge Marie et qui va transmettre au frère Charbel cet amour des Saintes Écritures et de Marie. Et il y a une histoire par rapport à ce formateur qui s'appelle le père Ardini, qu'on appelle aussi le saint de Kfifan. C'est que le 14 décembre 1858, il meurt et le frère Charbel va assister au trépas de ce moine vénéré et il va se remémorer une parole qui lui avait dite, je vous la cite, « Le sage est celui qui sauve son âme. La vie spirituelle, c'est donc d'abord le salut de mon âme pour pouvoir ensuite sauver le monde. » Frère Charbel confie à son maître combien il est honoré de pouvoir accéder au sacerdoce. Et il lui dit, être prêtre, donc ça c'est le père Ardini qui va lui répondre ça, être prêtre, c'est être un autre Christ. Pour le devenir, il n'y a qu'un chemin, celui du calvaire. Engagez-vous-y sans défaillance. Et donc le 23 juillet 1859, Charbel est ordonné prêtre.

0: Et donc, il va rentrer dans son monastère d'Anaya. Et là, une surprise l'attend. Tous les habitants de son village sont venus en compagnie de sa vieille maman pour assister à sa première messe. Et donc, le jeune prêtre va pouvoir les bénir. Mais là encore, signe de son détachement du monde, il va refuser de revenir dans son village d'origine pour y célébrer la messe, parce qu'il est désormais tout entier à Dieu.
1: Alors, quels sont les points particuliers de sa spiritualité ?
0: Disons que, plus que jamais, le but unique de sa vie consiste à chercher Dieu et à s'unir à lui, en vivant conformément à la règle du monastère. Et cette fidélité se concrétise par l'observance des vœux. L'obéissance du père Charbel, c'est celle d'un petit enfant envers ses parents. Il considère en ses supérieurs la personne du Christ et il accomplit leur ordre avec joie et abandon. Mais il obéit également à ses frères et à toute personne qui peut rendre le bien de l'obéissance. Il pratique aussi la pauvreté totale, tant dans ses vêtements que dans sa nourriture, dans sa cellule. Jamais Charbel n'accepte le moindre argent. Il s'applique avec vigilance à garder le vœu de chasteté également et à veiller sur ses sens, ce qui ne se fait pas sans combat. Et puis, son combat pour la pureté, il va s'y engager en recourant à la prière. On a par exemple dans les confessions de saint Augustin un passage où saint Augustin, à propos de ce combat pour la pureté, s'adresse à Dieu et écrit « Je croyais que la continence relevait de mes propres forces, forces que je ne connaissais pas, et j'étais assez sot pour ne pas savoir que personne ne peut être continent si tu ne le lui donnes. Et certes, tu l'aurais donné si de mon gémissement intérieur, j'avais frappé à tes oreilles, et si d'une foi solide, j'avais jeté en toi mon souci. » Dans les confessions, et c'est cité aussi au catéchisme de l'Église catholique. Et donc la prière de Charbel devient continuelle. Il passe une grande partie de sa nuit en oraison, il célèbre la messe avec beaucoup d'attention, il implore la miséricorde divine pour les hommes, et il accorde une place tout à fait importante à la très sainte Vierge. Donc on peut dire que pour Charbel, le point véritablement de sa spiritualité, c'est l'Eucharistie et la Vierge Marie qui l'honore dans le mystère du chapelet et dans les litanies, puisque Marie au Liban est le cèdre du Liban, elle est la reine et la patronne protectrice du peuple maronite.
1: Alors revenons à la fin de sa vie.
0: Alors oui, parce que le 16 décembre 1898, Charbel est frappé d'une attaque alors qu'il célèbre la messe, et il continue de tenir le calice jusqu'à la fin de la messe malgré qu'il est en partie paralysé, et il va finir par perdre connaissance. Et après 8 jours de souffrance, il meurt le 24 décembre 1898. Il a 70 ans. Alors, il est enterré dans le cimetière du monastère Saint-Maron à Anaya, dans une tombe simple et modeste, comme tous les moines. Mais sa mort ne met pas fin à sa réputation de sainteté, puisqu'à peu après sa mort, des phénomènes miraculeux commencent à se produire autour de sa tombe. Et plusieurs phénomènes inexpliqués ont été observés par toutes les personnes présentes aux funérailles de Charbel, le jour de Noël 1898. Ce jour-là, on raconte que de très nombreux villageois et soldats des alentours, notamment dans des villages chiites, donc vous voyez, des musulmans, voient de loin une lumière très brillante à côté du monastère, dans le cimetière attenant à l'endroit où se trouve la tombe du frère Charbel, enterré, comme le veut la tradition, sans cercueil, à même la terre. Mais le grand miracle de saint Charbel, c'est incontestablement celui de l'incorruption de son corps et de la sudation ininterrompue d'huile de son tombeau depuis 125 ans. Parce que le 15 avril 1899, on décide de pratiquer une première exhumation parce qu'on est étonné par le phénomène de la lumière qui sort de son tombeau. Et là, c'est la stupeur et la joie parce que le corps est intact et c'est une situation d'autant rationnelle que le cercueil baigne dans une quantité d'eau et de boue. Et la sérénité du visage du saint émeut les témoins. Aucun des autres corps qui ont été entourés autour de lui, il y a 32 autres moines enterrés à cet endroit, ne s'est conservé. Il n'y a que son corps. Alors cette fois, il va être placé dans un cercueil de bois et on va transférer sa dépouille à la chapelle du monastère où elle va être emmurée sur l'ordre de Rome qui craint qu'on commence à célébrer et à avoir une vénération pour quelqu'un qui n'est pas déclaré saint encore. Le 16 novembre 1921, donc vous voyez, il est mort en 1898, il est mort donc depuis 23 ans, on exhume à nouveau son corps. Et là, on a un témoignage d'un docteur, le docteur Elonessi, qui est présent ce jour-là et qui raconte « M'approchant de la bière qui le renferme, j'ai senti une odeur pareille à celle qui émane des corps vivants. Ayant examiné attentivement le cadavre, j'ai remarqué que les pores de la peau livrent passage à une matière paraissant de la sueur. Chose étrange et inexplicable selon les lois de la nature pour ce corps inanimé depuis tant d'années. J'ai maintes fois eu l'occasion de renouveler le même examen à des époques différentes et de constater le même phénomène. » En d'autres termes, le corps de Charbel, qui selon la tradition maronite avait été éviscéré, qui avait été exposé au soleil le jour de ses funérailles pour le faire sécher, et continue d'exsuder un liquide rosâtre, c'est-à-dire du sang mélangé à de la sueur, et il se met véritablement à saigner lorsqu'on pratique une entaille dans sa peau, ce qui défie les lois de la physique. Le 24 juillet 1927, la dépouille est placée dans un double cercueil de zinc et de cèdre, et on va même l'incliner pour que le liquide s'écoule. Et le docteur Jouffroy de la faculté de médecine de Beyrouth et le docteur Malconien décrivent un corps totalement préservé des dégradations naturelles des cadavres, c'est-à-dire que son corps reste souple, il reste chaud. Ils vont mettre leur rapport dans un cylindre métallique qui sera déposé dans le cercueil. Et en 1950, décidément on ne laisse pas Charbel tranquille, hein, l'exhumation est à nouveau pratiquée, on va ressortir Charbel du tombeau, et là en présence de témoins comme sa béatitude le patriarche maronite Antoine-Pierre Arida, l'évêque métropolitain d'Irian, Monseigneur Paul Hacle, vicaire général du patriarche maronite de Byblos. Et là, il constate que l'aspect du sein n'a pas changé. La rouille a dévoré le cylindre métallique qui contenait le rapport de 1927. Mais chose absolument inexplicable, le liquide qui sort du corps a traversé le mur de la crypte et tous les vêtements sont littéralement imbibés de ce liquide séreux. Ils sont tachés de sang, spécialement l'aube. Et de surcroît, la peau conserve toute sa souplesse. 2 ans plus tard, nouvelle exhumation qui conduit les observateurs à un résultat identique. Alors je vous passe les détails, mais à partir de ce jour, le nombre de pèlerins va se multiplier et les miracles et les conversions sont authentifiés partout, dans les milieux musulmans, mais aussi chrétiens. Chose extraordinaire, l'incorruption va cesser à partir de 1965, l'année au cours de laquelle Charbel est proclamé bienheureux. En fait, son corps va commencer à se décomposer à partir de ce moment-là, mais là encore, sans jamais dégager de mauvaise odeur. C'est au contraire un parfum aromatique, selon les témoins, qui subsiste toujours. Et puis, son corps, enfin, ce qu'il reste de son corps, baigne désormais dans un bain d'huile, et cette huile est devenue miraculeuse. Alors, il est régulièrement analysé, mais on constate que le sang qui a été exsudé dépasse les capacités d'un corps humain.
1: Alors, il sera béatifié et canonisé par Saint Paul VI.
0: Exactement. Saint Paul VI va faire de Charbel le saint du Concile Vatican II, le 5 décembre 1965. Et ça marque un tournant historique, puisque c'est la première fois qu'un moine maronite est reconnu comme bienheureux par l'Église universelle.
1: Et Saint Charbel est l'un des saints les plus vénérés du Moyen-Orient.
0: Oui, c'est aujourd'hui un saint qui est vénéré parce qu'il continue à faire des miracles en grande quantité, et notamment en France, puisque, comme tout bon Libanais, Saint Charbel est un amoureux de la France. Et donc aujourd'hui, eh bien, on lui attribue 29 349 miracles, de façon officielle. Ça, c'est le chiffre qui a été publié le 3 mai 2023, ce qui est considérable.
1: Alors, merci, Père, de nous avoir parlé de Saint Charbel, et on comprend que vous ayez une dévotion toute spéciale à ce saint qui a maintenant des reliques dans votre paroisse. Exactement. Merci beaucoup, Père.
0: Merci à vous.

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1: Maman Marie, je te confie Marc qui va subir une opération du cœur demain matin. Merci beaucoup, Maman Marie, et merci pour toutes les grâces que tu nous donnes.
2: Pour Daniel, Gilbert, Bernard et Albert qui nous ont quittés récemment, que Dieu leur donne le repos éternel. Nous t'en prions, Vierge Marie.
3: Sainte Vierge, protège Olivier. Tu le connais. Tu sais de quoi il souffre. Sainte Vierge, exauce-nous. Merci.
4: Au nom du Père, et du Fils, et du Saint-Esprit.
5: Amen.
4: Chers frères et sœurs, soyez les bienvenus à Lourdes, dans cette grotte de Massabielle, où la Vierge Marie, l'Immaculée Conception, est apparue à Bernadette 18 fois. Avec elle, nous méditerons les mystères joyeux du rosaire. Nous prions avec tous les pèlerins présents à Lourdes. Nous prions avec l'archiconfrérie Famille Notre-Dame de Lourdes. Nous prions aussi avec tous ceux et celles qui, de par le monde, nous sont unis par l'écoute de leur radio chrétienne francophone, par l'écoute de la télévision catholique ATO et par leur connexion au site internet du Sanctuaire de Lourdes. Nous pensons particulièrement à tous ceux qui prient avec nous depuis les prisons, les hôpitaux et les EHPAD. Je crois en Dieu, le Père Tout-Puissant,
6: Créateur du ciel et de la terre,
7: et en Jésus-Christ, son Fils unique, notre Seigneur, qui a été conçu du Saint-Esprit, est né de la Vierge Marie, a souffert sous Ponce Pilate, a été crucifié, est mort, a été enseveli, est descendu aux enfers, le troisième jour est ressuscité de mort et monté aux cieux, est assis à la droite de Dieu, le Père Tout-Puissant, d'où il viendra juger les vivants et les morts. Je crois en l'Esprit Saint, à la Sainte Église catholique, à la communion des saints, à la rémission des péchés, à la résurrection de la chair,
6: à la vie éternelle. Amen.
4: Rendons grâce à Dieu pour la visite prochaine du pape Léon XIV, ici même à Lourdes. Et surtout, prions pour ses intentions et les intentions de l'Église. Notre Père qui es aux cieux, que ton nom soit sanctifié, que ton règne vienne, que ta volonté soit faite sur la terre comme au ciel.
6: Donne-nous aujourd'hui notre pain de ce jour.
7: Pardonne-nous nos offenses, comme nous pardonnons aussi à ceux qui nous ont offensés. Et ne nous laisse pas entrer en tentation,
6: mais délivre-nous du mal.
4: Je vous salue, Marie, pleine de grâce. Le Seigneur est avec vous. Vous êtes bénie entre toutes les femmes, et Jésus, le fruit de vos entrailles, est béni.
6: Sainte Marie, Mère de Dieu, priez pour nos pauvres pécheurs, maintenant et à l'heure de notre mort. Amen.
4: Je vous salue, Marie, pleine de grâce. Le Seigneur est avec vous. Vous êtes bénie entre toutes les femmes, et Jésus, le fruit de vos entrailles, est béni.
6: Sainte Marie, Mère de Dieu, priez pour nous pauvres pécheurs, maintenant et à l'heure de notre mort. Amen.
4: Je vous salue, Marie, pleine de grâce, le Seigneur est avec vous. Vous êtes bénie entre toutes les femmes, et Jésus, le fruit de vos entrailles, est béni.
6: Sainte Marie, Mère de Dieu, priez pour nous pauvres pécheurs, maintenant et à l'heure de notre mort.

0: Ô Marie, conçue sans péché,
1: priez pour nous qui avons recours à vous.
0: Premier mystère joyeux, l'Annonciation. L'ange entra chez elle et dit, je te salue, comblée de grâce, le Seigneur est avec toi. Ô Vierge du Oui, donne-nous de savoir accueillir et accepter la volonté de Dieu dans nos vies, même quand celle-ci est un imprévu. Ô Marie, comblée de grâce, priez pour nous. Notre Père qui es aux cieux, que ton nom soit sanctifié, que ton règne vienne, que ta volonté soit faite sur la terre comme au ciel.
1: Donne-nous aujourd'hui notre pain de ce jour. Pardonne-nous nos offenses, comme nous pardonnons aussi à ceux qui nous ont offensés. Et ne nous laisse pas entrer en tentation, mais délivre-nous du mal.
2: Amen. Je vous salue, Marie, pleine de grâce. Le Seigneur est avec vous. Vous êtes bénie entre toutes les femmes, et Jésus, le fruit de vos entrailles, est béni.
1: Sainte Marie, Mère de Dieu, priez pour nos pauvres pécheurs, maintenant et à l'heure de notre mort. Amen.
2: Je vous salue, Marie, pleine de grâce. Le Seigneur est avec vous. Vous êtes bénie entre toutes les femmes, et Jésus, le fruit de vos entrailles, est béni.
1: Sainte Marie, Mère de Dieu, priez pour nous pauvres pécheurs, maintenant et à l'heure de notre mort. Amen.
2: Je vous salue, Marie, pleine de grâce. Le Seigneur est avec vous. Vous êtes bénie entre toutes les femmes, et Jésus, le fruit de vos entrailles, est béni.
1: Sainte Marie, Mère de Dieu, priez pour nous pauvres pécheurs, maintenant et à l'heure de notre mort. Amen.
2: Je vous salue, Marie, pleine de grâce. Le Seigneur est avec vous. Vous êtes bénie entre toutes les femmes, et Jésus, le fruit de vos entrailles, est béni.
1: Sainte Marie, Mère de Dieu, priez pour nous pauvres pécheurs, maintenant et à l'heure de notre mort. Amen.
2: Je vous salue, Marie, pleine de grâce. Le Seigneur est avec vous. Vous êtes bénie entre toutes les femmes, et Jésus, le fruit de vos entrailles, est béni.
1: Sainte Marie, Mère de Dieu, priez pour nous pauvres pécheurs, maintenant et à l'heure de notre mort. Amen.
2: Je vous salue, Marie, pleine de grâce. Le Seigneur est avec vous. Vous êtes bénie entre toutes les femmes, et Jésus, le fruit de vos entrailles, est béni.
1: Sainte Marie, Mère de Dieu, priez pour nous pauvres pécheurs, maintenant et à l'heure de notre mort. Amen.
2: Je vous salue, Marie, pleine de grâce. Le Seigneur est avec vous. Vous êtes bénie entre toutes les femmes, et Jésus, le fruit de vos entrailles, est béni.
1: Sainte Marie, Mère de Dieu, priez pour nous pauvres pécheurs, maintenant et à l'heure de notre mort. Amen.
2: Je vous salue, Marie, pleine de grâce. Le Seigneur est avec vous. Vous êtes bénie entre toutes les femmes, et Jésus, le fruit de vos entrailles, est béni.
1: Sainte Marie, Mère de Dieu, priez pour nous pauvres pécheurs, maintenant et à l'heure de notre mort. Amen.
2: Je vous salue, Marie, pleine de grâce. Le Seigneur est avec vous. Vous êtes bénie entre toutes les femmes, et Jésus, le fruit de vos entrailles, est béni.
1: Sainte Marie, Mère de Dieu, priez pour nous pauvres pécheurs, maintenant et à l'heure de notre mort. Amen.
2: Je vous salue, Marie, pleine de grâce. Le Seigneur est avec vous. Vous êtes bénie entre toutes les femmes, et Jésus, le fruit de vos entrailles, est béni.
1: Sainte Marie, Mère de Dieu, priez pour nous pauvres pécheurs, maintenant et à l'heure de notre mort. Amen.
0: Gloria.

0: Ô Marie conçue sans péché,
1: priez pour nous qui avons de vos amours.
0: Deuxième mystère joyeux, la visitation. De l'évangile selon saint Luc, Élisabeth s'écria : comment ai-je ce bonheur que la mère de mon Seigneur vienne jusqu'à moi ? Ô Marie, consolatrice des affligés, obtiens-nous de vivre la charité fraternelle envers les différentes catégories de nécessiteux. Mère de la compassion, priez pour nous. Notre Père qui es aux cieux, que ton nom soit sanctifié, que ton règne vienne, que ta volonté soit faite sur la terre comme au ciel.
2: Donne-nous aujourd'hui notre pain de ce jour. Pardonne-nous nos offenses, comme nous pardonnons aussi à ceux qui nous ont offensés. Et ne nous laisse pas entrer en tentation, mais délivre-nous du mal.
3: Amen. Je vous salue, Marie, pleine de grâce. Le Seigneur est avec vous. Vous êtes bénie entre toutes les femmes, et Jésus, le fruit de vos entrailles, est béni.
4: Sainte Marie, Mère de Dieu, priez pour nous pauvres pécheurs, maintenant et à l'heure de notre mort.
3: Amen. Je vous salue, Marie, pleine de grâce. Le Seigneur est avec vous. Vous êtes bénie entre toutes les femmes, et Jésus, le fruit de vos entrailles, est béni.
4: Sainte Marie, Mère de Dieu, priez pour nous pauvres pécheurs, maintenant et à l'heure de notre mort.
3: Amen. Je vous salue, Marie, pleine de grâce. Le Seigneur est avec vous. Vous êtes bénie entre toutes les femmes, et Jésus, le fruit de vos entrailles, est béni.
4: Sainte Marie, Mère de Dieu, priez pour nous pauvres pécheurs, maintenant et à l'heure de notre mort. Amen.
3: Je vous salue, Marie, pleine de grâce. Le Seigneur est avec vous. Vous êtes bénie entre toutes les femmes, et Jésus, le fruit de vos entrailles, est béni.
4: Sainte Marie, Mère de Dieu, priez pour nous pauvres pécheurs, maintenant et à l'heure de notre mort. Amen.
3: Je vous salue, Marie, pleine de grâce. Le Seigneur est avec vous. Vous êtes bénie entre toutes les femmes, et Jésus, le fruit de vos entrailles, est béni.
4: Sainte Marie, Mère de Dieu, priez pour nous pauvres pécheurs, maintenant et à l'heure de notre mort. Amen.
3: Je vous salue, Marie, pleine de grâce. Le Seigneur est avec vous. Vous êtes bénie entre toutes les femmes, et Jésus, le fruit de vos entrailles, est béni.
4: Sainte Marie, Mère de Dieu, priez pour nous pauvres pécheurs, maintenant et à l'heure de notre mort. Amen.
3: Je vous salue, Marie, pleine de grâce. Le Seigneur est avec vous. Vous êtes bénie entre toutes les femmes, et Jésus, le fruit de vos entrailles, est béni.
4: Sainte Marie, Mère de Dieu, priez pour nous pauvres pécheurs, maintenant et à l'heure de notre mort. Amen.
3: Je vous salue, Marie, pleine de grâce. Le Seigneur est avec vous. Vous êtes bénie entre toutes les femmes, et Jésus, le fruit de vos entrailles, est béni.
4: Sainte Marie, Mère de Dieu, priez pour nous pauvres pécheurs, maintenant et à l'heure de notre mort. Amen.
3: Je vous salue, Marie, pleine de grâce. Le Seigneur est avec vous. Vous êtes bénie entre toutes les femmes, et Jésus, le fruit de vos entrailles, est béni.
4: Sainte Marie, Mère de Dieu, priez pour nous pauvres pécheurs, maintenant et à l'heure de notre mort. Amen.
3: Je vous salue, Marie, comblée de grâce. Le Seigneur est avec vous. Vous êtes bénie entre toutes les femmes, et Jésus, le fruit de vos entrailles, est béni.
4: Sainte Marie, Mère de Dieu, priez pour nous pauvres pécheurs, maintenant et à l'heure de notre mort. Amen.

0: Ô Marie, conçue sans péché,
1: priez pour nous qui avons nous avons.
0: Troisième mystère joyeux, la nativité. Les anges dirent aux bergers, voici que je vous annonce une grande joie qui sera celle de tout le peuple. Ô Marie, mère de l'espérance, obtiens aux consacrés d'être avec toi des missionnaires de l'espérance pour tous nos frères et sœurs en détresse. Mère de l'espérance, priez pour nous. Notre Père qui es aux cieux, que ton nom soit sanctifié, que ton règne vienne, que ta volonté soit faite sur la terre comme au ciel.
1: Donne-nous aujourd'hui notre pain de ce jour. Pardonne-nous nos offenses, comme nous pardonnons aussi à ceux qui nous ont offensés. Et ne nous laisse pas entrer en tentation, mais délivre-nous du mal.
2: Amen. Je vous salue, Marie, comblée de grâce. Le Seigneur est avec vous. Vous êtes bénie entre toutes les femmes. Et Jésus, le fruit de vos entrailles, est béni.
1: Sainte Marie, Mère de Dieu, priez pour nous pauvres pécheurs, maintenant et à l'heure de notre mort. Amen.
2: Je vous salue, Marie, pleine de grâce. Le Seigneur est avec vous. Vous êtes bénie entre toutes les femmes. Et Jésus, le fruit de vos entrailles, est béni.
1: Sainte Marie, Mère de Dieu, priez pour nous pauvres pécheurs, maintenant et à l'heure de notre mort. Amen.
2: Je vous salue, Marie, pleine de grâce. Le Seigneur est avec vous. Vous êtes bénie entre toutes les femmes. Et Jésus, le fruit de vos entrailles, est béni.
1: Sainte Marie, Mère de Dieu, priez pour nous pauvres pécheurs, maintenant et à l'heure de notre mort. Amen.
2: Je vous salue, Marie, pleine de grâce. Le Seigneur est avec vous. Vous êtes bénie entre toutes les femmes. Et Jésus, le fruit de vos entrailles, est béni.
1: Sainte Marie, Mère de Dieu, priez pour nous pauvres pécheurs, maintenant et à l'heure de notre mort. Amen.
2: Je vous salue, Marie, pleine de grâce. Le Seigneur est avec vous. Vous êtes bénie entre toutes les femmes. Et Jésus, le fruit de vos entrailles, est béni.
1: Sainte Marie, Mère de Dieu, priez pour nous pauvres pécheurs, maintenant et à l'heure de notre mort. Amen.
2: Je vous salue, Marie, pleine de grâce. Le Seigneur est avec vous. Vous êtes bénie entre toutes les femmes. Et Jésus, le fruit de vos entrailles, est béni.
1: Sainte Marie, Mère de Dieu, priez pour nous pauvres pécheurs, maintenant et à l'heure de notre mort. Amen.
2: Je vous salue, Marie, pleine de grâce. Le Seigneur est avec vous. Vous êtes bénie entre toutes les femmes. Et Jésus, le fruit de vos entrailles, est béni.
1: Sainte Marie, Mère de Dieu, priez pour nous pauvres pécheurs, maintenant et à l'heure de notre mort. Amen.
2: Je vous salue, Marie, pleine de grâce. Le Seigneur est avec vous. Vous êtes bénie entre toutes les femmes. Et Jésus, le fruit de vos entrailles, est béni.
1: Sainte Marie, Mère de Dieu, priez pour nous pauvres pécheurs, maintenant et à l'heure de notre mort. Amen.
2: Je vous salue, Marie, pleine de grâce. Le Seigneur est avec vous. Vous êtes bénie entre toutes les femmes. Et Jésus, le fruit de vos entrailles, est béni.
1: Sainte Marie, Mère de Dieu, priez pour nous pauvres pécheurs, maintenant et à l'heure de notre mort. Amen.
2: Je vous salue, Marie, pleine de grâce. Le Seigneur est avec vous. Vous êtes bénie entre toutes les femmes. Et Jésus, le fruit de vos entrailles, est béni.
1: Sainte Marie, Mère de Dieu, priez pour nous pauvres pécheurs, maintenant et à l'heure de notre mort. Amen.
0: Gloire.

0: Ô Marie conçue sans péché,
1: priez pour nous qui avons recours à vous.
0: Quatrième mystère joyeux, la présentation de Jésus au temple. Siméon le bénit, puis il dit à Marie, sa mère, et toi, ton âme sera traversée d'un glaive. Ainsi seront dévoilées les pensées qui viennent du cœur d'un grand nombre. Ô Marie, reine des familles, accorde par ton intercession à tous les parents de porter avec courage, dévouement et amour leur charge parentale. Reine des familles, priez pour nous. Notre Père qui es aux cieux, que ton nom soit sanctifié, que ton règne vienne, que ta volonté soit faite sur la terre comme au ciel.
1: Donne-nous aujourd'hui notre pain de ce jour. Pardonne-nous nos offenses, comme nous pardonnons aussi à ceux qui nous ont offensés. Et ne nous laisse pas entrer en tentation, mais délivre-nous du mal. Amen.
2: Je vous salue, Marie, pleine de grâce. Le Seigneur est avec vous. Vous êtes bénie entre toutes les femmes, et Jésus, le fruit de vos entrailles, est béni.
1: Sainte Marie, Mère de Dieu, priez pour nous pauvres pécheurs, maintenant et à l'heure de notre mort. Amen.
2: Je vous salue, Marie, pleine de grâce. Le Seigneur est avec vous. Vous êtes bénie entre toutes les femmes, et Jésus, le fruit de vos entrailles, est béni.
1: Sainte Marie, Mère de Dieu, priez pour nous pauvres pécheurs, maintenant et à l'heure de notre mort. Amen.
2: Je vous salue, Marie, pleine de grâce. Le Seigneur est avec vous. Vous êtes bénie entre toutes les femmes, et Jésus, le fruit de vos entrailles, est béni.
1: Sainte Marie, Mère de Dieu, priez pour nous pauvres pécheurs, maintenant et à l'heure de notre mort. Amen.
2: Je vous salue, Marie, pleine de grâce. Le Seigneur est avec vous. Vous êtes bénie entre toutes les femmes, et Jésus, le fruit de vos entrailles, est béni.
1: Sainte Marie, Mère de Dieu, priez pour nous pauvres pécheurs, maintenant et à l'heure de notre mort. Amen.
2: Je vous salue, Marie, pleine de grâce. Le Seigneur est avec vous. Vous êtes bénie entre toutes les femmes, et Jésus, le fruit de vos entrailles, est béni.
1: Sainte Marie, Mère de Dieu, priez pour nous pauvres pécheurs, maintenant et à l'heure de notre mort. Amen.
2: Je vous salue, Marie, pleine de grâce. Le Seigneur est avec vous. Vous êtes bénie entre toutes les femmes, et Jésus, le fruit de vos entrailles, est béni.
1: Sainte Marie, Mère de Dieu, priez pour nous pauvres pécheurs, maintenant et à l'heure de notre mort. Amen.
2: Je vous salue, Marie, pleine de grâce. Le Seigneur est avec vous. Vous êtes bénie entre toutes les femmes, et Jésus, le fruit de vos entrailles, est béni.
1: Sainte Marie, Mère de Dieu, priez pour nous pauvres pécheurs, maintenant et à l'heure de notre mort. Amen.
2: Je vous salue, Marie, pleine de grâce. Le Seigneur est avec vous. Vous êtes bénie entre toutes les femmes, et Jésus, le fruit de vos entrailles, est béni.
1: Sainte Marie, Mère de Dieu, priez pour nous pauvres pécheurs, maintenant et à l'heure de notre mort. Amen.
2: Je vous salue, Marie, pleine de grâce. Le Seigneur est avec vous. Vous êtes bénie entre toutes les femmes, et Jésus, le fruit de vos entrailles, est béni.
1: Sainte Marie, Mère de Dieu, priez pour nous pauvres pécheurs, maintenant et à l'heure de notre mort. Amen.
2: Je vous salue, Marie, pleine de grâce. Le Seigneur est avec vous. Vous êtes bénie entre toutes les femmes, et Jésus, le fruit de vos entrailles, est béni.
1: Sainte Marie, Mère de Dieu, priez pour nous pauvres pécheurs, maintenant et à l'heure de notre mort. Amen.

0: Ô Marie conçue sans péché,
1: priez pour nous qui avons recours à vous.
0: Cinquième mystère joyeux, le recouvrement de Jésus au temple. Marie et Joseph trouvèrent Jésus dans le temple, assis au milieu des docteurs de la loi. Il les écoutait et les interrogeait. Et tout ce qu'il entendait s'extasiait sur son intelligence et sur ses réponses. Ô Vierge Immaculée, par ton intercession, obtiens à tous nos enfants en quête de croissance la grâce de grandir suivant le véritable Maître qui leur montre le chemin vers Dieu. Siège de la sagesse, priez pour nous. Notre Père qui es aux cieux, que ton nom soit sanctifié, que ton règne vienne, que ta volonté soit faite sur la terre comme au ciel.
1: Donne-nous aujourd'hui notre pain de ce jour. Pardonne-nous nos offenses, comme nous pardonnons aussi à ceux qui nous ont offensés. Et ne nous laisse pas entrer en tentation, mais délivre-nous du mal. Amen.
2: Je vous salue, Marie, pleine de grâce. Le Seigneur est avec vous. Vous êtes bénie entre toutes les femmes, et Jésus, le fruit de vos entrailles, est béni.
1: Sainte Marie, Mère de Dieu, priez pour nous pauvres pécheurs, maintenant et à l'heure de notre mort. Amen.
2: Je vous salue, Marie, pleine de grâce. Le Seigneur est avec vous. Vous êtes bénie entre toutes les femmes, et Jésus, le fruit de vos entrailles, est béni.
1: Sainte Marie, Mère de Dieu, priez pour nous pauvres pécheurs, maintenant et à l'heure de notre mort. Amen.
2: Je vous salue, Marie, pleine de grâce. Le Seigneur est avec vous. Vous êtes bénie entre toutes les femmes, et Jésus, le fruit de vos entrailles, est béni.
1: Sainte Marie, Mère de Dieu, priez pour nous pauvres pécheurs, maintenant et à l'heure de notre mort. Amen.
2: Je vous salue, Marie, pleine de grâce. Le Seigneur est avec vous. Vous êtes bénie entre toutes les femmes, et Jésus, le fruit de vos entrailles, est béni.
1: Sainte Marie, Mère de Dieu, priez pour nous pauvres pécheurs, maintenant et à l'heure de notre mort. Amen.
2: Je vous salue, Marie, pleine de grâce. Le Seigneur est avec vous. Vous êtes bénie entre toutes les femmes, et Jésus, le fruit de vos entrailles, est béni.
1: Sainte Marie, Mère de Dieu, priez pour nous pauvres pécheurs, maintenant et à l'heure de notre mort. Amen.
2: Je vous salue, Marie, pleine de grâce. Le Seigneur est avec vous. Vous êtes bénie entre toutes les femmes, et Jésus, le fruit de vos entrailles, est béni.
1: Sainte Marie, Mère de Dieu, priez pour nous pauvres pécheurs, maintenant et à l'heure de notre mort. Amen.
2: Je vous salue, Marie, pleine de grâce. Le Seigneur est avec vous. Vous êtes bénie entre toutes les femmes, et Jésus, le fruit de vos entrailles, est béni.
1: Sainte Marie, Mère de Dieu, priez pour nous pauvres pécheurs, maintenant et à l'heure de notre mort. Amen.
2: Je vous salue, Marie, pleine de grâce. Le Seigneur est avec vous. Vous êtes bénie entre toutes les femmes, et Jésus, le fruit de vos entrailles, est béni.
1: Sainte Marie, Mère de Dieu, priez pour nous pauvres pécheurs, maintenant et à l'heure de notre mort. Amen.
2: Je vous salue, Marie, pleine de grâce. Le Seigneur est avec vous. Vous êtes bénie entre toutes les femmes, et Jésus, le fruit de vos entrailles, est béni.
1: Sainte Marie, Mère de Dieu, priez pour nous pauvres pécheurs, maintenant et à l'heure de notre mort. Amen.
2: Je vous salue, Marie, pleine de grâce. Le Seigneur est avec vous. Vous êtes bénie entre toutes les femmes, et Jésus, le fruit de vos entrailles, est béni.
1: Sainte Marie, Mère de Dieu, priez pour nous pauvres pécheurs, maintenant et à l'heure de notre mort. Amen.
0: Gloria.

0: Ô Marie conçue sans péché,
1: priez pour nous qui avons recours à vous.
0: Prions le Seigneur. Tu as voulu, Seigneur, que l'annonce de l'ange, ton Verbe prêché dans le sein de la Vierge Marie, réponde à nos supplications. Puisque nous la croyons vraiment Mère de Dieu, fais que nous trouvions secours dans sa prière auprès de toi. Par Jésus-Christ, ton Fils, notre Seigneur, qui vit et règne avec toi dans l'unité du Saint-Esprit, Dieu, pour les siècles des siècles.
1: Amen.
0: Le Seigneur soit avec vous.
1: Et avec votre esprit.
0: Et que Dieu Tout-Puissant vous bénisse, le Père, le Fils et le Saint-Esprit.
1: Amen.
0: Notre-Dame de Lourdes,
1: priez pour nous.
0: Notre-Dame de Lourdes,
1: priez pour nous.
0: Notre-Dame de Lourdes,
1: priez pour nous.
0: Sainte Bernadette,
1: priez.

Micro Catherine Mann pour l'émission Chemin de foi, qui vient vous inviter à voyager à la suite de quelques grands témoins de la spiritualité chrétienne. Et à tout seigneur, tout honneur, j'ai voulu vous parler d'abord de celui qui eut un chemin tout à fait extraordinaire, puisqu'il fut choisi par Jésus-Christ ressuscité pour annoncer la foi en monde païen, c'est-à-dire Paul de Tarse, Saint Paul. Lors de la précédente émission, nous avons abordé le moment dramatique où Paul, obéissant à l'Esprit-Saint, décide d'abandonner son activité missionnaire. Il revient sur ses pas pour retourner à Jérusalem et y affronter le destin terrible qui l'attend là-bas. Nous avons lu dans le livre des Actes des Apôtres le récit déchirant des adieux qu'il fait aux communautés chrétiennes, partout, celles qu'il avait fondées, celles qu'il avait visitées, et qu'il confie maintenant à Dieu directement et à sa protection. Sur ce chemin de retour, nous le voyons maintenant faire une halte dans la ville de Césarée, où il s'arrête quelques jours dans la maison du diacre Philippe. C'est là qu'un prophète nommé Agabus vient pour annoncer l'avenir qui attend Paul. Je vous lis, c'est assez étonnant. Le livre des Actes, versets 10-14 dans le chapitre 21. Il arriva un prophète de Judée nommé Agabus. Venant nous trouver, il prit la ceinture de Paul. Avec elle s'attacha les pieds et les mains et déclara. Voici ce que dit l'Esprit Saint. Celui à qui appartient cette ceinture, voilà comment à Jérusalem les Juifs l'attacheront et le livreront aux mains des païens. À ces mots, nous et les frères de la ville, nous avons supplié Paul de ne pas monter à Jérusalem. Alors il nous répondit, « Qu'avez-vous à pleurer et à me briser le cœur ? Je suis prêt, moi, non seulement à être lié, mais à mourir à Jérusalem pour le nom du Seigneur Jésus. » Et comme il ne se laissait pas convaincre, nous n'avons pas insisté, disant « Que la volonté du Seigneur soit faite. » Voilà. Donc Paul est informé, mais il est aussi déterminé à affronter l'hostilité des autorités juives et est prêt à assumer son sort, quel qu'il soit. Retrouvons-le maintenant à Jérusalem, où il rejoint la communauté chrétienne parce qu'il apporte aussi une collecte qu'il a faite dans toutes les autres églises au passage pour aider celle de Jérusalem qui était très pauvre. Et puis il commence à leur raconter tout ce qu'il avait accompli durant sa mission chez les païens. Mais la réaction de la communauté, c'est qu'on lui suggère plutôt de faire profil bas devant la communauté juive de Jérusalem, qui est très puissante et surtout très remontée contre l'activité missionnaire de Paul, qui leur paraît être une trahison de la religion d'Israël. Paul accepte le conseil et se rend au temple pour y accomplir des rites de purification et des offrandes pour témoigner devant tous les Juifs de sa fidélité à la loi de Moïse. Mais cela ne va servir strictement à rien. Dans le temple, la foule s'agite et se révolte contre la présence de Paul, jusqu'à attirer en masse la population de Jérusalem. Alors évidemment, on va se saisir de Paul pour le traîner hors du temple et tenter de le mettre à mort. Alors, vous savez certainement que l'occupation romaine à Jérusalem faisait régner la Pax Romana, c'est-à-dire l'ordre et la discipline. Donc dès qu'il y a du tumulte, l'armée sort. Et ce tumulte autour de Paul fait venir les soldats pour ramener l'ordre public. Je vous lis cet épisode tel qu'il est écrit dans les Actes des Apôtres, chapitre 21. On cherchait à le tuer. Quand cette nouvelle parvint aux tribuns de la cohorte,
tout Jérusalem et sans dessus-dessous. » Il rassembla immédiatement les soldats et les centurions et fit charger la foule. À la vue du tribun et des soldats, on cessa de frapper Paul. S'approchant, le tribun se saisit alors de lui et ordonna de le lier avec des chaînes. Puis, il voulut savoir qui il était et ce qu'il avait fait. Mais dans la foule, chacun criait autre chose que son voisin. Et comme le tribun ne pouvait obtenir aucun renseignement certain à cause de ce brouhaha, il donna l'ordre d'emmener Paul dans la forteresse. Quand ce dernier fut sur les marches de l'escalier, les soldats durent le porter à cause de la violence de la foule, car le peuple tout entier le suivait en criant « à mort ». Voilà, quelle ambiance, hein, quel formidable contraste entre les marques d'affection des communautés chrétiennes envers Paul quand il leur faisait ses adieux et l'effrayante haine dont fait preuve la communauté juive envers lui. On ne peut pas, enfin pour moi, je ne peux pas m'empêcher de faire le parallèle avec l'entrée de Jésus à Jérusalem. Il est d'abord accueilli comme un roi, et puis rapidement tout se retourne dans un déferlement de violence, et il est mis à mort. Mais Paul, lui, n'est pas accusé comme Jésus de blasphème, puisque Jésus, on l'accusait surtout de se prendre pour Dieu. Au contraire, Paul est considéré comme un juif, mais renégat, qui met en danger le judaïsme parce qu'il relativise l'importance de la loi et qu'il met l'accent surtout sur la foi au Christ. Enfin bref, la foule est déchaînée, mais une foule est très facilement manipulée par des rumeurs, hein. Et il circule beaucoup de rumeurs. L'une d'elles, c'est que Paul aurait fait entrer des Grecs dans le temple. Voilà, ce qui est évidemment pour les Juifs une terrible profanation, mais que certainement jamais Paul n'a fait cela. Alors Dieu sait quelles autres fake news, comme on dit aujourd'hui, ont été colportées. Tout le monde est enragé et les Romains vont devoir sauver Paul du lynchage et le mettre à l'abri pour essayer de comprendre de quoi il est vraiment coupable. Alors déjà, il faut se dire que les Romains avaient une idée préconçue. Ils l'avaient pris pour un Égyptien qui avait soulevé une révolte contre Rome avec des sicaires, avec 4000 sicaires. Donc, c'est pas ça. On lui dit « Ah bon, c'est pas ça, la confusion règne ». Mais Paul va essayer de se servir de la situation. C'est toujours ce qu'il va faire, d'ailleurs. Et il va demander à prendre la parole devant la foule pour s'expliquer. Voilà, donc il reçoit l'autorisation, il sort sur les marches pour présenter une longue plaidoirie pendant laquelle il va d'abord se présenter lui-même, raconter sa vie, comme il est juif, sincère et militant. Puis il va résumer toute l'histoire de sa conversion au Christ, qu'il considère être le vrai Messie d'Israël, et bien sûr présenter la mission qu'il a reçue du ressuscité pour aller évangéliser les nations païennes. C'est là un petit résumé d'un discours extrêmement long de Paul, pendant lequel tous, Romains comme Juifs, se sont calmés et ont écouté en silence. Mais à peine s'arrête-t-il de parler que les cris des Juifs ont repris de plus belle. Saint Luc, dans les Actes, nous dit qu'il criait « Qu'on débarrasse la terre d'un tel individu, il ne doit pas rester vivant ». Voilà, donc les paroles de Paul ont plutôt excité la haine de ceux qui, décidément, ne veulent pas accueillir le message chrétien. Les Romains, par contre, eux, ils n'ont toujours rien compris au problème. Et ils décident donc d'incarcérer Paul dans la forteresse Antonia et, pour obtenir plus d'explications, de lui appliquer le fouet.

On allait donc fouetter Paul quand celui-ci dit doucement au soldat : un citoyen romain qui n'a même pas été jugé, avez-vous le droit de lui appliquer le fouet ? Oh, en disant cela, Paul sait très bien ce qu'il va déclencher comme réaction. Car véritable citoyen romain, et à ce titre, il bénéficiait de protections légales. Alors, je vous lis la suite dans le livre des Actes, chapitre 22. « À ces mots, le centurion alla trouver le tribun pour le mettre au courant. « Qu'allais-tu faire, l'homme est citoyen romain ?» Le tribun revint donc demander à Paul, « Dis-moi, vraiment, tu es citoyen romain ?»« Oui, dit Paul. » Le tribun reprit, « Moi, j'ai dû payer une forte somme pour obtenir ce droit. » Et moi, dit Paul, je le tiens de naissance. Ceux qui allaient le mettre à la question le laissèrent donc immédiatement. Quant au tribun, il avait pris peur en découvrant que c'était un citoyen romain qu'il gardait enchaîné. Voilà, le citoyen romain, c'est, il n'y en a pas beaucoup, hein, surtout de naissance. C'est un privilège. Hein. Alors on imagine sans peine que le tribun... un certain Claudius Lysias, il était bien embêté. Il risquait gros en contrevenant à la loi de Rome. Et pourtant, il devait aussi essayer d'éviter une émeute à Jérusalem. Alors voilà, qu'est-ce qu'il allait faire de Paul ? Il réfléchit toute la nuit et le lendemain, il décide de faire comparaître Paul devant le Sanhédrin, l'assemblée législative d'Israël, pour essayer de régler le problème au sein même du judaïsme. Paul va devoir présenter à nouveau une plaidoirie. Et ça commence mal. La première phrase qu'il dit est « Frère, c'est avec une conscience sans aucun reproche que je me suis conduit envers Dieu jusqu'à ce jour. » Il n'a pas fini sa phrase qu'il reçoit immédiatement des coups sur la bouche. Ce qui est le châtiment imposé au menteur. On voit donc que l'auditoire lui est a priori hostile et sans complaisance. Mais ça n'empêche pas Paul de continuer, hein, avec assurance, mais surtout avec habileté. Parce que, voilà, ensuite il dit « Frère, je suis pharisien, fils de pharisien. » C'est pour notre espérance, la résurrection des morts, que je suis mis en jugement. Ah, c'est formidable. Ça, c'est vraiment un trait de génie de Paul, parce qu'il sait très bien ce qu'il va déclencher avec cette déclaration.

d'autre que de ramener Paul à la forteresse et de le remettre à l'abri dans la prison. Au moins là, on ne risque pas de le lyncher. Alors, les actes nous racontent que cette nuit-là, le Christ lui-même va venir visiter Paul. Je vous lis verset 11 du chapitre 23 des actes. « Le Seigneur se présenta à Paul et lui dit, « Courage, tu viens de rendre témoignage à ma cause à Jérusalem. Il faut aussi que tu ailles témoigner de même à Rome. » Voilà. Ainsi, la dernière étape de la vie de Paul est en train de s'amorcer avec ce nouveau projet, et pas le moindre, puisque à partir de Rome, presque toute la chrétienté va s'organiser dans l'avenir. Mais pour le moment, les Juifs furieux vont tenter une dernière manœuvre à Jérusalem pour essayer de tuer Paul. Ils organisent un complot en prétextant une nouvelle comparution devant le Sanhédrin. Mais on nous dit que le fils de la sœur de Paul, donc il n'était pas fils unique, son neveu donc, qui eut vent de ce complot, alla prévenir le tribun en douce et le guet-apens échoua. Mais du coup, le lendemain, le tribun décide de faire comparaître Paul plutôt devant le gouverneur Félix, qui a sa résidence à Césarée. Donc, on va rester dans la législation romaine et on organise le départ. Paul encadré, nous dit le texte, de 200 soldats, 70 cavaliers et 200 auxiliaires. On essaye vraiment de le protéger. Et avec une longue lettre d'accompagnement expliquant la situation au gouverneur Félix. Donc, Claudius Lysias dit entre autres ceci, « Les Juifs s'étaient emparés de l'homme que je t'envoie. Ils allaient le supprimer quand je suis intervenu avec la troupe pour le leur soustraire, car j'ai appris qu'il était citoyen romain. Comme j'étais décidé à savoir de quoi il l'accusait, je l'ai fait comparaître devant le Sanhédrin. J'ai constaté que l'accusation portait sur des discussions relatives à leur loi, mais sans aucune charge qui méritât la mort ou les chaînes. » Voilà, donc nous avons de nouveau beaucoup de similitudes avec les accusations contre Jésus. Les Romains n'étaient pas convaincus d'une quelconque culpabilité. Ils sont mal à l'aise avec ces accusations. Alors, la comparution de Paul devant Félix ne se fera que quand une délégation des accusateurs juifs arrive quelques jours plus tard à Césarée. Donc, arrive le grand prêtre Ananias avec quelques anciens et un certain Tertullus, porte-parole, avocat, et qui vont donc présenter leur réquisitoire contre saint Paul. C'est Tertullus, l'avocat des Juifs, qui s'exprime en commençant par une... Alors, ça vaut la peine, hein, une litanie de flatterie. Flatterie éhontée quand on sait à quel point Félix fut un homme cruel et sans scrupules. Voici ce que Tertullus lui dit. « Grâce à toi et aux réformes que tu as eu soin d'opérer en faveur de ce peuple, nous jouissons d'une paix complète. Toujours et partout, excellent Félix, c'est avec une vive reconnaissance que nous accueillons ces bienfaits. Pour ne pas trop t'importuner, l'exposé sera bref. Je te prie de lui accorder l'attention bienveillante que nous te connaissons. Nous avons découvert que cet homme était une peste, qu'il provoquait des émeutes parmi tous les Juifs du monde et que c'était un chef de file de la secte des Nazaréens. » Etc., etc. Donc, on voit ici que l'accusation a eu le temps de s'organiser depuis le conflit de Jérusalem. Les Juifs se sont mis d'accord et l'accent a été délibérément mis sur, en fait, ce qu'on appelle aujourd'hui le trouble à l'ordre public, dont ils savent que les Romains détestent ça et certainement ils ne vont pas manquer d'avoir envie d'éradiquer le responsable des désordres. Mais c'était sans compter sur la défense que Paul allait lui-même de nouveau devoir présenter au gouverneur Félix.

Nous sommes donc à Césarée, où se trouve la résidence officielle des procurateurs romains de Judée. Paul est prisonnier et va devoir à nouveau présenter lui-même sa défense au gouverneur Félix. Le grand argument de cette nouvelle plaidoirie est que ses accusateurs sont bien incapables d'apporter la moindre preuve à leurs accusations. Et comme c'est assez évident, Félix refuse de prendre position. Un peu comme Ponce Pilate pour Jésus. Mais il va le maintenir en prison. Toutefois, ça sera une prison améliorée. Disons que c'est avec un régime libéral qui permet à Paul d'être entouré et aidé par ses proches qui vont pouvoir prendre soin de lui et eux vont pouvoir continuer de bénéficier de ses enseignements. Saint Luc fait certainement partie de cela, c'est ce qui lui permettra de nous laisser le récit de la vie de Paul jusqu'au dernier moment. Mais le gouverneur Félix va faire durer cet emprisonnement pendant 2 ans, faisant comparaître Paul de temps en temps pour lui poser des questions. Les historiens pensent généralement qu'il espérait surtout en tirer de l'argent. Une caution de la part des chrétiens, mais les chrétiens étaient pauvres. On sait que Félix était un homme extrêmement corrompu. C'est probablement d'ailleurs ce qui fait qu'il arrive à la fin de son mandat, et il n'est pas renouvelé, et un nouveau procurateur de Judée va arriver. Il s'agit de Porcius Festus, dont les Actes des Apôtres, chapitre 24, nous dit « Il voulait être agréable aux Juifs ». Et donc laissa Paul en prison. C'est la première chose d'ailleurs, ou à peu près, que Porcius Festus fait quand il arrive prendre ses pouvoirs, et il descend à Jérusalem pour y rencontrer grands prêtres et notables juifs. Et évidemment, ceux-ci en profitent pour porter plainte contre Paul et demander son retour à Jérusalem pour y être à nouveau jugé. On imagine quelle rancœur. Pensez qu'il est en prison depuis 2 ans, donc il ne doit pas être très nuisible, mais la haine est toujours aussi forte. Donc Porcius Festus préfère rester prudent. Il sent bien que Paul va être mis à mort sans vrai procès. Aussi, il décide de maintenir Paul en prison à Césarée. Mais il propose aux dirigeants juifs de l'accompagner lors de son retour à Césarée pour une nouvelle confrontation. Bon, les Juifs vont donc renouveler leurs accusations contre Paul et ils sont toujours parfaitement incapables d'apporter la moindre preuve. C'est pourquoi les Actes, chapitre 25, verset 8, nous disent que Paul s'insurge en disant « Je n'ai commis aucun délit, ni contre la loi des Juifs, ni contre le temple, ni contre l'empereur ». Effectivement, il n'y a pas de preuve. Donc le gouverneur Festus tente une proposition pour satisfaire les dirigeants juifs quand même. Il demande à Paul s'il accepterait d'aller à Jérusalem pour y être jugé, si lui-même, Festus, promettait d'être présent au procès pour assurer un fonctionnement légal. Mais la réaction de Paul est immédiate, c'est non. Il sait qu'il n'a aucune chance à Jérusalem. Et de plus, son but, la mission qu'il a reçue de Jésus, est d'aller à Rome pour témoigner. Paul va donc s'écrier « J'en appelle à l'empereur ». Ce qui veut dire qu'il veut un procès qui se passe à Rome devant le tribunal de l'empereur. Il doit pourtant savoir que dans ces années-là, l'empereur, c'est Néron. Pas spécialement connu pour aimer les chrétiens. Mais nous ne sommes pas encore au pire du règne de Néron, qui fut empereur de 54 à 68. Et on situe la comparution de Paul devant Festus, là, sans doute en l'an 60. Et Paul a environ donc un peu plus de 55 ans. L'envoi de Paul à Rome est donc accepté, il y a droit, en tant que citoyen romain. Mais entre-temps,
Un important visiteur s'est annoncé à Césarée. Il s'agit du roi Agrippa II, fils d'Hérode Agrippa, accompagné de sa sœur Bérénice, la célèbre. Et pour ces éminents visiteurs, le cas Paul est une curiosité, un divertissement même, à ne pas manquer. Paul est donc invité à venir plaider sa cause devant eux. Tout le chapitre 26 des Actes des Apôtres est consacré à cet épisode que je vous invite à lire vous-même. C'est un résumé parfait de la vie et de la mission de Paul, et surtout une belle confession de foi par laquelle Paul espère visiblement impressionner pour convaincre et même convertir ses auditeurs. Agrippa en fut même un peu ébranlé, puisqu'il dit à Paul, je vous cite au verset 28 du chapitre 26, « Encore un peu et tu vas me persuader que tu as fait un chrétien. » Donc, c'est sur le fil, il a quand même impressionné le roi Agrippa, qui va confirmer, bien sûr, au gouverneur Festus, qu'il ne voit en Paul rien qui mériterait la mort, ni même la prison. Mais voilà, c'est Paul lui-même qui a demandé un procès à Rome, et on va donc l'y envoyer avec quelques autres prisonniers, et aussi Saint-Luc, visiblement, qui va les accompagner, puisqu'il raconte le voyage, toujours en disant « nous ». C'est qu'il est là. Alors, je vous fais grâce de la traversée en bateau vers Rome, qui fut une véritable épopée. Ça dura des mois et des mois et des mois. Ils essuyèrent une violente tempête et ils firent naufrage à Malte. Mais enfin, après cette épopée, le but fut finalement atteint et Paul va atteindre Rome. Pourtant là, nous n'avons aucune trace d'un quelconque procès. À peine arrivé, on va emprisonner Paul, mais il pourra bénéficier d'un statut privilégié en tant que citoyen romain, certainement. Il aura le droit d'avoir son propre domicile et d'y accueillir qui il voudra. Simplement, il y aura là un soldat pour garder la porte et garantir qu'il ne s'évade pas. C'est ce qu'on appelle aujourd'hui être assigné à résidence. Mais cela suppose aussi qu'il reçoit un soutien financier des chrétiens, car tous les frais sont à sa charge. Mais surtout, il est libre d'enseigner et de témoigner de l'évangile du Christ à Rome, et c'est tout ce qu'il souhaitait. Parmi les gens qu'il invite chez lui, il eut, comme d'habitude, tout au long de sa mission, Paul va inviter la communauté juive de Rome et déployer pour elle toute son éloquence afin de les convaincre. Il semble qu'il ait eu quelques résultats, mais pas assez à son goût, il va être très déçu. Mais enfin, après tout, n'était-il pas d'abord l'apôtre des païens ? Il va encore le confirmer. Et cette situation de semi-liberté à Rome va durer aussi 2 ans, durant lesquels la mission de Paul, finalement, pourra quand même s'accomplir, et s'accomplir avec succès. Pour la suite, après ces 2 ans, on ne sait presque rien. On a des suppositions. Fut-il libéré ? Eut-il un procès ? Il y a eu tellement d'hypothèses, je ne sais pas. Même sa mort reste une certaine inconnue. Des témoignages anciens nous laissent penser qu'il fut mis à mort après l'incendie de Rome, donc après 64, décapité, puisque son statut de citoyen romain l'exige. Il avait alors un peu plus de 60 ans. Mais son formidable chemin de foi a été le plus important des témoignages, et Paul est devenu, pour tous les chrétiens, le plus grand des apôtres.

Bonjour à tous. Liliane sur Radio Grand Ciel pour l'émission Au fil de l'eau. Avez-vous une idée du nombre de rivières qui coulent en Eure-et-Loire? Si je ne me trompe pas, il y en a 46. Alors pour plus de commodité, j'ai choisi de vous en parler en suivant l'ordre alphabétique. À la lettre A, surgit l'Aigre. Pas besoin de vous l'appeler, hein. Si elle coule en Eure-et-Loire, elle le fait aussi dans le Loir-et-Cher. Elle naît à Fontaine-Saint-Martin. Ça se trouve à Tripeville, dans le Loir-et-Cher. Elle se dirige alors vers l'ouest et finit par se jeter dans le Loir, à la commune de Romilly-sur-Aigre, un lieu qui s'appelle Bouche d'Aigre et Moulineuf. C'est pas très loin de Cloix-sur-le-Loir. Si vous n'avez pas les photos sous les yeux, vous laissez parler votre imagination, parce que en même temps que je vais vous parler de la rivière, je vais vous parler évidemment, bien sûr, des villages qu'elle traverse. Peut-être pas de tous, mais enfin certains d'entre eux. Comme ça, vous ferez un petit peu de tourisme. Le fond de la vallée de l'Aigre est humide, si bien que ses rives sont boisées. Les arbres qu'on y trouve, ce sont des peupliers, quelques chênes et des frênes. Et il pousse aussi beaucoup de fougères. En plus, pas moins de 14 espèces d'orchidées, des anémones et puis un petit chardon qui s'appelle la cordoncelle. Les rives de l'Aigre sont peuplées d'animaux. On y trouve la grèbe, le canard colvert, le pivert, la grive, le rossignol, mais aussi le renard et la belette. Et si vous voulez pêcher, alors ça c'est extraordinaire, vous prendrez, écoutez bien, la truite à Charret et Romilly-sur-Aigre, le brochet et la carpe. Si vous souhaitez faire du tourisme, vous allez à Verde. À Verde, vous y verrez des vestiges de thermes, un four à chaux, une église du XVIe siècle, et sur la route de Verde à Tripleville, le château de Lierville. Vous pouvez aussi vous rendre à la Ferté-Villeneuve, à Charret et à Cloix-sur-le-Loire. Nous sommes toujours à la lettre A, une toute petite rivière. Quand je vous dis qu'elle est petite, c'est vrai parce que, écoutez bien, elle fait 9 km. Il s'agit de l'Arcis. Je vous l'appelle quand même. A majuscule, bien sûr, R-C-I-2-S-E-S. C'est un affluent de la Cloche, une autre rivière dont je vous parlerai tout à l'heure. Ce cours d'eau a donné son nom à une commune nouvelle. On a regroupé plusieurs communes pour en faire la commune d'Arcis. Elle naît à la Gaudenne. La Gaudenne, c'est dans l'arrondissement de Nogent-le-Rotrou. Et depuis sa source, cette petite rivière traverse Brunel et Margon. Et bien justement, c'est Brunel et Margon qui ont été regroupés pour faire Arcis. Si petite soit-elle, cette rivière a un affluent près du lieu-dit la Nocterie. On abandonne donc l'Arcis pour un cours d'eau un tout petit peu plus long qui s'appelle l'Aunay. Un petit peu plus long parce qu'il mesure 10,9 km. La rivière naît à Aunay-sous-Auneau et se jette dans la Voise en limite d'Auneau, de Ouinville-sous-Auneau et de Levainville. Un petit mot sur Ouinville qui possède un patrimoine naturel remarquable. Il y a deux zones naturelles près qui présente un intérêt écologique, mais aussi pour la faune et la flore, parce qu'on y trouve des espèces protégées, par exemple des orchidées, de la gentiane d'Allemagne et des papillons particuliers. On retrouve ce même patrimoine à Levainville. Alors c'est fini pour les rivières en A. Voici la Berthe, 12,7 km. Elle prend sa source à Argentvilliers, dans l'arrondissement de Nogent-le-Rotrou. Cette cité est incluse dans le parc national régional du Perche. Ce coin du Perche possède des prairies tourbeuses qui hébergent une flore extrêmement riche. On y trouve encore des orchidées, mais aussi, ce qui est plus curieux, des plantes carnivores. Dans cette commune se dresse le château d'Oursière, construit au XVIIe siècle. En dehors d'Argentvilliers, la Berthe traverse Vichères, Trizé-Coutretot, en entier Trizé-Coutretot-Saint-Serge, Nogent-le-Rotrou et Saint-Jean-Pierre-Fixte.
Toutes ces communes sont incluses dans le parc régional du Perche.

Nouvelle rivière en B, la Blaise. Elle coule à travers le Timret. Elle est plus longue que les deux autres. Ah oui, franchement, parce qu'elle fait 49 km. Elle a des affluents, l'Écluse à gauche et Saint-Cyr et Saint-Martin à droite. On en parle déjà d'ailleurs en 1024 sous le nom de plume de Blaisis. La Blaise rejoint l'Eure près de Fermincourt, qui est la commune de Cherisy. À Dreux, elle donne naissance à un bras qui s'appelle Rivière du Châtelet, ou des Châtelets, pardon. Le bras principal alors prend le nom de Bras de l'Écluse. La Blaise ne coule pas d'ailleurs qu'en Eure-et-Loire, elle traverse 13 communes et 5 cantons dans notre département. Alors je vous les cite, c'est Senonches, Larvilliers, Lariche, Maillebois, Saint-Ange et Torçay, Fontaine-lès-Ribou, Saunière, Crécy-Couvet, Aunay-sous-Crécy, Tréhon, Garnay, Vernouillet, Dreux, Cherisy. Alors j'en choisis que quelques-unes d'entre elles. Hein. Dans la forêt de Senonches se trouve un vaste éco-complexe favorable à tous les oiseaux des forêts. Dans la ville, le vieux château des XIIe et XVIe siècles, la tour de l'église Notre-Dame qui a été construite au milieu du XIIe siècle. Crécy-Couvet est intéressant parce qu'on y trouve le moulin de la Bellassière, construit vers 1750. Le bailliage de justice, édifié en 1754 par la marquise de Pompadour, et l'hospice Saint-Jean qui a été fondé aussi par la même marquise. On y trouve aussi donc le pont de la Bellassière qui a été construit au XVIIIe siècle. L'église Saint-Éloi-Saint-Jean-Baptiste, c'est une chapelle qui est devenue paroisse en 1216. Et puis il y a la machine hydraulique, qui est un système inventé par le mathématicien et physicien Antoine de Parcieux en 1751. Dreux, alors c'est la deuxième plus grande ville du département bien sûr, c'est aussi une ville historique de la tribu gauloise des Durocas. La chapelle royale Saint-Louis date du XIVe siècle. Elle est la nécropole de la famille d'Orléans. La construction de l'église Saint-Pierre remonte au XIIIe siècle. La plus grande partie est du XVe, après la guerre de Cent Ans. L'ancien hôtel-lieu date du XVIe siècle et l'ancien hôtel de ville, qu'on appelle le Beffroi, a été réalisé au XVIe siècle. La ville possède de nombreux parcs et jardins. La forêt de Dreux a été classée comme forêt de protection en 2004. Laissons la Blaise pour la Braie. Ça s'allonge, 74,5 km. C'est un affluent du Loir. Elle prend sa source dans l'Orne, au lieu dit les Alleux à Seton. Elle a 4 affluents. Le Couétron, la Graine, le Tusson et la ville. En Eure-et-Loire, elle se trouve qu'une commune, Saint-Baumère, dans l'arrondissement de Nogent-le-Rotrou. Elle fait partie du parc naturel régional du Perche. La rivière présente une grande variété de poissons. Alors quand je vous dis grande variété, c'est incroyable. Le brochet, le cendre, la perche, la brème, le gardon, la tanche, la carpe, le goujon, la blette et la truite. Tout ça. Et au-dessus de ces poissons volent la mésange boréale, le pouillot et le chevalier guignette. Dernière de la lettre B, le Buternay. Sa source se situe dans l'Orne, à Lalande-sur-Eure, longueur 24 km, et elle se jette dans l'Avre. En Eure-et-Loire, ne traverse que la Ferté-Vidame, la Chapelle-Fortin, Roère et Boissy-les-Perches. Il n'a qu'un affluent, le ruisseau de l'Amblore. La Ferté-Vidame est traversée par d'autres ruisseaux. Elle fait partie, elle aussi, du parc naturel régional du Perche. Tout le monde connaît son château, bâti avant l'an 1000 et agrandi au XVIIe siècle. Bon, maintenant, il est en ruine, mais les communs sont classés.
deux églises, Saint-Pierre de Révillon classé en 1978 et Saint-Nicolas. Fait historique. Entre le 29 janvier 1939 et le 8 février, plus de 2000 réfugiés espagnols arrivent en Eure-et-Loire. Ils sont accueillis à Lucé et à la prison de Châteaudun qu'on a rouverte pour l'occasion. 53 villages alors sont mis à contribution, dont La Ferté-Villame.

On quitte la lettre B. Nous voici en C avec la Cloche. Cette rivière de 22,7 km naît à Frétigny. C'est maintenant intégré à Saint-Igny. Elle rejoint l'Huisne à Margon. Elle a pour affluent la Vinette et l'Arcisse, dont je vous ai parlé tout à l'heure. Elle traverse 6 communes, Frétigny, Saint-Victor-de-Buton, Marolles-les-Buis, Coudresot, Brunel et Margon. L'église Saint-Victor de Saint-Victor-de-Buton est classée au titre des monuments historiques. Margon est traversée par l'ancienne route nationale 23 qui reliait Chartres à Nantes. Et maintenant, elle a été déclarée route départementale. À Margon se dresse l'église Notre-Dame de Montcarmel. Elle date du XIe siècle. Elle est recensée dans l'inventaire général du patrimoine culturel. Une curiosité, le dolmen de la Borde, appelé aussi pierre au nouveau-né. Et j'ai pas trouvé pourquoi. Il n'en subsiste que la dalle de couverture. Eh bien, la prochaine fois, nous ne quitterons pas la lettre C, parce que nous parlerons du quoi non. Au revoir à tous.

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1: Pour clore cette série d'émissions destinées à retracer l'évolution de la photographie depuis 200 ans, un invité mayennais de marque qui depuis 30 ans parcourt le monde, la planète, pour nous en rapporter de magnifiques témoignages. Cyril Le Tourneur, disons bonjour.
2: Bonjour Isabelle.
1: Alors en quelques mots, on peut vous présenter comme un photographe de presse plutôt ?
2: Oui, absolument. Comme vous le savez, il y a différentes expressions photographiques et moi, celle que j'ai connue et que je fréquente un peu moins puisque je me suis un petit peu distancié de la photographie avec un projet de film documentaire, c'est effectivement le monde du photojournalisme et le métier de photoreporter que j'ai commencé à pratiquer dans les années 80. J'ai eu ma première carte de presse en 1985 et j'ai perdu ma dernière carte de presse en 2015. Bon. Parce qu'il y avait évidemment une activité qui s'est tarie. Je vais sans doute passer pour un vieux machin, mais moi j'ai connu la fin de l'Eldorado de la photographie de presse, qu'on peut situer au début des années 2000, et qui coïncide au déclin de la photographie argentique face à l'essor de la photographie numérique. L'arrivée du numérique au début des années 2000 a porté un petit peu un coup fatal au métier de photographe de presse. Il y a une espèce d'effondrement du marché de la photographie de presse, lié à la baisse vertigineuse des rémunérations des photographes par les organes de la presse écrite, et puis par la dégringolade des moyens financiers des magazines, des agences de presse pour produire des reportages.
1: Et comment expliquer ce lien entre justement le développement du numérique et puis le fait qu'on est moins sollicité de vrais professionnels pour avoir des photographies dignes de ce nom?
2: Mais parce que le numérique, et c'est la photographie accessible à tous. N'importe quelle personne un peu à droite avec son téléphone portable est capable de faire une photo digne de faire la une de Paris Match. Donc c'est voilà, les images que utilise la presse écrite et la presse magazine viennent de différentes sources et ne sont plus simplement des images qui sont produites par des photographes professionnels. Donc ça a été un coup assez dur. Je connais beaucoup de collègues qui ont laissé les armes dans ces années-là parce que le marché se rétrécissait à une vitesse grand V. Donc après, on peut aussi discuter de l'évolution de la photographie de presse, qui n'est pas non plus définitivement enterrée. Je dirais, moi j'ai envie de citer David Dockney qui disait que la photographie n'est plus un art de l'objectivité. Alors il a dit ça, je ne sais plus, dans les années 2000. On peut interpréter, c'est une phrase vraiment intéressante, on peut l'interpréter de deux façons. D'un côté, oui, il est probable que l'éthique du métier de reporter photographe ne soit plus aussi rigoureuse qu'avant. Et puis c'est d'autant plus vrai qu'aujourd'hui, avec le déferlement de l'IA dans tous les domaines de la création, on peut toujours remettre en cause l'authenticité d'une photographie, ça c'est évident. D'un autre côté, si la photographie n'est plus un art de l'objectivité, c'est aussi une chance qu'elle se soit débarrassée de son exigence d'objectivité. Parce que aujourd'hui, cette photographie de presse, elle peut atteindre une véritable dimension artistique quand elle est portée surtout par un regard subjectif. Et je pense que c'est une alternative au photojournalisme qui est intéressante, enfin du photojournalisme qui a été pratiqué encore une fois jusque dans les années 2000. Et je pense que aujourd'hui, les photographes de presse qui s'en sortent le mieux, ce sont ceux qui adoptent une démarche subjective de la photographie à travers des expériences individuelles et des expériences engagées. Et ça devient une nouvelle écriture photographique dans le monde de la presse et de la photographie de presse. Et il y a beaucoup moins de photographes de presse qu'avant, ça c'est clair. Et ceux qui tirent leur épingle du jeu, ils sont pas nombreux.
1: Et justement, Cyril Le Tourneur, disons, vous parliez de photographie engagée, je sais plus si c'est le terme que vous avez utilisé, mais c'est un peu ce que j'avais envie de dire aussi quand on parle de photos qui font des témoignages, c'est un peu tout ce qu'on a développé tout au long de ces chroniques cet été. Vous, j'ai envie de dire que vos photographies, elles sont aussi un message, et peut-être de plus en plus.
2: Alors, oui, si vous voulez, encore une fois, à mon époque, à l'époque des années 90, 2000, jusqu'à la fin des années 2015, 2020, on avait une obligation, si vous voulez, de raconter une histoire avec des photographies. C'était quelque chose qui nous contraignait un petit peu. On ne pouvait pas faire de photographies d'auteur dans le cadre d'une commande pour un magazine ou pour un organe de presse quelconque. Mais aujourd'hui, c'est ça la chance des nouveaux photographes aujourd'hui, c'est qu'ils peuvent sortir de ce carcan. C'était l'horreur, il y avait des contraintes type il me faut 30% de ciel bleu dans l'image, sinon ta photo elle passe pas, coco. Donc Mais aujourd'hui, c'est fini et c'est une bonne nouvelle pour la photographie parce que aujourd'hui, le talent d'un photographe, eh ben, il se mesure à sa capacité de porter un regard. Et le photographe, aujourd'hui, il doit être à la fois témoin et auteur.
1: C'est la subjectivité dont vous parliez tout à l'heure, en fait.
2: C'est ça. Et il faut qu'il puisse prendre de la distance par rapport au réel pour suggérer une émotion plutôt que de décrire le réel dans ses images. On est vraiment passé à autre chose et c'est ça qui est intéressant. Et la photographie engagée, bien entendu, pour laquelle j'ai un immense respect, est une démarche qui affirme une identité, qui cherche du sens. Et heureusement qu'ils sont nombreux, ces artisans de la photographie documentaire encore aujourd'hui, quand on est au milieu d'une formation parfois terne et superficielle.
1: Vous-même, Cyril Le Tonneur, disons, on peut dire quand même que vous étiez un photographe engagé, parce que...
2: Moi, je l'étais par occasion, quand j'avais des sujets qui me tenaient à cœur. Mais après, je passais dans la moulinette de la cohérence éditoriale du magazine, qui ne laissait pas passer n'importe quoi. Mais j'ai beaucoup répondu à des commandes qui n'étaient pas forcément exaltantes, mais j'ai pris des initiatives. Par exemple, le grand reportage qui m'a mis le pied à l'étrier, c'est un voyage en Afghanistan sous l'occupation soviétique où je suis allé clandestinement. Et ça, c'était mon premier grand reportage qui m'a mis le pied à l'étrier. C'est un peu comme ça qu'on peut forcer les choses dans ce métier. C'est en prenant des initiatives de ce genre pour apporter des images dans des pays un peu invraisemblables. Moi, j'ai fait un petit peu des photographies dans les zones de conflit.
1: C'est un peu à ça que je pensais en parlant de photographie.
2: J'ai pris après, je suis plutôt reparti dans le moule du magazine, on va dire, voilà.
1: Ouais. Mais par exemple, si on arrive jusqu'à aujourd'hui, où vous êtes notamment l'auteur d'un documentaire sur la Mayenne, La Grâce du Sillon, c'est aussi un documentaire engagé finalement parce que vous... présenter avec l'idée peut-être de le valoriser et de dire attention à ce qu'on en fait, le territoire rural, le paysage de la Mayenne qui pourrait bien changer à cause de l'urbanisation, à cause de l'homme en fait. Hein.
2: Oui, non, mais là c'était clairement un coup de gueule sur le travail sur la disparition des haies, sur la standardisation du paysage rural qui tend à ressembler à n'importe quel taux de paysage rural et même parfois à la bosse. Tellement on agrandit les parcelles et on casse la structure bocagère du département. Mais bon, voilà, j'ai eu beaucoup de plaisir, j'ai rencontré des gens formidables. Il y a des gens qui se battent pour qu'on conserve les haies, qu'on en replante, et pour que ce paysage conserve une identité. Mais c'est une grosse bagarre et j'étais très fier de faire ce film, qui avait forcément quelques imperfections, mais il a été diffusé, je crois, de nouveau en janvier dernier, là, sur France 3.
1: Ouais, tout à fait. Et ben merci beaucoup en tout cas, Cyril Le Tonneur, disons, de ce témoignage. Et puis donc on se dit à très bientôt sur l'antenne de Radio Fidélité toujours.
2: Je vous en prie, merci à vous. Merci. Très bonne fin de journée.
1: Merci.
2: Au beaucoup. Revoir.
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1: Vous allez pouvoir suivre d'ici quelques instants un enseignement donné par le père Bernard Domini dans le cadre d'une session sur l'encyclique Humanae Vitae prêchée par la famille missionnaire de Notre-Dame. Le thème de cet enseignement, construire la culture de la vie dans la pensée des derniers papes.

Alors bonjour encore à tous. L'Église, nous l'avons dit en commençant cette session, n'est pas l'Église du non au bonheur et à la joie des époux, mais elle est l'Église du oui au plan de Dieu créateur qui nous appelle tous à la vie éternelle, dans la vérité, l'amour et le bonheur éternel. Je voudrais commencer d'abord, pour prendre la suite de Mgr Mélina, à avoir comme grand modèle Saint Jean-Paul II. C'est notre grand modèle. Saint Jean-Paul II n'a pas eu peur de s'opposer avec énergie aux cultures de la mort. Parce que s'il faut construire la culture de la vie, nous allons le voir, il faut d'abord combattre les cultures de la mort. Voilà, donc nous sommes dans le combat. Nous voyons les fruits amers des cultures de la mort sous nos yeux. Notre gouvernement français a inscrit dans la Constitution de la Ve République le droit à l'avortement. Alors, c'est peut-être une bonne nouvelle, parce qu'en faisant cela, la Ve République signe son arrêt de mort. Voilà, elle n'a aucun avenir, car si on met dans sa Constitution le droit à l'avortement, c'est la... Il n'y a plus de loi possible. Comme Mère Teresa l'avait dit, si vous avez le droit de tuer un enfant innocent dans le sein de sa maman, qui pourra vous empêcher de me tuer ? Donc, c'est la défaite du droit. C'est la défaite de l'état de droit. Comment est-ce possible ? D'ailleurs, j'avais écrit à notre député qui a voté... Bon, je pense qu'il n'a pas des bons conseillers, mais j'ai dit, mais vous vous rendez compte de ce que vous allez voter ? Comme s'il y avait un droit à tuer un enfant dans le sein de sa maman. C'est une aberration. C'est vraiment les cultures de la mort. Et notre prochain gouvernement, puisque... On est en plein dans le marasme, on ne sait pas où on va aller, mais de toute manière, ce qui est sûr, c'est que tous ceux qui vont venir au gouvernement vont se précipiter pour voter la loi qui libéralise le suicide assisté et l'euthanasie. Nous devons donc être témoins, d'où m'en éviter, mais nous le sommes dans des cultures de la mort. La vertu que nous devons exercer, c'est évident, c'est le courage. Saint Jean-Paul II, dans son dernier livre « Levez-vous, allons », a cité le grand cardinal polonais Stefan Wyszyński. Citons ces deux phrases qui sont tout un programme pour ce troisième millénaire et qui s'adressent avant tout à ses frères évêques. Pour un évêque, le manque de force... Et le début de la défaite, la plus grande faiblesse de l'apôtre est la peur. Et Benoît XVI vous a dit, Monseigneur, n'ayez pas peur. N'ayez pas peur. Pour le pape Saint Jean-Paul II, avec Dieu dans son cœur, avec ses prêtres et ses fidèles autour de lui, un évêque doit avoir le courage d'affronter les défis que notre époque comporte. Et Jean-Paul II nous a donné l'exemple. Pas même les balles tirées contre lui le 13 mai 81 ne l'ont arrêté ni intimidé. Il a eu un modèle vers lequel se tourner. Pendant ses années de séminaire et ses premières années de sacerdoce, son archevêque, le cardinal Sapieha, je ne sais pas prononcer à la polonaise, que le pape Jean-Paul II cite plus d'une fois et qu'il a appelé le prince intrépide. Prince parce qu'il venait d'une famille noble qui portait ce titre. Intrépide, parce qu'il manifesta de grandes marques de courage d'abord vis-à-vis du nazisme, puis du communisme. Il a été un évêque qui n'a jamais plié. On comprend mieux pourquoi, dans sa première homélie place Saint-Pierre, alors qu'il inaugurait son pontificat, Saint Jean-Paul II s'exclama « N'ayez pas peur,
ouvrez les portes au Christ. Et dans la première homélie qui ouvrait le pontificat de Benoît XVI, Benoît XVI a repris en conclusion ces paroles de Jean-Paul II. Dans cette exclamation était indiquée la ligne directrice, inspiratrice de tout son pontificat et le zèle que nous devons avoir pour combattre les cultures de la mort et construire la culture de la vie. Au cours de son long pontificat, Saint Jean-Paul II a proposé avec courage et avec confiance au monde d'aujourd'hui de reprendre la voie de la vérité et des valeurs morales et spirituelles. La seule voie qui puisse assurer à l'humanité la justice, la solidarité et la paix. Je voudrais prendre maintenant quelques moments importants de Jean-Paul II qui nous a donné un programme pour reconstruire. Et pas simplement pour ces années à venir, mais pour tout le troisième millénaire. Son quatrième voyage apostolique en Alsace en 1988. On n'a pas beaucoup analysé cela, ou du moins on n'a pas voulu l'analyser. Parce que là, Saint Jean-Paul II nous a donné les choses essentielles. C'était en 1988, en octobre 1988. Ce quatrième voyage apostolique était un voyage pastoral européen. Il ne venait pas simplement pour la France, il venait pour l'Europe. Il avait été invité par le Conseil de l'Europe et le Parlement européen. Et au cours de ce voyage, il a rappelé que l'identité commune des Européens, si divers par leur langue et leur culture, était le christianisme. Pour ce saint pape polonais, l'Europe serait la libre collaboration, association des peuples dans la diversité. Jean-Paul II voulait l'Europe des nations. On a construit aujourd'hui une Union européenne qui veut mettre tout le monde avec la même idéologie maçonnique. Voilà. Il a rappelé aux jeunes qu'il ne fallait pas imposer sa langue et sa culture aux autres, mais apprendre celle des autres. Il a énergiquement rappelé au Parlement européen que l'on ne devait pas et que l'on ne pouvait pas exclure Dieu de la vie publique européenne. Si l'on excluait Dieu, on exclurait aussi l'ultime instance de la morale et de la justice. Il voulait faire comprendre que si l'on ne respectait pas les droits de Dieu, on ne respecterait pas les droits des hommes. Les événements qui se sont déroulés dans les Balkans quelques années plus tard et qui continuent à se dérouler en Europe ont donné raison à Saint Jean-Paul II, qui a lancé ce grave avertissement aux hommes politiques européens. Si le christianisme devait être marginalisé, c'est tout l'héritage européen passé qui serait nié et un avenir digne de l'homme européen compromis, y compris celui de l'incroyant. Voici le programme que Saint Jean-Paul II donnait pour la réévangélisation de l'Europe après ce voyage. Il a donné lors de l'audience générale à Rome qui a suivi son quatrième voyage apostolique en Alsace. Et il a tracé le programme de la nouvelle évangélisation de l'Europe en trois parties. Reconstruire l'unité dans la vérité, en écoutant le message du Christ et en le vivant avec cohérence. Deuxièmement, réagir avec courage et décision contre la déchristianisation. Et troisièmement, reconstruire les consciences à la lumière de l'évangile du Christ, cœur de la civilisation européenne. Ce programme a été, c'est évident, mûrement réfléchi par Saint Jean-Paul II. Et comme vous nous l'avez dit hier, Monseigneur,
Saint Jean-Paul II et Benoît XVI nous montrent ce qu'est le ministère pétrinien dans une église synodale. Parce qu'ils ne prenaient jamais de décision tout seuls. Toujours, ils écoutaient leurs experts et ils étaient prêts à changer ce qu'ils avaient pris. Mais voilà, toujours. Donc, on va essayer de voir, voilà, concrètement, aujourd'hui, en 2024, donc à peu près 40 ans après ce que Jean-Paul II avait dit en 1988, comment nous allons mettre en application ce programme. Si nous voulons construire la civilisation de la vie dans le contexte de civilisation de la mort qui est le nôtre aujourd'hui et qui ne fait que s'accroître car il est encore pire, cette civilisation de la mort qui est du temps de Jean-Paul II en 1988, nous devons accueillir ce programme toujours d'actualité dans la confiance, le courage et l'enthousiasme. Alors d'abord, reconstruire l'unité dans la vérité en écoutant l'Évangile et en le vivant avec cohérence. Tout est bien précis. Parce qu'il ne suffit pas d'écouter. Il faut d'abord l'écouter, l'Évangile, mais il faut le vivre avec cohérence. Saint Jean-Paul II voulait que l'Europe retrouve l'unité qui a été la sienne. L'unité spirituelle grâce à l'Évangile. Cette unité est un fait historique que nul ne peut nier. Et Jean-Paul II l'a redit sans cesse tout au long de son pontificat. Toutes les nations européennes étaient chrétiennes à la fin du premier millénaire. La dernière grande nation à recevoir le baptême a été la Russie. Elle a été baptisée en 988. Que constatons-nous aujourd'hui ? La France et l'Europe ont comme honte de leurs racines chrétiennes. C'est la France qui a entraîné les autres nations européennes dans le rejet, dans la constitution de l'Union européenne, de la mention de ses racines chrétiennes. Voici un commentaire du journal La Croix. Je vous rassure, nous ne sommes plus abonnés depuis au moins 15 ans. Monseigneur Blondel m'avait dit, mais pourquoi vous... Ben, j'ai dit non, on a maintenant d'autres sources plus importantes, parce que La Croix et Libération, c'est pareil. Hein. Voilà. Donc le 18 avril 2024, c'est pas vieux, voilà ce que dit La Croix. L'Europe a-t-elle renoncé à ses racines chrétiennes ? La référence aux racines chrétiennes de l'Europe est un sujet de débat depuis le refus de Jacques Chirac de les voir mentionnées dans le projet de constitution européenne en 2004. Et bien sûr, Giscard d'Estaing était encore plus opposé. Atteinte à la laïcité ou arme utilisée par les populistes contre l'islam pour certains. Défense d'un héritage civilisationnel pour d'autres. Les racines chrétiennes de l'Europe, le débat revient régulièrement. Dernier épisode en date, un document publié en décembre 2021

Actuelle tête de liste, le républicain François-Xavier Bellamy dénonce alors à la tribune du Parlement européen la haine des racines qui ont fait l'Europe. Marine Le Pen fustige quant à elle ces technocrates qui montrent leur vrai visage, celui de l'ennemi de nos identités, de nos racines, de nos traditions. Cette citation ne vient pas d'un journal traditionnaliste, mais de La Croix. Il est donc bien évident que la première partie du programme de la reconstruction de l'Europe tracé par Saint Jean-Paul II, 44 ans plus tard, donc 2024, est pour le moment impossible dans l'Union européenne, même dans l'Église. Impossible n'est pas chrétien. L'archange Saint Gabriel a dit à la Vierge Marie, rien n'est impossible à Dieu. Donc, soyons les témoins courageux qui n'ont pas peur d'aller à contre-courant pour dire et redire à nos évêques européens, aux hommes politiques européens, à toutes les personnes en responsabilité en Europe et à tous les Européens, que l'Europe n'a pu être un continent uni à la fin du premier millénaire que pour un seul fait, toutes les nations qui la composaient étaient devenues chrétiennes. Le christianisme est le ciment de l'unité de l'Europe. Le christianisme doit redevenir ce ciment unitaire. Cela ne signifie pas que nous n'accueillerons pas les hommes et femmes d'autres religions. Mais ces personnes doivent savoir que les racines de l'Europe sont chrétiennes, et donc si elles viennent demander de travailler chez nous, de vivre chez nous, elles doivent respecter nos racines. Mais n'oublions pas ce que demandait Saint Jean-Paul II aux Européens chrétiens, annoncer l'intégralité de l'Évangile et le vivre avec cohérence. Lorsque des musulmans vivent en France, mais même maintenant en Italie, peuvent-ils dire « Oui, cette religion chrétienne a été la religion fondée par Dieu. » Quand on voit nos églises vidées pour les messes dominicales, et quand on voit qu'on ne vit pas le christianisme avec cohérence. Deuxième partie du programme donné par Jean-Paul II, réagir avec courage et décision contre la déchristianisation. Et c'est là que Benoît XVI a bien compris, c'est le combat. Saint Jean-Paul II voulait que tous les Européens reconnaissent que l'abandon des valeurs chrétiennes n'a pas été un progrès, mais une régression, un déclin, le déclin de l'Europe qui a été déchirée par deux horribles guerres et qui n'est pas capable de régler aujourd'hui les conflits sur son continent. Le déclin de l'Europe ne cesse de croître. Des membres de la hiérarchie de notre Église non seulement ne s'opposent pas aux idéologies LGBT, inspiré par Lucifer, pour détruire l'homme et la femme à l'image et à la ressemblance de Dieu créateur, un en trois personnes, mais ils en viennent à les promouvoir. Comment est-ce possible? Nous vivons le temps de la grande apostasie à l'intérieur même de l'Église. Soyons des témoins courageux, déterminés et zélés pour réagir avec courage et décision contre les courants modernistes progressistes et le courant LGBT dans l'Église elle-même. Comment mettre en application la deuxième partie du programme tracé par Saint Jean-Paul II si l'Église elle-même n'a pas surmonté sa très grande crise actuelle ? Notre fondateur a compris avec M. Gérard Soulages, fondateur de Fidélité et Ouverture, que l'urgence
était de réagir avec courage et décision

0: contre la crise de l'Église et de servir l'Église avec tous ceux qui le veulent pour qu'elle retrouve son unité dans la vérité et la charité. Monseigneur Livio, nous vous remercions de nous avoir fait l'honneur de participer à notre session. Vous qui avez été professeur titulaire de la chaire de théologie morale à l'Institut pontifical Jean-Paul II pour les études sur le mariage et la famille, de 1991 en 2017. Vous avez été nommé président de cet institut par le pape Benoît XVI en 2006. Donc, je ne reviens pas là-dessus parce que ça ne sert à rien. Je voudrais citer ce texte très éclairant, très bien documenté, du site Belgicato. Je pense que c'est un site assez traditionnaliste. Et je ne le citerai pas tout parce que vous pourrez le retrouver. Du 16 mars 2021, son titre révèle ce que l'on peut appeler, dit ce site, la révolution qui frappe l'Institut Jean-Paul II, dont était président Monseigneur Mélina. La nomination de Monseigneur Bourdain, et où, quand l'Institut Jean-Paul II tourne définitivement le dos à Humanivité. Bon, cet article commence par citer Sandro Magister. Sandro Magister a des choses qui sont intéressantes. On n'est pas forcément d'accord avec tout, mais voilà, ce sont des renseignements quand même qui ont leur valeur. Voilà. Le tremblement de terre qui a chamboulé l'Institut en 2018 est l'œuvre de son grand chancelier, l'archevêque Vincenzo Paglia, sur mandat du pape François, visiblement aux grandes dames du pape émérite Benoît XVI. Mais le président Sequeri était resté en place, un théologien d'une valeur reconnue et non suspect de conservatisme, pour porter courageusement la flamme d'une interprétation de l'encyclique Humanevitae de Paul VI, fidèle à son sens originel. Mais aujourd'hui, ce dernier garde-fou vient de tomber. Bourdain, c'est un Français, hein, qui était le président de l'Institut catholique de Paris, ou la faculté de... Bourdain se bat depuis des années pour le dépassement de cette encyclique et une nouvelle approche de la théologie de la famille qui, pour lui, ne s'arrête pas au triangle petit bourgeois d'un père, une mère et des enfants, mais qui est le lieu où chaque individu grandit comme une personne en relation, et donc mépriser les familles différentes, ce serait aussi mépriser ce travail de socialisation. Même nos évêques de France n'ont plus le courage de parler de la famille selon le plan de Dieu. Mais on parle toujours les familles. Voilà, il faut être inclusif. Je suis désolé, dans mon texte, il n'y a pas d'inclusif dans l'orthographe. La parole au professeur Colin. Mais c'est alors qu'on appelle l'Institut Nouveau, Institut Amoris Laetitia. La nomination annoncée de Mgr Philippe Bourdain, actuel recteur de l'Institut catholique de Paris, au poste de président de l'Institut Jean-Paul II, est la dernière étape de la refondation opérée par Mgr Paglia et par le pape François de cette institution explicitement voulue par Saint Jean-Paul II et fondée par Carlo Caffara. Et Mgr, vous nous avez dit des choses très importantes hier soir à ce sujet. Cela confirme que cette refondation est bien une révolution. Aujourd'hui, 14 juillet, on sait ce que ça veut dire, révolution. La riche réflexion du pape polonais sur le corps sexué, le mariage et la famille peuvent être perçues comme une réponse au fiasco de la réception de l'encyclique de Saint Paul VI, Humanae Vitae. Non que ce texte porte sur l'intégralité de ces sujets, loin s'en faut, mais il peut être considéré comme la pierre de touche de toute la doctrine de l'Église sur la sexualité et le mariage. La mentalité contraceptive à laquelle s'oppose l'encyclique est en effet objectivement la condition de possibilité de la légitimation sociale de l'avortement, des technologies, de la procréation et de toutes les revendications LGBTQ. Or, la refondation de l'Institut Jean-Paul II, entreprise depuis quelques années par Mgr Paglia, passant par le limogeage d'une bonne partie de ses professeurs et la nomination de théologiens comme Maurizio Chiodi et Gilfredo Marengo, ne prend clairement plus humanité comme pierre de touche. Ce texte est désormais vu comme trop abstrait et théorique. Le statut qui lui est accordé en fait un idéal, quand bien même on le qualifierait de prophétique, autant dire un bibelot que l'on pose sur la cheminée pour la décoration et auquel on ne touche plus. La nomination de Philippe Bordain confirme ce changement de paradigme qu'on en juge sur pièce. Voici ce qu'il disait, donc Mgr Bordain, dans un texte écrit à l'occasion des synodes de la famille de 2014 à 2015. L'encyclique Humanae Vitae enseigne que les méthodes naturelles de maîtrise de la fécondité sont seules licites. Il faut toutefois reconnaître que la distance entre la pratique des fidèles et l'enseignement magistériel s'est creusée. Est-ce pure surdité aux appels de l'esprit ou le fruit d'un travail de discernement et de responsabilité chez les couples chrétiens soumis à la pression de nouveaux modes de vie? Les sciences humaines et l'expérience des couples nous enseignent que les rapports entre désir et plaisir sont complexes, éminemment personnels et donc variables selon les couples et qu'ils évoluent dans le temps au sein du couple. Devant le devoir moral impérieux de lutter contre les tentations de l'avortement, du divorce et du manque de générosité face à la procréation, il serait raisonnable de renvoyer le discernement sur les méthodes de régulation des naissances à la sagesse des couples, en mettant l'accent sur l'éducation morale et spirituelle, permettant de lutter plus efficacement contre les tentations dans un environnement souvent hostile à l'anthropologie chrétienne. Dans cette perspective, l'Église pourrait admettre une pluralité de chemins pour répondre à l'appel général à maintenir l'ouverture de la sexualité à la transcendance et au don de la vie. La voie des méthodes naturelles impliquant la continence et la chasteté pourrait être recommandée comme un conseil évangélique, pratiqué par des couples chrétiens ou non, requérant la maîtrise de soi dans l'abstinence périodique. Évidemment, c'est simplement pour une petite élite. L'autre voie, dont la licéité morale pourrait être admise et le choix confié à la sagesse des époux, consisterait à user des méthodes contraceptives non abortives. On pourrait demander à ce nouveau président, est-ce qu'il connaît des méthodes contraceptives qui ne sont pas abortives ? S'il décide d'introduire cette médecine-là, médecine en plus, hein, Madame Écochard l'a bien dit hier, hein, la pilule n'est pas un médicament. Voilà, donc, s'il décide d'introduire cette médecine-là dans l'intimité de leur vie sexuelle, les époux seraient confiés à redoubler d'amour mutuel. C'est faux, faux, faux. Celui-ci est seul à pouvoir humaniser l'usage de la technique au service d'une écologie humaine de l'engendrement. Donc, on savait ce qu'il avait dit en 2014, et on le met président. Et on le met président. Et vous savez ce que l'ancien président a dit. Vous nous avez fait hier une intervention absolument remarquable qui répond à toutes ces aberrations de Mgr Bordain. Dans la causerie que j'ai donnée pour ouvrir la session, j'ai cité un extrait du discours du cardinal Ladaria pour l'ouverture du congrès de la Fondation Jérôme Lejeune sur Humanévité, le 19 mai 2023. Alors là, je quitte mon papier. Donc nous étions présents. Et bon, quand on ouvre le congrès, ça met toujours un peu de temps pour que tout le monde arrive et tout. Donc je voyais cet homme, Col Romain, souriant. Mais je ne savais pas exactement qui il était, parce que bon, on n'avait pas encore présenté. Mais il était souriant, j'avais dû le voir une fois ou l'autre, mais pas beaucoup quand même. Je ne l'ai pas eu comme professeur, parce qu'il a enseigné la grégorienne l'année d'après où j'étais. C'était un jésuite. Hein. Et puis il a donné cette intervention qui nous a frappés, bon, extraordinaire, et pour dire on ne touche pas à Humanévité. Mais cet homme, il était l'actuel préfet de la Congrégation pour la Doctrine de la Foi. Et en tant que préfet pour la Doctrine de la Foi, il n'avait pas le droit de dire quoi que ce soit sur Humanévité. Parce qu'il n'aurait pas eu la signature. Et là, voilà que la Fondation Jérôme Lejeune, qui fonde notre... comment il s'appelle l'association qu'ils ont fondée, là, pour faire cette session.
1: La chaire internationale.
0: Voilà, chaire internationale de théologie morale, ou de morale, de bioéthique, a eu la riche idée de l'inviter. Donc, il y a eu la petite frontière du Vatican, suffit de faire deux pas, et on se trouve chez les Augustiniens. Et là, il était invité en tant que théologien. Donc, il a pu dire tout ce qu'il voulait. Monseigneur Palia l'a contredit le jour même. Frère Clément-Marie vous l'a dit hier. Le jour même, dans Vatican News. Voilà. Donc ça montre à quel point le combat est rude. Le combat est rude. Donc les propos du cardinal Adaria, que vous retrouverez dans les textes écrits, je n'ai pas tout mis, mais vous trouverez tout son discours, hein. Et de même, vous ajouterez ce que nous a dit Monseigneur hier. Eh bien, ce discours, c'est sur ce quoi on doit se fonder. Monseigneur Mélina, nous vous disons un très grand merci pour tout ce que vous nous avez dit, qui est totalement en accord avec le cardinal Ladaria, et nous vous soutenons 100%. Une fois l'unité de l'Église dans la vérité et la charité retrouvée, combien de temps faudra-t-il? Mais avec le triomphe du cœur immaculé de Marie, ça peut venir plus vite que ce qu'on pense. Il sera nécessaire de réagir avec courage et décision contre la déchristianisation. Et alors, nous nous appuierons sur le double grand appel de Saint Jean-Paul II à la France, 1er juin 1980. Nous y étions, au Bourget. C'est là qu'on voit le courage de Jean-Paul II. Parce que c'est pas facile de venir faire une petite leçon à la France. Surtout quand on est polonais. Derrière le rideau de fer. Ils ont pas compris la modernité, vous comprenez tout cela. Donc c'était pas facile. Et l'homélie de Jean-Paul II était toute une préparation pour arriver en conclusion à cette double question qu'il va nous poser. Et il va prendre des précautions oratoires pour dire voilà, je m'excuse de vous poser cette question, mais je dois le faire en tant que pape. En tant que pape. Alors qu'est-ce qu'il nous pose comme double question? C'est vrai qu'on n'a pas beaucoup repris, sauf bon, quelques petits îlots et quelques petits prêtres rigides. Cette double question, double grand appel de Jean-Paul II à la France. France, fille aînée de l'Église, es-tu fidèle aux promesses de ton baptême? Et n'oublions pas la seconde. France, fille aînée de l'Église et éducatrice des peuples, Es-tu fidèle pour le bien de l'homme à l'Église qui est en France? Non, pardon. Es-tu fidèle pour le bien de l'homme à l'alliance avec la sagesse éternelle? Nous devons souligner que ce double appel n'a pas été adressé à l'Église qui est en France, mais à la France, à la nation née avec le baptême de Clovis et de ses soldats. N'ayons pas peur de rappeler à temps et à contre-temps ce double appel. La France est la fille aînée de l'Église. La France, en tant que fille aînée, doit être éducatrice des peuples pour le bien de l'homme, parce que par son baptême, elle a scellé une alliance avec la sagesse éternelle. Notre président, M. Macron, s'est félicité parce que la France est la première nation à avoir inscrit dans sa constitution le droit à l'avortement. Cet acte est en totale contradiction avec la mission de la France, fille aînée de l'Église. Le droit à l'avortement est inscrit dans la constitution de la Ve République française, mais non pas dans l'être profond de la France. Il faut distinguer la Ve République et la France. La France, fille aînée de l'Église, qui ne peut pas contredire la loi de Dieu, tu ne tueras pas. Donc aujourd'hui, on est le 14 juillet. La France n'est pas née le 14 juillet 1789. La France est née le jour du baptême de Clovis et de ses soldats francs. Les francs-maçons ne veulent pas en entendre parler, parce que j'avais fait une homélie un peu musclée pour la nuit de Noël, et j'ai eu une réponse d'un franc-maçon, je ne sais pas lequel, je ne sais pas quel degré il était. Il m'a dit, mais mon père, c'est pas le moment de parler de politique, etc. Et puis la France, c'est pas le baptême de Clovis, etc. Il y a aussi toutes les valeurs de... Ben, les valeurs de la franc-maçonnerie, elles n'ont que 307 ans, hein, je crois, puisqu'en 2017, on fêtait le troisième centenaire de la naissance de la franc-maçonnerie. Donc 307 ans, qu'est-ce que c'est 307 ans? Nous avons 2000 ans. Voilà. Donc la France est née avec le baptême de Clovis. Et là-dessus, on ne peut pas transiger. Voilà. Le deuxième grand appel sur lequel nous devons nous appuyer pour lutter et contre la déchristianisation, c'est le grand appel de Saint Jean-Paul II à l'Europe depuis Saint Jacques de Compostelle. Et là aussi, il y a des phrases de Jean-Paul II qui reviennent sans cesse, etc. Celui-là, qui en parle? Donc, deux années après le double appel à la France de Saint-Jacques de Compostelle, Jean-Paul II lance ce grand appel à l'Europe le 9 novembre 1982. Moi, Jean-Paul II, de la nation polonaise, qui s'est toujours considérée européenne, moi, successeur de Pierre sur le siège de Rome, donc je mets des points de suspension, je n'ai pas tout cité, moi, évêque de Rome et pasteur de l'Église universelle, de Saint-Jacques, je te lance, vieille Europe, un cri plein d'amour. Rencontre-toi de nouveau, sois toi-même, découvre tes origines, ravive tes racines, revis ces valeurs authentiques qui firent glorieuse ton histoire et bienfaisante ta présence dans les autres continents. Reconstruis ton unité spirituelle. Tu peux être encore un phare de civilisation et un stimulant de progrès pour le monde. Les autres continents te regardent et attendent aussi de toi la même réponse que Jacques donna au Christ, « Je le puis ». N'ayons pas peur, rappelons à temps et à contre-temps aux responsables des nations européennes l'appel de Saint Jean-Paul II, qui est toujours et plus que jamais actuel. Et puis, la troisième partie, reconstruire les consciences à la lumière de l'évangile du Christ, cœur de la civilisation européenne. Donc je reprends les trois parties de Jean-Paul II, le programme pour la reconstruction de l'Europe, reconstruire l'unité dans la vérité en écoutant le message du Christ et en le vivant avec cohérence, réagir avec courage et décision contre la déchristianisation et reconstruire les consciences à la lumière de l'évangile du Christ, cœur de la civilisation européenne. Qu'est-ce qui change par rapport au premier point? C'est reconstruire les consciences. Monseigneur, vous êtes professeur de morale et vous savez combien c'est important. Concrètement, comment être les instruments de la construction de la civilisation, de la vie et de l'amour? Le courage des évêques et du magistère, mais aussi de tous les baptisés, pour annoncer sans peur l'intégralité de la morale évangélique, dont les encycliques Humanae Vitae et Veritatis Splendor, pour que l'on ne se modèle plus sur l'esprit du monde. On a fait une session sur Veritatis Splendor, et cette encyclique a été critiquée autant, sinon plus, qu'Humanae Vitae, et elle est un des textes que Jean-Paul II a considéré comme le plus important de son pontificat, avec bien sûr le catéchisme de l'Église catholique. Deuxièmement, la sainteté de tous, dont la sainteté des membres de la hiérarchie, des consacrés, des fidèles laïcs et des époux. Paul VI a exercé sa mission de prophète en disant aux époux chrétiens, à tous les époux chrétiens de la part de Dieu, qu'ils étaient appelés à la sainteté. Et combien de fois Saint Jean-Paul II nous l'a dit, nous l'a redit, n'ayez pas peur d'être des saints. Troisièmement, les auditeurs inattendus, dont parlait avec enthousiasme Saint Paul VI en concluant l'année sainte 1975. Et qui faisait partie de ces auditeurs inattendus? Les jeunes. Paul VI, vous l'avez dit, Monseigneur, on le dit aussi, a beaucoup souffert des critiques contre Humanae Vitae, et après Humanae Vitae, il n'a plus jamais donné d'encyclique, et il a vécu le martyr moral. Il se demandait s'il était opportun d'ouvrir l'année sainte 1975. Et en ouvrant l'année sainte 1975, vous pouvez retrouver les textes, hein, les homélies et tout, eh bien il se posait la question qui montrait son angoisse. Qui répondra à notre appel? Je peux dire en vérité que lorsque le pape Paul VI a ouvert l'année sainte, donc ça devait être à Noël 1974, ça ne m'a rien fait. Conversion n'était pas encore arrivée. 11 février 1975, c'est arrivé. Voilà, donc j'étais à ma tiédeur, j'étais... Voilà, donc l'année sainte... Et voilà, les auditeurs inattendus, les jeunes. Donc je fais partie de ces auditeurs inattendus de l'année sainte 1975. Oui, Dieu, par la Vierge Marie et Jésus miséricordieux, m'a fait la grâce de la conversion totale. Les jeunes amis de Notre-Dame-des-Neiges, mais aussi les jeunes témoins de la vie, les jeunes témoins du bel amour, sont conquis aujourd'hui par Humanae Vitae. Mais ils ont besoin de nouveaux Monseigneur Mélina et de sûrs témoins. Voilà. Donc on a les jeunes avec nous. Pas tous, bien sûr, mais on en a avec nous. Et en France, nous en avons. Il faut savoir les guider. Vous savez, nous avons lancé avec les Journées Mondiales de la Jeunesse à Paris, les jeunes témoins de la vie. Je me rappelle encore, en 2004... Monseigneur Trujillo Lopez, cardinal Trujillo Lopez, était venu à Paris pour le Rassemblement National, Anthony. Et là, il y avait 450 jeunes témoins de la vie. 450 jeunes témoins de la vie. Mais moi, je ne pouvais pas m'en occuper. Je pouvais bien m'en occuper un petit peu, leur envoyer quelque chose, mais c'est tout. Et j'ai dit au cardinal, je l'ai dit devant tout le monde, hein, il a entendu. J'ai dit, éminence, Aucun évêque ne veut, les prendre en charge. Vous, mon éminence, voulez-vous les prendre en charge? Pas de réponse. Pas de réponse. Alors évidemment, ben, qu'est-ce que vous dites? Ils avaient du désir, ces jeunes. Et bon, certains, peut-être, sont parmi ici. Voilà. Quatrièmement, être témoin de ce qu'est le véritable amour. Aimer, c'est tout donner, et se donner soi-même, disait Sainte Thérèse. Et Mère Marie-Augusta a eu cette intuition puisée dans sa prière et dans son union au cœur de Jésus. Donum Dei, don de Dieu, c'est ton nom, mon Seigneur, c'est aussi ton histoire. Se donner, c'est le besoin de ton amour. La contraception n'engendre pas l'amour don, mais un faux amour qui instrumentalise le conjoint. La civilisation de la vie ne peut qu'être le fruit de la civilisation de l'amour. Civilisation qui ne peut venir que du triomphe du cœur immaculé de Marie, de la nouvelle Pentecôte et du règne du cœur de Jésus. Cinquièmement, dans les actes de la session aux mains d'évité de 2068, on a fait cette session ici, vous trouverez plusieurs interventions de Pierre-Olivier Ardoin, qui avait fait des interventions remarquables. Elles sont sur notre site. Je me servirai de la dernière intervention pour préciser des actions concrètes en vue de la construction de la civilisation de la vie. La première et fondamentale action est de rappeler avec courage que l'acte sacré par lequel est transmise la vie humaine est l'acte conjugal, qui rend les époux aptes à la génération d'une nouvelle vie humaine. Vous l'avez dit et redit, Monseigneur, hier. Saint Paul VI parle de la très haute vocation de l'homme à la paternité. Dieu n'a pas de collaborateur dans la création des anges, mais il en a voulu pour créer les hommes. Les époux procréateurs, qui librement exercent une paternité et maternité responsables, sont ses collaborateurs. Dans sa lettre aux familles, peut-être que, Monseigneur, vous avez aidé Jean-Paul II, parce que ce que vous nous avez dit hier, j'ai retrouvé beaucoup de choses de Jean-Paul II. Dans la paternité et la maternité humaine, Dieu lui-même est présent selon un mode différent de ce qui advient dans toute autre génération sur la terre. En effet, c'est de Dieu seul que peut provenir cette image, cette ressemblance qui est propre à l'être humain, comme cela s'est produit dans la création. La génération est la continuation de la création. La jeunesse de l'homme ne répond pas seulement aux lois de la biologie, elle répond directement à la volonté créatrice de Dieu, c'est-à-dire à la volonté qui concerne la généalogie des fils et des filles des familles humaines. Alors, j'ai dû me tromper sur le mot généalogie, là, c'est la génération. Oui. Dieu a voulu l'homme dès le commencement, et Dieu le veut dans toute conception et dans toute naissance humaine. Donc, je ne sais pas pourquoi, j'ai fait du copier-coller, donc ce n'est pas moi qui... La généalogie de la personne, je pense qu'il faudrait voir si dans le texte de Jean-Paul II, il a utilisé ce mot. Je sais pas.
2: La génération de la vie,
0: oui,
2: est le lieu de la généalogie de la personne.
0: D'accord. Donc c'est bien le mot généalogie. Hein. Donc la généalogie de la personne est donc liée avant tout à l'éternité de Dieu. Ensuite seulement à la paternité et à la maternité humaine qui se réalisent dans le temps. Et ça c'est très important de bien l'assimiler, mais c'est vrai que vous avez besoin de temps aussi pour l'assimiler, parce que nous on a fait beaucoup d'approfondissement sur la question. Un jour, j'ai un garçon qui est venu me voir, c'était pas la confession, donc je suis pas lié au secret. Il avait 27 ou 28 ans, et il venait d'apprendre qu'il avait été conçu à la suite d'un viol. Donc il était effondré. Pourquoi lui a-t-on caché? Et il attend 27 ans pour savoir la vérité. Donc pour lui, tout s'écroule. On a quelques secondes pour répondre. Donc, j'ai demandé à Dieu de m'éclairer pour lui dire, donner une réponse. Je lui ai dit, ben, tu vois, ta conception n'a pas été faite selon le plan de Dieu. Ton père, tu le connaîtras jamais, ton père biologique, tu le connaîtras jamais, c'est évident. Mais Dieu t'a donné une âme spirituelle. Tu es une personne humaine. Tu es fait pour la vie éternelle. Tu es fait pour le bonheur éternel. Et si ton père t'a conçu dans un acte de violence effroyable, toi, en priant pour lui, en lui donnant ton pardon, tu peux le sauver et lui obtenir la vie éternelle. Je ne sais pas si ça aura changé quelque chose, mais c'est très important de bien comprendre cela. Et c'est pour ça que je vous redis, il faut bien méditer tout ce que Monseigneur nous a dit hier après-midi, parce que tout est là-dedans. Sixième point, la dignité de toute vie humaine qui provient de l'amour de Dieu. Bon, on l'a suffisamment dit depuis le début de la session, je ne veux pas revenir là-dessus, mais comme Monseigneur a sa partie qui nous a pas lue hier, qui concernait Donum Vitae, il serait important aussi de le méditer. En tant que croyants, nous ne pourrons jamais permettre que la domination de la technique puisse invalider la qualité de l'amour et le caractère sacré de la vie. C'est Benoît XVI qui le disait le 12 mai 2008. La vie ne peut venir que l'acte d'amour, comme vous l'avez bien dit hier, Monseigneur. Septième point, le don de la vie humaine relève uniquement de la responsabilité des époux, de leur paternité et maternité responsable, et non des dirigeants des nations. Paul VI, lorsqu'il est allé à l'ONU, le 4 octobre 1965, avait dit aux dirigeants des nations, « Votre tâche est de faire en sorte que le pain soit suffisamment abondant à la table de l'humanité et non pas de favoriser un contrôle artificiel des naissances qui serait irrationnel en vue de diminuer le nombre des convives au banquet de la vie. » Sixième point, le bienfait de la vertu de chasteté. Et Monseigneur, vous en avez parlé hier, cette énergie du bel amour. Alors, je parlais toujours de l'énergie du bel amour, mais j'ai revu un peu dans le texte du pape Jean-Paul II, il parle de l'énergie de l'amour. Mais en fait, il a bien dû dire une fois ou l'autre le bel amour. Voilà, le bel amour, pour s'aimer amoureusement jusqu'à la fin de votre vie, vous les époux. Mère Marie-Augusta, je le dis, le combat olympique de la pureté. Je vous demande pardon de vous citer ce que j'ai lu la semaine dernière dans les news de Google. Marlène Schiappa, ministre, qui a été ministre du gouvernement français, vient de sortir son dernier livre, Scandale. Rassurez-vous, je n'ai pas lu. Mais bon, j'ai peut-être manqué un peu de discernement. Mais j'ai lu quand même la petite présentation qui était faite. C'est écœurant. C'est écœurant. Genre littéraire qui mélange amour et scène érotique. L'héroïne semble inspirée de l'histoire de la femme politique qui vit une parfaite idylle avec son compagnon Mathias. Je ne vous invite pas à lire ce livre, mais je le cite pour vous dire que l'intuition de Mère Marie-Augusta en 1948 était vraiment prophétique. Nous vivons vraiment le combat olympique de la pureté. Et je pense aux enfants de Marlène Schiappa. Enfin. Et puis l'éducation au bel amour, eh bien tout ça, je ne le lirai pas parce qu'on va avoir l'heure de la messe. Je ne veux pas prolonger. Ce sera écrit, vous aurez... Voilà. Et j'ai cité un long passage de Saint Jean-Paul II dans sa lettre aux familles. Cette lettre aux familles... Je ne connais pas beaucoup d'évêques français qui l'ont commenté et qui ont demandé aux Français de la lire. Elle est magnifique. Elle est magnifique. Et donc, prenez-la pendant ce temps des vacances. Lisez-la, approfondissez-la. Et vous verrez, tout ce qu'a dit Jean-Paul II, c'est parfaitement actuel aujourd'hui. Et là, cette civilisation de l'amour qui se trouve en opposition avec la contre-civilisation destructrice. Voilà. Et donc, cette civilisation de l'amour, elle s'imposera. Il faut avoir confiance. Elle s'imposera. Et elle appelle à la joie, comme le dit Jean-Paul II. Parce que, aussi, dans ce... Il parle, vous voyez, de la peur de l'enfant. On est dans un monde qui a peur de l'enfant. Et en même temps qu'on a peur de l'enfant, on veut fabriquer l'enfant. Vous voyez, j'ai lu le livre de Pierre Simon. Et à la conclusion du livre de Pierre Simon, Pierre Simon voit très bien que c'est tout le concept de famille, selon le plan de Dieu, qu'il met en place et qui va le contredire, pour dire plus que jamais, la vie, c'est la production humaine. Voilà la maçonnerie. Eh bien, nous, vous l'avez très bien dit, Monseigneur, la vie, elle vient de Dieu. Voilà, la civilisation de l'amour, elle va s'imposer. Mais l'amour est exigeant. C'est ce que, la conclusion de ce texte que j'avais marqué. L'amour est exigeant. L'amour auquel l'apôtre Paul a consacré une hymne dans la première lettre aux Corinthiens, l'amour qui est patient, qui rend service et qui supporte tout, est assurément un amour exigeant. C'est là justement que réside sa beauté, dans le fait d'être exigeant, car ainsi il édifie le vrai bien de l'homme et le fait rayonner sur les autres. Saint Paul VI avait demandé aux évêques « Travaillez à la sainteté du mariage, c'est travailler à la civilisation de l'amour. Pour construire la civilisation de la vie, il est absolument nécessaire d'édifier la vraie civilisation de l'amour, fondée sur l'amour de Dieu, l'amour don désintéressé de soi. Rendons grâce à Dieu du don du magistère de l'Église, qui par Saint Paul VI et Saint Jean-Paul II n'a pas eu peur d'être signe de contradiction, en annonçant depuis 1968 fidèlement, malgré obstacles et oppositions de toutes sortes, le plan de Dieu sur l'amour conjugal et le don de la vie humaine. Que deviendrait l'humanité si l'Église n'avait pas exercé cet important ministère prophétique? Alors, en avant, pour la mission au service du bel amour et de la famille, et nous voulons collaborer avec vous, Monseigneur Médina.

0: Bonsoir, bonsoir à tous. Dans l'actualité, on en sait plus sur le piratage du fisc cet été. D'après une note du président de la commission des finances du Sénat et de son rapporteur général, eh bien, les attaquants auraient profité de comptes compromis et d'une vulnérabilité informatique. Trois attaques distinctes auraient permis de dérober des informations dans les systèmes de la DGFiP. Pour rappel, les données de près de 700 000 particuliers et professionnels ont fuité. Dans l'Aude, les pompiers poursuivaient encore leur lutte ce samedi contre un important incendie à La Pradelle puis Laurent, un feu qui a déjà brûlé 225 hectares de végétation depuis vendredi. Une trentaine de personnes ont dû quitter leur logement. Près de 350 soldats du feu sont toujours sur le terrain. De nouveaux éléments dévoilés après la découverte de 4 morts dans une maison de Gy en Haute-Saône. Les autopsies révèlent que les deux enfants ont été tués d'une balle dans le dos et que leur grand-mère est morte après 3 coups de couteau. Le parquet privilégie la piste d'un drame familial. Le père, séparé de sa compagne, est soupçonné d'avoir tué ses enfants et sa belle-mère avant de se donner la mort. Bientôt un concurrent pour la SNCF sur les lignes à grande vitesse. La compagnie privée Velvet vient d'obtenir sa licence d'exploitation en France. Une étape importante pour cette entreprise qui veut lancer ses premiers trains dès 2028. Virginie Quénon.
1: Oui, cette licence délivrée par le ministère des Transports confirme que l'entreprise remplit les conditions juridiques et financières pour transporter des voyageurs. Elle peut désormais avancer concrètement dans la préparation de son réseau et notamment réserver ses créneaux de circulation auprès de SNCF Réseau. Mais avant d'accueillir ses premiers passagers, Velvet doit encore obtenir un certificat de sécurité. La compagnie veut faire circuler ses trains verts et violets à 300 km/h sur 4 destinations de l'ouest de la France. Velvet viendra renforcer la concurrence face à la SNCF, déjà confrontée à l'italien Trenitalia depuis 2021.
0: Merci Virginie. Nouvelle escalade entre les États-Unis et l'Iran. L'armée américaine annonce avoir détruit ou neutralisé 3 pétroliers iraniens après des tirs de missiles attribués à Téhéran contre 2 bâtiments américains dans la région. Et puis en cyclisme, Tadej Pogacar ne se remettra pas en selle avant l'an prochain. Le Slovène de 27 ans, victime d'une lourde chute sur la Vuelta le 29 août dernier, déclare forfait pour le reste de la saison. Son équipe a confirmé son forfait donc pour les mondiaux, les championnats d'Europe ou encore pour le Tour de Lombardie. Voilà pour l'essentiel de l'actualité. C'est la fin de ce flash. Excellente soirée à tous.
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4: Bon, Bénédicte, t'es contente?
5: Ouais, ça y est, on est arrivé, dernière étape. En même temps, ça vaut le coup parce que c'est ravissant.
4: Alors, c'est charmant, hein, ouais. Cette petite placette-là, on est au bord de l'eau, il y a le bac qui nous attend, il y a la petite guinguette, puis surtout, il y a une église ravissante qui est tout au bord de l'eau.
5: Ouais, en fait. On va aller jeter un œil parce que c'est vraiment à côté, ouais. Et il faut vraiment aller voir ça. Puis en plus, il y a plein de petits drapeaux, c'est très joli.
4: Bon, on va commencer par le bac parce que ouais. Ça a l'air super marrant. En fait, il date du Moyen-Âge, ce bac, il permet justement, parce qu'il n'y a pas de pont, pour passer la Mayenne, là, on passe à Château-Gontier et puis après on passe beaucoup plus bas. Ce bac, il assure la traversée de la Mayenne. C'est quand même un patrimoine fluvial exceptionnel hein, qui témoigne d'une époque où les bacs, c'était le seul moyen de franchir la rivière. Donc, il n'y avait pas de pont, il n'y avait rien du tout. Et c'est surtout le dernier bac à traction manuelle, donc on va aller voir ça de près, qui est encore en activité en France. Donc, voilà, c'est un truc assez exceptionnel. Il y a un passeur et ça marche avec un câble. Il y a un câble qui est tendu, apparemment. Ça dure quelques minutes, c'est rien du tout. Mais c'est quand même assez rigolo. Et de se dire qu'on est les seuls à faire ça en France.
5: Exactement. Hein, on va vivre le moment en direct avec le passeur. On va aller voir ça. Allons-y. Attendez.
4: Bonjour David.
6: Bonjour mesdames.
4: C'est sympa de nous accueillir à bord de ce paquebot. On est on est pas mal. Là, c'est une bouée qui sert à quoi? Vous êtes en train de monter.
6: C'est une bouée qui nous est imposée par le code fluvial, puisque c'est une rivière... où on peut naviguer, il y a des bateaux. Et donc, pour nous signaler, la loi nous oblige à hisser une boule verte pour indiquer que le bac est en fonction et qu'on devient privilégié sur les autres embarcations, puisque nous, on n'a pas de moteur, on n'a pas de volant. C'est aux bateaux qui peuvent passer éventuellement d'adopter la manœuvre pour s'arrêter et nous éviter.
4: Oui, donc parce que ben là, on est donc sur le bac, ça y est, on y est. Et alors, il n'y a pas de moteur parce que ça fonctionne avec un câble.
6: Oui, tout à fait. Il y a un câble qui repose au fond de la rivière, donc je vais aller le lever dans pas longtemps. Donc c'est ce câble qui coupe la circulation au bateau. Et une fois qu'on aura fini la traversée, je vais le remettre au fond de la rivière pour laisser le passage au bateau.
4: Donc à chaque passage de bac, il y a quand même une grosse préparation.
6: Il y a une procédure à respecter, oui, pour passer en toute sécurité. Oui.
4: Alors là, on ne voit personne sur la rivière. C'est vrai que la priorité, pour l'instant, elle va être facile à prendre, j'allais dire. Mais sinon, il y a plus de passages. Il y a beaucoup de passages, là, par exemple, en juillet, août.
6: Ah oui, on passe à peu près 1200 à 1300 personnes par an. Piétons et cyclistes confondus, quelques motos, quelques animaux. Mais on ne passe pas de voiture.
4: Oui, ben non. Il y aurait la place, mais...
6: Il y a la place pour passer
4: une voiture, oui, c'est ça.
6: Mais maintenant, les ponts sont suffisamment proches. Il y a un pont à 6 km de chaque côté.
4: C'est-à-dire, c'est Château-Gontier au nord et Adam au sud. D'accord, très bien. Et alors là, on voit des toits qui dépassent de l'autre côté. C'est le château de quoi ?
6: Alors, c'est le château de la Porte, qui est sur la commune de Dan. Et le bac, justement, servait à une époque à tous les serviteurs ou des ouvriers qui travaillaient au château. Par exemple, pour emmener leurs enfants à l'école ou faire passer les animaux d'un champ à un autre ou venir à la messe, on entend la cloche qui sonne, par exemple.
4: Il faut dire que le lieu est un peu magique parce qu'on a cet embarcadère, il y a la guinguette, l'église est juste là, juste à côté de nous. Il y a le camping que vous gérez également, je crois.
6: Oui, je suis responsable du camping municipal du bac depuis 5 ans maintenant.
4: Donc vous gérez le camping, la guinguette, non, c'est pas vous.
6: Non, la guinguette, je fais pas.
4: Donc le bac, le
6: mais
4: camping.
6: J'en profite.
4: Oui, j'imagine bien. Et il doit y avoir pas mal d'animations, parce que ça s'y prête, il y a cette espèce de petite place.
6: Oui, il y a toujours beaucoup de monde, beaucoup de cyclistes, beaucoup de promeneurs des alentours qui viennent et qui se mélangent aux vacanciers. Donc le week-end, souvent, c'est très, très animé sur la place. Oui.
5: Vous pouvez accueillir combien de personnes ?
6: On pose 31 emplacements nus. Deux cabanes pour les cyclotouristes, 5 chalets et la nouveauté cette année propose un gîte situé dans l'ancienne maison éclusière, 300 mètres d'ici, donc à l'écluse du Guet à Ménil.
4: Bon, bah on y va. Alors vous avez même un gueulophone, il sert à quoi ça?
6: Alors, il va me servir déjà. La procédure nous impose d'émettre un gros signal sonore pour dire qu'on va traverser. Et ensuite, il peut me servir à discuter avec les bateaux qui n'auraient pas bien compris comment ça fonctionne ici et qui ne verrait pas le câble et qui pourrait se prendre dans le câble que je vais aller tendre dès à présent.
4: Alors ça y est, il y a le câble qui sort de l'eau. Ah oui, en effet, s'il y a un bateau qui passe, il peut se le prendre. Oui, voilà, oui, c'est prudent de le signaler, en effet. Donc le câble va être en plein milieu de la rivière.
5: Et on va décoller dans...
4: Et on va bientôt décoller. Oui, alors en fait, le câble, il monte à peu près à 1,50 m à peu près au-dessus de la rivière. Il est tendu sur l'autre rive. Et voilà, là, il y a David qui est revenu avec nous sur l'embarcation. Et je crois qu'on va y aller.
5: On le fait travailler, il met ses gants. Il a marqué David sur les gants, donc ça doit être lui. Puis alors, c'est rigolo parce qu'on fait un peu l'attraction, parce que des cyclistes qui nous regardent, on est toutes les deux sur le bac, juste avec David, on a beaucoup de chance. Et là, c'est un petit travail physique, parce que David est en train de tirer.
4: Là, on est en train de relever la porte. Non, vous n'allez pas la relever, si ?
6: Oh, je la relève pas plus que ça. Il n'y a pas besoin. Je la ferme bien quand il y a des animaux.
4: Des enfants. Allez, ça y est, on décolle. Et là, oui, en effet, c'est physique. Donc, on est parti, ça y est. Je pensais que c'était mécanique, mais en fait, pas du tout. Ce sont les bras de David qui tirent le long du bac. Et ça y est, on est au milieu de la Mayenne. Enfin, pas tout à fait au milieu, mais presque. Ça vous maintient en forme ?
6: Oui, j'ai pas besoin d'aller à la salle de sport. Il y a 80 mètres de traversée environ. 80 mètres de traversée, c'est déjà pas mal pour un bac. Ouais. Il y a beaucoup de bacs qui existent encore, mais qui sont des bacs à chaîne, sur des longueurs beaucoup plus faibles, et qui sont en auto, en self-service. Là, on ne peut pas, à cause de la circulation des bateaux, bien sûr. Il faut respecter la procédure.
4: Bien sûr.
5: Ouais, donc, une fois que les gens ont traversé, quel est leur périple ? Parce que là, on n'est plus sur le chemin du halage, de l'autre côté.
6: Non, on appelle ça le contre-halage. C'est pas du tout aménagé comme le chemin de halage, mais vous pouvez rejoindre la ville de Château-Gontier, prenant un petit bout de route, un petit bout de sous-bois, et puis vous avez un petit sentier de pêcheurs ensuite qui vous amène jusqu'à Azé. Et vous pouvez faire, en partant d'ici, faire demi-tour à Château-Gontier en empruntant un pont et revenir côté halage.
5: On peut faire une boucle, oui. Okay. Là, on a l'impression que plus on avance vers le sud, plus la Mayenne s'élargit. C'est comme ça de plus en plus ou...
6: Oh, ça reste à peu près comme ici ensuite. Hein. On est sur la fin de la rivière, hein, puisqu'elle va aller rejoindre, alors que je raconte pas de bêtises, la Sarthe avant. La Sarthe, puis les deux se jettent dans la Maine avec le Loir, pour former la Loire. Ensuite à Bouchemaine.
5: Ah oui, là, c'est le retour, dans l'autre sens. On vous a fait faire votre sport de la journée. Quelle largeur la Mayenne à ce niveau-là ?
6: On est à 80 mètres.
5: Attendez, je vous ai pas entendu, vous êtes parti trop loin. Micro.
6: On est à 80 mètres de longueur.
5: D'accord. Tu voulais rajouter quelque chose, Béatrice, toi, par rapport à ça ? Non, c'est bon. Moi, c'est magnifique, hein, avec tous ces petits lunifards partout. Et on a presque envie que vous soyez en panne, David, au milieu du bac, pour qu'on puisse y rester tranquillement à admirer la Mayenne. Allez, on vous offre une petite chronique plutôt art, culture et patrimoine, puisque nous sommes rentrés dans l'église de Ménil, qui est vraiment à deux pas du chemin du halage, donc on est bien sur notre sujet d'émission. Alors l'extérieur de l'église est absolument magnifique, l'intérieur est un petit peu plus fatigué, on sent qu'il y a vraiment besoin de grosses rénovations. Le chœur est entouré de barrières parce qu'il y a visiblement des chutes de plâtre. Et là, Béatrice va vous faire la petite synthèse culturelle et artistique sur cette petite église de Ménil, au demeurant charmante.
4: Alors, sache, Bénédicte, que cette église est dédiée à Saint-Georges. Et alors, en effet, elle est très, très bien restaurée à l'extérieur. D'ailleurs, il faut regarder, qui est un des endroits les plus photographiés de Mayenne, paraît-il, le chevet roman, qui est très, très beau de l'extérieur. Alors, à l'intérieur, en effet, il serait temps de faire le même travail qui a été fait à l'extérieur. Il y a une très jolie statuaire, vraiment. Il y a une statue de Jeanne d'Arc qui est absolument jolie, vraiment, qui est très, très jolie. Évidemment, il y a Notre-Dame de Pontmain. Il y a une Vierge à l'Enfant qui est très belle aussi. Et puis, il y a un retable, alors un retable manifestement du XVIIe, qui est vraiment très, très beau, qui aurait besoin d'être restauré également. Enfin, d'ailleurs, il y a même des rubalises dans l'église, dans le chœur, parce qu'il semblerait qu'il y ait des chutes de plâtre ou de pierre. Donc, c'est une église romane qui a été bâti au 11e siècle, quand même, ça date. C'est un joyau, vraiment, tout au bord de la rivière, elle a été bâtie par des moines, ce qui est un peu étonnant, par des moines bénédictins, qui venaient de l'abbaye de Vendôme, et qui ont construit cette église Saint-Georges, assez massive, parce qu'elle est grande pour un village. Ça témoigne du premier âge roman. Alors, elle a été élevée par les bénédictins pour satisfaire une population qui grandissait, parce que l'église Saint-Martin, qui était avant, était devenue trop petite. Elle rappelle un petit peu l'église Saint-Jean de Château-Gontier, un peu dans le même style. Voilà. Mais comme elle est tout à fait au bord de l'eau, elle a un charme fou. Elle a une histoire assez riche aussi, parce qu'elle a un clocher qui a été décapité par un ouragan. Elle a été incendiée par les Chouans pendant les guerres de Vendée. Elle a été remise en état bien après la Révolution. Et puis il y a une grosse campagne de restauration, mais qui date un peu, parce que c'était au 19e. Donc voilà, il y a quand même beaucoup de choses. Elle vaut le détour et elle vaut d'être visitée. Et apparemment, il y a la présence réelle. Donc le Saint-Sacrement est bien présent là, avec Saint-Georges au-dessus qui veille, voilà.
5: Alors même si cette petite église paraît bien, bien fatiguée de l'intérieur, tous les jours, à 14h, le chapelet y est dit et les gens sont invités à venir en masse pour prier le chapelet. Et là, on se balade un petit peu dans le village de Ménil, qui est absolument charmant. Il y a un prieuré qui est rénové, alors qui est en chambre d'hôte. Vraiment, quittez un petit peu le chemin du halage. Baladez-vous dans ce petit village de Ménil, qui est absolument charmant, avec des petits murs en pierre, avec des maisons qui sont bien rénovées. Il y a vraiment, vraiment... D'ailleurs, on n'est pas les seuls, il y a beaucoup de touristes en vélo qui se baladent. Vraiment un petit village charmant, fleuri, ravissant. C'est notre petit coup de cœur et on termine en apothéose sur un village de charme, n'est-ce pas, ma chère Béatrice ? Fin de notre petit périple Mayenne Ménil au fil de l'eau.
4: Et honnêtement, c'était une belle découverte, même si on connaissait déjà la Mayenne, on avait déjà arpenté les chemins de halage, mais là on a pris le temps d'abord. C'est ça, il faut pas seulement passer, il faut prendre le temps, s'arrêter, discuter, parce qu'on a fait plein de rencontres étonnantes, quelques pépites, des gens qu'on n'a pas l'habitude de rencontrer. Donc c'était vraiment vraiment un très beau moment. Merci Bénédicte, c'était une belle aventure, enfin courte mais belle aventure qui nous fait découvrir du patrimoine, ce patrimoine naturel d'eau, d'animaux, d'arbres, de ces reflets qui nous ont frappés, ces reflets dans l'eau. Je pense que les peintres doivent s'éclater là, à venir avec leur chevalet, parce qu'il y a des coups d'œil, c'est fugitif, etc. Alors je rêverais de pouvoir peindre ces moments-là, parce que ça dure pas longtemps, mais vraiment c'est très joli. Et puis alors on termine vraiment en apothéose, parce que Ménil, c'est charmant, puis c'est un petit village tout animé là, c'est très joli.
5: Eh bien merci Béatrice d'avoir partagé avec moi cette aventure. Écoute, on a beaucoup ri, moi j'ai passé un très bon moment également, et je pense qu'on pourrait le refaire encore 10 fois, qu'on rencontrerait d'autres personnes encore plus incroyables. On n'est pas beaucoup sortis du chemin du halage, mais tout le long, on a croisé des châteaux qui méritent aussi peut-être de refaire une émission l'année prochaine. Hein. Je pense qu'il va falloir qu'on continue et qu'on aille plus en profondeur dans certains bâtiments et Regarde cette maison comme elle est ravissante. Voilà, bref, on a encore du travail. Donc si cette petite émission estivale a pu vous inciter à prendre vos vélos ou à pied. Ou, voilà. Promenez-vous, il y a des petits tronçons à faire, il y a des choses à voir et des belles rencontres, effectivement, comme disait Béatrice, tout au long de ce chemin. Bonne fin de vacances à tous et à très bientôt. Au revoir.
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0: exactement la calligraphie?
1: Alors, déjà, par le mot calligraphie, cali, c'est beau en grec, et graphen, c'est bien dessiné. Mmh. Voilà, donc on est dans le beau dessin, la belle lettre, l'application, donc tout est dit.
0: Oui, beauté et grapho, écrire.
1: Ouais, c'est ça, et bien dessiné.
0: Alors vous êtes imprimeur de formation. Vous avez créé votre imprimerie avec Serge Faghi en 1980.
1: Oui, c'est ça.
0: Et en 2000, vous commencez des études de calligraphie.
1: Oui, oui. Alors je suis fascinée. Un soir, en retournant à l'imprimerie, il y a une pile d'affiches d'Hassan Massoudi. Alors, qui est Hassan Massoudi? C'est un calligraphe irakien qui est à Paris, qui est arrivé à l'âge de 18 ans, puisque les calligraphes en Irak étaient persécutés. Aujourd'hui, il doit avoir 85 ans.
0: Ah oui.
1: Un geste magnifique sur l'affiche. Un geste unique, magnifique. Et c'était pour la bibliothèque de prêt de Laval.
0: Tiens.
1: Que j'ai livré. Et je suis tombée dans la marmite, comme Obélix dans la marmite.
0: Oui.
1: Voilà, la révélation. Et à partir de ce moment-là, je me suis dit, c'est ça que je veux faire.
0: Voilà. De la calligraphie.
1: De la calligraphie. Alors, tout en sachant que tout était déjà inscrit, on va dire. Maintenant, avec le recul, je lis bien ma vie. À 9 ans, je dessinais la capitale romaine.
0: Ah oui.
1: Voilà. Tout le collège, j'ai joué avec les lettres. J'ai combiné les lettres. J'ai trouvé un élément fondamental qui est... Une lettre existe que par la précédente. C'est-à-dire que c'est une danse. C'est un équilibre. Et puis, je peignais, je faisais de la musique, je dansais, je créais tout le temps, sous toutes les formes. Mais la calligraphie, enfin, la lettre était là. Et oui. J'écrivais de la poésie.
0: Ah,
1: et
0: oui.
1: Je plumais, oh, c'est assez drôle, je trempais la plume pour écrire mes poésies.
0: Ah,
1: et,
0: oui,
1: et, j'ai connu, et j'ai connu la plume enfant pendant 3 ans à Nantes.
0: Oui, quand à l'école.
1: On
0: l'écrivait avec un plumier,
1: oui. Oui, c'est ça.
0: Rappelle.
1: Et puis après, j'ai déménagé, donc j'ai perdu la plume et l'encrier.
0: Mais quels sont d'ailleurs les outils du calligraphe?
1: Alors, les outils du calligraphe sont les plumes métalliques, chez nous, en Occident. Donc, de fait, à l'école, on faisait écrire les petits-enfants avec des plumes métalliques pointues. Donc, on me parle toujours de la sergent-major,
0: oui.
1: Voilà, qui est épouvantable parce qu'elle est extrêmement raide.
0: Oui.
1: Donc, on revient à cette plume métallique pointue. Et puis, très vite, on passe à la plume biseautée métallique. Voilà, là, on est vraiment en Occident. Après, on élargit nos...
0: Mais il n'y a pas que la plume, vous avez quoi d'autre?
1: Mais oui, on est... Alors, on commence par du brun noir, voilà, plutôt que de l'encre. Alors, il peut y avoir des encres de couleur, mais elles ne sont pas pérennes, déjà. Et puis, très vite, la gouache.
0: Tiens.
1: Donc, une gouache extra fine, pour avoir un pigment extra fin pour passer dans les plumes, et d'avoir des peintures pérennes. Donc, ce sont des gouaches d'enluminure.
0: Ils sont des gouaches, c'est à l'eau la gouache.
1: Oui, ça c'est à l'eau.
0: Alors, c'est pérenne quand même.
1: Ah oui, et c'est pérenne.
0: Tiens.
1: Et sinon, on peut essayer de mettre de l'acrylique, mais ça sèche très très vite, pour vraiment être expert. Et puis sinon, de toute façon, on est vite limité par la largeur de la plume qui fait 5 mm maximum. Donc après, il y a des outils anglais qui s'appellent Automatic Pen. Donc on a le même procédé, mais on part de 6 mm jusqu'à 3 cm.
0: Oui.
1: Donc là, il y a une autonomie aussi de médium, il y a un petit réservoir. Et puis sinon, eh bien, on invente des cartons, du balsa, des éponges, tout est prétexte à l'écriture. C'est-à-dire qu'on est dans toutes les proportions. Dans toutes les proportions. Il faut trouver l'outil.
0: Et on peut l'inventer soi-même. En fait.
1: Et puis il y a les calames, et puis il y a le pinceau chinois, et puis...
0: Oui, parce que je voyais, c'est millénaire la calligraphie, je voyais qu'il y avait de la calligraphie latine, extrême-orientale, arabe, hébraïque, géorgienne, enfin c'est...
1: Toutes les cultures ont écrit.
0: Toutes les écritures.
1: Parce que de
0: toute
1: façon, ça suit l'humanité. À partir du moment où on commence à avoir des traces dans les grottes de Lascaux, donc c'est lié aux divinités, c'est lié à la spiritualité. Et ils vont vouloir laisser des traces. Et puis, très vite, on va vouloir commercer. Donc, il va falloir codifier.
0: Créer un langage, en fait, aussi.
1: Voilà,
0: c'est très
1: ça.
0: Proche.

0: langage.
1: Il faut codifier. Mm-hmm. Donc, il y a des codes qui vont s'installer et l'écriture va apparaître, oui.
0: Ah oui. Dans quel domaine est-ce qu'on utilise la calligraphie, puisque c'est votre métier maintenant ?
1: Aujourd'hui ?
0: Oui.
1: Bon. Alors, il y a les restaurateurs, par exemple, de parchemin, ou les copieurs, copieurs, copieuses d'enluminure et de calligraphie sur encore parchemin, et avec des plumes d'oie, voilà, à l'identique du Moyen-Âge. Donc, il y en a, puisqu'il y a aussi de la restauration. Alors, il n'y a pas beaucoup de calligraphes en France, on est une trentaine.
0: Ah oui.
1: Bon. Il y a ceux qui sont sur l'écrit, vraiment. Donc, à intervenir dans les associations, dans les écoles.
0: Ils peuvent écrire des textes entiers ou des choses comme ça, des alors, poésies des...
1: Oui, alors ils peuvent avoir des commandes de la sorte. Pour ma part, j'ai élargi grandement, voilà. De ce que je dis souvent, c'est toute langue, tout outil, tout support, toute échelle.
0: Oh là là.
1: C'est-à-dire que je sors de la codification. Je peux aller du lisible à l'illisible, et à partir du moment où j'ai une langue autre que le français, je rentre dans les clés. Comme en danse, il y a un métronome, il y a un pas de danse, et je rentre dans le pas de danse. Voilà, donc ça peut être de l'hébreu, de l'arabe, du japonais, tout ce que vous voulez.
0: Et quand vous dites que ça peut être du grand format, vous pouvez faire de la calligraphie sur un mur.
1: Eh bien, la calligraphie, le plus grand, c'est mon envergure. C'est oui, c'est sur mon mur.
0: Ah, oui.
1: Mes deux bras ouverts, et le geste le plus grand.
0: Ah oui. Et donc, vous pouvez décorer un mur entier comme ça.
1: Voilà, un mur, je peux vous le faire dans le sable mouillé, de ce que vous voulez. Et là aussi, c'est lisible ou c'est pas lisible, c'est une lettre ou c'est un codage. Ou... Ce sont des traces. Finalement, on part de la trace de la nuit des temps, on passe par la codification et on décodifie. Et à partir de ce moment-là, on est dans le geste. Donc on est dans une danse. On est dans le souffle, voilà, et on est dans le souffle. Donc quand j'enseigne le corps, le souffle et la calligraphie.
0: Oui, parce que je voulais savoir, vous êtes enseignante aussi de calligraphie ?
1: Alors, j'ai cessé d'enseigner, puisque à un moment donné, on m'a demandé pour faire des décors à Paris, dans des magasins et dans des intérieurs. Donc là, j'avais proposé des stages. Et depuis le Covid, là, j'ai arrêté tout ça.
0: Oui.
1: Donc là, de toute façon... on va voir ce qui va reprendre en septembre. Et puis, le fait d'être pendant des années dans l'atelier à travailler en introspection, parce que c'est ça, voilà, c'est très monacal, hein, c'est très ascétique.
0: Ah oui ?
1: Extrêmement ascétique.
0: Et c'est silencieux ?
1: Complètement.
0: Vous ne travaillez pas en musique, forcément ?
1: Jamais. Silence, solitude et lenteur. Et là, vous êtes obligé de conscientiser le mot. C'est une méditation autour du mot. Parce que de toute façon, la calligraphie est tellement compliquée. On apprend le violon. Donc on va dans le monde subtil de la vibration pour faire un jour danser la lettre. Alors c'est sûr que quand on voit des manuscrits, on est sur des petites lettres et puis on est dans la rigueur, la grande rigueur. Aujourd'hui, on a de la chance parce qu'on a cette liberté totale du geste. Voilà, donc ça devient une danse. Et ça me permet aussi de combiner mon travail de peintre, de poète. Alors, je commence par écrire la poésie, je mets en scène après, mais j'allie ma peinture et puis ma calligraphie. Alors, ça, c'est le langage sur le papier, mais je travaille aussi la chaux de Carrare et l'or. Donc là, je suis sur des grands panneaux en bois, ou ça peut être aussi sur des murs in fresco. Et je travaille avec de la chaux de Carrare. Donc là, je vais être en temporalité par rapport à la chaux et ses temps de séchage.
0: Oui, il faut que ce soit peint tant que c'est humide.
1: Eh bien, ça dépend de ce qu'on veut faire pour... Et donc, les moments d'intervention sur la chaux.
0: Oui, c'est à secco et à fresco.
1: Oui. In fresco, c'est ça.
0: Et par exemple, quand vous me dites que vous avez travaillé pour des magasins, sur quel support et pour quel... Quelle taille ? Qu'est-ce que vous faites un magasin, par exemple ?
1: Sur les murs. Et puis, il y a des thématiques choisies par les clients. Donc ça peut être floral, ça peut être n'importe quoi. Et si bien que je décorais tous les murs du magasin.
0: C'est pas que de l'écriture.
1: Non,
0: non, c'est ça.
1: Non, moi je suis aujourd'hui. Aujourd'hui, je dis plutôt peintre calligraphe.
0: Oui, la, c'est ça que je voyais.
1: La calligraphie, c'est ma colonne vertébrale. Mais autour de ma colonne vertébrale, j'ai des membres et je fais tout fonctionner en même temps.
0: Ouais, c'est ça.
1: Et c'est ça qui me caractérise même par rapport aux autres calligraphes. Et j'ai élargi grandement et je crée mes alphabets, je crée tout le temps. L'historique, c'est comme les gammes en musique. Certes, je suis passée par là et puis j'en suis sortie.
0: Oui, c'est ça. C'est votre colonne vertébrale et après, hop.
1: Et selon l'outil, le rythme est différent. Le médium, le format, le support,
0: tout change.
1: Mmh. Voilà. Et c'est ça qui est fabuleux. Alors, il y a cette partie de création, et puis il y a la partie d'enseignement et de l'écriture, qui est fondamentale. De tout ce que j'ai traversé, c'est aussi un élément très important dans ma vie, c'est l'écrit et l'enfant, l'écriture et l'enfant. Donc je rencontre beaucoup de gens autour de ce projet-là, y compris un neurochirurgien avec qui j'ai écrit, voilà, sur nos mains particulières. Et puis là, je rencontre Philaposte par le timbre, avec qui j'ai travaillé depuis un an et demi. Et Philaposte travaille sur l'écrit et l'enfant à travers le carnet de vacances autour du timbre et de la carte postale. Et ils ont sorti des dossiers aussi pour tous les niveaux scolaires du primaire, pour accompagner les enseignants à travers le timbre sur des thèmes bien particuliers. Et là, ils ont travaillé avec une association qui s'appelle Plume, qui est agréée par l'Éducation nationale. Et il est grand temps de faire réécrire les enfants. Oui.
0: Ça, je suis bien d'accord avec vous. Hein. Il ne faut pas leur mettre des écrans. Il faut qu'ils réapprennent à écrire.
1: C'est ça. Écrire, lire, compter. Et ça structure leur pensée, leur faculté d'analyse, le sensoriel, l'émotionnel.
0: Leur mémoire, enfin tout.
1: Tout. Voilà, la dextérité. Parce que de toute façon, demain, tout le monde ne sera pas sur des écrans. On a besoin aussi de métiers d'art, on a besoin de meilleurs ouvriers de France, on a besoin de meilleurs apprentis de France, dans tous les métiers.
0: Oui, oui.
1: Et puis nos mains sont fondamentales.
0: Bah, écoutez, vous avez fait un très bon passage pour la deuxième partie, parce que vous allez nous raconter cette grande aventure avec l'édition de votre timbre qui sort au mois de juin.
1: Et puis il y a eu l'exposition universelle au Japon aussi, au mois de septembre.

0: Vous êtes toujours sur Fidélité Mayenne dans notre émission Art, Culture et Patrimoine. Toujours en compagnie, bien sûr, de Paul Persil, qui est donc peintre, calligraphe, artiste calligraphe. Et vous êtes allé donc au Japon pour une exposition universelle, racontez.
1: Oui, c'est une grande aventure. Le fait d'être meilleur ouvrier de France, nous sommes partis en délégation de 30 meilleurs ouvriers de France à l'exposition universelle d'Osaka au mois de septembre.
0: Alors, il y avait quoi comme meilleur ouvrier de France? Parce que vous êtes la seule calligraphe meilleur ouvrier
1: voilà.
0: de France.
1: Alors, ouais. Dans les 30, nous avions nos 30 ateliers dans le pavillon de France. Donc, il y avait un cellier, un joaillier. Alors, évidemment, on est dans l'hyperluxe hein, oui, français, ouais, ouais. dans l'excellence française. Mmh. Cellier...
0: Hermès,
1: ouais, joaillier, graveur, fleuriste, esthéticienne, trois coiffeuses. Alors là, pareil, on est dans le cinéma, on est à Cannes, on est partout. Il y avait un ornementaliste, il y avait un carrossier. Donc le carrossier refait entièrement et customise des voitures. Après, il y avait un staffeur, il y avait une vitrailliste. La vitrailliste, c'est Christine Charbonnel. Après, il y avait un taxidermiste, il y avait un sculpteur sur bois, il y avait une brodeuse qui fait du guipure irlandais, il y avait une brodeuse de blanc, il y avait une brodeuse à fuseau, il y avait un glacier chocolatier, il y avait un poissonnier écailleur et une primeur.
0: Incroyable. C'était le savoir-faire français, quoi.
1: Oui, c'est ça. Et moi, je suis émerveillée parce qu'à chaque fois, on découvre d'autres meilleurs ouvriers de France et c'est magnifique. Oh, magnifique. Ouais. Ils sont plus fous que moi.
0: Et puis aussi, les autres maisons étrangères, vous avez dû découvrir savoir-faire étrangers incroyables.
1: Alors, il y avait 150 pavillons. Mmh. On était attendu un petit peu dans certains pavillons. Oui, c'est grandiose. C'est le Japon. C'est de l'excellence partout. Ah, oui. Et puis, on était attendu à Osaka, par le conseil municipal, à Ogaki, qui est à 2 heures d'Osaka. Pareil, parce qu'il y a eu un jumelage de signés entre la France et le Japon. Et aujourd'hui, il y a le premier musée meilleur ouvrier de France à Ogaki.
0: Tiens.
1: Et qui tourne avec des formations de meilleurs ouvriers de France.
0: Ah, ça, c'était vraiment une consécration pour vous.
1: Oui.
0: Et est-ce que l'histoire du timbre était déjà en route?
1: Et le timbre était en route. Ça fait un an et demi qu'on est sur le timbre. Donc, c'est fabuleux parce que l'imprimerie de Boulazac, à côté de Périgueux, l'imprimerie de Filaposte imprime pour l'international. Donc, le timbre va partout.
0: Vous avez postulé ou vous avez été choisi
1: alors,
0: pour faire ce timbre?
1: Je n'ai pas postulé. Ce sont les rencontres. Je suis amie avec Elisabeth Douaneau, sénatrice de la Mayenne. Et il y a 2 ans, il y a un timbre qui est sorti pour le musée Tatin. Donc, Elisabeth Douaneau s'est trouvée avec le directeur adjoint de Filaposte pour l'inauguration du timbre à Cossé-le-Vivien. Et à ce moment-là, le directeur adjoint lui a confié qu'il cherchait un calligraphe.
0: Tiens.
1: Donc, Elisabeth Douaneau lui a dit qu'il était au bon endroit.
0: Ah, c'est drôle. Donc, c'est dans la section métier d'art.
1: C'est ça.
0: Les timbres français éditent des timbres dans des sections différentes. Et là, c'est métier d'art.
1: Ouais. Voilà, c'est ça.
0: Bon, vous avez fait votre projet.
1: J'ai fait mon projet.
0: L'on a ici à la radio, qui est magnifique.
1: Voilà, et autour des timbres de collection, il y a une cinquantaine de timbres qui sortent par an en collection. En plus du timbre, il y a le document philatélique qui est un A4 avec un décor. Alors là, évidemment, il est calligraphique. Il y a la description du métier, voilà, de calligraphe. Il y a le souvenir philatélique, un autre document pour les collectionneurs. Voilà, et sinon, il y a la planche de 12 timbres qui est décorée aussi. Alors, un collectionneur va vouloir toute la collection et surtout le cachet du premier jour et les dédicaces. Mmh. Voilà, et les dédicaces du créateur.
0: Ah oui, c'est des documents, ce sont des documents magnifiques. Et vous me disiez, bon, la plupart des gens disent, bon, enfin, un timbre, maintenant on n'écrit plus. Mais les collectionneurs, c'est les premiers intéressés.
1: Enfin, ah bah oui. Et il y en a beaucoup, et de plus en plus en Asie, me dit-on. Mais il y a beaucoup de collectionneurs, oui, beaucoup.
0: Alors, est-ce que vous allez réussir à décrire votre timbre qu'on peut trouver maintenant dans les bureaux
1: oui,
0: de poste, hein ?
1: Voilà.
0: Alors, France 2025, un timbre carré. En dessous, c'est marqué métier d'art. Et alors, au milieu,
1: alors,
0: il y a de l'or déjà.
1: Alors, c'est de la feuille d'or pour la lettre phi en grec et le premier cercle. C'est en feuille d'or. Voilà. Alors, le premier, je vais vous expliquer le phi, pourquoi je l'ai choisi. Le premier cercle, c'est paix, lien, mot, écrire.
0: Oui.
1: Le deuxième cercle, c'est beauté, mémoire, culture, unité, échanger. Et le dernier cercle...
0: En violet.
1: Non. Voilà.
0: Et le dernier cercle, qui est rouge un peu.
1: Voilà.
0: Oui.
1: Calligraphie, phi, or, aimer, divin, poésie, talent. Voilà. Alors, pourquoi rond ? Alors, c'est une forme qui m'interpelle grandement, et je fais ça en très grand format aussi. Mm-hmm. C'est un mandala méditatif.
0: Oui, c'est très méditatif, avec ces belles écritures, qui sont toutes différentes d'ailleurs. Hein,
1: oui, c'est ça.
0: C'est vraiment trois écritures différentes, oui.
1: Et phi, je l'ai pris parce que c'est la correspondance aussi du nombre d'or, et c'est aussi en souvenir de Phidias, qui est un peintre du 3e siècle avant Jésus-Christ, peintre, philosophe, et qui a pour la première fois rapproché en peinture le réalisme et l'abstraction.
0: Tiens.
1: Donc ça vous va très bien. Il nous a ouvert les portes.
0: Ah oui. Et alors, racontez quand même cette magnifique imprimerie. C'est un fleuron de l'imprimerie française qui est donc en Bourgogne, vous disiez ?
1: Non, qui est en Dordogne, qui est près de Périgueux, qui
0: s'appelle
1: dans Boulazac, à Boulazac, et qui est l'imprimerie de Philaposte. Donc il y a 2700 mètres carrés, il y a 400 salariés, donc c'est unique au monde. Nous avons ce prestige-là. Et cette connaissance-là, c'est-à-dire depuis Gutenberg jusqu'à aujourd'hui, le numérique, toutes les technologies actuelles. Mmh. Voilà, avec tous les ors, enfin, tous les gaufrages, tout ce qui est imaginable. Parce que quand j'ai travaillé sur mon timbre et sur les documents, j'ai fait toutes les maquettes, puisque je suis imprimeur. Donc là, pour moi, c'est nos limites.
0: Et donc vous êtes allé là-bas. Et alors, ils impriment les timbres pour le monde entier.
1: Voilà.
0: Pratiquement.
1: Voilà.
0: Mais aussi les billets de banque.
1: Les chéquiers, les passeports, tout ce qui doit être infalsifiable. Mmh. Avec des procédés d'impression. Et évidemment, il y a des conceptions même d'encre. Et tout est gardé secret. Il y a trois coloristes.
0: J'ai vu ça, oui.
1: Oui. Oui, oui.
0: Il y a un reportage très intéressant, si ça intéresse nos auditeurs, sur...
1: C'est TF1.
0: Ça s'appelle comment ?
1: Et c'est
0: Philaposte,
1: l'imprimerie. Oui, Boulazac.
0: Et alors on voit les graveurs.
1: Et bien là, on voit mon timbre imprimé. Ouais, voilà. Ouais. Et on voit le Pierre Barra, qui est le graveur de Philaposte, avec qui j'ai travaillé, et qui a gravé mon timbre. Alors le graveur, c'est un talent très particulier, somptueux pour moi aussi. C'est-à-dire qu'il grave dans l'acier doux à l'envers.
0: Oui, en plus.
1: Voilà, donc c'est fabuleux.
0: Ah oui, c'est un savoir-faire incroyable.
1: Oui, c'est ça.
0: 400 ouvriers quand même.
1: Oui, c'est magnifique. Voilà, on est dans le très beau, et moi ça me fascine.
0: L'excellence.
1: Oui, c'est ça, c'est ça. Oui. Et puis de rencontrer de tels talents, quoi. Et la combinaison de nos talents.
0: Oui, c'est ça. Quel autre métier d'art a été sollicité pour ces séries de timbres, métiers d'art, par exemple?
1: Alors, je crois... Moi, j'ai vu l'éventailliste, j'ai vu le bottier, j'ai vu le céramiste, j'ai vu... Parce que ça fait une dizaine d'années qu'il y a les métiers d'art.
0: Parce que je crois que j'ai une amie qui avait fait le vitrail. Je me
1: demande... Ah oui, il y a vitrail, j'ai aperçu ça. Ah, oui. Si bien que là, c'est particulier pour ce timbre-là, puisque j'ai tout fait, ce sont des originaux. Pour les autres métiers, ce sont les graphistes qui dessinent.
0: Ah oui, c'est pas les...
1: Parce qu'un bottier va pas dessiner une botte. Par contre, ils vont tous écrire leur texte pour le document philatélique et expliquer leur métier. Mais c'est vrai que là, c'est caractéristique pour mon timbre, parce que c'est pas un visage, c'est pas un paysage, c'est pas les animaux, c'est pas du patrimoine. C'est une création à part entière, et puis que j'ai pu tout créer.
0: Voilà, c'est ça. L'intérêt d'être un artiste.
1: Oui, c'est ça.
0: Voilà. On arrive déjà à la fin de notre émission. Alors, je conseille à nos auditeurs, s'ils écrivent encore, mais tout le monde écrit toujours un peu, quand même.
1: Oui.
0: On peut aller donc dans tous les bureaux de poste et on aura le timbre, magnifique timbre de la calligraphiste Paul Persil. Mais merci beaucoup d'être venu jusqu'à nous et bonne chance pour toutes ces ventes de timbres.
1: Voilà, puisqu'il y en a quand même 200 000
0: sur
1: le marché.
0: Non, il va falloir écrire alors.
1: Oui,
0: Très bien. Merci beaucoup Paul, à bientôt.
1: Merci Christelle.
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1: Un goût de cannelle et d'espoir de Sarah McCoy. Si de très nombreux livres ont été écrits sur le nazisme et sur la terreur qu'il a fait régner, rares sont les ouvrages qui ont décrit la vie quotidienne de familles allemandes durant la dernière guerre mondiale. C'est pourtant le thème du roman écrit par Sarah McCoy, une écrivain américaine de 45 ans, fille de militaire, qui a d'ailleurs vécu longtemps en Allemagne. L'histoire raconte le quotidien d'une famille allemande à Garmisch, en Bavière, dans les derniers temps du nazisme, c'est-à-dire à partir de Noël 1944. Il y a là deux sœurs, Hazel et Elsie, d'une quinzaine ou d'une vingtaine d'années, qui vivent avec leurs parents, boulangers-pâtissiers, toujours patriotes. On ressent le dénuement, la terreur, les dénonciations, la persécution des Juifs. Tout le monde se méfie de tout le monde. Le grand frère Peter a disparu et la jeune Hazel va elle aussi disparaître. Quant à l'insouciante Elsie, elle est à l'âge des premiers amours, mais l'atmosphère de la guerre ne se prête guère aux sentiments. La particularité de ce livre est que seul un chapitre sur deux se déroule dans l'Allemagne en guerre. L'autre chapitre se déroule en Amérique, au Texas, 67 ans plus tard. L'on y découvre la même jeune Elsie, devenue septuagénaire, mère de famille, tâchant d'oublier ces années qui ont marqué son enfance. Jusqu'à ce qu'une journaliste américaine qui enquête sur les Noëls dans les pays étrangers demande à Elsie de raconter sa jeunesse. Alors, au début, on a un peu de mal à se faire à ce roman saucissonné. Un chapitre dans l'Allemagne de Hitler, un chapitre dans l'Amérique de 2007 de George Bush. Mais quand même, le livre se lit bien. Et de nombreuses questions se posent. Que sont devenues les nièces de Elsie restées en Allemagne? Qu'est devenu ce petit enfant juif, Tobias, qu'Elsie avait pu longtemps garder caché dans un placard de sa chambre? Toutes ces intrigues, graves et dramatiques, sont enveloppées par un agréable parfum de gâteau sorti tout droit du four du boulanger. On ressent presque les bonnes odeurs de bretzel, des brochennes, des brioches, de la levure de pain, des glaçages au miel ou des gâteaux à la cannelle. Car naturellement, après avoir quitté l'Allemagne pour fonder une famille aux États-Unis, Elsie a ouvert une boulangerie typique à l'allemande en plein Texas. Parmi la dizaine d'ouvrages qu'a écrit Sarah McCoy, il semble bien que « Un goût de cannelle et d'espoir » soit son meilleur roman. On y apprend comment le passé peut venir hanter le présent. Mais que les âmes sensibles se rassurent, la fin est lumineuse et pleine d'espoir. Je vous rappelle le titre de cet ouvrage, « Un goût de cannelle et d'espoir » de Sarah McCoy, collection Pocket, 510 pages, 9,90 €.
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3: Quelques films d'auteurs osent le pari de la sortie en pleine semaine de rentrée, dont La Frappe du cannois Julien Gaspard Oliveri. C'est son premier long métrage. Bien que le film aborde des sujets profondément autobiographiques pour le réalisateur, violence et inceste, La Frappe n'en demeure pas moins une œuvre de fiction. Enzo, 19 ans, et sa sœur Carla, 20 ans, sont livrés à eux-mêmes. Quand leur père Anthony est libéré de prison, Enzo entrevoit la promesse fragile d'une famille à reconstruire, contrairement à Carla, pour qui l'idée reste inconcevable. Pour prêter ses traits au père agresseur, le choix s'est porté vers Bastien Bouillon, vu en début d'année dans l'affaire Bojarski, un comédien au capital sympathie très fort, car le réalisateur souhaitait éviter les clichés du méchant immédiatement identifiable. Citons les deux jeunes révélations, Diego Murgia, acteur belge, et la jurassienne Romane Fringeli, qui fait ses débuts au cinéma. Isabelle Couchette est une cinéaste catalane. Elle a réuni à Rome la comédienne italienne au nom allemand, Alba Rohrwacher, la comédienne française au nom italien, Galatea Bellucci, et l'acteur italien au nom italien, Elio Germano, dans un drame, Trois adieux, adapté d'un roman de Michela Murgia, paru en 2023 et fortement inspiré par l'expérience personnelle de l'autrice, emportée par un cancer peu de temps après la publication. Après une dispute, Marta et Antonio se séparent. Lui, chef cuisinier en pleine ascension, se réfugie derrière ses fourneaux. Elle, dans son silence, commence à ressentir quelque chose de plus que de la tristesse. Elle a perdu l'appétit. Quand elle découvre ce que son corps lui dit vraiment, tout prend un tour inattendu. La nourriture a meilleur goût, la musique la touche comme jamais et le désir réveille en elle l'envie de vivre sans peur. Isabelle Couchette nous rappelle que la vie est courte et qu'elle ne mérite pas d'être perdue en angoisses inutiles. Citons encore le grand prix du jury du Festival de Berlin, Salvation, le salut, film turc de Ermin Alpert, dont le précédent, Burning Days, présenté à Cannes, avait fort bien été accueilli par la critique et le public. Salvation, c'est l'histoire d'une rivalité entre deux villages, l'un à flanc de montagne, l'autre dans la plaine. Vous l'aurez compris, le ton n'est pas à la comédie pour les films de rentrée, et c'est encore le cas avec La Dernière Patiente, premier long-métrage de Rémi Bassalaire. La veille de son départ à la retraite, Judith, Anouk Grimbert, médecin de banlieue, ouvre la porte de son cabinet à Aïda, enceinte de 8 mois et en rupture de soins. C'est Luana Barjami, jeune comédienne née au Kosovo. Félix Lefebvre, révélé dans Été 85 de François Ozon, complète le casting.
2: Les sorties cinéma, le box-office.
3: Il se porte toujours très bien, le box-office. Le trio de tête ne change pas. Spider-Man Brand New Day vient de passer les 7 millions de spectateurs en 4 semaines. Et l'Odyssée s'apprête à les passer aussi. C'est également un jackpot pour le couple Zendaya et Tom Holland à l'affiche des deux films. Troisième et premier film français, la comédie Tombée du ciel avec Ilyes Jadel. C'est le triomphe surprise de la pré-rentrée, plus d'un million en 2 semaines. La critique n'aime pas, notant l'abondance de clichés, le public adhère. De la comédie française est entré lui aussi en 5 semaines, dans ce club plutôt fermé des millionnaires. L'objectif est largement atteint pour cette comédie réussie à petit budget, mais avec de grands talents. Enfin, cette fois ça y est, les 5 millions de spectateurs sont franchis par les deux volets de la bataille de Gaulle, qui poursuivra le combat après la rentrée. Bon cinéma et bonne rentrée à toutes et à tous.

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3: Bonjour, nous nous retrouvons pour l'émission Des mots pour le lire, la dernière de la saison. Et c'est une émission 100% féminine qui conclut cette seconde saison. Catherine et moi-même retrouvons avec plaisir notre académicienne Nicole Villeroux pour une conversation libre autour d'un seul roman. Mais quel livre ! Un pavé de plus de 800 pages consacré par le prix Goncourt 2026, s'il vous plaît. Il s'agit de « La maison vide » de Laurent Moulinier. Nicole, bonjour.
4: Bonjour.
5: Bonjour
3: Catherine,
5: Nicole.
3: Bonjour.
5: Bonjour Emmanuel.
3: Alors, « La maison vide », c'est une sorte de saga familiale qui retrace plusieurs générations de femmes liées malgré elles à une propriété de Touraine regroupant des terres agricoles, une menuiserie qui traverseront le XXe siècle et ses tourments, notamment les deux premières guerres mondiales. Le tout imaginé à partir de quelques documents retrouvés dans cette maison familiale laissée à l'abandon. Est-ce que j'ai bien résumé la situation ?
4: Alors
6: tout
4: moi,
6: à fait.
4: J'ai entendu saga et je dirais pas saga parce que saga, c'est un sens un peu pas péjoratif, mais un peu facile. Pardon.
3: D'accord.
4: Et je trouve que c'est plutôt une épopée familiale. Enfin, une, je sais pas comment exprimer, mais c'est pas peut-être pas le terme que j'emploie.
6: C'est un roman généalogique.
4: Voilà.
3: Un roman généalogique.
4: Tout
3: voilà
4: à fait.
3: Une définition.
6: Qui... Parce qu'on a trois générations de femmes
3: ouais.
6: qui se succèdent.
3: Et Nicole, vous aviez un bémol avant qu'on enregistre l'émission. Vous disiez que c'était avant tout le roman d'une époque, d'une France.
6: Ben c'est le roman d'une France qui a disparu. Hein. Une France qui n'avait pas bougé pendant des décennies et des décennies. Et qui se trouve disparaître, justement, dans l'image de la maison vide. Parce que, voilà, tout ce qui faisait l'héritage, la substance de la société a disparu. Et avec l'évolution des mœurs, la modernité, ce qu'on a appelé les Trente Glorieuses, etc., notamment. On arrive là dans une maison vide. Et donc, il faut ces jeunes qui rentrent là, qui ignorent ce qui s'est passé parce qu'on ne leur en a pas trop parlé, parce que c'est un peu difficile. Ce sont des sujets délicats. Doivent reconstituer cette histoire pour pouvoir habiter à leur tour la maison, parce qu'on ne peut pas habiter une maison vide. Elle n'est pas vide, la maison. Il y a eu des hommes, des femmes qui ont vécu dans cette maison, et donc il faut y vivre. Et je pense que c'est une métaphore de la France, que si on ne sait pas, si on fait table rase du passé, si on ne sait pas ce qui nous a précédé, on ne peut pas envisager l'avenir. Il faut bien sûr regarder devant, bien sûr, mais avec s'enraciner. Et voilà.
4: Mais il y a aussi une recherche de l'auteur. Ton père s'est suicidé quand lui-même avait 16 ans et qui essaie de comprendre à travers l'histoire familiale. Donc il y a aussi une recherche, on va dire, psychanalytique un peu, comment toute cette histoire familiale a pu amener à cette fin tragique qui a marqué, évidemment, l'auteur.
3: Oui, car les drames, il va y en avoir, et de nombreux. Hein. On sait qu'il y a déjà les tourmentes nationales et internationales avec ces conflits.
4: Oui.
3: Il y a aussi des drames plus personnels, plus intimes.
6: Ben, ce sont des familles ordinaires. C'est une famille totalement ordinaire. Il n'y a pas de héros là-dedans.
4: Bien sûr,
6: justement, on a voulu en faire un, et puis il s'avère que ce n'était pas tout à fait le héros qu'on pensait. Mais c'était nécessaire d'en faire un héros pour tenir le coup.
3: Oui.
6: Mais c'est une famille ordinaire. Il n'y a rien rien d'extraordinaire dans cette destinée, justement, tellement ordinaire de femmes. Hein. Ces femmes qui doivent obéir au père. Donc, elles sont mariées. On les marie.
4: Mais sinon, point de salut.
6: Sinon, il n'y a pas. Hein,
4: à un moment, il y a tout un truc sur les vieilles filles, comme si
6: voilà.
4: C'était quelque chose d'horrible, que les enfants allaient se moquer d'elles,
3: voilà.
4: Que les hommes allaient se précipiter sur elles, parce qu'elles
6: voilà.
4: n'étaient pas mariées.
6: Ces femmes que l'on marie, ces hommes qui partent à la guerre, et malchance, dans ce siècle, ce demi-siècle, Il y a eu deux guerres.
4: Oui, c'est vrai, quand on réfléchit.
6: Mais oui. Donc, elles sont restées toutes seules, sans aucune préparation, parce que ces femmes-là n'allaient pas à l'école, enfin, allaient à l'école le minimum autorisé. Ensuite, elles étaient mariées jeunes, et tout d'un coup, elles se sont retrouvées chefs d'entreprise, à la tête d'exploitation agricole. Il a fallu qu'elles se retroussent les manches. La guerre terminée, mesdames, rentrez chez vous, on n'a plus besoin de vous, on recommence.
4: Exactement.
6: Voilà, et là, il y a une jeune fille qui veut travailler, elle veut travailler, hein. Et là, pour elle, les ennuis commencent.
3: Ah oui, c'est le moins qu'on puisse dire. Bah, écoutez, on va commencer par le commencement. Ça fait autant de portraits de femmes, car il faut dire, on en reparlera plus tard, j'ai trouvé que les hommes étaient un petit peu faire valoir dans cette histoire, et pas faire valoir dans le bon sens d'ailleurs.
4: Faire valoir, oui, je sais pas, mais effectivement, le premier personnage qui est donc l'arrière-grand-mère de l'auteur, c'est donc... au début, on ne connaît pas son prénom.
6: Alors, on ne connaît pas son prénom. Ce Moi, j'ai cherché que... très longtemps
4: oui,
6: dans le livre
4: à la fin.
6: Le prénom.
4: C'est Jeanne-Marie.
6: C'était la préposée aux chaussettes et aux confitures.
4: Incroyable. Et on pensait qu'elle était l'ombre de son mari. Et puis, petit à petit, on apprend que la petite souris n'est pas si petite souris que ça. Déjà, elle se révèle quand son mari meurt, qui meurt assez jeune. Mmh. C'est elle qui va tenir la maison au départ. Enfin, non, c'est un petit peu après, mais ce n'est pas grave. Ça arrive. Et puis... c'est elle qui va élever aussi sa fille, qui sombre.
3: Oui, parce qu'elle est mère de trois enfants, hein, deux garçons et une fille.
6: Voilà. Oui, mais les garçons se sont émancipés, ils sont partis, ils ont fait, eux,
4: leur vie.
3: Au grand désespoir du papa.
6: Oui,
4: alors que la fille, ma petite boule d'or,
6: oui, seulement
4: Marie-Ernestine.
6: Marie-Ernestine, elle a des dons musicaux incontestables. Et quand il s'agit... de faire le conservatoire, les choses tournent vinaigre. C'est je t'offre un piano, mais en échange, tu te maries avec l'homme que j'ai choisi.
3: C'est terrible. Comme choix.
6: Ma
4: grand-mère, c'était un mariage. Enfin, toutes les sœurs de ma grand-mère et ma grand-mère, c'était des mariages arrangés. Donc c'est pareil, tu vas épouser un tel. Mmh. Alors, elles pouvaient dire oui ou non, mais. Je ne sais pas vraiment.
3: Oui, quelle liberté.
4: Ça ne faisait pas forcément des mauvais mariages. Enfin.
3: C'était pas l'amour qui
4: était. C'était la même époque. Hein. Et là, la pauvre Marie-Ernestine, elle était secrètement dans son cœur.
3: On continue quand même de parler un petit peu de Jeanne-Marie, la grand-mère qui.
4: Ah oui.
3: L'arrière-grand-mère qui va accompagner finalement une grande partie de l'histoire
4: de cette. De deux femmes, de deux générations de femmes, sa fille et sa petite fille.
3: C'est ça, avec un rôle dans les coulisses, mais un rôle très présent et efficace.
6: Oui, mais cette femme soumise à son mari.
3: Ah oui.
6: Va se révéler une maîtresse femme capable. De, au moins de comprendre sa petite fille.
4: Oui, c'est la seule.
6: Parce que sa fille, c'est autre chose. Mmh. Sa fille, c'est autre chose.
4: C'est terrible.
6: Mais elle comprendra sa petite fille. Parce que, évidemment, sa petite fille aura des problèmes avec sa propre mère, puisque c'est la fille de l'homme qu'elle n'aimait pas.
4: En plus, elle lui ressemble.
6: Elle lui ressemble, et cet homme, le père de la petite fille, adorait sa fille.
3: Mais
6: donc,
3: oui.
6: C'est un vrai problème. C'est un vrai problème.
3: Donc, la petite fille, Marie-Ernestine, enfin la fille de Jeanne-Marie, Marie-Ernestine, c'est celle-ci qui a le rôle le plus important, moi j'ai trouvé dans le livre, hein. C'est celui qui est le plus développé.
6: C'est le pivot. C'est le pivot.
4: Elle a eu une belle éducation, elle a touché les sœurs, ouais. Elle a voulu bien travailler, elle a eu cette passion pour le piano et cette passion contrariée, on va dire.
3: Pour son professeur de piano.
4: Pour son professeur de piano, avec qui il ne s'était rien passé, en fait.
3: Non.
4: Mais l'un et l'autre étaient...
6: Du tout.
4: Attirés, secrètement, je dirais. Hein.
3: Secrètement, oui.
4: Sans qu'il se l'avoue réellement.
3: On parlera un peu du style de l'auteur après, parce qu'il a eu le don, effectivement, de faire dans les nuances, dans les frontières entre la passion et ce qui est la vie banale, finalement. Il est très fort là-dessus. Mais je trouve que Marie-Ernestine, oui, c'est le rôle pivot.
6: Ah, c'est le pivot du livre.
3: C'est le pivot du livre.
4: Parce qu'elle est à la fois horrible, une horrible mère, et à la fois tellement blessée et tellement cassée.
6: Horrible mère. Cassée. Moi, je ne sais pas, parce que... Comment aimer cet enfant qui vous a été imposé ?
4: Enfin, pour un enfant, c'est une horrible mère.
6: Pour sa fille, c'est une horrible mère.
4: D'accord.
6: Mais elle est le résultat d'un mariage absolument refusé.
4: Mais oui,
6: refusé.
4: Et pendant longtemps.
6: Et pendant longtemps. Mmh. Et pendant longtemps. Et son mari, qu'elle n'aime pas, adore cette petite fille. Ouais. Donc elle est
3: doublement rejetée.
6: Doublement. Lui, la rejette pas, mais il se sait non accueilli. Donc il se reporte. Il aime cette petite fille parce que quand même, pendant les fiançailles, il allait systématiquement la voir avec un bouquet de fleurs.
4: Oui.
6: C'était gentil.
3: Et la première scène où il démontre un caractère bienveillant, c'est quand Marie-Ernestine tente de se suicider, puisqu'il va la voir régulièrement.
4: Mais moi, je pense qu'il aime sa femme.
6: Ah, oui. Mais oui, moi, je crois qu'il
4: aimait
6: sa femme.
4: Il est attiré par elle, il l'aime. Oui. Mais il est bloqué par l'attitude de Marie-Ernestine, donc il ne peut pas montrer tout ce qui,
3: oui, parce qu'il est frustre,
4: sentiments qu'il peut avoir pour elle.
3: On ne sait pas grand-chose de lui, ni de sa famille. On sait simplement qu'il est au domaine où tout
4: voilà, menuisier.
6: Dans la menuiserie. Où il a des responsabilités. Et tout naturellement, le père de Marie-Ernestine se dit, puisque mes fils m'ont fait faux bond, lui a l'air très bien, c'est lui qui va prendre la direction. Et pour ça, il va épouser ma fille.
3: Mmh. C'est ça.
6: Mais ça, combien de fois ça s'est produit ?
4: Bien sûr.
6: Combien de fois ça s'est produit ?
3: C'est les mariages arrangés dont on parlait.
6: Voilà, pour des intérêts.
4: Et là, pour des intérêts, voilà. Et puis en plus, le monde paysan, j'ai peut-être une image un peu caricaturale, mais à cette époque-là, le bien, la terre, c'est hyper important. Donc quand on peut en rajouter, trouver quelqu'un qui... Puis, tout le monde se moque un peu d'eux, parce qu'on ne sait pas très bien d'où vient toute cette fortune. Il y aurait un arrière-grand-père, pendant les histoires napoléoniennes, qui aurait un peu bidouillé pour réussir sa vie.
3: Oui, effectivement.
4: Donc, ils sont pas très aimés non plus dans le pays. Non, donc, c'est un peu une famille un peu
3: jalousés.
4: À part.
3: Ils sont jalousés.
4: Ils sont déjà à part. Ils n'ont pas d'amis.
6: Oui. Mais parce qu'ils sont au-dessus du lot.
4: Voilà.
6: Par la fortune.
4: Ils sont à la fois au-dessus du lot et à la fois, ce que je trouve terrible, c'est quand Marie-Ernestine va au couvent et elle rentre chez elle après et elle dit, je trouve mes parents pouf, quoi. En gros, c'est ça. C'est terrible, parce qu'elle a touché un milieu un peu plus...
3: Les évoluer,
4: voilà,
3: un peu plus...
4: Et là, elle trouve qu'il parle mal, qu'il mange mal à table, que...
3: Ah oui, et puis elle va rapidement se réfugier dans sa chambre, qui va devenir son...
4: Mais surtout son piano.
6: Et son piano.
4: Et surtout son piano. Le piano.
6: Alors, jusqu'à la Première Guerre, où elle refuse de jouer des compositeurs allemands.
4: Oui.
3: C'est ça. D'ailleurs, nous rendrons hommage à Marie-Ernestine et son piano... dans les pauses musicales que nous nous accorderons. Marie-Ernestine, cette éducation stricte, il y a aussi une découverte de la littérature aussi, chez Marie-Ernestine, une littérature autorisée au couvent, mais pas toute la littérature, une littérature qu'elle découvre aussi auprès de son fameux professeur de piano, qui l'éveille à d'autres courants littéraires. On notera par exemple qu'elle a lu l'Orla de Maupassant, que le seul livre présent, c'était les Rougon-Macquart.
4: Oui, il lui a fait lire Thérèse Raquin aussi.
6: Dieu sait si... Pourtant, Zola était mal perçu.
3: Oui. Par le monde...
6: Pas par tout le monde, je crois, parce qu'il a quand même fait une peinture de toute la société.
3: Oui. Et on présentera peut-être un Zola un jour.
4: Oui, c'est ce qu'on s'est dit. C'est ce qu'on s'est dit, oui, qu'on allait choisir un jour
3: Dans la troisième saison. Et Marie-Ernestine, manque de chance, en plus, se retrouve veuve assez tôt. Alors là, c'est une partie, là aussi, clé de l'histoire.
4: Mais oui, mais ce que je trouve aussi... Alors, pardon, mais on sent qu'elle a quand même... elle a un manque. On a l'impression... que je ne sais pas si elle l'aimait, mais il lui manque un peu quand même, non ? Vous n'avez pas ressenti ça ?
6: Oui, certainement, c'est pour ça qu'elle en fait.
4: Parce que, il était parti à la guerre, il est revenu en permission, et là, à ce moment-là, dans la description, on sent qu'il est important dans sa vie quand même.
3: Ah oui, puis elle est complètement captivée par ce qu'il va raconter.
4: Alors c'est aussi parce qu'elle veut meubler, parce qu'elle sent que lui-même n'est pas à l'aise, mais... Et quand il disparaît, il y a quand même un vide de
6: Moi,
4: Jules.
6: Je pense que c'est la guerre qui va... Le ménage aurait pu se rabibocher après la guerre, parce que chacun aurait vécu autre chose. Et là, malheureusement, il est tué. Mais que fait-elle ? Elle en fait un héros. Et elle fait ériger un monument aux morts. Enfin, c'est son mari, la figure choisie pour le monument aux morts.
4: Oui.
6: Ce qui est quand même... Et elle va élever sa fille dans le culte du héros.
4: Total.
3: Voilà. Voilà, c'est ça. C'est ce personnage qui, bon, a réalisé un fait d'armes quand même, je crois, mais un fait d'armes sur lequel il y a discuté, hein, sur la défense d'une place.
4: Il y a plusieurs versions, on va dire.
3: Plusieurs versions.
4: On va découvrir.
6: Oui, bien sûr, bien sûr.
3: C'est Jules, donc le mari en question, donc qui lui décède. Pendant ce temps-là, le professeur de piano, lui, revient de la guerre, mais hélas, défiguré. Une gueule cassée, comme on dit aujourd'hui.
4: Mais il y a des descriptions, d'ailleurs, des tranchées de la guerre qui sont... C'est quelques pages, mais très belles aussi, enfin, affreuses.
3: Oui.
4: Mais
3: oui,
4: aussi
3: oui.
4: Très belles.
3: Où là, on voit le talent d'écriture de Laurent Mauvigné, effectivement. Et puis donc, il y a, après ce veuvage, la nécessité de se remarier. Mais je crois qu'on va y revenir après la première pause musicale, si vous voulez bien.
4: Suspense.
3: Et pour cette première pause musicale, ce sera forcément du piano au programme. Et pour commencer, un Allemand, Schubert, avec la sérénade.

0: était veuve, se remarier avec un notaire. Un notaire, maître Doué, Lucien Doué. Histoire sans doute aussi, vous en conviendrez, d'entretenir le patrimoine. Et Marie-Ernestine, entre-temps, a accouché d'un enfant. Une fille, Marguerite, avec les rapports, vont être rapidement très difficiles. Qui veut nous en parler de ces rapports entre Marie-Ernestine et Marguerite ?
1: Bon, écoutez, je veux bien lancer le débat. Marguerite, donc, c'est la fille de Jules. Et c'est une fille, c'est un enfant non voulu. Non voulu. Donc, elle n'aime pas le père. Cet enfant, c'est pas l'enfant de l'amour.
2: Non.
1: Absolument pas.
2: Elle fermait sa porte régulièrement.
1: Donc, la petite Marguerite se réfugie chez sa grand-mère quand elle est toute petite fille. Et puis en grandissant, ça devient de plus en plus compliqué. Sa mère ne veut pas lui apprendre le piano. Sa mère, véritablement, la regarde comme un enfant, enfin...
2: Non désiré.
1: Une intruse, oui, dans cette maison. Une intruse. Et donc, la gamine n'a qu'une idée, c'est de s'en aller.
0: S'émanciper.
1: S'émanciper, s'en aller. Et donc, elle va demander à travailler.
0: C'est ça.
2: C'est terrible.
0: Et pour travailler...
2: Elle a 13 ans, hein, pour
1: elle a 13 ans.
2: A 13 ans.
1: Oui.
2: Et elle part comme apprentie...
1: Vendeuse dans un magasin de confection.
0: Un grand magasin de confection de la ville proche.
1: Proche, voilà. Et là, elle va découvrir la vie.
0: Elle va découvrir la vie et cette vie...
2: Et la moche vie.
0: Et la vie n'est moche. Pas la plus belle.
1: Non. Non, non, non.
0: Bon, alors, il y a une amitié avec une vendeuse.
1: Oui, Paulette. Qui est déjà
0: Paulette.
1: Là. Qui est revenue de tout. Oui. Elle a 20 ans... c'est ça à peu près.
0: Oui, oui. Je crois qu'elle a été avortée, il me semble. Elle a dû avorter.
1: Oui, oui, oui. Mais elle a. Et puis elle a tout compris.
2: Oui, c'est ça. Elle dit.
1: Elle a compris comment il fallait faire.
2: Tu te laisses faire. C'est
1: voilà.
2: Nous qui menons le monde, en fait. Tu te laisses faire par les hommes. Tu verras.
1: Et
2: c'est
1: donc,
2: toi finalement qui seras la plus forte.
1: Et donc, elle est en butte aux entreprises du patron.
0: Oui.
1: Hein, Marguerite. Et donc, voilà. Donc elle découvre quelque chose qui n'a rien à voir avec...
0: Mais elle est aussi initiatrice, c'est elle qui initie au plaisir de l'amour Marguerite.
2: Oui, c'est ça, oui, oui.
1: Oui, ah. Oui, mais donc la...
0: Oui.
1: Et Marguerite va être l'objet des attentions très poussées de son patron, l'employée, Paulette, va lui dire, mais laisse-toi faire.
2: Mais oui.
1: Et puis après tout...
2: Il va te faire des cadeaux.
1: Tu vas en tirer du profit. Mm-hmm. Et de toute façon, ils sont tous comme ça. Donc c'est pas la peine de chercher plus loin. Tu te laisses faire. Voilà.
2: Exactement.
1: Voilà.
2: Et quand on pense qu'elle a 13 ans, que finalement, puisqu'on voit que sa mère ne s'occupait pas d'elle, on ne lui pose jamais aucune question, on se demande pas... Elle n'habite pas chez elle.
0: Non.
2: Elle dort sur place, dans une petite maison louée par le propriétaire du magasin, avec cette Paulette, qui est quand même pas une femme de très bonne vie, enfin, on peut le savoir.
0: Oui, puisqu'elle fréquente les bars...
2: Elle est complètement laissée à elle-même pendant plusieurs années, je crois, hein. Jusqu'au jour où
0: elle rencontre enfin un homme qui soit plus digne d'attention.
2: Oui. Ah oui,
1: jusqu'au
2: jour d'abord, avant aussi, où on découvre, la famille découvre ce
0: Alors,
2: qui s'est passé
0: y a cette
2: dans cette maison.
0: Scène.
1: Découvre le poteau rose.
2: Cette scène est pareil, scène de cinéma.
0: Oui, une scène de théâtre de boulevard. D'ailleurs, l'auteur le dit, je vous écris ça à la manière d'une scène de boulevard. Mais qui est dramatique en fait.
2: Affreuse.
0: C'est un scandale pas possible. Le notaire, il y a une sorte de cortège de la famille, il y en a une qui suit. C'est traité d'une manière humoristique et en même temps pas drôle. Hein. Il a essayé, l'auteur a essayé de se détacher
2: de la scène.
0: Très dramatique en.
2: Ah, j'ai pas trouvé que c'était très drôle, moi.
0: Moi, il fait allusion toujours
2: en fait, c'est
0: au théâtre de boulevard.
2: Toute cette somme de petits événements qui fait que, hop, on va arriver dans cette chambre.
0: C'est ça.
2: Alors que ça devait pas être le cas, ça n'a pas été le cas pendant des années. Donc c'est tout d'un coup.
1: Et on finit par sortir Marguerite de là.
2: Voilà.
0: C'est ça.
2: Et elle est quand même déjà abîmée, on peut l'imaginer. Oui, elle a commencé déjà un petit peu
1: hélas,
2: à boire, à voir des hommes.
1: Oui, oui.
2: Des femmes, enfin une femme, Paulette
0: une femme,
2: aussi.
0: Paulette, ouais. Oui, oui. Et avec le scandale, il

0: Donc, comme on est quand même dans la petite
1: milieu fermé,
0: province,
1: oui.
0: Donc
2: elle
0: forcément...
2: est déjà pas très bien vue.
0: Voilà.
2: Déjà qu'on l'aimait pas beaucoup.
0: C'est ça.
2: La fille du héros.
0: Donc du coup, Marguerite va se retrouver de retour à la Bassée, dans la propriété familiale. Et là, elle va quand même rencontrer quelqu'un de bien, André.
1: André, oui. Mmh. Qui l'aime.
0: Qui l'aime, oui. Celui-ci.
2: Et qu'elle aime.
1: Et qu'elle aime.
2: Vraiment.
1: C'est le vrai, c'est le premier couple
2: oui.
1: du livre.
2: Et vraiment amoureux.
1: Et ils sont
2: totalement.
1: Amoureux. Et lui se fiche de ce qu'elle peut avoir vécu.
2: Oui, parce qu'elle lui a raconté.
1: Il la prend comme elle est, elle lui a raconté, mmh. et il la prend comme elle est.
2: Mmh.
1: Malheureusement.
0: Tout va bien, mais. jusqu'à.
1: L'histoire continue d'avancer et il est mobilisé.
0: Voilà, pour la Seconde Guerre mondiale,
1: c'est pour la Seconde Guerre mondiale.
2: Mmh.
1: Et là. Ben, comme une grande partie de l'armée française, il est fait prisonnier. Elle ne sait pas où il est.
0: Et voilà. En parallèle, d'ailleurs, il y a le fils du notaire, donc du beau-père de Marguerite, qui lui aussi est mobilisé, mais qui va...
1: Il va revenir.
0: Il va revenir, lui.
1: Il va revenir.
0: Ce qui
2: la rend... au début, elle est contente, mais après, elle ne comprend pas pourquoi lui, pourquoi pas André.
0: Voilà. C'est ça.
1: Donc, elle va partir à sa recherche. Et pendant ce temps-là, le pays est occupé. Et donc, on va lui dire, il faut vous adresser aux Allemands, puisqu'il est prisonnier des Allemands. Il n'y a qu'eux qui peuvent vous dire où il est. Alors, elle va aller tirer les sonnettes de bureau en bureau à la recherche de son mari. Ce qui n'est pas rien. Enfin, je trouve que cette jeune femme qui part à la recherche de son mari, c'est quand même quelque chose de positif.
2: Très. Et puis, elle est très sincère.
1: Elle est très sincère. Ouais. Elle est sincère.
2: Ah oui.
1: Voilà.
2: Est-ce que ça la rend folle de ne pas savoir où il est, quoi.
0: Est-ce que cette démarche est bien vue de sa famille, justement?
2: Pas trop, parce qu'on se méfie des Allemands.
1: On se méfie des Allemands. Et puis, on a quand même, on en a un peu sur la conscience, parce que le fils du notaire, il a été libéré.
0: Oui.
1: Et il n'a certainement pas été libéré pour sa bonne mine.
2: On se demande si le notaire n'avait pas des accointances avec un tel.
1: N'avait pas acheté sa libération, etc. Donc ça la rend amère. Ça la rend amère parce que lui, c'est incapable. Parce qu'en plus, c'est un fils décavé. C'est vraiment quelqu'un de pas du tout intéressant. Un fils à papa.
0: Qui avait des vues sur Marguerite, d'ailleurs.
1: Qui avait des vues sur Marguerite. Mais Marguerite lui a très vite fait comprendre que ce n'était pas ça. Et elle, son mari est retenu prisonnier, elle sait pas où il est, le cherche, etc. Bon, qu'est-ce que c'est que l'armée d'occupation? C'est une armée d'hommes sans femmes.
0: Et oui.
2: D'ailleurs, il parle de sa femme, cet officier.
1: Qu'il n'a pas vu depuis X temps. Et donc, elle finit par tomber sur un officier et qui la trouve à son goût, mais elle le trouve aussi à son goût.
0: Oui.
1: Alors, je veux dire que c'est pas quelque chose de forcé des deux des deux côtés, parce que finalement on peut se dire elle couche avec pour savoir où est son mari, c'est pas peut-être au début, mais après c'est une relation.
2: Oui, c'est ça. Il le dit un peu dans le livre.
1: Il n'y a pas d'amour.
2: Ils ont besoin l'un de l'autre.
1: Ils ont besoin l'un de l'autre parce qu'ils sont solitaires.
2: Voilà. Ils ont besoin de se retrouver dans un lit, parce que ils manquent de chaleur humaine.
0: Marguerite avait retenu de son éducation un peu marginale le pouvoir des femmes indirectement.
1: Oui.
0: Mais en même temps, là, il y a plus que ça. Hein. Avec l'allemand, c'est...
1: Oui, mais c'est deux solitudes.
2: Oui, c'est pas l'amour, ils le disent
1: bien,
2: d'ailleurs.
1: D'amour, d'ailleurs, ils ne s'aiment pas, ils le disent bien.
2: D'ailleurs, ils disent qu'ils ne parlent même pas.
1: Oui,
2: alors, elle lui raconte quand même, à un moment, un peu sa vie et ses rapports avec sa mère.
1: Ses rapports avec sa mère, oui.
0: Mais va avoir son importance.
2: Oui, mais sinon...
1: Mais on ne peut pas dire, non, ce n'est pas une histoire d'amour. C'est deux solitudes, c'est deux êtres qui sont privés des gens qu'ils aiment, que
2: exactement.
1: Ça dure, qu'on ne sait rien, que la vie est difficile, et que, ma foi...
2: Ils se font du bien. Enfin, c'est horrible de dire ça comme ça, mais...
1: Le temps qu'ils passent ensemble dans un lit, il ne faut pas aller chercher midi à 14h, mais ça leur fait du bien.
2: Voilà, c'est exactement...
1: Et ils font de mal à personne.
0: Oui. Non, et dans un premier temps, c'est des relations relativement discrètes, parce qu'ils font ça dans un hôtel.
1: Oui,
2: vous avez raison, parce
1: ils se cachent quand
2: après,
1: même au départ.
2: Après, ils vont déjeuner ensemble dans des trucs.
0: Après, ils se montrent sur la place
1: Et avec
0: publique.
1: Le temps...
2: Il fait des petits cadeaux.
1: Voilà. C'est...
2: Et là, la frontière est passée un peu...
1: Mais petit à petit, ils ont une liaison affichée.
0: Mais voilà. Et c'est là où ça va...
1: Voilà. Au fil du temps. On pense que c'est pas grave.
2: Oui.
1: De toute façon, on s'en fiche.
0: Mmh.
1: Et donc,
2: C'est le jour où il apprend qu'il part.
1: Voilà.
2: Il lui dit au revoir. Et d'une manière...
0: Il lui fait un cadeau.
2: Voilà,
0: et
2: je vais te ramener chez toi.
0: C'est cette fameuse scène. Cette fameuse scène qui est très cinématographique.
1: Oui. Au lieu de la laisser partir toute seule, il la raccompagne.
2: Voilà.
1: Jusque chez elle.
2: Avec deux sbires allemands qui conduisent la voiture.
1: Et là, il rentre dans la maison et c'est un face-à-face absolument...
2: Mais dramatique.
0: Ah, une trouvaille extraordinaire.
1: C'est une trouvaille extraordinaire.
0: Ouais. C'est vrai que cette scène-là, elle est digne de Tarantino ou de...
2: C'est poignant. Parce qu'on la voit, il dit la clope au bec, alors qu'elle sait que faut pas, c'est moche de fumer dans une maison. Ils sont titubants tous les deux, surtout elle, parce qu'elle a un petit peu abusé
1: d'alcool. Oui, mais elle, vis-à-vis de ces gens-là, de sa famille,
2: elle
1: s'en fiche, elle n'a rien à perdre.
2: Exactement.
1: Elle est déjà tellement mal considérée que bon, ce n'est pas grave. Oui. Seulement, le problème, c'est qu'elle est accompagnée.
2: Oui, mais c'est surtout... Enfin, je sais pas,
1: et que la vérité va sortir... non pas de sa bouche, mais de la bouche de l'officier qui l'accompagne. Mmh. Et ça, alors, c'est un...
2: Un tsunami.
1: C'est un tsunami, oui.
2: Et puis,
0: ça, on va le garder, on le dira pas ce qui se passe.
1: On ne dira pas ce qui se passe, parce que ça, il fallait quand même le trouver.
0: Ah c'était...
1: Parce qu'il n'y a pas de... Ne vous attendez pas à de la violence.
2: Ah non, pas du tout.
1: Il y a une violence, mais
2: de sentiments,
1: verbale,
2: pas de...
1: verbalisée, et qui va très profond.
0: Oui.
1: Et chacun s'en va. Et là, hop, il tourne des talons et il s'en va.
2: De chacun. Enfin, on peut elle a dit maman, parce qu'on sent que en fait, c'est sa maman quand même. Mmh. Sa mère qui lui dit, tu n'es plus ma fille.
1: Bon. Ouais.
0: Ouais, c'est
2: bon,
0: terrible.
2: On ne sait pas pourquoi. Mais
0: non, on ne dira pas pourquoi, parce qu'il faut garder un minimum de suspense. Mmh. Et donc, la suite du roman, eh bien, est logique. Hélas, la libération arrive et Marguerite n'échappera pas au destin de nombreuses femmes.
1: Elle est tendue devant son fils de 7 ans.
2: Alors après, il ne faut pas oublier qu'en fait, avec André, elle a eu deux enfants, Marguerite. Donc une petite fille, Henriette, et le père, dont on n'a pas le prénom, père de Laurent Mauvignier.
1: Voilà.
2: Et qui aurait, enfin je crois que c'est vrai, parce qu'on lui a dit que c'était vrai, qu'il aurait assisté
0: à
2: l'infamie sur sa mère.
0: À l'humiliation de sa mère.
2: Et donc, c'est ce que je disais tout à l'heure, il est écrit « Mon petit papa de 7 ans a vu ma affaire se faire tomber. » Ça m'a brisé le cœur, ça.
0: Et ça aussi, oui, c'est toute la subtilité et la délicatesse de l'écrivain, là.
1: Mauvignier est d'une extrême délicatesse. C'est d'abord une très belle écriture.
2: Ah, mais merveilleusement
1: d'une
2: belle.
1: D'une sensibilité. Il n'y a pas de sensiblerie,
2: Non.
1: Mais il y a une parfaite connaissance des sentiments,
0: c'est ça.
1: De la perception des sentiments, de la manifestation des sentiments. C'est
0: puis de la valse hésitation.
1: La valse hésitation, c'est pas manichéen du tout.
2: Ah, pas du tout.
0: Ah non.
1: Il n'y a pas les bons d'un côté et les méchants de l'autre, certainement pas. C'est beaucoup plus complexe que ça. Mais la vérité, la vie, c'est beaucoup plus complexe que ça. Et c'est vraiment une page, c'est vraiment un livre. Alors on a. Il faut bien le dire, un petit peu de mal à rentrer dedans. Et mais une fois qu'on a passé cette première phase, après on est emporté par le livre et ne le quitte plus.
2: Je suis d'accord. Moi je l'ai lu deux fois, je l'avais déjà lu.
1: Pas.
2: Mais la deuxième fois c'est encore mieux. Et c'est, j'ai été embarquée vraiment par l'histoire, par l'écriture. On lui fait le reproche de faire des phrases longues, mais moi ça ne m'a pas gêné une seconde. Parce qu'il a des choses à dire. Et il les dit tellement bien que ces phrases dites longues, on les voit passer comme...
0: Mais il interprète
2: enfin, moi,
0: ce qui
2: c'est
0: se
2: comme
0: passe
2: ça
0: dans...
2: que je le vois, quoi.
0: Il interprète beaucoup ce qui se passe dans la tête des personnages, avec entrecoupé de quelques phrases, de dialogues, mais il n'y a pas le principe du dialogue continu.
2: Oui. Mais je pense qu'on pourrait ouvrir le livre à n'importe quelle page, lire un petit morceau... Bah vous trouverez ça très beau. Donc allez-y, lisez-le à maison vite.
0: Alors, moi, si je fais un bémol, c'est peut-être parce que je suis le seul homme aujourd'hui sur ce plateau, c'est que je trouve que les personnages masculins sont un peu, survolés.
2: Oui, en fait, vous disiez que c'était des faire-valoir. C'est pas le terme que j'aurais employé.
0: Non.
2: C'est pas des faire-valoir, c'est des...
1: Bah, les hommes...
2: C'est l'histoire des femmes, là.
1: Les hommes bougent. Les hommes ont la capacité mouvement. Les femmes ne l'ont pas.
2: Oui.
1: Les femmes sont prisonnières de leur maison, de la société, des hommes. Ce n'est pas anti-masculin du tout, loin de moi ce discours. Mais bon, Donc elles sont elles sont pas prisonnières, elles sont entravées. Elles sont entravées. Donc leur capacité de déplacement est extrêmement mince. Mmh. Les hommes partent, ouais. partent à la guerre, partent travailler ailleurs, ouais. sont faits prisonniers, etc. Les hommes ont des possibilités de mouvement que les femmes n'ont pas. Elles sont entravées.
2: Elles sont dans la maison la plupart tout le temps, en fait.
1: C'est pour ça, la maison, ouais. la maison vide, la maison, c'est leur univers.
0: Oui, les seules sorties qu'avaient Marie-Ernestine et sa famille, c'est pour aller voir la tante Caroline.
1: Voilà.
2: Qui était la plus moderne de la moderne. Famille.
1: Voilà, la ouais. plus moderne. Voilà, elle allait à ses leçons de piano, etc. Mais autrement, il n'y avait rien.
0: Mais c'est...
1: Voilà. Donc, elles étaient entravées. Et les hommes, oui. effectivement, ben, ils sont absents. Forcément, puisqu'ils sont appelés ailleurs, pour X raisons. Pour X raisons. Jules faisait des allées et venues entre la menuiserie, les fermes, la maison.
2: Il était
1: toujours dehors. Mmh. Voilà. Bon, après, il y a eu la guerre. André, non, vrai, même vrai, chose. Oui, André travaillait pas très loin, donc c'est comme ça qu'ils se sont rencontrés, ouais. etc. Bon, qui se sont mariés, qui ont eu des enfants. Mais voilà, une deuxième guerre qui arrive. Et allez, c'est reparti. Et il est fait prisonnier. Elle est restée là, elle est entravée et elle cherche son mari. Mais comment trouver son mari? Et elle va se jeter dans la gueule du loup.
0: C'est
1: bon,
0: ça.
1: Mais c'est pas tout à fait le loup parce qu'elle est quand même consentante.
2: C'est pas
1: du tout la pauvre chèvre innocente. Non, c'est mais forcément elle est obligée d'aller frapper à des portes derrière lesquelles il y a des hommes.
0: C'est ça.
2: Et après, bon, je change un peu de registre, mais il y a aussi la religion.
1: Oui.
2: Il y a quand même un poids à l'époque de ce dieu pas très sympathique qui fait peur. On oui. voit à chaque fois au couvent ses sœurs qui les dressent quand même d'une certaine manière.
1: Non, puis là, on sait très bien que le péché c'est à cause d'Ève.
2: Oui, et en plus, donc encore, toujours. Donc il y a
1: c'est
2: aussi
1: la femme
2: ces
1: qui est source
2: femmes.
1: De péché. Dans
2: et
1: cette
2: je ne sais pas si les garçons cette... ils vont pas au couvent et ils n'ont pas aussi cette chape de religion.
1: Voilà. Non.
2: Sur la tête. Hein.
0: Ouais,
1: elles ont beaucoup d'entraves.
2: Oui.
1: Et la religion en est une, mais pas seulement. Pas seulement.
0: Donc c'est un livre sur la France du début du XXe siècle et en même temps un livre sur la condition féminine.
1: La condition féminine.
2: Là, j'avais noté cette phrase, sur la musique au couvent. Ce que lui dit la sœur. Le piano n'est pas fait pour que vous en tiriez de la vanité, mais pour que vous éleviez votre âme vers la musique du ciel, pour complaire à vos parents et bientôt à votre mari et à ses amis, et parce que la musique vous établira dans le monde une réputation de femme accomplie. Donc voilà, c'est un peu tout est dit là-dedans.
0: C'est ça.
2: C'est que...
1: C'est résumé, c'est parfaitement résumé.
0: On imagine déjà la vie de Marie-Ernestine jouant du piano devant un parterre de notables.
2: Voilà, et tout le monde, et
1: oui,
2: servant
1: c'est ça, c'est ça.
0: Ouais, ce qui était un peu le cas chez Caroline.
2: Caroline, la tante Caroline.
1: Tout à fait, oui, c'est ça.
0: C'est ça son destin, mais de rester à sa place.
1: Mais voilà, alors Marie-Ernestine ne s'est pas révoltée ouvertement. Ouvertement. Mais elle s'est refusée, enfin, elle a...
2: Pas quand même, elle s'est fermée.
1: Elle s'est fermée à son mari, elle ne s'est pas refusée, puisqu'elle va avoir une enfant. Mais le mari sent bien que ça ne va pas, quoi. Elle n'est pas avec lui. Voilà.
0: Et elle vivra toujours avec ce...
1: Ils vivent en marge.
2: Complètement.
1: Complètement en marge. Et y a, voilà qu'arrive cette petite fille, Marguerite, là... qui n'est pas du tout, comme on voudrait qu'elle soit, mais parce qu'elle perçoit bien qu'il y a des choses qui ne vont pas, et qu'elle ne sait pas, on ne lui parle pas. Alors, il y a la grand-mère. Le rôle de la grand-mère est quand
2: qui
1: même
2: lui fait des bons
1: excessivement
2: goûter,
1: important, qui... parce que la grand-mère va aimer cette petite fille.
2: Oui, et sentir des choses.
1: Voilà, et sentir des choses, sentir combien sa fille, sa propre fille, rejette sa petite fille. Mm. Voilà. Et donc, essayer de compenser. Mais... pas non plus totalement le faire, c'est pas sa fille, c'est sa petite fille, mais voilà, et elle va quand même l'aider. Elle
2: oui,
1: va
2: oui.
1: l'aider.
2: Heureusement qu'elle est là.
1: Dans la mesure de... Ah ben oui, bien sûr.
2: Mais
1: bien
2: même
1: sûr.
2: Avec la musique, je trouve ça tellement déchirant. Sa mère ne veut pas qu'elle l'écoute. Mmh. Elle s'enferme dans le salon. Donc elle va dans la chambre, dans sa chambre.
1: Elle met l'oreille au plancher.
2: Elle met l'oreille sur le plancher pour écouter.
1: Au plancher pour écouter sa mère jouer.
2: Et à un moment, elle dit, j'ai l'impression que les notes que j'entends sont là pour me cajoler, m'aimer.
0: Mais c'est déchirant. Ce besoin d'amour qui n'arrive pas.
2: C'est une petite fille qui aimerait tellement qu'on s'occupe d'elle.
1: Oui, mais l'amour qu'elle ne donne pas à sa fille, elle le donne à la musique, au piano.
2: Oui.
1: Et donc, ça, sa petite fille le perçoit sans pouvoir l'exprimer.
2: Oui, tout à fait.
1: Et donc,
2: la musique,
1: elle mendie. Elle mendie l'amour, elle se couche par terre pour écouter sa mère jouer.
2: C'est terrible,
1: C'est terrible, terrible.
2: C'est
1: très bien. Et alors ça, tout ça, c'est très bien raconté, parce que...
0: J'allais dire, pour parler un peu du style de l'auteur, vous le compareriez à des grands écrivains du romantisme.
2: Je sais pas, c'est calé...
1: Non.
2: On a parlé de Proust.
1: Il y a un côté proustien.
0: Il y a un côté proustien.
1: Incontestable.
0: Oui, j'y avais pensé aussi.
1: Dans la finesse, il y a un côté proustien. Incontestablement.
2: Oui, dans la finesse, c'est ça. C'est exactement la finesse de...
1: Non, c'est pas un romantique du tout. Hein.
0: Non. C'est même pas un Flaubert, un peu
1: Un
0: petit peu un côté Emma Bovary, pour Marie
1: Un peu. Mmh. Oui, il y a un côté Emma Bovary, mais oui.
2: Je suis pas
1: mais Marie-Ernestine ne sombre pas dans les travers d'Emma Bovary, mais effectivement, il peut y avoir un côté, mais on est au XXe siècle. Hein.
0: Oui.
1: C'est écrit au début du XXIe, donc il y a toute la littérature du XXe qui est passée par là. Moi, quand je l'ai lu, j'ai trouvé des accents proustiens.
0: Oui.
1: Mais ça n'est pas Proust. Mais c'est quelqu'un qui écrit avec une sensibilité très fine.
0: Voilà.
1: Très fine.
2: Mais pour tout, pour les descriptions des choses, même quelquefois du paysage.
1: Oui.
2: Pour les sentiments, pour les rapports. Enfin, pour tout. Tout est extraordinaire.
1: Il est capable d'habiter le corps, l'âme, l'esprit de ces trois héroïnes.
2: Exactement.
1: Et de ses héros. Enfin, il y a ce côté-là chez Proust qui sait parfaitement se mettre à la place des gens qui sont autour du salon. Mais c'est pas Proust, parce qu'on est encore une fois au XXIe siècle. Donc c'est autre chose.
2: Ah oui,
1: c'est très fin.
0: Oui.
1: C'est très fin. De toute façon, jamais les comparaisons ne sont pas... Il y a quelque chose, il y a un côté pour moi, il y a un côté proustien, mais un côté, c'est pas Proust. Hein, ça, je...
2: Non, puis il n'a pas voulu copier non plus.
1: Et il n'a pas voulu, sûr que non.
0: Non, c'est
1: et
0: du
1: puis,
0: Moulinier.
1: C'est pas possible. C'est
0: un auteur à part entière.
1: C'est un auteur à part entière et qui avait en plus déjà une œuvre.
0: Oui.
1: Hein, tout à fait assez considérable.
0: Voilà. Et qui est consacré
1: et qui est consacré pour ce très beau livre, ce qui est une juste récompense.
2: Alors moi j'ai lu ce qu'il disait. Je suis désolée, je fais des trucs, mais il dit, enfin Mauvigné, ici je ne fais que des suppositions, des spéculations, du roman. C'est ça, je ne fais que du roman, mais je crois que si ce que j'écris ici est un monde que je découvre en partie en le rêvant, je ne l'invente pas tout à fait. Je le reconstruis pièce à pièce. Comme une machine d'un autre temps dont on découvre que le mécanisme a pourtant fonctionné un jour et qu'il suffit de le remonter pour qu'il puisse redémarrer. Il explique un peu la mécanique de son livre.
0: Sa démarche et son écriture.
1: Mais qui est un peu la mécanique de la recherche du temps perdu.
2: Oui, oui.
1: C'est un peu la mécanique. Hein.
0: Complètement. Avec un monde peut-être plus...
1: Ah mais c'est différent, le monde est différent.
0: Plus banal, enfin pas plus banal, plus ordinaire, plus ordinaire.
1: Oui, non mais le monde est différent.
2: Ouais. Hein,
1: le monde
2: et puis c'est pas le monde, l'époque et le monde.
1: Et le monde, mais l'ensemble de la... Et puis l'histoire est passée par là, les sensibilités ont changé, la société a changé, la place de la femme a changé, ainsi de suite. Donc d'autant plus que les enfants arrivent effectivement... Beaucoup plus tard, les héritiers de la maison arrivent dans un monde où les femmes sont dans une situation différente.
2: Plus égale, oui. Bah oui.
1: Donc, ils arrivent dans un monde étranger, un monde qui a disparu. Pour moi, il y a ce côté-là,
2: côté
1: de cette France profonde, provinciale, terrienne, etc., qui est partie. Qui est partie par la marge de l'histoire, de la société, de plein de choses. Hein, voilà.
2: Et puis, comme cette maison est un tout, là, enfin,
1: une maison d'une âme.
2: Les maisons de famille, entre guillemets, on dit toujours que c'est.
1: Daphné du Maurier le disait. Hein.
2: Ouais.
1: Daphné du Maurier, c'est l'écriture, l'écrivain des maisons. Beaucoup de ses romans se passent dans des maisons précises.
2: Ah oui.
1: C'est très important pour elle.
2: Et là, c'est amusant parce qu'il parle de la Bassée. Donc, moi, j'ai regardé, je me suis dit, c'est où ? Et en fait, non, c'est un terme qui... Enfin, il paraît que c'est l'endroit qu'il utilise dans chacun de ses romans, qui est un peu inventé entre l'endroit où il a vécu.
0: C'est ça.
2: Qui est donc près de Tours.
0: Oui, c'est ça.
2: Descartes. Au début, j'ai cru que c'était le lycée Descartes, mais pas du
1: Descartes, le lieu de naissance de Descartes.
0: Oui. Voilà, c'est ça. C'est ça.
2: Enfin, lisez La Maison Vide. Voilà,
1: absolument, absolument. Partez ça avec vous, faites-le lire.
2: Ah oui.
1: Offrez-le.
2: Et c'est pas ennuyeux du tout.
1: C'est pas ennuyeux du tout.
0: Et c'est un vrai livre d'auteur.
1: C'est un très beau livre qui embarque son lecteur, qui ne l'ennuie pas, qui ne se regarde pas le nombril, qui ne raconte pas ses états d'âme.
2: Et qui n'est pas comme tous les livres à la mode qu'on voit tout le temps.
1: Il y a une vraie histoire.
0: Il y a une vraie histoire.
1: C'est un vrai romancier. C'est-à-dire qu'il prend son lecteur au début et le lecteur le quitte à la fin.
0: Ouais. Ben nous allons nous quitter pour une seconde pause musicale avec un morceau également au répertoire de Barry Ernestine, Debussy. Et son fameux clair de lune.
2: Parce qu'elle aimait l'écouter avec son fameux professeur de piano.
0: C'est ça.

0: Après cette seconde pause musicale, nous retrouvons notre libraire indépendant pour sa sélection du mois. Ce mois-ci, Sébastien Balidas, co-gérant de la librairie Emnir à Laval, va nous présenter une liste de livres de poche à emporter sur notre lieu de villégiature, à côté bien sûr de la Maison Vide.
1: Bonjour, bonjour à tous. Alors aujourd'hui, effectivement, je pense que c'est pas mal de partir en vacances avec des livres de poche. C'est sympa, ça prend pas de place dans la valise et on peut en mettre plusieurs. Donc voilà. Du coup, j'en ai sélectionné 5. Je vais commencer avec un livre policier assez amusant, un livre de Pascal Dietrich qui s'appelle « L'agent ». Alors c'est très simple, Anthony gère une agence très particulière puisqu'il est à la tête d'un groupe de gens qui sont des tueurs à gages, donc il gère le planning de tous ces professionnels de haut vol. Il y a des règles simples dans ce métier, on ne pose pas de questions. Deuxième règle, on ne pose pas de questions. Troisième règle, on ne pose pas de questions. Là, le fait est qu'il est obligé de recruter une jeune femme parce que son vivier de employés, les ressources humaines dans ce genre de métier, c'est dur, hein, y a des pertes. Et donc, il est chargé de recruter quelqu'un et il va jeter son dévolu sur une jeune femme qu'il voit dans un stand de tir, ancienne biathlète, blessée, donc en pleine reconversion professionnelle. Et là, il a quelque chose à lui proposer, il lui dit 60 000 euros, ok, banco, je signe. Le problème, c'est qu'elle pose trop de questions. Donc, c'est la fin du business. Et donc, il va être obligé de fuir des vrais méchants. Et il va se réfugier, parce que c'est peut-être une planque idéale, enfin, quoique, dans une maison de retraite. Donc voilà, c'est un livre qui est très amusant, c'est une comédie noire, c'est de Pascal Dietrich, ça s'appelle « L'agent ».
0: Bien, bonne
1: ça,
0: entrée.
1: Mon premier choix. Alors, mon deuxième choix, c'est un livre de Yvan Péau qui s'appelle « Le plus beau village de France » qui vient de paraître en poche. Alors moi, ce bouquin, je l'avais lu à sa sortie il y a plusieurs années déjà. J'avais adoré ce livre, c'est drôle. Et j'en ai appris de belles récemment, puisque maintenant je sais de quel village il s'agit. Alors, le village de La Seigue n'a rien pour plaire. Les maisons sont en ruine, tout le monde s'en va, les commerces périclitent, l'équipe de foot perd tous les dimanches, c'est une catastrophe. Surtout quand elle perd contre le village voisin, contre l'équipe du village voisin, qui a le label « Plus beau village de France ». Donc la jalousie est à son plus haut niveau. Au détour d'une énième défaite dans les vestiaires, Titi a une idée géniale. On va nous aussi concourir au plus beau village de France. Donc il va falloir refaire une beauté au village. Chacun y va de ses idées. Ça passe d'idées les plus farfelues les unes que les autres. Et donc en fait, c'est une espèce de bande de joyeux de rire qui vont essayer de faire vivre ce village en sachant qu'ils partent de très loin. Le seul qui a une conscience des réalités, c'est le maire, qui dit à ses administrés que celui qui va écoper, c'est encore lui, puisque c'est lui qui gère tout dans cette commune, de toute façon. Et donc voilà, c'est un livre qui m'a beaucoup plu, qui est très drôle, qui dit plein de choses de la ruralité. Et donc ce que j'ai appris il n'y a pas longtemps, c'est qu'en discutant avec une amie qui est du Maine-et-Loire, qui me dit, mais La Seigue, c'est très simple, c'est La Seiguinière, c'est à côté de Cholet.
0: D'accord. Voilà,
1: donc il y a un ancrage local, et donc ça s'appelle « Le plus beau village de France », d'Yvan Péau.
0: Très bien.
1: C'est ma belle Actes Sud.
0: Deux livres pour se détendre, pour l'instant. Mais alors, il y a peut-être aussi...
1: Il y a des choses qui sont plus lourdes, peut-être un peu plus sombres, mais qui ont un intérêt littéraire certain.
0: Il en faut pour tous les goûts.
1: Il en faut pour tous les goûts. Moi, je vais vous parler de « La pluie jaune » de Julio Llamazares, qui est un auteur... catalan, c'est un poète, tout d'abord. Il a très peu écrit de romans. C'est un texte qui est édité chez Verdier, qui a été traduit à la fin des années 80 en France, qui était introuvable depuis pas mal de temps déjà, qui a été réédité il y a quelques années en poche, donc chez Verdier. La pluie jaune, qu'est-ce que ça raconte? On est dans un village pyrénéen, côté espagnol. Un village mort, comme il en existe malheureusement beaucoup en Espagne, où la majorité de la population est partie. Là, on est sur les contreforts de la montagne, et une expédition est en train de se monter, puisque les hommes du village voisin vont décider d'aller en quête du dernier homme qui habite ce village en ruine. À côté de ça, on entend une espèce de chant, une espèce de mélopée dans la montagne, où une voix raconte la vie de ce village dont tous les habitants sont partis. Et on comprend rapidement que c'est la voix du dernier habitant de ce village. C'est un texte qui est d'une beauté pure. C'est des chapitres très courts, extrêmement bien écrits. Donc on sent que l'auteur, poète, met tout son art. Et il nous raconte la vie qui s'est en allée. Il nous raconte la beauté de la nature qui reprend sa place, la beauté de la montagne. C'est un vrai bijou, ce livre. J'ai adoré ce texte-là. Des chapitres très courts, très ciselés. Il y a une certaine densité, mais c'est un bouquin qui est dont on se souvient longtemps à la lecture.
0: Ouais. Deux livres différents sur la ruralité.
1: Très différents. Celui-ci, c'est La pluie jaune de Julio Llamanzares, chez Verdier.
0: Très bien.
1: Alors.
0: Un quatrième.
1: Alors là, je vais aller vers du bizarre. C'est vraiment bizarre. Autant ce livre que son auteur. Alors, Thomas Ligotti, il est américain. C'est un auteur qui ne donne d'interview que de manière très, très, très, très parcimonieuse. Il ne sort jamais de chez lui. C'est un digne descendant de Lovecraft, pour ceux qui connaissent la référence et l'auteur du début du 20e aux États-Unis. Ligotti, on est dans cette veine de l'écriture horrifique, de l'horreur qui s'infiltre dans la réalité, de monde qui ne demanderait qu'à imprégner le nôtre. Dans celui-ci, il a beaucoup écrit de nouvelles. C'est d'abord un novelliste. Et celui-ci qui s'appelle « Mon travail n'est pas terminé », il y a quelques nouvelles qui sont lues à la fin, mais c'est surtout un roman, c'est son seul roman d'ailleurs, où il va raconter l'histoire, les misères de la vie de bureau d'un homme qui s'appelle Franck Domingo. Évidemment, son N+1 l'appelle moqueusement Domingo. Voilà, il se moque sans arrêt de lui. Il est convié avec des cadres d'une entreprise à des réunions hebdomadaires où il va pour tenter de plaire et en détectant le fait qu'il est une espèce de cabale qui est en train de se monter contre lui, il va tout faire pour donner le maximum, le meilleur de lui-même. En se rendant compte, très rapidement, qu'on se fiche de lui, dans les grandes largeurs. Et on est dans un univers fantastique. Il va arriver quelque chose à ce personnage.
0: Ah oui.
1: Et Mon travail n'est pas terminé raconte l'histoire d'une vengeance.
0: D'accord.
1: Voilà. Les N+1, les N+2, donc à bien se tenir. La vie de bureau va être fortement chamboulée. C'est très étrange. C'est, alors, en termes d'écriture, c'est assez. Il y a un côté très baroque, c'est très écrit, oui, c'est assez baroque, c'est assez foisonnant, ça laisse plein d'énigmes en suspens. Et ce personnage qui est quelqu'un de broyé par le système va trouver des ressources pour se venger du système.
0: C'est pas si.
1: À lire, Mon travail n'est pas terminé. Thomas Ligotti, c'est chez Rivage.
0: Très bien. Bon, mais finalement, la vie de bureau, c'était. Ça donnera peut-être des idées pour la rentrée.
1: Alors, si ça se passe comme dans le livre, j'espère pas, hein, parce que ça va loin quand même.
0: Et un petit dernier, alors.
1: Le dernier, moi, c'est un bouquin qui a une histoire, ce livre-là. Enfin, on a tous des lectures qui nous sont éminemment personnelles et certains bouquins résonnent pour nous plus que d'autres. Moi, c'est un livre que quelqu'un qui m'est très proche m'avait conseillé, m'a dit s'il y a un livre à lire, c'est celui-ci. Il y a longtemps que je l'ai lu. C'est un bouquin de Ernst Jünger.
0: Un classique, là.
1: Un classique qui s'appelle « Sous les falaises de marbre ». Alors, Ernst Jünger est surtout connu pour son texte qui s'appelle « Orage d'acier », qui racontait son expérience en tant qu'officier de la Wehrmacht pendant la Première Guerre mondiale. C'est un éminent militaire allemand. Celui-ci a été écrit après. Il a une histoire parce que c'est un bouquin qui, bizarrement, est passé sous la censure nazie. Totalement, Hitler avait une admiration pour cet homme en tant qu'ancien soldat. Voilà. Mais celui-ci, il n'a pas décelé tout l'aspect sulfureux qu'avait ce livre-là. Alors, que raconte sur les falaises de marbre ? On est dans une période indéterminée. On est dans un lieu indéterminé. On imagine une Europe rurale, Mittel-Europa, donc l'Allemagne, la Belgique, quelque part par là. Un homme vit avec son frère dans une maison. Il est en harmonie avec son environnement. Il s'est, entre guillemets, retiré des affaires de ce monde et il vit du travail de ses mains et il médite sur la succession des temps et des saisons. C'est très introspectif. C'est un bouquin qui est extrêmement bien écrit, extrêmement bien traduit, parce que je ne lis pas l'allemand. Cela dit, on sent qu'il y a une rumeur qui gronde. Il y a une rumeur. On entend parler d'un mystérieux personnage qui s'appelle le Grand Forestier. Qui est le Grand Forestier ? C'est un personnage mythique. On ne sait même pas s'il existe. Il a la tête de horde, sauvage, barbare, qui ravagerait le monde. C'est une rumeur grondante, mais progressivement, sans qu'elle approche, que des signes ne trompent pas. Même la nature évolue. Voilà. C'est un livre qui est assez étrange, qui va nous inciter à la conscience des bruits qui nous entourent. Comme ça que je l'ai ressenti. Voilà, c'est un texte qui a pour moi j'ai trouvé beaucoup de résonance. C'est un texte que j'ai trouvé très important et que je pense qu'il fait partie de nos parcours de lecteurs. C'est un inclassable, mais un classique. Le bouquin de Ernst Jünger qui s'appelle « Sous les falaises de marbre ». On est dans la collection L'Imaginaire chez Gallimard.
0: Alors que nos auditeurs se rassurent, en plus ce sont des livres qui ne sont pas trop épais, des fois qui seraient un peu épouvantés par l'ampleur du sujet.
1: Ce sont des livres qui se lisent soit rapidement, soit qui ne sont pas très épais.
0: C'est ça.
1: On en met plusieurs dans la valise.
0: Très bien. Eh bien, merci pour cette belle sélection.
1: Avec plaisir.
0: Et puis à la saison prochaine.
1: À la saison prochaine.
0: Voilà, cette saison s'achève. Catherine, bonnes vacances.
2: Mais merci à vous tous aussi.
0: Nicole, bonnes vacances.
2: Et puis j'espère qu'on se retrouve à la rentrée.
3: Et bonne lecture.
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11: Bonjour, bienvenue dans cette nouvelle émission Regarde ailleurs qui donne la parole à ceux que je rencontre sur les routes du monde. En tant que photographe voyageur, j'ai récemment été invité à un festival à Porto Novo, la capitale du Bénin. Un festival où j'ai pu exposer mon travail photographique. Et sur le festival, différentes associations de tourisme solidaire et responsable. Dans une des petites cabanes en bois, j'ai rencontré Noël. Noël qui a fondé l'agence Tatacora. J'ai choisi, après le festival, de retrouver Noël chez lui, dans les terres du Nord, pour qu'il puisse partager avec nous sa culture et son histoire. Donc dans cette émission radio Regarde ailleurs, rencontre avec Noël, qui a tout fait pour rendre le voyage mémorable. Retenez son nom, et si vous avez l'occasion de partir au Bénin, je vous invite à lui rendre visite. Là, je me retrouve quelque part dans le nord du Bénin, un petit pays d'Afrique de l'Ouest, et je suis avec Noël. Donc Noël, on s'est vu pour la première fois il y a une semaine sur un festival à Porto Novo, la capitale du Bénin, où tu présentais ton association, ton ONG ou ton entreprise, Tatacora. Tatacora, donc on va tout savoir sur qui tu es, sur ce que tu fais. En plus, dans une langue que tu maîtrises parfaitement, tu en maîtrises 7, je crois, dont le français. Donc, on va pouvoir un petit peu gratter, sonder, découvrir qui se cache à l'intérieur de ce personnage haut en couleur, plein d'énergie et plein de projets. Donc, Noël, la parole est à toi. Dis-moi qui tu es, d'où tu viens et où tu vas.
12: Alors, je remercie beaucoup Monsieur Alex pour cette initiative et je te souhaite encore une fois bienvenue au gîte. Alors, je me présente. Vous avez en face de vous Noël Nabougou. Je suis le fondateur de l'agence Tatacora Afrique. C'est une agence qui voyage dans le Bénin et au Togo. Nous avons choisi Tatacora parce que nous sommes sur une chaîne qui a pour altitude 658 mètres d'altitude, qui s'appelle Atacora, chaîne de l'Atacora. Et nous avons aussi les châteaux forts traditionnels qu'on appelle les Tatasomba. Donc c'est un jeu de mots qu'on a mis en place pour pouvoir créer notre agence qui s'appelle Tatacora Afrique. Et donc Tatacora Afrique au Bénin vous fera voyager au Bénin et au Togo.
11: Et au Bénin, on y reviendra plus tard. Mais je vais d'abord m'intéresser un peu à toi. Donc tu es dans la trentaine, hein, un personnage dynamique. Parle-moi de toi, Noël, enfant. Est-ce que tu savais déjà que tu allais travailler dans le domaine du tourisme en tant que guide? Comment est-ce que tu as grandi ici dans un pays tellement différent du nôtre, hein, parce que cette émission est destinée essentiellement à un public français ou francophone. Là, on est quand même dans une réalité très différente. On est en Afrique, un continent mythique, mystique aussi. Le Bénin, un pays particulier où beaucoup de rites vaudous sont encore pratiqués aujourd'hui. Donc parle-moi de ton enfance et de l'apprentissage aussi peut-être de cette langue dans laquelle tu t'exprimes aujourd'hui. Parfaitement le français.
12: Oui, et effectivement, de mon enfance, j'ai grandi dans un tout petit village qui se trouve dans la zone cynégétique du parc de la réserve de la biosphère du parc de la Pandiarie. Mes parents sont originaires de Tagneta, Kwatiakou et Kwatiakou jusqu'à Tora. Et voilà, je suis né là-bas, j'ai grandi là-bas. Et comme vous le savez, en Afrique, quand on est tout petit, notre activité principale, c'est le champ. Donc on allait au champ cultiver du maïs, le sorgho, l'igname, la patate douce et tout. D'où est partie ma passion, parce qu'on était quand même entre frères et sœurs. Et quand on était au champ, tout le monde rentrait, et sauf moi qui restais. J'aimais tellement voir les plantes grandir, j'aimais tellement voir des beaux arbres, j'aimais tellement écouter les chansons des oiseaux, j'aimais tellement rester calme et être attentif à la nature. J'étais blessé quand je voyais tuer un animal, j'étais blessé quand je voyais couper un arbre. Et mes parents me demandaient, mais pourquoi tu es si attentionné à la nature? Je dis, ah, je suis vraiment amoureux parce que j'aime beaucoup tout ce qui est dedans. Tu peux avoir tout dans la nature. Donc c'est comme ça, c'est parti. Donc j'aimais beaucoup les champs, les activités champêtres, et je passais toute ma vie dans les champs. Et jusqu'à ce que j'ai eu l'âge d'aller à l'école. Donc j'ai été à l'école dans le tourisme. D'abord, ma première formation, c'était en faune, flore et la culture locale de la réserve de la biosphère du parc de la Pondiary. Et d'où est partie ma passion aussi sur les oiseaux, l'ornithologie. J'ai fait une formation pendant des années sur l'ornithologie où j'aimais beaucoup, beaucoup, beaucoup les oiseaux. Après, j'ai approfondi ma formation sur le botanique, sur la botanique, les plantes, l'utilité des racines, des écorces et des feuilles. Et aujourd'hui, je suis tellement heureux de vivre ça avec des clients et de partager ça avec d'autres personnes.
11: Un naturaliste averti, ce que je trouve intéressant, c'est que tu me parles de ce lien, cet amour de la nature que tu avais déjà enfant. Et moi, j'ai l'impression qu'ici en Afrique, la nature est encore au cœur de la vie des villageois dans beaucoup d'endroits, en comparaison avec l'Occident, où on vit quand même souvent dans des villes hors sol. On est coupé de la terre par du béton, par du ciment, par des étages, hein, où on va construire des tours et des immeubles. Et j'ai l'impression qu'aujourd'hui, il y a vraiment aussi cette marche arrière, cette envie de la population, des gens, de se reconnecter à cet essentiel, à cette nature qui nous nourrit tous. Hein, peut-être qu'un peu trop longtemps, l'homme s'est détourné ou désintéressé du monde vivant pour se rendre compte qu'aujourd'hui, on lui doit absolument tout. Parle-moi de ce lien à la nature ici au Bénin. J'ai l'impression que via la tradition vaudou, le lien à la nature a toujours été très proche entre les gens, les différentes ethnies qui habitent sur ce territoire.
12: Alors, ce lien, c'est tellement simple, je veux dire, parce que le vaudou dont on parle, c'est un lien qui a rapport à la nature. Donc, dans la nature, on ne peut pas faire le vaudou sans parler des plantes. Il y a beaucoup, beaucoup de plantes qui font la purification. Il y a beaucoup, beaucoup de plantes qui traitent beaucoup de maladies. Et on ne peut pas parler de vaudou sans sacrifice. Et tous les animaux que nous utilisons, par exemple une poule, une chèvre, c'est grâce à la nature. Parce que nous cultivons, nous arrivons à nourrir ces animaux, et ces animaux sont utilisés pour faire des rituels. Et ces plantes, la diversité de ces plantes que nos prêtres phares vaudou, qui maîtrisent le paiement, et de bien mener leur activité, leur rituel vaudou, dans les temples ou dans les couvents.
11: Mais d'où vient cette connaissance du monde végétal ?
12: À la naissance, déjà, quand on est bébé en Afrique, et vous ne pouvez pas grandir sans ces plantes. Donc, pour vous laver, on utilisait ces plantes pour solidifier l'os, pour envoyer des mauvais esprits, et pour vous rendre intelligent, si vous voulez. Et donc, du coup, et nos parents ont appris ça. Nous, on a appris ça de nos parents. Donc, mon père, ma mère, surtout ma maman, elle est spécialisée dans les plantes. Aujourd'hui, elle a plus de 80 ans. Et aujourd'hui, c'est elle qui va chercher des plantes pour laver les bébés. C'est elle qui traite le feu. Et c'est en restant avec elle, j'ai beaucoup appris déjà à connaître les plantes et l'utilité de ces plantes-là. Et à la longue, j'ai approfondi ça avec une formation en botanique, ce qui m'a permis d'acheter des livres, ce qui m'a permis d'avoir une passion et d'acheter plein de livres sur la botanique. Et je me suis documenté. Et aujourd'hui, au point de vue général, je trouve que ces plantes sont très, très utiles. Parce qu'il y a beaucoup de plantes que nous avons expérimentées ici. On a vu que c'est utile. Par exemple, avec Alex, au cours de notre balade, nous avons rencontré le Cocospenum, où c'est la période de la floraison, où les fleurs apparaissent. Mais c'est un grand abus, où on peut utiliser des racines pour traiter l'hépatite B. On a vu le gardenia, on a vu le néré, nous avons vu le daniela, le ditarium, sur tout notre parcours, qui sont utiles pour la santé, qui sont utiles pour mener plein d'activités dans la pharmacopée traditionnelle. Et une fois, au village, je souffrais tout le temps de la migraine. Et mon grand-père m'a dit, si tu as la migraine, vas-y chercher. Et le ficus se trouve sur un karité. Et c'est comme ça que je suis allé chercher. Arrivé à la maison, j'ai pilé ce ficus. Quand j'ai pilé ce ficus, j'ai fait de l'encens avec. Et chaque soir, je faisais de l'encens. Aujourd'hui, depuis près de 8 ans, je ne souffre plus de la migraine. C'est tellement important. C'est des choses, en fait, qu'on a vécues nous-mêmes, qu'on rencontre que c'est très important dans la vie active. Donc il faut protéger ces plantes, il faut vraiment les garder, parce que grâce à eux, vous pouvez traiter plein de maladies.

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5: Toi, Noël, je te rencontre aujourd'hui dans un lodge que tu as créé pour transmettre ta passion. Tu parlais d'ornithologie, mais aussi ta passion de ton pays, des différentes cultures, puisqu'ici, quand on parle de Bénin, il y a différents peuples, différentes ethnies qui l'habitent.
6: Oui, exactement. Différents peuples, différentes ethnies, plus de 76 langues parlées et 76 ethnies différentes. Donc, que vous pouvez rencontrer au Bénin, et d'où je parle 7. Et aujourd'hui, dans l'environnement où je suis, il y a 12 qui est parlé. Et dans tout le Bénin, il y a au moins 116 langues qui sont parlées au Bénin. Donc voilà un peu ce que je peux dire par rapport à ça. Et pour ajouter deux ou trois choses, c'est pour dire que le Bénin, au Bénin, c'est diversifier la culture. Parce que nous parlons plein de langues différentes.
5: Et donc toi, ta culture et ta langue, c'est quoi ?
6: Moi, je suis Wama. Je parle le Wama. Donc voilà, mon père et ma mère est Wama.
5: Qu'est-ce qui caractérise la culture Wama ?
6: La langue, vous voyez, la langue elle n'est pas pareille, elle est différente. Nos scarifications, par exemple, quand vous regardez les Waba, les scarifications sont différentes des Otamari. La langue qu'on parle est très différente. La culture, l'architecture, c'est un peu différent des autres peuples.
5: Quand tu parles de scarification, donc c'est vrai qu'ici, en regardant le visage des Béninois, on se rend compte que certains visages sont marqués par des cicatrices.
6: Exactement. Nos visages sont marqués par des cicatrices juste pour s'identifier. C'est comme une carte d'identité. C'est comme un peuple, un autre peuple. C'est-à-dire automatiquement, nous au Bénin ici, quand tu croises quelqu'un qui vient du sud du pays, par exemple, tu vois des Hueda et tu connais automatiquement que ceux-là, c'est des Hueda et tu sais que ici c'est des Bétambaribé, tu sais que ici c'est des Waba. Par rapport à la scarification que nous avons sur le visage, ça nous permet de nous connaître et de nous identifier.
5: Et donc ces scarifications, c'est quelque chose qui, à l'âge très jeune, je crois, à l'âge de 3-4 ans déjà, les anciens vont scarifier le visage des enfants. Comment ça se passe ?
6: Alors, généralement, dès que l'âge arrive, à partir de 3 ou 5 ans, comme vous l'avez dit, les parents vous l'annoncent. Bon, pas forcément qu'on vous l'annonce, mais les parents se préparent pour vous faire scarifier. Si vous êtes dans la famille, 5 ou 6 ou 7, on appelle le chef qui s'occupe des scarifications dans le village, il se prépare, il y a une lamelle et de l'eau tiède, et également aussi des plantes pour désinfecter la lamelle qu'on utilise. Avant c'était des pierres taillées, polies, qu'on utilisait pour les scarifications. Aujourd'hui c'est les lamelles qu'on utilise pour faire des scarifications. Et donc du coup, ces scarifications se font de telle sorte que vous sentez moins de douleurs, vous souffrez moins, parce que le jour des scarifications, on a des potions qu'on fabrique, par exemple le beurre de karité pour adoucir après les scarifications, pour adoucir les plaies et pour aussi cicatriser très vite. Donc la lamelle, elle est toujours présente. Et pour passer sur une autre personne, il faut juste que cette lamelle soit désinfectée par les plantes et les racines. Et après, au fur et à mesure, jusqu'à ce que le nombre soit fini.
5: Tu disais, les scarifications, c'est un peu comme une carte d'identité, mais aujourd'hui, vous avez tous une carte d'identité nationale. Est-ce que cette tradition continue, perdure ? Parce qu'il n'y a plus forcément besoin aujourd'hui d'une carte d'identité gravée sur son visage.
6: Et je pense qu'au fur et à mesure, ça commence pas à être disparu. Et ça commence pas à disparaître. Parce que dans le temps, pourquoi il fallait cette carte d'identité ? Parce que on était obligé de se connaître physiquement. Donc automatiquement que je vois une personne, grâce à ses scarifications, sans même sortir son passeport ou sa carte d'identité, je lui dis « Ah, mais voilà, toi, tu es Romain, tu es Otamari, tu es Bétambaribé, parce que je le vois. » Mais aujourd'hui, c'est vrai, il faut sortir une carte d'identité quand il s'agit de l'administration. Mais dans les villages, aujourd'hui, dès que tu vas, on t'identifie automatiquement par rapport à tes scarifications.
5: Comment cohabitent les différentes ethnies ici, au Bénin ? Tu disais qu'il y en a plus d'une centaine.
6: Oui, on cohabite sans aucun souci. D'origine, c'était le troc qu'on faisait. D'origine, entre les peuples, on échangeait parce que tout le monde ne cultivait pas la même chose. Donc nous, on échangeait. Par exemple, moi, j'ai le maïs, j'ai changé avec le yam. J'ai la patate douce, j'ai changé avec le maïs. Et au fur et à mesure, dans les villages, ça se passait comme ça. Parce que chaque peuple était spécialisé dans une culture différente parce qu'il a l'habitude de le faire. Et tandis que d'autres peuples aussi, d'autres cultures. Donc ça nous permettait un brassage d'échanges entre nous, entre les peuples. Et aujourd'hui, c'est une fierté que nous vivons sans aucun problème. Nous vivons, on se rencontre, on partage, on échange sans souci. Il n'y a aucun problème entre ethnies.

0: Noël, donc on l'a vu, tu es né dans une famille rurale, dans un petit village dans le nord du Bénin, pas trop loin du parc national de la Pandjari, donc un parc qui fait frontière entre le Burkina, le Bénin et peut-être le Togo aussi, je suis pas sûr. Togo, hein, qui est donc voisin du Bénin, on n'est pas trop loin du Togo d'ailleurs, là où on se retrouve près de Natitingou. Toi Noël, tu as fait le choix de travailler dans le domaine du tourisme. Parle-moi de cette aventure. Quand est-ce que tu as su que tu voulais devenir guide naturaliste?
1: Alors, c'est une vocation, peut-être qui a été choisie par Dieu, mais à un moment donné, tu vois, on a envie de changer. Et moi, tout petit, à l'école, je me disais déjà que je veux un métier qui ne me permet pas d'être au bureau, de travailler au bureau avec l'ordinateur, d'être en face de l'écran, mais un boulot qui me permet de sortir, de voyager, de découvrir. J'avais cette passion-là de rencontre, de découvrir, de partage, d'échange. Et d'où vraiment j'ai trouvé que le tourisme, c'était le seul moyen où je pouvais voyager, changer d'air quand je veux, et rencontrer les gens quand je veux, et découvrir quand je veux. Et voilà, c'est là où c'est parti ma passion.
0: Tu peux me parler du tourisme ici au Bénin? Parce que je n'ai pas l'impression que ce soit réellement une destination très touristique.
1: Oui, c'est vrai, ce n'est pas une destination très touristique, mais depuis quelques années, le Bénin se fait connaître et les gens ont commencé vraiment par découvrir ce pays, ce magnifique pays. Nous avons des sites touristiques magnifiques. Nous avons la Pandjari qui est là, avec une diversité d'animaux, plein de plantes, plein de nature. Et nous avons aussi des villages authentiques, originaux, écotouristiques que vous pouvez découvrir, les châteaux forts traditionnels, les Tatasomba. Le village Tanikaberi, où vous avez la chance de voir des dignités encore habillées dans les peaux d'animaux. Les cascades, nous avons des cascades, des peuples diversifiés avec des cultures très différentes que vous pouvez découvrir. Une diversité de nature, de savane que vous pouvez rencontrer. Et là, tout ce que je viens de vous citer, c'est le nord du pays. Au Bénin, vous avez la route des esclaves, vous avez le temple des pitons, les forêts sacrées qui sont magnifiques. À Port-Sotomay, vous avez le lac Aimé avec des circuits vaudou, les circuits botaniques, les circuits au fil de l'eau. Apprendre les techniques de pêche. À Abomey, vous avez le Palais Royal qui est inscrit dans le patrimoine mondial de l'UNESCO où vous pouvez rencontrer plein de choses. Plein de choses. Le Bénin est diversifié en matière de tourisme.
0: Noël, on est chez toi, dans ta guest house, dans ton lodge. Tu me disais que tu n'es jamais allé en France et pourtant tu sais clairement accueillir l'étranger. Tu as bien cerné les besoins des touristes ici. Déjà, c'est beau, c'est propre, on a une chambre, on a une douche, on a de l'eau. Comment est-ce que tu as su comprendre et comment est-ce que tu as su comment répondre aux attentes des Occidentaux qui viennent ici au Bénin?
1: Ok, et comment j'ai su, c'est grâce au fait que aujourd'hui j'ai environ 16 ans d'expérience dans le métier. Et en 16 ans, j'ai appris à connaître les besoins de mes clients. Et dans les autres.

0: c'est très important. L'eau, c'est source de vie. On a eu un forage où on a l'eau 24 heures sur 24. Et nous avons mis plein de plantes pour que ça garde un peu la fraîcheur dans le gîte et que ça garde une beauté vraiment naturelle. Et voilà un peu. Et les chambres sont équipées des moustiquaires. Et il faut protéger tes clients. Si les clients se fait piquer par les moustiques, le pas lui arrive, c'est très compliqué. Donc c'est en écoutant attentivement les demandes de mes clients que j'ai pu créer ce gîte aujourd'hui pour permettre à mes clients, pour combler et comment on appelle le séjour des clients, pour leur faire vivre les moments inoubliables et les moments magiques.
1: Que pensent tes parents de ce que tu es devenu de son activité de guide touristique? Est-ce que c'est quelque chose qui les réjouit? Quelle est la vision de tes parents par rapport à ce que tu fais aujourd'hui, Noël?
0: Je dirais aujourd'hui c'est une fierté. Mais dans le passé, vraiment, c'était pas la joie. Parce que les parents se disent, être guide touristique, c'est quoi comme métier ça? Et ça rapporte quoi comme métier? Au début, j'avais des problèmes, même avec des amis. Quand ils me voyaient sortir avec les clients, ils se disent, mais comment il fait? Ils se disent, mais il abandonne autre chose au lieu de passer des concours pour devenir bureaucrate. Et tout ça, ils étaient vraiment choqués de me voir traîner avec des gens, faire visiter les gens. Ils étaient choqués. Et aujourd'hui, mes amis, ma famille, ils sont fiers. Ils sont vraiment fiers de voir que vraiment j'ai écouté mon instinct. Voilà, j'ai écouté parce que je sais où j'allais, je sais ce que je voulais. Mais eux, ils ne pouvaient pas comprendre parce qu'ils voulaient que je sois comme eux. Mais moi, je ne voulais pas être comme quelqu'un. Je voulais être moi-même. Je voulais faire ce que moi, je veux faire. Je ne veux pas écouter les gens, faire ce que les gens veulent que je fasse pour eux. Mais je voulais vivre ma vie et faire ce que je fais et aimer ce que je fais. Donc du coup, aujourd'hui, le fait que j'ai écouté mon instinct, j'aimais ce que je faisais, je suis arrivé là où tout le monde est avec moi.
1: Mais Noël, c'est incroyable, parce qu'ici au Bénin, il y a quand même une pression sociale et une pression familiale qui est très importante sur les enfants.
0: Oui, bien sûr, j'avais une pression. Je me faisais même, les gens me traitaient de fou parce qu'ils voyaient plein de plantes que je mettais partout. Et ma maman, elle était surprise, elle me demandait, mais c'est quoi ce truc que tu es en train de faire là? Les plantes partout, tu ne peux pas mettre des bâtiments au lieu de mettre les fleurs. Ici. Tu ne peux pas mettre des... Mais je dis à maman, calme-toi, c'est des plantes, c'est des fleurs. Ça apaise le cœur, ça apaise la vie. Je dis, maman, calme-toi. Aujourd'hui, ma maman, elle a envie de tout le temps être au gîte avec moi. Si elle pouvait rester même à vie, parce qu'elle trouve ça beau, vraiment. Tout a grandi, tout est devenu beau. Et ok, c'est bon. Mais avant, au début, c'était pas beau, c'était pas joli. Et tout le monde ne pouvait pas comprendre. Mais dans la vie, comme on le dit, il faut être persévérant. Il faut persévérer et il faut avoir le courage. Parce que sans le courage, tu ne peux pas y arriver. Et si tu n'arrives pas à persévérer, tu auras des problèmes parce que tu vas toujours faire et tu vas toujours dire, c'est parce que tu laisses tomber tout le temps. Mais quand tu prends une ligne précise, tu arrives vraiment à tes rêves.
1: C'est très beau ce que tu dis, Noël. Tu dis des choses essentielles, importantes, cette notion de rêve, rêver, savoir rêver grand et ne pas peur d'y aller, oser affronter ses peurs et oser être persévérant. Et ça peut payer. Aujourd'hui, tu vis, enfin, tu déconstruis complètement la réalité que tu avais rêvée.
0: Oui, exactement. J'ai construit la réalité. La réalité où, même s'il n'y a pas les clients, je suis heureux d'être dans mon palais, de profiter moi-même. Je suis, en fait, pour réussir dans cette vie, il faut faire quelque chose que tu aimes. Toi-même, pour te faire plaisir, toi-même. Et après, les gens en profitent. Donc c'est ça, en fait, l'idée où je suis arrivé à construire mon rêve. Et ce n'est pas fini, mon rêve. Et je veux continuer ainsi, avoir des bungalows, avoir des beaux bungalows, où je peux accueillir des gens au frais, tranquille, au calme, avec plein d'oiseaux, avec plein de verdure. Et moi, c'est mon rêve. Et déjà, j'ai fait un petit test, et j'ai déjà vu que ça porte. C'est une réalité. Ça peut intéresser les gens. Ça peut m'intéresser moi-même beaucoup, beaucoup, beaucoup de fois. Et quand je suis dedans, je ne m'arrête jamais parce que ça me plaît. Et quand le fait de ne pas m'arrêter, et je ne me rends même pas compte que je travaille parce que ça me fait plaisir moi-même. Donc voilà, j'en profite moi-même. Donc je ne me rends même pas compte que je travaille. Et voilà un peu.
1: Donc tu as une agence Tata Akora dans le nord du Bénin, tu proposes différents circuits, est-ce que tu peux me parler un petit peu de ce que tu proposes aux voyageurs et aux touristes ici dans cette partie du Bénin?
0: Alors dans cette partie du Bénin, en tant qu'agence Tata Akora Afrique, et nous faisons des voyages au nord comme au sud et au nord du pays, nous sommes basés dans le nord, ce qui nous permet de faire découvrir les gens, de faire des safaris et des nuitées au loge de la Pandiarie. Les safaris, c'est des animaux. Nous avons plein d'animaux. Nous avons environ 1800 éléphants, 150 lions. Nous avons 10 000 copes de buffons, des babouins. Nous avons des hippos, des crocodiles, tellement diversifiés que les gens peuvent

0: On fait des safaris au nord du Bénin, dans la Pontiarie. Donc, c'est notre circuit phare. Et nous faisons découvrir les gens aussi, les villages environnants, des beaux villages, les châteaux forts traditionnels, les Tatasomba, la route des Tatars, si vous voulez. Et dormir à la belle étoile, c'est une expérience unique et magique que les clients doivent absolument le faire. Dormir à la belle étoile, venir découvrir faire le safari, aller dans le village Tanikabiril. Ce sont des circuits dans le nord que vous pouvez faire. Fabrication du fromage, le circuit ornito, botanique, tata, tout ça, c'est magnifique.
1: Donc voilà, Noël, un numéro à avoir dans sa poche quand on vient ici au Bénin.

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5: Aujourd'hui, la beauté, elle est très importante parce que c'est elle qui rend la vie très heureuse, si vous voulez. Et quand on part du gîte, quand vous venez dans le gîte, par exemple, c'est pas grand-chose. C'est pas des meubles à étage, c'est pas des trucs, c'est juste un petit truc qui nous rend vraiment très heureux et où on est fier. On n'a pas besoin de grand-chose pour vivre, hein. Hakuna Matata. Hein.
6: Toi, Noël, quel est le regard que tu portes sur l'Occident, sur l'Europe, un pays, ou la France notamment, un pays dont tu maîtrises parfaitement la langue, mais un pays que tu n'as jamais visité?
5: Alors, l'Occident, ça m'intéresse, juste pour aller visiter, aller voir la différence de ce que nous avons ici, hein. Aller rencontrer les gens, découvrir aussi, c'est très intéressant. Mais je crois qu'avec la passion que j'ai, moi j'aime trop la liberté, je crois que je ne peux pas vivre en Europe, je préfère l'Afrique. L'Afrique, moi je trouve que l'Afrique c'est la liberté, c'est d'être heureux. Parce que là-bas, tous ceux qui reviennent, on court là-bas en vitesse. On va partout, on doit courir, on doit travailler, on doit faire ci, tout est réglé à l'heure, c'est une course et tout. Et ce qui permet même des gens de ne plus profiter de la vie et d'être tout le temps à la recotte, enfin, à aller chercher au-delà, je ne sais pas. Mais ici, je pense que je prends mon temps de construire, je prends mon temps de bien réfléchir, je prends mon temps de profiter, voilà. Au lieu que de courir tout le temps. Donc pour moi, l'Europe n'est pas faite pour moi. Mais je peux y aller voir, visiter, parce que j'ai plein d'Européens qui viennent ici. Et je suis content de les accueillir. Et on échange beaucoup, je suis fier. Mais quand ils me racontent un peu là-bas, je dis, c'est vraiment dur, ça va être compliqué pour moi. Donc ici, tu vois, je suis très heureux et je n'ai pas besoin de beaucoup plus.
6: Donc être riche, c'est avoir le temps.
5: Et non, oui, être riche, c'est avoir du temps pour soi, pour soi-même. Parce que si tu n'as pas le temps pour toi, et je pense que tu es en train de te user, tu ne profites pas, et donc tu es fatigué, tu vieillis vite, si je veux dire, tu vieillis vite, et après c'est compliqué. Donc être riche, c'est d'avoir du temps, de bien profiter de la vie, et de faire du bien.
6: Noël, merci à toi. Donc, plus d'infos sur Tatakura Africa.
5: Oui, je vous remercie. C'était une émission vraiment magnifique. Je vous remercie.
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6: Merci à tous pour votre écoute. L'émission que vous venez d'entendre s'appelle « Regarde ailleurs ». Ce podcast donne la parole à ceux que je rencontre sur les routes du monde dans le cadre de mon activité de photographe voyageur. Je pars de l'idée qu'une personne, le parcours de vie d'une personne peut en inspirer beaucoup d'autres et j'aime pouvoir récupérer tous ces témoignages souvent très inspirants. Belle journée à tous !

0: Au nom du Père, et du Fils, et du Saint-Esprit. Amen. Je crois en Dieu, le Père Tout-Puissant, Créateur du ciel et de la terre, et en Jésus-Christ, son Fils unique, notre Seigneur, qui a été conçu du Saint-Esprit, est né de la Vierge Marie, a souffert sous Ponce Pilate, a été crucifié, est mort et a été enseveli, est descendu aux enfers, le troisième jour est ressuscité des morts, est monté aux cieux, est assis à la droite de Dieu, le Père Tout-Puissant, d'où il viendra juger les vivants et les morts.
1: Je crois à l'Esprit Saint, à la Sainte Église catholique, à la communion des saints, à la rémission des péchés, à la résurrection de la chair, à la vie éternelle. Amen.
0: Notre Père, qui es aux cieux, que ton nom soit sanctifié, que ton règne vienne, que ta volonté soit faite sur la terre comme au ciel.
2: Donne-nous aujourd'hui notre pain de ce jour. Pardonne-nous nos offenses, comme nous pardonnons aussi à ceux qui nous ont offensés. Et ne nous laisse pas entrer en tentation, mais délivre-nous du mal. Amen.
0: Je vous salue, Marie, pleine de grâce. Le Seigneur est avec vous. Vous êtes bénie entre toutes les femmes, et Jésus, le fruit de vos entrailles, est béni.
2: Sainte Marie, Mère de Dieu, priez pour nous pauvres pécheurs, maintenant et à l'heure de notre mort. Amen.
0: Je vous salue, Marie, pleine de grâce. Le Seigneur est avec vous. Vous êtes bénie entre toutes les femmes, et Jésus, le fruit de vos entrailles, est béni.
2: Sainte Marie, Mère de Dieu, priez pour nous pauvres pécheurs, maintenant et à l'heure de notre mort. Amen.
0: Je vous salue, Marie, pleine de grâce. Le Seigneur est avec vous. Vous êtes bénie entre toutes les femmes, et Jésus, le fruit de vos entrailles, est béni.
2: Sainte Marie, Mère de Dieu, priez pour nous pauvres pécheurs, maintenant et à l'heure de notre mort. Amen.
0: Gloire au Père, au Fils et au Saint-Esprit.
2: Comme il était au commencement, maintenant et toujours, et dans les siècles des siècles. Amen.
0: En union de prière avec vous tous, chers auditeurs, confions tout à Marie et prions les uns pour les autres. Nous te confions, Marie, tous les futurs bébés qui vont naître et leur mère. Vierge Marie, nous vous confions tous les malades, nos malades, les pécheurs, les mourants et les âmes du purgatoire. Soutenez de votre amour de mère toutes les familles dans la souffrance et les personnes qui seront inhumées aujourd'hui. Nous vous confions, notre très saint Père, tous nos prêtres, nos religieux et laïcs, tous nos diacres. Nous vous remercions, Vierge Marie, pour toutes les grâces que vous avez la bonté de nous accorder.
3: Premier mystère joyeux, l'Annonciation. Bénie soit celle dont la foi accueille événements et questions. Avec Marie, nous te disons, qu'il que me soit fait selon ta parole. Remplis-nous de ton silence.
2: Notre Père, qui es aux cieux, que ton nom soit sanctifié, que ton règne vienne, que ta volonté soit faite sur la terre comme au ciel.
4: Donne-nous aujourd'hui notre pain de ce jour. Pardonne-nous nos offenses, comme nous pardonnons aussi à ceux qui nous ont offensés. Et ne nous laisse pas entrer en tentation, mais délivre-nous du mal. Amen.
2: Je vous salue, Marie, pleine de grâce. Le Seigneur est avec vous. Vous êtes bénie entre toutes les femmes. Et Jésus, le fruit de vos entrailles, est béni.
4: Sainte Marie, Mère de Dieu, priez pour nous pauvres pécheurs, maintenant et à l'heure de notre mort. Amen.
2: Je vous salue, Marie, pleine de grâce. Le Seigneur est avec vous. Vous êtes bénie entre toutes les femmes, et Jésus, le fruit de vos entrailles, est béni.
4: Sainte Marie, Mère de Dieu, priez pour nous pauvres pécheurs, maintenant et à l'heure de notre mort. Amen.
2: Je vous salue, Marie, pleine de grâce. Le Seigneur est avec vous. Vous êtes bénie entre toutes les femmes. Et Jésus, le fruit de vos entrailles, est béni.
4: Sainte Marie, Mère de Dieu, priez pour nous pauvres pécheurs, maintenant et à l'heure de notre mort. Amen.
2: Je vous salue, Marie, pleine de grâce. Le Seigneur est avec vous. Vous êtes bénie entre toutes les femmes. Et Jésus, le fruit de vos entrailles, est béni.
4: Sainte Marie, Mère de Dieu, priez pour nous pauvres pécheurs, maintenant et à l'heure de notre mort. Amen.
2: Je vous salue, Marie, pleine de grâce. Le Seigneur est avec vous. Vous êtes bénie entre toutes les femmes, et Jésus, le fruit de vos entrailles, est béni.
4: Sainte Marie, Mère de Dieu, priez pour nous pauvres pécheurs, maintenant et à l'heure de notre mort. Amen.
2: Je vous salue, Marie, pleine de grâce. Le Seigneur est avec vous. Vous êtes bénie entre toutes les femmes, et Jésus, le fruit de vos entrailles, est béni.
4: Sainte Marie, Mère de Dieu, priez pour nous pauvres pécheurs, maintenant et à l'heure de notre mort. Amen.
2: Je vous salue, Marie, pleine de grâce. Le Seigneur est avec vous. Vous êtes bénie entre toutes les femmes, et Jésus, le fruit de vos entrailles, est béni.
4: Sainte Marie, Mère de Dieu, priez pour nous pauvres pécheurs, maintenant et à l'heure de notre mort. Amen.
2: Je vous salue, Marie, pleine de grâce. Le Seigneur est avec vous. Vous êtes bénie entre toutes les femmes, et Jésus, le fruit de vos entrailles, est béni.
4: Sainte Marie, Mère de Dieu, priez pour nous pauvres pécheurs, maintenant et à l'heure de notre mort. Amen.
2: Je vous salue, Marie, pleine de grâce. Le Seigneur est avec vous. Vous êtes bénie entre toutes les femmes, et Jésus, le fruit de vos entrailles, est béni.
4: Sainte Marie, Mère de Dieu, priez pour nous pauvres pécheurs, maintenant et à l'heure de notre mort. Amen.
2: Je vous salue, Marie, pleine de grâce. Le Seigneur est avec vous. Vous êtes bénie entre toutes les femmes, et Jésus, le fruit de vos entrailles, est béni.
4: Sainte Marie, Mère de Dieu, priez pour nous pauvres pécheurs, maintenant et à l'heure de notre mort. Amen.
2: Gloire soit au Père, au Fils, au Saint-Esprit,
4: comme il était au commencement, maintenant et toujours, et dans les siècles des siècles. Amen.

0: Marie.
1: Deuxième mystère, la visitation. Marie, aussitôt après l'annonciation, tu accours auprès de ta cousine Élisabeth dans le besoin. Obtiens-nous un cœur dévoué au service de nos frères, dans la peine ou dans les épreuves. Prions pour celles et ceux qui visitent les personnes seules, les malades, les personnes âgées.
2: Notre Père qui es aux cieux, que ton nom soit sanctifié, que ton règne vienne, que ta volonté soit faite sur la terre comme au ciel.
3: Donne-nous aujourd'hui notre pain de ce jour. Pardonne-nous nos offenses, comme nous pardonnons aussi à ceux qui nous ont offensés. Et ne nous laisse pas entrer en tentation, mais délivre-nous du mal. Amen.
2: Je vous salue, Marie, pleine de grâce. Le Seigneur est avec vous. Vous êtes bénie entre toutes les femmes, et Jésus, le fruit de vos entrailles, est béni.
3: Sainte Marie, Mère de Dieu, priez pour nous pauvres pécheurs, maintenant et à l'heure de notre mort. Amen.
2: Je vous salue, Marie, pleine de grâce. Le Seigneur est avec vous. Vous êtes bénie entre toutes les femmes, et Jésus, le fruit de vos entrailles, est béni.
3: Sainte Marie, Mère de Dieu, priez pour nous pauvres pécheurs, maintenant et à l'heure de notre mort. Amen.
2: Je vous salue, Marie, pleine de grâce. Le Seigneur est avec vous. Vous êtes bénie entre toutes les femmes et Jésus, le fruit de vos entrailles, est béni.
3: Sainte Marie, Mère de Dieu, priez pour nous pauvres pécheurs, maintenant et à l'heure de notre mort. Amen.
2: Je vous salue, Marie, pleine de grâce. Le Seigneur est avec vous. Vous êtes bénie entre toutes les femmes, et Jésus, le fruit de vos entrailles, est béni.
3: Sainte Marie, Mère de Dieu, priez pour nous pauvres pécheurs, maintenant et à l'heure de notre mort. Amen.
2: Je vous salue, Marie, pleine de grâce. Le Seigneur est avec vous. Vous êtes bénie entre toutes les femmes, et Jésus, le fruit de vos entrailles, est béni.
3: Sainte Marie, Mère de Dieu, priez pour nous pauvres pécheurs, maintenant et à l'heure de notre mort. Amen.
2: Je vous salue, Marie, pleine de grâce. Le Seigneur est avec vous. Vous êtes bénie entre toutes les femmes, et Jésus, le fruit de vos entrailles, est béni.
3: Sainte Marie, Mère de Dieu, priez pour nous pauvres pécheurs, maintenant et à l'heure de notre mort. Amen.
2: Je vous salue, Marie, pleine de grâce. Le Seigneur est avec vous. Vous êtes bénie entre toutes les femmes, et Jésus, le fruit de vos entrailles, est béni.
3: Sainte Marie, Mère de Dieu, priez pour nous pauvres pécheurs, maintenant et à l'heure de notre mort. Amen.
2: Je vous salue, Marie, pleine de grâce, le Seigneur est avec vous. Vous êtes bénie entre toutes les femmes, et Jésus, le fruit de vos entrailles, est béni.
3: Sainte Marie, Mère de Dieu, priez pour nous pauvres pécheurs, maintenant et à l'heure de notre mort. Amen.
2: Je vous salue, Marie, pleine de grâce. Le Seigneur est avec vous. Vous êtes bénie entre toutes les femmes, et Jésus, le fruit de vos entrailles, est béni.
3: Sainte Marie, Mère de Dieu, priez pour nous pauvres pécheurs, maintenant et à l'heure de notre mort. Amen.
2: Je vous salue, Marie, pleine de grâce. Le Seigneur est avec vous. Vous êtes bénie entre toutes les femmes, et Jésus, le fruit de vos entrailles, est béni.
3: Sainte Marie, Mère de Dieu, priez pour nous pauvres pécheurs, maintenant et à l'heure de notre mort. Amen.
2: Gloire au Père, au Fils et au Saint-Esprit,
3: comme il était au commencement, maintenant et toujours, et dans les siècles des siècles. Amen.

0: Troisième mystère, la nativité. Marie, tu reçois les dons des pauvres bergers, aussi bien que ceux des savants étrangers. Aide-nous à reconnaître en tout homme un enfant de Dieu capable de générosité. Prions pour toutes les familles qui attendent un enfant.
1: Notre Père, qui es aux cieux, que ton nom soit sanctifié, que ton règne vienne, que ta volonté soit faite sur la terre comme au ciel.
2: Donne-nous aujourd'hui notre pain de ce jour. Pardonne-nous nos offenses, comme nous pardonnons aussi à ceux qui nous ont offensés. Et ne nous laisse pas entrer en tentation, mais délivre-nous du mal. Amen.
1: Je vous salue, Marie, pleine de grâce. Le Seigneur est avec vous. Vous êtes bénie entre toutes les femmes, et Jésus, le fruit de vos entrailles, est béni.
2: Sainte Marie, Mère de Dieu, priez pour nous pauvres pécheurs, maintenant et à l'heure de notre mort. Amen.
1: Je vous salue, Marie, pleine de grâce. Le Seigneur est avec vous. Vous êtes bénie entre toutes les femmes, et Jésus, le fruit de vos entrailles, est béni.
2: Sainte Marie, Mère de Dieu, priez pour nous pauvres pécheurs, maintenant et à l'heure de notre mort. Amen.
1: Je vous salue, Marie, pleine de grâce. Le Seigneur est avec vous. Vous êtes bénie entre toutes les femmes, et Jésus, le fruit de vos entrailles, est béni.
2: Sainte Marie, Mère de Dieu, priez pour nous pauvres pécheurs, maintenant et à l'heure de notre mort. Amen.
1: Je vous salue, Marie, pleine de grâce. Le Seigneur est avec vous. Vous êtes bénie entre toutes les femmes, et Jésus, le fruit de vos entrailles, est béni.
2: Sainte Marie, Mère de Dieu, priez pour nous pauvres pécheurs, maintenant et à l'heure de notre mort. Amen.
1: Je vous salue, Marie, pleine de grâce. Le Seigneur est avec vous. Vous êtes bénie entre toutes les femmes, et Jésus, le fruit de vos entrailles, est béni.
2: Sainte Marie, Mère de Dieu, priez pour nous pauvres pécheurs, maintenant et à l'heure de notre mort. Amen.
1: Je vous salue, Marie, pleine de grâce. Le Seigneur est avec vous. Vous êtes bénie entre toutes les femmes, et Jésus, le fruit de vos entrailles, est béni.
2: Sainte Marie, Mère de Dieu, priez pour nous pauvres pécheurs, maintenant et à l'heure de notre mort. Amen.
1: Je vous salue, Marie, pleine de grâce. Le Seigneur est avec vous. Vous êtes bénie entre toutes les femmes, et Jésus, le fruit de vos entrailles, est béni.
2: Sainte Marie, Mère de Dieu, priez pour nous pauvres pécheurs, maintenant et à l'heure de notre mort. Amen.
1: Je vous salue, Marie, pleine de grâce. Le Seigneur est avec vous. Vous êtes bénie entre toutes les femmes, et Jésus, le fruit de vos entrailles, est béni.
2: Sainte Marie, Mère de Dieu, priez pour nous pauvres pécheurs, maintenant et à l'heure de notre mort. Amen.
1: Je vous salue, Marie, pleine de grâce. Le Seigneur est avec vous. Vous êtes bénie entre toutes les femmes, et Jésus, le fruit de vos entrailles, est béni.
2: Sainte Marie, Mère de Dieu, priez pour nous pauvres pécheurs, maintenant et à l'heure de notre mort. Amen.
1: Je vous salue, Marie, pleine de grâce. Le Seigneur est avec vous. Vous êtes bénie entre toutes les femmes, et Jésus, le fruit de vos entrailles, est béni.
2: Sainte Marie, Mère de Dieu, priez pour nous pauvres pécheurs, maintenant et à l'heure de notre mort. Amen.
1: Gloire au Père, au Fils et au Saint-Esprit,
2: comme il était au commencement, maintenant et toujours, et dans les siècles des siècles. Amen.

0: Quatrième mystère, la présentation au temple. Marie, malgré l'annonce du glaive à venir, doit répondre à l'espérance de Siméon. Obtiens-nous de refléter Dieu présent en nous, pour que le monde trouve le vrai sens de la vie. Prions pour celles et ceux qui se présentent devant Dieu avec un cœur sincère. Notre Père qui es aux cieux, que ton nom soit sanctifié, que ton règne vienne, que ta volonté soit faite sur la terre comme au ciel.
1: Donne-nous aujourd'hui notre pain de ce jour. Pardonne-nous nos offenses, comme nous pardonnons aussi à ceux qui nous ont offensés. Et ne nous laisse pas entrer en tentation, mais délivre-nous du mal. Amen.
0: Je vous salue Marie, pleine de grâce. Le Seigneur est avec vous. Vous êtes bénie entre toutes les femmes. Et Jésus, le fruit de vos entrailles, est béni.
1: Sainte Marie, Mère de Dieu, priez pour nous pauvres pécheurs, maintenant et à l'heure de notre mort. Amen.
0: Je vous salue, Marie, pleine de grâce. Le Seigneur est avec vous. Vous êtes bénie entre toutes les femmes. Et Jésus, le fruit de vos entrailles, est béni.
1: Sainte Marie, Mère de Dieu, priez pour nous pauvres pécheurs, maintenant et à l'heure de notre mort. Amen.
0: Je vous salue Marie, pleine de grâce. Le Seigneur est avec vous. Vous êtes bénie entre toutes les femmes. Et Jésus, le fruit de vos entrailles, est béni.
1: Sainte Marie, Mère de Dieu, priez pour nous pauvres pécheurs, maintenant et à l'heure de notre mort. Amen.
0: Je vous salue Marie, pleine de grâce. Le Seigneur est avec vous. Vous êtes bénie entre toutes les femmes. Et Jésus, le fruit de vos entrailles, est béni.
1: Sainte Marie, Mère de Dieu, priez pour nous pauvres pécheurs, maintenant et à l'heure de notre mort. Amen.
0: Je vous salue Marie, pleine de grâce. Le Seigneur est avec vous. Vous êtes bénie entre toutes les femmes. Et Jésus, le fruit de vos entrailles, est béni.
1: Sainte Marie, Mère de Dieu, priez pour nous pauvres pécheurs, maintenant et à l'heure de notre mort. Amen.
0: Je vous salue Marie, pleine de grâce. Le Seigneur est avec vous. Vous êtes bénie entre toutes les femmes. Et Jésus, le fruit de vos entrailles, est béni.
1: Sainte Marie, Mère de Dieu, priez pour nous pauvres pécheurs, maintenant et à l'heure de notre mort. Amen.
0: Je vous salue Marie, pleine de grâce. Le Seigneur est avec vous. Vous êtes bénie entre toutes les femmes. Et Jésus, le fruit de vos entrailles, est béni.
1: Sainte Marie, Mère de Dieu, priez pour nous pauvres pécheurs, maintenant et à l'heure de notre mort. Amen.
0: Je vous salue Marie, pleine de grâce. Le Seigneur est avec vous. Vous êtes bénie entre toutes les femmes. Et Jésus, le fruit de vos entrailles, est béni.
1: Sainte Marie, Mère de Dieu, priez pour nous pauvres pécheurs, maintenant et à l'heure de notre mort. Amen.
0: Je vous salue Marie, pleine de grâce. Le Seigneur est avec vous. Vous êtes bénie entre toutes les femmes. Et Jésus, le fruit de vos entrailles, est béni.
1: Sainte Marie, Mère de Dieu, priez pour nous pauvres pécheurs, maintenant et à l'heure de notre mort. Amen.
0: Je vous salue Marie, pleine de grâce. Le Seigneur est avec vous. Vous êtes bénie entre toutes les femmes. Et Jésus, le fruit de vos entrailles, est béni.
1: Sainte Marie, Mère de Dieu, priez pour nous pauvres pécheurs, maintenant et à l'heure de notre mort. Amen.
0: Gloire au Père, au Fils et au Saint-Esprit.
1: Comme il était au commencement, maintenant et toujours, et dans les siècles des siècles. Amen.

0: Cinquième mystère, le recouvrement au temple. Qui vienne à notre aide, Seigneur, la prière maternelle de la bienheureuse Vierge Marie. Qu'elle nous obtienne de pénétrer le mystère de ton Fils et de travailler toujours à ton œuvre. Prions pour celles et ceux qui répondent à l'appel du Seigneur.
1: Notre Père qui es aux cieux, que ton nom soit sanctifié, que ton règne vienne, que ta volonté soit faite sur la terre comme au ciel.
2: Donne-nous aujourd'hui notre pain de ce jour. Pardonne-nous nos offenses, comme nous pardonnons aussi à ceux qui nous ont offensés. Et ne nous laisse pas entrer en tentation, mais délivre-nous du mal. Amen.
1: Je vous salue, Marie pleine de grâce. Le Seigneur est avec vous. Vous êtes bénie entre toutes les femmes, et Jésus, le fruit de vos entrailles, est béni.
2: Sainte Marie, Mère de Dieu, priez pour nous pauvres pécheurs, maintenant et à l'heure de notre mort. Amen.
1: Je vous salue, Marie pleine de grâce. Le Seigneur est avec vous. Vous êtes bénie entre toutes les femmes, et Jésus, le fruit de vos entrailles, est béni.
2: Sainte Marie, Mère de Dieu, priez pour nous pauvres pécheurs, maintenant et à l'heure de notre mort. Amen.
1: Je vous salue, Marie pleine de grâce. Le Seigneur est avec vous. Vous êtes bénie entre toutes les femmes, et Jésus, le fruit de vos entrailles, est béni.
2: Sainte Marie, Mère de Dieu, priez pour nous pauvres pécheurs, maintenant et à l'heure de notre mort. Amen.
1: Je vous salue, Marie pleine de grâce. Le Seigneur est avec vous. Vous êtes bénie entre toutes les femmes, et Jésus, le fruit de vos entrailles, est béni.
2: Sainte Marie, Mère de Dieu, priez pour nous pauvres pécheurs, maintenant et à l'heure de notre mort. Amen.
1: Je vous salue, Marie pleine de grâce. Le Seigneur est avec vous. Vous êtes bénie entre toutes les femmes, et Jésus, le fruit de vos entrailles, est béni.
2: Sainte Marie, Mère de Dieu, priez pour nous pauvres pécheurs, maintenant et à l'heure de notre mort. Amen.
1: Je vous salue, Marie pleine de grâce. Le Seigneur est avec vous. Vous êtes bénie entre toutes les femmes, et Jésus, le fruit de vos entrailles, est béni.
2: Sainte Marie, Mère de Dieu, priez pour nous pauvres pécheurs, maintenant et à l'heure de notre mort. Amen.
1: Je vous salue, Marie pleine de grâce. Le Seigneur est avec vous. Vous êtes bénie entre toutes les femmes, et Jésus, le fruit de vos entrailles, est béni.
2: Sainte Marie, Mère de Dieu, priez pour nous pauvres pécheurs, maintenant et à l'heure de notre mort. Amen.
1: Je vous salue, Marie pleine de grâce. Le Seigneur est avec vous. Vous êtes bénie entre toutes les femmes, et Jésus, le fruit de vos entrailles, est béni.
2: Sainte Marie, Mère de Dieu, priez pour nous pauvres pécheurs, maintenant et à l'heure de notre mort. Amen.
1: Je vous salue, Marie pleine de grâce. Le Seigneur est avec vous. Vous êtes bénie entre toutes les femmes, et Jésus, le fruit de vos entrailles, est béni.
2: Sainte Marie, Mère de Dieu, priez pour nous pauvres pécheurs, maintenant et à l'heure de notre mort. Amen.
1: Je vous salue, Marie pleine de grâce. Le Seigneur est avec vous. Vous êtes bénie entre toutes les femmes, et Jésus, le fruit de vos entrailles, est béni.
2: Sainte Marie, Mère de Dieu, priez pour nous pauvres pécheurs, maintenant et à l'heure de notre mort. Amen.
1: Gloire soit au Père, au Fils, au Saint-Esprit.
3: Comme il était au commencement, maintenant et toujours, et dans les siècles des siècles. Amen.
4: Jésus, Marie et Joseph, en vous nous contemplons la splendeur de l'amour véritable, à vous nous nous adressons avec confiance. Sainte Famille de Nazareth, fais aussi de nos familles des lieux de communion et des cénacles de prière, des écoles authentiques de l'Évangile et des petites églises domestiques. Sainte Famille de Nazareth, que jamais plus dans les familles on ne fasse l'expérience de la violence, de la fermeture et de la division, que quiconque a été blessé ou scandalisé connaisse rapidement consolation et guérison. Sainte Famille de Nazareth, réveille en tous la conscience du caractère sacré et inviolable de la famille, sa beauté dans le projet de Dieu. Jésus, Marie et Joseph, écoutez-nous, exaucez nos prières.
5: Cœur sacré de Jésus,
0: j'ai confiance en vous.
5: Saint Joseph,
0: priez pour nous.
5: Notre-Dame de fidélité, Notre-Dame de Pontmain,
0: priez pour nous, pour l'Église, pour la France et pour le monde.
5: Nos saints anges gardiens,
0: veillez sur nous.
5: Au nom du Père, du Fils et du Saint-Esprit. Amen. Nous vous remercions, chers auditeurs, d'avoir suivi ce chapelet avec nous. Nous vous souhaitons une excellente journée et à très bientôt. Au revoir.

0: 21h.
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3: Armel Boyer, je suis Élie, une petite fille pas comme les autres. Papa et maman sont assis autour de la table de la cuisine, avec une grande dame brune, bloc-notes et crayon à la main. Elle semble légèrement anxieuse et ne sait pas trop comment démarrer les échanges. Comme s'ils allaient tous les trois aborder un délicat sujet. Une tisane bien chaude, une délicieuse tablette de chocolat sur la table drapée d'une nappe à pois colorée. Et une affection palpable rendent l'atmosphère chaleureuse. Je me demande bien ce que cette pseudo-journaliste, qui peine à comprendre le fonctionnement de son caméscope, attend de mes parents, en cette soirée pluvieuse de septembre. Et voilà que la dame prononce mon nom, Zélie. Je comprends mieux tout à coup, sa voix hésitante pour entamer la discussion, car depuis mon origine, mon existence déconcerte et suscite incompréhension et malaise. Je m'appelle Zélie, Marie, Félicité. À l'abri, dans le berceau du ventre de maman, qui n'a eu de cesse de me protéger comme un trésor inestimable, j'ai rejoint le ciel le 3 août 2011. Je suis la cinquième d'une belle fratrie joyeuse et turbulente, désirée par chacun d'eux comme une promesse d'avenir faite de rire et de jeu, de crépage de chignon en réconciliation, de pleurs et de tendresse. Bref, de tout ce qui forme une famille nombreuse, pleine de vie. Mais je ne suis pas une petite fille comme les autres. Je n'ai pas couru dans les bras forts et tendres de papa. Je n'ai pas senti les baisers et la douceur de maman. Je n'ai pas joué avec mes frères et sœurs qui m'auraient guetté avec tant d'impatience et de jubilation pour les rejoindre dans leur univers d'enfant. Je n'ai pas eu ces bonheurs-là. En fait, je leur ai procuré une peine profonde, bien malgré moi. À mon tour, cette fois, de mon éternité, de veiller sur eux. Cette famille qui m'a été donnée et qui a eu tellement à cœur de prendre soin de moi, envers et contre tout, bravant avec force et obstination tous ceux qui refusaient de sauvegarder mon existence fragile et vulnérable. Serait-il possible que ma vie terrestre, si brève, si insignifiante pour bon nombre de personnes, ait une quelconque valeur aux yeux du monde? Je suis là, ce soir, au milieu de ce trio attablé, présence invisible et aimante, alors qu'ils retracent ensemble ma fragile et courte vie. Après la première échographie de datation faite avec le docteur G, le 8 février 2011, maman rentre toute joyeuse à la maison et dit à papa que tout va bien pour moi. Comme ils savaient que cette nouvelle réjouirait vraiment toute la famille, mes parents ont eu à cœur d'annoncer mon arrivée future à mes frères et sœurs comme une grande fête. Nous allons donc tous à la pizzeria pour célébrer cela dans la joie. Youpi, un bébé à la maison. Je suis une magnifique surprise pour tout le monde. Un vœu qui se réalise et ça c'est chouette. Je suis encore bien microscopique, me direz-vous. Mais mon cœur bat déjà à la chamade. Je gigote dans le ventre de maman et perçois la joie autour de moi, puisque je suis en elle. Mais le répit est bien éphémère, car les événements commencent à changer de tournure dès la première échographie officielle, un mois plus tard. Maman y va toute seule parce que papa ne peut pas se libérer. Nous sommes toutes les deux. Le docteur G, l'obstétricien qui fait l'échographie, m'ausculte attentivement, sous toutes les coutures avec sa caméra, presque fasciné par ce qu'il a sous les yeux, entre autres moi. Il se met à parler à maman d'une voix monocorde, pour le moins décontractée, un peu comme s'il parlait à une personne parmi tant d'autres, utilisant un jargon bien à lui, en chiffrant la clarté nucale, évoquant un rein dysphasique, un placentin postérieur atypique, une nuque épaisse, et autres termes médicaux incompréhensibles pour qui n'est pas familier du milieu médical. Malgré toute sa science, sans aucun doute très vaste, il semble en apparence ne pas se soucier de maman, qui est là, si près de lui, blessée dans son instinct maternel, le cœur en vrac et l'angoisse au ventre. Il déblatère ainsi ses conclusions me concernant, mais pas une seule seconde, il ne paraît se préoccuper de savoir si maman comprend son langage, sans laisser transparaître la moindre bienveillance ou empathie à son égard. J'aimerais bien ne pas trop accabler ce monsieur, car il faut dire qu'il ne met plus au monde les bébés, ne faisant plus à présent que les échographies. Peut-être a-t-il alors tendance à se détacher naturellement du petit être qui vit dans le ventre de la maman qui l'ausculte ? Ou bien est-il tout simplement mal à l'aise face à cette situation complexe ? Serais-je pour lui une curiosité sans valeur ? Il l'envoie ensuite faire une prise de sang afin de confirmer son diagnostic et l'oriente aussi vers un cariotype fœtal. Ma pauvre maman l'écoute sans trop comprendre qu'il y a un véritable souci. Et c'est seulement à la fin de son monologue, au ton uniforme, qu'elle finit par réaliser la teneur de ses propos. En attendant, quelle peine j'ai pour elle, et je ne peux pas la consoler, moi, la source de sa tristesse. Mais je suis là, bien vivante, imparfaite, mais vivante. Je voudrais bien qu'il comprenne, cet homme robot, la douleur d'une maman. Après s'être contenue pendant tout l'examen devant ce personnage si distant, maman s'effondre au téléphone avec papa, peinant à prononcer les mots pour lui dire que je suis handicapée et que d'après ce médecin, je suis atteinte de la trisomie 21, que l'on nomme aussi le syndrome de Down. C'est une anomalie chromosomique congénitale provoquée par la présence d'un troisième chromosome 21 qui s'est invité sans être vraiment le bienvenu dans ma composition cariotype, entraînant ainsi une certaine déficience intellectuelle. Celle-ci peut être légère ou non selon chaque enfant, mais je bénéficie néanmoins avec certitude dans mon capital beauté d'un visage dit typique, d'aucun dirait atypique. Je sais, moi, que je suis toute mignonne, mais juste pas vraiment dans la norme de certains. Après le coup de fil pesant de cette annonce de ma trisomie 21, maman se réfugie à l'adoration, c'est-à-dire devant la présence réelle du Christ dans l'Eucharistie. Elle est sous le choc de cette nouvelle et ressent le besoin d'être auprès d'un Dieu d'amour qui réchauffe et guérit les cœurs blessés, comme étant pour elle la seule personne qui puisse l'aider. Papa la rejoint. Elle sait qu'il l'épaulera, lui aussi. Une paix et une confiance s'installent, doucement. Son cœur se dénoue et son corps se détend au fil de l'heure qui passe. Peu de temps après, au cours d'une nuit agitée sans trouver le sommeil, une phrase lumineuse de l'évangile de saint Matthieu s'impose à elle, comme une réponse à toutes ces angoisses qui la tiraillent. « Quiconque accueille ce petit enfant à cause de mon nom, c'est moi qui l'accueille. » Matthieu 18. Elle l'a bien souvent entendu, mais elle prend une réalité nouvelle. Maman se sent apaisée, et il lui semble alors que ma vie prend sens dans sa tête et dans son cœur. Comme il doit m'aimer, Dieu, en disant que moi, si petite et déjà fragile, je suis en fait si grande à ses yeux. Quel trésor immense pour maman de voir que j'ai tant de valeur. Cela lui donne une force nouvelle. »

0: Pour papa, la préoccupation première devient alors de soutenir son épouse autant que possible. Il est d'abord son mari avant d'être mon papa. C'est chouette ainsi, car je sens bien qu'elle va en avoir besoin quand je vois les premières réactions des personnes qui doivent veiller sur elle et sur le suivi de sa grossesse. Il se sent en mode survie, car il va falloir gérer les étapes les unes après les autres. En effet, une multitude de questions pratiques surviennent. Comment m'accueillir? Comment vivre avec une enfant handicapée? Comment aménager notre maison qui nécessite déjà tellement de travaux de toutes parts? Quelles habitudes de vie vont se modifier, etc. Bref, c'est un papa. Alors il se sent pleinement responsable de tous les aspects matériels et pratiques que ma venue engendre. Mais aussi des questions plus profondes et non des moindres. Comment m'aimer? Papa a peur de ne pas être à la hauteur et tout est si incertain et confus. Le docteur G propose comme solution pour une enfant comme moi l'avortement, c'est-à-dire m'extraire de force du ventre de maman et ainsi mettre fin à mes jours prématurément. Son approche est de proposer inlassablement une amniocentèse, qui en soi n'est utile que si l'on va dans le sens de l'avortement. En effet, en acceptant l'amniocentèse, le risque de fausse couche existe. Elle peut parfois entraîner une fissure de la poche des os, un décollement du placenta ou une infection, et ainsi déclencher une fausse couche. Les médecins vont même jusqu'à redire qu'il n'y a pas de limite dans le temps. Ils veulent m'euthanasier, tout simplement. Je n'ai pas le droit de vivre, mais j'ai le droit de mourir. La grande bataille pour me préserver commence. Nous réalisons qu'aux yeux des médecins, je ne suis pas une toute petite fille en pleine croissance, mais un amas de cellules. Je n'ai de valeur qu'aux yeux de ma famille. Maintenant, papa et maman craignent de devoir faire cavalier seul face au monde médical. Tous les deux au coude à coude, et moi au milieu d'eux, certes à l'abri, mais vulnérable dans le ventre de maman. Dieu merci, mes parents gardent, en plus de leur foi chevillée au corps, une conviction forgée pendant leurs fiançailles, qu'ils laisseront à leurs enfants leur temps de vie sur cette terre, quel que soit leur état de santé. Maman se dit « Bon, ma cocotte, cet idéal que nous nous sommes fixés, et bien maintenant il s'agit de l'assumer. » Elle sait alors d'avance qu'elle trouvera auprès de son mari un soutien solide. Ils se sentent soulagés d'avoir pris le temps depuis bien longtemps de réfléchir ensemble à ce qu'ils feraient si par hasard ils se trouvaient un jour face à une telle situation. Ils s'appuient alors fermement sur cette conviction profonde. C'est une évidence de garder ce bébé, quel qu'en soit le prix. Quel soulagement pour moi, ouf, j'ai la vie sauve. Mon cœur est, paraît-il, fragile, mais là je peux vous dire que je respire bien, paisiblement. Un messager postal providentiel arrive. Maman trouve dans sa boîte aux lettres un prospectus de la Fondation Jérôme Lejeune. Elle a pour objectif de faire des recherches sur les différentes maladies génétiques de l'intelligence en développant et coordonnant les travaux des chercheurs et en finançant des programmes en France et à l'étranger. Mais elle se dédie aussi aux soins des malades et à leurs familles. Ce centre de consultation médicale spécialisé prévient et traite en particulier les surhandicaps affectant fréquemment les enfants atteints de trisomie 21. Au-delà du suivi médical proprement dit, d'autres spécialistes, psychologues, pédagogues, assistantes sociales, etc., accompagnent les malades pour faciliter leur insertion, notamment en milieu scolaire, traiter la déficience intellectuelle et les conduire progressivement à l'autonomie. Enfin, la Fondation défend la vie des personnes handicapées, et ce, dès la conception. Maman les appelle aussitôt. On lui passe un médecin qui, après l'avoir longuement écouté avec attention, lui donne son numéro de portable et ajoute « Je suis joignable jour et nuit ». les tout premiers mots de réconfort et pour mes parents, le sentiment rassurant de ne plus être seul. Il ajoute aussi « Appuyez-vous sur vos enfants, vous verrez, ils vont vous aider à vivre tout cela et vont vous étonner. » Encouragé par ce médecin, papa et maman expliquent alors à mes frères et sœurs, par des mots simples et accessibles, que je ne suis pas en bonne santé et leur demandent de prier pour moi. Ils se sentent apaisés d'être honnêtes avec eux et puis cela permet de vivre pleinement les choses en famille, dans l'unité. Ainsi, personne ne joue la comédie et chacun semble dans la paix. Le médecin conseille par ailleurs de faire une échographie du cinquième mois à Paris, chez une femme très compétente qui a la particularité d'oser prendre le risque de poser un diagnostic positif si elle a la certitude que le bébé ne présente aucun signe de malformation. En effet, de manière générale, dans le cas d'une suspicion de complication médicale pour un bébé, les médecins optent en priorité pour une version alarmiste. L'œil est alors aux aguets des dysfonctionnements qu'il faut exprimer aussitôt, mais il se garde toujours de se montrer trop confiant pour autant. Il paraît que les procès pleuvent sur eux bien facilement quand ils ont le malheur de ne pas détecter les anomalies. En cette fin de mois de mai, nous partons donc pour Paris avec Agathe, ma grande sœur. Elle va en profiter pour passer le week-end chez sa marraine. Une amie de maman, Aurélia, sera à ses côtés pour ce rendez-vous médical si important, car papa ne peut pas venir et elle ne se sent pas la force de l'affronter seule. De plus, elle veut être sûre, aidée par les oreilles supplémentaires, de bien saisir la portée de ce qui va lui être dit. Maman est encore pleine d'espoir que finalement tout aille bien et que je n'ai peut-être juste qu'un retard de croissance. Mais la déception pourrait aussi, le cas échéant, être bien grande. Elle est tout de même détendue, car elle a réussi l'exploit d'oublier tout mon dossier médical dans le sac d'Agathe, ce qui lui vaut de s'engouffrer à nouveau à toute vitesse dans le métro au dernier moment pour le récupérer. Nous attendons longuement dans cette salle d'attente feutrée. Mais il semblerait que ce soit un moment agréable pour maman et Aurélia qui ne se sont pas vus depuis Noël. J'ai comme l'impression que lorsque deux femmes se retrouvent, après un certain temps, elles papotent à bâtons rompus pour une mise à jour complète de tout ce qu'elles n'ont pas pu partager depuis leurs précédents échanges. Mais voilà qu'une fois dans la salle d'examen, un nouveau diagnostic, autrement plus alarmant, tombe comme un couperet. Je serais a priori atteinte de la trisomie 18, ce qui est rarissime, mais seule une amniocentèse permettrait d'en avoir la certitude absolue. En effet, j'ai un retard de croissance. Mon cœur a une communication entre les ventricules. Mon pied est en piolet, ma main crispée avec un chevauchement de l'auriculaire sur l'annulaire. J'ai une malformation au rein. Bref, cela fait beaucoup de lumière sur le tableau de bord, comme dit le docteur A. qui est une femme douce et franche à la fois, parlant sans gêne, ce que maman apprécie.
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Toutes ces lumières, prises individuellement, ne sont pas graves, mais le fait de les voir s'additionner les unes aux autres est alarmant. En effet, la trisomie 18 est une anomalie chromosomique due à la présence d'un chromosome 18 supplémentaire. En fait, j'en ai 3 au lieu de 2. Ce n'est plus le chiffre 21 qui vient parasiter mon système, mais le 18. Et c'est autrement plus lourd de conséquences pour moi. Je n'ai pas le loto gagnant car trop de 18 dans la combinaison. Mais surtout, c'est une malformation létale, ce qui signifie que mon pronostic vital serait très fortement compromis et que ma prise en charge se trouverait limitée à des soins palliatifs de support et de confort. Mais ne dit-on pas que ce qui est rare est précieux ? Ça, c'est ma version optimiste, car pour le monde qui m'entoure, je suis encore plus perçue comme une anomalie de la société. À quoi bon préserver un bébé qui n'aurait qu'une espérance de vie si infime ? En sortant, Aurélia lui dit de ne pas se faire d'illusions sur la gravité de la situation. Et même si c'est douloureux pour maman, c'est important que son amie lui reformule ce qu'elles ont entendu toutes les deux pour regarder la réalité, ma réalité, bien en face. Maman, tout en étant sous le choc, ne semble pas pour autant réaliser ce qui risque de se passer. Mais comment concevoir que l'on risque de perdre son bébé ? Elle s'efforce de se détacher de cette insupportable perspective pour pouvoir avancer. Une grande force de vie l'habite. Elles vont toutes les deux dans un restaurant chinois. La vie prend le dessus dans le quotidien des petits plaisirs de la vie. Elles parlent de la difficulté de l'attachement. Ensuite, elles errent ensemble au Monoprix. Aurélia encourage maman à m'acheter une belle tenue, à me mettre le jour de la naissance. Pour elle, cela permet de s'attacher à moi et de ne pas me voir uniquement comme une liste non exhaustive de pathologies. Aurélia connaît la douleur de perdre un enfant. Elle se sépare dans le métro. Maman appelle mes frères et sœurs, qui demandent aussitôt « Alors, c'est bon ? Elle n'a rien ?» Elle touche soudainement du doigt la réalité de leurs inquiétudes, qu'elles n'avaient pas réalisées auparavant, et les espoirs qu'ils avaient d'être rassurés par cette échographie. Les voir si déçus accentuent pour maman le poids de ce diagnostic si lourd. Elle est du coup heureuse d'aller dans un bon restaurant entre amis

où il débouche une bouteille de champagne. Cela lui fait un bien fou de profiter de cette soirée festive et chaleureuse. Le lendemain, après une balade à la Défense, tout ce petit monde va au cinéma. Ce week-end est finalement très joyeux et maman se fait bichonner par ses amis. Je suis contente pour elle. Cela lui fait un break bien faisant avant de reprendre le rythme effréné des examens médicaux qui s'annoncent. À notre retour dans le Bordelais, papa se sent désorienté face à cette nouvelle situation. Il espérait beaucoup que ce rendez-vous à Paris éclairerait aussi sa lanterne sur ce qu'il était possible de faire médicalement pour moi. Papa me compare à un enfant qui s'est brûlé et que l'on veut à tout prix soigner. Il sait qu'in utero, il n'y a pas d'intervention possible. Et puis de toute façon, personne ne propose rien d'autre que l'avortement. Mais pour la naissance, il est en quête de lumière pour mieux comprendre comment les choses risquent de se passer. Quelque part, ce n'est pas tant ce que j'ai de travers qui le préoccupe, mais davantage les solutions médicales envisageables. Papa et maman sont aussi déconcertés que ce ne soit pas une trisomie 21, parce qu'ils se sentaient vraiment la force de l'affronter. Ils connaissaient quelques enfants atteints de ce handicap et les trouvaient très mignons. Et puis ce sont des bébés qui peuvent être ramenés à la maison et vivre au sein de leur fratrie. Il aurait juste fallu vivre un jour après l'autre et prendre le temps, tout doucement, de s'adapter à mon handicap. S'apprivoiser, finalement. D'une certaine façon, ils pensent l'un et l'autre que Dieu nous confie ce que nous sommes capables de vivre. N'aurait-il pas assez d'amour à donner? Serait-il indigne d'accueillir et de s'occuper d'un petit enfant sans défense? Papa et maman ressentent alors un vide profond en eux. En effet, j'ai une lourde épée de Damoclès qui plane au-dessus de ma tête, puisque je ne suis pas viable. Pour mes frères et sœurs, l'annonce de ma courte espérance de vie est accablante, car ils espéraient que les nouvelles de Paris seraient rassurantes. Moi, je ne comprends pas bien ce que tout cela veut dire. Je n'ai pas encore vu le jour, alors je ne sais pas ce que c'est que de vivre sur Terre, ni même ce que c'est que mourir. Mais ce que je vois aujourd'hui, c'est une certaine forme d'angoisse qui touche tout à coup chaque membre de ma famille. Dois-je avoir peur? Vais-je vivre dans ce monde que je ne connais pas ou dans un au-delà que je ne connais pas non plus? Pour toute la famille, c'est devenu primordial de me donner un prénom au plus vite. Les propositions de mes frères et sœurs fusent de toutes parts, mais pas toujours dans l'esprit que souhaitaient mes parents. Par exemple, mon frère aîné Paul veut m'appeler Victoire, ce que mes parents trouvent tout de même assez inadapté au contexte. En effet, cela signifie littéralement « issue favorable d'une bataille ». Bon, c'est vrai qu'il y a une certaine forme de bataille, mais on ne peut pas dire que l'aboutissement se présente pour le moment sous un auspice réjouissant. Finalement, voilà l'histoire de mon prénom. Ma grand-mère paternelle a demandé à mes parents de choisir une neuvaine que toute la famille ferait à l'unisson pour moi. Après réflexion, ils découvrent sur Internet celle de Louis et Zélie Martin, qu'ils trouvent très belle, mais aussi particulièrement appropriée, parce que Zélie Martin a perdu plusieurs bébés. On pourrait penser que cela présage des perspectives pas très engageantes à première vue pour moi. Mais c'est avec confiance qu'ils choisissent ce prénom. Et puis, pour tout le monde, un prénom en Z, c'est chantant et joli. Mais je m'appelle aussi Félicité, et ce prénom a pour mes parents autant d'importance que le premier. La félicité s'apparente au bonheur, à la béatitude. De plus, tous les dimanches à la messe, le prêtre de notre paroisse récite la litanie des saints pendant la prière eucharistique, dans laquelle figure ce prénom. Alors, en le choisissant pour moi, ma famille l'entendra prononcer toutes les semaines. Je suis gâtée, car mes prénoms chantent joliment la béatitude que je vais connaître pleinement par la suite. Enfin, pas encore, car avant il faut batailler. En effet, suite aux différents rendez-vous avec le docteur G,
mes parents sentent planer un malaise persistant. Les rapports sont froids et distants, en raison d'une gêne réciproque qui alourdit l'atmosphère. Mes parents voient bien qu'ils ne comprennent pas leur désir de me garder, alors que je porte un handicap aussi lourd et fatidique. Entendant cela, l'Institut Jérôme Lejeune conseille à mes parents d'écrire ensemble une lettre, dictée par le docteur G, une décharge en fait, pour tenter d'apaiser les relations.

0: Début mai, ce médecin leur récite alors la lettre à rédiger. Est-elle des écoliers assidus ? Il recopie consciencieusement et signe le mot suivant. Nous sous-signons Philippe et Marie-Liès Villain, certifiant que le docteur G nous a bien informé les risques que notre enfant soit porteur d'une anomalie génétique de type trisomie 18. Il nous a proposé une amniocentèse que nous avons refusée, car nous n'envisageons pas de faire une interruption volontaire de grossesse. En écrivant ce papier, lourd de sens, on aurait presque l'impression que mes parents écrivent leur mea culpa de vouloir me garder. Je ne connais pas ce monde d'humains, mais j'ai la désagréable impression qu'il ne l'est pas tant que ça. À la suite de cela, comme par enchantement après cette lettre magique, les relations se normalisent quelque peu et se dégèlent. Mais il plane néanmoins toujours une incompréhension ambiante, parce que le docteur G passe du coup de la proposition incessante de l'avortement à une perspective d'acharnement thérapeutique, ce qui n'est pas leur désir non plus. Maman est accablée par toutes les contraintes qui tournent autour de moi et dont le milieu médical ne se soucie guère. Les médecins ne sont alors d'aucune aide pour savoir comment réagir par la suite. Papa et maman entrent rapidement dans une période douloureuse où les questions fusent dans leur tête. Quelle sera finalement mon espérance de vie? Comment anticiper la douleur? Que va-t-il se passer par la suite? Est-ce que je souffre? Etc. Maman vit, quant à elle, dans la crainte du regard des autres qui la font culpabiliser. Elle voit bien qu'ils se demandent quelle idée saugrenue ils ont eue de vouloir un cinquième enfant, quand les quatre autres sont si pleins de vitalité. En refusant par ailleurs toute amniocentèse pour ne pas prendre de risque pour moi, ils se trouvent subitement face à un grand mur d'incompréhension et de reproches qui les laissent alors bien démunis et distillent en eux un sentiment confus de culpabilité. De plus, le docteur G affirme à mes parents que je souffre in utero et qu'en me laissant vivre, ils me maintiennent dans la douleur. Il évoque une lente asphyxie sans mesurer la portée de ces mots. Encore une fois, je suis bien impuissante à les rassurer. Que faire? C'est viscéralement insoutenable pour des parents d'imaginer que leur enfant souffre. Mes parents appellent alors le père P, prêtre et médecin, pour lui demander conseil sur cette question primordiale de la souffrance. Comme il n'a pas la certitude de la réponse, ils téléphonent ensemble à la directrice de la maternité Sainte-Félicité à Paris. Tout comme le médecin de l'Institut Jérôme Lejeune, elle fait preuve d'une écoute attentive et patiente, ne posant aucune question déplacée. Le père P aide donc mes parents à poser les bonnes questions relatives à ma souffrance actuelle et à venir et à l'accouchement, etc. Celle-ci leur affirme qu'in utero, la maman pallie à tout ce qui ne fonctionne pas chez l'enfant. Les voilà libérés d'une chape de plomb. Quand je verrai le jour, il sera possible de remédier à la douleur, qui sera pour le coup certainement réelle, comme la détresse respiratoire par exemple. Mais en attendant, je suis comme un poisson dans l'eau, lové là où je suis. Je ne comprends pas pourquoi on veut retirer du ventre de sa maman un bébé qui serait comblé là où il est. N'est-ce pas comme détruire un état de plénitude absolue, aussi éphémère soit-il? Chacun semble être en quête permanente du vrai bonheur. Mais quand il est là, si parfait, pourquoi vouloir tant s'acharner à le détruire? Ce chamboulement autour de moi laisse place à une véritable magie familiale. Par des mots simples, papa et maman exposent à mes frères et sœurs, sans détour et clairement, la réalité de la situation. Chacun parle alors, sans craindre de faire ressortir la peine des uns ou des autres. Dans un premier temps, mon frère Jean-Théophane ne comprend pas très bien pourquoi mes parents refusent l'avortement, alors que j'ai si peu de chance de vivre. Maman lui explique que si papa ou l'un de ses enfants était gravement malade, elle ne le tuerait pas pour autant et qu'elle s'efforcerait de veiller sur lui, le plus longtemps possible. Elle ne peut pas, avec son cœur de maman, faire le choix délibéré d'écourter ma vie. Ayant compris le sens de l'accueil de ma vie telle qu'elle est, Jean Théophane et toute ma fratrie sont merveilleux avec moi. Leur petite sœur, si particulière, qui aurait pu décevoir leurs attentes. Ils le sont aussi avec maman, l'entourant quotidiennement de bienveillance. Chaque matin et chaque soir, les uns ou les autres viennent me dire bonjour ou bonne nuit, caressant son ventre. Et pourtant, ils ne me sentent pas du tout bouger, car j'ai beaucoup de liquide amniotique autour de moi. Je suis comme dans une piscine géante d'eau tiède, dans laquelle je peux faire à loisir toutes les galipettes possibles. Le rêve pour un enfant, non ? Finalement, ils m'accueillent comme faisant partie des leurs, me rendant omniprésente au sein même de la famille et me confiant chaque jour dans leurs prières. C'est beau, car une unité familiale se met en place autour de moi. Maman, qui craint de trop s'attacher à moi, en sachant qu'il y a si peu de chances que je voie le jour, se dit que les enfants donnent de l'amour quand on ne peut plus en donner. Cela lui retire de la culpabilité, d'avoir le sentiment de ne pas m'aimer autant qu'elle le souhaiterait. Il contribue par la simplicité et la spontanéité de leur réaction à remplir mon réservoir d'amour. Je suis comblée. Sans eux, au cœur de cette aventure périlleuse, toute la famille passerait à côté de magnifiques moments. Et pourtant, ce n'est pas facile pour mes parents de coupler l'annonce de la joie d'une naissance avec un handicap si grand. La vie, mais aussi une mort imminente qui se chevauchent l'une avec l'autre. L'attente de la venue au monde d'un enfant, mais aussi la perspective de sa mort certaine. Autant de contradictions qui ouvrent une philosophie de vie. Vivre intensément le moment présent, sans se soucier du lendemain. Vivre chaque journée l'une après l'autre. Cela fait partie de leur tempérament, mais papa et maman sentent à ce moment-là que ce sera une question de survie. À quoi bon se rendre malade pour ce que l'on ne peut pas changer ? Lorsque les parents retrouvent le docteur G le 22 juin pour une nouvelle échographie, celui-ci n'a jamais vu jusqu'à maintenant de cas de trisomie 18 sur son écran. D'une part, parce que ce handicap reste rare, mais aussi parce que la vie de bébé aussi mal formé que moi est tout simplement écourtée, bien avant habituellement. Grand passionné d'échographie depuis son origine, il semble presque vexé de ne pas avoir détecté lui-même cette nouvelle trisomie, alors qu'il m'avait ausculté avec tant de curiosité, la première fois. Il appelle alors sa collègue pour essayer de voir avec elle le détail de mon anatomie. Semble-t-il tout à fait unique en son genre. Il n'a jamais vu d'enfant atteint de cette lourde pathologie arriver à ce stade de croissance. Je suis sous le feu des projecteurs, mais a priori, pas dans le sens que l'on peut parfois espérer.
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0: L'œil aiguisé, et non sans une certaine excitation pour découvrir mon cas unique de plus près, il cherche en vain la communication intraventriculaire. Celle-ci est encore légère, donc difficile à détecter. Déçu, il tente alors de repérer les mêmes malformations de constitution que le docteur A avait vues à Paris. Avec sa collègue, il commente avec emphase ce qu'ils ont sous les yeux. « Je suis en quelque sorte un cobaye médical, ou alors un mini extraterrestre, je ne sais lequel choisir. » Papa fulmine à côté, outré de cette attitude désinvolte. Mes parents se disent alors qu'il faudrait peut-être basculer vers un autre établissement. La tension dramatique est au plus haut lorsqu'il faut décider où maman va accoucher. Les parents se rendent à l'hôpital Bordeaux-Nord, réputé pour son humanité et sa compétence. Un couple d'amis ayant vécu la même situation leur avait dit que cela s'était bien passé pour eux. De plus, ma grande sœur Agathe est née là, et maman en avait gardé un beau souvenir. Mais après un entretien avec l'obstétricien, ils se prennent une claque magistrale en entendant ces paroles accablantes. « On ne pense pas pouvoir vous accueillir, car ce serait trop traumatisant pour le corps soignant qui n'est pas formé à une telle situation. Je dois les consulter avant de vous répondre. Et si un seul d'entre eux ne s'en sent pas capable, nous nous verrons dans l'obligation de refuser de vous accueillir. » Le médecin démarre l'entretien en leur disant qu'il est encore possible d'interrompre la grossesse, et ce, jusqu'à l'accouchement. Maman n'ose pas l'exprimer à voix haute, mais elle se dit en son fort intérieur que le médecin est tout simplement en train de lui proposer un infanticide. Je suis vraiment apeurée. Alors je me réfugie et me recroqueville au fond du ventre de maman, qui me porte en elle depuis déjà 7 mois. Par des paroles édulcorées, il pose les premières barrières, en leur disant que pour eux l'accouchement n'est pas un problème en soi, mais que c'est ma prise en charge, qu'ils ne se sentent pas capables d'assumer. Le problème, c'est encore moi. Papa, d'un naturel plutôt calme, n'est pas dupe de ce discours trompeur à ses yeux. Il retient son souffle et sent monter en lui une colère sourde et intense. Il bouillonne de l'intérieur. Il se retient de bondir de sa chaise, ses mains robustes de viticulteur le démangeant de lui asséner à son tour une raclée, mais non virtuelle cette fois. Mais à quoi servent-ils donc s'ils ne sont plus là pour soigner? Papa se sent plongé en eau trouble, totalement abattu, démuni et fou de rage. Nous sommes le 15 juillet. Son épouse est là, assise à ses côtés, le ventre rond et plein de leur enfant, qui devrait venir au monde en septembre. Maman, d'un naturel toujours confiant, veut croire à une réponse positive. En attendant, on les renvoie dans leur pénate, sans vergogne, avec toute une batterie d'examens à faire, comme une échographie plus approfondie et une échographie de mon cœur. À ce moment-là, papa fait le parallèle entre ce qu'il est en train de vivre et Saint-Joseph, qui ne sait pas où aller lorsque son épouse Marie doit enfanter. Il n'y avait pas de place pour eux dans la salle commune. Luc 2. En effet, la maternité les rappelle 15 jours plus tard, refusant de les prendre en charge et les orientant vers l'hôpital public Pellegrin à Bordeaux. Papa avait vu juste. Ils se voient refuser un accueil, mais ils ne savent pas encore que ce refus va s'avérer providentiel. Jusqu'ici, je vous ai brossé un tableau peu élogieux du monde médical qui nous a suivis, et je ne voudrais pas que vous voyiez ma vie uniquement comme un pénible fardeau. Le 15 juillet est un véritable tourment dans ma vie, pour bien des raisons. L'expression pourrait faire sourire venant d'un tout petit bout de fille comme moi, car on dirait une phrase de grande personne. Certains vivent une grande conversion qui bouleverse leur existence. D'autres rencontrent le grand amour ou démarrent subitement une vie professionnelle exaltante. Tous les tournants sont possibles. Eh bien, pour moi, Zélie, petite fille, conçue 7 mois auparavant, Le tournant de ma vie est ma première vraie rencontre avec maman. Vous me direz qu'elle me sentait vivre en elle et qu'elle m'avait déjà vue à travers les échographies précédentes. Mais ce 15 juillet est un élan du cœur, beau comme un coup de foudre. Le docteur G, n'ayant pas l'équipement suffisant dans son cabinet pour une échographie plus poussée, a orienté mes parents vers la polyclinique Jean Villard à Bruges afin de faire une échographie en 3D. Nous sommes tous les trois, papa, maman et moi. Bien sûr, je ne ferai pas fi de la gravité de mon handicap, à nouveau flagrante sur l'écran, révélant toujours un tableau pas très reluisant, avec tous ces voyants de trisomie 18 en alerte. Une tétralogie de Fallot, des malformations congénitales, des voies urinaires, doigts fléchis avec chevauchement, pieds en piolet, une oreille dysplasique. Mais ce ne sont pas tous ces dysfonctionnements qui font bien sûr que je suis ce que je suis, que je voudrais vous raconter. C'est une rencontre intime entre une mère et sa petite fille. Maman avait très peur que mon visage ne soit déformé et d'éprouver alors pour moi une certaine forme de dégoût. Il faut dire qu'elle était allée voir sur Internet comment pouvait être le visage d'un enfant atteint de la trisomie 18, ce qui, au lieu de la rassurer, l'avait vraiment abattue et affolée. Elle exprime alors cette angoisse au docteur F et lui demande s'il est possible de voir mon visage. En effet, toute maman connaît l'émerveillement que l'on peut avoir à contempler la beauté d'un petit visage de nourrisson, tout neuf et parfait. Un beau visage hors du temps, à la peau fine, douce et laiteuse. Le patrimoine génétique d'un papa et d'une maman combiné, fruit de leur amour. Un visage plein de promesses, de confiance et unique au monde. Mais quand, comme moi, les malformations sont multiples, l'angoisse est là, dans les entrailles d'une mère. Pendant ce moment magique, maman peut me contempler en entendant avec délice mon cœur battre. Pour la première fois depuis 5 mois, le docteur F parle de moi véritablement en disant mon beau prénom, Zélie. En disant elle, Zélie, elle, des mots doux pour maman, de véritables baumes au cœur. Je suis au cœur de leurs échanges. Le docteur F me reconnaît une identité propre et me voit comme une petite fille bien vivante et non plus un amas de cellules sans valeur, sans la moindre phrase déplacée à mon égard. En début de carrière, elle a déjà mis au monde des bébés atteints de trisomie 18, même si ce n'est plus le cas aujourd'hui. En zoomant sur mon visage, elle dit à mes parents une phrase superbe qui comble littéralement maman en particulier. « Regardez comme elle est jolie !» Une phrase toute simple en soi, mais si importante et si précieuse.
1: C'était « Je suis Zélie, une petite fille pas comme les autres » d'Armelle Boyer aux éditions des Béatitudes, une lecture de Marie-Laure Prieur.
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0: Vie de famille. Je ne veux pas passer le reste de ma vie à me demander si c'est vous qui avez écrit ce que je viens de lire ou une machine. Je cite là Roberto Casati, philosophe et directeur de recherche au CNRS, ainsi qu'à l'École des hautes études en sciences sociales. Entre ce cri d'alarme qui refuse catégoriquement d'utiliser ChatGPT, les analyses cinglantes comparant l'IA à de la junk food de la pensée et les injonctions ministérielles à s'adapter coûte que coûte, les enseignants ont de quoi en perdre leur latin face à ces avancées technologiques galopantes. Alors aujourd'hui dans Vie de famille, nous allons nous demander si l'on doit, oui ou non, avoir peur de l'arrivée de l'IA dans le monde de l'éducation et en particulier au collège. Alors pour parler de ce sujet préoccupant, j'ai choisi d'interviewer Frédéric Tessier, chef d'établissement au collège Notre-Dame du Loroux-Bottereau. Merci à vous Frédéric d'être parmi nous.
1: Merci.
0: Pour nous donner votre point de vue d'acteur du monde de l'éducation, un monde bousculé par l'intelligence artificielle, une émission présentée aujourd'hui par Isabelle Boulan. Alors Frédéric, vous qui êtes depuis 10 ans aux commandes, si on peut dire, d'un collège, l'IA, c'est un sujet qui vous intéresse depuis longtemps ?
1: Oui, c'est un sujet qui m'intéresse depuis longtemps, à titre personnel, parce que c'est un outil qui me fait gagner beaucoup de temps, comme beaucoup de monde d'ailleurs, et surtout dans le cadre de mon métier, celui d'être un pilote de communauté éducative. C'est un sujet qui m'intéresse car les enjeux pour le monde de l'éducation, pour les enfants, sont majeurs.
0: Oui, et donc vous l'utilisez aussi à titre personnel, donc ça vous permet d'être vraiment dedans et de savoir de quoi vous parlez, c'est ça?
1: Oui, à titre personnel, je m'en sers comme un vrai assistant pour toute une série de domaines. Et pour mon métier, c'est vraiment là aussi un assistant qui va m'aider à piloter, qui va m'aider à gagner du temps et à être plus créatif.
0: Ah oui. Et est-ce que vous avez des consignes qui viennent du ministère ou alors c'est un peu, vous faites à votre guise, à votre sauce, ou alors est-ce que vous êtes libre de vous emparer de ce sujet-là ou alors c'est très précis, vous avez des consignes extrêmement strictes?
1: Alors l'État, et c'était très attendu, a donné un document de cadrage. Récemment, qui dit ce qu'il est possible de faire, comment on peut l'envisager au collège et ce qui est interdit. Donc, en effet, on a un cadrage très attendu par les équipes éducatives, mais dans ce cadrage, évidemment, à nous, chaque communauté éducative, de voir comment on va procéder, avec quelles étapes et quels objectifs.
0: Ouais, c'est ça. La mise en application, c'est à vous de l'imaginer un peu.
1: Tout à fait.
0: Ah oui.
1: Tout à fait. Notre premier travail, d'ailleurs, a consisté à créer, tout en respectant évidemment le cadrage national, à créer une charte des usages pour définir ce qu'on voulait faire avec les enfants, avec quelle progressivité, avec quels outils et surtout avec quelles limites.
0: Et donc vous avez réuni l'ensemble des profs. Il y a combien de profs au collège?
1: Alors il y a une cinquantaine d'enseignants et en effet ça se fait collectivement parce qu'il y a tout un travail avec les enseignants pour réfléchir. D'abord, comprendre ce que c'est que l'IA, démystifier aussi, et surtout échanger sur ce qu'on va faire avec les jeunes, les limites qu'on se donne, la progressivité. Donc, en effet, ça s'est fait en journée pédagogique pour aboutir à ce qu'on appelle une charte.
0: Vous avez écrit un texte qui résume toute cette rencontre-là. C'est quoi, au fait, pour nos auditeurs, l'IA générative? Parce que c'est ça dont on parle.
1: Alors, pour définir très très simplement, l'IA générative, c'est un type d'intelligence artificielle. Donc c'est bien une machine qui est derrière tout ça.
0: Oui.
1: Mais c'est une machine qui impressionne parce qu'elle est capable de créer des contenus de façon autonome, un peu comme le ferait un humain. Donc c'est une machine qui peut reproduire des capacités créatives et cognitives, et donc fonctionner comme un moteur de réponse.
0: Oui.
1: Google était un moteur de recherche qui donnait des adresses. L'IA, c'est un moteur de réponse.
0: Voilà, et donc qui dit réponse dit aussi questionnement et requête. Ça, on va en parler un peu plus tard. Justement, à propos des enseignants comment est-ce que, sans jugement bien évidemment, comment est-ce qu'ils s'emparent de l'IA? Est-ce qu'ils sont très réticents, moyennement réticents, hyper partants? Est-ce que vous avez un peu un panel parmi les enseignants?
1: Alors, dans la communauté que je dirige, disons que la gamme de réactions a été très variée hein, par rapport à l'irruption de l'IA dans l'enseignement. Je dirais un tiers d'opposants, un tiers de curieux mais très très prudents, et puis le reste de l'équipe qui s'est dit de toute façon il faut y aller, parce que les jeunes ils sont déjà, et on ne peut pas faire abstraction de cet outil dans notre métier.
0: Oui.
1: Et par rapport à l'éducation, l'école ne peut pas passer à côté de cet outil.
0: Oui. Alors justement, ces jeunes, ils ont entre 11 et 14 ans à peu près hein, au collège. Vous dites que l'IA est très présent. Alors l'IA est présent, j'imagine, chez eux. Mais est-ce que comment ça se passe au collège pour l'instant là?
1: Alors pour l'instant au collège, compte tenu de l'âge, l'IA n'est pas présente dans la possibilité de l'utiliser de façon autonome.
0: Ça veut dire qu'ils ne peuvent pas sortir leur téléphone portable.
1: Non.
0: D'abord, je pense que c'est interdit, mais ils ne peuvent pas sortir leur téléphone. On pourrait imaginer qu'ils demandent, ils questionnent l'IA. Ça, ce n'est pas envisageable.
1: Non, ce n'est pas envisageable à l'échelle du collège. Téléphone strictement interdit. Et s'il y a de l'IA, c'est toujours dans le cadre d'un enseignement, donc sous contrôle d'un professeur, qui a utilisé l'IA et puis qui fait réfléchir surtout les enfants par rapport à l'usage de l'IA. Mais disons que ce sont des mises en situation d'enseignement qui amènent les jeunes à réfléchir.
0: Alors justement, parce que ça c'est vraiment la question qui va intéresser aussi les parents, j'imagine. Comment apprendre aux élèves à se servir de l'IA? Ça c'est une question énorme. Par quel bout prendre cette question? Qu'est-ce qu'on peut dire, justement? Comment apprendre aux élèves à se servir de l'IA?
1: Alors, comment leur apprendre à s'en servir? Bien, disons que l'objectif général, c'est de leur donner une culture. Une culture du numérique. C'est surtout ce qu'on a essayé de faire dans le cadre de la charte, si vous voulez, qu'on a construit avec les enseignants pour savoir... D'un côté, qu'est-ce qu'il y a de bien et comment ça peut être utile pour les jeunes. Et puis surtout, deuxième partie, comment il faut aussi se méfier, développer son esprit critique, être conscient des dangers, des risques, des enjeux. Et en fait, l'IA pour les jeunes, c'est d'aller de l'un à l'autre, en fait. Et on a résumé ça en deux parties, si vous voulez. La première partie, c'est s'il y a t'aide à apprendre, c'est une bonne chose, parce qu'elle peut t'aider à mémoriser, elle peut t'entraîner, elle peut stimuler ta réflexion, elle peut t'aider à structurer tes idées. Donc, quelque part, ça peut être un outil intéressant pour toi, élève. Mais attention aussi, si c'est l'IA qui fait le travail à ta place, c'est un danger. Elle ne réfléchit pas à ta place.
0: Je vous coupe la parole. Est-ce qu'on pourrait justement essayer d'imaginer des séquences où, pendant les cours où on essaierait de se focaliser sur l'art du questionnement? Parce que finalement, il y a quand même l'enjeu, c'est de savoir poser une question à l'IA.
1: Tout à fait. Et dans notre stratégie d'approche de l'IA, d'abord avec les enseignants, parce qu'ils ont besoin d'être formés, c'est la priorité des priorités. Une fois qu'on a compris ce qu'il y a derrière l'IA, notre plan de formation, parce que c'est ça qu'on développe au collège, c'est d'apprendre à poser les questions, l'art du prompt, pour pouvoir après l'enseigner aux enfants.
0: Oui. Par exemple, si on peut citer un exemple, est-ce qu'on ne pourrait pas imaginer, donc un élève s'adressant à ChatGPT par exemple, et est-ce qu'il pourrait dire, bon ben voilà, identifie, voilà mon raisonnement, Qu'est-ce que tu en penses? Est-ce que c'est un bon raisonnement? Est-ce qu'il a des faiblesses? Ça pourrait être ça.
1: C'est ça.
0: On pourrait imaginer ça.
1: C'est ça. C'est comment on va développer chez les jeunes l'analyse réflexive par rapport à ce qu'a produit la machine.
0: Ah oui.
1: Et se détacher du copier-coller, puisqu'il me donne une réponse, en plus c'est bien présenté, etc. etc. Comment on va cultiver ce qu'on appelle l'esprit critique pour... compte tenu de son attention, reformuler, recommencer, faire approfondir la machine pour obtenir quelque chose de qualité.
0: Oui, donc en fait, l'enjeu, c'est de dire aux élèves, il faut que vous gardiez votre autonomie intellectuelle, c'est ça. Il faut que... C'est vous qui... c'est vous qui êtes aux commandes.
1: C'est vous qui êtes aux commandes. C'est une machine au service de votre intelligence humaine. Et c'est une machine pour laquelle il faut interroger les sources.
0: Ah, voilà. Oui, alors vous avez été professeur d'histoire-géographie dans le passé, je crois. Alors les sources, ça vous parle?
1: ça me parle, d'autant plus que c'est le premier piège dans lequel tombent les jeunes. C'est de ne pas interroger, de ne pas questionner, de ne pas critiquer, de ne pas remettre en cause les sources. Voilà un des rôles majeurs de l'enseignant. Par rapport à la production d'un travail fait avec l'IA.
0: Oui, c'est-à-dire qu'il pourrait dire à l'IA, l'élève pourrait dire, mais au fait, les sources ne sont pas assez précises. Est-ce que tu pourrais préciser tes sources?
1: Tout à fait. De qualifier les sources, de vérifier la validité des sources, de les remettre en question, car il faut apprendre à nos jeunes... à se méfier de l'intelligence artificielle qui apporte toujours des réponses, voire qui déforme, qui a des biais, qui fait des erreurs. Et ça aussi, c'est l'apprentissage de
0: jeunes. Voilà. Et qui ne reconnaît pas forcément ses erreurs, la machine.
1: Non.
0: Voilà. Alors, vous êtes bien dans Vie de famille. Nous parlons de l'IA, de l'arrivée de l'IA, notamment au collège, avec Frédéric Tessier, qui est directeur, chef d'établissement du collège Notre-Dame du Leroux-Bottereau et qui est là pour répondre à nos questions. On va faire une petite pause musicale et le titre, c'est « Tout reste à faire » puisqu'on est en plein chantier avec l'IA. Yeah.

0: Vous êtes bien dans Vie de famille et aujourd'hui nous parlons de l'IA au collège, l'arrivée de l'IA au collège. Et la question vient maintenant de se demander, eh bien, les enseignants dans tout ça, comment leur apprendre à se servir de l'IA avec leurs élèves, puisqu'on a dit que l'IA était là et que même le ministère disait aux enseignants qu'il fallait s'en servir. Donc maintenant, comment faire? Est-ce que vous avez une idée, Frédéric Tessier?
1: Alors, sur le comment faire, on a fait un choix, c'est celui d'abord de former les enseignants.
0: Ah oui.
1: D'abord les former eux, pour qu'ils soient à l'aise après, pour transmettre aux enfants qui eux-mêmes vont utiliser l'IA. Donc on a un plan de formation, en fait, qui a consisté dans un premier temps à comprendre l'IA, démystifier l'IA, savoir qu'est-ce qu'il y a derrière la machine.
0: Et qu'est-ce qui pilote ces formations? Vous faites appel à des intervenants extérieurs ou alors est-ce que c'est l'auto-formation entre enseignants, quelqu'un qui serait un peu spécialisé dans l'IA?
1: D'abord des intervenants extérieurs et des formateurs de l'institution pour accompagner les enseignants à comprendre les enjeux et surtout aussi, très important, à leur laisser exprimer leurs freins, leurs craintes.
0: Bah bien sûr, ouais.
1: Parce qu'elles sont nombreuses au début.
0: Ah bah oui. Oui, bien sûr. Et donc, c'est à la fois des intervenants extérieurs. Donc, par exemple, ils vont parler de quoi, ces intervenants? Ils vont leur apprendre le prompt, l'art du prompt?
1: C'est ça. Il y a d'abord un historique de d'où ça vient, comment ça fonctionne. Ça a été le premier temps. Le deuxième temps, c'est d'être plus à l'aise avec les outils. Et notamment, vous l'avez cité, l'art du prompt, c'est notre prochaine formation. Et puis, ça va consister en une découverte d'outils, parce qu'ils sont très très nombreux, il faut faire un choix, découverte et choix d'outils qui semblent les plus pertinents pour servir les enseignants dans la créativité, dans la créativité, surtout la différenciation pédagogique, parce que c'est par cette entrée qu'on va emmener les enseignants, parce que ça fait sens pour eux, que d'avoir un outil qui leur permet de différencier, de s'adapter au profil des élèves.
0: Ah oui, on peut faire ça aussi avec l'IA, essayer de s'adapter aux toutes les catégories d'élèves qu'on peut trouver dans une classe.
1: Tout à fait, c'est le thème de la différenciation pédagogique qu'on a développé au collège dans le cadre de la communauté universelle des apprentissages, pour rendre accessibles les enseignants, les enseignements. L'outil peut nous permettre en effet de faire plusieurs approches, plusieurs supports, plusieurs modes de restitution. Et c'est par ce sens-là qu'on a développé l'intérêt de l'IA au service de l'enseignant comme étant un assistant qui va lui permettre de varier, de diversifier.
0: Il y a un champ des possibles qui est énorme.
1: Tout à fait.
0: Ouais.
1: L'IA comme un assistant, comme une aide à être plus créatif, à être plus rapide et à gagner du temps.
0: À ce propos de l'aide de l'IA, j'ai vu qu'il y avait même des petits logiciels, alors je ne sais pas si c'est dérivé de l'IA, qui permettaient des corrections orales des copies. Peut-être que vous avez vu ça filer sur les réseaux.
1: Les outils sont très nombreux, sont de plus en plus performants. L'IA peut être une aide, en effet, sur les langues, sur l'oral. Et si l'IA déplace quelque chose dans l'enseignement, c'est bien la place de l'oral.
0: Oui.
1: À la fois pour le jeune chez lui, quand il travaille, dans la conversation qu'il peut développer avec une IA, mais aussi dans ce qu'on appelle le feedback, la rétroaction, pour évaluer, entraîner un jeune par rapport à ses apprentissages.
0: Oui, parce que le jeune, on peut imaginer, il n'y a pas beaucoup d'heures de cours de langue vivante, on est d'accord. Il peut aussi demander à l'IA de faire une conversation avec l'IA.
1: Tout à fait.
0: Ça, c'est possible.
1: Tout à fait. L'IA comme entraîneur, l'IA comme s'adaptant aux difficultés du jeune, l'IA comme mettant en place une progressivité des apprentissages. Toujours de façon positive et encourageante.
0: Oui, c'est ça. Oui. Et on peut éventuellement demander à l'IA de créer un devoir à partir du cours de maths ou du cours d'histoire géo ou que sais-je. Et l'IA peut peut-être faire un devoir adapté à la demande de l'élève.
1: Tout à fait. Ouais. Tout à fait. Différenciation des évaluations. L'IA peut faire les devoirs, peut entraîner au devoir, peut faire le devoir aussi à la place de l'élève. Alors ça, c'est un autre aspect des
0: Alors,
1: choses.
0: Alors voilà, oui, il y a ça aussi. C'est-à-dire que j'imagine que les devoirs qu'on appelle les devoirs maison, c'est-à-dire demander à l'élève de faire un devoir qui sera corrigé ensuite en classe, peut-être que c'est amené à disparaître.
1: Alors ça a été notre premier choix, ça a été le premier impact. Le premier mouvement de l'équipe, c'est en effet de renoncer définitivement à noter un travail fait à la maison, puisque la machine le fait à la place.
0: Alors.
1: Et donc, c'est ça qui s'est déplacé en premier, d'arrêter ce genre d'évaluation.

0: les parents sont majoritairement perdus. Ils ne savent pas comment faire, comment aborder les choses. Et donc, notre rôle, nous, c'est de les accompagner, justement, pour les aider à approcher, à accompagner leur enfant par rapport à cet outil, sans tomber dans le contrôle et l'interdiction, parce que ça, c'est la peur, mais en essayant de développer avec eux une culture numérique aussi, qui va permettre, en travaillant dans le même sens avec les enseignants, d'apprendre à bien utiliser l'IA au service de leurs enfants.
1: Oui, parce qu'on n'en a pas parlé, c'est quand même un sujet important. Il y a, derrière tout ça, il y a les enjeux écologiques. Une requête de ChatGPT, ça consomme en électricité plus de 6 fois la consommation d'une recherche Google classique. Alors, il y a tout ça qui peut inquiéter, effectivement, parents, enfants, enseignants.
0: Tout à fait. C'est un des premiers freins, une des premières craintes qui est exprimée quand vous parlez d'IA, c'est la thématique des enjeux environnementaux, qui ne sont pas négligeables. Beaucoup de production par rapport à ça. Et donc, il va falloir se poser la question, ça fait partie de la littératie et de la culture numérique, apprendre à utiliser cet outil de façon raisonnable. Mmh. Est-ce que j'en ai toujours besoin? Est-ce que je ne peux pas faire autrement? Est-ce que c'est vraiment utile?
1: Ah oui.
0: C'est là-dessus qu'il faut réfléchir.
1: Oui, donc en fait, on ne peut pas nier que nos élèves vivent déjà, les jeunes vivent déjà dans un monde où l'IA existe. Mmh. Donc il faut faire avec et faire en sorte que ce ne soit pas une fin en soi, mais un moyen peut-être, c'est ça?
0: C'est ça. L'IA peut être un tuteur, peut être un accompagnant, peut aider à, mais ne jamais remplacer l'intelligence humaine.
1: Et c'est ça qui est difficile à faire passer, j'imagine, auprès des élèves. Mais en même temps, on pourrait imaginer que ne pas les former à ces outils, en fait, faire comme si ça n'existait pas, peut-être qu'on les laisserait complètement désarmés. Pourquoi pas, à des manipulations futures.
0: Totalement. Totalement. C'est pour ça qu'on ne peut pas éviter, on ne peut pas faire semblant que ça n'existe pas. Tous les pièges, ils tombent facilement dans tous les pièges, évidemment. Et le premier étant celui de la facilité et de l'effacement de l'effort intellectuel.
1: Donc il y a l'effacement de l'effort, la paresse, c'est ça. Pourquoi est-ce que je ferais autrement? Pourquoi me fatiguer à apprendre puisque l'IA c'est tout? Ça pourrait être un peu ce qu'on pourrait dire à un lycéen. J'avais lu, alors là, c'était dans Ouest France, c'était un article qui datait de juillet 2025, un élève qui disait, c'était à propos du grand oral. Donc au départ, je pensais juste l'utiliser pour mon plan, et puis finalement, je lui ai demandé de faire le texte complet, construit, structuré, puis je l'ai remanié. Pour que ça corresponde à un niveau de terminal. Alors, on peut peut-être se dire, les oraux vont peut-être changer aussi. La façon d'interroger l'élève à l'oral sera peut-être pas une récitation.
0: C'est ça. En effet, ce qui est certain, et on le voit déjà, c'est que la place de l'oral est renouvelée, est beaucoup plus importante que ce qu'on a pu connaître, nous, dans nos générations, où on produisait beaucoup d'écrits. La place de l'oral. Dans cet oral, pas de récitation.
1: C'est ça.
0: Ça va être la tentation, mais, et ça va être le rôle des enseignants, un questionnement sur... comment tu as fait pour arriver à ce résultat? Quelle a été ta stratégie? Voire certains enseignants vont poser la question, mais tu as fait quel prompt? Comment as-tu dialogué avec la machine pour arriver à ce résultat que tu me présentes? Bref, l'enseignant va questionner sur la façon de faire pour produire ce résultat.
1: Ah oui, ça pourrait aller jusque-là. Quel est le prompt qui t'a permis d'en arriver là?
0: Oui, parce que c'est une des clés de l'efficacité, et ça permet de développer l'esprit critique, de remettre en question, de questionner les sources, de qu'est-ce qui fait que tu es arrivé à ce résultat, comment tu as fait. Tout ça pour développer cette culture de la prise de recul et du recul par rapport à ce dialogue qu'on va avoir avec la machine.
1: Oui, sortir de ce dialogue un peu aveugle
0: tout à fait.
1: Pour prendre du recul et faire travailler l'intelligence humaine.

0: fois-ci. Est-ce que ça a avancé depuis le moment où vous avez fait votre charte dans votre collège? Est-ce que vous avez l'impression que les choses avancent petit à petit?
1: Oui, les choses avancent petit à petit. Au début, les freins étaient majeurs. Et puis, en s'appuyant sur le sens, justement, de ce que peut apporter l'IA, en s'appuyant sur le gain de temps que ça peut créer pour les enseignants, et notamment la diversification des approches et des évaluations, on a travaillé en groupe de pairs, en auto-formation et en partage de pratiques, sur justement cette différenciation.
0: Ouais, donc...
1: Et ça entraîne un peu le reste de l'équipe, c'est ça la stratégie.
0: Oui, ouais, tout en restant prudent.
1: Tout à fait.
0: Alors, que l'on soit enseignant, élève ou parent, il est urgent de se rappeler que l'IA n'est pas une super intelligence, mais bien un système statistique très sophistiqué qui mime l'intelligence humaine. Voilà tout l'enjeu auquel est confronté le monde de l'éducation aujourd'hui. Merci beaucoup Frédéric d'avoir été notre invité. 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Merci chers auditeurs pour votre écoute et à la semaine prochaine pour une nouvelle émission.

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0: Une journée destinée aux accompagnements des familles, aux accompagnants, pardon, des familles en deuil, a réuni beaucoup de personnes ce 28 mai pour les inviter à réfléchir sur leur engagement et pour se former. Don Paul Denisot, bonjour.
1: Bonjour Isabelle, bonjour à tous.
0: C'est vous qui avez assuré cette formation aujourd'hui, assez logiquement, en tant que recteur du sanctuaire de Montlijon. Montlijon qui est dédié aux âmes du purgatoire, faut-il le rappeler encore ?
1: Et à la prière pour les défunts, tout à fait, c'est ça.
0: Donc, vous avez assuré cette formation, de quoi avez-vous parlé ? Comment s'est déroulée la journée ?
1: Alors, le service de la pastorale des funérailles m'a invité par le père Franck Vielle et avec Anne-Elisabeth Verrière qui organise cette journée. Et ils m'ont proposé de donner deux enseignements dans la journée. Un premier enseignement sur pourquoi est-ce qu'on prie pour les défunts et comment est-ce qu'on prie pour eux. Ça, c'était le matin. Après, il y a eu des animations d'ateliers autour de la préférence chrétienne pour l'inhumation, les nouvelles manières de traiter les corps, avec la crémation, ça c'est plutôt ancien, mais la terramission.
0: Qu'est-ce que c'est ?
1: La terramission, c'est le fait de se servir du corps humain comme d'humus. Aujourd'hui, c'est très à la mode, c'est un peu branché.
0: C'est du compostage, quoi.
1: C'est du compostage, exactement. Ouais. Ou alors l'aquamation, où on laisse le corps se dissoudre dans l'eau et puis on reverse l'eau. Et voilà, c'est une manière de faire disparaître, enfin de traiter le corps. Donc, et il y avait un deuxième enseignement l'après-midi avec un atelier, mais le deuxième enseignement portait sur les différentes questions que peuvent se poser nos contemporains sur la mort. Enfin voilà, c'était à Montlijon, on essayait de lister un peu les questions qui reviennent souvent, les questions que les gens nous posent, et c'était un peu partagé à ses accompagnants. Voilà, quelles sont les questions et peut-être des pistes, des chemins pour répondre.
0: Je vous propose effectivement qu'on vienne sur ça pendant quelques minutes, une dizaine de minutes. Et puis après, je voudrais vous parler justement de ce regard que l'on a sur la mort, mais de façon culturelle, en ouvrant un petit peu nos horizons, puisque, j'ose dire, vous parcourez le monde pour essaimer la bonne nouvelle, l'importance de prier pour les âmes du purgatoire. Et du coup, je pense que c'est intéressant aussi de savoir comment ailleurs on traite cette question de la mort. Alors, dans un premier temps, donc, les questions que peuvent se poser nos contemporains sur la mort, peut-être sur ces nouvelles façons de disperser les corps après la mort.
1: Alors, d'abord, là, je pense que la première question, c'est où est-ce qu'ils sont ? C'est où est-il ? Où est ma mamie ? Où est mon conjoint ? Où est mon enfant ? La question qui revient d'abord, c'est où est-il ? Est-ce qu'il est bien ? C'est une première question, je pense, qui habite le cœur de ceux qui ont perdu un proche. Est-ce qu'il a disparu dans le néant ? Est-ce qu'il s'est réincarné ? Ou est-ce qu'il vit ? Où est-ce qu'il vit ? Est-ce qu'il est dans la paix ? Est-ce qu'il est paisible ? C'est une inquiétude que portent les vivants pour ceux qu'ils ont aimés. Et à cette question, nous, chrétiens, nous disons que nous ne savons pas où sont les défunts. C'est-à-dire que ce n'est pas à nous de décider s'ils sont au ciel, s'ils sont en enfer ou au purgatoire. En revanche, notre mission, c'est de prier, de les remettre au Seigneur, justement en espérant pour eux la joie, la lumière et la paix. Et là encore, une joie, une lumière et une paix qui ne sont pas qu'on ne peut pas se représenter. En fait, on a des représentations de l'au-delà qui sont bien pauvres. Donc, on représente le ciel comme un grand banquet, comme un festin, comme quelque chose qui se situe dans le ciel. Mais c'est pour dire avec un langage bien pauvre une réalité qui nous dépasse. Et qu'est-ce qu'on peut dire aussi aujourd'hui de cette réalité du ciel ? C'est quoi le ciel ? Est-ce qu'il y a des moments... C'est quoi la vie éternelle ? C'est une autre question que se posent nos contemporains, parce que la vie éternelle, ça peut paraître très long pour eux. C'est long surtout à la fin, disait Woody Allen. Et qu'est-ce que ça veut dire, la vie éternelle ? Est-ce que c'est une vie perpétuelle, dont on n'a pas forcément envie ? Ou est-ce que c'est une autre vie qui dépasse la vie d'ici-bas, qui est la communion, qui est la joie parfaite, la plénitude, le bonheur, l'amour, le repos, la paix, voilà.
0: J'ai dans l'idée que, pour les chrétiens, c'est cette deuxième version.
1: Exactement. Ouf. Et d'ailleurs, c'est de dire ce que l'œil de l'homme, comme dit saint Paul, l'œil de l'homme n'a pas vu, ce que l'oreille de l'homme n'a pas entendu, ce qui n'est pas monté dans le cœur de l'homme, ce que l'homme ne peut pas imaginer, voilà ce que Dieu a préparé pour ceux qu'il aime. Donc il y a cette espérance d'un bonheur, d'une joie éternelle, et d'une joie éternelle qui n'est pas une joie solitaire, mais qui est une joie qui nous met toujours en relation. Ça, c'est une autre question aussi que se posent nos contemporains. Est-ce que les défunts nous voient ? Est-ce qu'ils sont encore intéressés par ce que je vis ? Et est-ce que je peux encore leur dire quelque chose ? Est-ce que je peux encore leur parler ? Et ça, effectivement, la foi chrétienne nous rappelle que nous sommes... que la mort ne crée pas de coupure dans l'amour, même si la séparation et l'absence sont violentes, lourde, triste et parfois désespérante, eh bien, il y a, la relation est toujours vivante et je peux encore toucher le cœur de ceux que j'ai aimés et je peux encore continuer de faire grandir l'amour avec ceux que j'ai aimés. Ça, c'est aussi, beaucoup, c'est aussi une grande espérance. C'est-à-dire que ce lien d'amour continue de grandir par-delà la mort, même s'il il n'empêche pas, ça n'empêche pas de souffrir, ça n'empêche pas de d'être triste, mais au-delà de cette tristesse, il y a cette espérance de dire que dans la foi, je peux rejoindre par ma prière ceux que j'ai aimés. Puis il y avait d'autres questions, il y avait des questions de, des fantômes. C'est une question aussi parce qu'on vient souvent nous interroger sur les amérantes. Qu'est-ce que dit l'Église sur les amérantes ? Alors l'Église, elle ne croit pas aux amérantes. Elle dit que les morts, ils sont soit au ciel, dans la gloire, soit dans l'antichambre du ciel qui est le purgatoire, soit ils ont refusé Dieu, ils sont en enfer. Et donc il n'y a aucune âme qui échappe à la miséricorde et au regard du Seigneur. Donc il n'y a pas d'amérante. En revanche, on a parlé un peu de la façon dont certains défunts peuvent se manifester, les âmes du purgatoire, auprès des vivants, pour leur demander des prières. Voilà, alors, nous, on est un peu réticents parce qu'on est très rationalistes, mais on le découvre dans la vie des saints et des mystiques, déjà, en Europe. Et puis on le découvre, alors, ça pose aucun problème dans les autres cultures. Voilà, il y avait ce type de questions, on n'a pas les fantômes, les regrets aussi. Quand on a perdu un proche, on a des regrets, même parfois 10 ans après, il y a une chose qui nous revient en mémoire, et on se dit, zut, je lui ai fait du mal, mais c'est trop tard, c'est fini. Et bien, c'est de se dire, ben non, dans la prière, en priant pour les défunts, ce n'est jamais inutile, ce n'est jamais trop tard, je peux encore toucher leur cœur aujourd'hui. Et donc, c'est ça aussi qui est une bonne nouvelle. Donc voilà, on a parlé de ces différentes questions, on en a abordé d'autres, le salut des personnes qui sont mortes sans baptême. Est-ce qu'ils sont sauvés voilà, c'est une question. Souvent, les grands-mères se font beaucoup de soucis pour leurs petits-enfants qui ne sont pas baptisés.
0: Alors, en deux mots, oui, non ?
1: Alors, en deux mots, le baptême.
0: Enfin, en un mot, du coup.
1: Le baptême, il est une nécessité de salut. Il est important. C'est la voie ordinaire de salut qui nous donne la grâce, qui nous donne la vie de Dieu et la vie éternelle. Et oui, c'est important d'être baptisé. En revanche, c'est de se rappeler que Dieu veut sauver tous les hommes et qu'il a des chemins qui nous échappent. Et l'Esprit Saint souffle où il veut et il peut donner la vie à ceux qu'il veut. Voilà, parce que Dieu veut sauver tous les hommes. Voilà, il faut tenir à la fois que le baptême est le moyen de salut, la porte du salut, et en même temps tenir que les sacrements, Dieu est plus grand que ses sacrements et qu'il veut sauver tous les hommes. Mais voilà, il faut tenir à la fois une église missionnaire et en même temps une église qui a confiance dans la miséricorde de Dieu. À condition évidemment que le cœur de l'homme s'ouvre au Seigneur. Et ça, c'est dans le cœur de chacun.
0: Dans le secret de l'âme de chacun. Ouais, ouais. Et Don Paul Denisot, une question aussi parfois qui revient, c'est est-ce que je peux confier à mes défunts mes vivants ?
1: Oui, et c'est une bonne question. Est-ce que je peux les prier ? Alors oui, mais l'Église rappelle que c'est en priant pour eux d'abord, parce que je ne sais pas où ils sont. Je ne sais pas dans quel état ils sont. Mais en priant pour eux, je peux leur demander en retour de prier pour moi. Et c'était l'intuition du fondateur de Montlignon. Ça fait un peu échange de bons procédés, mais c'est en fait la communion des saints, donc c'est très beau. Oui, on peut dire, écoutez, je prie pour les défunts, je prie pour vous, et en retour, s'il vous plaît, priez pour ceux que j'aime.
0: Quand on vous entend, tout a l'air tellement simple.
1: C'est le mystère de la communion des saints, il est assez lumineux, ce mystère, il est beau, oui.
0: Et puis, effectivement, il est plein d'espérance. Et alors, Don Paul, justement, vous évoquiez tout à l'heure le fait que d'autres cultures ont une autre approche de la mort. Alors, c'est vrai, je disais un petit peu avec un sourire que vous parcouriez le monde, mais ce n'est pas complètement faux. Hein. Vous essayez d'aller porter cette bonne nouvelle de la prière pour les âmes du purgatoire et pour les défunts un petit peu partout. Vous êtes missionnaire, en quelque sorte.
1: Alors oui, mais c'est surtout dans l'ADN de Montlignon, parce que Montlignon, avant d'être un sanctuaire, c'est une fraternité de prière. C'est pas un lieu d'apparition comme pour moi.
0: Oui.
1: C'est d'abord une grande fraternité de prière qui prie partout dans le monde et qui a son siège au sanctuaire de Montlignon, qui est un sanctuaire de prière pour les défunts. Donc, si vous voulez, c'est une famille, une communion spirituelle. Il y a des groupes de prière au Guatemala, aux États-Unis, au Canada, au Brésil, en Argentine, en Uruguay. Il y en a en Afrique, dans plusieurs pays d'Afrique. Il y a plus de 600 groupes de prière en Afrique. Il y en a en Europe, en France, il y en a beaucoup. En Grande-Bretagne, en Irlande, en Belgique, en Espagne, il y en a également en Asie.
0: D'où vous revenez ?
1: D'où je reviens. Alors là, je reviens du Brésil, mais j'étais en Asie avant. Oui. Et il y a aussi une grande histoire parce que il y a toujours eu des Montligeonnais, par exemple à Bangkok, qui ont inscrit des défunts à la fraternité de Montligeon. J'en ai retrouvé aussi des noms de Rangoon en Birmanie. Dans les années 1900, il y a des listes entières de défunts birmans confiés à la fraternité. Au Vietnam, c'est pareil, il y a même des groupes de prière avant l'arrivée du communisme. Donc, il y a Montligeon, c'est cette fraternité. Et effectivement, ce qui est très intéressant aussi, c'est de voir comment on voit la mort dans les différentes cultures. Et effectivement, on se rend compte que l'Occident, en tout cas la France, est très sécularisé. C'est-à-dire qu'il n'y a plus d'ouverture sur l'au-delà, il n'y a plus d'ouverture sur le transcendant. Dans la culture africaine, c'est très profond. C'est-à-dire qu'il y a le culte des ancêtres, il y a ce proverbe sénégalais qui dit « les morts ne sont pas morts », il y a cette proximité avec les défunts. Dans la culture, dans certaines cultures asiatiques, il y a des hôtels dans les maisons où on brûle de l'argent, enfin du faux argent, pour l'envoyer aux défunts, pour qu'ils s'achètent une maisonnée. Il y a ce sens encore beaucoup au Brésil, n'en parlons pas, enfin avec la foi catholique et la prière pour les défunts, elle est très forte. Donc c'est vrai qu'on se rend compte, et ça fait du bien de se rendre compte, qu'en fait la sécularisation c'est très français, c'est très européen quoi. Enfin, mais c'est une toute petite partie du monde. Et puis c'est intéressant de voir aussi comment chaque culture naturelle, avant même l'arrivée de l'Évangile, porte la question des défunts, comment l'homme prie pour les défunts, ou fait des choses pour les défunts, et comment l'Évangile arrive dans ces cultures. D'abord, elles sont ouvertes à l'Évangile, parce que l'Évangile nous parle de la résurrection du Christ et de la vie éternelle. Et comment elles sont ouvertes, comment l'Évangile pénètre la culture, et comment elles se répondent tous les deux. Et comment l'Évangile progressivement purifie ce qui doit être purifié, ce qui est magique, ce qui est sombre, ce qui est un peu malsain. Et voilà, je pense en particulier au vaudou, dans la culture vaudou, dans la culture béninoise, mais le purifie de ce qui est trop magique et l'accomplit dans la communion des saints. Mais il y a déjà une pierre d'attente. Quand on voit en Afrique, par exemple, dans ce culte des ancêtres, le cœur de l'Afrique est ouvert à la résurrection du Christ. C'est pour ça que l'Évangile, cette annonce de l'espérance chrétienne, est entrée dans le cœur de l'Afrique, parce que je trouve que l'homme africain, comme on dit là-bas, est profondément ouvert à la vie éternelle, de par sa culture.
0: Mais c'est vrai, est-ce que ce n'est pas un peu différent ? Parce qu'on dit beaucoup qu'il croit, ou qu'il croyait, en tout cas, aux esprits. Mais du coup, est-ce que ce n'est pas un peu différent de la résurrection ?
1: Alors, ouais, mais est-ce que, oui et du non, coup, est-ce que c'est cette imbrication ? Il y a les esprits, oui. Il y a effectivement les esprits, mais vous savez, nous, on croit aux anges. Donc il y a une ouverture à la présence de l'ange. Et aux défunts, aux ancêtres, que vous retrouvez dans plusieurs cultures. Donc il y a à la fois les esprits, mais il y a aussi les ancêtres. Et ce lien avec les ancêtres est toujours vivant. Et alors parfois il doit être purifié de ce qui est un esclavage, ou parfois, vous savez, un lien qui est un peu servile. Parfois il doit être accompli aussi, c'est-à-dire que c'est pas seulement mon village ou mes ancêtres, mais je rentre dans une communion des saints, et ça c'est magnifique avec mon légende, de découvrir que les ancêtres de mes frères et sœurs du Brésil ou de mes frères et sœurs d'Indonésie, nous les partageons dans la communion des saints. Ce sont mes ancêtres, et mes ancêtres sont leurs ancêtres. Donc vous voyez, il y a quelque chose on n'est pas seulement dans mes ancêtres, on s'ouvre à la communion des saints. Mais oui, il y a des choses qui doivent être purifiées, mais comme chez nous. Et nous, en plus, on a des retours on a des tendances, peut-être dans notre pays, on a des tendances néo-païennes, c'est-à-dire que des tendances païennes qui sont nées sur du christianisme. Donc c'est encore plus folklorique.
0: De la superstition ?
1: Oui, pas seulement de la superstition, du nouveau paganisme qui est né sur du christianisme, donc c'est bizarre.
0: Par exemple ?
1: Oh là là, qu'est-ce que je peux vous dire ? Des retours au paganisme après une société chrétienne, par exemple d'aller alors moi j'aime bien embrasser les arbres, de temps en temps ça me fait du bien c'est très bobo percheron et manger du quinoa. Embrasser des arbres, ou toucher un arbre, c'est une manière de me raccrocher au réel. Mais vous avez des tendances néo-païennes où on vient embrasser un arbre alors on est issu d'une société chrétienne qui a mis de la rationalité dans ses croyances, qui sont pas forcément profondément mauvaises, parce qu'il y a quelque chose d'intuition, d'un lien avec la création, d'un lien avec les anges, mais qui sont une régression, en fait.
0: C'est-à-dire, c'est la perception que l'on a de l'arbre et de ce geste, hein,
1: c'est ça.
0: De l'embrasser, en fait.
1: Exactement, qui peut redevenir du paganisme, mm-hmm. mais dans une société qui a d'abord été chrétienne. Donc ça fait un peu sourire, parce qu'elle avait été païenne, elle est devenue chrétienne. Tout ça, ça avait été transformé, sans doute purifié, accompli. Et puis là, on redescend dans une... C'est une régression pour moi, mais... Enfin, c'est peut-être un peu violent à ce que je dis, mais c'est provoque.
0: Oui, mais c'est très bien, parce que ça permet aussi de réfléchir. Et même si, en plus, vous confessez que vous embrassez, que vous
1: prenez,
0: que ça vous arrive aussi. Donc
1: arbre,
0: voilà.
1: De me dire c'est beau, je l'embrasse pas comme
0: ça. Oui, pas comme une personne.
1: Plus, mais
0: oui, c'est ça. Et Dom Paul de Nizot, c'est un peu un lieu commun aussi de dire qu'en Europe, et peut-être particulièrement en France, aujourd'hui, on a un rapport à la mort qui est quand même assez paradoxal. On en parle beaucoup, mais en même temps, on la cache.
1: Ouais.
0: Bon, on pense forcément à la fin de vie, enfin, à ces lois sur la fin de vie. Mais même au-delà de ça, les morts ne restent plus à la maison. On les met dans un funérarium. C'est pas du tout une critique. Hein.
1: Non.
0: Mais c'est quelque chose qui est un petit peu...
1: Un rapport à la mort qui a changé, bien sûr. Oui, et qui a changé dans notre société sécularisée, dans une société... dans une société riche, en fait.
0: C'est un luxe.
1: Individualiste. Alors, on pense que c'est une évolution positive, mais moi, je pense que c'est une régression aussi, parce qu'on est très seul dans le deuil. Finalement, on la cache, la mort, on n'en parle plus, on a plutôt tendance à la faire disparaître, à ne pas la voir. Je vous parlais tout à l'heure des dernières techniques d'inhumation, c'est une autre manière de ne pas voir la mort, de ne pas l'affronter, de même de plus avoir de souvenirs de reste du corps, quoi. Il y a aussi une manière de cacher le réel. Cacher la mort, c'est cacher le réel. On en parle beaucoup dans les médias, on en parle dans les jeux vidéo, mais on ne sait plus nous-mêmes l'affronter, on n'organise plus de veillées, et encore une fois, on est très très seul face à la mort. Moi, quand je vais en Afrique ou au Brésil, la mort, elle est montrée, elle est vécue, elle est pleurée, il y a un rapport au corps, un rapport, il y a la veillée. Donc la mort fait partie de la vie. En Afrique, régulièrement, je reçois des photos de personnes décédées de la Fraternité Notre-Dame de Montlignon dans leur cercueil. Enfin, on la montre, nous on la cache, et on finit par la provoquer, en fait, parce qu'on ne lui donne pas de sens. Dans ces sociétés-là, on ne la provoque pas. Donc je pense que oui, on est une société à plaindre.
0: Et est-ce que aussi le fait que justement on la cache, c'est finalement, vous avez répondu à cette question en fait, ne pas vouloir l'affronter et donc oublier qu'on est mortel et donc se croire tout puissant.
1: Alors en plus il y a ça, mais je pense qu'il y a deux choses, c'est que la mort on la cache parce que comme la mort c'est la seule chose que je ne choisis pas, vous voyez, enfin, il y a plein de choses que je ne choisis pas, mais aujourd'hui, avec l'existentialisme sartrien, on veut se définir par « je suis ce que j'accomplis, ce que je fais ». Et dès que c'est des choses de l'ordre de la nature, des choses qui me dépassent, eh ben, on essaie de les disqualifier. Il y a ça.
0: Et donc maintenant, de les choisir.
1: Et donc, du coup, de les choisir, justement, pour les... Et puis, il y a aussi, effectivement, dans une soif de toute puissance, dans une soif de réalisation, la mort, c'est le dernier. C'est l'espèce de rempart, de mur sur lequel viennent se briser tous nos rêves de puissance, de pouvoir, parce qu'on n'est pas immortel. Alors, on trouve aujourd'hui dans le transhumanisme, c'est assez amusant, hein. Enfin, c'est triste même, mais une espèce de recherche, de quête de la vie éternelle, comme celle du Graal, comme celle de la fontaine de Jouvence, ou des fruits, du fruit de l'épopée de Gilgamesh qui donne la vie, ou des pommes d'Idun, qui sont les pommes des dieux nordiques, ou l'ambroisie chez les Grecs. On essaie de chercher une espèce de vie éternelle à travers la technique, en se faisant infuser du sang. Mais en fait, c'est une espèce de course perdue. C'est une course perdue, mais oui, on essaye de la traverser, de la vaincre, mais c'est une peine perdue. Soit on la fuit, on ne veut plus la regarder, soit on la provoque.
0: Et cette idée de toute puissance, est-ce que ça a un lien aussi avec cette expression « mourir dans la dignité » ?
1: Ah, mais qu'est-ce que ça veut dire dignité ? C'est vrai, hein ? Alors, c'est quoi la dignité d'une personne humaine ? C'est une personne digne, c'est une personne qui choisit, qui fait elle-même des choses, qui est autonome. Pour moi, c'est ça la question. Je pense que derrière la dignité, derrière la dignité d'une personne, dans le langage de ceux qui sont pour les lois de fin de vie, pour moi, une personne, elle est toujours digne, en fait. Toujours de sa conception à sa mort, elle est toujours digne. Toute vie est digne. Et effectivement, vous avez derrière, il y a la question de la finitude, de la faiblesse qu'on ne veut pas voir. Et donc, on fait ce que dit le pape François. on fait du c'est du déchet humain, c'est-à-dire que ce qui vient nous blesser, nous heurter dans notre volonté de genèse, de puissance, et ben on l'élimine, on le cache ou on l'élimine. Ouais.
0: C'est plus facile.
1: C'est plus, ouais, parce que c'est insupportable, mais tout, ça nous arrivera à tous, on va tous vieillir, on est tous mortels, on peut tous tomber malades. Ouais.
0: Mais en tout cas, on ne se prépare pas, en Europe et en France peut-être particulièrement, on ne se prépare pas à ça.
1: Parce qu'on ne veut pas le voir.
0: Puisqu'on cache tous ceux qui sont différents et pas conformes au canon.
1: Oui, et c'est pour ça que d'ailleurs, moi je vois des amis qui ne veulent pas aller dans les EHPAD voir leurs grands-parents avec leurs enfants parce qu'ils ne veulent pas leur montrer ce qu'est une vieille personne. Ce qu'est une personne âgée, qui est dégradée, qui est plus autonome. Il ne faut pas le montrer. C'est dingue hein, quand même. Ouais. C'est triste.
0: Très triste. Et du coup, pour revenir sur un sujet plus beau, ce qui me touche aussi beaucoup, Don Paul, c'est à la fois le nombre de personnes qu'il y avait aujourd'hui à cette formation, et donc qui sont engagées pour accompagner les familles en deuil, je trouve ça très beau. Et puis aussi, cette fraternité de prière pour les défunts. Je trouve ça magnifique.
1: Alors, tout à l'heure, je vous disais, c'est triste en Europe. Hein.
0: Oui.
1: C'est-à-dire que nous, on se croit peut-être supérieur, et je pense que là-dessus, on n'est pas... ce que je vois ailleurs me donne beaucoup d'espérance. Vous savez, ces autres cultures dont on a parlé. Ouais. Ensuite, oui, vous avez raison. Alors, c'était très beau. C'était très beau notamment parce que de voir des chrétiens qui s'engagent, ça c'est très beau. Des laïcs qui sont là pour consoler, pour écouter, qui accueillent des personnes en deuil avec des situations très différentes. Ils sont là, c'est beau, hein. Et ils ne sont pas payés. Hein. C'est pas, Donc ça, c'est d'abord...
0: Ils sont payés au centuple.
1: Ouais. Mais voilà, c'est un vrai service. Et c'est beau de voir ce temps qu'ils donnent. C'est beau aussi de voir leurs soucis. Moi, je trouve ça très touchant de voir ces chrétiens, hommes et femmes, qui veulent annoncer l'espérance, qui veulent
0: dans les pires circonstances.
1: Ouais, dire, écoute, allez, il y a l'espérance chrétienne. Et nous, on va prier pour ton défunt. Leur souci aussi de se former et leur souci de se rassembler aussi. Et effectivement, moi, je trouve que c'est vraiment un lieu de... Il y a une belle charité. C'est vraiment de la charité concrète, là, dans ce service. Et moi, j'ai été très bien accueilli en plus, donc c'était le bonheur.
0: Et sur ces fraternités, c'est le moment de dire aussi qu'en fait, elles sont ouvertes à tous.
1: Oui.
0: Enfin, peut-être.
1: Hein, les groupes de Montlijon. Merci de faire la pub, Isabelle. Vous avez raison, les groupes de prière de Montlijon, c'est ça, hein?
0: Oui.
1: Les groupes de prière de Montlijon, il y en a dans le monde entier, il y en a plus de 1200. Ils se regroupent dans les paroisses, avec l'autorisation du curé, bien sûr, pour pas que ce soit n'importe quoi. Mais ils se retrouvent ensemble pour prier pour les défunts et accueillir les personnes en deuil. Et on les encourage aussi à s'impliquer quand ils peuvent, notamment dans la pastorale des funérailles. Et j'ai entendu aujourd'hui ce souci de beaucoup de laïcs ici, de dire, mais il faut qu'en Mayenne, on ait d'autres relais qui viennent nous aider. Peut-être pas venir être disponible toute la semaine. Bien sûr qu'on sait que la vie des retraités aujourd'hui est trépidante, mais peut-être de donner un ou deux jours pour accueillir les personnes en deuil, accompagner les funérailles. C'est vraiment... moi, j'encourage les auditeurs, s'ils peuvent et s'ils se sentent appelés, évidemment, à rejoindre cette mission qui est très belle parce que c'est consoler les affligés et c'est aussi missionnaire parce que notre monde en a besoin, notre monde attend.
0: Et déjà être là pour ces familles en deuil, en fait, déjà les écouter. Parce qu'effectivement, on se dit consoler, je ne sais pas quoi dire, machin.
1: Consoler, c'est juste là.
0: Hein, c'est être là.
1: Ah oui, écouter. Quand je dis consoler, c'est juste écouter, c'est pas dire ça va aller mieux. C'est juste là pour recevoir leur tristesse et leur souffrance et leurs questions.
0: C'est leur dire, il y a une oreille attentive, en fait.
1: C'est ça. Aujourd'hui, on ne s'écoute plus. Donc, avoir quelqu'un qui vous dit, je suis là pour toi, je suis là pendant une heure pour toi, c'est gratuit en plus. C'est un super service.
0: Bon, donc, je pense que vous avez bien relayé la demande de bénévoles auprès de nos auditeurs. Et puis, on peut aussi inscrire nos défunts.
1: Oui.
0: Ou même nos vivants d'ailleurs.
1: À Montlijon, tout à fait.
0: Oui.
1: Alors le cœur de l'œuvre de Montlijon, c'est donc on prie pour tous les vivants et défunts recommandés à la fraternité depuis 1884. Et donc les personnes peuvent, via le formulaire internet, inscrire des vivants ou des défunts à la fraternité. Et la messe est célébrée tous les jours à Montlijon pour toutes les personnes inscrites à la fraternité. Et il y a une autre messe qui est célébrée à Brazzaville, une autre messe qui est célébrée en Angleterre. Donc il y a plusieurs messes, et on essaye de développer ça dans le monde aussi, qui sont célébrés pour toutes les personnes recommandées à Montlijon.
0: Et c'est comme ça que vous pouvez parler effectivement des personnes qui sont recommandées depuis le Vietnam, ou des Birmans, ou je ne sais pas ce que vous citiez
1: Des noms que j'ai retrouvés, j'ai apporté des listes de noms en Birmanie au cardinal, avec plusieurs pages de noms inscrits dans les années 1900. Alors au début, il me disait qu'est-ce qu'il me veut celui-là, et je lui ai apporté les pages, et en fait c'était émouvant de se dire il y a des gens de votre peuple, peut-être de vos familles chrétiennes, qui se sont inscrits à la fraternité depuis il y a plus d'un siècle, quoi.
0: Et il y a des personnes qui aujourd'hui continuent à les porter dans leur cœur, à les porter dans la prière. Et ça, c'est une belle chaîne aussi.
1: Ah bah ça lui a même envie donner envie de développer des groupes de prière dans son diocèse.
0: Voilà, je pense que ça, effectivement, ça peut être contagieux. Mmh. Attention. Donc, merci beaucoup, Dom Paul, d'avoir pris, en plus de la formation que vous avez donnée aujourd'hui à la Maison du Diocèse, d'avoir pris ce temps pour répondre à nos questions, à nous. Et puis, le sanctuaire de Montlignon, c'est pas si loin.
1: Et il y a un pèlerinage.
0: Et il y a un pèlerinage.
1: Diocésain. De Laval,
0: au mois
1: le
0: de novembre.
1: 8 novembre. Vous êtes tous les bienvenus.
0: Très bien. Et on peut venir hors pèlerinage toute l'année. C'est ouvert. Et l'accueil est très sympathique, et chaleureux et formateur.
1: Merci.
0: Merci beaucoup, Dom Paul Denisot.
1: Merci Isabelle, merci à tous.

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3: Bonjour aux auditrices et aux auditeurs de Radio Ecclésia et bienvenue à une nouvelle émission de Parlons écologie. Je suis comme d'habitude avec Bruno Lortiwa. Bonjour Bruno.
4: Bonjour Sarah.
3: Bruno, vous avez intitulé l'émission d'aujourd'hui « Écologie et espace-temps ». Déjà, ce titre est très curieux et personnellement, il y a deux choses qui me viennent en tête. Ben, la première chose, c'est les films de science-fiction où l'on voit des vaisseaux spatiaux qui passent, qui dépassent, des portails qui s'ouvrent et se referment. Et deuxièmement, il y a aussi la physique. Et ces chercheurs dont l'un des piliers qu'on connaît tous, c'est Albert Einstein, qui a permis de mieux comprendre la relation entre l'espace et le temps. Mais là, je me demande, qu'est-ce que c'est le lien avec l'écologie intégrale ?
4: Alors, c'est vrai que le lien, il n'apparaît pas à première vue comme ça. Moi, je ne vais pas parler des vaisseaux spatiaux, bien sûr, mais on peut s'appuyer sur la formule, la célèbre formule E égale MC2 hein, de Einstein, où E, en fait, c'est l'énergie, M, c'est la masse, et C, c'est la vitesse. Alors là, c'est la célérité, la vitesse de la lumière. Et donc, l'énergie, par contre, c'est une question fondamentale dans les questions d'écologie et de gestion globalement des sociétés humaines, hein, puisque sans énergie, on ne fait rien. Voilà, donc tout est transfert d'énergie, on va dire. Y compris dans le corps humain d'ailleurs, hein, donc, qui est une sorte de mini-société en fait, le corps humain. Et alors, on voit que si on reprend cette formule, alors je ne vais pas faire trop de maths, mais un tout petit peu quand même, E égale MC2, C2, ça veut dire C au carré, c'est à la vitesse au carré. Ça veut dire que l'énergie, déjà, un premier point important, pour se rendre compte concrètement de ce que ça peut vouloir dire, dans notre vie quotidienne, y compris par exemple quand on prend une voiture ou même un vélo et qu'on se déplace, et bien l'énergie qu'on va devoir déployer, développer pour aller à une certaine vitesse, elle va évoluer selon cette vitesse multipliée par elle-même. C'est la vitesse au carré. D'accord ? Ça, c'est important de noter ce point un petit peu mathématique. Ce qui fait qu'en fait, la consommation d'énergie, quand on se déplace, elle n'est pas proportionnelle à la vitesse. Elle n'évolue pas selon une droite, mais selon une courbe qui va monter en flèche, en fait. À titre d'exemple, si je pars d'une vitesse et que je vais trois fois plus vite, eh bien, je vais avoir une consommation d'énergie, non pas trois fois plus importante, mais neuf fois plus importante. Ça veut dire que je vais consommer beaucoup plus d'énergie quand je vais aller un peu plus vite. Si par exemple je vais 4 fois plus vite, admettons 4 fois plus vite, je me déplace soit à 20 km/h, soit à 80 km/h. Et bien quand je me déplace à 80 km/h, je vais consommer 4 fois 4, 16 fois plus d'énergie que si je me déplace à 20 km/h pour au final parcourir la même distance. Et ça, c'est une notion, on n'en a pas forcément conscience quand on utilise des moyens de transport, quels qu'ils soient. Alors ça, c'est une notion importante parce qu'on est dans des sociétés où tout s'accélère. Et donc déjà, on voit un lien entre l'accélération par l'efficacité qui est produite par les outils qu'on a créés et par l'accès à une énergie quand même très très très abondante. Donc ce lien entre cette efficacité et puis la consommation concrète. Concrètement, cette énergie, si c'est du pétrole par exemple, eh bien une fois qu'il est brûlé, on l'a perdu. Il est parti sous forme de CO2 dans l'atmosphère. Donc c'est quelque chose qui est quand même important. Bien, pour nous à l'heure actuelle, parce qu'on parle du changement climatique, mais aussi pour les générations futures, parce que ce pétrole il ne sera pas disponible pour les générations dans 20, 50 ou 100 ans. Donc la qualité de notre usage, il impacte directement les personnes qui vont venir après nous, et ces personnes, on va leur léguer une planète, et on va leur léguer des moyens aussi de vivre sur cette planète. Et donc ça, c'est important de conscientiser cette consommation et l'impact, les impacts multiples qu'elle va avoir sur les générations futures. Pour avoir plus d'attention bienveillante envers ces générations futures et puis envers toute la planète et puis tous les êtres vivants qui vivent sur cette planète.
3: Bruno, justement, en relation avec cette notion de surconsommation énergétique qui va avec un besoin d'efficacité et de gain d'un objectif de manière rapide. Il y a aussi une autre notion qu'on avait abordée dans d'autres émissions, celle de l'esclavage énergétique. C'est-à-dire que la consommation énergétique en Occident équivaut au travail de 500 personnes en permanence, 24 heures sur 24, pendant toute la durée d'une année, du coup 365 jours sur 365. Et la question, du coup, est-ce que toute cette surconsommation d'énergie, elle est vraiment nécessaire pour qu'une société au jour d'aujourd'hui puisse exister ?
4: Alors oui, c'est vrai, on avait abordé cette question. Et, alors c'est un comparatif, hein, c'est aussi symbolique, mais c'est une réalité. C'est, si on calcule l'énergie qu'on utilise indirectement à travers tous les objets qu'on consomme, qu'on utilise chaque jour, et notre capacité humaine avec l'énergie de notre corps à produire une certaine quantité d'énergie chaque jour, eh bien en fait c'est comme si chacun de nous, personnellement, avait 500 personnes à sa disposition 24 heures sur 24, tous les jours de sa vie.
3: Oui.
4: Le problème, en fait, avec ça, c'est qu'on est dans des sociétés, véritablement, notamment en Occident, qui sont totalement dopées à la consommation d'énergie, comme si c'était une drogue, en fait. Hein. Ne serait-ce que par le fait que le PIB d'un pays, on parle toujours de croissance, c'est vraiment la référence. Il faut qu'on ait toujours un point de croissance supplémentaire d'une année sur l'autre pour dire « notre pays est en bonne santé ». Eh bien, la croissance, en fait, c'est directement symétrique à la consommation énergétique. Hein. C'est-à-dire, si la courbe de croissance économique augmente, ça veut dire que la courbe de consommation de notre consommation énergétique aura augmenté dans la même proportion. Et donc, comme on est vraiment tendu et que tout tourne autour de cette idée de croissance du PIB, eh bien, obligatoirement, si nos économies avancent, progressent, notre consommation d'énergie, tout azimut, alors nucléaire plus en France, mais après c'est beaucoup pétrole, charbon, hein, et bien sûr de plus en plus de renouvelables, mais le renouvelable a aussi ses limites, hein, parce que ce sont des énergies intermittentes, et qu'on a notamment pour l'électricité beaucoup de mal à stocker cette énergie, et puis... on voit bien combien c'est compliqué de faire rouler des véhicules, par exemple, à l'énergie électrique. Hein. On n'a pas la capacité de stocker toute l'énergie produite par les champs photovoltaïques, les éoliennes. On a eu un souci de décrochage en Espagne, hein, justement à cause de ça, à cause d'une surproduction d'énergie renouvelable qui ne peut pas être gérée et qui, à un moment donné, fait sauter tout simplement des réseaux.
3: Tout à fait. Il y a aussi des événements de blackout dans des villes ou des régions entières de plus en plus dans le monde. Et une chose qui me vient aussi à l'esprit, on parle de ce type d'énergie. Il y a aussi une autre forme d'énergie qui est apparue récemment, qui impacte totalement notre quotidien. Je vous parle de l'intelligence artificielle. Quel impact peut avoir au niveau énergétique dans nos systèmes occidentaux aujourd'hui ?
4: Oui, alors globalement, le numérique est très consommateur d'énergie. On n'en a pas forcément conscience quand on est derrière l'ordinateur et qu'on clique ou qu'on va regarder des vidéos en streaming. Mais bien sûr, un mail va consommer moins d'énergie qu'une vidéo en streaming parce qu'il y a beaucoup plus de données pour l'image. Et donc nous, quand on regarde un film, c'est du ludique. Pour nous, ça n'a pas vraiment d'impact. Mmh. On paie juste un abonnement, qui peut être illimité d'ailleurs, et du coup, on va consommer sans associer ce qu'on est en train de faire avec les conséquences réelles. C'est-à-dire qu'il va falloir vraiment des centrales nucléaires, des outils de production d'énergie importants pour alimenter les centres de data et de stockage d'informations qui vous permettent d'avoir accès à cette information en temps réel. Je crois qu'il y a quelques années, les usages numériques se représentaient à peu près 15% de la consommation d'électricité. Et donc, ce n'est pas négligeable du tout. Et cette part est en train d'augmenter. Et c'est vrai que, notamment, l'intelligence artificielle est excessivement consommatrice d'énergie. D'ailleurs, les intelligences artificielles, comme on connaît ChatGPT, mais il y en a maintenant plusieurs autres. Et donc, chaque grand pays essaie de développer sa propre intelligence artificielle. Lorsque l'on fait une recherche sur une intelligence artificielle, on dit qu'en moyenne, elle va consommer 10 fois plus d'énergie que si vous faites la même recherche en allant sur un serveur de type Google, par exemple. Et donc, des pays sont en train de se poser la question, et des grands groupes qui développent ces intelligences artificielles, de quelle alimentation énergétique pour ces centres-là de data. Et on en vient même à penser qu'il faut une centrale nucléaire proche de ce centre pour alimenter l'intelligence artificielle. Voilà, et donc il y a une sorte de course en avant permanente vers la ressource énergétique pour alimenter ces intelligences artificielles qui d'ailleurs se font concurrence un peu les unes aux autres. Il y a celle des États-Unis, il y a celle qui vient d'être développée par la Chine, par exemple. Voilà, et donc on est toujours dans cette compétition qui est le moteur de la société d'ailleurs, mais qu'on retrouve également dans ces développements technologiques qui n'ont aucun frein, aucune limite. Il n'y a pas un organe supérieur qui étudierait un petit peu l'éthique, le sens, l'objectif et la finalité de tous ces développements technologiques qui pourraient mettre des limites et bloquer certains développements, sur un certain temps, le temps de réfléchir aux conséquences réelles pour les habitants des pays, pour les habitants globalement de la Terre, parce que ça nous concerne tous, bien entendu, qu'il y ait des consommations d'énergie aussi importantes. Et cette énergie, elle n'est pas utilisée pour d'autres usages. On pourrait imaginer de développer des pays qui en ont besoin et de lutter contre la famine, contre les ravages de certaines maladies, contre la pauvreté, etc. Avec cette manne énergétique. Mais non, on préfère aller vers le toujours plus pour, on dit, ne pas rater le train qui avance, le train du progrès. Mais la question, c'est de savoir où nous amène ce train.
3: Oui. Bruno, il est évident qu'on a besoin de beaucoup d'énergie. Et du coup, il y a les énergies renouvelables dont on a parlé déjà dans d'autres émissions, l'énergie solaire, l'éolienne ou la biomasse. Est-ce que déjà, au niveau de quantité, combien ces ressources peuvent aider pour obtenir toute l'énergie dont on a besoin?
4: Alors, en termes de quantité, ça dépend comment on calcule. Si on fait une moyenne sur une année, c'est vrai que on peut arriver autour de 20, voire 25% d'énergie renouvelable. Ça dépend des pays, ça dépend des régions, donc c'est assez fluctuant. Mais c'est une part qui n'est pas négligeable quand même. On est loin des 100% quand même. Mais malgré tout, ça progresse. Après, si on regarde par période, là, c'est déjà un peu plus compliqué. Parce qu'il va y avoir des périodes, par exemple, où il va y avoir beaucoup de soleil, et puis des périodes où il y en a peu, des périodes où il y a beaucoup de vent sur certaines zones, et des périodes où il n'y en a plus du tout. Donc on voit que la problématique de ces énergies, c'est qu'elles ne sont pas régulières, comme une centrale à gaz, à charbon ou nucléaire, qui peut fonctionner toujours de la même façon. Et donc, la question, c'est cette énergie qui est intermittente, comment on la gère? C'est surtout ça le problème. Quand ça produit trop, qu'est-ce qu'on fait de cette énergie? Et quand ça ne produit pas assez, qu'est-ce qu'on fait pour pallier à ce manque? Voilà. Et donc, on n'a pas trop de solutions pour répondre à ces questions. Pourquoi? Parce que si, admettons qu'on fasse baisser la consommation des centrales nucléaires parce qu'il y a surproduction d'énergie solaire photovoltaïque, eh bien, quand on va avoir moins d'énergie photovoltaïque, il va falloir remonter la production des centrales nucléaires. Sauf qu'une centrale nucléaire n'est pas faite pour fonctionner avec des coups d'arrêt, redémarrage, arrêt, redémarrage, on va créer des usures particulières, des pertes d'efficacité. Et donc, on n'a pas conçu les centrales pour cet usage-là. Donc, on voit qu'il y a vraiment un problème technique et ça ne se fait pas d'une façon facile. Et c'est un peu comme une grosse locomotive, hein, une centrale nucléaire. Donc, voilà. Ce n'est pas aussi réactif que ce qu'il faudrait. Donc, ça veut dire quoi ? Après, il faut des centrales à gaz ou des centrales à charbon. On voit que donc, l'énergie alternative, on va dire naturelle, elle ne se suffit pas à elle-même pour l'instant, à cause de notre incapacité à stocker l'énergie électrique à grande échelle. Impossible de faire des batteries au lithium pour un pays, par exemple.
3: Ouais. Ouais,
4: c'est de l'utopie pure. Et alors, le deuxième problème, eh ben, c'est, on en a évoqué, la surproduction. S'il y a trop de vent, s'il y a trop de soleil, cette énergie qui est bloquée dans les fils en fait, électriques, hein, dans les câbles du réseau, eh ben, est obligée de se dissiper. Donc, à un moment donné, elle va faire griller des composants, elle va faire chauffer les fils et elle va détruire finalement le réseau lui-même. Il faudra être attentif dans les mois, les années à venir à ces problématiques de blackout à cause de ces surproductions liées aux énergies alternatives.
3: Et au niveau des minéraux, quelles sont les limites, Bruno ?
4: Alors, les minéraux, en fait, c'est ce qui permet de fabriquer une éolienne ou un panneau solaire. Donc, il faut beaucoup de matériaux, en fait, beaucoup de minéraux qui sont eux aussi en quantité limitée, en fait, comme le pétrole. Hein. Le cuivre est en quantité limitée sur Terre, l'aluminium aussi, et tous les métaux rares, les néodymes, etc., qui permettent de faire les aimants, qui vont permettre à l'éolienne de produire cette électricité entre le cuivre et les aimants. Voilà. C'est le principe de la dynamo, hein. C'est tout simplement ça, une éolienne. Et donc, en fait, on se rend compte qu'on a une tension énorme à cause du développement des énergies alternatives sur le marché et sur les mines, en fait, au niveau mondial, qui produisent tous ces minerais qui peuvent être aussi des terres rares dont on parle beaucoup en ce moment. Donc, ça peut créer des tensions géopolitiques, ça peut éventuellement susciter même des conflits armés, comme pour la question de l'eau, hein, de l'accès à l'eau. Voilà, ça devient vraiment, à l'heure actuelle, des matières de haut intérêt au niveau des nations ou des grands groupes industriels, d'ailleurs. Et donc, on voit qu'on est aussi sur une limite de ce côté-là. C'est la limite minérale. Et puis, il y a la question aussi des pollutions liées à l'exploitation de ces mines, qui sont souvent à ciel ouvert, où il va y avoir énormément de polluants ensuite qui vont se retrouver dans l'environnement. On a parlé, par exemple, des problématiques avec des mines où il y a beaucoup de mercure dans les Cévennes, qui ont intoxiqué en fait des populations.
3: Oui.
4: Et bien voilà, ce sont des mines à ciel ouvert et ensuite on ne gère pas du tout les effluents. Ce sont des lacs entiers souvent hein, d'eau polluée ou des montagnes entières. Là, on est sur des milliards de mètres cubes. Hein. C'est pas le petit trou au fond du jardin. Voilà. Donc toutes ces questions, elles sont un peu mises sous le tapis. Parce qu'on est toujours aveuglé par cette croissance permanente, cette efficacité, ce toujours plus. Mais la question, est-ce que ça nous rend plus heureux ? C'est surtout ça la question. Mmh. Ou est-ce que c'est plutôt dans un ralentissement qu'on va trouver ce bonheur et cette relation à soi-même et aux autres ? Dans la paix avec l'environnement aussi. Parce que tant qu'on n'aura pas fait la paix avec l'environnement, je doute qu'on trouve la paix avec soi-même et avec les autres.
3: Bruno, le temps passe vite. Et oui. Du coup, on revient à la question du tout début, l'écologie et l'espace-temps, la relation du coup entre ces deux aspects. Comment l'espace-temps agit ou intervient sur l'écologie intégrale ?
4: Alors, on voit que si on veut consommer moins d'énergie pour préserver notre environnement et donc notre vie, si on reprend la formule E égale MC2, ou on va dire E égale MV2, hein, la vitesse au carré, la vitesse, c'est une longueur divisée par un temps. Donc si on veut diminuer l'énergie consommée, on a deux solutions. Soit on augmente le temps, d'accord ? Donc si le temps augmente, l'énergie diminue. Soit on diminue la longueur, ok ? Alors, diminuer la longueur, ça veut dire quoi ? Ça veut dire peut-être relocaliser, d'un point de vue très concret et pratique. Si on relocalise les productions, l'artisanat qui redevient local, une petite industrie qui redevient locale, un réseau humain et social qui se relocalise, on va diminuer les distances parcourues. Et mécaniquement, d'un point de vue physique, d'après Einstein, on va dire que obligatoirement, on va diminuer notre consommation d'énergie, sans finalement le vouloir en particulier. Voilà, ça va être une conséquence. Et puis, l'autre solution, ça va être d'augmenter le temps. Alors, augmenter le temps, ça veut dire quoi ? Ça veut dire prendre le temps, ne plus courir après le temps, mais prendre le temps de faire les choses. Et donc, ça veut dire changer notre relation, notre perception du temps. Voilà. Et sortir de cette illusion de croire que, finalement, on est toujours pressé et qu'il y a une injonction à aller toujours plus vite. Parce qu'en fait, le monde continue à tourner pendant ce temps, lui, à la même vitesse, la planète Terre. Hein ? Il n'y a que nous qui nous agitons toujours plus, en fait, sur cette planète. Ça, c'est quelque chose qui est important, parce que tant qu'on n'aura pas fait ce retournement, en fait, de perspective, de vision, eh bien, on restera accroché comme tiré par un hameçon, ouais, le poisson là, qui est tiré par le pêcheur au bout du fil. Le fil est invisible, hein, donc le poisson n'a pas vu le fil. Hein. Ben, on est un peu comme ça, je crois, par rapport au temps. On a l'impression que ben, le monde va s'écrouler si on n'a pas fait ça et ça. Et c'est vrai que la société va aussi dans ce sens. Donc on est un peu comme le poisson dans l'eau, on vit dans cette société qui nous donne cette illusion aussi. Là. Et donc l'idée, ça serait peut-être de créer des espaces de vie ben, où on prend le temps de vivre, tout simplement. Ben, nous, à Écouvert, on a un jardin collectif. Eh bien, il y a des gens qui viennent le samedi matin ben, pour prendre le temps de vivre au rythme des légumes. Ça paraît tout bête, mais c'est une première conversion, je pense, qui est importante par des détails, des petites choses qui peuvent paraître insignifiantes.

0: si on ne veut pas en prendre conscience, on va être obligé de s'en rendre compte par l'effet de la réalité. Mmh. Voilà. Il vaut mieux donc anticiper et opérer cette transformation le plus tôt possible.
1: Oui. Du coup, l'invitation pour chaque auditeur, auditrice, c'est vraiment de trouver dans le quotidien des espaces-temps qui sont vraiment, qui sont réels et qui ne sont pas poussés par la volonté humaine d'aller toujours plus vite, de surconsommer et d'avoir une production tout de suite aboutie. Voilà, sur ces mots, merci Bruno pour votre intervention.
0: Merci Sarah.
1: Et on remercie tous les auditrices, auditeurs de Radio Ecclesia.
0: Merci.
1: Merci.
0: Au revoir.
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0: Bonjour à tous et bienvenue sur le plateau d'Un cœur qui écoute, votre émission de spiritualité. Eh bien aujourd'hui, j'ai la très grande joie de recevoir Laurent Guay. Bonjour Laurent.
1: Bonjour.
0: Alors vous venez avec un livre, Espère, petit manuel pour avoir foi en la vie, par l'auteur de Arraché à l'enfer, 30 000 exemplaires vendus. Ça fait quelques années déjà.
1: Oui, il y a plusieurs années, mais on est un peu plus. Hein. Là, ils ont mis 30 000, mais on est un peu plus.
0: D'accord, donc 300 000, j'ai mal lu, pardon. Donc merci,
1: quand même pas, mais...
0: merci d'être présent. Je pense que votre visage est quand même connu de plusieurs personnes parmi les téléspectateurs. Pour la radio, c'est peut-être plus difficile. On est content de vous avoir. Et puis, bien aujourd'hui, évidemment, on va parler un petit peu du contenu de ce livre, mais aussi revenir sur ce moment qui a complètement transformé votre vie, cette rencontre, on peut dire, interpersonnelle, avec ben, le Christ, tout simplement, hein, faisons simple. Alors juste avant, je vais vous inviter à nous lire un extrait de texte de votre choix.
1: Je vous demande d'être constructeur du monde, de vous mettre au travail, de ne pas regarder la vie du balcon, de vous immerger en elle comme Jésus l'a fait. La jeunesse est le temps des rêves et des choix. Il est clair que la parole de Dieu ne t'invite pas seulement à préparer demain, mais à vivre le présent. Mais il ne s'agit pas de nous lancer dans une frénésie irresponsable qui nous laisserait vides et toujours insatisfaits, mais de vivre le présent à fond, en utilisant les énergies pour de bonnes choses, en cultivant la fraternité et en appréciant chaque petite joie de la vie comme un don. S'il vous plaît, ne laissez pas les autres être les protagonistes du changement. Vous, vous êtes ceux qui avez l'avenir. Par vous, l'avenir entre dans le monde. Je vous demande aussi d'être protagoniste de ce changement. Le pape François, il s'adressait aux jeunes et c'est vrai que je trouve ce texte voilà, inspirant. En tous les cas, c'est ce que j'essaye de dire avec mes mots aux jeunes.
0: Oui, ça fait quelques années que vous tournez dans les écoles pour donner votre témoignage et inviter les gamins, à partir de quel âge à peu près d'ailleurs? C'est quoi, c'est collège, fin de collège?
1: Fin de collège, on me demande maintenant de plus en plus tôt, quatrième, lycéen. Et puis de plus en plus des étudiants qui m'ont entendu, qui m'invitent. Alors ils se débrouillent pour organiser des ventes de scie pour pouvoir que je, voilà, me payer le déplacement. Donc ça, c'est plutôt positif parce que ça veut dire qu'ils ont entendu quelque chose quand ils étaient au lycée, par exemple. Oui. Et ça les a touchés, ils veulent partager aux autres. Et donc ce texte, pour revenir là-dessus, c'est vraiment pour moi un encouragement. Moi je leur dis à notre façon, sortez de votre canapé, quoi. Bougez, arrêtez de scroller. Quoi. La vie elle est entre vos mains, il faut foncer. Quoi.
0: Le monde a changé là en 10 ans, 20 ans?
1: Oui, énormément. Le monde de la jeunesse a complètement changé. Des ados, ça reste des ados. Hein. Je pense que... on m'aurait calé un smartphone à mon époque, je pense que, bah oui, j'aurais été aussi très, très, très conditionné à regarder tout un tas de contenu. Non, c'est la violence. La violence qui se banalise.
0: Le couteau qui sort tout seul pour
1: vous. Exactement. Ouais.
0: Ça, c'est un peu plus qu'avant, quand même.
1: Ouais. Ouais, ouais, c'est terrible parce que ça se passe aujourd'hui dans les enceintes de la connaissance, c'est-à-dire dans les instituts, dans nos écoles, quoi. On est dans un niveau un peu plus, un niveau au-dessus, et aujourd'hui, on s'attaque vraiment à la connaissance, quoi. Et ça touche nos jeunes. Et il suffit de voir les contenus qu'ils regardent en même temps. Hein. Mm-hmm. Et il y a une ultra-violence qui... Voilà, comment ils se parlent exactement. Et puis, bon, voilà. Donc je parle pas mal sur ce petit livret de la parole. Enfin, voilà, j'essaye de... Ce petit livre, hein, pardon. Voilà, moi, j'ai essayé de faire un résumé de ce que je vois un petit peu aujourd'hui.
0: Et évidemment, le cœur de ce livre, c'est ce que vous avez dit au départ. Il y a la vie à vivre, en fait.
1: Exactement.
0: Donc, faut pas s'arrêter. Faut vivre l'instant présent, se projeter dans un avenir qui est pas aussi noir qu'on pourrait le croire en écoutant juste les informations. Et puis, quand même, c'est mieux qu'il y ait Dieu dans le coin.
1: Bah oui, c'est pour ça. Et la foi en la vie, hein, et puis la foi, voilà, c'est une source de joie de croire en Dieu. Et du coup, bah, cette joie, voilà, on l'inculque, on la pratique, et ça devient un art de vivre, hein, puisqu'on a une joie de vivre, et c'est ça qui nous permet d'être heureux et d'orienter notre vie vers quelque chose qui va nous permettre justement d'avoir un avenir, une espérance, pouvoir construire des projets.
0: Alors si les enfants ou les jeunes gens peut-être vous écoutent, c'est pas juste parce que vous venez de Vendée avec votre super boucle d'oreille, vos lunettes, votre coupe de cheveux, ça suffit pas ça pour qu'ils vous écoutent.
1: Je sais pas.
0: Vous avez peut-être une histoire, un témoignage un peu particulier à raconter.
1: Oui, après...
0: Vous n'êtes pas Vendéen à l'origine.
1: Non, ils m'ont accueilli, voilà. C'est une terre bénie la Vendée.
0: Là, au départ c'est plutôt Paris 19e.
1: Voilà, je suis pas très loin, je sais pas où se situe dans le studio, mais...
0: Par là.
1: Par là. Voilà, on va dire les quartiers un peu durs. Voilà, j'aime appeler ça le Zombieland.
0: Quand ça se passe, c'est en quelle année vous naissez? Vous naissez là-bas vers quelle année à peu près?
1: Alors moi, je suis né en 64.
0: D'accord.
1: Voilà. Donc un autre siècle, d'autre époque. Voilà. Pour situer, première dose à l'héroïne, j'avais 14 ans. Donc 1978. Donc avant, j'avais déjà consommé des produits.
0: Vers 12 ans, vous commencez à toucher à ces choses-là?
1: Ouais, plus au shit, d'accord. Et puis un peu avant, un peu au tabac. Alors,
0: pourquoi? Comment vous vous retrouvez là-dedans? C'est pas un jour quelqu'un qui a fait ding-dong et qui vous en a proposé?
1: Non, bah, y a plusieurs facteurs là-dedans. L'environnement, déjà, c'est vrai. Moi, personnellement, la personne que j'étais, j'avais un profil au sein de la famille, j'étais un enfant qui sentait, qui ressentait des difficultés. Moi, j'avais des troubles de l'apprentissage. Voilà, j'avais un papa qui n'était pas méchant, mais voilà, un peu à l'ancienne. J'avais peur, en fait.
0: Oui.
1: Et un enfant, il a besoin d'un cadre pour être rassuré, il a besoin de paroles bienveillantes, oui. Il a besoin d'un langage d'amour. Encore une fois, je ne jette pas du tout la pierre à mes parents. Je sais combien c'est. Difficile d'éduquer un enfant, et il faut avoir beaucoup d'humilité quand on parle d'éducation aussi, hein. Voilà, donc ces trois facteurs, la personne que j'étais, l'environnement, voilà,
0: du quartier, de l'immeuble, même, tout simplement
1: du quartier, et puis le produit, parce que le produit peut avoir un effet sur une personne, un autre effet sur une autre personne. En fait, moi, j'ai pris le shit au départ comme une solution à mes problèmes. Et mes problèmes, c'était justement de ne pas croire en la vie, de ne pas avoir la foi en la vie. Moi, j'étais un enfant qui était terrorisé, j'avais peur de tout, j'avais même peur de regarder mes parents. Aujourd'hui, quand je regarde quelqu'un, j'essaie de regarder d'abord la couleur de ses yeux. C'est le reflet de ce qu'il y a au-dedans de nous. Et quand on découvre ce trésor à l'intérieur, ça se voit à l'extérieur. Mmh. Et non, j'avais des peurs. Et très, très vite, en fait, c'est comme une protection, hein. Quand moi, je suis devenu, entre guillemets, un spécialiste des addictions, et généralement, voilà, on prend un produit, hein, quelque part, et dans ce mécanisme, c'est souvent des protections, parce que c'est pour soulager
0: oui.
1: ou un manque, oui. ou un... Ou,
0: on fuit le réel.
1: Exactement.
0: On fuit le réel, on essaye de le vivre un peu mieux. Le problème, c'est que c'est double effet qui se coule.
1: Ben,
0: c'est que si on part à un moment, le moment où on part se raccourcit un petit peu, on a besoin d'augmenter un peu les doses aussi. Et puis il y a cette fichue dépendance.
1: Ah oui.
0: Et puis après, il faut bien le payer aussi, ce machin-là.
1: On est toujours obligé d'augmenter les doses. Mm-hmm. Ça, faut bien le savoir. Et en fait, bah, bien sûr, c'est pas la bonne solution, hein, parce qu'au départ, on a même ce côté un petit peu, voilà, je me sens plus libre. Voilà, en fait, à partir du moment où on n'a plus cette liberté de s'abstenir, peu importe le produit.
0: Même si on arrive à se faire croire qu'on pourrait s'arrêter quand on veut.
1: Ah oui, ça c'est...
0: Ça va, je gère.
1: Voilà.
0: Je suis pas comme les autres, là.
1: Ça, c'est ce qu'on appelle un déni, en fait. Ouais. Et à un moment donné, on se réveille, quoi. Et en fait, le drogué, il va rêver d'une seule chose, c'est d'arrêter.
0: Mais attendez, à 14 ans, on est encore à un moment où le corps continue à se fabriquer, c'est plus fort, les effets sont plus forts.
1: Ah bah c'est sûr qu'au niveau du cerveau, le cerveau n'est pas tout à fait fini.
0: Oui.
1: Et du coup, alors moi je dirais, attention à ce que je vais dire aux téléspectateurs qui m'écoutent, aujourd'hui les produits sont tellement plus forts. Et l'héroïne, c'est c'est, on va dire, comme un anesthésiant. Mm-hmm. Mais je parle par rapport à des produits de synthèse où même le cannabis aujourd'hui qui tourne va avoir des effets beaucoup plus forts dans le cerveau. C'est pour ça qu'il y a beaucoup plus, malheureusement, de pathologies. En tous les cas, ça peut entraîner ouais. davantage de pathologies. Et à l'époque où j'ai commencé, on ne voyait pas... je parlais de zombie land. Oui. Il n'y avait pas on n'avait même pas des clochards ou des personnes comme ça, comme on peut voir dans certains quartiers, ceux qui prennent du crack ou des choses comme oui. ça. Dans nos mentalités, les jeunes des quartiers qui prenaient de l'héroïne à mon époque, c'était un peu, voilà, des gars qui avaient un peu de thunes faciles, qui voilà, moi je vais pas citer les marques, mais oui. les survêtements à l'époque à 500 balles,
0: donc
1: 500
0: francs. Il fallait faucher.
1: Bah oui, dealer. Voilà, c'est comme ça que ça se passait. Hein. Les plus grands, ils nous donnaient des produits, on vendait, on prenait notre conso, et puis il y a tout un, voilà, tout à l'heure je disais. Pourquoi j'ai commencé toutes ces peurs? En fait, moi, j'avais pas de copains, j'avais pas de groupe. Là, c'est terrible ce que je vais vous dire. Ouais. C'est une famille que j'ai découvert.
0: Oui, bien sûr.
1: C'est une famille. Et
0: enfin, il y a beaucoup de personnes qui savent de quoi vous parlez. Des jeunes qui se trouvent du côté de Marseille, par exemple, en ce moment, ou dans certains quartiers de Paris ou de banlieue parisienne. Ils savent très bien de quoi vous parlez. Ah, et oui. En vrai, à la maison, vous aviez des frères et sœurs ?
1: J'avais un frère, et mon frère, il est parti à... Voilà, c'était mon grand frère. C'était un peu celui qui se substituait, je dirais, à mon papa. C'était dur avec mon père. Mmh. Il est parti à 18 ans, et moi, j'avais 12 ans quand j'ai basculé un petit peu. Voilà, j'ai senti ça comme une trahison, quoi. Lui, il fallait qu'il fasse sa vie. Et du coup, ouais, moi j'ai les mauvaises personnes, les mauvaises rencontres, les mauvais choix, et puis l'engrenage.
0: Ça va aller de moins en moins bien.
1: Ah bah là oui, c'est...
0: et vous allez vous retrouver à la casse-prison tout simplement ?
1: Ouais. Bah, je pense que c'est un petit peu le profil type, enfin en tous les cas à l'époque, puisque les profils on les voit monter, alors c'est vrai qu'aujourd'hui il n'y a plus de place dans les prisons, donc c'est un autre sujet, mais on voit les profils arriver, on voit les enfants, moi je travaille beaucoup dans le monde de l'éducation et pas uniquement dans les lycées bien propres, il m'arrive d'aller dans des foyers aussi, on voit le gamin qui peut malheureusement se retrouver à voilà ce qu'on appelle les guetteurs ou ceux qui vont vendre, qui vont dealer, qui vont charbonner comme ils disent aujourd'hui.
0: Et pourquoi vous vous retrouvez en prison?
1: Une bagarre. On va chercher de la drogue, voilà.
0: Là vous êtes plus vieux. Hein.
1: Ah oui. Là je suis majeur. On va dire. Je vais chercher de la drogue avec un pote, ça se passe mal, mon pote il se fait agresser, je le défends. Et tout à l'heure je parlais de...
0: Et vous étiez sous effet ou...
1: Non, plutôt même le manque.
0: Ah oui.
1: Donc c'est peut-être même pire parce que, en fait, quand on est dans la drogue, on perd le contrôle, mais quand on est dans le manque, on est tellement... Ah bah on contrôle plus. Hein. Donc bagarre, rixe, donc je suis blessé. La personne, elle court, mon pote... Il devient fou, il prend la voiture, il l'emplâtre. Voilà. Résultat des courses, homicide.
0: Ouais.
1: Oh. Tous les deux, on va en prison.
0: Oh là là là là.
1: Ouais, c'est terrible. Je me retrouve à Fresnes, donc une prison en région parisienne quand même dure à l'époque. En plus, il y a la surpopulation. J'arrive le quatrième d'une cellule de trois. Il y a trois lits superposés, j'arrive le quatrième. Bon, je ne rentre pas dans les détails de l'incarcération, ouais. Mais c'est compliqué.
0: Ouais.
1: Il n'y a pas à l'époque, on ne donnait aucune substitution. Donc je me retrouve malade parce que voilà, quand on est un drogué, on a le manque, on est...
0: Vous avez 20 ans, là ?
1: J'ai exactement 24 ans, je passe mes 25 ans en prison. Oui. Voilà. Je passe pas 25 ans de prison.
0: Oui, oui.
1: Hein. Mais voilà, donc il y a eu tout un démonté, des descentes. Mais quand j'arrive là-bas, en fait, on me fait un dépistage, à l'époque, par rapport au sida et compagnie, et on m'apprend que je suis porteur de la maladie. À l'époque, aucun traitement. Moi, j'ai vu autour de moi, même des très très proches, puisque j'ai perdu ma compagne du sida. Donc, on m'annonce la maladie. Donc, c'est terminé. Là, je sais que je pars pour un fait grave. J'ai cette maladie. Donc, là, il n'y a plus rien qui... voilà. Et la seule idée qui me vient en tête, penser de mort. Donc... comment je vais préparer mon propre suicide ? Et c'est horrible de dire ça. En prison, il y a énormément de personnes qui mettent fin à leur vie.
0: Vous n'êtes pas tout seul, vous n'êtes pas tout seul dans votre cellule, donc ce n'est pas non plus très simple.
1: Oui, mais après, ce n'est pas simple non plus pour... voilà. En tous les cas, voilà, je prépare tout. Hein.
0: Oui.
1: Enfin, je prépare tout.
0: Eh oui.
1: On se met dans le... voilà. Et c'est peut-être même très étonnant ce que je vais vous dire. Au moment où j'ai préparé tout, j'étais presque serein. J'attends la nuit. Voilà. Et en fait, la seule chose dans laquelle je crains, c'est pas de mourir. Alors, c'est très bête ce que je dis. J'étais tellement angoissé à l'idée de vivre, mais il y a quelque chose qui me terrorisait. Pourquoi, j'en sais rien. J'avais peur de me retrouver en enfer.
0: Moi, on n'en avait pas trop parlé à la maison de ça.
1: De l'enfer ? Non. j'ai surtout pas entendu parler d'un dieu d'amour, de voilà.
0: Il n'y avait rien.
1: Alors, non. J'ai été baptisé, plus par tradition. J'ai jamais été dans une église.
0: Il y avait une grand-mère qui priait pour vous ?
1: J'ai pas connu mes grands-parents. Mon père était plutôt, j'ai l'habitude de dire, athée pratiquant. Donc, d'accord. Lui, voilà, fallait pas parler. Ma mère, elle pratiquait, mais toutes sortes de croyances. Donc, c'était un peu.
0: Donc là, il y a cette peur de l'enfer tout d'un coup qui est là.
1: Ouais.
0: Mais bon, vous êtes quand même prêt à passer à l'action.
1: Oui.
0: Qu'est-ce qui se passe en fait, à ce moment-là ?
1: Alors, en fait, je ne sais pas trop bien ce qui se passe. C'est que je m'adresse... En fait, j'ai une lame. J'attends. Les détenus sont endormis. Je m'adresse à Dieu, juste en lui disant, je ne sais pas qui tu es. Voilà, enfin, je vous la fais un peu courte. Mais est-ce que tu peux m'accepter dans ton paradis ? C'est un peu ça. C'est un cri, hein, voilà. Et là, je me mets à pleurer. Bon, c'était pas mon habitude de pleurer, j'étais plutôt un dur. Et en fait, plus je pleure, plus je ressens dedans de moi comme une paix. Et tout à l'heure, je parlais d'être serein, bon, ça n'a rien à voir. Hein. Saint Paul, il nous parle d'une paix qui dépasse toute paix. Et en fait, comme une présence. Je vois rien,
0: ouais.
1: Avec mes yeux.
0: Oui.
1: Mais au-dedans de moi, comment expliquer ça ? J'en parle avec du recul aujourd'hui. Pour moi, c'est comme un songe éveillé. C'est-à-dire, je vois quelque chose, mais à l'intérieur. Ce que je vois, je ne l'oublierai jamais. C'est un visage. Un visage marqué, parce que pour moi, c'était comme une ombre. Comme, ouais, noir et blanc, quoi. C'était pas, et deux mots en filigrane, confiance, espérance. Je lâche la lame. Je crois au-dedans de moi que ce visage, c'est le visage du Christ. Je commence à me dire, mais ça, je ne sais pas en combien de temps ça se passe, je me dis, il y a peut-être quelqu'un pour qui je compte. Et pour moi, ce quelqu'un, c'est Jésus-Christ. Et je lâche, bon, je ne sais pas, encore une fois, dans la durée, combien de temps ça dure, mais le lendemain, je me vois essayer de faire une petite croix, un objet, pourquoi la croix, voilà. Et je me mets à prier.
0: Mon Dieu.
1: Prier le Dieu de la croix. Et je ne connais rien, je ne sais pas une prière, je ne connais pas le Notre Père, je ne connais rien. Mais pour moi, il y a eu un avant, un après. Et c'est bien après que je découvre sur ce visage, que j'apprends que ce visage, c'est le Saint-Sphère de Turin, la sainte face du Christ. Quoi. Quand je vois cette image sur un tableau, une icône, ce qu'on appelle une icône, bon, il s'est passé d'autres choses à la sortie de la prison, mais il y a une petite sœur qui s'occupait de moi, je lui demande, mais qu'est-ce que c'est ? Explique-moi. Et là, voilà, il s'est passé quand même pratiquement entre la sortie et le moment où je vois ce visage sur l'icône dans une communauté, la communauté des Béatitudes qui m'a accueilli, il s'est passé 4 ans quand même. Voilà. Donc, en fait, il faut bien comprendre que en prison, Jésus m'a sauvé la vie. Parce que, voilà.
0: Ben oui.
1: Je me suis battu contre. En fait, là. Il y a eu comme une force de croire en Dieu. Je sais pas dans quel sens.
0: Une force de vie, quelque chose de... On a l'impression quand même que c'est la goutte du baptême qui a infusé pendant tout ce temps-là et qui fait que, que là, à ce moment-là, au dernier moment, on va dire quand même, Dieu se manifeste, vous le reconnaissez. C'est limite le Saint-Esprit en vous qui le reconnaît. Enfin, il y a quelque chose où vous n'êtes vraiment pas tout seul, là.
1: je crois tellement à ce sacrement. Parce que, en fait, et moi je le dis même à des... Voilà, vous voulez, on veut donner le meilleur à nos enfants, baptisez-les, quoi. Mmh. Alors maintenant, il y a beaucoup de baptêmes d'adultes, c'est génial. Oui. Parce que souvent, les parents, on va laisser le choix. Oui. Moi, je bénis le ciel que ma mère, elle a pas laissé le choix. Oui. Même si c'était par pure tradition. Ce que je regrette, c'est ne pas avoir pratiqué plus tôt ou d'avoir découvert ce Dieu d'amour. Parce que ce que j'ai découvert, c'est un Dieu qui m'a sauvé la vie. Donc, et Jésus, ça veut dire Dieu sauve. Hein. Mmh. Et après, il a fallu quand même...
0: J'ai découvert que le Père, c'était pas tout à fait le même profil que votre propre Père.
1: Exactement. On en veut un petit peu des fois quand on n'a pas ressenti d'amour, quand on... Mm-hmm. On en veut quelque part. Alors, grâce à Dieu, il y a eu la réconciliation et vraiment un chemin avec mes parents. C'était incroyable. Là aussi, vous avez parlé du Saint-Esprit. Le Saint-Esprit était là pour ça. Mais, bon, pour expliquer peut-être... au bout d'un certain temps, je fais un an de prison, la justice des hommes reconnaît une légitime défense. Non-lieu. Et je sors de prison avec la conviction que Jésus, il est dans mon cœur. Mmh.
0: Donc, vous êtes quelqu'un d'autre.
1: Sauf que ce Jésus, je l'ai découvert moi, mais autour.
0: Non. Un petit décalage.
1: Et en fait, quelque part, pour moi... Dans mon cœur, ça avait changé, mais autour de moi, rien n'a changé. Mm-hmm. Et en fait, le problème, et ça, c'est incroyable. En fait, je pense que ça peut arriver à plusieurs personnes. Mais s'il n'y a pas un cœur qui se tourne vers Dieu... Moi, quand je suis sorti de prison, on m'a reproposé de la drogue.
0: Eh oui.
1: Mais j'étais incapable de résister. C'est là que j'ai découvert que l'addiction, c'est une... pathologie chronique, c'est une maladie chronique et c'est dur. Et même si j'avais Jésus dans mon cœur, en fait, peut-être que ça va choquer, mais quelque part, j'en voulais même à Dieu. Pourquoi ça ne change pas ?
0: Et, oui.
1: Et là, il a fallu le temps de l'épreuve, le temps de la souffrance, le temps, je dirais, et je me suis retrouvé quelques années après à galérer encore. Je suis passé par l'hôpital psychiatrique, enfin bon... Je me retrouve à l'hôpital, on me dit qu'il me reste très peu de temps à vivre. Et c'est un homme qui visite les malades, c'est devenu un ami, Paul Emmanuel aujourd'hui, voilà, qui est sur Paris d'ailleurs, et qui me permet, comment dire, de découvrir au-dedans de moi qu'il y a, que je suis quelqu'un de bien. Parole de vie. Et on revient à ce petit... Et c'est grâce à lui où j'ai pu m'accrocher et avoir foi en la vie. Et cet homme-là, il m'a conduit dans cette communauté. Et après, il y a eu tout un chemin et un chemin de vie, puisque...
0: Et qui me permet de vous voir aujourd'hui avec
1: exactement.
0: Ce gros sourire et ce beau regard.
1: Bah oui, parce que Dieu a rempli mon cœur. Voilà.
0: Ce que vous nous dites bien, c'est que c'est pas coup de baguette magique. Non. La rencontre, ça suffisait pas. Après, il y avait vous aussi à le rechoisir avec votre volonté.
1: Exactement.
0: Et à essayer de faire ce que vous pouviez pour le rejoindre, ouais. En luttant contre une partie de vous-même.
1: Exactement.
0: Un peu sombre.
1: La volonté, la connaissance, la pratique. Et les frères et sœurs, j'entends. Et c'est eux qui m'ont conduit. On a besoin d'être accompagnés, on a besoin d'être guidés. Et puis c'est dans cette communauté que voilà, j'ai vraiment donné un oui à Dieu. Voilà. Et donc Dieu m'a béni puisque j'ai rencontré une femme extraordinaire. Voilà. Et puis les choses sont devenues possibles. En fait, la foi nous ouvre à des écrans de possibilités. Et les médecins me disaient que j'aurais jamais d'enfants, j'ai deux grands-enfants, voilà, maintenant ils sont épanouis dans ce qu'ils aiment. Et aujourd'hui, je suis devenu éducateur, c'est pour ça que je passe mon temps dans les écoles pour essayer de leur donner, on revient à ce petit texte, leur donner foi en fait, foi en la vie quoi.
0: On arrive déjà à la fin de l'émission.
1: Ça va trop vite.
0: Question courte, réponse courte.
1: Oh là là.
0: Je vous écoute entre 1 et 10.
1: Allez, 3.
0: Quel endroit vous porte le plus à la prière, Laurent ?
1: Ah, Lourdes, sans hésiter.
0: À nouveau ?
1: 7.
0: Si vous pouviez revenir en arrière et changer quelque chose dans votre vie, que feriez-vous ?
1: Je pense que, voilà, ce langage d'amour dont j'ai manqué, voilà. J'aurais aimé l'entendre.
0: Plus tôt.
1: Oui.
0: Une dernière ?
1: Allez, 2.
0: Quelle est votre prière préférée ?
1: Ah, c'est une consécration de Saint-Louis Grignon de Montfort, Saint-Louis-Marie, pardon, Grignon de Montfort, qui est justement en Vendée, et c'est la consécration de Marie vers Jésus. Ouais. Mmh.
0: Voilà. Merci beaucoup, Laurent.
1: Merci, ça va trop vite.
0: Merci, oui, mais merci. C'est beau, c'est bon.
1: Merci beaucoup.
0: Je rappelle le titre de votre livre, « Espère, petit manuel pour avoir foi en la vie » par Laurent Guay aux éditions Artege. Merci à vous tous pour votre fidélité. 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Je salue tous ceux qui nous écoutent en podcast. À bientôt.

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1: Chers amis, chères auditrices, auditeurs, bonjour. Depuis plusieurs mois, nous parcourons ensemble un magnifique itinéraire spirituel, la Vierge Marie à l'école des saints. Avec Saint François d'Assise, nous avons découvert la simplicité du cœur qui se confie à Marie. Avec Saint Dominique, nous avons contemplé la puissance missionnaire du rosaire. Avec Saint Bernard de Clairvaux, nous avons appris à regarder l'étoile et à invoquer Marie dans les tempêtes de la vie. Avec Saint-Louis-Marie Grignon de Montfort, nous avons découvert le secret de la consécration totale à Jésus par Marie. Avec Saint-Éphrem le Syrien, nous avons chanté Marie comme la toute sainte, l'oreille du cœur et la beauté de Dieu. Aujourd'hui, nous entrons dans l'univers d'un autre géant de la foi chrétienne, Saint-Augustin d'Hippone. Saint-Augustin n'est pas seulement un grand théologien, il est un homme qui a cherché Dieu passionnément. Il a connu les doutes, les errances, les combats intérieurs, les séductions du monde, les blessures du cœur. Et lorsqu'il rencontre enfin le Christ, il comprend que toute la vie chrétienne repose sur une réalité fondamentale, la foi. Marie, la femme de la foi. C'est pourquoi notre première chronique avec Saint Augustin sera intitulée « Marie, la femme de la foi, heureuse celle qui a cru ». Et pour éclairer cette réflexion, nous accueillerons tout à l'heure, dans la deuxième partie, le révérend père René Agnero, qui nous partagera comment Marie accompagne aujourd'hui la vie et le ministère d'un prêtre. Voilà, nous allons marquer une petite pause avant d'aborder la première partie de notre chronique.

0: bien, chers frères et sœurs, nous sommes dans la deuxième partie de notre émission et c'est l'invité du jour. Et nous sommes très heureux de retrouver un prêtre de l'archidiocèse de Toulouse. C'est le père René Agnero. Père René, bonjour.
1: Bonjour.
0: Et père René, très heureux de vous retrouver. Est-ce que vous pouvez vous présenter à nos auditrices et auditeurs ?
1: Je m'appelle Agnero Louis René, ou Père René, prêtre du diocèse de Toulouse, et cardinal depuis 2003. Initialement, j'étais franciscain au FM.
0: Ah oui ?
1: Oui.
0: De la même famille que moi.
1: Oui, je suis de la famille. Je suis originaire de la Côte d'Ivoire, où j'ai fait toutes mes études élémentaires, primaires, collège, lycée, puis le scolastica franciscain, puis le grand séminaire interdiocésain en Côte d'Ivoire, intitulé « Grand séminaire 5 heures de Marie », d'ailleurs. Oui. Et après quoi, je fus ordonné prêtre franciscain le 26 novembre 1989 en Côte d'Ivoire. Mm-hmm. Et le 26 novembre, c'était un dimanche du Christ-Roi sur la paroisse Saint-Étienne de Koumassi, qui était confiée aux franciscains depuis 1956. Et donc, j'ai grandi, j'ai tout fait là-bas, j'ai eu des responsabilités. Je peux résumer pour dire simplement que je fis mes armes pastorales, si je peux m'exprimer ainsi, sur cette paroisse Saint-Étienne de Koumassi, à Abidjan, vicaire, puis au monnaie des jeunes, des groupes de prière à paroisse, dont deux groupes d'obédience mariale, qu'on appelle groupe de prière Rosa Mystica, qui était bien développée, cette paroisse, internationale d'ailleurs, parce que beaucoup de diocèses de Côte d'Ivoire avaient donc des groupes de Marie Rosa Mystica. Et puis, l'autre groupe, c'est la Légion de Marie. La Légion de Marie, qui est très très connue en Afrique, et sur toutes les paroisses, il y a vraiment, vraiment, vraiment des groupes de légionnaires. Et j'ai fréquenté ces groupes, je peux dire que c'est depuis le 11 octobre que je suis arrivé ici à Toulouse, et au couvent des frères franciscains à la rue Adolphe Cole, où j'ai vécu à Saint-Cyprien, jusqu'en 1999, où j'ai demandé à quitter l'institution franciscaine pour servir le Seigneur autrement dans le diocèse de Toulouse,
0: oui.
1: D'où mon incarnation en 2003. Voilà.
0: Eh bien, un parcours merveilleux, Père René. Alors, nous sommes ici dans cette émission comme invité. Je vous ai fait appel pour parler de Marie dans la vie d'un prêtre diocésain. Surtout, vous avez été religieux, comme vous avez dit. Père René, et quelle place la Vierge Marie a-t-elle occupée dans votre appel au sacerdoce ?
1: J'aimerais d'abord préciser quelque chose. Marie dans la vie de tout prêtre. D'abord, et l'image qui m'est venue, c'est Marie au Cénacle. Après l'Ascension, la mère de Jésus était avec les 12 apôtres, ils priaient, ils attendaient la venue du Saint-Esprit. Donc Marie, par sa présence discrète, s'est avérée essentielle au milieu de ces 12 apôtres. Et sa prière communautaire au milieu des 12 fut commune avec celle des 12 pour se rendre disponible et disposée à recevoir l'effusion de l'Esprit Saint. Et cette force fera sortir donc les apôtres, de même que la Vierge Marie, et ça, c'est fait sortir sur la place publique, c'est ce que raconte le livre des Actes des Apôtres, chapitre 1 et 2, la Pentecôte.
0: Oui.
1: Et je disais dans une de mes homélies que c'est dans les Actes des Apôtres, on voit seulement que les gens s'adressent aux apôtres pour s'émerveiller de ce qui se passe. Mais il y a aussi des femmes, probablement, qui, par sentiment féminin, sont dirigées vers la Vierge Marie pour dire, mais et vous, comment se fait-il qu'il y a cet événement extraordinaire qui se passe ? Quel est votre ressenti ? celui qui raconte les actes des apôtres ne le dit pas, mais probablement Marie a aussi exprimé son ressentiment à partir de cette effusion de l'Esprit-Saint. Ça, c'est la première chose. Deuxième chose, que le prêtre soit diocésain ou religieux, la présence de la Vierge Marie est bel et bien essentielle. Une présence profonde, une présence capitale. On le voit dans les litanies de la Vierge Marie. Certaines invocations touchent les consacrés et aussi ceux qui sont au ministère sacerdotal. J'ai cité, par exemple, quand on dit mère aimable, elle est aimable pour inspirer tout prêtre religieux ou diocésain à l'amabilité. Mère admirable pour nous inspirer à l'émerveillement des bienfaits de Dieu. Mère du bon conseil pour nous inspirer à être un prêtre de sagesse et un prêtre qui donne de bons conseils. Vierge très prudente pour inspirer tout prêtre, religieux ou pas, à la prudence en tout. Vierge fidèle pour nous inspirer à la fidélité de notre vocation sacerdotale. Et Marie, cause de notre joie, pour nous inspirer à être un prêtre joyeux. Et puis, il y a encore d'autres litanies, enfin d'autres éléments de cette litanie, qui pour moi m'inspire à la place de la Vierge Marie dans ma vie sacerdotale. Et Marie, vase spirituel, pour nous inspirer à puiser dans ce vase spirituel qu'est la Vierge Marie, pour nous ouvrir l'intelligence à scruter les Écritures, par exemple. Donc Marie, pour moi, est un ressourcement spirituel, je puise dans ce qu'elle a été, et elle m'ouvre aussi, Marie, porte du ciel pour conduire tous ceux, celles qui viennent à moi, conduire les âmes à Jésus par Marie. Voilà oui. Un peu.
0: Voilà, vous avez fait le parcours un peu des vertus de la Vierge Marie, les qualités que les saints nous ont aussi transmises à travers les siècles. Père René, comment est-ce que vous avez vécu, est-ce que vous avez un exemple concret de comment ces qualités, vertus de la Vierge Marie se sont incarnées dans votre ministère sacerdotal?
1: Ce que je peux dire, c'est que déjà la formation que nous avons, enfin que j'ai eue, les maîtres au Scholastica nous ont habitués déjà à mettre la Vierge Marie dans notre vie, dans notre ministère. Pour dire que il n'y a pas un fils sans les qualités de sa mère, à savoir la Vierge Marie. Et moi, j'ai essayé de cultiver dans ma vie toutes ces vertus-là de la Vierge Marie. J'ai essayé de les cultiver pour que je sois aujourd'hui ce que je suis, dans la qualité, dans le service sacerdotal et dans ma vie personnelle aussi. Parce que ordonné en 1989, aujourd'hui, ça me fait 37 ans de sacerdoce, c'est parce que j'ai usé, épuisé les vertus de la Vierge Marie dans ma vie pour que je sois aujourd'hui un simple prêtre, serviteur du Seigneur, ici, dans le diocèse de Toulouse.
0: Père René, est-ce qu'un exemple vous vient à l'esprit où Marie, vous avez posé votre regard sur elle et puis elle vous a accompagné dans votre ministère sacerdotal?
1: Je prends deux exemples. Au niveau de la santé. Au niveau de la santé, enfin ma santé à moi, je sais que pour être prêtre, vu le travail qu'on a à faire en paroisse, j'ai toujours demandé à la Vierge Marie d'être la doctoresse dans ma vie. Je sais qu'il y a les docteurs, mais dans le spirituel, j'ai dit, Maman Marie, c'est toi qui vas me soigner dans cette expression. Nous savons que nos mamans nous soignent. Quand on a tous les bobos, c'est maman qui est là. Maintenant, je suis grand, je suis prêtre. Ma mère n'y est plus. Maman, à l'époque, elle vivait. Ma mère est décédée maintenant, à l'âge de 100 ans en Afrique, paix à son âme. Et j'ai dit, bon, Maman Marie, ma maman biologique n'est plus là. C'est vous qui êtes ma maman pour me soigner. Ne serait-ce que dans ce qu'il faut faire pour que je puisse avoir les bons remèdes si je suis malade, etc. etc. Ça, c'est la première chose. Mmh. Deuxième chose, c'est la qualité de la Vierge Marie comme une maman qui sait conseiller. Moi, je prends appui sur ma mère parce que maman nous a toujours dit, dans la vie, il ne faut jamais être à la base de conflits. Maman nous disait ça. Mmh. Ne cherchez jamais des histoires qui vont vous nuire. Ne cherchez jamais, jamais des choses qui ne vous appartiennent pas. Soyez, je dirais, des enfants exemplaires. Et je crois que j'ai essayé d'être exemplaire en puisant aussi sur ce que la Vierge Marie est, ce qu'elle a été pour son fils Jésus. Éduqué à Nazareth, les évangélistes ne nous donnent pas les détails, mais un enfant qui fut polisson, il a reçu quelques coups de fessée. Je suppose que Marie a donné quelques coups de fessée à Jésus aussi. Et moi, spirituellement, si, comme je dis, si vraiment je déborde en voulant être plus que ce que je suis, maman Marie, aide-moi à être humble et à être un prêtre de l'humilité et réussir le ministère qui m'est accordé.
0: Alors, Père René, voilà, nous allons vous retrouver à un prochain rendez-vous, mais si vous avez à dire deux mots de la présence de Marie dans votre chemin vocationnel et sacerdotal, qu'est-ce que vous diriez ?
1: Déjà, je dirais que j'ai été baigné dans l'esprit marial. Et comme mes parents, maman faisait partie de la Légion de Marie, et je devais avoir, je pense, 10 ans par là, curieux. Et les rencontres de prière se faisaient le soir sur la paroisse. Je suivais maman. J'étais intrigué par le chapelet. Le chapelet que maman étudiait, j'étais intrigué. Donc, je suivais maman à la réunion de méditation du rosaire de la Vierge Marie. Donc, je peux dire que ces premiers moments vont façonner ma vie. Au début, je ne peux pas le savoir, parce que tout jeune, je ne peux pas le savoir. Mais adolescent, et ensuite, après plus tard, je me suis dit, mais tiens, si maman Marie a sa place, son impact dans ma vie de prêtre, ça a démarré à partir de là. Et ensuite, deuxième chose que je peux citer, comme sur la paroisse, j'ai été aumônier des groupes de prière, dont Rosa Mystica, je me suis impliqué là-dedans. Et même ici, à Toulouse, il y a un groupe de prière d'obédience mariale Rosa Mystica qui, chaque 15 août, on a vraiment une action à ce sujet. Et je crois que ces groupes de prière d'obédience mariale m'ont aidé à cultiver, à être ce que je suis avec la Vierge Marie.
0: Merci Père René Agnero. Je vais vous retrouver peut-être l'année prochaine, nous sommes en train de finir l'année pastorale, et pour parler peut-être de Rosa Mystica, de la Légion de Marie et ses dévotions, et qu'on essaie de perdre un peu, et vous allez nous reparler de ça. Je vous retrouverai à un prochain rendez-vous, Père René. Vous avez travaillé dans le diocèse de Toulouse, dans des cliniques aussi comme aumônier. Vous allez nous parler de comment Marie nous aide dans la souffrance, dans les épreuves, avec votre expérience de vie. Père René, merci pour le rendez-vous d'aujourd'hui.
1: Merci.

Merci au Père René pour ces témoignages percutants qui viennent du cœur. Eh bien, pour finir notre chronique de ce jour, la question est simple. Que peut changer Marie dans notre manière de croire aujourd'hui? Combien de personnes prient sans voir de résultats immédiats? Un parent prie pour son enfant, une épouse prie pour son mari, un malade prie pour sa guérison, un jeune prie pour trouver sa voie, et parfois rien ne semble bouger. Marie connaît ce silence. Pendant 30 ans à Nazareth, 30 années de vie cachée, 30 années sans miracle, et pourtant elle demeure fidèle. Oui, fidélité discrète de Marie, nous avons entendu tout à l'heure avec le père René Agnero. Combien d'événements échappent à notre compréhension? Un deuil, une maladie, une séparation, une injustice. Marie elle-même ne comprend pas tout. Saint-Luc dit, il ne comprit pas ce qu'il leur disait. Mais elle gardait les événements dans son cœur. Elle les médite. Elle laisse Dieu éclairer progressivement son chemin. Eh bien, c'est le chemin que nous avons à reprendre avec Marie. Croire, ce n'est pas tout comprendre, c'est continuer à marcher avec Dieu. Marie n'a jamais cessé de croire, mais lorsque, et même lorsque tout semble perdu, elle était au pied.

bien, je voudrais finir avec cette prière avec vous. Ô Marie, heureuse parce que tu as cru, apprends-nous la confiance lorsque le doute nous assaille, l'espérance lorsque l'épreuve nous décourage, la fidélité lorsque le chemin devient difficile. Toi qui as gardé la parole dans ton cœur, aide-nous à accueillir Dieu dans notre vie. Toi qui es demeuré debout au pied de la croix, apprends-nous à croire lorsque tout semble obscur. Marie, femme de la foi, marche avec nous, guide-nous vers ton Fils et conduis-nous jusqu'à la joie de l'Évangile. Amen. Merci à Francky pour sa collaboration technique. Merci au Père René pour sa présence dans cette émission. Que Dieu nous garde et nous bénisse. Amen.

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1: Maman Marie, je te confie Marc qui va subir une opération du cœur demain matin. Merci beaucoup, Maman Marie, et merci pour toutes les grâces que tu nous donnes. Pour Daniel, Gilbert, Bernard et Albert qui nous ont quittés récemment, que Dieu leur donne le repos éternel. Nous t'en prions, Vierge Marie.
2: Sainte Vierge, protège Olivier. Tu le connais. Tu sais de quoi il souffre. Sainte Vierge, exauce-nous. Merci.
3: Au nom du Père, et du Fils, et du Saint-Esprit.
4: Amen.
3: Chers frères et sœurs, soyez les bienvenus à Lourdes, dans cette grotte de Massabielle, où la Vierge Marie, l'Immaculée Conception, est apparue à Bernadette 18 fois. Avec elle, nous méditerons les mystères joyeux du rosaire. Nous prions avec tous les pèlerins présents à Lourdes. Nous prions avec l'archiconfrérie Famille Notre-Dame de Lourdes. Nous prions aussi avec tous ceux et celles qui, de par le monde, nous sont unis par l'écoute de leur radio chrétienne francophone, par l'écoute de la télévision catholique ATO et par leur connexion au site internet du Sanctuaire de Lourdes. Nous pensons particulièrement à tous ceux qui prient avec nous depuis les prisons, les hôpitaux et les EHPAD. Je crois en Dieu, le Père Tout-Puissant,
5: Créateur du ciel et de la terre,
6: et en Jésus-Christ, son Fils unique, notre Seigneur, qui a été conçu du Saint-Esprit, est né de la Vierge Marie, a souffert sous Ponce Pilate, a été crucifié, est mort, a été enseveli, est descendu aux enfers, le troisième jour est ressuscité de mort, est monté aux cieux, est assis à la droite de Dieu, le Père Tout-Puissant, d'où il viendra juger les vivants et les morts. Je crois en l'Esprit Saint, à la Sainte Église catholique, à la communion des saints, à la rémission des péchés, à la résurrection de la chair,
5: à la vie éternelle. Amen.
3: Rendons grâce à Dieu pour la visite prochaine du pape Léon XIV, ici même à Lourdes. Et surtout, prions pour ses intentions et les intentions de l'Église. Notre Père qui es aux cieux, que ton nom soit sanctifié, que ton règne vienne, que ta volonté soit faite sur la terre comme au ciel.
5: Donne-nous aujourd'hui notre pain de ce jour.
6: Pardonne-nous nos offenses, comme nous pardonnons aussi à ceux qui nous ont offensés. Et ne nous laisse pas entrer en tentation.
5: Mais délivre-nous du mal. Amen.
3: Je vous salue Marie, pleine de grâce, le Seigneur est avec vous. Vous êtes bénie entre toutes les femmes, et Jésus, le fruit de vos entrailles, est béni.
5: Sainte Marie, Mère de Dieu, priez pour nos pauvres pécheurs, maintenant et à l'heure de notre mort. Amen.
3: Je vous salue Marie, pleine de grâce, le Seigneur est avec vous. Vous êtes bénie entre toutes les femmes, et Jésus, le fruit de vos entrailles, est béni.
5: Sainte Marie, Mère de Dieu, priez pour nous pauvres pécheurs, maintenant et à l'heure de notre mort. Amen.
3: Je vous salue Marie, pleine de grâce, le Seigneur est avec vous. Vous êtes bénie entre toutes les femmes, et Jésus, le fruit de vos entrailles, est béni.
5: Sainte Marie, Mère de Dieu, priez pour nous pauvres pécheurs, maintenant et à l'heure de notre mort.

0: Ô Marie, conçue sans péché,
1: priez pour nous qui avons recours à vous.
0: Premier mystère joyeux, l'Annonciation. L'ange entra chez elle et dit : Je te salue, comblée de grâce, le Seigneur est avec toi. Ô Vierge du Oui, donne-nous de savoir accueillir et accepter la volonté de Dieu dans nos vies, même quand celle-ci est un imprévu. Ô Marie, comblée de grâce, priez pour nous. Notre Père qui es aux cieux, que ton nom soit sanctifié, que ton règne vienne, que ta volonté soit faite sur la terre comme au ciel.
1: Donne-nous aujourd'hui notre pain de ce jour. Pardonne-nous nos offenses, comme nous pardonnons aussi à ceux qui nous ont offensés. Et ne nous laisse pas entrer en tentation, mais délivre-nous du mal.
2: Amen. Je vous salue, Marie, pleine de grâce. Le Seigneur est avec vous. Vous êtes bénie entre toutes les femmes, et Jésus, le fruit de vos entrailles, est béni.
1: Sainte Marie, Mère de Dieu, priez pour nos pauvres pécheurs, maintenant et à l'heure de notre mort. Amen.
2: Je vous salue, Marie, pleine de grâce. Le Seigneur est avec vous. Vous êtes bénie entre toutes les femmes, et Jésus, le fruit de vos entrailles, est béni.
1: Sainte Marie, Mère de Dieu, priez pour nous pauvres pécheurs, maintenant et à l'heure de notre mort. Amen.
2: Je vous salue, Marie, pleine de grâce. Le Seigneur est avec vous. Vous êtes bénie entre toutes les femmes, et Jésus, le fruit de vos entrailles, est béni.
1: Sainte Marie, Mère de Dieu, priez pour nous pauvres pécheurs, maintenant et à l'heure de notre mort. Amen.
2: Je vous salue, Marie, pleine de grâce. Le Seigneur est avec vous. Vous êtes bénie entre toutes les femmes, et Jésus, le fruit de vos entrailles, est béni.
1: Sainte Marie, Mère de Dieu, priez pour nous pauvres pécheurs, maintenant et à l'heure de notre mort. Amen.
2: Je vous salue, Marie, pleine de grâce. Le Seigneur est avec vous. Vous êtes bénie entre toutes les femmes, et Jésus, le fruit de vos entrailles, est béni.
1: Sainte Marie, Mère de Dieu, priez pour nous pauvres pécheurs, maintenant et à l'heure de notre mort. Amen.
2: Je vous salue, Marie, pleine de grâce. Le Seigneur est avec vous. Vous êtes bénie entre toutes les femmes, et Jésus, le fruit de vos entrailles, est béni.
1: Sainte Marie, Mère de Dieu, priez pour nous pauvres pécheurs, maintenant et à l'heure de notre mort. Amen.
2: Je vous salue, Marie, pleine de grâce. Le Seigneur est avec vous. Vous êtes bénie entre toutes les femmes, et Jésus, le fruit de vos entrailles, est béni.
1: Sainte Marie, Mère de Dieu, priez pour nous pauvres pécheurs, maintenant et à l'heure de notre mort. Amen.
2: Je vous salue, Marie, pleine de grâce. Le Seigneur est avec vous. Vous êtes bénie entre toutes les femmes, et Jésus, le fruit de vos entrailles, est béni.
1: Sainte Marie, Mère de Dieu, priez pour nous pauvres pécheurs, maintenant et à l'heure de notre mort. Amen.
2: Je vous salue, Marie, pleine de grâce. Le Seigneur est avec vous. Vous êtes bénie entre toutes les femmes, et Jésus, le fruit de vos entrailles, est béni.
1: Sainte Marie, Mère de Dieu, priez pour nous pauvres pécheurs, maintenant et à l'heure de notre mort. Amen.
2: Je vous salue, Marie, pleine de grâce. Le Seigneur est avec vous. Vous êtes bénie entre toutes les femmes, et Jésus, le fruit de vos entrailles, est béni.
1: Sainte Marie, Mère de Dieu, priez pour nous pauvres pécheurs, maintenant et à l'heure de notre mort. Amen.
0: Gloria.

0: Ô Marie conçue sans péché,
1: priez pour nous qui avons recours à vous.
0: Deuxième mystère joyeux, la visitation. De l'évangile selon saint Luc, Élisabeth s'écria : comment ai-je ce bonheur que la mère de mon Seigneur vienne jusqu'à moi ? Ô Marie, consolatrice des affligés, obtiens-nous de vivre la charité fraternelle envers les différentes catégories de nécessiteux. Mère de la compassion, priez pour nous. Notre Père qui es aux cieux, que ton nom soit sanctifié, que ton règne vienne, que ta volonté soit faite sur la terre comme au ciel.
2: Donne-nous aujourd'hui notre pain de ce jour. Pardonne-nous nos offenses, comme nous pardonnons aussi à ceux qui nous ont offensés. Et ne nous laisse pas entrer en tentation, mais délivre-nous du mal.
3: Amen. Je vous salue, Marie, pleine de grâce, le Seigneur est avec vous. Vous êtes bénie entre toutes les femmes, et Jésus, le fruit de vos entrailles, est béni.
4: Sainte Marie, Mère de Dieu, priez pour nous, pauvres pécheurs, maintenant et à l'heure de notre mort. Amen.
3: Je vous salue, Marie, pleine de grâce, le Seigneur est avec vous. Vous êtes bénie entre toutes les femmes, et Jésus, le fruit de vos entrailles, est béni.
4: Sainte Marie, Mère de Dieu, priez pour nous pauvres pécheurs, maintenant et à l'heure de notre mort. Amen.
3: Je vous salue, Marie, pleine de grâce. Le Seigneur est avec vous. Vous êtes bénie entre toutes les femmes, et Jésus, le fruit de vos entrailles, est béni.
4: Sainte Marie, Mère de Dieu, priez pour nous pauvres pécheurs, maintenant et à l'heure de notre mort. Amen.
3: Je vous salue, Marie, pleine de grâce. Le Seigneur est avec vous. Vous êtes bénie entre toutes les femmes, et Jésus, le fruit de vos entrailles, est béni.
4: Sainte Marie, Mère de Dieu, priez pour nous pauvres pécheurs, maintenant et à l'heure de notre mort. Amen.
3: Je vous salue, Marie, pleine de grâce. Le Seigneur est avec vous. Vous êtes bénie entre toutes les femmes, et Jésus, le fruit de vos entrailles, est béni.
4: Sainte Marie, Mère de Dieu, priez pour nous pauvres pécheurs, maintenant et à l'heure de notre mort. Amen.
3: Je vous salue, Marie, pleine de grâce. Le Seigneur est avec vous. Vous êtes bénie entre toutes les femmes. Et Jésus, le fruit de vos entrailles, est béni.
4: Sainte Marie, Mère de Dieu, priez pour nos pauvres pécheurs. Maintenant et à l'heure de notre mort. Amen.
3: Je vous salue, Marie, pleine de grâce. Le Seigneur est avec vous. Vous êtes bénie entre toutes les femmes. Et Jésus, le fruit de vos entrailles, est béni.
4: Sainte Marie, Mère de Dieu, priez pour nous pauvres pécheurs. Maintenant et à l'heure de notre mort. Amen.
3: Je vous salue, Marie, pleine de grâce. Le Seigneur est avec vous. Vous êtes bénie entre toutes les femmes. Et Jésus, le fruit de vos entrailles, est béni.
4: Sainte Marie, Mère de Dieu, priez pour nous pauvres pécheurs, maintenant et à l'heure de notre mort. Amen.
3: Je vous salue, Marie, pleine de grâce. Le Seigneur est avec vous. Vous êtes bénie entre toutes les femmes. Et Jésus, le fruit de vos entrailles, est béni.
4: Sainte Marie, Mère de Dieu, maintenant et à l'heure de notre mort. Amen.
3: Je vous salue, Marie, comblée de grâce. Le Seigneur est avec vous. Vous êtes bénie entre toutes les femmes, et Jésus, le fruit de vos entrailles, est béni.
4: Sainte Marie, Mère de Dieu, priez pour nous pauvres pécheurs, maintenant et à l'heure de notre mort. Amen.

0: Ô Marie, conçue sans péché,
1: priez pour nous qui avons besoin.
0: Troisième mystère joyeux, la nativité. Les anges dirent aux bergers, voici que je vous annonce une grande joie qui sera celle de tout le peuple. Ô Marie, mère de l'espérance, obtiens aux consacrés d'être avec toi des missionnaires de l'espérance pour tous nos frères et sœurs en détresse. Mère de l'espérance, priez pour nous. Notre Père qui es aux cieux, que ton nom soit sanctifié, que ton règne vienne, que ta volonté soit faite sur la terre comme au ciel.
2: Donne-nous aujourd'hui notre pain de ce jour. Pardonne-nous nos offenses, comme nous pardonnons aussi à ceux qui nous ont offensés. Et ne nous laisse pas entrer en tentation, mais délivre-nous du mal.
3: Amen. Je vous salue, Marie, comblée de grâce. Le Seigneur est avec vous. Vous êtes bénie entre toutes les femmes, et Jésus, le fruit de vos entrailles, est béni.
2: Sainte Marie, Mère de Dieu, priez pour nous pauvres pécheurs, maintenant et à l'heure de notre mort. Amen.
3: Je vous salue, Marie, pleine de grâce. Le Seigneur est avec vous. Vous êtes bénie entre toutes les femmes, et Jésus, le fruit de vos entrailles, est béni.
2: Sainte Marie, Mère de Dieu, priez pour nous pauvres pécheurs, maintenant et à l'heure de notre mort. Amen.
3: Je vous salue, Marie, pleine de grâce. Le Seigneur est avec vous. Vous êtes bénie entre toutes les femmes, et Jésus, le fruit de vos entrailles, est béni.
2: Sainte Marie, Mère de Dieu, priez pour nous pauvres pécheurs, maintenant et à l'heure de notre mort. Amen.
3: Je vous salue, Marie, pleine de grâce. Le Seigneur est avec vous. Vous êtes bénie entre toutes les femmes. Et Jésus, le fruit de vos entrailles, est béni.
2: Sainte Marie, Mère de Dieu, priez pour nous pauvres pécheurs, maintenant et à l'heure de notre mort. Amen.
3: Je vous salue, Marie, pleine de grâce. Le Seigneur est avec vous. Vous êtes bénie entre toutes les femmes. Et Jésus, le fruit de vos entrailles, est béni.
2: Sainte Marie, Mère de Dieu, priez pour nous pauvres pécheurs, maintenant et à l'heure de notre mort. Amen.
3: Je vous salue, Marie, pleine de grâce. Le Seigneur est avec vous. Vous êtes bénie entre toutes les femmes. Et Jésus, le fruit de vos entrailles, est béni.
2: Sainte Marie, Mère de Dieu, priez pour nous pauvres pécheurs, maintenant et à l'heure de notre mort. Amen.
3: Je vous salue, Marie, pleine de grâce. Le Seigneur est avec vous. Vous êtes bénie entre toutes les femmes. Et Jésus, le fruit de vos entrailles, est béni.
2: Sainte Marie, Mère de Dieu, priez pour nous pauvres pécheurs, maintenant et à l'heure de notre mort. Amen.
3: Je vous salue, Marie, pleine de grâce. Le Seigneur est avec vous. Vous êtes bénie entre toutes les femmes. Et Jésus, le fruit de vos entrailles, est béni.
2: Sainte Marie, Mère de Dieu, priez pour nous pauvres pécheurs, maintenant et à l'heure de notre mort. Amen.
3: Je vous salue, Marie, pleine de grâce. Le Seigneur est avec vous. Vous êtes bénie entre toutes les femmes. Et Jésus, le fruit de vos entrailles, est béni.
2: Sainte Marie, Mère de Dieu, priez pour nous pauvres pécheurs, maintenant et à l'heure de notre mort. Amen.
3: Je vous salue, Marie, pleine de grâce. Le Seigneur est avec vous. Vous êtes bénie entre toutes les femmes. Et Jésus, le fruit de vos entrailles, est béni.
2: Sainte Marie, Mère de Dieu, priez pour nous pauvres pécheurs, maintenant et à l'heure de notre mort. Amen. Amen.

0: Ô Marie conçue sans péché,
1: priez pour nous qui avons recours à vous.
0: Quatrième mystère joyeux, la présentation de Jésus au temple. Siméon le bénit, puis il dit à Marie, sa mère, « Et toi, ton âme sera traversée d'un glaive. Ainsi seront dévoilées les pensées qui viennent du cœur d'un grand nombre. Ô Marie, reine des familles, accorde par ton intercession à tous les parents de porter avec courage, dévouement et amour leur charge parentale. Reine des familles, priez pour nous. Notre Père qui es aux cieux, que ton nom soit sanctifié, que ton règne vienne, que ta volonté soit faite sur la terre comme au ciel.
1: Donne-nous aujourd'hui notre pain de ce jour. Pardonne-nous nos offenses, comme nous pardonnons aussi à ceux qui nous ont offensés. Et ne nous laisse pas entrer en tentation, mais délivre-nous du mal. Amen.
2: Je vous salue, Marie, pleine de grâce. Le Seigneur est avec vous. Vous êtes bénie entre toutes les femmes, et Jésus, le fruit de vos entrailles, est béni.
1: Sainte Marie, Mère de Dieu, priez pour nous pauvres pécheurs, maintenant et à l'heure de notre mort. Amen.
2: Je vous salue, Marie, pleine de grâce. Le Seigneur est avec vous. Vous êtes bénie entre toutes les femmes, et Jésus, le fruit de vos entrailles, est béni.
1: Sainte Marie, Mère de Dieu, priez pour nous pauvres pécheurs, maintenant et à l'heure de notre mort. Amen.
2: Je vous salue, Marie, pleine de grâce. Le Seigneur est avec vous. Vous êtes bénie entre toutes les femmes, et Jésus, le fruit de vos entrailles, est béni.
1: Sainte Marie, Mère de Dieu, priez pour nous pauvres pécheurs, maintenant et à l'heure de notre mort. Amen.
2: Je vous salue, Marie, pleine de grâce. Le Seigneur est avec vous. Vous êtes bénie entre toutes les femmes, et Jésus, le fruit de vos entrailles, est béni.
1: Sainte Marie, Mère de Dieu, priez pour nous pauvres pécheurs, maintenant et à l'heure de notre mort. Amen.
2: Je vous salue, Marie, pleine de grâce. Le Seigneur est avec vous. Vous êtes bénie entre toutes les femmes, et Jésus, le fruit de vos entrailles, est béni.
1: Sainte Marie, Mère de Dieu, priez pour nous pauvres pécheurs, maintenant et à l'heure de notre mort. Amen.
2: Je vous salue, Marie, pleine de grâce. Le Seigneur est avec vous. Vous êtes bénie entre toutes les femmes, et Jésus, le fruit de vos entrailles, est béni.
1: Sainte Marie, Mère de Dieu, priez pour nous pauvres pécheurs, maintenant et à l'heure de notre mort. Amen.
2: Je vous salue, Marie, pleine de grâce. Le Seigneur est avec vous. Vous êtes bénie entre toutes les femmes, et Jésus, le fruit de vos entrailles, est béni.
1: Sainte Marie, Mère de Dieu, priez pour nous pauvres pécheurs, maintenant et à l'heure de notre mort. Amen.
2: Je vous salue, Marie, pleine de grâce. Le Seigneur est avec vous. Vous êtes bénie entre toutes les femmes, et Jésus, le fruit de vos entrailles, est béni.
1: Sainte Marie, Mère de Dieu, priez pour nous pauvres pécheurs, maintenant et à l'heure de notre mort. Amen.
2: Je vous salue, Marie, pleine de grâce. Le Seigneur est avec vous. Vous êtes bénie entre toutes les femmes, et Jésus, le fruit de vos entrailles, est béni.
1: Sainte Marie, Mère de Dieu, priez pour nous pauvres pécheurs, maintenant et à l'heure de notre mort. Amen.
2: Je vous salue, Marie, pleine de grâce. Le Seigneur est avec vous. Vous êtes bénie entre toutes les femmes, et Jésus, le fruit de vos entrailles, est béni.
1: Sainte Marie, Mère de Dieu, priez pour nous pauvres pécheurs, maintenant

0: Ô Marie conçue sans péché,
1: priez pour nous qui avons recours à vous.
0: Cinquième mystère joyeux, le recouvrement de Jésus au temple. Marie et Joseph trouvèrent Jésus dans le temple, assis au milieu des docteurs de la loi. Ils les écoutaient et les interrogeaient. Et tous ceux qui l'entendaient s'extasiaient sur son intelligence et sur ses réponses. Ô Vierge Immaculée, par ton intercession, obtiens à tous nos enfants en quête de croissance la grâce de grandir suivant les véritables maîtres qui leur montrent le chemin vers Dieu. Siège de la sagesse, priez pour nous. Notre Père qui es aux cieux, que ton nom soit sanctifié, que ton règne vienne, que ta volonté soit faite sur la terre comme au ciel.
1: Donne-nous aujourd'hui notre pain de ce jour. Pardonne-nous nos offenses, comme nous pardonnons aussi à ceux qui nous ont offensés. Et ne nous laisse pas entrer en tentation, mais délivre-nous du mal. Amen.
2: Je vous salue, Marie, pleine de grâce. Le Seigneur est avec vous. Vous êtes bénie entre toutes les femmes, et Jésus, le fruit de vos entrailles, est béni.
1: Sainte Marie, Mère de Dieu, priez pour nous pauvres pécheurs, maintenant et à l'heure de notre mort. Amen.
2: Je vous salue, Marie, pleine de grâce. Le Seigneur est avec vous. Vous êtes bénie entre toutes les femmes, et Jésus, le fruit de vos entrailles, est béni.
1: Sainte Marie, Mère de Dieu, priez pour nous pauvres pécheurs, maintenant et à l'heure de notre mort. Amen.
2: Je vous salue, Marie, pleine de grâce. Le Seigneur est avec vous. Vous êtes bénie entre toutes les femmes, et Jésus, le fruit de vos entrailles, est béni.
1: Sainte Marie, Mère de Dieu, priez pour nous pauvres pécheurs, maintenant et à l'heure de notre mort. Amen.
2: Je vous salue, Marie, pleine de grâce. Le Seigneur est avec vous. Vous êtes bénie entre toutes les femmes, et Jésus, le fruit de vos entrailles, est béni.
1: Sainte Marie, Mère de Dieu, priez pour nous pauvres pécheurs, maintenant et à l'heure de notre mort. Amen.
2: Je vous salue, Marie, pleine de grâce. Le Seigneur est avec vous. Vous êtes bénie entre toutes les femmes, et Jésus, le fruit de vos entrailles, est béni.
1: Sainte Marie, Mère de Dieu, priez pour nous pauvres pécheurs, maintenant et à l'heure de notre mort. Amen.
2: Je vous salue, Marie, pleine de grâce. Le Seigneur est avec vous. Vous êtes bénie entre toutes les femmes, et Jésus, le fruit de vos entrailles, est béni.
1: Sainte Marie, Mère de Dieu, priez pour nous pauvres pécheurs, maintenant et à l'heure de notre mort. Amen.
2: Je vous salue, Marie, pleine de grâce. Le Seigneur est avec vous. Vous êtes bénie entre toutes les femmes, et Jésus, le fruit de vos entrailles, est béni.
1: Sainte Marie, Mère de Dieu, priez pour nous pauvres pécheurs, maintenant et à l'heure de notre mort. Amen.
2: Je vous salue, Marie, pleine de grâce. Le Seigneur est avec vous. Vous êtes bénie entre toutes les femmes, et Jésus, le fruit de vos entrailles, est béni.
1: Sainte Marie, Mère de Dieu, priez pour nous pauvres pécheurs, maintenant et à l'heure de notre mort. Amen.
2: Je vous salue, Marie, pleine de grâce. Le Seigneur est avec vous. Vous êtes bénie entre toutes les femmes, et Jésus, le fruit de vos entrailles, est béni.
1: Sainte Marie, Mère de Dieu, priez pour nous pauvres pécheurs, maintenant et à l'heure de notre mort. Amen.
2: Je vous salue, Marie, pleine de grâce. Le Seigneur est avec vous. Vous êtes bénie entre toutes les femmes, et Jésus, le fruit de vos entrailles, est béni.
1: Sainte Marie, Mère de Dieu, priez pour nous pauvres pécheurs, maintenant et à l'heure de notre mort. Amen.
0: Glorie.

0: Marie conçue sans péché,
1: priez pour nous qui avons recours à vous.
0: Prions le Seigneur. Tu as voulu, Seigneur, que l'annonce de l'ange, ton Verbe prêché dans le sein de la Vierge Marie, répond à nos supplications. Puisque nous la croyons vraiment Mère de Dieu, fais que nous trouvions secours dans sa prière auprès de toi. Par Jésus-Christ, ton Fils, notre Seigneur, qui vit et règne avec toi dans l'unité du Saint-Esprit, Dieu, pour les siècles des siècles.
1: Amen.
0: Le Seigneur soit avec vous.
1: Et avec votre esprit.
0: Et que Dieu Tout-Puissant vous bénisse, le Père, le Fils et le Saint-Esprit.
1: Amen.
0: Notre-Dame de Lourdes,
1: priez pour nous.
0: Notre-Dame de Lourdes,
1: priez pour nous.
0: Notre-Dame de Lourdes,
1: priez pour nous.
0: Sainte Bernadette,
1: priez pour nous.

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2: Prière de Sainte Faustine. Seigneur Jésus, transforme-moi entièrement en ta miséricorde. Fais que mes yeux soient miséricordieux pour que jamais je ne juge selon les apparences et ne soupçonne personne, mais que je vois dans toutes les âmes ce qu'elles ont de beau et qu'à toutes je sois secourable. Fais que mes oreilles soient miséricordieuses, toujours attentives aux besoins de mes frères et jamais fermées à leur appel. Fais que ma langue soit miséricordieuse pour que jamais je ne dise du mal de personne, mais que pour tous, j'ai des paroles de pardon et de réconfort. Fais que mes mains soient miséricordieuses et pleines de charité, afin que je prenne sur moi tout ce qui est dur et pénible pour alléger ainsi les fardeaux des autres. Fais que mes pieds soient miséricordieux et toujours prêts à courir au secours du prochain, malgré ma fatigue et mon épuisement. Que je me repose en servant. Fais que mon cœur soit miséricordieux et ouvert à toute souffrance. Je ne le fermerai à personne, même à ceux qui en abusent. Et moi-même, je m'enfermerai dans le cœur de Jésus. Puisse ta miséricorde se reposer en moi, Seigneur. Transforme-moi en toi, car tu es mon tout. Amen.

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1: Amis auditeurs, bienvenue à l'écoute de ce programme. L'Église a besoin d'une spiritualité eucharistique, d'unité dans l'amour. Le pape l'a affirmé au cours de l'audience qu'il a accordée dans la matinée de samedi 5 septembre aux sœurs adoratrices perpétuelles du Saint-Sacrement en pèlerinage à Rome. Les détails dans quelques instants dans la page consacrée à la semaine du pape. La Conférence épiscopale nationale du Congo CENCO exprime sa vive inquiétude face à la progression de la 17e épidémie de la maladie à virus Ebola en République démocratique du Congo. En Angola, le pèlerinage annuel au sanctuaire de Notre-Dame de Mushima s'est ouvert le 3 septembre. L'événement de cette année revêt une ferveur toute particulière après la visite historique du pape Léon XIV au sanctuaire en avril dernier. L'actualité politique et sociale sur le continent africain concerne l'incendie survenu dans la nuit de vendredi à samedi dans la commune de Lingwala à Kinshasa, capitale de la République démocratique du Congo, de l'attaque meurtrière perpétrée par des hommes armés le vendredi 4 septembre contre une base militaire dans l'état de Warap, dans le nord du Soudan du Sud. Des obsèques célébrées le vendredi à Conakry en hommage aux 36 victimes de l'éboulement de terrain en Guinée.
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1: Bienvenue encore une fois à l'écoute de ce programme que nous commençons avec la page sur la semaine du pape présentée par Henri Moriba Camara.
3: Eh bien, Marie-Josée, le pape a reçu ce samedi les sœurs adoratrices perpétuelles du Saint-Sacrement qui sont depuis quelques jours en pèlerinage à Rome. Dans son discours, Léon XIV a souligné l'importance d'une spiritualité eucharistique vécue comme une spiritualité de l'unité ecclésiale dans l'amour. Pour le Saint-Père, leur vie consacrée doit être un témoignage de la gratuité de Dieu et contribuer à faire rayonner dans le monde la beauté du visage du Christ. Toujours ce samedi, le Saint-Père a nommé la nouvelle préfète désignée du dicastère pour la communication, Maria Montserrat Alvarado, au conseil d'administration de la Fondation Fratello Sole. Vendredi, le pape Léon XIV a reçu une délégation d'Oriel College de l'Université d'Oxford venue à Rome pour commémorer les 700 ans de l'octroi de la charte royale du collège. Le Saint-Père a souligné dans son discours la fidélité d'Oriel à ses origines chrétiennes et son identité de communauté de foi et de savoir. Dans la matinée de ce même vendredi, le président letton Edgar Rinkevic a été reçu par le pape Léon XIV au palais apostolique du Vatican. Le jeudi 3 septembre, Léon XIV a reçu en audience dans la matinée les membres de la conférence des évêques latins des régions arabes Celera présents à Rome pour leur réunion annuelle. La formation au sacerdoce consiste à gravir la montagne avec le Christ, à apprendre à être seul avec lui loin de notre époque trépidante et bouillante. Léon XIV a ainsi décrit l'expérience formatrice du séminaire lors de l'audience qu'il a accordée toujours dans la matinée de ce même jeudi à environ 150 futurs prêtres du séminaire pontifical régional Pie XI des Pouilles de Molfetta et du séminaire épiscopal d'Aversa. Dans l'après-midi, le mercredi 2 septembre, un entretien téléphonique a eu lieu entre le pape Léon XIV et le président de la République de Colombie. Au cours de cet échange, le pape a réaffirmé sa proximité avec toutes les personnes qui souffrent des conséquences dramatiques du récent séisme qui a frappé la Colombie. Pour ce premier mercredi du mois de septembre, le pape Léon XIV a entamé un nouveau cycle de catéchèses sur les grands textes du Concile Vatican II, s'arrêtant sur la constitution pastorale Gaudium et Spes, qui revient avant tout sur l'Église à l'écoute et au service du monde. Et en ce mois de septembre 2026, le pape Léon XIV demande de prier pour la protection de l'eau. L'intention de prière du Saint-Père pour ce mois invite à reconnaître l'eau comme un don de Dieu et un 3 sans frontières. Pour l'année 2026, l'appel à sauvegarder et protéger l'eau s'inscrit dans un double contexte mondial et local, particulièrement critique, marqué par une urgence climatique.
1: Après la semaine du pape, signalons que le président de la Conférence épiscopale nationale du Congo, la CENCO, Mgr Fulgence Muteba, archevêque de Lubumbashi, a publié un communiqué le 1er septembre sur la 17e apparition de la maladie à virus Ebola. La Conférence épiscopale appelle la population congolaise à une mobilisation générale. Les détails avec Jean-Baptiste Malenge Kalunzu.
4: Les évêques expriment leur profonde préoccupation devant la progression de la maladie, particulièrement dans la province de l'Ituri. Les évêques présentent leurs condoléances aux familles endeuillées, leur proximité aux malades et saluent le courage du personnel soignant ainsi que des bénévoles engagés sur le terrain. La conférence épiscopale remercie le pape Léon XIV pour sa prière faite à maintes reprises en faveur du peuple congolais touché par le virus Ebola. Les évêques saluent les efforts du gouvernement, du ministère de la Santé en particulier, de la Caritas Congo et de leurs partenaires dans tous les efforts fournis pour la riposte contre la maladie. La conférence épiscopale alerte cependant sur le manque d'équipements de protection dans plusieurs structures sanitaires ainsi que sur la démotivation des soignants faute de moyens financiers et logistiques suffisants. Les évêques dénoncent également la désinformation, la mésinformation et la sous-information, les croyances liées à la sorcellerie et certaines pratiques funéraires qui favorisent la résistance aux mesures de prévention. Les évêques invitent chacun à respecter strictement les consignes sanitaires, se laver régulièrement les mains, éviter les contact à risque, ne pas manipuler les corps des personnes décédées et conduire rapidement au centre de santé toute personne présentant des symptômes suspects. Les évêques demandent en particulier que, comme à l'époque de la COVID, on évite de se serrer les mains, même à l'église, pendant l'échange de paix. Jean-Baptiste Malenge Kalunzu pour Radio Vatican.
1: En Angola, Mgr Belmir Okwika Chisengeti, évêque de Cabinda, a invité les pèlerins rassemblés au sanctuaire de Notre-Dame de l'Immaculée Conception de Mushima à traduire leur foi en actes concrets en se tenant aux côtés des personnes en situation de grande vulnérabilité. Dans son homélie lors de la messe d'ouverture officielle du pèlerinage, Mgr Chisengeti a insisté sur le fait que la spiritualité doit amener les fidèles à répondre aux besoins de leurs prochains et à contribuer à l'édification d'une société plus juste. Luttons pour la justice, pour secourir les naufragés de la vie, pour veiller à la justice sociale, a-t-il lancé, rappelant que la solidarité constitue l'une des dimensions concrètes de la mission de l'Église.
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1: Un violent incendie a fait plusieurs morts et des blessés dans la nuit de vendredi à samedi à Kinshasa lors d'une fête de mariage organisée dans un immeuble de la capitale de la République démocratique du Congo. Le bourgmestre de la commune résidentielle de Lingwala, où l'incendie s'est déclaré, a évoqué une dizaine de morts, tout en précisant que le bilan était encore à confirmer auprès des hôpitaux de la ville. Le sinistre s'est déclaré dans un immeuble abritant une salle des fêtes alors qu'une cérémonie de mariage s'y déroulait. Une attaque meurtrière vendredi contre une base militaire a fait 20 morts dans l'état de Warap au Soudan du Sud. 6 des assaillants ont également été tués. L'état de Warap est miné par les violences intercommunautaires, généralement marquées par des représailles meurtrières et des raids sur le bétail, comme au mois d'août dernier. Un état d'urgence a par ailleurs été déclaré vendredi au Warap en raison d'une sécheresse sans précédent causée par de graves déficits pluviométriques entraînant de sévères manques de récolte et provoquant des pertes catastrophiques de bétail et de pâturage. Des milliers de personnes ont participé vendredi à Conakry aux funérailles collectives des 36 personnes, dont 17 ressortissants de Sierra Leone, mortes dans l'éboulement d'une décharge dans la banlieue de la capitale après de fortes pluies. En hommage aux victimes de ce drame survenu dans la nuit du 22 au 23 août, le drapeau national a été mis en berne vendredi en Guinée ainsi que dans les représentations diplomatiques et consulaires du pays. Les autorités ont depuis mené des opérations de démolition de maisons situées dans les zones considérées comme dangereuses autour de la décharge où le président Mamadi Doumbouya s'est rendu le 29 août. Le père jésuite Justin Ilboudo nous introduit à la méditation avec les textes liturgiques du 23e dimanche du temps ordinaire de l'année liturgique A.
6: La troisième voie. Lorsque le mal frappe, ses victimes peuvent soit capituler et se résigner devant quelqu'un de plus fort qu'elles, soit résister en opposant une force plus grande et anéantir le mal par le pire. C'est une technique éprouvée, c'est une logique séduisante à laquelle nous y avons souvent souscrit. La parole de Dieu nous propose une troisième voie. Entre la résignation et la rétorsion, tu peux gagner ton frère à quelque chose de plus grand. Gagner son frère, non pas l'emporter sur lui, le battre, le vaincre, mais le gagner, comme si lui et toi étiez les combattants d'une guerre dont les enjeux dépassent infiniment chacun d'entre vous et qu'il te fallait, toi, l'arracher à ce camp pour le ramener à l'autre. Il s'agit donc de le gagner à la vie, à la vraie vie, à cette vie abondante que l'offense avait précisément pour dessein de tarir, d'anéantir. Si tu gagnes ton frère, ce n'est pas toi qui triomphes contre lui. C'est le camp du bien, de l'amour et de la vie qui l'emporte sur le camp du mal, de la haine et de la mort. Ton frère serait donc à gagner? Oui, plutôt qu'à écarter, à terre, à éteindre ou à évincer. Ce défi est pétri d'un profond humanisme, une passion pour la personne, pour toute personne, et qui fait la trempe de l'apôtre. C'est ce zèle dont le Christ a voulu brûler le cœur de Pierre lorsqu'il lui dit « Désormais, ce sont des hommes que tu prendras. » C'est cette passion qui enflammait le cœur de l'apôtre Paul lorsqu'il écrivait « Libre à l'égard de tous, je me suis fait l'esclave de tous afin d'en gagner le plus grand nombre possible. » 1 Corinthiens 9, 19. Mais ne gagne pas son frère qui veut, mais qui peut. Si tu veux emprunter cette troisième voie, il te faut demander ce qu'un autre disciple demandait bien avant toi dans sa prière. Un cœur grand et indomptable, qu'aucune ingratitude ne ferme, qu'aucune indifférence ne lasse. Un cœur tourmenté de la gloire de Jésus-Christ, blessé de son amour et dont la plaie ne guérisse qu'au ciel. Amen.
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1: À quelques jours des premières journées ouest-africaines de la jeunesse qui se tiennent à Accra, au Ghana, du 7 au 12 septembre, les attentes sont grandes autour de ce rassemblement placé sous le signe de la foi, de la paix et de la réconciliation. Pour Mgr Julien Caboret, nonce apostolique au Ghana, cette rencontre doit permettre aux jeunes de repartir du Christ pour devenir eux-mêmes des artisans de paix et d'espérance dans leur famille, leur communauté et leur pays. Il donne le message qu'il voudrait transmettre aux jeunes participants à cette rencontre.
7: Mon message, c'est le message du thème de ces journées. Prenez courage. Le Seigneur l'a dit et redit à plusieurs occasions dans l'Évangile. Prenez courage. Pourquoi ? Parce que nous en avons besoin. Vous savez, quand vous vivez dans un monde assailli par tant de défis, tant de problèmes, de difficultés, et comme le Seigneur l'a dit, venez à moi, vous tous qui peinez sous le poids de fardeau. Quand on porte des fardeaux, quand on ploie sous les difficultés, de quoi a-t-on besoin ? On a besoin de courage. Et donc, mon message est cela. prenez courage, prenons courage avec les jeunes et soyez plutôt des acteurs, des artisans de paix, d'espérance. La paix, l'espérance, la réconciliation, c'est d'abord le Christ.
1: Monseigneur Julien Caboret, nonce apostolique au Ghana, propos recueillis par Françoise Niamien.
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1: Chers amis, c'est la fin de ce programme que Marie-Josée Moindo-Boisboileau a eu le plaisir de vous présenter. Au revoir et à très bientôt à l'écoute de nos prochaines éditions. Laudetur Jésus Christus.

Prière de Norbert Segard. Seigneur, donne-moi de voir les choses à faire sans oublier les personnes à aimer et de voir les personnes à aimer sans oublier les choses à faire. Donne-moi de voir les vrais besoins des autres. C'est si difficile de ne pas vouloir à la place des autres, de ne pas répondre à la place des autres, de ne pas décider à la place des autres. C'est si difficile, Seigneur, de ne pas prendre ses désirs pour les désirs des autres et de comprendre les désirs des autres quand ils sont si différents des nôtres. Seigneur, donne-moi de voir ce que tu attends de moi parmi les autres. Enracine au plus profond de moi cette certitude. On ne fait pas le bonheur des autres sans eux. Seigneur, apprends-moi à faire les choses en aimant les personnes. Apprends-moi à aimer les personnes pour ne trouver ma joie qu'en faisant quelque chose pour elles et pour qu'un jour elles sachent que toi seul, Seigneur, tu es l'amour.

0: Éric Picard, le génie du christianisme. Le génie du christianisme vous propose aujourd'hui « Peut-on être un soldat chrétien ?» Et pour répondre à cette grave question, nous avons le bonheur de recevoir le général Frédéric Blachon. Bonjour monsieur.
1: Bonjour chère Emeline.
0: Alors vous êtes doyen de la faculté de sciences politiques et d'histoire à l'Institut catholique de Vendée, donc vous avez des étudiants qui se posent la question à la fois de la foi et de l'engagement militaire. Vous avez une carrière militaire évidemment derrière vous, hein, au Sahel, au Mali, et vous avez été aussi à la tête de Saint-Cyr-Couët-Quidan qui forme nos futurs officiers et qui là aussi accueille un certain nombre de jeunes gens chrétiens, catholiques, qui quand même, pardonnez-moi d'être provocatrice dès ma première question, doivent se poser la question de leur vocation militaire, de leur vie de foi, lorsque l'un des premiers commandements, c'est « tu ne tueras pas ».
1: Absolument.
0: Ah. Hein, Comment fait-on, général ?
1: C'est une question qu'il se pose. De toute façon, c'est une question qui a 2000 ans, à laquelle l'Église a répondu relativement rapidement, mais néanmoins que tout soldat se pose et que ferai-je quand se présentera le moment de donner la mort. Voilà. Donc c'est une question, je dirais, qu'il faut se poser avant, bien évidemment, ne serait-ce que pour pouvoir bien mener de front sa vie de chrétien et sa vie de soldat.
0: Alors, je me tourne vers Éric Picard. Bonjour Éric.
2: Bonjour Émilie.
0: Alors, vous êtes spécialiste d'histoire de l'Église. Et il me semble qu'au premier temps de l'Église, être soldat et se convertir posait quand même un certain nombre de problèmes. Est-ce qu'on accueillait facilement les soldats de l'Empire romain dans les premiers temps de l'Église ?
2: Non, assurément, même s'il y a eu effectivement très vite des soldats, on va dire, chrétiens, mais ils ont très vite payé le prix fort. Ça fait partie des martyrs.
0: Alors, être martyr, tu ne tueras point. Comment l'Église a répondu, aujourd'hui peut-être avec l'enseignement du diocèse aux armées, enfin, que disent les aumôniers ?
1: Alors, les aumôniers, finalement, ils reprennent ce qui a commencé à être amorcé dès Saint-Augustin, qui est que ce n'est pas incompatible. Voilà. Il n'est pas incompatible de protéger la cité, y compris en versant le sang de ses adversaires, hein, et d'être chrétien. Alors, à l'origine, on peut comprendre que dans l'armée romaine, les chrétiens ne s'y sentent pas bien, puisque c'est une armée qui honore des divinités, c'est une armée au service du paganisme, etc.
0: Oui, mais c'est plus la dimension religieuse que la dimension militaire qui pose problème, en fait.
1: Absolument.
0: D'accord. Hein,
1: absolument. Voilà. Et puis, relativement rapidement, il va y avoir évidemment la bascule, hein, dès le 3e, 4e siècle, d'un empire qui va devenir en faveur des chrétiens. Et donc, à partir de ce moment-là, la défense du plus faible, la défense fait partie, évidemment, d'une mission on ne peut plus naturelle. Hein. Et d'ailleurs, on a dès l'origine des messages qui sont relativement clairs, si vous voulez. Je pense que les plus belles figures, hein, avec les femmes dans l'Évangile, c'est les soldats, si vous voulez. Le fait que, si vous voulez, le Christ n'a pas de parole, passez-moi l'expression, plus aimable à l'égard de quelqu'un que ce centurion.
0: Jamais en Israël, je n'ai vu une telle foi. Ce qui est quand même une sacrée baffe, si vous me permettez l'expression, à la communauté.
1: C'est sidérant. Donc d'entrée, si vous voulez, il y a des messages.
0: Oui.
1: Voilà. Et puis, c'est pareil, il faudra un certain temps. Alors, Saint-Augustin reprendra beaucoup de ce qui a été écrit par Cicéron, et puis évidemment Saint-Thomas. Hein, mais voilà, j'allais dire que relativement rapidement, le Miles Christi, hein, le soldat du Christ et le soldat dans une armée évidemment qui se comporte bien. Hein, voilà, ce n'est absolument pas antinomique.
0: Alors, au départ, un peu complexe plutôt pour des raisons religieuses. Ensuite, on peut être soldat et chrétien. Est-ce qu'on peut être saint ? et soldats. Est-ce qu'on a déjà des modèles qui sont proposés aux futurs soldats ?
1: Alors, des saints qui auraient été béatifiés puis canonisés en tant que soldats, à ma connaissance, non, mais d'anciens soldats, évidemment, hein, les saints Maurice, les saints Martin, les saints Ignace, voilà. Mais oui, après tout, c'est toute une vie hein, qui est scrutée à la loupe avant d'être béatifié, avant d'être canonisé. Donc, on peut considérer que leur vie de soldat a déjà été suffisamment belle hein, pour qu'on considère qu'il n'y avait pas antinomie. Et si on prend tous ceux qui ont été soldats, j'allais dire, on pourrait finir dans nos papes, hein, dans les grands papes du XXe siècle. Certains ont connu également, ont connu la guerre également et savent que voilà. En 14-18, le nombre d'ecclésiastiques qui se sont retrouvés au front pour défendre leur patrie, alors qu'il y avait en face d'eux d'autres qui combattaient d'autres chrétiens. Vous voyez, le problème n'est pas là, mais on peut, en tant que chrétien, voilà, être amené à tuer un adversaire sans pour autant que cet acte soit contraire au commandement. Voilà, c'est là toute. Tu ne tueras point, mais ce qu'on veut bien dire, c'est que tu ne tueras point dans certaines conditions. Tu ne tueras point pour tes intérêts privés, tu ne tueras point de manière injuste, mais tu peux être amené à le faire si derrière, il y a une cause supérieure.
2: Oui, on peut tuer sans haine.
1: On peut tuer sans haine,
2: et puis en distinguant peut-être aussi l'ennemi privé et l'ennemi public. C'est pas du tout la même chose.
1: Absolument. Les latins, dans le vocabulaire, le faisaient bien la différence. Et faire après, c'est autre. Qu'est-ce que pourrait signifier faire la guerre en chrétien ? Eh bien, on peut dire que tout notre droit de la guerre vient de là. Hein. Il n'est pas venu subitement un beau matin. C'est bien parce que c'était des sociétés qui étaient éminemment chrétiennes qu'on a pu essayer le plus possible d'humaniser, mais on devrait, si on était honnête, on devrait dire christianiser le plus possible. Alors, ça vient de loin, dès le Moyen-Âge, on ne se bat pas dans n'importe quelles conditions, on le fait de manière loyale, la paix de Dieu, etc. Et tout ça, ben, ça va être les conventions de Genève. Le sort des prisonniers, ne pas s'acharner, la proportionnalité, tout ça est l'héritage direct d'une société chrétienne.
0: Donc, parce que ça peut toujours être étonnant, surtout aujourd'hui, il y a des règles de la guerre, il y a des règles et il y a finalement un manuel pour le soldat. Alors, le soldat chrétien catholique, évidemment, mais finalement, les règles viennent de ce christianisme. Vous le disiez à plusieurs reprises, il faut que l'armée se comporte bien. C'est quoi une armée qui se comporte bien au front ?
1: Alors, une armée c'est une armée, j'allais dire, qui, au-delà de ses objectifs, eh bien, serait capable, et capable, une fois que les hostilités s'achève, eh bien, de respecter les blessés, hein, traiter les blessés adverses comme vous traitez vos propres blessés, ce qui est particulièrement difficile. Vous imaginez déjà, vous pouvez vous retrouver à manquer d'hôpitaux, donc ça demande vraiment. C'est là qu'on voit ce qu'est une société chrétienne, hein, quand vous traitez les blessés comme les vôtres, les prisonniers évidemment. Voilà, c'est comprendre que dans le paroxysme de la guerre, eh bien, là, l'homme s'apparente, tous les témoignages sont concordants, voilà, à la bête. Hein, il y va de sa survie, il y va de sa survie de son camarade, il y va de la survie de son groupe, donc tout est permis. Et puis, quand la tension va redescendre, eh bien, c'est là que le soldat formé, le soldat issu d'une société chrétienne, eh bien, va être capable, eh bien, de retrouver toute son humanité, mais son christianisme. Plus ou moins, dont il est plus ou moins conscient, hein, puisque en fait, même ceux qui ne verraient pas là-dedans l'image du Christ, c'est la société qui est chrétienne et qui leur apprend le respect d'autrui, c'est d'abord une idée chrétienne.
0: Alors, une question peut-être un peu béotienne. Est-ce que ce christianisme, est-ce que ces convictions peut amener le soldat, dont la caractéristique première est quand même d'obéir aux ordres, à tout à coup se dire, alors là, cet ordre-là, non. Est-ce que c'est une possibilité, un espace de liberté qui est possible dans une armée qui suivrait, alors peut-être les règles, mais on a bien compris que les règles ne venaient pas de n'importe quel type de civilisation.
1: Alors historiquement, ça a toujours existé, c'est-à-dire on sait qu'on a des témoignages du temps de l'armée romaine, notamment des centurions qui ont refusé d'obéir parce qu'on leur demandait de massacrer les prisonniers et qui donc dans la foulée sont devenus extrêmement suspects et eux-mêmes ont été... Voilà. Donc, je dirais que même sans texte, cette volonté de respecter l'adversaire, de respecter le prisonnier a toujours existé, plus ou moins appliqué. Donc voilà. Et il a fallu quand même attendre relativement récemment, il a fallu attendre en fait l'après-guerre d'Algérie pour que tout ça soit maintenant codifié dans les règlements. Voilà, tous les ordres ne sont pas légaux. Et chaque soldat a le devoir de ne pas obéir à un ordre qui enfreindrait de manière caractéristique les lois de la guerre. Le droit de la guerre, okay, le droit dans la guerre.
0: Il y a une sorte de clause de conscience.
2: L'objection de conscience.
1: Alors ça c'est différent. L'objection de conscience, c'est par exemple tous ceux qui estiment que porter les armes n'est pas possible. On a notamment ce très beau film américain qui raconte l'histoire de ce soldat qui, tout en refusant de porter les armes, va soigner ses camarades pendant la guerre du Pacifique. Voilà, donc ça existe. Donc l'objection de conscience, un statut qu'on a reconnu assez rapidement. Et on peut dire plutôt estimable, en tout cas, puisque ces gens faisaient le double de leur service militaire, étaient prêts à payer de leur personne. Voilà, c'était un engagement. C'est pas comme quelqu'un qui cherche à en échapper, vous voyez, qui se part de belles idées pour essayer d'éviter la conscription. Non, c'est des gens qui payaient plutôt de. Voilà. Mais ça, c'est donc l'objection de conscience. En revanche, le règlement qui fait que vous n'avez pas à obéir à un ordre manifestement illégal, un ordre qui justement ne respecte pas les lois de la guerre, voilà, ça, c'est bien dans les règlements. En fait, on voulait éviter tout simplement ce qui s'était passé pendant la Deuxième Guerre avec beaucoup d'Allemands qui ont dit « je n'ai fait qu'obéir et voilà, se plaçant toujours sous l'autorité de quelqu'un. Non, toi aussi,
0: tu es responsable.
1: Toi aussi, tu es responsable et il y va, ta conscience t'interdit de faire certaines choses. »

0: Alors nous écoutons avec bonheur le général Frédéric Blachon évoquer cette question difficile. Alors du soldat catholique et de l'art et de la manière de faire une guerre juste. Alors au milieu des combats, c'est compliqué de conserver son humanité. Après les combats, c'est peut-être compliqué de la retrouver. Est-ce que le concept de guerre juste, c'est-à-dire tout simplement commencer la guerre, choisir la violence pour régler une situation politique, vous paraît, parce que vous avez commandé et puis vous dirigez aussi de jeunes étudiants qui sont amenés aussi à prendre des décisions politiques. Est-ce que ce concept de guerre juste vous paraît, j'allais dire, approprié ? Est-ce que l'Église a le droit de dire, bah oui, dans certaines mesures, les armes de la prière sont insuffisantes, les armes de la diplomatie sont insuffisantes, donc allons-y, déclenchons la violence.
1: Alors il y a un paradoxe, avec, comme souvent. C'est-à-dire, oui, c'est un concept, on pourrait dire, c'est le moins mauvais concept pour aborder cette idée. Voilà. Il y a des circonstances, et je dirais qu'intuitivement, tout le monde peut le comprendre. Voilà. Oui. Il y a des circonstances qui font qu'à un moment donné, la guerre est inévitable. Voilà. Le faible qui est attaqué, si vous ne voulez pas défendre le faible, eh bien, vous pouvez être accusé, hein. Il y a un article du code pénal là-dessus, hein, la non-assistance à personne en danger, voilà, les choses ont un sens, hein, voilà. Donc défendre, hein, la veuve, l'orphelin, le plus faible, son pays, voilà. Et après, le paradoxe, il est qu'il faut faire attention. Cette notion de guerre juste ne doit pas amener, je dirais, à se draper, voilà. Se donner bonne conscience en disant le bien est avec moi, par conséquent, je peux me permettre de déclencher des guerres. Et en fait, l'abus qui a été fait au début du 21e siècle, hein, de ces guerres déclenchées, je dirais malheureusement à tort et à travers, hein, que ce soit par l'Amérique en Irak, mais nous-mêmes en Libye, ces guerres sur le papier qui se veulent extrêmement utiles et qui se retournent contre les populations. Donc je dirais que on sort d'une période avec l'Afghanistan, hein, quand les Américains se sont retirés d'Afghanistan en 2021, passez-moi l'expression, avec une certaine gueule de bois de l'exagération peut-être de cette idée de guerre juste. D'ailleurs, on voit comme aujourd'hui le Vatican est prudent avec cette idée, alors que la notion de guerre juste, une fois de plus, tous les pays, hein, je dirais, à un moment donné, essaient de mettre Dieu de leur côté, ou en tout cas estiment qu'ils ont des raisons objectives de faire la guerre. Si vous voulez.
0: Quand vous les écoutez, ils sont toujours en train de se défendre face à un méchant qui tenterait de les annihiler. Ils ont toujours raison. C'est peut-être un peu ironique, voire provocateur, mais il faut effectivement faire attention.
1: Absolument. Pour moi, si vous voulez, la notion de guerre juste, si vous voulez, c'est Jeanne d'Arc. Voilà. C'est Jeanne d'Arc. Vous avez un beau matin, hein, cette jeune Française, cette jeune Lorraine, qui estime, voilà, qu'il faut bouter l'Anglois hors de France. Bon, ça c'est évidemment une conception française. On peut considérer que les Anglais aussi n'étaient pas là par hasard. Ça peut éventuellement tenir la route. Hein. Je ne cherche pas du tout en étant un admirateur de Jeanne d'Arc. On se dit qu'en face, ils avaient peut-être également quelques raisons. Mais typiquement, Jeanne mène cette guerre. Hein, elle mène cette guerre comme une guerre juste. Voilà, il s'agit dans un premier temps de réveiller les Français, il s'agit d'aller sacrer un dauphin qui doute beaucoup, hein, de sa légitimité, et de rappeler régulièrement aux soldats leur devoir. Voilà, elle se bat, alors elle se bat avec son drapeau, elle refuse, avec son étendard, elle refuse de porter l'épée, il n'empêche qu'elle est en première ligne, qu'elle est blessée à plusieurs reprises, qu'elle va être capable très souvent de redonner le moral à des troupes, et ça devait pas être évident. La pauvre Jeanne, à 19 ans, commandait toute une bande de gens qui devaient quand même la regarder avant qu'elle n'ait fait ses preuves, qu'elle mérite. Hein, c'est extraordinaire. De toute façon, c'est la plus belle histoire, probablement. Il n'y a pas l'équivalent dans le monde. Voilà. Donc, typiquement, elle mène une guerre juste. Et, Et l'adversaire, eh bien, on le traite, voilà, vous vous trompez, mais j'attends qu'une chose, c'est pouvoir me réconcilier avec vous. Le jour où vous aurez compris qu'il faut retraverser la Manche, et là tout repartira. La guerre sans haine, la guerre chrétienne, la guerre juste.
0: C'est assez extraordinaire, général, que en tant qu'exemple, vous preniez, une non-militaire et une femme.
1: Alors, militaire, elle l'est.
0: Elle l'est.
1: Elle est chef, hein, c'est-à-dire que vraiment, il ne faut pas la réduire. C'est pas uniquement un étendard, oui. C'est pas uniquement. Non, elle est. Hein, les décisions, elle est extrêmement compétente. Hein, et j'allais dire, non seulement grand stratège, grande tacticienne, c'est extraordinaire. On n'a jamais connu un tel redressement de situation en aussi peu de temps. C'est vraiment un modèle, c'est un modèle de chef.
0: Et elle était finalement suivie aussi par des prêtres qui la confessaient. Je crois me souvenir qu'avant chaque grande bataille, tous les soldats devaient aller à confesse pour être sûrs, au cas de mort, d'aller directement au paradis. Et c'était pas la mort militaire, mais vraiment la confession qui faisait. Dans votre pratique, est-ce que les aumôniers jouent un rôle important dans nos armées aujourd'hui ?
1: Oui, merci Emeline pour cette question, parce que effectivement, il faut leur rendre hommage. Nous avons la chance d'avoir des aumôniers militaires avec nous en opération et depuis toujours. Et ces aumôniers remplissent une fonction absolument fondamentale, même dans un pays dont la pratique religieuse est aujourd'hui extrêmement faible. Mais ce que j'ai pu constater, c'est que un aumônier militaire est capable de parler à tout le monde. Alors, bien évidemment, les soldats chrétiens vont le voir plus souvent. Mais à partir du moment où l'aumônier militaire connaît bien la troupe, partage sa condition, vous avez alors un certain nombre même de soldats qui auront retrouvé la foi. Oui. Alors grâce, on ne sait pas, mais en tout cas, l'aumônier aura joué un grand rôle.
0: En tout cas, un rôle de médiateur, après. Voilà.
1: Absolument. On a de très belles figures, je pense notamment au père Lallemand, qui vient d'être honoré il n'y a pas très longtemps par la Légion étrangère, aumônier des parachutistes. C'était l'aumônier au moment de l'affaire du Liban, quand l'armée française a perdu ses 58 parachutistes du 1er 9e RCP. Voilà, il était là, l'un des premiers, voilà, une magnifique figure. Et l'aumônier militaire, grande figure, appelez le padré. Dans les armées, l'aumônier, c'est pas mon père, c'est pas monsieur l'abbé, c'est padré. Ouais. Voilà, et rien que cette dénomination, et que vous soyez pratiquant, non pratiquant, libre penseur, bouddhiste, ce que vous voulez, le padré fait partie. Vous avez une très belle figure d'aumônier militaire, évoquée notamment par Pierre Schoendoerfer dans son film Dien Bien Phu. Voilà, l'aumônier qui partage, qui saute avec les gens et qui les accompagne. Et puis l'aumônier des tranchées, évidemment. Ouais. On pourrait dire que dans la France contemporaine, c'est l'aumônier des tranchées qui fait que la France a cessé vraiment, à partir de ce moment-là. Alors, il y a toujours de l'anticléricalisme, il y a toujours des relents. Voilà. Mais la guerre de 14 est passée par là.
0: Vous avez évoqué les tranchées, vous avez évoqué la guerre d'Indochine. On imagine bien aussi la Libye, le déploiement sur le terrain. On est avec les hommes. Quid maintenant de ces nouveaux conflits où finalement ça ressemble à un jeu vidéo, vous savez, avec les drones, avec les robots, etc. Est-ce que l'on peut encore concevoir que donner la mort au risque de la sienne est concevable, parce que le soldat au Texas, derrière son jeu vidéo et qui tue des gens, il ne se met pas en danger. Et là, peut-être que éthiquement, moralement, chrétiennement, il y a d'autres questions qui se posent.
1: Absolument. Vous avez parfaitement abordé le problème, Emeline. Ce fameux, et ce n'est pas une image d'Épinal, quoi. C'est-à-dire, c'est vraiment comme ça que ça se passe. Alors, aux États-Unis, c'est-à-dire que l'armée française, elle, estime que même quand vous êtes un pilote de drone qui, par définition, ne peut pas voir son adversaire, nous faisons venir systématiquement sur le théâtre d'opération nos pilotes de drones. Voilà, il est hors de question, je dirais, de faire son travail de 8h à 18h sur une base française et puis de rentrer à la maison à 19h comme si de rien n'était. Voilà. Alors, le fait que déjà que tout le monde soit sur le théâtre d'opération, même si c'est à distance, mais j'allais dire que depuis l'arbalète, depuis l'artillerie, on sait ce que signifie que donner la mort sans voir son adversaire.
0: Oui,
1: ce n'est
0: vrai.
1: Pas non plus une révolution. Elle a commencé depuis le premier tir, depuis la bombarde. Vous ne voyez pas votre adversaire. Et quand vous avez en 14 de l'artillerie qui peut porter à quasiment à 100 km, voilà, en 14, l'immense majorité des soldats français a été tué par des bombardements d'artillerie sans voir leur adversaire, et réciproquement. Alors, le travers, la tendance est accentuée aujourd'hui et pourrait aller, alors cette fois, ce qui est éthiquement beaucoup plus grave. Et on verra si cette tendance nous force un jour à utiliser les armes que l'adversaire également aurait mis au point, les fameux robots tueurs, ce qu'on appelle des systèmes d'armes létaux automatiques, les SALA. Alors je dirais que la réflexion éthique, elle est en cours depuis longtemps. On n'a pas attendu ces dernières années. Ça fait longtemps que, voilà, en gros, la France, un peu comme on le pratique avec la dissuasion, comme avec l'armement chimique, on ne sera jamais, nous, je pense, à l'origine de l'emploi en premier de ce genre d'armes. Mais face à un adversaire qui les utiliserait, on se rallie, et c'est là que c'est intéressant, à la dissuasion.
0: D'accord.
1: Voilà. Et c'est-à-dire que le jour, imaginons, faisons un peu de prospective, imaginons qu'un jour, les champs de bataille 2030, 2040 soient peuplés de robots, nous aussi on en fera. Et c'est exactement le même problème que la dissuasion. C'est-à-dire qu'on a mis du temps avant d'accepter la dissuasion. L'Église, pendant longtemps, a estimé, et puis rappelez-vous, ça a été assez conflictuel. Dans les années 70, il y a eu des mots assez durs entre certains responsables militaires et messieurs de la prêtrise, occupez-vous de vos oignons. C'était un peu ça. Sachant que la dissuasion est à la fois quelque chose de pas très moral, mais extrêmement efficace. Et à un moment donné, jusqu'à preuve du contraire, la dissuasion, elle dissuade pas de tout, mais elle a quand même réussi à dissuader l'emploi de ces armements. L'armement chimique, il n'y en a pas eu pendant la Deuxième Guerre mondiale, non pas pour des raisons, non pas parce que les soldats étaient et les chefs étaient très chrétiens, mais parce que ils étaient capables de savoir qu'en face,
0: il valait mieux éviter. Merci infiniment, général Frédéric Blachon, de cette belle évocation et de cette réponse. Nous pouvons être soldats et chrétiens et défendre ces deux vocations. Merci à notre technicienne et à la semaine prochaine.

0: mon Seigneur Jésus, qui a dit « Personne n'a un plus grand amour que celui qui donne sa vie pour ses amis. » Je désire de tout mon cœur donner ma vie pour toi. Je te le demande instamment. Toutefois, non ma volonté, mais la tienne. Je t'offre ma vie. Fais de moi ce qui te plaira le plus.
1: Il est 2 heures.
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4: Bonjour, vous êtes sur votre radio chrétienne pour écouter votre émission Grand format. Aujourd'hui, vous entendrez la 3e conférence de philosophie politique d'un cycle de 4 organisée par le Cercle Jean-Paul II à la salle paroissiale à Saint-Félix, avec pour fil directeur « Fortifier notre capacité à agir dans la lignée du bien ». Yann Le Batard, professeur de philosophie au lycée Notre-Dame de Rezé, nous parlera de la tentation d'une forme de pouvoir totalitaire qui se mêle au développement des techniques. Nous écoutons.
5: Donc bonsoir à toutes et à tous. Donc ce soir, on se retrouve pour la 3e conférence de ce cycle de philosophie politique et le titre « La technocratie et la tentation totalitaire » avec un sous-titre, c'est « La lignée de Caïn » parce que dans la conférence précédente, j'ai fait la distinction entre la lignée d'Abel et la lignée de Caïn. Alors je vais représenter, je vais refaire quelques rappels pour que les choses soient bien situées. Au niveau du rappel, donc ça c'est Caïn qui est en train de mettre à mort Abel. Juste un petit rappel pour ceux qui ne sauraient pas bien resituer le contexte de ces deux personnages. Donc on les trouve dans le premier livre de la Bible, exactement c'est le livre de la Genèse, c'est en Genèse 4. Et si vous voulez aller la lire, c'est des versets 1 à 24. Mais il se trouve que dans le Coran, les deux personnages y sont aussi. Donc c'est les versets coraniques 27 à 32 de la sourate 5 dite Al-Maïda. Alors je prononce peut-être mal, c'est la table servie, en traduction française. Alors dans la Bible, mais c'est pareil dans le Coran, Caïn est le fils aîné d'Adam et Ève, Abel est leur fils cadet, le troisième fils nommé dans la Bible s'appelle Seth, et ce sera leur frère Benjamin, mais il naîtra, alors on ne sait pas exactement combien de temps après, mais assez longtemps après la mort d'Abel. Donc le récit est très bref dans la Bible, ça fait 24 versets, et par jalousie, Caïn tue son frère Abel. C'est le premier meurtre humain dans la Bible. Il se trouve que dans le Coran aussi. Pourquoi j'ai choisi l'appellation « lignée de Caïn » Alors, j'ai gardé 3 raisons. Il y en a certainement plus, mais ça permettait de vous faire connaître aussi un certain nombre de choses. Première chose, Augustin d'Hippone mentionne souvent Caïn dans son livre « La cité de Dieu », en le présentant un peu comme je le présente, au niveau de la lignée de Caïn, qu'on va voir après, les caractéristiques. Une œuvre qui n'est pas forcément très connue, alors Gérard de Nerval, c'est un grand écrivain français, mais je ne suis pas sûr qu'il y ait beaucoup de monde à avoir lu « Voyage en Orient ». Et dans son livre « Voyage en Orient », il présente la légende d'Adoniram, et il fait d'Adoniram le descendant de Caïn via son ancêtre Tubal-Caïn. Alors il se trouve que dans ce livre-là, enfin dans cette légende-là, il valorise Caïn, enfin il valorise Adoniram, et par ce fait-là, il valorise Tubal-Caïn et Caïn et toute sa descendance, tandis que Salomon est présenté comme l'ennemi, donc on reverra ça rapidement. Que ce soit dans la Bible, mais aussi dans la légende d'Adoniram de